0: adultes qu'ils sont sans qu'ils soient pollués par ces reviviscences traumatiques. Donc, on prend les moments difficiles et on les observe ensemble. Ok, là, c'était difficile parce que vraiment, votre enfant vous mettait en difficulté, il faisait une énorme colère et vous ne vouliez pas en arriver à l'humilier, mais vous n'en pouviez plus, vous étiez à bout, vous étiez dépassé. Ok, alors comment on peut faire dans ces... Comment vous aimeriez, idéalement, gérer ce genre de situation ? Qu'est-ce que vous pourriez faire quand vous vous sentez épuisé ? Parfois, on est épuisé avec nos enfants. Quand on est épuisé, eh ben, on est au seuil de faire des choses qu'on regrette ou de dire des choses qu'on regrette. Ok, alors, vous pouvez demander de l'aide. Vous pouvez éviter d'être seul. Si telle situation vous met particulièrement en difficulté, par exemple les devoirs d'école, pourquoi vous ne délégueriez pas les devoirs d'école ? Qu'est-ce qui serait juste pour vous ? Et surtout, comment vous pouvez identifier ce qu'on appelle les triggers en anglais ? C'est-à-dire, peut-être... vous étiez systématiquement humilié quand vous pleuriez, quand vous étiez petit. Et du coup, quand votre enfant pleure, qu'il est en difficulté émotionnelle, qu'il est triste, vous ne savez pas comment réagir autrement que « arrête de pleurer ». Et « arrête de pleurer », c'est parce qu'en fait, vous ne savez pas comment gérer ses pleurs. Ok, qu'est-ce que vous auriez envie de lui dire ? Là, on est dans la consultation, votre enfant n'est pas là, imaginons qu'il pleure. Idéalement, quel père vous aimeriez être ? Tiens, tu viens sur mes genoux, qu'est-ce qui te fait pleurer ? Pourquoi t'es triste ? Est-ce que vous voudriez lui dire que vous aussi, parfois, vous êtes triste ? De quoi vous avez envie, comme outil et comme réaction, idéalement, à ce moment-là, à froid, dans le cabinet du thérapeute ? Et ça les aide, en fait, à se créer un modèle identificatoire à eux, qui leur corresponde, qui ne soit pas l'opposé du parent violent, qui ne soit pas le parent violent, qui soit un parent aimant. Et ensuite, ils arrivent à le transférer dans la vie de tous les jours, parce qu'ils savent aussi que si jamais c'est à nouveau difficile... Eh ben, on va en reparler. Et on en reparlera aussi longtemps que nécessaire, jusqu'à ce qu'ils trouvent la posture d'autorité juste pour eux.
1: Marie-Estelle Dupont, on est ensemble sur Europe 1. On parle de la difficulté à être parent quand soi-même on a été un enfant maltraité. Parmi les questions qu'on peut se poser, est-ce qu'il y a des faits qu'on a subis quand on était enfant ou un niveau de violence au-delà duquel on ne peut... On a été trop détruit, j'allais dire, trop détruit pour devenir parent. Et que vous conseilleriez à quelqu'un de vos patients qui viendrait vous voir, vous dites, écoutez, je pense que dans l'état dans lequel vous êtes, vous ne pourrez pas être parent. Qu'est-ce que vous avez à en dire ?
0: Alors encore une fois, heureusement que non, et jamais je ne me permettrai de dire à quelqu'un, enfin qui je suis pour dire à quelqu'un, vous pouvez ou vous pouvez pas, jamais de la vie. Ce que je peux me permettre de dire, en conformité avec ma déontologie, c'est donner un avis, mon avis de professionnel à quelqu'un, en lui disant, là je pense que c'est trop tôt pour arrêter la thérapie, vous avez encore des choses à travailler, ou vous avez besoin d'aide, voilà. Mais de toute façon, en général, quand il s'agit de femmes qui ont vécu de la violence, elles ont peur déjà de la grossesse. Avant même de l'éducation, elles ont peur du moment de la grossesse. Donc en général, elles viennent travailler ces peurs-là. Donc non, je leur dis pas vous pouvez pas. Je me permets de leur dire, je crois qu'il y a encore des choses qui sont difficiles. En fait, quand on a vécu de la violence quand on était enfant, on a vécu dans un environnement familial qui, au lieu de fournir des repères, qui aide à grandir, on a vécu dans du chaos. Donc on a vécu dans un environnement imprévisible où on marchait sur des œufs parce qu'on avait toujours peur de déclencher un cataclysme. Et un enfant qui arrive dans une famille, bon bah il rompt un petit peu la tranquillité du couple. Il amène un petit peu de chaos, mais c'est pas du tout le même chaos. C'est le chaos de la vie, c'est pas le chaos de la violence. Ouais. Mais et forcément les parents qui sont traumatisés, ils ont peur de perdre la maîtrise. C'est-à-dire qu'ils avaient une vie qui était bien ordonnée, bien rangée, le travail, le couple, les amis, les sorties, machin. Et puis l'enfant arrive, il va un peu, il va un petit peu semer la zizanie, il va dormir quand il a envie de dormir au début. Et donc ils ont peur de perdre la maîtrise sur leur vie et que ce chaos de la vie vienne réactiver le chaos de la violence. Et donc moi je dois les aider à faire le tri, voilà, et à dire non mais quand votre enfant fait une colère, il ne vous provoque pas. Donc je les aide à ne pas avoir de réaction paranoïaque vis-à-vis des agissements d'un enfant qui est un enfant et qui est donc complètement immature et incapable de se réguler. Et je les aide à trouver des outils pour aider leur enfant à se réguler. Mais ils peuvent pas aider leur enfant à se réguler si eux-mêmes n'arrivent pas à se réguler. Vous voyez ce que je veux dire ?
1: Oui.
0: Donc c'est d'abord rétablir en eux un espace interne où ils se sentent ok. Parce que quand on a vécu de la violence étant enfant, on a souvent très peur que nos enfants nous aiment pas. Et moi, je dis toujours à mes patients, mais ça, on s'en fout complètement. Vos enfants sont pas là pour vous aimer. Vos enfants sont là pour grandir et vous quitter. Donc n'ayez pas peur qu'à certains moments, pendant 5 minutes, 15 minutes, peut-être une semaine si c'est un ado, il vous fasse la tête et qu'il vous dise, non mais de toute façon t'es plus ma mère, je t'aime pas, voilà, vous êtes là pour l'aider à grandir, vous êtes pas là pour être réélu et faire de la démagogie. Donc vous allez survivre au fait que pendant 5 minutes votre enfant est dans la haine absolue, qu'il a 5 ans, qu'il part dans sa chambre et qu'il dit t'es plus ma maman, t'es une vilaine maman, et vous allez voir qu'après votre enfant aura gagné en maturité et que la relation aura survécu, et vous serez tous les deux heureux de voir que la relation peut survivre à la conflictualité, et que la conflictualité, encore une fois, c'est pas la violence, c'est la vie normale, la conflictualité.
1: Comment ça se gère avec son conjoint quand on est deux, qu'on a envie d'avoir des enfants et qu'il y en a un qui doute, comment on en parle, qu'est-ce qu'on doit dire à l'autre quand on est l'enfant qui a été maltraité?
0: Ouais, je crois que l'avantage d'être deux, c'est qu'on peut justement pondérer les croyances qu'on a. Et que quand il y en a un des deux qui n'a pas subi de violence, qui a eu un environnement aimant, il joue un rôle considérable, parce que lui, en fait, s'il y a des questions qui se posent pas, et il a confiance, pour lui, c'est pas, ça va se faire naturellement, il y a quelque chose de la transmission qui, pour lui, la transmission est quelque chose d'heureux, ça n'est pas un lieu cataclysmique. Donc, il va aussi transmettre de la confiance à l'autre. Je crois que celui qui a subi de la violence doit avoir l'honnêteté de dire, j'ai encore peur, j'ai encore besoin d'être rassuré, j'ai peut-être encore besoin de régler certaines choses en thérapie, et puis à un moment donné, c'est peut-être le fait d'être amoureux qui va faire qu'on va se jeter à l'eau.
1: Quel sujet passionnant. On va se retrouver dans quelques instants. On est ensemble. Et si on en parlait avec Marie-Estelle Dupont, vous le savez, c'est tous les jours entre 15h et 16h. Et aujourd'hui, on parle d'un défi, hein, c'est le mot qu'on a choisi, Marie-Estelle, le fait d'être parent après avoir été soi-même un enfant maltraité. Comment transmettre de l'amour alors qu'on n'en a jamais reçu? Ça s'apprend, hein, de transmettre de l'amour. Et vous êtes là pour débloquer ces situations. Pas pour donner un mode d'emploi, hein, ça j'ai bien compris la leçon. Vous donnez pas de mode d'emploi.
0: Ah ben, voilà. Ben oui, jamais. Ben,
1: évidemment. Évidemment. Restez bien avec nous sur Europe 1. Cette émission, c'est la vôtre. On se retrouve dans quelques instants. On parlera un peu de vous, forcément, Marie-Estelle Dupont, et de votre livre L'Anti-Mère, qui est un livre autobiographique, évidemment, qui a donné lieu à une émission, hein. On en a beaucoup parlé. Et forcément, vous allez témoigner également. On verra comment briser le cycle de la violence. Restez bien avec nous sur Europe 1. Petite pause et on se retrouve à tout de suite sur Europe 1.
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1: On est ensemble sur Europe 1, comme tous les jours, entre 15h et 16h du lundi au samedi. D'ailleurs, nous sommes vendredi et vous aurez droit au best-of demain, au meilleur moment de... Et si on en parlait avec Marie-Estelle Dupont, entre 15h et 16h samedi. Mais on en parlera tout à l'heure. Bien sûr, aujourd'hui, on parle du fait d'être parent quand on a soi-même été un enfant maltraité. Forcément, on doit apprendre à transmettre de l'amour. Un amour qu'on n'a jamais reçu de fait. D'ailleurs, Marie-Estelle Dupont, ça a donné lieu à un livre, puisque ça a été votre vie. Vous avez écrit le livre L'Anti-Mère, et on peut pas faire cette émission sans que je vous pose la question, et sans que vous nous expliquiez quelle mère vous êtes. Comment vous avez vous-même appris à éduquer et à aimer vos enfants, alors que vous-même avez été maltraité dans l'enfance? On en a parlé au cours d'une émission.
0: Quelle mère vous êtes? Vous m'aviez pas prévenu, Romain Desarbres, que vous alliez me poser une question aussi difficile. C'est difficile de dire quelle mère on est. Je crois qu'on n'arrive pas à être jugé parti. Je crois que le premier travail que l'on a à faire une fois qu'on se jette à l'eau, ça va être de faire le deuil du parent idéal qu'on voudrait être. C'est-à-dire qu'on pourra de toute façon, on aurait la tentation de se dire, pour être sûr de pas faire de mal, il faut que je sois la mère parfaite. Et évidemment que personne ne peut être la mère parfaite. Et puis c'est pas souhaitable, parce que le but c'est aussi que nos enfants nous trouvent suffisamment de défauts pour avoir envie de quitter la maison un jour. donc mais c'est vrai qu'on a toujours peur de faire du mal. Et en fait il y a quelqu'un qui m'a beaucoup aidée, la mère d'une amie, qui m'a dit, mais tu sais, de toute façon tu feras un minima du mal Tu commettras des erreurs, tu commettras des maladresses. Déjà parce que certaines choses qui étaient bonnes pour un de tes enfants ne seront peut-être pas bonnes pour un autre de tes enfants qui n'aura pas la même sensibilité. Donc il y a des choses que tu verras pas. L'important c'est que tes enfants aient la certitude absolue, sans l'ombre d'un doute, que tu ne les as pas faites intentionnellement, parce que toi ce qui t'a fait du mal, c'est que ta mère avait envie de te faire du mal. Tes enfants pourront te pardonner si vous en reparlez et que t'es capable de te remettre en question le fait que t'aies fait certaines erreurs, et on en a tous fait. Et je pense que ça m'a aidé à me dire, voilà, il y a quand même une différence majeure entre faire des erreurs, ce qui est inévitable, d'autant qu'on apprend toute sa vie son rôle de parent, et puis avoir l'intention de faire du mal qu'il a, et évidemment quelque chose de très grave. Donc, je crois que cet amour, l'enfant, dans cet amour, l'enfant nous apprend de quel parent il a besoin. Quand on a plusieurs enfants, moi je vois bien qu'en fait chacun de mes fils n'a pas tout à fait besoin des mêmes réactions de ma part, parce qu'on n'a peut-être pas non plus les mêmes points communs. Chacun de nos enfants arrive avec un caractère, une personnalité. Certains sont plus anxieux que d'autres, d'autres gèrent le stress comme nous, donc on sait très bien comment ils vont réagir et on se pose peut-être moins de questions, ce qui est pas forcément une bonne chose, hein, parce que parfois on projette aussi trop sur nos enfants qui vont réagir comme nous, mais voilà, je crois que ce qui est très important avec mes enfants, c'est le climat à la maison, parce que moi j'ai été vraiment traumatisée par par le climat de violence, par les hurlements, par les menaces, par la peur. Et ce que j'avais vraiment à cœur, c'est que mes enfants n'aient jamais peur. C'est-à-dire que je voulais vraiment que mes enfants sachent qu'il y avait, quoi qu'il arrive, un lieu d'ancrage où à tout moment, quoi qu'il arrive dans leur vie, ils pouvaient revenir et que c'était un lieu sécur. Et je dis toujours à mon fils qui est adolescent, tu ne seras jamais obligé de me parler de tout, je veux que tu aies ton jardin secret, mais par contre tu as la possibilité de me parler de tout. C'est-à-dire que tu ne seras jamais réprimandé parce que tu m'amènes un problème, je préfère juste que tu me l'amènes pas trop tard, parce que plus on les prend tôt, plus ils sont faciles à résoudre. Et je crois que mes enfants savent, l'autre jour je parlais de l'amour inconditionnel, et j'ai un enfant qui me dit, c'est quoi, maman ça veut dire quoi inconditionnel? Et je lui disais, inconditionnel ça veut dire que je t'aime infiniment, pour toujours et quoi qu'il arrive. Et ça, c'est indestructible. C'est-à-dire que quoi qu'il arrive, même si on est séparés, même si parfois on est fâchés, même si un jour tu t'éloignes de moi, cet amour-là, il est indestructible. C'est-à-dire que personne n'a le pouvoir de l'abîmer. Et je pense que c'est quand même un ancrage et une sécurité pour un enfant. Après, comment je fais? Bah, j'ai envie de vous dire, je suis tous les jours à l'école. C'est-à-dire tous les jours, j'apprends à ajuster mes réactions aux besoins de mes enfants qui évoluent, puisque comme tous les enfants, ils grandissent.
1: Bien sûr, bien sûr. Ce que vous nous décrivez, c'est la quintessence de l'amour. Ça rend solide et fort pour toute une vie. Quand on sait que ses parents vous aiment de façon inconditionnelle, on est paré pour la vie.
0: Oui, je crois que l'ambiance est très importante. On est nombreux quand même adultes à dire, mais il y avait une ambiance horrible à la maison, papa et maman s'engueulaient tout le temps, etc., etc. Donc moi, je fais assez attention à ce que l'atmosphère, une fois qu'on est rentré de l'école et du travail, l'atmosphère, c'est, il y a de la musique, on se parle, on est ensemble. Quand je prépare le repas, mes enfants passent dans la cuisine, ils viennent me parler, etc. Parce que je veux vraiment qu'ils sentent qu'il y a un endroit où ils peuvent être détendus, ils peuvent se relâcher. Ils sont pas dans la peur. Je veux pas qu'ils soient dans la peur, sinon ça va vraiment les paralyser dans leur imaginaire et dans leur potentiel. Alors parfois, quand ça fait 3 fois que les jumeaux de 5 ans se relèvent pour faire une cabane à 9h du soir, je prends pas une voix très aimable.
1: Ça peut agacer.
0: Mais ça a pas l'air de les traumatiser, puisque la dernière fois que j'ai dit avec une grosse voix, non mais vous croyez où? Il y en a un qui a répondu de derrière les rideaux. On est à Paris, maman. Ouais. Donc j'en ai conclu qu'il n'était pas vraiment traumatisé par ma grosse voix.
1: Oui. Votre mère a donc été maltraitante, hein, vous le racontez dans votre livre L'Anti-mère. Est-ce que vous êtes la mère que vous auriez aimé qu'elle soit?
0: Est-ce que je suis pour mes enfants l'adulte?
1: Oui.
0: J'essaye évidemment d'être pour mes enfants l'adulte dont moi j'aurais eu besoin quand j'étais petite. Donc quelqu'un qui est disponible émotionnellement, et en même temps j'essaye de les outiller, parce que je me rends compte qu'il y a dans les familles maltraitantes, il y a aussi beaucoup d'outils qu'on nous donne pas pour affronter la vie. Donc j'essaye de me demander quels défis ils vont avoir à relever et comment je peux les aider à construire un peu leur discernement et à je sais pas si je suis trop collée à la situation. J'ai du mal à évaluer si je suis vraiment la mère que j'aimerais être. J'essaye de l'être, mais j'ai envie de vous dire, quand on est parent, faire de son mieux, ça veut dire qu'il y a des jours où le mieux est pas mal du tout Et puis il y a des jours où le mieux, il est vraiment pas très haut. Ouais. Donc voilà, donc je fais au jour le jour et il y a sept journées différentes dans la semaine. Mais en tout cas, je crois qu'il y a un truc très important, c'est qu'on sait qu'on est sorti du passé quand on a du plaisir et de la joie. À transmettre des choses à ses enfants. Et vous voyez, ma mère m'a fait arrêter le piano puisque j'étais douée et que c'était insupportable pour elle. Et là, j'ai un de mes enfants qui se met au piano et c'est de le voir à ses cours de piano est quelque chose qui me bouleverse. En fait, je le vois prendre un plaisir fou. C'est le seul de mes trois fils qui avait envie de faire du piano. Il joue du piano et en fait, ça me bouleverse de voir ses petites mains et qu'il apprenne aussi facilement et qu'il y prenne un tel plaisir. Et je me dis, waouh, c'est génial. Il vit un truc que moi j'ai dû arrêter, mais je prends énormément de plaisir à le voir le vivre.
1: Marie-Estelle Dupont, ici on en parlait tous les jours sur Europe 1, on parle aujourd'hui des difficultés qu'ont les adultes à être parents quand ils ont été eux-mêmes maltraités. Qu'est-ce que vous donneriez comme conseil à quelqu'un qui veut briser ce cycle de maltraitance, sans parler forcément d'une psychothérapie, mais c'est les auditeurs qui nous entendent, qui se disent « Ah, je recommence, je suis comme mon père, je suis comme ma mère et j'aimerais ne pas l'être. » Quel travail sur eux pourraient-ils faire, j'allais dire de façon assez simple ?
0: Eh ben, si vous n'êtes pas en psychothérapie, il faut quand même envisager d'y aller pour être aidé, parce que c'est dur à résoudre tout seul. Mais en tout cas, dans les situations où vous voyez vos réactions automatiques, vous voyez piloter par un comportement où en fait vous sentez que c'est pas votre libre arbitre, c'est vraiment le passé qui se met à vous piloter. Et tout d'un coup, vous regardez. J'avais une patiente qui disait, à chaque fois que je me mets à crier sur mes enfants, tout d'un coup, je m'arrête et je me vois et je me dis, mais je dois avoir la même tête que ma mère qui me faisait tellement peur quand elle hurlait. Je pense qu'à ce moment-là, on peut faire tout simplement tout seul l'introspection, le pas de côté, de dire, ok, si je revis cette scène comme si c'était un film, comment je voudrais que le personnage principal joue la scène. Comment je voudrais, et vous mettez dans une espèce de jeu de rôle où vous essayez, ça peut paraître caricatural, mais vous parlez à vous-même et vous testez, vous essayez d'aller dans d'autres parties de votre personnalité que la personnalité qui est hantée par la figure parentale violente, et vous dites mais comment il faudrait la jouer la scène, comment il faudrait faire pour résoudre le truc. Effectivement, l'enfant est en train de faire une colère, je dois arrêter cette colère, je ne peux pas l'arrêter par la force et l'humiliation parce que ça n'est pas une manière de résoudre les problèmes, mais je ne peux pas non plus vivre dans le monde des bisounours et penser que sans mettre aucune limite, mon enfant va être s'auto-éduquer très bien tout seul. Donc comment je trouve la posture de fermeté qui est adéquate ? Et vous testez et vous essayez des postures, et à un moment donné, vous allez sentir, vous vous fiez à votre intuition. Vous allez sentir où c'est juste. Et vous allez aussi le sentir avec votre enfant et peut-être avec votre conjoint. Parce que votre conjoint, il va peut-être vous dire parfois, mais là, c'est pas ok ta réaction. Tu fuis. Il faudrait lui mettre des limites et tu fuis tellement t'as peur, en fait. Ah oui, c'est vrai, je fuis. Je fuis les moments où je dois imposer mon autorité parce que j'ai la trouille de lui faire du mal. Ok, alors non, je reviens dans la pièce et je repose les choses autrement. Et puis je crois qu'on est tous, et c'est pas une question de passé violent ou pas, amenés à certains moments à faire du mal à nos enfants, et qu'on a tous un outil formidable qui est la capacité à se remettre en question et à demander pardon. Et quand on demande pardon à son enfant en disant « Écoute, je suis désolé parce que j'ai été complètement à côté de la plaque », j'ai surréagi, je me suis mise beaucoup trop en colère pour un truc qui n'en valait pas la peine. Je te demande pardon. Bah, vous sauvez un truc hyper important avec votre enfant, c'est la confiance. Parce qu'un enfant qui sait que son parent a l'humilité, de demander pardon, et qu'un adulte, c'est pas quelqu'un qui a la science infuse et c'est quelqu'un qui peut se tromper et rectifier, bah, pour lui, c'est quand même vachement libérateur.
1: On se rabaisse pas quand on est parent, et qu'on demande pardon à ses enfants? On peut tout à fait garder son autorité. Non, mais je vous pose la question.
0: Ah non, mais il y a des gens qui ont un vrai complexe d'infériorité, un vrai masochisme lié à de la violence enfant, et qui passent leur temps à s'excuser. Alors les mères qui sont dans la totale douceur, je mets aucune limite et je passe ma vie à m'excuser d'exister parce que j'ai eu un parent qui m'a rabaissé, ça c'est sûr que les enfants ne vont pas la respecter. Mais à contrario, savoir dire de temps en temps, bah écoute, non, là je lâche pas, t'es contrarié, mais je lâcherai pas, je t'oblige à faire ce truc là parce que je suis désolée, mais je sais que ça te rendra service, le lendemain dire, ah bah par contre, excuse-moi, j'ai vraiment surréagi et c'était pas très grave et mes mots ont dépassé ma pensée. Je pense au contraire que c'est apprendre à l'enfant que la vie, c'est des situations qui sont variées, qui sont colorées, qui sont pas toutes les mêmes, et que c'est des ajustements permanents. En fait, la relation, elle est vivante. Il y a des moments où vous allez vous engueuler, des moments où vous allez vous excuser, et puis c'est un peu compliqué de demander à un enfant de savoir s'excuser quand il dépassera les bornes si vous êtes jamais capable de le faire. Il faut montrer l'exemple.
1: Ce qu'on qu'on se disait en préparant l'émission, Marie-Estelle Dupont, c'est que en réalité, actuellement, c'est la première génération de parents qui font le tri entre ce qu'ils gardent et ce qu'ils ne prennent pas de leur propre éducation. C'est intéressant, ça. Vous vouliez le noter.
0: Oui, je pense que quand même il faut saluer le fait que notre génération de parents est la première à se dire on va faire un pas de côté. Alors on fait plus des choses par automatisme, on fait plus des enfants par prescription sociale. Alors là il y a un peu l'injonction sociale inverse de faites pas d'enfants, mais en tout cas on se pose la question. Parfois on se pose des mauvaises questions, mais souvent on s'en pose aussi des bonnes. Et cette capacité à dire ok, dans la famille il y avait ça, vous voyez, l'inceste par exemple, c'est la maltraitance suprême, c'est la violence, oui, familiale, c'est le crime généalogique absolu. Autrefois on n'avait pas les outils, la psychothérapie, la prise en charge du trauma, et donc ça restait des secrets de famille, et comme par hasard ce qui ne s'exprime pas s'imprime, donc le crime générationnel se répétait de génération en génération et l'inceste infestait toute la famille. Aujourd'hui il y a une génération qui dit stop, il y a ce truc là, je vais pas me lancer dans la paternité ou la maternité avec ce truc là, donc je vais le traiter en thérapie. Et les maltraitances, sans aller jusqu'à l'inceste, aujourd'hui, elles peuvent être regardées objectivement avec des patients qui disent « Moi, je vais trier le bon grain de livret. » C'est-à-dire ça, j'ai pas du tout envie de le garder. Mais en fait, néanmoins, sur par exemple la question du travail, mon père ou ma mère m'ont transmis des très bons outils. Et je crois qu'une fois qu'on est capable de faire un pas de côté, d'avoir ces outils psychologiques pour faire le tri dans l'héritage, exercer un droit de regard comme on exerce un droit de regard sur un héritage matériel, c'est pas mal, parce que là on exerce notre libre arbitre et on dit bon bah je rejette pas tout en bloc, mais clairement il y a des choses qui ne m'ont pas du tout rendu service, donc je les laisse à papa et maman, merci beaucoup, et moi je vais inventer une autre voie. Et normalement, l'enfant démarre là où les parents s'arrêtent, donc c'est normal d'entamer, d'être des pionniers de génération en génération et de commencer d'autres voies. Et je crois qu'on éduque aujourd'hui quand même en remettant en cause un certain nombre de choses. Il faut pas tout jeter, il faut pas tout remettre en question, mais je crois que c'est bien d'interroger des choses qui nous ont fait souffrir plutôt que de les refiler à nos enfants comme des patates chaudes.
1: Marie-Estelle Dupont, vous faisiez allusion il y a quelques instants là à l'inceste, quintessence de la maltraitance. Est-ce qu'aujourd'hui on sait briser le cycle, c'est-à-dire que on dit que un enfant qui a été abusé deviendra lui-même quelqu'un qui abusera de ses enfants. Est-ce que la technique, la psychologie en 2025, c'est guérir, oui, guérir, et c'est briser ce cycle, c'est le stopper.
0: Alors d'abord, je voudrais dire aux auditeurs d'Europe 1 qu'on fera une émission sur l'inceste, parce que ça m'a été demandé par plusieurs auditeurs, et je tenais à en faire une, donc dans quelques semaines, on en fera une. Alors, moi, j'aime pas le mot guérir de l'inceste, parce que je pense que l'inceste est véritablement un meurtre d'âme et une mutilation terrible, et que j'aurais un peu l'impression de minimiser la souffrance des patients que je vois en disant qu'un jour ils en ont guéri. Je crois qu'on est marqué à vie par ce crime générationnel. En revanche, est-ce que j'ai des patients qui ont eu des enfants et qui ont protégé leurs enfants de la répétition? Oui. Alors ce sont des patients qui ont traversé des moments absolument épouvantable quand ils sont sortis de l'amnésie traumatique et qu'ils se sont rendus compte de ce qui s'était passé, quand ils ont dû poser le mot d'inceste sur la figure paternelle tant aimée, mais est passé par la colère, est passé par la honte, est passé par la solitude, est passé par l'effroi et est passé par la haine. Oui, heureusement, c'est ça qui est extraordinaire chez l'être humain, c'est qu'il a des ressources telles que même une victime d'inceste, fort heureusement, peut un jour accéder à ce rôle de parent et protéger ses enfants de la répétition parce qu'il l'a travaillé. Et sur des fratries où il y a eu de l'inceste, on voit parfois que le fils aîné ou la fille aînée va reproduire, et puis que le cadet ne reproduira pas parce qu'il aura levé le secret de famille, il sera allé en thérapie. Il n'y a pas de fatalité dès lors qu'on décide de travailler ce qu'on a reçu. Par ouais. contre, si on fait rien, les choses vont nous revenir en boomerang dans la figure. Le destin, ouais. disait Jung, le destin, c'est pas des événements extérieurs. Le destin, c'est l'ombre en soi qu'on n'a pas voulu regarder.
1: Marie-Estelle Dupont, quand on a été maltraité durant l'enfance et que malgré cela on a des enfants, on a le courage, prononçons le mot, c'est le bon mot d'ailleurs d'avoir des enfants, qu'on est courageux quand on a des enfants alors qu'on a été maltraité.
0: Bah, si la définition du courage c'est d'avoir peur et de le faire quand même, oui.
1: Très bien. Est-ce qu'il faut en parler à ses enfants? Est-ce qu'il faut raconter ce qu'on a subi à ses enfants? Et si oui, à partir de quel âge? Qu'est-ce que vous en dites?
0: Oh, bah, je crois que la vérité rend libre.

0: faut dire, il faut pas maquiller un suicide en accident de voiture. S'il y a eu un suicide, on parle un jour du suicide, on explique ce que c'est que le suicide. Faut pas cacher les choses, parce que de toute façon l'inconscient sait qu'il y a quelque chose qui n'est pas clair. Et donc le risque, c'est que les enfants se remettent d'une manière ou d'une autre en danger, ou qu'ils somatisent, jusqu'à ce que la lumière soit faite sur le mensonge par omission, ou sur le mensonge tout court.
1: Parmi les risques qu'il y a quand on a été maltraité dans l'enfance et qu'on devient parent, est-ce que c'est pas à l'inverse d'être ultra permissif, de tout laisser faire? Vous savez, on dit souvent quand on devient parent, soit on est comme ses parents, soit on est l'exact contraire, l'exact opposé, parce qu'on a souffert dans l'enfance. Est-ce qu'il n'y a pas un risque d'être donc à l'inverse quand on a été avec des parents très violents, très très très très durs, d'être extrêmement de tout lâcher, quoi?
0: Ouais, bien sûr, c'est ce qu'on disait au début sur les trois écueils. Il y a le premier, c'est je peux pas surmonter ma peur, je suis paralysée et je ferai pas d'enfant pour être sûr de pas faire souffrir. Ou bien je vais répéter, je vais être violent parce que je vais pas bosser mes traumas, et du coup ça va me, dès que mon enfant va me mettre un peu dans mes limites de fatigue, mes limites de tolérance aux cris ou au désordre, je vais être humiliante sur ceci ou sur cela. Et puis le troisième risque, c'est je laisse tout faire, je ne mets aucune limite, je m'écrase comme un paillasson parce que mes parents ont détruit mon estime de moi, et donc je n'arrive pas à me positionner, et donc mon enfant, évidemment, ne trouvant pas de cadre et de repère, va partir dans tous les sens. Et on a très souvent des petits enfants qu'on nous amène en thérapie en disant il est insupportable, elle est insupportable, elle est très insolente, elle répond, elle dit, etc. Et en fait, on se rend compte que c'est parce que le parent a eu une timidité, une inhibition à poser les limites, qui étaient tout à fait légitimes et non violentes, parce que faisait écho dans son esprit la violence d'un père ou d'une mère qui ne savait pas faire autre chose que confondre l'autorité et la coercition. Or, je crois que l'autorité, c'est quelque chose qui inspire et qui élève. C'est pas quelque chose qui écrase et qui rabaisse. Finalement, un parent qui a la bonne autorité, c'est un parent qui sait qu'il a le droit d'imposer à certains moments les décisions, parce qu'il a la légitimité d'être au service de cet enfant qui est supposé un jour quitter la maison en étant un adulte autonome, c'est-à-dire capable de décréter sa propre loi. Mais pour ça, il faut qu'il ait intériorisé des cadres et des interdits. Et donc, quand votre estime de vous est suffisamment réparée, notamment par la thérapie, vous arrivez à avoir cette posture d'autorité. Ça, moi, ça, enfin, personnellement, la thérapie m'a beaucoup aidée, puis ça ne me pose aucun problème de dire non à mes enfants. C'est non, et c'est pas grave que tu comprennes pas. Je te l'ai déjà expliqué. Tu comprendras plus tard si tu comprends pas maintenant. Mais là, c'est non. Ça veut pas dire que je le fais en hurlant ou je le fais en humiliant. Mais non, c'est non. Non, c'est pas oui, c'est pas peut-être, c'est pas plus tard. C'est non et ça bouge pas. Et je sais pourquoi ça bouge pas. Parce qu'on choisit ses combats éducatifs. Et la thérapie, ça aide aussi à choisir ses combats éducatifs. Un parent violent n'a pas de combat éducatif. Il a un combat narcissique. C'est pas la même chose.

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1: Bonsoir Marielle.
2: Bonsoir Roland.
1: Vous allez me faire rêver. En tout cas, moi, vous me faites rêver. J'aime tellement les familles nombreuses. Moi, je suis ici d'une famille de 6 enfants. Que de savoir que vous avez 14 enfants, Marielle. 14 enfants. Je crois que vous êtes vous êtes notre héroïne ce soir.
2: Bon, merci.
1: Mais
2: bon,
1: c'est
2: en
1: vrai.
2: Tout cas, mais 14 enfants, ils sont venus un par an et c'était un choix. C'était pas forcément un projet de vie à la base.
1: Mais vous allez d'abord nous donner, avant qu'on en vienne au sel de cette histoire, de votre amour, de votre rencontre, du premier enfant, comment vous avez décidé de tout d'un coup de laisser faire la nature à ce point, de renoncer pour vous peut-être à votre carrière, et Dieu sait que vous en aviez une, on va en parler. Moi, je ne boude pas mon plaisir que vous nous donniez le nom de chacun de vos enfants.
2: Alors, les aînés s'appellent Victor et Paul, ce sont des jumeaux. Ensuite, on a eu Édouard, Clémentine, Henri, Louis, Théophane, Félix, Pierre-Éloi, Augustin, Espérance, Charles, Eugénie et la dernière, Domitille.
1: Domitille ou Dométi?
2: Domitille.
1: D'accord, Domitille. Mais alors, les prénoms, les uns et les autres, ils n'ont même pas de lien. Alors, Victor et Paul, on va dire oui, Édouard, certains, un peu, je pense, mais tout d'un coup, Henri, vous êtes parti chercher un nom.
2: Alors, Henri, c'est le nom de son grand-père, en fait.
1: Voilà, c'est ça, c'est ce que je me suis dit.
2: Voilà.
1: Et Théophane n'a rien à voir avec ses prénoms français bien ancrés.
2: Oui, c'est vrai. Mais lui, il est arrivé à un moment où le prénom a une signification, en fait.
1: Bon. Pierre-Éloi aussi, c'est un prénom peu connu.
2: Alors Pierre, c'était c'est le nom de mon mari, en fait, et on peut avoir Pierre dans la même famille, c'était
1: compris.
2: Compliqué. Du coup, on a rajouté Éloi qui nous plaisait beaucoup.
1: Et pourquoi Espérance, alors?
2: Alors Espérance, elle est arrivée après une énorme fausse couche où j'ai failli perdre la vie. Et le médecin m'avait dit n'ayez pas d'autres enfants et en fait on s'est quand même lancé et Espérance est née.
1: C'est fou, chaque prénom a vraiment une signification. Alors Charles, oui, ça s'inscrit un peu comme Victoire, Paul, Victor, Paul, je veux dire Édouard. Ouais. Eugénie, c'est un très joli prénom, c'est un prénom ancien aussi.
2: Oui, c'est ça. On a hésité avec beaucoup de prénoms, mais celui-là nous plaisait bien. Il n'a pas une histoire particulière.
1: Et Domitille?
2: Domitille, oui, c'est la dernière. En fait, Domitille, ça vient du latin domus, en fait, maison.
1: Oui, c'est ça.
2: Et voilà, ça donnait une présence dans le lieu. Oui, c'est un peu une signification comme ça.
1: Et puis vous vous êtes dit que ce sera vraiment la dernière.
2: On s'est jamais dit ça, en fait. Mais déjà, Domiti venant après Eugénie, il y avait déjà 3 ans d'écart, ce qui est beaucoup entre les... quand on voit les écarts avec les autres enfants, il y a plutôt 2 ans. Et elle est arrivée 3 ans après. Et en fait, vu mon âge, je pensais pas qu'elle viendrait au jour.
1: Votre corps était programmé, hein, chère Marielle.
2: Voilà, c'est ça.
1: Alors, évidemment, votre frigo, il n'a jamais fini d'être désempli.
2: Ah oui. Et puis c'est un challenge pour le remplir tous les jours et de faire la cuisine pour tout le monde. Voilà. Après, en ce moment, les enfants, certains partent, certaines reviennent et c'est un peu difficile d'ajuster aussi les quantités.
1: Et alors, les plus grands sont partis, j'imagine. Victor et Paul sont partis.
2: Voilà, Victor, Paul, Édouard, Clémentine, Henri et Louis ne vivent plus à la maison. Il y en a certains qui habitent tout près, d'autres un peu plus loin. Et Clémentine est aux États-Unis. Il y en a 2 dans la région de Nantes. Et puis sinon, les autres sont dans le coin.
1: Vous n'avez pas fait en sorte de les garder tous auprès de vous?
2: Non, après, chacun choisit. Chacun a son chemin de vie. En fait, les deux qui sont à Nantes, ce sont des enfants qui aiment énormément la voile. Il y en a un qui a fait la mini transat il y a 2 ans. Et il y en a un qui... Et l'autre est en train de la préparer. Et donc, ils ont besoin d'être près de l'eau.
1: Vous avez vraiment réussi avec votre mari, Marielle, à avoir une relation directe, personnelle, un lien avec chacun des enfants, sans que ce soit, sans que vous les éleviez tous ensemble de la même manière. Est-ce que vous avez réussi à vraiment individualiser le lien avec chaque enfant?
2: Alors, chaque enfant, en fait, quand on a des jumeaux, ils arrivent en même temps, bon, ça, mais en fait, on a que, et en fait, on a le temps de créer ce lien, en fait. De la naissance à chaque étape de la vie, en fait, il y a des liens à créer, et ces liens-là, on les crée. Et je pense que quand on a un bébé, j'ai allaité tous les bébés pendant un an, il y a ce côté, ce temps incompressible qu'on passe quand on allaite le bébé, et c'est vraiment super important. Après, il y a le temps des devoirs, il y a le temps, et trouver un temps pour chaque enfant, alors c'est pas le même parce que maintenant évidemment les grands sont partis, mais avoir des temps de qualité quand ils reviennent, avoir des temps de qualité avec chaque enfant et de manière très différente, parce que quand on a un bébé, ils ont besoin de soins, mais avoir toujours du temps de qualité pour chaque enfant, c'est vraiment important.
1: Quand vous étiez jeune, Marielle, et peut-être votre mari aussi, je ne sais pas, mais puisque c'est vous avec vous qu'on en parle, quand vous étiez jeune, Marielle, vous pensiez sincèrement être à la tête d'une famille de 14 enfants?
2: Bah non, parce que mes parents nous on était trois à la maison, et quand on s'est mariés, j'avais une vie professionnelle, on avait fait des études, et c'était pas ça notre but dans la vie. On pensait bien avoir un, deux, trois enfants, peut-être quatre, parce que chez mon mari ils étaient quatre, mais ça aurait été vraiment le maximum. Et puis c'est ce qu'on imagine pouvoir faire, en fait. C'est l'idée qu'on a. Et en fait, nous sommes partis à l'étranger, et à l'étranger on a rencontré des familles nombreuses qui nous ont fait envie. On s'est dit c'est chouette d'avoir beaucoup d'enfants. Et donc là, on s'est dit, à chaque fois, on s'est dit, pourquoi l'enfant de plus naîtrait-il pas?
1: Et c'était où, à l'étranger?
2: Alors, on est parti d'abord, Pierre et moi, on s'est rencontrés en Angleterre, et ensuite, on est parti à Budapest. Après Budapest, on est allé à Atlanta, aux États-Unis, et puis après, à Francfort, en Allemagne.
1: D'accord. Et là, le concept des familles nombreuses vous a plutôt séduit?
2: Oui. Parce qu'en fait, y a pas mal de Français à l'étranger qui partent avec une famille nombreuse. Il y avait des familles de 7, de 6, et bon, pas 14, mais c'était quand même, à chaque fois, c'était quand même des familles nombreuses, et c'était des mamans ou des femmes qui avaient renoncé à une carrière, des médecins, des ingénieurs, pharmaciens, qui renonçaient à une carrière pour rester à la maison pour éduquer leurs enfants. Alors, bon, en même temps, elles suivaient leur mari, hein. Mais c'était des jolies familles, et ça nous a donné envie.
1: Ça vous a pas fait peur de renoncer, parce que vous étiez professeur, j'ai cru comprendre que vous étiez professeur de français et d'anglais, vous aviez, au moment où vous êtes tombée enceinte, vous travailliez dans un laboratoire pharmaceutique comme ingénieur commercial. Ça ne vous avait pas peur de renoncer à votre vie professionnelle,
2: Je crois qu'on renonce pas tout de suite à une vie professionnelle, en fait. Ça s'est fait très progressivement. Quand les jumeaux sont arrivés, j'étais ingénieure commerciale dans un laboratoire pharmaceutique allemand. Et quand les jumeaux sont arrivés, mon mari était expatrié, donc, à Budapest. Et je l'ai suivi là-bas. Et parce que l'expatriation me plaisait beaucoup, et j'avais envie de m'occuper de mes petits. Et en fait, de fil en aiguille, là, j'ai retrouvé un travail en tant que professeur d'SVT et d'anglais au lycée français de Budapest. Et de fil en aiguille, j'ai renoncé à ma carrière, mais c'est pas un vrai choix, en fait. Je sais pas comment dire. On a passé ces 8 ans de pays en pays, et c'était très enrichissant, et les bébés sont nés au fur et à mesure, mais c'était pas un choix de base que j'ai fait. Ensuite, j'ai repris un travail à l'UIT de Sceaux, et donc ça s'est construit petit à petit.
1: Oui, parce que c'est vraiment vertigineux, hein. Et alors, c'est un projet quand vous avez commencé à finalement à vous laisser faire avec cette maternité, ce plaisir, cet épanouissement que vous avez eu. Votre mari vous a suivi tout naturellement?
2: En fait, Les enfants nés les uns après les autres, et après une période qui est très instable, hein, parce que quand l'enfant naît, il y a un grand bouleversement dans le couple, dans la famille. Après, il y a un équilibre qui se fait. La mère redevient une femme. Enfin, elle a jamais cessé de l'être. En même temps, le couple se restabilise. Et puis là, à chaque fois, il y avait cette idée. Et l'enfant de plus, est-ce qu'il n'aurait pas sa place dans notre famille. Et c'est ça qui nous faisait dire à chaque fois, bah, si, ça y est, on est prêt, l'enfant de plus peut avoir sa place dans la famille. Et c'est comme ça, en fait, que ça s'est construit.
1: Parce qu'en même temps, on a toujours. Chaque enfant a été mûrement voulu, mûrement décidé. Oui. Il n'y a pas eu d'accident, il n'y a pas eu de.
2: Non.
1: Vous vous êtes pas dit, ah mince, j'ai oublié ma pilule, ou j'ai mal pris.
2: Non, à chaque fois, c'était vraiment décidé. Et ce qui est beau, c'est que en fait, et ce qui est aussi étonnant, hein, c'est que on se pose toujours beaucoup de questions avant de concevoir l'enfant. On se dit, est-ce que je vais avoir la force physique? Est-ce qu'on aura assez d'argent? Est-ce que les enfants vont pouvoir encore l'accueillir? Est-ce que on va tenir le coup à plein de points de vue? Et c'est tout à fait logique de se poser ces questions, et c'est tout à fait humain et c'est normal, parce qu'il faut quand même voir si les choses sont possibles. Et en même temps, on se pose toutes ces questions sur la santé du bébé, sur sa propre santé. Et quand le bébé est là, c'est une évidence. Et beaucoup de parents le diront qu'une semaine après, on dit, mais comment on faisait sans ce bébé-là, en fait?
1: Ouais, c'est fou. Comment prenaient vos autres enfants l'arrivée d'un autre enfant? Est-ce que le plus grand commençait à dire, ça va me faire suer? Est-ce que l'avant-dernier, celui qui est juste là avant, était jaloux? Comment chacun a trouvé sa place dans la famille?
2: Alors je pense que pour celui, le dernier, c'est toujours un coup en fait. Hein. Ouais, on fait quand même un sale coup au dernier, hein, parce que il avait sa place de petit dernier. Tout d'un coup, il y a un bébé qui arrive et en fait c'est normal. Alors moi, j'appellerais pas ça de la jalousie, mais c'est que il perd sa place et il a une nouvelle place à trouver. Et jusqu'à ce qu'il comprenne que cet enfant de plus ne lui enlève rien, et c'est un vrai travail qu'il doit faire. On doit l'accompagner à faire aussi. Après, moi, je me suis quand même rendu compte que nos grands, au bout d'un moment, ils avaient peur pour moi, pour nous, en fait, aussi. Ils disaient, voilà, est-ce que cet enfant-là, ça sera pas l'enfant de trop? Est-ce que maman va tenir le coup? Est-ce qu'on va tomber dans un gouffre de... Et ils se posaient ces questions-là, et ils avaient ces craintes-là. Est-ce qu'ils sont justifiés? Et c'est bien de se les poser aussi.
1: Vous n'avez jamais fait de dépression postpartum, comme on dit, cette dépression qui parfois gagne les jeunes mamans après la naissance?
2: Alors, des postpartum très sévères, comme on entend parler, jamais. Par contre, c'est vrai qu'au bout d'un mois ou trois mois, parfois on peut être vraiment fatigué et vraiment se dire, remettre un peu en cause les choses. Ce qui est normal peut-être aussi, mais après, bon, avec de l'organisation, tout se remet en place et finalement, on retrouve la joie et on retrouve une vision positive de la famille. Mais c'est vrai que de temps en temps, parfois, il y a des moments où c'est peut-être un peu trop, mais connaissant ces phases-là, après quand on en a plusieurs, on sait que ces phases-là, c'est des passages et qu'il faut les passer et qu'on va retrouver la joie et que l'équilibre va se retrouver. En fait, on va y travailler et ça va se faire.
1: Et autour de vous, très franchement, que ce soit vos beaux-parents, que ce soit peut-être même vos parents, quand ils ont vu arriver le cinquième, le sixième, le septième, est-ce que quelqu'un a osé vous dire, ah non mais là t'exagères, personne ne fait autant d'enfants, ou tout le monde a regardé avec beaucoup de bienveillance l'arrivée de tous ces enfants?
2: Alors on me l'a pas formulé, parce que bon, les gens sont polis, je pense. En tout cas, dans ma famille, on ne l'a pas formulé comme ça. Par contre, on sentait une crainte quand même. On sentait une interrogation.
1: Eh oui.
2: Voilà, j'ai senti cette interrogation autour de moi. Est-ce que tu sais où tu vas? Est-ce que tu sais ce que tu fais? Est-ce que voilà. Et puis, dans le cercle plus large, c'est complètement inconscient. Je l'ai entendu plusieurs fois. Et en fait, pour moi, c'est complètement conscient, en fait, parce que cet enfant de plus, c'est un vrai choix, c'est un vrai chemin de vie, et justement, ne pas oser passer, surtout pour Espérance, hein, c'est là que je l'ai ressenti le plus, ne pas oser la mettre au monde. Justement, ça aurait été quelque chose de l'ordre de l'inconscience. Je sais pas si je me fais bien comprendre.
1: Oui, je comprends, c'est celle où vous avez mis votre vie en danger, Espérance.
2: Oui, oui, parce que sans cet enfant de plus, je me serais arrêtée à une peur et j'aurais pas osé franchir cette peur, alors qu'au fond de moi, elle avait toute sa place dans notre famille.
1: Ah oui, trois autres sont arrivés après quand même.
2: Oui, et puis, on a quand même vu plusieurs médecins pour être sûr que ce soit, vraiment.
1: Vous n'étiez pas volontairement en danger. À l'heure où on voit autour de nous beaucoup de jeunes femmes qui disent combien il leur est difficile d'avoir un enfant. Donc donc et parfois même n'arrivent jamais à en avoir toute leur vie. Vous étiez gênée face à des femmes comme ça autour de vous qui n'arrivaient pas à avoir d'enfants, alors que vous, tous les deux ou trois ans, vous mettiez au monde un enfant?
2: Oui, c'est très très gênant, et on sent la gêne aussi, une espèce de comment on dit de malaise de ces personnes-là, de ces mamans, enfin de ces
1: qui n'arrivent pas à avoir d'enfants,
2: oui, c'est très injuste, hein. Il y a quelque chose de très très injuste en fait là-dedans.
1: Et du coup, vous cachiez parfois votre grossesse à cause de ça? Vous ne le disiez
2: non.
1: pas, non?
2: Non, parce qu'au bout d'un moment, ça se voit quand même, et au bout d'un moment, ça se voit. Par contre, j'allais pas le fanfaronner, mais si la question m'était posée, ou si... mais c'est très très douloureux, et c'est même difficile de porter une grossesse et de voir des mamans ne pas pouvoir tomber enceinte.
1: Comment vous avez fait matériellement? Parce que c'est une question qu'on peut se poser, qu'on est en droit de se poser. Parfois les gens hésitent aussi à faire plus de deux enfants, parce que d'abord il faut changer parfois l'appartement, il faut pouvoir surtout qu'il y a qu'un seul revenu, même si vous avez quelques allocations, c'est pas cela qui va permettre de faire subvenir totalement une maison. Donc le loyer, le coût des loyers, le coût des vacances, le coût de la scolarité, les fournitures, s'il y a évidemment des aides, il faut faire. Je sais pas comment vous avez fait.
2: Alors financièrement, on a toujours fait très très attention.
1: Ah oui.
2: Alors c'est à dire que on fait très attention au jour le jour, dans les achats, dans le gaspillage, on réutilise, tout ça. On est très très vigilant là-dessus. Et après, il y a des pôles où on décide de programmer par exemple des vacances à la montagne, qui est vraiment très très très très cher, avec beaucoup d'enfants. On fait de l'épargne pour ce projet-là.
1: Et vous arrivez à faire de l'épargne? Vous arrivez à faire de l'épargne?
2: Bah pour le projet, oui.
1: Pour ce projet-là,
2: on met de l'argent de côté. Oui, mais tout le monde comprend en fait que on va pas aller au restaurant parce que on a décidé de partir à la montagne. Voilà. Et il y a beaucoup de choses aussi de dépenses. Je pense que de plus en plus, c'est en 30 ans, je vois la différence. Il y a de plus en plus de dépenses futiles en fait.
1: Avant de s'y confronter, on ne les voit pas forcément. Elles sont tellement instantanées, ces dépenses utiles que...
2: C'est ça, toutes ces dépenses, j'achète un magazine, j'achète, après ça fait tourner l'économie de marché, hein.
1: Bien sûr.
2: Qu'il faut pas les faire, et je dis pas que, mais quand on a un choix, par exemple, de vouloir partir à la montagne avec beaucoup d'enfants, on n'achète pas le magazine, on prend la bibliothèque, il y a toutes ces choses-là, on prend pas le petit café qui nous ferait plaisir, mais on invite plutôt à la maison à prendre le café. Il y a tous ces choix-là, on va plutôt au musée quand c'est gratuit, on fait tous ces choix qui fait qu'après on n'a pas une vie étriquée, parce que je pense qu'on a une vie familiale et amicale qui est très très riche, mais on dépense moins au jour le jour des petites choses futiles.
1: Vous êtes devenue une curiosité locale dans votre quartier, dans là où
2: en
1: vous viviez?
2: Je crois pas, parce qu'en fait, on vit avec les personnes avec qui on est, ils nous connaissent et ils savent qui on est, et finalement, on est accessible. Enfin, on a des enfants de leur âge ou des plus grands, et on a vécu des tranches de vie ensemble, et en fait, on est l'un des leurs.
1: Et alors, on arrive évidemment sur un sujet un peu délicat, qui est votre intimité. Comment vous avez fait pour préserver l'intimité de votre couple, à la fois votre amour, votre désir, quand on est comme ça, on sort des couches, on se remet dans les couches, vous allaitez, je sais pas comment, moi je vois ma fille, elle a deux enfants, le petit, le deuxième ne fait toujours pas ses nuits, donc j'imagine que ça y réveille toute la maisonnée. Vous, quand il y en a 8 ou 9 enfants qui sont pas plus, enfin qui ont quelques années d'écart, ça arrivait tout le monde quand l'enfant pleure la nuit, c'est vous qui vous réveillez parce que votre mari travaille. Comment vous avez fait pour gérer tout ça?
2: Alors, on est toujours resté à dormir dans la même chambre et je gardais le bébé, enfin avec mon mari en tout cas, et je gardais le bébé à côté de nous et je l'ai allaité la nuit quand il se réveillait. J'ai fait un peu de cododo et du coup on réveillait personne. En fait, personne ne se réveillait parce que le bébé pleurait pas trop la nuit puisque je l'allaitais.
1: D'accord.
2: Et qu'il pleurait.
1: Vous saviez que toutes ces trois heures vous alliez l'allaiter.
2: C'est ça. Oui.
1: Et vous, comment vous avez fait pour tenir? Parce que la journée, il faut tenir, il faut emmener les enfants à l'école, il faut aller les chercher.
2: La journée, l'après-midi, je m'imposais une sieste en même temps que le bébé. Je me recouchais l'après-midi, je dormais 2 heures.
1: Et les autres étaient à la crèche?
2: Et les autres étaient à la sieste.
1: Combien d'enfants? Alors on a Constance Binquet qui est la présidente d'Europe 1, qui écoute cette émission et qui m'envoie, j'ai mon téléphone à côté et je vois le téléphone s'allumer avec un message de Constance que l'on embrasse, que j'embrasse. Elle redemande combien d'enfants vous avez parce qu'elle vient de prendre l'émission, donc je répète 14, je le répète d'ailleurs pour tous les auditeurs qui nous rejoignent là à 22h54 sur Europe 1. Voilà, nous sommes avec Marielle qui avait qui au départ avec son mari pensait avoir un enfant, peut-être deux, peut-être trois, elle est quatre au grand maximum puisque le mari de Marielle avait été lui-même composé d'une fratrie de quatre enfants. Et puis elle s'est aperçue qu'en fait l'aventure de la maternité, c'est tellement extraordinaire, cette aventure pour chacun des enfants. Eh bien, elle a eu 14 enfants et au risque même de mettre sa vie en danger pour la petite Espérance qu'elle a eue, qui a aujourd'hui 16 ans. Elle aurait pu renoncer après cet enfant, puisque la naissance s'est passée avec beaucoup de difficultés. Eh bien non, elle n'a pas renoncé et au contraire, elle a eu 3 autres enfants après. C'est une aventure à elle toute seule. Marielle, c'est notre héroïne du soir sur Europe 1 dans cette libre antenne. Voilà, je résume votre histoire et la raison pour laquelle on est avec vous dans cette libre antenne sur Europe 1. Donc on en était, vous avez su dans votre intimité préserver véritablement cette intimité, ce désir, cet amour.
2: Oui, alors pour nous, ce qui était très important, donc j'ai été très occupée donc avec les allaitements, les bébés, et puis il faut voir aussi que quand on a un bébé qu'on allaite, il y a quand même un enfant de 2 ans qui se lève la nuit, qui se réveille, et qui on n'a pas eu des bons dormeurs, donc souvent je pouvais me relever après avoir allaité pour aller donner à boire et conforter un autre enfant. Pardon. Parce qu'il pleurait, parce qu'il avait un cauchemar, parce que pour plein de raisons. Et donc effectivement, les nuits étaient très hachées, mais en fait, on apprend à se lever. C'est comme quand on fait une mini transat ou une transat en solitaire. On se lève, on se couche, on apprend à jongler avec ça. Et c'est pas forcément ce qui m'a le plus gênée, en fait, ce manque de sommeil les nuits. Parce que je rattrapais la journée. Et par contre, ce qu'on a toujours préservé, Pierre et moi, enfin Pierre c'est mon mari,
1: ouais.
2: C'est un vrai temps de discussion le soir. Parce que comme je restais souvent avec les enfants, c'est pas qu'on voyait pas d'autres amis dehors et que je sortais pas avec ma poussette. Mais une vraie discussion avec Pierre où je pouvais partager ce que j'avais vécu avec les enfants, qui j'avais rencontré, ce que j'avais fait, mes soucis, ce que je vivais, pouvoir se réajuster. Ça pour nous, c'était vital en fait, avant le sommeil, avant tout en fait.
1: C'est extraordinaire. Hein. Vous êtes une encyclopédie.
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5: Bonjour à tous, les orages vont continuer de nous accompagner encore quelques jours. Selon Météo France, une dégradation se met en place dans l'après-midi et en soirée mercredi. L'ouest du pays sera surtout concerné avec des orages localement forts accompagnés de grêles, de fortes rafales de vent et de possibles ruissellements. Lundi, la France a connu sa deuxième journée la plus foudroyée de 2026 avec plus de 19 600 éclairs recensés. C'est d'ailleurs le même jour qu'une tornade s'est formée à Poma dans l'Aude. Son passage a fait d'un d'importants dégâts dans la commune. 330 maisons sur les 500 que compte le village ont été touchées, dont 102 complètement détruites selon la préfecture. Sébastien Lecornu à Mayotte, quelques jours après le passage d'Édouard Philippe, le Premier ministre se rend sur place pour deux jours à partir de ce mercredi. Il vient faire un point complet sur la situation locale un an après la loi de refondation sur l'archipel dévasté par le cyclone Chido. Tous les sujets seront abordés, indique Matignon, reconstruction, lutte contre l'immigration clandestine, rentrée des classes et accès aux soins. En 2027, c'est le sursaut ou la crise. Dans un entretien aux Parisiens, Patrick Martin, le patron du MEDEF, se dit très inquiet de la dégradation des comptes publics du pays. Le président de l'un des principaux syndicats patronaux appelle l'exécutif et la classe politique au courage et aux réformes dès le budget 2027, alors que 82% des chefs d'entreprise se disent pessimistes selon un sondage de l'organisation. Infondé et dépourvu de preuves, la diplomatie russe nie toute implication de Moscou dans les ingérences étrangères dont ont été victimes plusieurs candidats à la présidentielle en France ces dernières semaines. Sophie Adnot s'est aventurée une deuxième fois hors de la station spatiale ce mardi. Mission accomplie pour l'astronaute française qui est parvenue à terminer d'installer une antenne de communication avec la Terre sur l'ISS. Et puis jamais 203, après le succès des deux premiers volets de la saga Zootopie, un troisième film d'animation est en préparation selon les studios Disney. Zootopie 2 a dépassé les 8 millions d'entrées au box-office français cette année. Voilà pour l'essentiel de l'actualité.

0: mesdames, il est 5h passé de 5 minutes. Voici maintenant la revue de presse préparée et présentée par Christophe Damour. Bonjour Christophe.
1: Bonjour Francky, bonjour à toutes et à tous.
0: À la une du quotidien de ce matin, on parle des tortues et de la ferme Kélonia.
1: Oui Francky, avec cette photo en une où l'on voit, ma foi, à travers une vitre, une tortue marine, 20 ans de Kélonia, de rescapée à ambassadrice, c'est le titre qui barre la une du quotidien de ce matin. Alors, elles étaient élevées, Francky, pour leur chair et leur carapace à l'époque. Elles sont aujourd'hui soignées, étudiées et protégées. De la ferme Corail à Kélonia, les tortues marines sont devenues les ambassadrices d'un site qui a profondément changé de destin. La ferme Kélonia est devenue le musée le plus visité de la Réunion, avec près de 230 000 visiteurs par an et un centre de soins et de recherche sur les tortues marines reconnues internationalement. La structure fête aujourd'hui, cette semaine, ses 20 ans, avec de nombreuses animations, et se projette déjà dans l'avenir avec un projet d'extension. Dossier complet à retrouver sur Kélonia ce matin dans le quotidien. Et puis le quotidien vous propose aujourd'hui un supplément gratuit, un supplément, Francky, consacré aux chiens, car aujourd'hui, 26 août, c'est la journée mondial des chiens, une célébration pour mieux comprendre nos compagnons. Lisez ce supplément gratuit et déjà vous comprendrez pas mal de choses à propos de nos amis et de nos compagnons les chiens.
0: Meilleur ami de l'homme, paraît-il.
1: Ouais,
0: hein. La une de Info 974 maintenant, il y a cette affaire de harcèlement et d'agression sexuelle qui implique un policier municipal de Saint-Denis.
1: Oui, Francky, bisous d'enfant, chatouille, taquinerie, un policier municipal de Saint-Denis jugé pour harcèlement et agression sexuelle sur une collègue. C'est le titre qui est à la une de Info 974 ce matin. Durant des semaines de formation entre le mois d'avril et le mois de juillet dernier, un policier municipal de Saint-Denis aurait multiplié les comportements graveleux et insistants envers une de ses collègues. Le parquet a requis hier sa condamnation à de la prison avec sursis et une interdiction d'exercer pendant 5 ans. Jugement mis en délibéré au 18 septembre prochain.
0: À la une de l'info.re, on parle de la visite de l'ancien ministre Édouard Philippe qui s'est achevée hier soir à La Réunion.
1: Oui, Édouard Philippe à La Réunion. Mon objectif, c'est de rassembler la droite et le centre. Titre l'info.re. Édouard Philippe a achevé hier soir sa visite à La Réunion dans le cadre de sa campagne pour la présidentielle de 2027 et il a évoqué une possible réforme de l'octroi de mer pour lutter contre la vie chère et s'est dit favorable au développement du ferroviaire sur l'île.
0: La vie chère, un vieux serpent de mer, Christophe Damour.
1: Hein. Ah oui, c'est un serpent de mer, oui, qui alimente beaucoup de débats dans des campagnes électorales.
0: Et ça va continuer. À la une de Freedom.fr, on parle également d'Édouard Philippe, l'ancien Premier ministre, qui était d'ailleurs l'invité de Freedom hier.
1: Oui, Francky, Édouard Philippe était l'invité de la matinale de Radio Freedom. Titre, notre site freedom.fr. Alors, en déplacement pour 3 jours dans l'île, Édouard Philippe était l'invité de la matinale de Radio Freedom hier matin, le mardi 25 août, à 7h30. Et l'ancien Premier ministre, candidat déclaré à l'élection présidentielle de 2027, a répondu aux questions de notre consultant et éditorialiste politique Yves Montrouge, ainsi que notre animateur Francky. Alors, les auditeurs Freedom ont également pu intervenir en direct afin de l'interroger sur les sujets qui préoccupe la Réunionnais. Retrouvez d'ailleurs les photos de cette interview sur notre site freedom.fr ce matin.
0: D'ailleurs, en parlant de sujets qui préoccupent les Réunionnais, ce sera le sujet du baromètre ce matin. On en dira plus tout à l'heure. 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
0: Alors, on a encore soleil, joie du bien rapide.
1: Non encore.
0: Mettre encore
1: la passée.
0: Ah, ça, c'est une belle formule, ça, oui. Qui est valable dans pas mal de domaines d'ailleurs.
1: Hein. Ah oui, parce qu'aujourd'hui, ma foi, ce mercredi sera un mercredi ensoleillé sur la majeure partie de l'île. Alors Météo France nous dit que le soleil est encore au rendez-vous dès le lever du jour et nous offre une très belle et lumineuse matinée avec des nuages qui se développeront comme à l'accoutumée au fil des heures, notamment à la mi-journée sur les hauteurs de l'ouest et du nord-ouest. Mais cette journée sera globalement belle, avec une matinée ensoleillée, des températures qui sont légèrement supérieures au normal de saison, jusqu'à 28 degrés sur le littoral, 23 degrés dans les cirques à Silos et à Selassie. On attend jusqu'à 18 degrés sur les plus hauts sommets du côté du Maïdo et du volcan Soleil qui se lèvera tout à l'heure à 6h32, Francky.
0: Ouais, décidément, on gagne une minute tous les jours. Hein.
1: Tous les jours.
0: 34, bah oui, là, 33, 32.
1: Là, c'est parti, vous savez, à partir du 21 juin, voilà, c'est...
0: Bientôt 6h, fait jour, quoi. Enfin, le soleil sera levé,
1: nuance. Après, bientôt, avant 6h.
0: Avant 6h, même.
1: Ah ouais.
0: Ah, ça va nous changer,
1: quand
0: ça.
1: Quand on est en plein été, ouais.
0: Ouais, ça va nous faire du bien, déjà. Ouais. Voilà pour ce rendez-vous avec le soleil.
1: L'effet nuit.
0: Ouais, par contre, oui. Fait nuit, peut-être, à quel terme. Merci Christophe Damour.
1: Mais nous l'est là, parce que c'est le matin et on se réveille de la bonne humeur avec Freedom.
0: Merci beaucoup, prochain rendez-vous 5h30.
1: Bonne journée à tous.
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0: La bonne humeur, on a dit. Bonjour, bienvenue, merci à vous de nous retrouver. Nous sommes aujourd'hui le mercredi 26 août 2026, 02 62 99 14 00, standard pour les anniversaires et pour la musique, et 02 62 41 51 51 pour la route. Toute information routière, 02 62 41 51 51. Freedom, allô, bonjour.
4: Bonjour Francky, c'est Colette du Tampon.
0: Bonjour Colette du Tampon, vous allez bien?
4: Ça va, merci, ça va.
0: Alors, que puis-je faire pour vous ce matin, Colette?
4: Aujourd'hui, comme ça fait 7 ans que ma maman est partie,
0: oui.
4: Je voudrais demander la chanson de Kenji Girac.
0: Mama?
4: Les yeux de la maman.
0: Les yeux de la maman, oui, c'est bien ça. Alors, extrait voilà, de cette chanson, donc c'est en hommage à votre maman, son prénom c'est
4: Christiane, elle s'appelait, oui.
0: Christiane, eh bien pour Christiane ce matin, l'extrait de cette chanson de Kenji Girac.
4: Et pour tous ses enfants, pour toute la famille, et pour Radio Freedom. Voilà.
0: Ah ben merci, il nous prend un bout de poudre.
4: Merci beaucoup.
0: Belle journée à vous et à très bientôt Colette. Au revoir.
4: Au revoir, au revoir.
0: Voilà, en douceur, on démarre ce matin avec cette belle chanson de Kenji Girac, Les yeux de la maman.

0: yeux de la maman de Kenji Girac. Voilà pour l'extrait de cette chanson. Pourquoi on trouve d'autres affaires là encore? C'est quoi? De quelles affaires on parle là? Votre message au 06 92 91 5000. Ah si, c'est là. Anniversaire. Excusez, peut arriver le matin. Anniversaire, c'est Jacqueline de Condé qui souhaite un joyeux anniversaire à sa petite fille chérie, Maëlina Waro. Elle fête aujourd'hui ses 16 ans. Joyeux anniversaire, c'est de la part de belle mamie Jacqueline de Condé. 02 62 99 14 00. Freedom. Allô, bonjour.
1: Allô.
0: Oui, bonjour.
1: Il me dérange pas au téléphone, monsieur Franqui, ça va?
0: Non, le bon, ça va, c'est plutôt silencieux, c'est parfait.
1: Mon téléphone aussi, il entend bien?
0: Oui.
1: Parce que ça, c'est Christian.
0: Christian, pour info, Christian, en plus, le fidèle auditeur de la radio, moi, on me dit qu'on n'est pas bon. Donc, on n'a rien à dire aujourd'hui.
1: C'est bon.
0: Alors.
1: Merci beaucoup, monsieur Franqui. Avant, si je peux écouter une petite chanson.
0: Oui.
1: Pierre Yvoula, comment il s'appelle Pierre Yvoula? Et Jessica Niemao. Comme quoi, j'aime la boue.
0: Oui. On dit Pierre Yvoula?
1: Biel, non, Biel Yvoula.
0: Biel, ouais, on a entendu Pierre. Oui, tout à fait, ouais. Biel Yvoula, oui, belle Biel, chanson.
1: Miem Jessica, comme quoi, j'aime la boue.
0: Et à cause vous écoutez ça là, Christian, d'ailleurs, pour dire nous?
1: Mais, pour moi, c'est généralement mon plaisir personnel. Après, il y a un petit bout parce qu'il dit qu'on nous vient bien une chanson comme ça.
0: Ah oui, elle est trop bien, cette version là de Biel Yvoula.
1: Voilà. Et puis, un petit coucou à Claudette, pas trop loin de chez moi.
0: Mm-hmm.
1: 150 mètres Maléoki, vous connaissez?
0: Elle commence grand matin.
1: Non, mais vous connaissez pour que Midi à Oucha.
0: Ah non. D'abord, t'as la cacine de où, t'es ensemble hier soir. Non, mais pas moi, pourquoi on dit ça?
1: Midi comme ça, à 150 mètres Maléoki.
0: Bah oui, mais pourquoi 150 mètres? Ah oui? Bon Dieu Pignot.
1: Ou t'es pas déplacé? Ben.
0: Eh ben, l'ami voit pas du tout de quoi nous parle.
1: Ben non, mais. Non, non, c'est un joueur, ma croix, de quoi jouer.
0: Ah bon, ben les bons alors, dis pas tout aujourd'hui.
1: Non. Ça c'est. Comment tu sais pas, en catimini, mais quoi, de couleur en catimini.
0: Ah, mais joli à l'antenne, il fait joli. Allez, à haut, ravage voilà. Même.
1: Bon, allez.
0: Merci. Bonne journée, Christian.
1: Et excellent, Détroit, des ERS pour vacances, pour où? Congé? Week-end plutôt?
0: Oui, plutôt week-end, oui. Vacances à finir.
1: Ben, moi, tous les jours, moi, congé, moi.
0: Ben, profite.
1: De lundi au dimanche.
0: Oh, t'as, voilà. Ah, pour qu'ils aient un petit paye, là. Temps de rodé pour que ça y paye, là, pour Christian. Christian!
1: Hein, oui.
0: Non, trouve.
1: Où veut une petite monnaie?
0: Non, mais bon, ça ira. C'est bon. C'est bon pour moi. Merci en tout cas de bon cœur.
1: Bonjour à toutes de monnaie, écoute à nous.
0: Allez, bonne journée, à bientôt. Au revoir. Jessica de Bialy-Voula pour l'extrait de la chanson.

0: Bien allez-vous là pour l'extrait de la chanson Jessica. Un cochon yam la boue à Diao. Freedom 06 92 91 5000. On continue avec d'autres messages arrivés. C'est donc Sabine qui souhaite une bonne fête à sa petite sœur Natacha en lui souhaitant de passer une belle journée. Oui, Sainte Natacha aujourd'hui. Je vous parle de son trait de caractère dans quelques instants. Tiens d'ailleurs, à profiter du moment pour rejoindre Christy pour l'horoscope du jour et aussi vous donner les résultats des jeux. Bonjour Christy.
1: Bonjour à tous, c'est Christy. Les messages des planètes pour ce mercredi 26 août. Le soleil est en vierge, nous fêtons les Natacha.
2: Bélier, ralentissez un peu votre rythme, vous risquez d'épuiser tout le monde.
3: Taureau, agissez avec votre calme habituel, c'est une méthode sûre et efficace.
4: Gémeaux, une rentrée d'argent imprévue vous permettra de souffler un peu.
5: Cancer, vous faites des projets à deux, mais on ne sait pas combien de temps cela va durer.
6: Lion, osez innover et vendre vos multiples talents.
7: Atome crochu avec les Capricornes.
8: Vierge, vous rêvez de prendre le large ou le chemin le plus court vers la liberté.
9: Balance, ayez le courage de vos opinions et allez de l'avant, les astres vous soutiennent.
10: Scorpion, vous vous montrerez à la hauteur de toutes les situations.
11: Sagittaire, le succès vous monte à la tête.
12: Sachez rester humble et discret avant tout.
13: Capricorne, la moindre contrariété vous mettra de mauvaise humeur et il sera malaisé de vivre en votre compagnie.
14: Verseau, retrouvez votre sens de l'humour.
15: Votre susceptibilité vous dessert et attire sur vous des inimitiés.
16: Poisson, bonne vitalité et période difficile qui s'achève.
17: Vous tirerez parti des expériences douloureuses.
18: Je vous souhaite à tous une journée parfaite. À bientôt.
0: Merci, belle journée aussi. Le prochain rendez-vous tout à l'heure à 6h15. L'heure de la bourrique maintenant pour l'arrivée du quintet. Du côté de Deauville dans la 8e, il fallait cocher le 14, le 9, le 11, le 6 et le 3. 14, 9, 11, 6, 3 pour l'arrivée du quintet à Deauville dans la 8e. Rapport du quintet dans l'ordre 22 019,20 €. Et dans le désordre, 277,20 €. À 10h30, pronostic de Thierry Léger, ce sera pour le quintet du côté de Clairefontaine dans la 8e. Ce sera donc en début de soirée. Freedom, nous allons également vous donner le tirage Euromillions, le 8, le 16, le 30, le 47, le 48, les étoiles, le 4 et le 9. 8, 16, 30, 47, 48, les étoiles 4 et 9. Et puis Mamillon, le tirage AZ 457 22 26. AZ 457 22 26 pour Mamillon. Alors on a dit quoi là? Bonne journée à Natacha. Ben oui, alors mystérieuse et charmante, elle sait cultiver un côté inaccessible pour séduire et intriguer son entourage. Belle journée à vous. Natacha, on a parlé de la journée mondiale des chiens là il y a quelques instants. Eh ben oui, une journée mondiale pour rappeler un petit peu le lien millénaire entre l'homme et son meilleur ami. Voilà, une journée pour dire merci à nos toutous. 02 62 99 14 00 Freedom. Allô, bonjour. Allô.
19: Oui.
0: Bonjour.
19: Bonjour. Je voudrais écouter une chanson de My Bro.
0: Oui.
19: C'est pour tous les enfants, petits-enfants, et pour tout le monde, et pour la radio.
0: Alors, My Bro, on a un titre en particulier ou une chanson au choix? Dis-lui.
19: Oui.
0: Qu'on veut dire lui? Que ça, on ne fait pas ça comme message le grand matin. Madame, excusez-moi, elle m'a pas trop compris. Qu'on se l'a dit?
19: Toutes les chansons sont bien lues.
0: Ah oui, oui, là-dessus, il n'y a pas photo. Et alors, c'est de la part de qui, cette chanson demandée de Mike Bond?
19: C'est Adrienne de Saint-André.
0: Adrienne. Eh bien, dis-lui, c'est calé pour vous, Adrienne.
19: Merci.
0: Bonne journée.
19: Au revoir.
0: À très bientôt. Au revoir. Oui, c'est vrai. Elle a bien raison. Toutes les chansons de Mike Bond sont bien, notamment celle-là.

0: pas dire tout par contre, hein, ce qui paraît. Hein. Toute vérité n'est pas bonne à dire, l'a dit. Mike Brand pour Dilui. Freedom on continue, message de Véro de Belmen. Elle souhaite un joyeux anniversaire à sa fille Anaëlle. Elle fête aujourd'hui ses 26 ans. Aujourd'hui, 26 août 2026. Un gros bisou à elle. Alors, ces trois chiffres 26, la porte chance. Eh ben, souhaitons-le. 02 62 99 14 00. On continue avec vous. Freedom, allô, bonjour. Allô.
1: Allô, bonjour Francky.
0: Bonjour madame.
1: Excusez-moi.
0: Ah, ou tous.
1: Un petit peu la gorge enrouée.
0: Ça arrive, ça n'est pas gênant. Écoute à vous madame.
1: Bon, et Francky, je voudrais écouter la chanson de Alex Iva, Séparation.
0: Alex Iva pour la chanson. Oui.
1: Je voudrais demander cette chanson pour mes enfants, mes petits-enfants, mes arrières, mes infirmières, la secrétaire Lucille.
0: Aussi.
1: Simone, et puis pour mes copines, mes amis, et pour toi et toute l'équipe de Freedom. C'est de la part de Valentine de Saint-André.
0: Valentine de Saint-André, Alex Siva pour la chanson Séparation.
1: Séparation, oui.
0: D'accord. Non, en mode nostalgie ce matin alors, Valentine. Hein?
1: Comment ?
0: Vous êtes en mode nostalgie ce matin ?
1: Ben oui, nostalgie.
0: Il arrive quelquefois, ça.
1: Francky,
0: on vous embrasse, à très bientôt, au revoir.
1: Allez, au revoir.
0: Alex Iba pour la chanson, voici Séparation.

0: Génération, interprété par Alex Iva. On va souhaiter un joyeux anniversaire à Stéphane pour une année de plus aujourd'hui, c'est la part de sa maman. Sa maman qui se prénomme Aliette. 02 62 99 14 00 pour la suite de vos appels. Freedom, allô, bonjour. Allô, allô. Paraît-il que la lune est orange du côté de la Saline Léo, tiens, vous faites.
1: Allô.
0: Oui, bonjour.
1: Bonjour Francky.
0: Bonjour madame.
1: Et c'est madame Petit-Soir Chantal du Chaudron.
0: Bonjour Chantal du Chaudron. Oui.
1: Il veut la chanson Soukous Night, Freddy de Majunga.
0: Soukous Night?
1: Oui, Freddy de Majunga.
0: Ah oui, je connaissais pas.
1: C'est là?
0: Myogad?
1: Oui,
0: Miss. Alors, dis-moi Chantal, pour qui la chanson de Freddy Majunga, Soukous Night?
1: Pour Lolita Petit-Soir de Saint-André.
0: Mm-hmm.
1: Toute la famille Petit-Soir en métropole, dans toute l'île de la Réunion.
0: Oui.
1: Pour toute la famille, pour Rosetta, Madame Dujou, le club de Domingue, le club de la Vanille, Domingue.
0: Aussi.
1: Pour son mari Victor.
0: Mm-hmm.
1: Pour Fabrice Tendrayet, tous les dimanches, comment elle a nous dansé. Dimanche dernier, ma partie dansée, par la danse Saint-Pierre.
0: Oui.
1: Mettez devant, la fille est ma moi. Tout le monde est content.
0: Ah.
1: On a dansé, la Giovanni était là.
0: Mm-hmm, c'est vrai.
1: Ben, Fabrice, maintenant, tout le dimanche. Ah, bien. Et si, pour tous mes enfants, pour toute la famille Virapin Modéli.
0: Mm-hmm.
1: Et c'est tout fait, Robert, Jusqu'à la Huette, toute la famille. Et sans oublier, toi aussi, Francky.
0: Merci beaucoup. Alors, de Freddy Majunga, ma patte trouve Soukous Night, ma trouve Soukous Magique.
1: Ben, il est bon.
0: Il est bon aussi.
1: On va bouger un peu.
0: On va faire l'affaire, alors.
1: D'accord. Allez, bonne journée à toi. Hein.
0: Allez, bonne journée, à bientôt.
1: Et à bientôt.
0: Ça va vous décrocher les hanches, là, par contre, cette chanson de Freddy Majunga, Freddy de Majunga, pardon, Soukous Magique.

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4: Freedom, voici la revue de presse préparée et présentée par Christophe Damour. Bonjour Christophe.
5: Bonjour Francky, bonjour à tous.
4: À la une du quotidien de ce matin, on parle agression sexuelle, football et Ousmane Gangat.
5: Oui Francky, accusation de viol sexuel, Ousmane Gangat, toujours dans le football, titre le quotidien de ce matin. Alors, accusation de violence sexuelle, la présence d'Ousmane Gangat dans un club fait polémique, écrit le quotidien. L'ancien directeur technique de la Ligue réunionnaise de football, accusé par plusieurs femmes d'agression sexuelle, de viol et de harcèlement psychologique, gravite dans l'environnement d'un club de Saint-Joseph. La Ligue de football a fait un rappel à l'ordre, mais l'avocat d'Ousmane Gangat conteste et le club entend bien qu'à clarifier la situation. Et puis ce supplément gratuit à ne pas manquer dans le quotidien de ce matin, un supplément consacré à nos amis les chiens. Aujourd'hui c'est le 26 août, Francky, et c'est la journée mondiale des chiens. Une célébration pour mieux comprendre nos compagnons.
4: À la une de Freedom.fr, question d'Edouard Philippe. On parle donc d'Edouard Philippe, l'ancien Premier ministre qui était l'invité de Freedom hier.
5: Oui, Edouard Philippe était l'invité de la matinale de Freedom hier matin. Titre Freedom.fr, en déplacement pour 3 jours à La Réunion. Edouard Philippe était l'invité de la radio hier à 7h30 pour une émission spéciale. L'ancien Premier ministre, candidat déclaré à l'élection présidentielle de 2027, a répondu aux questions de notre consultant et éditorialiste politique Yves Montrouge, ainsi que de notre animateur Francky. Et les auditeurs de Freedom ont également pu intervenir en direct afin de l'interroger sur des sujets qui préoccupe les Réunionnais. Retrouvez d'ailleurs toutes les photos de cette interview sur notre site freedom.fr ce matin.
4: À la une des infos 974, il y a cette affaire de conflit familial au Guillaume Saint-Paul.
5: Conflit familial au Guillaume, l'expulsion d'un homme âgé et malade devant la justice, titre Info 974. Alors Francky, il s'agit de l'expulsion d'un homme âgé de 73 ans, lourdement handicapé et installé depuis toujours dans une maison familiale. Et il était au cœur d'une audience en référé liberté hier devant le tribunal administratif. Alors son avocat demande la suspension du concours de la force publique accordé par la préfecture, alors qu'une nouvelle procédure judiciaire concernant la propriété du terrain est toujours en cours.
4: Et on termine avec la une de l'info.re où on parle d'une affaire de viol sur une jeune mineure de 17 ans.
5: Oui, Francky, Saint-André, 3 jeunes interpellés dans une affaire de viol présumé sur une mineure de 17 ans. C'est le titre qui barre la une de l'info.re ce matin. Une adolescente de 17 ans aurait été victime d'un viol samedi soir dans le quartier Fayard à Saint-André. Les faits se seraient déroulés dans le sous-sol d'un immeuble. 3 jeunes âgés de 15 à 16 ans ont été placés en garde à vue. 2 d'entre eux seront prochainement déférés et une enquête est en cours.
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4: Oui, il y a quelqu'un qui nous a dit que la lune était de couleur orange, visible depuis le secteur de la Saline Léo.
5: Ah d'accord, j'ai entendu ça, j'essaie de regarder par la fenêtre, mais j'ai rien vu.
4: Ouais, moi non plus, maintenant en circulant, bon, mais regarde la route, hein, regarde pas trop le ciel, ça mais ma part en a moins compte.
5: Une lune orange, ça veut peut-être signifier quelque chose, non?
4: Pas ma connaissance.
5: La sortie des loups-garous.
4: Ah ça, pour ça. Loups-garous de pattes. C'est pas le même.
5: Non.
4: Bon, allez. Le soleil, lui, il sera bien là, lui.
5: Voilà, une lune orange, on va dire que ça annonce une matinée sous le soleil, voilà, sous les couleurs du soleil, soleil qui sera bien présent aujourd'hui sur la Réunion, une très belle matinée lumineuse, nous dit Météo France, et ce dès le lever du jour à 6h30, 6h32 pour être précis. Et puis au fil des heures, les nuages feront leur apparition sur les hauteurs, notamment les hauteurs de l'ouest et du nord-ouest à la mi-journée, avec quelques petites gouttes ici ou là, mais rien de grave. Ce matin, il fera très beau, jusqu'à 28 degrés sur Saint-Denis, jusqu'à 23 degrés sur Sillaos et jusqu'à 18 degrés au Maïdo, attendu au meilleur de la journée, Francky.
4: Les températures, on les a, grâce à vous d'ailleurs, Christophe Damour. Merci beaucoup. Le prochain rendez-vous à 6h.
5: Eh bien, avec plaisir. Bon réveil, bonne journée. Francky, pour Café Crème la Vite.

0: dans le poste ce matin. Bonne journée.
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2: On est sur le 02 62 99 14 00 pour les anniversaires et pour la musique. Freedom, allô, bonjour.
3: Allô.
2: Bonjour.
3: Bonjour.
2: Oui, madame.
3: Oui, je demande je téléphone pour madame Tainamé Francine et monsieur Go Tainamé et qui fête les 60 ans de mariage aujourd'hui.
2: Ah, 60 ans de mariage.
3: Oui, mais je veux la chanson, la marche nuptiale, nuptiale l'ancien.
2: Les noces de Maria Chapdelaine, vous voulez dire?
3: Comment?
2: Les noces de Maria Chapdelaine.
3: Aujourd'hui.
2: Oui.
3: Oui, je suis en mariage. Et voilà. Et puis sans oublier ma petite famille.
2: Mm-hmm.
3: Et ma cousine Natacha, bonne fête.
2: Oui.
3: Et moi, c'est la famille bien aimée. Mes enfants, mes petits-enfants, et voilà, et bonne fête pour les Thaïlandais.
2: Bonne fête pour les Thaïlandais, ce sont les noces de diamant, au fait, les noces de 60 ans.
3: Bon. Tiens, l'ancien.
2: Quand vous avez l'ancien, madame, est-ce que vous pensez à ça? Parce que l'ancien... Est-ce que c'est de cette chanson qu'on parle, moi? La soufflette.
3: S'il n'a pas l'ancien, mais n'importe.
2: Mais c'est quoi on appelle l'ancien? Aide-moi. Qu'on se appelle l'ancien, madame. Mais c'est ça même, non? C'est pas les noces de Maria Chapdelaine, ça? C'est, tu fais pas comme ça, là?
3: Oui, ben.
4: Dans le cœur de l'église,
2: ça même?
3: Oui.
2: Ah bon, on fait peur, moi. Ben, elle est bon alors. Elle est bon, Mika, le début de la chanson pour cette belle occasion, donc les 60 ans.
3: De mariage aujourd'hui.
2: Voilà. Eh bien, merci de partager cela avec nous. Joyeuses noces. C'est qui par rapport
3: moi,
2: à vous, pardon?
3: Voisine. Moi, c'est la voisine, hein.
2: Ah, vous, c'est la voisine? T'es quoi, t'es la famille?
3: Oui, moi, c'est la voisine.
2: Eh, gentil voisine, ouais.
3: Hein?
2: Dis-moi, gentil voisine, ouais.
3: Ben oui, comme d'habitude.
2: Eh ben, ah ben oui, mais pas comme partout. Allez, voici l'extrait de cette chanson, madame.
3: Merci bien.
2: Bonne journée,
3: merci,
2: à bientôt.
3: Bonne journée, au revoir.
2: Au revoir.

0: La Soufflette, Les Noces de Maria Chapdelaine. Frida Medvige de Belmencano nous a envoyé un message pour souhaiter un joyeux anniversaire à Nathalie Legrand. Nathalie Legrand, c'est le Cosmondemoun. Ah, mauvais langue, elle dit la fée là, c'est ça, Nathalie Legrand. Ah ben bon anniversaire Nathalie Legrand. Ah ben dis donc, 02 62 99 14 00. Frida, bonjour, allô.
1: Oui, bonjour Francky.
0: Bonjour.
1: De Saint-Louis.
0: Le prénom c'est
1: Liliane.
0: Liliane de Saint-Louis. Oui, Liliane.
1: Je voulais écouter la chanson de Frank Sinatra, mais je ne sais plus quel titre.
0: Ah zut, c'est dommage. Hein.
1: N'importe quel. C'était bon, mais là, je ne me souviens plus du titre. Je vais écouter.
0: Bon, on m'a bien trouvé. Haine de Frank Sinatra, quand même, m'a dit.
1: Oui.
0: Alors, pour qui cette chanson, Liliane?
1: Ben, pour une fidèle auditrice de Saint-Leu.
0: Oui.
1: Françoise.
0: Oui.
1: Je ne connais pas elle, mais je l'adore elle quand il passe à la radio.
0: Françoise de Saint-Leu qui nous passe un petit bonjour là, non? C'est elle?
1: Oui, c'est ça.
0: D'accord.
1: Je dis tout ça bonjour pour elle.
0: Eh bien, ça lui fera plaisir.
1: Voilà. Et puis un petit bonjour à Katie et Marie-Jo.
0: D'accord. Alors, chanson de Frank Sinatra, vous le dites à moi?
1: Oui.
0: Ah, m'a trouvé un classique là que Miam aussi.
1: C'est bon.
0: Strangers in the Night.
1: Oui, c'est ça. Oui.
0: Oh, voilà, ah, c'est un très beau souvenir des années 60, ça.
1: Merci beaucoup, Francky. Bonne journée à vous.
0: Merci, Liliane de Saint-Louis. Belle journée également. À très bientôt. Au revoir.

0: Sinatra, Stranger in the Night. Oui, très beau souvenir. Hein. Freedom, on continue avec le message pour souhaiter à ma fille Laura Haro de Saint-Denis un joyeux anniversaire à l'occasion de ses 35 ans, sans oublier les enfants, le mari, trois enfants. Hein. C'est de la part de Sylvie du côté de Saint-Gilles-Léo. 02 62 99 14 00. Avec vous, on continue. Freedom, allô, bonjour. Allô.
1: Bonjour, Francky.
0: Oui, je vais noter ça. Bonjour, madame. On m'a passé un message, il faut que je le dise dans un instant. Oui, allez-y, madame.
1: La chanson, c'est Toulouse, celle qui dit Paradis Brosia.
0: Ah, ben là, là, vous avez dit ça comme si que m'y connais toute la bonne chanson Toulouse. Il dit Paradis Bon Dieu dedans?
1: Oui.
0: Bon, Missa Hérodé, pour voir quoi il correspond de Toulouse.
1: Parce que le titre, il
0: ne
1: connaît pas trop, c'est quoi?
0: Ben, ouais, ben, il n'y a pas écrit rien qu'à chanson, c'est tout le problème. Lequel il dit Paradis Bon Dieu dedans? M'y regarde quand même, madame, hein, m'y fait un effort. Et dis-moi pour qui la chanson, alors, de Toulouse?
1: Ben, c'est pour ma mère qui est partie aujourd'hui, il y en a un mois.
0: Ah, c'est quand même assez récent. Donc, hommage à votre maman qui se prénomme?
1: Ma maman Venante de Saint-André.
0: Venante de Saint-André.
1: Et moi, sa fille Joëlle.
0: Mm-hmm. Alors, Joël, m'y regarde, c'est une chanson de Toulouse, il y en a pas mal, mais Paradis Bon Dieu, non, ça me dit rien du tout. Alors, Missa met à ou un chanson quand même de Toulouse. C'est pas la chanson Tu me manques, là, justement?
1: Ça même.
0: Ouais, il me dit ça dans le sens où t'en parles à moi de votre maman, là, donc, voilà. Aïe, on a trouvé. Donc, si c'est Tu me manques, ça l'est bon.
1: D'accord. Merci beaucoup.
0: Mais je vous en prie, et sincère condoléances à vous, Venante. Joël, pardon, pour votre maman, Venante.
1: Merci beaucoup.
0: Merci, à très bientôt. Au revoir.
1: Au revoir.
0: Une chanson de Toulouse pour rendre hommage à sa maman, avant de continuer avec vous dans quelques instants, sur le 02 62 99 14 00.

0: Freedom. Oui, je disais il y a quelques instants, en lisant un message, bon anniversaire à Nathalie du groupe Afatia, Nathalie Legrand. Eh bien, elle s'appelle Nathalie Legrand, mais ce n'est pas son anniversaire, elle, aujourd'hui, du groupe Afatia. Non, ça, c'est le 5 janvier prochain. Donc, bon anniversaire à une Nathalie Legrand. Freedom, on continue notre message arrivé sur le 06 92 91 5000. L'anniversaire à ma copine Marion qui fête aujourd'hui ses 21 ans. Et c'est la part de Anaïs qui lui fait donc de gros bisous. Freedom, un dernier appel avant dans quelques instants de retrouver les avis et communiquer. Freedom, allô, bonjour.
1: Allô, bonjour Francky.
0: Monsieur, bonjour.
1: Et bonjour à toute l'équipe Freedom, Arsène, centre-ville les environs, pour une dédicace.
0: Je vous écoute, Arsène.
1: Fred Flavigny, pourquoi pleurer?
0: Ouais, c'est vrai, pourquoi, d'ailleurs, hein? Alors, répondre à la question.
1: Pour mon plaisir personnel, pourquoi pleurer? Ou même la partie rodée.
0: Ah, on connaît alors?
1: Oui.
0: C'est vrai que c'est la vie en même temps, Arsène?
1: Oui, c'est la vie.
0: Comme dit Balao, pas invente rien, hein?
1: Oui.
0: Bon, nous fais avec alors.
1: À bientôt.
0: À bientôt, Arsène.
1: À bientôt.
0: Pourquoi plairait ces derniers titres de cette série? La suite de vos appels dans quelques instants. Après 6 heures, ce sera sur le 02 62 99 12 00.

0: Freedom, priorité aux informations. Claudine avec nous pour une information. Donc, route du littoral. Claudine, bonjour. Allô? Ah, je crois que j'ai perdu Claudine, malheureusement. Une information là concernant la route du littoral où il a été signalé danger. Merci de nous appeler, hein, de nous rappeler, bien entendu. 02 62 99 41 51 51. Vous circulez sur la route du littoral. Un danger est donc à signaler. Merci de nous appeler. 02 62 41 51 51. Le temps de retrouver les informations. 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

0: en métropole et au Moufia 2, décès de Monsieur Morequito Dominique Alex, frère du père Morequito, Jackie, curé des Avirons. Décès de Monsieur Morequito Dominique Alex, originaire du Moufia 2, frère du père Morequito. Décès survenu vendredi 14 août en métropole à l'âge de 63 ans. Le corps sera rapatrié sur l'île vendredi. Le convoi mortuaire sortira du centre funéraire de Prima où débutera la veillée à partir de 9h30 samedi. Les obsèques auront lieu en l'église du Saint-Esprit au Chaudron à 13h dimanche. L'inhumation se fera au cimetière de Bois-Rouge, Sainte-Marie. À Saint-Denis et à Brapanon, décès de Monsieur Marianne Giovanni, fils de Marianne Gaston et de Gossard Henriette, conjoint de Bornino Nathalie. Décès de Monsieur Marianne Giovanni, responsable au CAV 60 à Saint-Denis, fils de Marianne Gaston et de Gossard Henriette, conjoint de Bornino Nathalie. Décès survenu jeudi à l'âge de 58 ans. Le convoi mortuaire sortira du centre funéraire de Prima aujourd'hui. Les obsèques auront lieu en l'église de Brapanon Centre à 15h cet après-midi. L'inhumation se fera au cimetière de Brapanon. En métropole et à Belmaine-Saint-Paul, décès de Madame Veuve Priolo Rosemary née Louis dite Mei. Décès de Madame Veuve Priolo Rosemary née Louis dite Mei. Décès survenu vendredi 7 août à l'âge de 82 ans. La bénédiction des cendres aura lieu en l'église de Belmaine-Saint-Paul à 7h ce matin. L'inhumation se fera au cimetière du Guillaume-Saint-Paul. À Saint-André, décès de Monsieur Barbe Gaillet, Patrick Serge Alain. Décès de Monsieur Barbe Gaillet, Patrick Serge Alain. Décès survenu samedi 1er août à l'âge de 65 ans. La famille est priée de contacter la mairie de Saint-André au 02 62 58 87 71. À Saint-Pierre, décès de Madame Legros, Marie-Thérèse, née Nativelle, dite Nonotte, épouse de Legros Marc Emmanuel. Décès de Madame Legros, Marie-Thérèse, née Nativelle, dite Nonotte, épouse de Legros Marc Emmanuel. Décès survenu lundi à l'âge de 90 ans. Le convoi mortuaire sortira de la maison des veillées du Tampon au jour du bi. Les obsèques auront lieu en l'église de Trois-Mars à 15h cet après-midi. L'inhumation se fera au cimetière de Saint-Pierre. En métropole à Angers, décès de Monsieur Dobaria Giovanni di Badou. Décès de Monsieur Dobaria Giovanni di Badou. Décès survenu samedi 8 août à l'âge de 41 ans. Le corps sera rapatrié sur l'île aujourd'hui. L'heure des obsèques vous sera communiquée ultérieurement. Au port, décès de Madame Crescence Herminie, née Amilcaro, dite Lucette, originaire de Piton-Saint-Leu. Décès de Madame Crescence Herminie, née Amilcaro, dite Lucette. Décès survenu lundi à l'âge de 89 ans. Le convoi mortuaire sortira de son domicile, 12 allée Hector Berlioz au port, au jour du bi. Les obsèques auront lieu en l'église Sainte-Jeanne d'Arc du Port à 15h30 cet après-midi. L'inhumation se fera au cimetière paysager du port. En métropole, décès de Monsieur Ousseni Jacques, originaire de la Grande Montée Sainte-Marie. Décès de Monsieur Ousseni Jacques. Décès survenu en métropole lundi à l'âge de 73 ans. Le corps sera rapatrié sur l'île à une date ultérieure. À Saint-Leu, décès de Monsieur Laurette Richard dit Pipo, domicilié à Saint-Leu. Décès de Monsieur Laurette Richard dit Pipo. Décès survenu samedi à l'âge de 38 ans. Le convoi mortuaire sortira du centre funéraire sud Saint-Pierre vendredi. Les obsèques auront lieu en l'église du centre, en la chapelle du centre funéraire à 13h vendredi après-midi, suivi de la crémation. En métropole, en Vendée et au port, décès de Madame Palmont Rosine, née Gravier, originaire du port. Décès de Madame Palmont Rosine, née Gravier. Décès survenu en métropole, samedi 15 août, à l'âge de 77 ans. Le corps sera rapatrié sur l'île demain. Le convoi Mortschwer sortira de son domicile, cité RN4, allée Benjamin Franklin au port, vendredi. L'heure des obsèques vous sera communiquée ultérieurement. À Bassin-Plat, Saint-Pierre, décès de Madame Veuve, Balaya Gouraya Antoine, née à Pavou, Juliane. Décès de Madame Veuve, Balaya Gouraya Antoine, née à Pavou, Juliane. Décès survenu hier à l'âge de 89 ans. Le convoi Mortschwer sortira de son domicile, 134 chemin Bassin-Plat à Saint-Pierre aujourd'hui. Les obsèques auront lieu au domicile à midi ce jour, suivi de la crémation au centre funéraire sud. À la rivière Saint-Louis, décès de Monsieur Reboul Christophe, domicilié à la rivière Saint-Louis. Décès de Monsieur Reboul Christophe, décès survenu accidentellement vendredi à l'âge de 43 ans. La date et l'heure des obsèques vous seront communiquées ultérieurement. À Saint-André et à Saint-Benoît, décès de Monsieur Robert Jacquie Joseph, ancien postier. Décès de Monsieur Robert Jacquie Joseph, décès survenu lundi à l'âge de 75 ans. Le convoi Mortschwer sortira du centre funéraire de Saint-André, où se tiendra la veillée à partir de 10h au jour du bi. Les obsèques auront lieu en l'église de Saint-André-Ville demain. L'inhumation se fera au cimetière de Saint-Benoît. À Saint-Joseph, décès de Monsieur Kupuma Michel Rémy, fils. Décès de Monsieur Kupama Michel Rémy, fils de Kupama Joseph Rémy et de Frénal Philomène. Décès de Monsieur Kupama Michel Rémy, originaire de Saint-Joseph, fils de Kupama Joseph Rémy et de Frénal Philomène. Décès survenu lundi à l'âge de 88 ans. La famille est priée de contacter les pompes funèbres au 02 62 58 06 06. À la rivière Saint-Louis et en métropole, décès de Monsieur Chamant Thérésien Paul dit Terry, originaire de la rivière Saint-Louis. Décès de Monsieur Chamant Thérésien Paul dit Terry. Décès survenu en métropole mardi 11 août à l'âge de 71 ans. Le convoi Mortschwer sortira de la maison funéraire de la rivière Saint-Louis, où débutera la veillée à partir de 14h demain. Les obsèques auront lieu en l'église Notre-Dame du Rosaire à la rivière Saint-Louis à 11h vendredi. L'inhumation se fera au cimetière de la rivière Saint-Louis. À Sainte-Anne, Saint-Benoît et à Sainte-Suzanne, décès de Monsieur Apou Jean-David, frère de Apou Soigny. Décès de Monsieur Apou Jean-David, frère de Apou Soigny, décès survenu hier à l'âge de 46 ans. Le convoi Mortschwer sortira de son domicile, 29 chemin Moreau, Sainte-Anne-Saint-Benoît à 15h30 au jour du bi. L'inhumation se fera au cimetière de quartier français Sainte-Suzanne. À Petite-Île, décès de Monsieur Étève Alex Christophe. Décès de Monsieur Étève Alex Christophe, décès survenu hier à l'âge de 79 ans. Le convoi Mortschwer sortira de la maison des veillées du Butor Saint-Joseph. La date et l'heure des obsèques vous seront communiquées ultérieurement. À la chaloupe Saint-Leu, décès de Monsieur Parent Erwan, fils de Bonin Fabiola et petit-fils de Bonin Alicia, dite fille. Décès de Monsieur Parent Erwan, fils de Bonin Fabiola et petit-fils de Bonin Alicia, dite fille. Décès survenu vendredi à l'âge de 21 ans. Le convoi Mortschwer sortira de la salle funéraire de Trois-Bassins au jour du bi. Les obsèques auront lieu en l'église Notre-Dame des Sept Douleurs à 15h30 cet après-midi. L'inhumation se fera au cimetière du même lieu. À Saint-Joseph, décès de Monsieur Payette Joseph Alain dit Lélin, ancien pêcheur. Décès de Monsieur Payette Joseph Alain dit Lélin. Décès survenu hier à l'âge de 74 ans. Le convoi mort sortira de la maison des veillées de Vincent Do, Saint-Joseph. La date et l'heure des obsèques vous seront communiquées ultérieurement. À la Saline Léo Saint-Paul, décès de Madame M. Némosine, Marie Suzette, dite Madame T. Cadarcy. Décès de Madame M. Némosine, Marie Suzette, dite Madame T. Cadarcy. Décès survenu hier à l'âge de 75 ans. Le convoi mort sortira de son domicile, 23 bis rue Pajaniaï, à la Saline Léo Saint-Paul. La date et l'heure des obsèques vous seront communiquées ultérieurement. Et enfin, à Piton-Saint-Leu, décès de Monsieur Virasamy Ernest dit Nénès, fils de Loulou Virasamy. Décès de Monsieur Virasamy Ernest dit Nénès, fils de Loulou Virasamy. Décès survenu hier à l'âge de 76 ans. La date et l'heure des obsèques vous seront communiquées ultérieurement.
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0: Freedom communiqué de l'établissement français du sang ce mercredi 26 août 2026 du côté de Saint-Pierre. Dès ce matin 11h, cette collecte chez Décathlon Saint-Pierre de 11h à 17h. Voilà ce rendez-vous donc avec l'EFS. Freedom, le 02 62 41 51 51 pour les avis et communiqués, mais également pour toutes vos informations. On nous signale qu'il y a un camion qui est en panne à l'entrée de la route du littoral côté Saint-Denis en direction de la Possession. C'est donc sur le bas-côté, mais apparemment il y a des débris dans la voie de droite, donc soyez extrêmement vigilants. Votre information, on parle d'une voiture en panne sur la 4 voies de Saint-Paul dans le sens Saint-Denis, direction Saint-Paul, au niveau de la bretelle de la sortie Cambée. Soyez donc vigilants, automobilistes.
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0: Il est 16h passé de 1 minute. Freedom Information, auditeur de Freedom 2, un camion est en panne à l'entrée même de la route du littoral côté Saint-Denis en direction de la Possession. Sur le bas-côté, nous dit-on, pour ce camion en panne, mais attention, des débris également à signaler dans la voie de droite, soyez donc vigilants. Autre information, voiture en panne sur la 4 voies de Saint-Paul, sens Saint-Denis, direction Saint-Paul. Nous sommes là à hauteur de la bretelle de sortie de Cambé. 02 62 41 51 51, vous avez des informations, notre standard à votre disposition. Freedom, juste avant la revue de presse, toutes les informations avec la 2PRL.
3: Bonjour à tous. Aucune personne ne manque à l'appel, selon le préfet de l'Aude. Il a fait un point mardi après-midi à Poma, après le passage dévastateur d'une tornade dans la journée de lundi. 20 personnes ont été hospitalisées, 330 maisons impactées, dont une centaine totalement détruites. Et les épisodes orageux ne sont pas terminés, selon Météo France. Une nette dégradation est attendue à partir de mercredi et pour plusieurs jours, notamment sur l'ouest du pays, avec des orages localement forts, accompagné parfois de grêles, de fortes rafales de vent et de possibles ruissellements. La primaire socialiste aura lieu les 9 et 10 et 16, 17 octobre sur deux tours. Les dates ont été arrêtées par l'EPS qui a ratifié l'accord trouvé avec Place Publique, parti de Raphaël Glucksmann. Le candidat à la présidentielle passera par cette primaire pour lancer sa campagne. L'eurodéputé qui a par ailleurs effectué son premier déplacement ce mardi en Charente-Maritime pour aborder l'éolien et la transition écologique. Accompagné par le sénateur des Verts Yannick Jadot, il a promis les 100 jours de la révolution écologique dès son arrivée au pouvoir. Sébastien Delogu visé par une plainte de 3 policiers pour outrage. Selon les informations de BFM TV, le député insoumis des Bouches-du-Rhône aurait empêché hier les plaignants d'entrer dans un bâtiment du 2e arrondissement de Marseille dans lequel un homme suspecté d'avoir volé une montre de luxe pouvait se trouver. Le ton serait ensuite monté entre les forces de l'ordre et l'élu. J-7 avant une rentrée scolaire 2026 qui va apporter son lot de changements. Le téléphone portable sera bien interdit au lycée, a confirmé Édouard Geffray. Interdiction qui va être un peu difficile à faire respecter. Au début, a reconnu le ministre de l'Éducation nationale lors d'une conférence de presse. Les épreuves écrites comme orales du bac et du brevet se dérouleront désormais exclusivement le matin pour éviter tout désagrément en cas de forte chaleur. Et puis elle se battait déjà depuis quelques mois contre la maladie. La reine de la country, Dolly Parton, est décédée à l'âge de 80 ans. C'est sa famille qui l'a annoncé sur les réseaux sociaux. Voilà pour l'essentiel de l'actualité.
0: Freedom à 6h passée de 4 minutes. Voici la revue de presse préparée et présentée par Christophe Damour. Bonjour Christophe.
4: Bonjour Francky, bonjour à tous.
0: À la une du quotidien de ce matin, on parle des tortues et de la ferme Kélonia.
4: Oui, avec cette photo en une du quotidien où l'on peut apercevoir à travers une vitre une tortue d'eau douce, une tortue d'eau marine, pardon. Et bien sûr, on parle de Kélonia, 20 ans de Kélonia, de rescapés à ambassadrice. Titre Le Quotidien de ce matin. Elles étaient élevées pour leur chair et leur carapace. Elles sont aujourd'hui soignées, étudiées et protégées. De la ferme Corail à Kélonia, des tortues marines sont devenues les ambassadrices d'un site qui a profondément changé de destin, Francky. Kélonia est devenu le musée le plus visité de la Réunion, avec près de 230 000 visiteurs par an, et un centre de soins et de recherche sur les tortues marines reconnu internationalement. La structure fête ses 20 ans cette semaine avec de nombreuses animations et se projette même de l'avenir avec un projet d'extension. Et puis Le Quotidien de ce matin vous propose un supplément gratuit, un supplément consacré aux chiens. Aujourd'hui, 26 août, c'est la journée mondiale des chiens, une célébration pour mieux comprendre nos compagnons, précise encore Le Quotidien de ce matin.
0: À la une de l'info.re, on parle d'une affaire de viol sur une jeune mineure de 17 ans.
4: Oui, à Saint-André, trois jeunes interpellés dans une affaire de viol présumée sur une mineure de 17 ans. C'est le titre qui est à la une de l'info.re ce matin. Une adolescente de 17 ans aurait été victime de viol samedi dernier dans le quartier Fayard à Saint-André. Les faits se seraient produits dans le sous-sol d'un immeuble. Trois jeunes âgés de 15 et 16 ans ont été placés en garde à vue. Deux d'entre eux seront prochainement déféré. Une enquête est en cours.
0: À la une de Info 974, il y a cette affaire de harcèlement et d'agression sexuelle qui implique un policier municipal de Saint-Denis.
4: Bisous d'enfants, chatouille, taquinerie. Un policier municipal de Saint-Denis jugé pour harcèlement et agression sexuelle sur une collègue, titre Info 974. Durant des semaines de formation, entre le mois d'avril et le mois de juillet dernier, un policier municipal de Saint-Denis aurait multiplié les comportements graveleux et insistants envers une collègue. Le parquet a requis sa condamnation à de la prison avec sursis et une interdiction d'exercer pendant 5 ans. Jugement mis en délibéré au 18 septembre prochain.
0: Et puis à la une de Freedom.fr, il est question de la visite non plus d'Edouard Philippe, mais de Sébastien Lecornu du côté de Mayotte.
4: Oui, Sébastien Lecornu attendu aujourd'hui à Mayotte, titre Freedom.fr. Sébastien Lecornu est attendu aujourd'hui et demain à Mayotte, plus d'un an et demi, Francky, après le passage du cyclone Chido. Alors le Premier ministre reconnaît des retards dans la reconstruction et veut accélérer les grands chantiers, alors que seulement 12% des crédits 2026 ont été dépensés. Sa visite intervient dans un climat social tendu, avec d'ailleurs un appel à la grève de l'intersyndicale mahoraise.
0: Voilà donc pour cette revue de presse, la météo maintenant, avec Express Électronique.
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0: Le soleil sera donc bien là aujourd'hui, mercredi.
4: Oui, soleil qui sera au rendez-vous dès le lever du jour, hein, avec un soleil lumineux et magnifique sur l'ensemble de la Réunion. Après, à la mi-journée, ça va un tout petit peu se gâter avec des nuages qui feront leur apparition sur les hauteurs, notamment les hauteurs de l'ouest et du nord-ouest, avec quelques petites gouttes ici ou là, mais l'impression de beau temps devrait perdurer tout au long de cette journée sur notre île. Des températures qui vont monter jusqu'à 28 degrés sur le littoral, jusqu'à 23 degrés du côté de Sillaos et jusqu'à 18 degrés attendus aujourd'hui au volcan.
0: Voilà donc pour cette édition. Vous avez entendu là
4: Dolly.
0: Exact. Oui, on a les mêmes pensées.
4: Celle qui a été la première interprète, je crois bien que c'est elle qui a composé I Will Always Love You en 1900. 1974.
0: Ouais, exact.
4: Reprise ensuite par Whitney Houston en 1992. Ah, oui.

0: Ah oui, certains ne le savent pas, hein, ce n'est pas Whitney Houston, elle l'interprète à merveille, hein, oui, on va pas lui enlever oui, cela, oui, Whitney Houston, oui, elle l'a interprété avec merveille, pardon.
1: Complètement.
0: Mais à l'origine, c'est bien Dolly Parton, qui a signé donc cette chanson.
1: Voilà, en 1974, et ça a été d'ailleurs un tube en 1974, et puis après, en 1992, lors de la sortie du film Bodyguard, Whitney Houston qui a ressorti ce tube, et là aussi ça a connu un succès planétaire.
0: Ouais, Dolly Parton, donc légende de la country, hein, qui nous a quitté à l'âge de 80 ans.
1: Ah, il nous a quitté hier.
0: Eh ben voilà, c'est la vie.
1: C'est
0: ça aussi la vie, c'est naître, laisser des traces et ensuite partir.
1: Ah oui, tous ceux qui faisaient de la bonne et vraie musique.
0: Tannenbaren. Bah oui.
1: À l'époque, n'avait pas toutes ces affaires autotune, doublage de voix, de machin.
0: Ah non, c'était naturel.
1: À l'époque, c'était naturel. Il mettait un micro et enregistrait comme ça.
0: Aujourd'hui,
1: il modifie pas la voix, rien.
0: Voilà.
1: Aujourd'hui, n'importe qui est chanteur, chanteuse.
0: Quand il arrive sur la scène, on voit la différence parce que la
1: première. Sur la scène, on a ce qu'on appelle Frankie le playback.
0: Ah oui, maintenant oui,
1: ça ah aussi. Ben, ça a toujours existé le playback.
0: Oui, c'est vrai, ça date pas d'aujourd'hui.
1: Mais
0: hein.
1: On fait croire aux personnes qui sont présentes le soir du concert que c'est du direct, le micro est ouvert et tout. Sauf que quand l'artiste est censé chanter, eh ben le micro est fermé et c'est la bande qui tourne derrière.
0: Ah,
1: et
0: ouais.
1: L'artiste il joue rien qu'avec la bouche.
0: Playback,
1: pour faire croire que...
0: Nana, il chante vraiment, ce mot.
1: Nana, il chante, mais les rats.
0: À ce moment-là.
1: Ah, d'expérience, mais ça
0: veille au grain, Madia. Eh, Francky, il dit ça. Moi, il dit les rats, Ali, il dit
1: alors,
0: non.
1: René fait toutes les calculs pour faire croire que...
0: Mais non.
1: Mais il y a des petites affaires, des petits détails qui échappent.
0: On n'est pas dans le métier, c'est pour ça.
1: Ils s'y connaissent. Voilà.
0: Christophe Damour, le prochain rendez-vous à 6h30, premier journal.
1: À tout à l'heure.
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0: À Freedom dans quelques instants, la Moukateli, on marque une courte pause.
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2: Freedom à 6h passées de 13 minutes. Je vous ai parlé de la Moukatali, mais à mon avis, on va plutôt parler Causement Gros Moment.
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2: Je te pose la question, grâce à qui? Ben, c'est grâce à Isabelle, hein. Toujours à faire ce qu'elle a envie de faire. Donc, la voici,
4: mais
2: la voilà.
4: Non.
2: Bonjour Isabelle.
4: Bonjour Francky, bonjour à tous.
2: C'est la rentrée de Gros Moment aujourd'hui?
4: Non, pas,
2: non,
4: du,
2: pas
4: tout.
2: Du tout. Absolument.
4: Moment, elle sera là à partir de lundi.
2: Voilà.
4: Bon pied, bon oeil. Peut-être.
2: Mmh. Ah, oula!
4: Point d'interrogation, on ne sait pas. On ne sait pas comment elle s'appose, son pied droit ou son pied gauche sur l'île ce week-end.
2: Ouais, c'est vrai. En plus, elle arrive ce week-end, donc, a aussi le passé ailleurs, hein. Il arrive ce week-end, dès lundi, au fin de carrière, rendez-vous avec lui. Non, mais je vous jure, hein. Bon, bref.
4: Elle a passé de bonnes vacances, c'est l'essentiel.
2: Vous connaissez pas, ou qui ça
4: a dit? Elle a dit à moi, monsieur Roland, si elle a bien profité de autres petits-enfants.
2: Ouais.
4: Monsieur Roland l'a dit, il resterait bien encore 6 mois. Mais gros maman, besoin éveille son pied papaye.
2: Ah oui, il a ça aussi.
4: Voilà, il a ça aussi, il a la cour. Vous connaissez bonne vieille grand monde créole, là?
2: Oui.
4: C'est quasiment casse, toi.
2: S'éloigner des mois de son domicile, ce n'est pas chose évidente pour ces personnes.
4: Son oreiller, son matelas, son papaye.
2: Et puis l'autre der, la case. C'est pas pareil, hein, quand la case un monde.
4: Quand
2: ah, ça n'a rien à voir, ça n'a rien à voir. Enfin bon.
4: C'est pas quand on est l'hôtel, là, on est bien.
2: Pareil, les podcasts non plus.
4: Oui, les podcasts.
2: C'est vrai que c'est
4: mais
2: propre.
4: Mais c'est les à côté. C'est les à côté qu'on y aime bien.
2: Oui, même les podcasts quand même.
4: Oui, ou les podcasts.
2: Parce qu'à un moment donné où l'on vit, voilà, et on peut pas. Voilà.
4: On peut pas. Bah oui, peu.
2: Ok.
4: Bon, allez, revenons au petit Causement qui n'est pas vraiment un petit Causement.
2: Ah, c'est
4: quelque chose que nous l'a déjà parlé à l'antenne.
2: Oui.
4: Mais des nuances. Et moi, je connaissais pas les nuances.
2: Nuances de quoi on parle?
4: C'est qu'on nous l'a parlé. Le couteau dans la terre.
2: Oui.
4: Tu connais, couteau planté dans la terre.
2: Oui, soit disant pour. Voilà, c'est ça. Oui, oui, c'est ça. Oui.
4: Et est-ce que ça la fin pose aux autres la question pourquoi souvent il marche pas? C'est parce que ça n'a pas tous les tenants et les aboutissants.
2: Ah, il manque un bout d'un affaire.
4: Parce que les nains recettent pour mettre couteau dans la. Oui, oui.
2: Il y a une façon de faire.
4: Il y a une façon de faire.
2: Pour faire prière, quoi.
4: Ben, déjà.
2: C'est vrai.
4: On a une prière pour faire dessus.
2: Non.
4: Et apparemment, il faut mettre un petit peu de sel autour.
2: Autour le couteau.
4: Oui, enfin,
2: faut faire. Il faut mettre avant, faut mettre après. Il faut faire le rond, faut planter le couteau. Dans quel sens?
4: Vanille, c'est quand on veut, on vient sur l'antenne, on explique à nous. Parce que moi, elle a appris ça pendant un pique-nique.
2: Oui.
4: Et, bon, après, on connaît, mais pas porte plus attention que ça. Me dit, oui. Ah, mais la prochaine fois, il va faire comme ça, parce que les nécos, on essaye qu'elle l'a plus pas trop marché.
2: Oui, c'est vrai.
4: Après, demi-journée, on l'a calé, hein, mais la calé.
2: Alors, est-ce que vous mettez le couteau d'abord et vous mettez le sel autour, ou alors vous faites un cercle avec le sel et vous piquez le couteau dans le milieu?
4: Posons la question à nos auditeurs, parce que maintenant, en France, là-bas, elle trouve la recette. À nous, t'es là, n'a pas trouvé.
2: Et est-ce que ça marche vraiment aussi, hein? Ma pose la question aux auditeurs.
4: Est-ce moi, je trouve que ça marche. Pour avoir déjà essayé, mais comme la plante que, enfin, mon moitié.
2: Oui.
4: La plante couteau, mais la première demi-journée pour que t'aies marche. Mais apparemment, avec le sel, un peu plus rapide de l'efficacité.
2: Et autre question, c'est quoi la prière à faire? Donc, c'est quoi il dit? Quoi il faut dire là à ce moment-là?
4: Oui, dis à nous, comme ça, minote, s'il vous plaît. Dis doucement, hein, le temps minote.
2: Ok, d'accord, ça marche. Nous sommes à la recherche d'une explication.
4: Attends, viens si tu veux.
2: Merci Isabelle. Plante un couteau dans la terre pour faire être la pluie. Bien, dans la prière, on aurait de sel à mettre également.
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2: Allez, cher C, après viens d'Anou. Pour l'instant, c'est place à la Moukatali, 02 62 21 08 08, le numéro de téléphone à composer. Et ce matin, dans la Moukatali, on nous parle de chaleur tropicale, que les plus pareilles. On parlera aussi indépendance de la Réunion. On parlera de Leïla, enceinte. Oui, oui. On parlera du foncier à la Réunion et on terminera avec le créole, le moon, le créole pathétique, nous dira quelqu'un. 02 62 21-08-08 pour Moukaté. Voici un extrait.
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0: Bonjour, la Moukatali. Maintenant, quelque chose qui tient à cœur. Mais écoute, Chalet Tropical le soir. Mais Chalet Tropical, c'est plus le même, ça. Normalement, l'émission, c'est le thème de rencontre des gens, des femmes, des hommes. Il y a les gens qui téléphonent, ils racontent toute leur vie, toute la journée, on a le temps pour ça. Concentré pour des rencontres. Maintenant, ils parlent. C'est ça que je voulais savoir. Voilà. Allez, merci, la Moukatali.
5: Est-ce que la Réunion est assez riche pour être indépendante? Si on compte le petit bout de terrain, certainement pas. Mais si on ajoute les eaux territoriales, ça fait une richesse hein, qui nous permettrait peut-être d'envisager une large autonomie. En matière de photos, on a des paparazzi. Pourquoi ils prennent des photos? C'est pour faire des sous. Eh ben, les hackers informatiques, c'est exactement la même chose. Ce sont des sortes de paparazzi informatiques. Au revoir.
6: Monsieur Leila, vous êtes enceinte? Ben, c'est pas possible. Un homme ne peut pas être enceinte, monsieur Leila. Monsieur Leila ne peut pas avoir d'enfant. N'importe quoi, hein?
7: Pour le foncier à La Réunion, le foncier à La Réunion, il appartient à l'État, là. Quel État? L'État, c'est qui? Ali, il a créé la terre, oui. Le ciel et la terre, c'est lui. Et l'air? Quel État? L'État, c'est nous. Demain matin, quand nous mort, papa, maman, ils mort. Les enfants, ils continuent à payer. Tous les ans, nous doivent payer les impôts. Non, nous payons même, nous payons même, nous payons même. Jusqu'à tant qu'ils mort, tu n'as jamais fini de payer.
8: Oui, t'es la moukatalité. Créole, c'est pathétique, les gars. Les pathétiques, les pas seulement pathétiques, fois, les pathétiques. À chaque fois, j'en ai une affaire, je t'appelle Freedom. Je ne te pas passe un instant. Sans que je te mène à un petit souci, non, tout s'appelle Freedom. Et pourtant, je te prie bon Dieu, hein. Hein, prie bon Dieu, on va voir comment on voudrait réaliser. Mais à quoi je t'appelle pas bon Dieu alors, que tu es dans le radar à court? Qui ça je t'appelle? Qui ça je t'appelle? Freedom. Donc Freedom est plus haut de ce que bon Dieu alors.
9: Salut la Réunion, frère.

0: Vous êtes l'entendu ça là, le créole est pathétique. 02 62 99 12 00, peut-être des réactions là justement. Non, on va continuer hein, puisque le retour, on continue avec Christy pour l'horoscope du jour avant de vous donner les résultats des jeux. Bonjour Christy.
1: Bonjour à tous, c'est Christy. Les messages des planètes pour ce mercredi 26 août. Le soleil est en vierge, nous fêtons les Natacha. Bélier, ralentissez un peu votre rythme, vous risquez d'épuiser tout le monde. Taureau, agissez avec votre calme habituel, c'est une méthode sûre et efficace. Gémeaux, une rentrée d'argent imprévue vous permettra de souffler un peu. Cancer, vous faites des projets à deux, mais on ne sait pas combien de temps cela va durer. Lion, osez innover et vendre vos multiples talents. Atome crochu avec les Capricornes. Vierge, vous rêvez de prendre le large ou le chemin le plus court vers la liberté. Balance, ayez le courage de vos opinions et allez de l'avant, les astres vous soutiennent. Scorpion, vous vous montrerez à la hauteur de toutes les situations. Sagittaire, le succès vous monte à la tête. Sachez rester humble et discret avant tout. Capricorne, la moindre contrariété vous mettra de mauvaise humeur et il sera malaisé de vivre en votre compagnie. Verseau, retrouvez votre sens de l'humour. Votre susceptibilité vous dessert et attire sur vous des inimitiés. Poisson, bonne vitalité et période difficile qui s'achève. Vous tirerez parti des expériences douloureuses. Je vous souhaite à tous une journée parfaite. À bientôt.
0: Merci, belle journée. Prochain rendez-vous 8h15. Alors, l'heure de la bourrique pour vous donner l'arrivée du quintet. Tout le monde a de quoi noter? Très bien. Pour Deauville, l'arrivée officielle, le 14, le 9, le 11, le 6 et le 3. 14, 9, 11, 6 et 3 pour le quintet du côté de Deauville dans la 8e. Rapport du quintet, 22 019,20 € dans l'ordre et 277,20 € dans le désordre. Je vous rappelle que cet après-midi, ce soir, en début de soirée plutôt, hein, il y aura donc le quintet du côté de Clairefontaine dans la 8e à 10h30 sur l'antenne de Freedom, les pronostics de Thierry Léger. Et puis, résultat euro million, il fallait cocher le 8, le 16, le 30, le 47, le 48 et les étoiles le 4 et le 9. 8, 16, 30, 47, 48, les étoiles 4 et 9 et My Million, AZ, 457, 22, 26, AZ, 457, 22, 26. On parle de Natacha aujourd'hui, c'est la sainte du jour, ambitieuse et rigoureuse. On dit que c'est une travailleuse acharnée qui aime les challenges et va de l'avant et refuse de se laisser porter. Eh ben dis donc, sacré caractère. Bonne journée Natacha. On a parlé des chiens tout à l'heure. Allez, un petit mot sur les chauves-souris aussi. Journée nationale, internationale, nuit internationale de la chauve-souris. Oui, oui, parce que c'est vrai qu'on ne l'aime pas trop, hein, c'est plutôt un animal mal aimé, mais elle est utile pour nous. Ouais, elle mange des moustiques, et pas que. 02 62 99 12 00, ça va beaucoup mieux pour vous concernant les chauves-souris, là. À un moment donné, on avait pas mal de plaintes concernant leur présence, là, dans certains toits. Est-ce qu'aujourd'hui, tout ça, ça a été réglé, ou est-ce que vous subissez toujours les nuisances, des nuisances à cause des chauves-souris? 02 62 99 12 00. Freedom, allô, bonjour.
2: Allô, oui, bonjour, je suis extraterrestre. J'ai un œil bleu, un doigt qui est droit. Hier, j'ai un ami qui a parlé sur Freedom, qu'il était extraterrestre. Alors, les extraterrestres ne fait pas peur. C'est les humains, il faut avoir peur des humains, mais pas les extraterrestres. Les extraterrestres ne font pas du mal à des gens. Mais les humains font du mal à les gens.
0: Alors, vous avez raison à moitié. Oui, je vais vous dire pourquoi.
2: Oui.
0: Que les humains fassent du mal, je vais vous dire oui. Ben, oui. Certains, pas tous, mais il y en a qui font, oui.
2: Voilà.
0: Y a des humains qui font du mal, ça c'est vrai. Mais dire que les extraterrestres ne font pas de mal, madame, comment on connaît?
2: Moi, c'est monsieur.
0: Monsieur, vous avez une voix un peu efféminée, c'est pour ça. Monsieur, comment on connaît? Comment on connaît que les extraterrestres ne font pas de mal?
2: Parce que les extraterrestres n'existent pas.
0: Ah, ils ne font pas de mal parce qu'ils n'existent pas?
2: Voilà.
0: Ben, dis donc. Ben, m'y comprends vite, mais m'y comprends que on est à un point de vue bien à haut. Qui ça a dit, oh, ils n'existent pas, comment on connaît?
2: Ben la poisse, il n'existe pas ça.
0: Comment on connaît?
2: Ben la poisse.
0: Parce que vous l'êtes né comme ça là, vous l'êtes né que la connaissance ou?
2: Oui, et c'est Max là?
0: Non, non, Francky ce matin, Max ah, il dort oui. Encore rien. Vous l'êtes né avec la connaissance, vous connaissez que extraterrestres ils n'existent pas?
2: Ben nous, ils n'existent pas.
0: Ah, vous connaissez que ça est là dans le ciel, dans l'univers, ça là vous connaissez où ça?
2: Il n'y a pas rien. Le ouais. Monde invente tout, tout fait pour le monde.
0: Ah, vous l'êtes sûr où existe ou?
2: Comment?
0: Vous l'êtes sûr que où existe ou?
2: Ah, moi oui.
0: Avec coup d'œil bleu, coup de doigt, je sais pas quoi là.
2: Ben, moi, deux doigts de droite et moi, un œil bleu. Donc, moi, c'est extraterrestre.
0: Ben, non, ben, ou les non, ou les terrestres, ou les pas extra, ou les terrestres.
2: Voilà, moi, les terrestres, voilà.
0: Ben, ouais, ou les terrestres.
2: Mais il faut pas avoir peur, le monde, il a la peur, il a la peur. C'est le monde, il faut avoir peur.
0: Ben, de nature, l'humain a toujours peur de ce qu'il ne connaît pas.
2: Sur la Terre, c'est qui est méchant? C'est le monde est méchant.
0: Oui, sur la Terre, oui. Mais dans le ciel. C'est la Terre, on a raison. Le monde est méchant sur la Terre. Ça, Nina, oui.
2: Qui est plus méchant que les humains? Les humains, les méchants, c'est des jaloux. Et si vous y avez bon, vous n'allez pas content. Il ne faut pas y avoir bon. Il faut, si par exemple, on boit la racle, là.
0: Oui.
2: On se fait mal. Maman, il fait pitié. Il fait pitié. Mais mon âme, si vous voyez où la train de monter, mon âme, ya, ya, il ne faut pas qu'il monte. Il faut virer sa tête, il faut virer sa place.
0: Mais ça, c'est pas. Ça, bah, c'est pas la méchanceté, c'est de la jalousie.
2: Ah, ok.
0: Je connais pas, ou dit ça, mais, enfin, bon, il n'existe pas, mais extraterrestre, ça se trouve à toi aussi, ça, tu peux être jaloux, hein.
2: Ben oui, mais vous connaissez, les extraterrestres, moi, pas peur.
0: Voilà, vous connaissez pas, mais pas peur.
2: Si Nina, je m'y rends dans la nave, t'as vu ça.
0: Monsieur, merci beaucoup, en tout cas.
2: Bonjour,
0: mien, mien, mien, qu'on m'appelle. Merci beaucoup.
2: Ça qui nous capte tous les, comment? Les. Miguel
0: m'a pas
2: dire.
0: Ben, dis pas.
2: Attends, non, mais attends, là où?
0: Non, Miguel, pas, moi, les pris par le temps. C'est pour ça que ma mère TV prend congé avec vous, la journal.
2: Ah bon, la journal, ah bon?
0: Ouais, les 6h30. Avec plaisir, monsieur.
2: Mais tout ça qui m'ont cassé comme là. Ben, ils vont pas mieux que ça non plus.
0: Merci beaucoup. Ce sera le mot de la fin. On doit marquer la pause, sinon on va prendre du retard dans quelques instants. Christophe Damour pour le journal. Du coup, ouais, question simple, hein. Les extraterrestres, selon vous, ils existent ou pas?
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0: et la maquoterie atteindraient des sommets hallucinants à La Réunion. Nous irons ce matin dans un ascenseur à la tour du Butor à Saint-Denis et dans les toilettes d'une grande surface du Chaudron. Restez à l'écoute, vous entendrez, c'est vraiment lamentable. Un frotteur qui sévirait sur le réseau Citalis à Saint-Denis. Vous entendrez le témoignage d'une maman. Elle raconte que sa fille a été agressée sexuellement par un frotteur dans le bus. Grave agression au Chaudron. Un homme qui était allé retirer de l'argent dans un gabier a été littéralement passé à tabac par plusieurs jeunes. Édouard Philippe a terminé sa visite dans notre île hier soir. Et hier matin, l'ancien Premier ministre et candidat à la présidentielle 2027 était l'invité d'un matinal de Freedom hier matin. Et nous y reviendrons. Météo, matinée ensoleillée et lumineuse sur l'ensemble de la Réunion. Bulletin à la fin de cette édition. Je vous le disais, un ascenseur aurait atteint des sommets d'insalubrité. Il s'agirait de l'ascenseur de la tour du Butor à Saint-Denis. Celui-ci serait dans un état catastrophique de saleté. En cause, des personnes, Francky, qui urineraient et déféqueraient à même le sol de cet ascenseur et des poubelles qui couleraient partout. Une habitante n'en peut plus et ce matin, elle dénonce.
1: Bande monnaie marcotte là, hein, bande monnaie respecte pas rien, je t'habite dans un immeuble là. Là, vous connaissez, un jour, elle m'a fait dans l'ascenseur carrément. La caca dans l'ascenseur. Ou bien, oh, ça parle dans ce mortel, on fait comme ça, dans l'ascenseur. De toute façon, l'ascenseur là, de monnaie pisse, crasse, il fait tout ce que tu veux dans là. C'est le week-end, on voit bonnes affaires comme ça. La semaine, bande il nettoie. Car il le week-end là, ben, tout, on est une surprise, nous. Et ça, il y a le monde, c'est la méchanceté. Il connaît pas que ça, je tenais dans des chisottes. Ben, je dis caca là, dans l'escalier, ou ça, dans l'ascenseur, mais donc carrément. Caca, un gros caca, un monde, hein. Un monde, quand il caca, ou quand il caca, un caca, un petit peu, un gros caca même, hein. Et l'odeur. Et ce qu'il fait, ben, nettoie. Poubelle pareil. Ça, il coule, ça, les puis, une des fois. On rentre dans l'ascenseur, vous obligez de vous soutenir.
0: Et côté insalubrité, ce n'est pas mieux dans un commerce au Chaudron, Francky. Beaucoup d'hommes ivres d'un snack situé juste en face profiteraient des toilettes de cette grande surface pour se soulager, mais il y en aurait un peu partout. À entendre le témoignage de cette habitante, elle aurait déjà même retrouvé un caleçon chargé de matière fécale.
2: Donc, moi, ici, je suis sur le toilette, ils mettent le pied, c'est caca, à terre devant. Ou à rien, ben, ou bien, puis rentrer, le dieu est déjà viré. On rouvre la porte, ça, le dieu, il rejoint là-haut. On rouvre la porte, ou à la merde, à terre, et Audrey, il a marqué le pied sur le robot de toilette. Ah, mais j'ai oublié de dégainer, ben, elle avait fermé. C'est bon, de bonnet dans le bas, en face, il vient, qui a fait une pleine rack. La bière est sous là, monsieur, là, il rentre là-dedans, il vient. Puis, je suis rentré dans le toilette, tu m'as fait, et puis, il vient, puis, je déjà, mais puis, il peut tenir, j'ai l'envie de merde, chier, la même en place. On en trouve un maillot, tout le reste, la même, le kill, c'est pas qui va pas maillot, la gommée de merde, la taille toute gommée dedans. Ça, c'est le pire des pires, ça.
3: Mais ça n'a pas de monde, ça fait. Ça veut dire irresponsable, le chien, Ça a même des armes, ça fait. Les chiens, ils volent papier aussi. Ils volent papier, ça va avec. Non, il est plus que grave, hein, les. Oh, aïe.
0: Il est plus que grave, hein, Francky. La maquoterie, un sujet qui reste très présent. Un véritable manque de savoir-vivre pour beaucoup aujourd'hui. Bien sûr, vous pouvez continuer à témoigner sur notre antenne. En bref, à la cour d'assises, un homme de 26 ans a été condamné à 15 ans de réclusion pour des viols et agressions sexuelles incestueux sur 5 de ses neveux et nièces âgés de 5 à 14 ans. Au moment des faits, la peine est assortie d'un suivi socio-judiciaire et d'une interdiction définitive de tout contact professionnel ou bénévole avec des mineurs. Je vous le disais dans les titres, le témoignage de cette maman révoltée, elle nous raconte que sa fille a eu affaire à un frotteur dans un bus du réseau Citalis à Saint-Denis. Elle partait à un rendez-vous et un homme âgé s'est collé à elle, allant même jusqu'à toucher ses fesses. Elle se retourne et gifle son agresseur. Mais voilà, le chauffeur du bus lui demande de sortir après son acte. Une expérience qui a vraiment marqué sa fille, jeune fille âgée de 28 ans.
4: Mon maman, il est dans le bus, il arrive, il coince, allez, carrément dans le dos, mon maman. Mais mon maman, il ressent ce qu'il est en train de céder, il y a dans son dos, on comprend, là. Ben, en fait, il est en train de frotter, allez, avec mon maman. Mon fils, il était pour ça ou là-bas. Mais il continue même. Donc, à un moment donné, là, il trappe son main, il caresse carrément la fesse, mon maman, en fait. Donc, le réflexe de mon fils, c'est quoi? Ah ben, rien qu'à l'aube de son figure. Le chauffeur, le bus, il arrête le bus, il dit que mon fils sort dans le bus parce que mon fils, il tape le boug. Mon maman, il dit, ben, non, il peut pas descendre dans le bus, c'est lui en train de faire son cochon dans le bus, donc, il descend pas. Non, descend, sinon, le bus, il sort pas. On peut pas dire mon enfant sort dans le bus et pas fait sortir le bouc en train de faire son cochonnerie. Tu manques mon maman, il respecte, tu veux pas mon enfant, ben pas t'as un calotte de ton figure, quoi. M'a toujours dit, on manque pas de mon respect, qu'il soit vieux.

0: et qu'ils soient jeunes, ils disent, ouais, une affaire ouverte sur tête, où ça va. Mais il y a une limite qu'il ne faut pas au départ. Mon enfant a senti les affaires contre lui, en fait.
1: Incroyable. Hein. Cette maman ne comprend pas d'ailleurs la réaction du chauffeur. Et heureusement, nous dit-elle que des passagers qui ont vu la scène ont pris la défense de sa fille, ont demandé à l'homme de descendre du bus. Freedom, 6h37. Bon mercredi et bonne journée avec nous. Trois adolescents interpellés à Saint-André après le viol présumé d'une mineure de 17 ans. Les faits se seraient déroulés samedi soir dans le quartier Fayard. La jeune fille aurait été conduite de force dans un sous-sol. Les trois suspects âgés de 15 et 16 ans ont été placés en garde à vue. Deux d'entre eux ont été placés depuis en détention provisoire. Une enquête est en cours. Violente agression au Chaudron à Saint-Denis. Cette femme n'en revient pas. Son ami, un homme d'un certain âge, s'est fait agresser au Chaudron. C'était lundi soir, alors qu'il marchait tranquillement après avoir retiré des sous au distributeur. Tabassé par plusieurs jeunes, il a réussi tant bien que mal à rentrer chez lui. Et depuis, il s'est renfermé, n'osant pas en parler.
2: Maman est vraiment remontée parce que c'est une personne âgée. Il avait son petit argent sur lui, il a voulu voler. Personne n'a pas bougé. Il n'ose pas en parler à ses garçons parce que de peur que ses garçons, le pauvre, il est en douleur. Il n'ose même pas aller déposer plainte et voir un médecin. Il venait de retirer des sous, on a dû voir. Il a donné un coup de pied, coup de poing dans les côtes, dans la tête, tout ça. Il a dit, bon, il a essayé de défendre à lui comme il pouvait. Mais bon, une personne d'un certain âge, comment il fait? Le pauvre, il a rentré tant bien que mal, il a pris son bus, il est rentré, il a dit, mal à pleurer, comment bonne jeune, là, la saute dessus moi. Il marche tranquillement, il a plus le droit à aller retirer de timonée, tout de suite il est agressé par des jeunes.
1: Voilà, ça s'est passé au Chaudron lundi soir, l'homme maintenant n'oserait même plus en parler à ses fils, de peur de faire face à une escalade de violence. Direction Saint-Paul, où une maison a été détruite par les flammes. Il passait sur la route des Tamarins hier et ont observé au loin une maison prendre feu, des flammes impressionnantes et une grosse fumée noire visible depuis la route qui ont surpris ces automobilistes qui passaient par là. Cette femme note aussi la difficulté rencontrée pour réussir à joindre les pompiers au 18. Écoutez.
3: Il y a une maison qui est en feu. On voit énormément de fumée noire. J'ai déjà contacté les pompiers. On a dû attendre plus de 10 minutes parce qu'ils nous ont dit qu'il y a plein de personnes qui sont en train de téléphoner. En fait, on voit au niveau, quand on regarde en haut, en fait, on voit qu'il y a une grande maison dans la cour. Et on voit comme si qu'il y a une autre maison à côté qui est en train de brûler, en fait. Les flammes sont vraiment très impressionnantes. C'est avant Hélicorail. C'est impressionnant parce que de là, sur la Cadou, on voit déjà les flammes qui sont impressionnantes. De près, ça doit être vraiment quelque chose. Je ne sais pas si c'est un bâtiment ou une maison, mais ça ressemble plus à une maison qu'à un bâtiment, vu qu'il est déjà en feu. Ah oui, l'attente a été longue. Nous, on a deux téléphones. On a appelé les deux, le 18, sur notre téléphone, avant d'avoir la ligne, quoi.
1: Les pompiers se sont enfin déplacés et l'incendie a finalement pu être maîtrisé. Politique, c'est aujourd'hui que Sébastien Lecornu, le Premier ministre, arrive à Mayotte, plus d'un an et demi après le cyclone Chido. Le Premier ministre reconnaît des retards dans la reconstruction et veut accélérer les grands chantiers alors que seulement 12% des crédits 2026 ont été dépensés. Sa visite intervient dans un climat social tendu à Mayotte avec un appel à la grève de l'intersyndicale. Édouard Philippe, l'ancien Premier ministre, était lui l'invité spécial de la matinale de Freedom hier matin. Il a répondu à vos questions et également aux questions d'Yves Montrouge et de Francky. Hier matin, Yves Montrouge est revenu avec Édouard Philippe sur les déclarations de Manon Aubry et du LFI qui veulent la retraite à 60 ans et le SMIC à 1 700 €. Édouard Philippe.
4: Quand on entend, parce qu'il y en a d'autres qui sont passés avant vous, au niveau des candidats à la présidentielle,
5: notamment. Oh, il y en a qui passeront après aussi.
4: Voilà, qui passeront après. Je pense à Manon Aubry, qui a dit la retraite à 60 ans et le SMIC à 1 700 €.
5: Bien sûr.
4: C'est difficile de...
5: Ah ben c'est sûr que vous pouvez faire une campagne électorale en promettant de raser gratis. Hein. Ça, alors là, je vais vous dire, c'est beaucoup plus facile que ce que je suis en train de faire. Si vous dites à tout le monde, vous allez travailler moins, vous allez gagner plus, et puis quand même, il y aura plus d'investissements, puis vous aurez tous les droits qui vont bien, c'est assez facile. Okay. C'est facile à dire.
4: Vous allongez le temps de travail.
5: C'est impossible à faire. Oui. C'est la ruine. D'ailleurs, regardez les pays qui ont vaguement mis en œuvre ce que disait Monsieur Mélenchon. Hein, on peut regarder au Venezuela, formidable succès. Pays riche, avec des ressources naturelles considérables. Il a suffi de 10 ans de chavisme pour que ça devienne une ruine absolue. Bon, pardon, si on dit aux gens, tout doit être gratuit, vous avez le droit à tout, il faudra travailler moins, la vie va être merveilleuse, Bon, ok. Si parmi vos auditeurs, il y a des gens qui pensent que c'est vrai, ils ont le droit de penser que c'est vrai. Ils ont le droit de voter pour LFI. Je leur reconnais évidemment ce droit. C'est ça la démocratie. Mais moi, je pense que ça, ce discours, c'est du flan. Je pense que ce discours, c'est du mensonge. Je pense que ce discours, c'est le miroir aux alouettes et qu'il y a suffisamment de bon sens, de colère aussi, c'est vrai, de critique, c'est vrai, et de bon sens chez les Français pour ne pas se donner à des gens qui racontent au fond exactement ce que certains ont envie d'entendre et rien de crédible. Ils mèneraient le pays à la ruine, j'en suis absolument convaincu, et moi je me bats politiquement, respectueusement, démocratiquement, pour éviter ça.
1: Et l'intervention d'Edouard Philippe sur notre antenne a forcément suscité de nombreuses réactions. L'occasion pour vous de réagir et de donner votre avis sur la politique nationale et de faire un bilan alors qu'il était, il y a encore quelques temps, Premier ministre dans le gouvernement d'Emmanuel Macron. On écoute vos réactions.
6: Pendant qu'il était Premier ministre sous la mandature de M. Macron, qu'est-ce qu'il a fait exactement de bien pour la Réunion et qu'est-ce qu'il compte faire pour la Réunion?
7: Il y a son gouvernement qui est actuellement au pouvoir. Il y a son grand copain, M. Macron, qui est au pouvoir. Il était avec M. Macron. Avec le 115, il n'y a plus de place. Des familles qui se retrouvent dans la rue avec des enfants, des mères de famille, qu'est-ce qu'il pense de faire?
8: Bilan de son mandat de Premier ministre sous la coupe de M. Macron, qu'est-ce qu'il a fait pour les retraités? Ben, je vais lui donner tout de suite la réponse. Il a massacré les retraités, il a tapé sur les retraités en augmentant la CSG et les RDS, et ensuite il a vidé les caisses de l'État pour les primes Covid à tout va. Et là, il ose encore venir se présenter comme président de la République. Ben, excusez-moi, mais il a du boulot, hein.
9: Oh, elle n'est pas appliquée à la Réunion. On est dans la convention, mais elle n'est pas appliquée à la Réunion. Elle n'est pas obligatoire, il n'oblige pas les entreprises à appliquer.
10: Non, mais c'est quand même incroyable. Et ces gens-là, ils n'ont aucune vergogne, ils se présentent encore devant les Français. C'est incroyable. À la Réunion, il ne sera pas lancé de toute façon. Il n'y a rien du tout qui se dégage de son programme. Un enfumeur de première. À chaque fois que ses lèvres bougent, un politique ment. À chaque fois qu'il parle.
1: Et justement, dans le baromètre de ce matin, nous allons parler politique et notamment des présidentielles et vous. 2027 arrive comme un cyclone politique, les promesses pleuvent, les colères grondent, les abstentionnistes sont de plus en plus nombreux, les Réunionnais n'ont plus envie d'être spectateurs, on vous a entendu hier et dans vos réactions. Et aujourd'hui, on ne parle pas des candidats, on parle de vous, de ce que vous attendez, de ce que vous ne supportez plus, de ce que vous exigez du prochain président de la République. 02 62 99 12 00 après le journal de 7h30. Et pour terminer cette triste nouvelle, Francky, Raphaël Chanam nous a quittés. Raphaël Chanam était l'ancien dirigeant de la société Solpac et de Caprisonne à La Réunion. Il est décédé hier à 91 ans. C'était une figure de l'économie réunionnaise. Il avait notamment présidé l'ADIR et siégé à la Chambre de commerce et d'industrie.
11: Voilà qui clôture cette édition. 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
11: J'ai encore loupé le réveil.
1: Mais il a été ponctuel.
11: Il a été ponctuel.
1: Ah, j'ai regardé 6h32, premier rayon.
11: Vous êtes en face, c'est pour ça, vous avez cet avantage. Bon, du coup, le soleil déjà là.
1: Oui, et un soleil qui sera généreux et lumineux sur l'ensemble de la Réunion. En tout cas, pour ce matin, à la mi-journée, ça va légèrement changer avec quelques nuages sur les hauteurs et quelques petites gouttes ici ou là, mais l'impression de beau temps perdurera tout au long de cette journée sur la Réunion, avec des températures légèrement supérieures au normal. 28 degrés sur le littoral attendu, jusqu'à 23 dans les cirques et jusqu'à 18 degrés sur les plus hauts sommets de l'île, Francky. Vous savez qu'il y a beaucoup de chanceux à la Réunion.
11: Ah ouais, dans quel domaine?
1: Dans le domaine du jeu.
11: Des jeux
1: de hasard.
11: Ah.
1: Vous savez, vous en a parlé il y a quelques semaines.
11: C'est vraiment de la chance, là. Hein.
1: On a eu un gagnant au Quintet Plus il y a quelques semaines qui a gagné 1 300 000 et quelques mille euros.
11: Ah ouais, mais ça, c'est pas du hasard, ça, c'est du calcul. Pareil.
1: Alors, attendez. Ah. La semaine dernière.
11: Oui.
1: On a eu une personne qui a retrouvé un ticket d'euro-million qu'il avait oublié derrière la coque de son téléphone.
11: Le ticket gagnant?
1: Le ticket était gagnant.
11: Oh.
1: Et il est reparti avec 1 000 000 d'euros. Et c'est pas fini.
11: Encore?
1: Oui. Hier, à Sainte-Marie.
11: Oui.
1: Quelqu'un a remporté 158 786 euros à l'euro-million. Vous savez comment ça s'est passé?
11: Là, c'est de la chance. Là, c'est de la chance.
1: C'est vraiment de la chance parce que, en fait, la personne a rejoué les numéros d'un flash, pourtant perdant. Quelques jours plus tôt, il a rejoué les mêmes numéros de ce flash. Et le ticket était resté oublié dans la boîte à gants de sa voiture. 5 bons numéros, une bonne étoile, seul gagnant en France sur ce rang. Et donc, il repart avec 158 786 euros, près de 160 000 euros.
11: C'est quand même pas mal, hein. Oui. Rendre compte ou rejouer un, enfin, conseil à Mena ou à rejouer les numéros d'un flash. Quelle idée, Onena, à rejouer les numéros d'un flash.
1: En plus, il a abandonné, il a laissé là
11: la fou là-bas.
1: Il est dans la boîte à gants de l'auto et d'un coup, il ouvre.
11: Il jette pas la fenêtre.
1: Peut-être les gagnants, il va partir de la bassin de Marie. Il regarde un petit coup, 160 000
11: un
1: euros.
11: Bout de papier qui vaut 160 000 euros.
1: Mais ça arrive qu'aux autres. C'est pas pourquoi ça nous arrive pas à nous.
11: On est trop mauvais là-bas. Mais on n'a pas la chance, hein, en voulant dire ça. On n'a pas la chance. La chance ne nous sourit pas. On est peut-être heureux en amour, peut-être aussi.
1: Non, mais on a une chance.
11: Heureux en amour, malheureux au jeu. Hein,
1: non,
11: c'est
1: non, non, mais on a une chance. Vraiment, et ça ne remplace rien pour remplacer cette chance.
11: Attention, que ça a dit.
1: Attendez.
11: Oui,
1: c'est d'avoir des auditeurs formidables.
11: Ah oui.
1: Ouais. Ça n'a pas de prix.
11: Si Dianawa choisit entre, allez, parlons de 160 000 euros, parce que c'est le ticket gagnant, entre 160 000 euros et des auditeurs, que sont choisis? Le silence est d'or et la parole est d'argent.
1: Non,
11: Mi
1: choisit d'aller faire une croisière, un beau voyage, visiter, voilà. Et puis me retrouve les auditeurs plus tard.
11: Ah, on veut les deux alors.
1: Il me raconte à Zot comment
11: le beurre, l'argent du beurre. On veut pas la crémière aussi, non?
1: Eh oui, et le beurrier qui va avec.
11: Ok, d'accord.
1: Tout la totale. La totale. Mais comme il gagnera jamais, donc il peut toujours rêver.
11: Voilà. Et il paye pas impôts dessus, hein.
1: En plus.
11: Voilà. Ça c'est le top. Nous peut rêver tant que nous veut.
1: Ouais.
11: Christophe Damour, le prochain rendez-vous à 7h30.
1: Allez, bonne journée, à tout à l'heure.
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11: Freedom, retour sur le petit causement là ce matin.
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11: Et sur ce petit causement, je laisserai la parole à Isabelle, parce que c'est elle, là, jette le pavé dans la mare, là, justement. Non, non, parce que il faut, on dit, ben là, ça, quoi, dis-moi, ce matin, concernant ce...
15: La recette des ustensiles. Est-ce
11: alors,
15: que Vatigan utilise un couteau?
11: Oui.
15: À bon escient.
11: Voilà, couteau à bon escient pour faire arrêter la pluie.
15: Oui. Parce qu'à La Réunion, nous connaîtrions bien que en plantant un couteau dans la terre, ou bien il cale la pluie, il sonne un festin pour faire en extérieur.
11: Tout à fait.
15: Et en anniversaire, il rend toujours service.
11: Voilà, mais comment ça marche?
15: Voilà, comment ça marche? Parce que des fois, juste plante le couteau, il suffit pas.
11: Paraît-il.
15: Il y a une petite incantation.
11: Incantation. Prière.
15: Une petite épice.
11: Oui.
15: Mais nous ne nous connaissons pas. Donc nous ne nous fait que la moitié, donc la pluie arrête. Mais en différé.
11: Alors, est-ce que c'est une pure coïncidence ou est-ce que c'est
15: coïncidence?
11: Une
15: coïncidence? Non, non, non, non, non, non, non. Moi, je peux dire ça d'expérience.
11: Non, c'est pas une coïncidence.
15: Le couteau est planté.
11: Oui.
15: Mon décoration, il n'est pas posé.
11: Non, ouais,
15: donc,
11: non.
15: Il faut attendre que mes sortes de travail, transpiration, donc, parce que de mon y arrive 3h, 4h de case.
11: Oui.
15: Voilà. Donc, il n'a pas gagné une décoration qu'on l'a demandé le matin.
11: Mm-hmm.
15: Mais il a planté le couteau.
11: Oui.
15: Par contre, quand on sort de travail, bizarrement, le temps, il dégage. Là où arrête de pleurer, on dit bon, pas grave. Allons, on voit le temps, il menace encore. Mais on dit, faisons le déco. Jetons son corps, parce qu'on n'a plus le choix. Là. On déco, et finalement, la pluie arrête. Le couteau était bien planté, bien droit. Sauf que la sec en différé.
11: Oui, non, mais soit.
15: Toute la recette. Si tu connais dans le temps là, qu'il fallait mettre le sel autour, il fallait faire une petite prière. Mais il aurait tout bien fait, il aurait arrêté depuis le matin, comme il était sans travail, mon déco était fait.
11: Alors, mythe ou réalité, hein. Désolé de poser la question comme ça, mais...
15: C'est pas un mythe. Les auditeurs, ceux qui font des événements en extérieur, viens confirmer avec moi, Zot. Viens, Zot.
11: Moi, mais quand ma fille n'allait pas à endroit, ma fille vue, elle n'est pas dans mon groupe, hein, dans des pique-niqueurs,
15: oui,
11: on voit le couteau planté sur un pied de bois. On pas pose question, on ne arrive pas au débat. Non, on m'a vu. Ben là, il plante vraiment un couteau dans la terre pour faire...
15: Auditeur, on vous fait confiance, venez.
11: 02 62 99 12 00 pour expliquer.
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11: Ouais. 02 62 99 12 00. Une croyance... très ancienne d'ailleurs, hein, planter un couteau dans le sol pour couper la pluie, pour faire arrêter tomber la pluie. 02 62 99 12 00, si vraiment ça marche. Paraît-il que Isabelle l'a pas dit là, mais que Nena, donc la prière à faire, ça l'a dit, mais il y aurait aussi l'utilisation du sel pour faire arrêter ou empêcher que la pluie ne tombe. 02 62 99 12 00, si ça vous dit quelque chose là. Freedom, allô, bonjour. Allô.
16: Allô, monsieur Francky.
11: Bonjour.
16: Bonjour, monsieur. C'est monsieur Jean-François de la Ravine des Cabris.
11: Oui, Jean-François.
16: Oui, ça va.
11: Oui, très bien.
16: Oui, moi, ça va. Mmh. Je vous téléphone, là, monsieur.
11: Oui.
16: Ce matin, je suis parti voir mon salaire, si c'est versé, si c'est versé dans le cabinet de la Ravine des Cabris.
11: Oui.
16: Le cabinet à l'intérieur était fermé.
11: Oui.
16: Et dehors était ouvert.
11: Mmh.
16: Il fonctionne. À l'intérieur, il ne fonctionne pas. Et dehors, il fonctionne. Et à l'intérieur, une carte était révoquée. C'est que le gabier, alors, était sorti.
11: Ah, bien.
16: Une carte était sortie. Cette carte était sortie, j'ai récupéré.
11: Mmh.
16: À 8h, j'ai déposé au bureau.
11: D'accord.
16: Il y a du 50, 50 bancaire sera à la caisse d'épargne de la Ravine des Cabris.
11: Caisse épargne, Ravine des Cabris.
16: Des Cabris, trouver une carte bancaire, et comment on appelle ça dans le gabier.
11: Oui, oui, oui, il m'a bien compris. Est-ce qu'on a pu lire le nom qui figure sur la carte bancaire ou pas du tout?
16: Non, j'ai pas lu.
11: D'accord.
16: Attends, j'ai lu, hein, j'ai juste frappé, j'ai pas lu.
11: Ah ben, on va essayer de le savoir maintenant.
16: Monsieur, si je vois.
11: Oui. Ça va aider justement pour que le propriétaire se reconnaisse, ou du moins ses amis aussi, qui pourraient lui passer le message.
16: Il n'y a pas de nom. Il y a une carte.
11: Il n'y a pas de nom?
16: Il n'y a pas de nom.
11: Quelqu'un était caraté à point le nom. Bon, c'est pas bien grave.
16: Mais je vais déposer à 8h.
11: Voilà. Caisse épargne.
16: Une carte sans nom. C'était ouais. Dans le gabier de la Ravine des Cabris à l'intérieur.
11: Mm-hmm.
16: Je dépose à 8h avec la conseillère.
11: D'accord.
16: Celui qui a perdu sa carte vient
11: de récupérer. Et la carte bancaire, excusez-moi Jean-François, la carte bancaire, là, vous savez de quelle banque?
16: La caisse d'épargne.
11: C'est la caisse épargne. Non, mais la caisse, c'est une carte de la caisse épargne également.
16: La caisse d'épargne.
11: D'accord.
16: Mais non. J'ai jamais vu ça.
11: Ben non, moi non plus, moi je suis pas habitué à ça. Mais enfin, c'est gentil de part déjà de signaler.
16: Oui, oui. Celui qui a perdu sa carte, qui a laissé sa carte ou la carte est ressortie dans le gabinet de la Ravine des Cabris Saint-Pierre, Leclerc, il le retrouvera. Sera à 8h, je dépose avec ma conseillère.
11: C'est très gentil. Merci, Jean-François.
16: Merci à vous, monsieur.
11: Belle journée.
16: Merci à vous, hein.
11: À bientôt.
16: Allez, à très bientôt.
11: Jean-François qui a trouvé une carte dans le distributeur de la caisse épargne de la Ravine des Cabris. Retenez qu'à 8h, il le déposera à l'accueil même de cette banque, caisse épargne, Ravine des Cabris. 02 62 99 12 00. Je vous rappelle, dans le baromètre ce matin, on va parler politique, on va parler des candidats, pas directement, mais déjà ce que vous attendez, vous, de ces candidats, de ce que vous attendez, de ce que vous ne supportez plus non plus, de ce que vous exigez du prochain président. Quelle est l'urgence absolue du prochain quinquennat? Eh bien, 02 62 99 12 00. Qu'est-ce qui doit être réglé avant tout le reste? 02 62 99 12 00. Freedom, allô, bonjour.
17: Oui, bonjour, monsieur.
11: Bonjour.
17: Je voulais un renseignement, là, parce qu'il n'y a sûrement pas de toilette que tu fais le besoin, mais je voulais savoir si quelqu'un doit demander renseignement là-dessus.
11: Vous avez fait du sang, c'est-à-dire?
17: Ah ben, que fait le caca, et m'a fait le sang, directement, il m'a même pas eu le temps de toilette, m'a mouillé mon maillot que le sang.
11: Oh là! Ben, c'est pas naturel, ça, déjà, hein?
17: Hein?
11: Mais dis-moi, c'est pas naturel, ça, hein, en allant aux toilettes,
17: M'a fait que du sang, ce matin, là.
11: Ah, que du sang?
17: Oui, oui. M'a même pas eu le temps de toilette, mon maillot est mouillé le sang, directement.
11: Ah, ben là, on a un problème, là, monsieur. C'est la première fois qu'il arrive à où, ça?
17: Ben, c'est la première fois, parce que même, il est parti au travail, et ce matin, comme on rentre demain, il m'a demandé aux toilettes, que c'est, bon, c'est le voisin, m'a pas eu le temps de faire le voisin, m'a fait que du sang, en plein.
11: Monsieur, vous voulez dire sans matière fécale, hein, mais vraiment que du sang, uniquement du sang?
17: Oui, oui, oui, hein, comme partout, sur les toilettes, partout.
11: Ah ben monsieur, ça n'est vraiment pas normal ça.
17: Moi, c'est quelqu'un pour demander l'enseignement, ou là, de toute façon, il parle au médecin pour savoir c'est quoi qui va pas.
11: Et Oulina a des hémorroïdes au départ ou pas du tout?
17: Ben, il pense pas, mais rien du tout, mais il pense pas. Hein.
11: Ou souffre la pointe de douleur, ou la pointe rien au niveau de l'anus ou quoi que ce soit ou?
17: Non. On n'a que de douleur de mon épaule parce qu'il travaille dans le paco, là.
11: Il a
17: dans le bras, tout ça. Sinon, ils sont moins bien, hein. Ils sont pas moins malades. Hein.
11: Ah ouais, mais.
17: En fait, ils sont à la place, ça.
11: Ah ouais, mais là, c'est quand même... Enfin, ça fait bizarre d'entendre un truc pareil, hein. Aller aux toilettes et avoir un saignement aussi important, monsieur, quand même.
17: Ah ouais, ça m'entend inquiète complètement, là, parce que mon pantalon tout était gommé du sang, il pensait que c'était... Bon, c'était caca, non, c'était pas ça. Et du sang gommé de mon maillot partout, mon vieux, ben... Après, il va pas du tout, là, parce que là... Bah, si il peut pas, moi, pour aller bosser depuis 4h du matin, là.
11: Oui.
17: 4h du matin, là, le matin, là.
11: Mais rassure-moi, où ça pas travaille, là, monsieur?
17: Ah non, là, je parle des seins directement pour contrôler que...
11: Oui.
17: Il va pas avec moi.
11: Bah oui, il faut consulter son médecin, là, oui, quand même.
17: Que c'est la première fois qu'il arrive en salle, mais c'est un merde, là, il y a quelque chose qui va pas, hein.
11: Et c'est bien la première fois que nous entendons ça aussi, hein, donc, si les auditeurs... Justement, on a déjà vécu pareille situation, en allant aux toilettes, un saignement.
17: En fait, du sang ce matin, ben moi, t'es plus qu'une femme en règle.
11: Oui, bah oui. Mais c'est pas normal, ça c'est sûr.
17: Non, c'est pas normal, bien sûr.
11: Oui.
17: Inquiète-moi directement, il y a des malades sur le foot d'homme, c'est quelqu'un qui a vraiment saignement la tête. Bon, s'il n'y a pas de renseignement, de toute façon...
11: Oui, vous irez quand même chez le médecin, vous avez bien raison, de toute manière... Il sera le mieux placé pour vous aider, pour vous dire ce qui ne va pas ou ce qu'il faudrait faire surtout.
17: Ouais.
11: Oh là là, bah dis donc. Monsieur, juste après les informations, puisqu'il est bientôt 7h, juste après les informations, si quelqu'un peut nous éclairer là sur ce qui se passe pour vous, 02 62 99. Tiens, on ouvrira le 14 00 juste après 7h.
17: D'accord, merci monsieur.
11: Monsieur, tenez-nous informés quand vous revenez du médecin pour nous dire un petit peu le diagnostic là. Vous voulez bien?
17: Oui. Hein? On parle des médecin à 8h comme ça, parce que c'est à 8h qu'il ouvre.
11: Oui.
17: On sent que ça ne va pas, parce que là, vraiment, il est temps, parce que nous partons au travail ce matin, mais il ne peut pas partir avec ça, parce que nous ne pouvons pas, à chaque fois, marcher, à chaque fois, moi, vite faire un machin que de. C'est le caca qui sort, c'est le sang qui sort.
11: Et vous y êtes allé plusieurs fois?
17: Oui, plusieurs fois, oui.
11: Depuis hier soir?
17: Oui, depuis hier soir, ben, à chaque fois, voilà, pisté, par exemple, hein, quand on a pisté, là, mais c'est le sang qui sort aussi en même temps. Hein.
11: Ouais, mais vous urinez pas du sang, si, aussi?
17: Non, l'urine, ça va.
11: D'accord.
17: Et si à chaque fois, il va pister, non. Dans le même moment, et s'il me force un petit peu, c'est le sang qui sort aussi avec.
11: D'accord. Monsieur, on pose la question là. Il est déjà 7h, on va laisser place aux informations et on se tient informé également, on vous rappelle. 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
19: Bonjour à tous. Les orages vont continuer de nous accompagner encore quelques jours. Selon Météo France, une dégradation se met en place dans l'après-midi et en soirée mercredi. L'ouest du pays sera surtout concerné avec des orages localement forts accompagnés de grêles, de fortes rafales de vent et de possibles ruissellements. Lundi, la France a connu sa deuxième journée la plus foudroyée de 2026 avec plus de 19 600 éclairs recensés. C'est d'ailleurs le même jour qu'une tornade s'est formée à Poma dans l'Aude. Son passage a fait d'importants dégâts dans la commune. 330 maisons sur les 500 que compte le village ont été touchées, dont 102 complètement détruites selon la préfecture. Sébastien Lecornu à Mayotte, quelques jours après le passage d'Édouard Philippe, le Premier ministre se rend sur place pour deux jours à partir de ce mercredi. Il vient faire un point complet sur la situation locale un an après la loi de refondation sur l'archipel dévasté par le cyclone Chido. Tous les sujets seront abordés, indique Matignon. Reconstruction, lutte contre l'immigration clandestine, rentrée des classes et accès aux soins. En 2027, c'est le sursaut ou la crise. Dans un entretien au Parisien, Patrick Martin, le patron du MEDEF, se dit très inquiet de la dégradation des comptes publics du pays. Le président de l'un des principaux syndicats patronaux appelle l'exécutif et la classe politique au courage et aux réformes dès le budget 2027, alors que 82% des chefs d'entreprise se disent pessimistes selon un sondage de l'organisation. Infondé et dépourvu de preuves, la diplomatie russe nie toute implication de Moscou dans les ingérences étrangères dont ont été victimes plusieurs candidats à la présidentielle en France ces dernières semaines. Sophie Adnaud s'est aventurée une deuxième fois hors de la station spatiale ce mardi. Et mission accomplie pour l'astronaute française qui est parvenue à terminer d'installer une antenne de communication avec la Terre sur l'ISS. Et puis jamais 203, après le succès des deux premiers volets de la saga Zootopie, un troisième film d'animation est en préparation selon les studios Disney. Zootopie 2 a dépassé les 8 millions d'entrées au box-office français cette année. Voilà pour l'essentiel de l'actualité.
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1: Je sais pas si c'est une voix qui vous parle, vous, les auditeurs. Anthony Quinn, vous le connaissez en tant qu'acteur. Oui, c'est bien lui, Anthony Quinn. Et là, vous l'avez en tant que chanteur. I Love You, You Love Me, tube des années 60, hein, que vous entendez en ce moment sur Freedom 2. Canel, dans quelques instants, avec Tegramoun. Ça se passe sur Freedom 2. Une fréquence, là, pour vous aider à trouver notre station musicale Freedom 2. Vous êtes dans le sud, Saint-Pierre notamment, et bien 102.5 MHz pour avoir la radio dans le transistor. Et dans quelques instants, 02 62 99 12 00. Ce sera le standard à votre disposition pour 02 62 99 12 00. Le standard à votre disposition pour les coups de cœur, les coups de gueule, les messages importants.
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3: Freedom 7h05, 02 62 99 12 00 dans quelques instants. Juste vous rappeler le sujet du baromètre. On va parler politique, on va parler des présidentielles, oui, mais on va surtout parler de vous, parce que là, bon, ben 2027 qui arrive, les élections présidentielles, on entend déjà certains candidats qui montent au créneau pour se faire entendre et parler de leurs projets, mais ce n'est pas tant des candidats que nous allons parler aujourd'hui. On va parler de vous et de ce que vous attendez justement de ce prochain président, de ce que vous ne supportez plus également, en parlant politique, hein, de ce que vous exigez donc de votre prochain président. 02 62 99 12 00. La question que l'on vous posera là justement ce matin, quelle est l'urgence absolue du prochain quinquennat? 02 62 99 12 00. Ce sera juste après le journal de 7h30. Mais avant cela, on va s'intéresser à la situation de ce monsieur là qui nous disait qu'à la place des selles, depuis hier soir, il a du sang, mais que du sang. Est-ce que vous, dans votre entourage, vous-même avez connu pareille situation? Comment ça a été résolu ce problème? Parce qu'il s'agit d'un problème, on est d'accord, hein, c'est quand même pas banal que de saigner à la place d'aller aux toilettes. Eh bien 02 62 99 14 00, vous êtes les bienvenus là justement pour nous éclairer. Freedom, allô, bonjour, ou du moins pour renseigner ce monsieur. Allô?
4: Oui, bonjour monsieur.
3: Bonjour madame, oui?
4: Voilà, c'est pour le monsieur.
3: Oui.
4: Ben, moi j'ai l'impression que l'il est dans le calcul, son calcul a sorti tout seul.
3: Son calcul l'a sorti tout seul?
4: Oui, peut-être avec calcul aurait, il a dû sentir des petites douleurs, simples, pas profond, et que l'a parti tout seul.
3: Alors, le calcul que l'a sorti tout seul, mais alors pourquoi le saignement? Je ne pose la question parce que je ne connais pas trop comment fonctionne le corps humain à ce niveau-là. Pourquoi le saignement ben, alors?
4: Parce que moi, comme j'ai été, enfin, je devais avoir dans les 50-55 ans.
3: Oui.
4: Ben, moi, j'avais une douleur dans mon dos et moi, j'ai rendu mon calcul.
3: D'accord.
4: Mais ce moment l'a pas rendu par l'anisme.
3: Oui.
4: Et c'était comme si que m'y réglait, quoi.
3: Ah, d'accord.
4: Voilà. Et comme on a parti au médecin, on a dit moi que m'a rendu mon calcul, les pieds, parce qu'il va évidemment passer à la table.
3: Mais ça veut dire quoi? Que ça, le calcul là, l'a fait des dégâts?
4: Comment?
3: Ça a fait des dégâts, le calcul, là, quand l'a sorti? Le saignement?
4: Non. Oui. L'a saigné.
3: Oui, ben c'est ça, oui.
4: Voilà. Et bien après, le médecin d'aller un petit antibiotique pour tirer les résidus, et c'est bon, à moins que les plus graves, c'est, elle ne me connaît pas.
3: Mm-mm.
4: Voilà. Mais vaut mieux le consulter un médecin.
3: Oui, il y aura dans un peu moins d'une heure, oui. Est-ce que ça peut expliquer justement le fait d'aller à la selle et de voir uniquement du sang?
4: Ben, c'est ça même, hein, c'est pas autre chose, hein, les hémorroïdes, il fait pas saigner comme ça.
3: Ben, pas autant que ça, non, c'est inquiétant quand même, hein. En tout cas, voilà, oui. Ça vous fait penser à ça.
4: Oui.
3: Madame, merci beaucoup. Autre réaction, justement, 02 62 99 14 00, Freedom, bonjour. Peut-être un calcul. Oui. Alors, patientez s'il vous plaît, parce que je vous ai décroché à l'instant, mais la priorité est donnée aux informations. On a Emmanuel avec nous pour le signalement d'un accident. Emmanuel, bonjour.
5: Oui, bonjour, je vous appelle là pour signaler un accident sur la 4 voies du tampon dans le sens descendant vers Saint-Pierre.
3: Oui.
5: En fait, c'est un accident entre 4 voitures.
3: Oh là.
5: Alors, je sais pas, il n'y avait pas de secours, il n'y avait rien, pas de gendarme, rien. Je pense que je suis passée au moment où ça venait de se faire.
3: Oui.
5: En gros, je pense que ça doit être l'histoire où quelqu'un vous dépassait. Enfin, voilà. Enfin, ça, je vois pas. Il y a la première voiture, c'est une Peugeot de mémoire, une Peugeot blanche, qui est carrément sur le... Comment vous dire ça? Sur le terre-plein central, là.
3: Oui.
5: La roue, enfin, elle est en pied, carrément sur le terre-plein central. Et après, la deuxième voiture, il y a il y a tout l'arrière qui est complètement défoncé. Et après, de mémoire, la troisième, c'était un fourgon où là, c'est juste l'arrière. Et la quatrième voiture, juste le pare-choc par avant, quoi. Je pense que c'est juste des dégâts
3: matériels.
5: Oui, voilà. Mais ça concerne quand même quatre voitures. Mais la première, elle était carrément sur le terre-plein central. Hein.
3: Ouais, la première, elle a été poussée par les trois autres, hein, carrément.
5: Voilà.
3: Dites-moi, on est à quelle hauteur de la 4 voies du tampon, Emmanuel?
5: C'est juste après le virage de mon Caprice.
3: Ok.
5: Virage. La voie qui s'insère, en fait, là.
3: Voie d'insertion?
5: Oui, il y a la voie d'insertion, et en fait, mais c'est sur la partie droite, hein, sur la voie de dépassement. Hein.
3: D'accord.
5: Mais c'est à ce niveau-là.
3: Au niveau de la voie d'insertion, après le virage Mon Caprice, dans la voie de gauche.
5: C'est ça.
3: D'accord. Bon, ça va causer quelques soucis de circulation, là, hein, vu l'heure qu'il est.
5: Déjà, il y a déjà de l'embouteillage, donc ça va bien bouchonner. Hein. Enfin, ça va bloquer, je pense.
3: D'accord. On va le signaler. Merci beaucoup, Emmanuel.
5: Je vous en prie.
3: Merci et bonne route à bientôt. Au revoir.
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3: Freedom, il est 7h passé de 11 minutes. Freedom Information, auditeur de Freedom 2, on nous signale un carambolage sur la 4 voies du tampon. 4 voitures seraient donc concernées. Vous êtes là dans le sens descendant, à hauteur donc de Mon Caprice. Après le virage, Mon Caprice, à hauteur de la voie d'insertion, c'est donc dans la voie de gauche. Et déjà un embouteillage qui s'est formé. Soyez donc vigilants. Je rappelle, 4 voitures concernées. 02 62 41 51 51 pour toutes vos informations. Merci d'avoir patienté, je vous avais décroché à l'instant. Allô, bonjour.
6: Oui, bonjour.
3: Oui, bonjour madame.
6: J'appelle par rapport au monsieur qui est allé aux toilettes et qui a fait du sang là.
3: Oui.
6: Je voulais donner mon témoignage par rapport à mon mari.
3: Oui.
6: Elle arrive à lui la même chose en 2020.
3: Oui.
6: En 2020, il est allé aux toilettes, on aurait dit une femme avait fait une fausse couche, le temps qu'il a fait beaucoup, beaucoup, beaucoup de sang.
3: Oui.
6: Mais je veux pas faire peur au monsieur.
3: Mmh.
6: Lui, on lui a détecté un cancer du rectum.
3: Ah ouais?
6: Voilà, oui. Et ça a été pris tôt, il est guéri, c'est très difficile au début. Mais s'il part chez le médecin au plus vite, il a plutôt intérêt, hein, parce que...
3: Oui, il ira, il le disait, hein, à 8h, il sera chez le médecin.
6: Voilà, il faut qu'il aille chez son médecin, parce que ça peut être quelque chose de grave.
3: Bah, de toute façon, c'est quand même pas normal, hein, saigner de l'anus
6: place
3: de...
6: C'est pas normal, c'est pas normal. Ça peut être... Au début, nous, quand on a vu il a eu des petites traces, on a pensé aux hémorroïdes.
3: Mm-hmm.
6: Mais après, quand il a vu qu'il saignait vraiment beaucoup, on a vu le médecin, il a vu un gastro, on lui a fait une coloscopie et on lui a... trouvé un cancer du rectum. Il a été opéré en 2021.
3: Mm-mm.
6: Il a été opéré en 2021 et il va bien.
3: D'accord. C'est vrai que vous, dans votre cas, ça a commencé par de petites traces dans de l'huile, monsieur, voilà, là. C'est voilà, subitement, quoi.
6: Mais lui, il a une petite trace le matin. Et puis, le soir, c'était d'un coup, des fois, si ça se trouve, les petites traces, il n'a pas fait attention.
3: Oui, oui, oui, oui.
6: Voilà, si ça se trouve, oui, parce que des fois, quand on va aux toilettes, on s'essuie.
3: On ne regarde pas.
6: On regarde pas forcément.
3: Bah, bien sûr que non, madame, bah
6: voilà.
3: Oui.
6: Voilà.
3: Ok.
6: Donc, il faut qu'il va voir son médecin pour... Parce que ça peut être grave.
3: Et merci. Oui.
6: Voilà.
3: Merci, madame, de votre conseil.
6: Coloscopie, avec une coloscopie, normalement, on va le trouver tout de suite ce qu'il a, et ça peut être un cancer ou pas, hein.
3: D'accord.
6: C'est pas forcément ça, hein.
3: Oui, oui, ce n'est pas forcément, voilà, mais quand même, voilà. Situation quasi identique, saignement de l'anus, quand même, important d'ailleurs.
6: Voilà.
3: Merci beaucoup, madame, pour votre témoignage.
6: Il n'y a pas de quoi. Au revoir.
3: Et les auditeurs, c'est bien la première fois qu'on en entend parler, hein, on est d'accord. Hein. Freedom, bonjour, allô? Allô? Monsieur, madame, vous nous entendez? On ne dirait pas, je passe à côté. Freedom, bonjour, allô?
7: Ok, bonjour,
3: oui.
7: Monsieur là.
3: Oui, bonjour, oui, m'écoute.
7: Oui, calcul, il ne sort pas les selles, ça.
3: Ben, pas à ma connaissance, hein.
7: Non, calcul, il sort, s'il la calcul, il ne sort pas l'urine.
3: Oui.
7: Il ne sort pas les selles, ça l'a pas, qu'on ne connaît pas, m'a entendu ça, là, mais m'a jamais entendu le calcul, il ne sort pas les selles.
3: Et pour ça que la rendre les calculs par l'urine, m'a fini d'entendre qu'elle est extrêmement douloureuse, hein.
7: Ouais, mais la fin gagne, je peux connaître, oui. C'est très douloureux, ça les chue, c'est certain. Mais par les selles, non.
3: Mais il n'est quand même pas le normal que ce monsieur saigne de cette manière.
7: Non, hein, il n'est pas normal du tout, il faut s'en consulter. Mais c'est pas calcul, il est lié. Peut-être il y a un dérèglement lié peut-être au calcul, il y en a un doute, mais bon, je ne sais pas comment il donne dans là-bas, comme du coup même derrière là.
3: Oui.
7: Mais il n'a rien à voir avec les calculs et les selles et les calculs avec l'urine, deux choses différentes.
3: Mmh. Est-ce que ça peut faire des dégâts, je sais pas, on nous parle de, il rend calcul par l'urine, c'est une chose, mais est-ce qu'il peut faire des dégâts aux parois, enfin, c'est pas moi, là où ça y passe, quoi.
7: Là, je ne connais pas comment là, déjà, il était douloureux, donc du coup, je pense qu'il y en a quelque chose en dedans, il n'est pas bon du tout.
3: Mmh.
7: Ça fait consulter rapidement, d'ailleurs.
3: Ouais, ben 8h là, dans 3 quarts d'heure.
7: Il plaisante pas, ah ouais, il plaisante pas ça, donc du coup il va aller plus vite, puis ça va plus vite de régler, parce que plus qu'il traîne, plus il va compliquer.
3: Vous pensez qu'il doit aller aux urgences carrément?
7: Ah, mais il pense qu'il vaut mieux ça aux urgences, hein.
3: Bon, il faut qu'il appelle le 15, hein.
7: C'est un truc quand même assez grave, parce qu'à cet endroit-là, en mode, on veut pas couler le santé, là.
3: Ah, du tout? Enfin, mode connaissance. Enfin, après, il n'est pas médecin, hein, les voies, hein, mais normalement, non, monsieur.
7: Ben, je ne suis pas médecin, mais c'est pas un endroit qui coule le sang, à cet endroit. Du coup, il pense qu'il y a un truc, c'est soit les fracturés, ou il y a un truc, là, a été décalé, donc, du coup, il faut lui faire ça rapidement. Je lui dis, ça fait comme dit madame, un truc microscopique pour...
3: Un colonoscopie.
7: Rapidement.
3: Oui.
7: Ah oui.
3: Donc, le conseil qu'on va lui donner, donc, ce serait d'appeler le 15 pour obtenir un rendez-vous direct aux urgences, quoi.
7: Je pense que, éviter déjà de déplacer, parce qu'on connaît pas s'il peut empirer quand il va déplacer.
3: Ben là, il est sa case, hein.
7: Ouais, non, mais dire en chou, par exemple, il s'apprend sa voiture ou quoi que ce soit. Il peut faire un malaise, vous connaissez pas que ça peut arriver, pas comme je me suis rendu.
3: Oui, là, son état de santé, il peut empirer.
7: Donc, du coup, imagine, il prend le volant et tout d'un coup, il prend un lien, un coup, ben, il peut créer un accident. Vous comprenez, monsieur?
3: Oh là. Bon, j'espère qu'il sera accompagné, le monsieur.
7: Oui. Ben, le mieux, s'appelle le 15 et après, ben, on a des consultes directement. Après, ben, il n'y a pas directement du agent, ça n'a pas été nécessaire.
3: Ouais, il voit s'il faut envoyer une ambulance ou pas, quoi. Zotti prend la bonne décision.
7: Quelqu'un y amène Ali, mais Ali même prend pas le volant, prend pas de risque quand même. S'il écoute à moi, prend pas de risque.
3: Ouais. C'est un précieux conseil. Merci beaucoup, monsieur.
7: Merci, monsieur Franck, bonne journée à vous.
3: Bonne journée. C'est vrai que, nous n'avons un corps, mais nous ne connaissons pas toutes de notre corps, donc comment on va réagir à son corps au fur et à mesure. Le conseil, monsieur, je rappelle pour cet auditeur qui nous parlait de son état de santé, au lieu d'avoir des selles, il avait du sang à la place, ça depuis hier soir, il a fait ça en plusieurs fois. Donc le conseil, c'est peut-être d'appeler le 15, justement, de voir avec les urgences ce qu'il faut faire, et s'il doit lui-même se rendre chez le médecin, qu'il se fasse accompagner, qu'ils ne prennent pas le volant, hein, disait cet auditeur. Freedom, juste avant de continuer avec vous, on va rejoindre Pascaline sur notre antenne. Pascaline, bonjour.
8: Allô?
3: Oui, bonjour Pascaline. Mettez bien le téléphone parce que je pense que là on ne vous entend pas très bien.
8: Oui, j'ai d'abord voilà, j'enlève. Allô?
3: Voilà, super. Merci beaucoup Pascaline.
8: Oui,
3: Pascaline, bonjour. Votre fils a été victime d'agression, c'est ça?
8: Oui, exactement. Hier à 15h15, on entend au collège Morin sur Saint-André.
3: Oui.
8: Et donc, il y a un raccourci, hein. Donc, il y a beaucoup d'élèves qui passent là-dedans.
3: Mmh.
8: Et là, ben, 15h15, un peu moins d'élèves. Comme l'école, c'est mis à 7h15.
3: Oui.
8: Et donc, là, ben voilà, il marche tranquille. Et là, justement, il y a un autre jeune, mais en dehors de l'école, hein. Et donc, voilà, qui dit, ben, jeune homme, viens ici, je vais te parler. Mais lui, il dit non. Enfin, comme son papa l'attend plus bas.
3: Mmh.
8: du raccourci. Donc il dit non, je ne vais pas aller. Et là, après, le jeune, en fin de compte, il vient vers lui et il commence à l'agresser.
3: Mais agression verbale, en lui disant quoi?
8: Non, mais pas trop verbale. Hein. En fin de compte, juste dire, bon, voilà, mais pourquoi tu ne veux pas venir? Je n'ai pas agressé, voilà, parce que pourquoi c'est après les petits. C'est pour ça que tu ne veux pas venir. Après, mon garçon dit, ben non, en fin de compte, il n'a rien à dire et il est pressé. Mais là, du coup, le garçon prend sa sacoche. Ça coche à lui, hein. Et donc, en fin de compte, il donnait un bon coup à l'estomac, en fin de compte, de mon garçon. Et lui a pris peur, en fin de compte, hein. Il court en descendant. Il y avait d'autres jeunes aussi dans le chemin. En fin de compte, tout le monde a eu peur, quoi.
3: Oui, oui.
8: Ouais, c'est ça. Et donc, après, le jeune est accompagné quand même de deux autres élèves, hein, une fille avec un autre garçon. Et ils sont restés dans les escaliers à regarder sans bouger. C'était des amis de l'agresseur. Ils ont juste regardé sans plus.
3: Oui, oui.
8: Mon garçon, en fin de compte, ben, l'homme a pris peur. Et donc, il a pris la fuite.
3: Ben, normal, madame. Oui.
8: Normal, justement. Et donc, comme le papa était plus bas, il a raconté. Là, le papa, ben, en fin de compte, il est allé voir le garçon qui était toujours là.
3: Oui.
8: Le garçon, après, le papa a dit, ben voilà, c'est qui a tapé mon garçon. Après, ben, le garçon, ben, machin, c'est lui. Et donc, après, ben, il a même pris une photo. Hein. Le garçon a laissé quand même. Et donc, après, bon, ben voilà, il y a une suite quand même, hein. Donc on est allé voir l'école. L'école est juste à côté. Mais le garçon, lui, ne voulait pas venir à l'école. Il a eu peur. Donc il a pris la fuite, l'agresseur.
3: L'agresseur, oui, d'accord. Oui,
8: c'est ça, il a pris la fuite. Mais après l'école, en fin de compte, comme il dit, voilà, c'est hors de l'établissement, donc toi, tu ne prends pas en charge.
3: Excusez-moi, ou là, dis-moi, en sortant de l'école, ce sont des élèves du même établissement.
8: Le garçon dit, il fait pas partie de l'établissement. Il est dans le chemin, dans le raccourci.
3: Ah, il est pas, c'est pas un élève, lui.
8: Non, c'est un jeune, hein, mais apparemment, il est pas de l'établissement.
3: Oui, un jeune, mais pas un élève de l'établissement. D'accord.
8: Non, mais par contre, la fille qui l'accompagne, c'est un élève d'établissement. C'est une fille de troisième.
3: Et l'établissement, dit donc, comme ça s'est produit à l'extérieur.
8: Oui, à l'extérieur, comme c'est hors dehors, c'est pas devant l'établissement, c'est dans un raccourci, un petit peu plus éloigné. Peut-être à 5 minutes hein, de marche, hein, donc ben voilà, il prend pas part, et donc il faut porter plainte. Donc après, le papa l'a emmené le garçon chez le médecin, le médecin traitant, donc il a été pris un certificat plus 4 jours d'arrêt.
3: D'accord.
8: Parce qu'il a eu quand même un hématome à l'estomac de plus de centimètres, hein, de 4 à 6 centimètres. Et donc, oui, c'est ça.
3: Avec un hématome
8: jours, oui.
3: Eh ben.
8: Ah, parce qu'en fin de compte, avec André, c'est le petit bout de fer sang de la sacoche, là. Il a donné un bon coup. Donc, il a resté une marque quand même.
3: Ah, ouais.
8: Ouais, c'est ça, exactement. Donc, la marque est visible. Et donc, il a donné un arrêt aussi de 4 jours. Et après, ben voilà. Donc, avec tout ça, ben, la partie déposée plainte. Et bon, ben, on attend la suite, quoi. Mais
3: et vous me dites que.
8: Je vais m'attarder, vu qu'on a pris la photo.
3: Oui, justement, j'allais dire, vous me dites que le papa a pris la photo de l'agresseur.
8: Oui, c'est ça, il a pu prendre, oui, exactement. Une photo bien nette, bien précise, hein, donc il pense que logiquement, l'affaire sera plus vite résolue.
3: Ah ben oui, il détient là une preuve. Hein,
8: exactement.
3: Mais c'est quand même incroyable.
8: Il n'a pas volé du tout. Oui, exactement. Donc, c'est quand, ben, justement, le papa l'a dit, bon, ben, allons au collège. En fin de compte, c'était juste pour voir si l'élève. Si l'enfant est un élève du collège Morin, c'est là le maman il a pris peur, ben, il a pris la fuite.
3: Par contre, Outre-Marie, il a fait preuve de sang-froid, Outre-Marie. Hein.
8: Ben oui, ben, après on connaît, bon, ben, il n'entendait pas en fin de compte, parce que quand il a vu le garçon, notre enfant en train de courir, ben, il disait ben, peut-être en train de courir comme ça, ou autre, sans plus. Ben, mais en fin de compte, avec son gros sac déjà sur son dos, et en plus en pleine descente, et les autres élèves aussi, tout le monde a eu peur, quoi. Et donc tout le monde, ben. Le peu d'élèves l'avaient dans le sentier, ben, tout le monde a machin, quoi. A pris la fuite. Personne n'est venu en aide, et c'est ça, quoi. Et donc, voilà.
3: Enfin, quand vous dites, moi, personne nous parle des autres jeunes, c'est ça?
8: Oui, des autres jeunes de l'établissement, mais vous êtes témoins, hein. Ça l'a bien vu, hein. Donc, mais ça l'a eu peur aussi, quoi.
3: Ouais,
8: ben... Les deux autres amis de l'agresseur, ben, maintenant, elle n'a pas bougé. Maintenant, apparemment, le spectacle est perdu énormément. Donc, c'est ça le souci. Et nous, en fin de compte, mon garçon, il dit que la fille est en troisième dans l'établissement. Ouais.
3: Ben, elle pourra aider cette jeune fille à retrouver l'agresseur aussi.
8: Ben oui, c'est ça, justement. Donc, elle a tenu sur le collège Morin, justement, pour dénoncer aussi ça. Ben, c'est ça, avec le principal, quoi. Donc,
3: Et madame, j'aimerais beaucoup que vous reveniez vers nous pour nous dire un petit peu la suite qui sera donnée à cette affaire.
8: Mais justement, les dangereux, il y a tellement de gens qui passent par ce chemin. Souvent, des fois, ils ne peuvent pas occuper, ils ne peuvent pas tailler, en fin de compte, des propretés, hein. Ils n'est pas entretenu, et donc, c'est un cas très, très grave, et il était arrivé plus loin, quoi.
3: Ben oui. Heureusement, d'ailleurs, que le papa n'était pas très loin.
8: Exactement, c'est ça. Donc, il fait moitié chemin, donc... Il me dit, bon, comme la plaie d'élèves, en temps normal, il passe là, il n'est pas trop, trop à faire, ou tirer là-dedans.
3: Ouais,
8: il
3: oui.
8: Marque aussi, il est très emprunté, hein, donc c'est ça.
3: Ouais, mais très emprunté, mais ça n'empêche pas oui, les agresseurs d'agir.
8: Tout, c'est ça, il trouve de tout là-dedans. Donc, on connaît Saint-André, mais difficile partout, hein, que ce soit là ou ailleurs, à Saint-André, c'est très compliqué.
3: Mais ce n'est pas normal. Par contre, encore une fois, il me dit bravo au papa parce que il a su maîtriser ses nerfs, hein, parce qu'un autre papa aurait pu chercher à en découdre physiquement.
8: Ah oui.
3: Il a préféré garder son sang-froid, chapeau à lui. Mais ça aurait pu mal tourner cette affaire.
8: Quand même l'élève. Hein.
3: Comment?
8: Il a bousculé quand même un peu l'élève, hein, l'agresseur.
3: L'agresseur a bousculé Outmarmaï.
8: Non, oui, c'est ça, il a frappé mon enfant, mais
3: voilà.
8: Après, le monsieur aussi, enfin, il a agressé quand même un peu l'élève.
3: Oui.
8: C'est ça, l'agresseur.
3: Ah, le papa?
8: Oui, parce que... Ben oui, ben...
3: Ah ben, c'est une réaction à chaud, hein, madame. Franchement, c'est pas moi qui ça a dit le contraire, hein.
8: Exactement, c'est ce que nous l'a dit aussi.
3: Ah ouais, là...
8: C'est dans le même sens, hein.
3: Mais quand même, si les parents veulent porter plainte, mais un petit peu, hein, ce serait intéressant d'avoir votre avis aussi sur votre marmaille que les agresseurs et
8: oui, ça
3: vole affaire de monde, quoi.
8: Ça, ben non, jamais, mon Dieu, déjà.
3: Non, ben, des autres viennent porter plainte, ce serait bien.
8: Ah, non, jamais, ben.
3: Oui.
8: Non, en plus, c'est un jeune, ils ont à peu près le même âge, hein, en plus, c'est même pas un jeune établissement, ils pensent, et alors là, ils font ça gratuitement, sans qu'on, non, on ne peut pas.
3: En tout cas, je compte sur vous pour nous en dire plus, madame.
8: Ok, d'accord.
3: Merci pour le signalement et puis un appel à la vigilance pour les autres marmailles.
8: Ok, exactement. Donc, tout le monde est en train de ce chemin-là, faire attention quand même, parce que c'est très compliqué. Il y en a toujours un truc qui est là, pas trop normal, quoi. Donc, vaut mieux faire le grand tour si possible, mais à Saint-André, c'est pas facile à vivre.
3: Ouais, il y a de la tension dans l'air. Madame, merci beaucoup.
8: Merci beaucoup. La journée comme la nuit. Merci beaucoup.
3: Merci, Pascaline. Maman, donc, de ce jeune qui a été victime d'une agression à la sortie du collège Morin de Saint-André. C'était hier aux environs de 15h15. Vous connaissez peut-être ce raccourci, hein. Et si d'autres personnes ont été victimes d'agression, il faut en parler, justement. Ne pas passer ça sous silence. 02 62 99 12 00 pour nous apporter vos témoignages. Freedom, information à vous rappeler. Cela concerne cet accident du côté de la 80 du tampon dans le sens descendant. On est un peu après le secteur de Mont-Caprice, hein, après le virage Mont-Caprice d'ailleurs, quasiment à hauteur de la voie d'insertion dans la voie de gauche. On parlait de 4 voitures concernées dans un accident, donc carambolage et embouteillage bien sûr. 02 62 41 51 51 pour nous donner d'autres informations. Ah là, pour être en retard, moi là en retard. Hein. Free 2 millions, mais bon, il fallait quand même en savoir plus sur cette agression. Free 2 millions maintenant, il nous reste un peu moins d'une minute là, justement, pour venir vous retrouver à la maison et voir si vous avez noté le montant de la cagnotte pour le Free 2 millions. On est chez Jean-Paul, qui habite l'impasse Ange-Lebon. Lui, il est
9: Bonjour.
3: Du côté de sa...
9: Vous êtes sur la messagerie
3: Pierre.
9: 02-62-57.
3: Ah, oui, le numéro commence par 57, mon cher Jean-Paul. Hein, 57, l'impasse Ange-Lebon, ben voilà. Nous avons là une cagnotte qui grimpe encore et encore. Donc, pour tout à l'heure, aux environs de 8h15, 2101 euros dans cette prochaine cagnotte. Oui, 2101 euros. 2101. 2101 euros. C'est donc la nouvelle cagnotte pour le prochain Free 2 millions. On se retrouve tout à l'heure aux environs de 8h15. Nous vous souhaitons bonne chance. On a marqué la pause. Je vous rappelle que dans le baromètre ce matin, on parlera eh bien des présidentielles. On parlera de vous, justement, avec ces élections qui arrivent. Vous qui ne souhaitez plus être spectateur. Aujourd'hui, on ne parle pas des candidats, mais on parle de vous, de ce que vous attendez, de ce que vous ne supportez plus, de ce que vous exigez du prochain président. 02 62 99 12 00, juste après le journal.
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1: Freedom, voici maintenant les informations. Le point sur l'actualité avec vous, Christophe Damour. Bonjour.
2: Bonjour Francky, bonjour à tous.
1: Et pour ouvrir ce journal, nous allons parler de la maquoterie. La maquoterie qui prend des proportions incroyables et qui touche toutes les tranches d'âge.
2: Oui Francky, certains parlent des ambiances dans la deuxième et la troisième jeunesse, vous savez, organisée par Fabrice Tendrayen. Le témoignage de cette femme est incroyable, elle l'assure.

0: C'est mal propre, et puis j'attire, mais ça c'est pas propre du tout, du tout. Le monde est mal propre. La toilette est sale, sale, sale. Il faut pas caca à terre, il faut faire dans la toilette.
1: Voilà, c'était ce week-end lors du rassemblement de la troisième jeunesse à la Staline, où là, les toilettes aussi seraient très sales, Francky.
2: Trois adolescents interpellés à Saint-André après le viol présumé d'une jeune mineure de 17 ans.
1: Oui, les faits se seraient déroulés samedi soir dans le quartier Fayard. La jeune fille conduite de force dans un sous-sol. Les trois suspects âgés de 15 et 16 ans ont été placés en garde à vue. À l'issue de cette garde à vue, deux d'entre eux ont été placés en détention provisoire. L'enquête, elle, se poursuit.
2: À la cour criminelle, un jeune homme de 26 ans a été condamné à 15 ans de réclusion.
1: Oui, 15 ans de réclusion criminelle pour des viols et agressions sexuelles incestueux sur 5 enfants de sa propre famille, des neveux et nièces âgés de 5 à 14 ans. Au moment des faits, la peine est assortie d'un suivi socio-judiciaire et d'une interdiction définitive de tout contact professionnel ou bénévole avec des mineurs.
2: Un policier municipal dionysien a été jugé hier pour harcèlement sexuel.
1: Oui, pour harcèlement sexuel et tentative d'agression sexuelle sur une policière stagiaire de la possession. 8 mois de prison avec sursis et 5 ans d'interdiction d'exercer ont été requis. Le jugement a été mis en délibéré. Il sera fixé sur son sort le 18 septembre prochain.
2: Et cette histoire maintenant où une fillette attend 2 heures à la cantine avant de pouvoir manger.
1: Oui, alors sa petite fille est entrée dans la cantine dans une école à Saint-André à 11h20. Pour manger, Francky, à 13h30. Une attente interminable qui, pour sa petite fille, qui est en plus anémique, le directeur lui-même semblait désemparé face à cette situation. Et les services de la mairie semblent tout simplement l'envoyer balader, cette grand-mère témoigne.
3: Quand on essaye de joindre le service cantine de cet endroit concernant pour les repas, ma petite fille n'était pas bien vendredi en sortant de l'école à 3h30. Sachant bien que ma petite fille est anémie et qu'elle a été passée à la cantine 1h30 vendredi. Elle doit manger depuis 11h20 quand elle arrive à la cantine. Et d'après le directeur, ben lui-même lui fait de son mieux, lui appelle partout pour voir pourquoi le repas est en retard comme ça. Et que lui, il y a beaucoup de remontées des parents dans cette école-là et il ne connaît plus comment faire pour gérer. Moi, il passe mon temps pour appeler le service cantine. Grosso modo, la dame qui est au standard, qui répond à moi, il dit « Oui, mais si c'est le problème, ne peut rien faire. » Mais il y a bien une chose, que nous paye la cantine comme tout parent. Depuis mardi, la rentrée, la cantine est en retard. J'ai fait rentrer, ça ne va pas du tout, là.
1: Voilà, nous étions là dans une école élémentaire de Saint-André, Francky.
2: On relance l'appel d'ailleurs auprès des parents, à nous dire un petit peu comment ça se passe là, depuis le début de la rentrée, au niveau du service restauration. Est-ce que dans d'autres établissements également, il y a autant de retard? On parle quand même de 2 heures de retard.
1: Deux heures de retard, oui. Ouais.
2: À Saint-André, nous y restons d'ailleurs. L'avenue Île-de-France entre dans une phase clé de sa réhabilitation. Un chantier à plus de 5,5 millions d'euros.
1: Oui, 5,5 millions d'euros pour des chaussées, des trottoirs, des pistes cyclables, éclairage, abribus. C'est toute l'avenue principale de la ville qui devrait se transformer. Les travaux se déroulent de nuit, entre 20h et 5h jusqu'au 4 septembre pour préserver la circulation en journée. Des déviations sont mises en place au fur et à mesure de l'avancée du chantier.
2: Politique maintenant. Aujourd'hui, Sébastien Lecornu, le Premier ministre, arrive à Mayotte.
1: Oui, il arrive à Mayotte plus d'un an et demi après le passage du cyclone Chido. Le Premier ministre reconnaît qu'il y a eu des retards dans la reconstruction et veut accélérer les grands chantiers à Mayotte, alors que seulement 12% des crédits 2026 ont été dépensés. Sa visite intervient dans un climat social tendu à Mayotte, avec un appel à la grève de l'intersyndicale.
2: Édouard Philippe était l'invité de la matinale de Freedom hier.
1: Oui, l'occasion pour Édouard Philippe et pour vous de réagir et de donner votre avis sur la politique nationale, mais aussi sur la politique locale. Et une chose est sûre, il y a beaucoup à redire sur la politique actuelle.
4: Je pense qu'on n'est pas tous dupes et qu'on voit très bien le jeu qui se joue actuellement avec cette visite, avec la candidature au présidentiel. Donc, il n'y a tout simplement qu'une continuité de notre cher président actuel et que de toute façon, il ne fera pas plus en fait. Il faut déjà commencer par faire un grand nettoyage au niveau économique. Parce que je pense qu'il y a beaucoup d'institutions en France qui n'ont pas lieu d'être.
5: À cause quand il était Premier ministre, il n'a rien fait pour Mayotte. À cause, il vient faire honte à lui ici.
6: Touché Bounna. Chaque fois, je vote là. J'ai dit bien la réunion préférée. Mais il donne à nous rien.
0: rien du tout, non. Que la Roumanie est PDG.
6: Qui nous donne tous leur salaire. Autant les ministres, les sénateurs, ils nous donnent tous leur salaire. Pendant au moins 6 mois, ils n'ont qu'à toucher que la moitié de leur salaire. Ceux qui veulent, ils restent. Ceux qui ne veulent pas, ils s'en vont. Vous verrez, il n'y aura plus personne au gouvernement.
0: Oui.

0: Une seule chose, il voudrait demander, augmente notre petite retraite, s'il vous plaît, parce que nous fait pitié pour qui? On fait un travail 40 ans, là. Gagne plus grand chose, hein? Aïe.
1: La solution est très, très simple. Après, baisse tout notre salaire, parce que la terre gagne 6 000 par mois. Donne tout à 15, 3 000 euros. Après, là, si ça, tu passes au conseil de la terre, donne-tu notre tirant au président, là. Ah, nous, nous travaillons 40 ans, nous gagnons 500 euros par mois. Ah, tu fais un mandat, nous, tu gagnes un salaire, puis toute la bande de banque, c'est la terre, là-bas. Toute la bande, là-bas, ils dorment sur le banc, là-bas. Après, ils viennent défendre la France.
2: Et justement, dans le baromètre de ce matin, Francky, nous allons parler politique, et notamment des présidentielles, et vous, 2027 arrive comme un cyclone politique. Les promesses pleuvent, les colères grondent, les abstentionnistes sont de plus en plus nombreux, alors les réunionnais n'ont plus envie d'être spectateurs, on vous a entendu. Hein. Aujourd'hui, on ne parle pas des candidats, on parle de vous, de ce que vous vous attendez, de ce que vous, vous ne supportez plus, et de ce que vous exiger du prochain président. Vos avis et vos réactions dans quelques instants, juste après la météo, Francky.
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3: Un très beau ciel bleu avant de démarrer ce baromètre.
2: Oui, avec du soleil qui sera bien présent sur l'ensemble de la Réunion toute cette matinée. L'impression de beau temps qui va perdurer tout au long de la journée, avec quand même quelques passages nuageux qui font leur apparition au fil des heures sur les hauteurs de l'ouest et du nord-ouest. Les températures maximales seront de 28 degrés sur le littoral, jusqu'à 23 dans les cirques et jusqu'à 18 degrés du côté du volcan, Francky. Du côté de la route, il y avait eu un carambolage tout à l'heure sur la 80 du tampon, c'est bien ça?
3: Oui, sens descendant direction Saint-Pierre, on est un peu après Mont-Caprice, hein, le premier virage après Mont-Caprice, à hauteur de la voie d'insertion d'ailleurs. Hein. Donc dans la voie de gauche, il y a ces quatre véhicules concernés dans ce carambolage. Et un embouteillage qui s'est déjà formé, ben, vu l'heure, il y a du monde sur ce réseau routier, il faut être prudent.
2: Voilà, patience. Prudence et bien sûr notre numéro du service radio au guidage 02 62 41 51 51.
3: Merci, à tout à l'heure, prochain rendez-vous 8h30.
2: Bonne journée, à tout à l'heure.
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3: Freedom, voici maintenant votre baromètre. Freedom, ce matin, on parle de vous dans ce baromètre en termes politiques, de ce qui vous préoccupe, de ce qui vous agace aussi, de ce qui vous met en colère, ou au contraire de ce qui vous redonne confiance avant les présidentielles. Selon vous, quelle est l'urgence absolue du prochain quinquennat? Qu'est-ce qui doit être réglé avant tout le reste? 02 62 99 12 00. Est-ce qu'il s'agit du pouvoir d'achat, de la sécurité, de la santé, de l'environnement, de logement, retraite? Qu'est-ce qui pèse le plus d'ailleurs dans votre quotidien? Vous voulez un président qui tape du poing sur la table, qui rassemble, qui renverse la table? Aujourd'hui, ce ne sont pas les partis que l'on regarde, mais vous, vos attentes, vos colères, vos espoirs. Vos attentes, il y en a d'ailleurs. Ce matin, on prend un petit peu la température avec vous. Qu'est-ce que vous attendez du prochain président? Qu'est-ce que vous ne supportez plus? Et qu'est-ce qui vous redonnerait confiance? Eh bien, 02 62 99 12 00, justement, pour apporter vos réactions, vos avis sur notre antenne. Vous êtes les bienvenus. Freedom, allô, bonjour.
6: Oui, bonjour Francky. Bonjour tout le monde qui écoute Freedom.
3: Merci monsieur. Alors, dis-moi, que ça, il ferait que... Que ça vous pense?
6: Voilà, moi, m'idée déjà, là, mais veut un président et des futurs élus, hein, dans la République, qui arrêtent les histoires de cumul mandat. Parce que l'être humain, on n'a pas les qualités du créateur, omniscient, omnipotent, là. Parce qu'après, eux, ils veulent une grosse salaire. Et ils feront rien, ils auront un sentiment, ils vont être égoïstes avec le peuple, ils vont faire semblant.
3: Donc, mettre fin au cumul de mandats, ce serait ça le premier point, c'est le plus important.
6: Voilà, le premier point. Ben après, hier, M. Dauphilippe, ils disent que oui, les LFI sont en train de vendre du flan. Ben, c'est lui-même le premier qui vend du flan. Parce que déjà, c'est à cause de lui et tous les ministres qui l'ont précédé, qui ont ruiné la France. Hein, il a contribué pour l'augmentation de cette dette de la France. Et aujourd'hui, on voit M. Le Cornu. Regarde maintenant, il y a deux points de mesure. La cause qu'ils ont besoin de quelque chose, tout de suite, c'est accepté. Mayotte, regarde combien de temps ça fait qu'ils ont été victimes du cyclone Chido. Et regarde, ça, comme ils sont en fin de mandat, là, ils essaient de faire croire aux Maoris que oui, voilà, excusez-nous, nous avons de retard. Mais si les causes, ils revendiquent, hein, ils font la pression sur le gouvernement, mais tout de suite, leurs doléances, leurs demandes sont acceptées. Voilà, il faut arrêter cette magouille, cette humiliation. Pour moi, ils sont en train de narguer les Maoris, ils sont en train de narguer les Français. Et ce sera pareil pour nous, La Réunion.
3: Il faut donc arrêter les magouilles. Monsieur, merci beaucoup. On essaie de donner la parole rapidement parce que vous êtes nombreux à demander la ligne et on aimerait avoir vos avis ce matin. Qu'est-ce qui est le plus urgent pour vous, Frida Malo?
7: Oui, allô?
3: Oui, bonjour monsieur. C'est quoi le plus urgent pour vous, là, concernant la politique?
7: Me rejoins sur le bouc d'avant. Arrêtez les magouilles. Moi-même, je dis franchement, ce que me trouve très, très louche,
3: oui,
7: c'est pourquoi tout le temps, il faut faire barrage au RN. Alors, tout le monde y bataille une contre l'autre, et après, tout le monde y allie les autres contre le RN. Pourquoi? Moi, je pense que le RN n'a jamais été en place, et le RN n'a jamais voulu rallier les autres aux magouilleurs.
3: Donc, arrêter les alliances, quelque part, c'est ça aussi?
7: Pas forcément arrêter les alliances. Il y en a beaucoup de temps, les alliances y existent. Mais à mon avis, là, justement, il y a tellement longtemps que les alliances y existent, que maintenant que vous mettez gauche, droite, centre, ou n'importe quoi, hors RN, je t'accorde aux autres de votre magouille, parce que le bouc à gauche, il connaît que c'est le bouc à droite l'a fini faire, donc N l'a pu être mouillotte. Et n'a que le RN s'il rentre, Isabelle, coupé dans le cul, le peu, là, de toutes votre magouille, je t'y fais, là.
3: Stopper les magouilles.
7: Parce que, je suis en train de monter la tête de tous les électeurs, barrage contre le RN, contre le RN. Parce que j'ai la peur que le RN y rentre, et il soulève toute la merde que je suis en train de jouer dedans depuis des années.
3: Monsieur, merci beaucoup. 02 62 99 12 00, arrêtez les magouilles, c'est la proposition. Frédéric, bonjour, allô?
8: Allô, bonjour.
3: Oui, bonjour, ça monsieur.
8: Oui, bonjour, monsieur.
3: Oui.
8: Alors, déjà, le pouvoir d'achat, la foncier, la France a trop exploité tous ces pays de l'Afrique ou autre, et la France fait un genre de rapace, ça, voilà.
3: Donc, pouvoir d'achat, taxe foncière, exploitation des autres pays, c'est ça, Audi?
8: Ah, ben oui, il y a trop exploité les pays. Maintenant, l'île se passe à l'île comme un saint, et là, tous les handicapés présentent aux autres. Mais on a du mal à comprendre ces... Mais maintenant, la pointe, la honte de venir amener votre miseau comme ça, passer à droite, à gauche, même le Edouard Philippe ou l'autre, ainsi de suite. Mais après, c'est la France pour qu'il change, hein. Faut bonne français, si donne dans ma loi, dans notre yeux là-bas, faut que tu tiens un coup, hein. Et après, toutes les élus ici, faut faire attention, parce que j'ai en train de faire le couillon aussi, j'ai tout, hein. Regarde, Sainte-Suzanne. Un monivole, il laisse aller comme ça, faire en bois salé. Ah, où ça nous ça va donc? Je t'y attends qu'on a la révolution. Vous comprenez?
3: Donc, réformer les lois.
8: Un monitrape, un bois de sardine, la loi y arrive, il boit mes notes de son main comme si c'est un criminel. Vous comprenez?
3: Oui, donc certaines lois à réformer, on a bien compris. Monsieur, merci beaucoup. Côté justice, 02 62 99 12 00. Qu'est-ce qui est le plus urgent pour vous, justement, pour le prochain quinquennat? Frida Malo?
9: Bonjour, Francky.
3: Bonjour, monsieur, je vous écoute, oui?
9: Alors, la priorité pour moi, c'est Jean-François Dutampon, hein. La priorité pour moi, c'est de sortir de l'Europe et d'arrêter de nous prendre pour des imbéciles. Et que Marine Le Pen, elle jette l'éponge parce que de toute façon, elle sera jamais élue. Ils feront toujours barrage contre elle. Mmh. Et c'est pour ça qu'elle a été blanchie, plus ou moins, et qu'elle peut se représenter. Ils ont besoin d'elle. C'est comme le dîner de con. On a besoin d'une élection avec la conne. Et si, tant qu'elle sera là, ce sera toujours un Édouard Philippe ou un Macron qui va ressortir du chapeau.
3: Mmh.
9: Voilà.
3: Donc sortir de l'Europe, c'est ce qu'il faudrait faire. Monsieur, merci beaucoup, 02 62 99 12 00. Votre avis, votre réaction, Frida, bonjour. Le plus urgent, là, justement, pour le prochain quinquennat, Frida Malo.
10: Oui, bonjour, c'est moi, vous m'entendez bien?
3: Oui, je vous entends, je vous écoute, madame, oui.
10: Oui, c'est Graziella de Saint-Benoît. Moi, ma priorité, c'est la justice, la vraie justice. J'aimerais que le prochain président agisse au niveau de la justice, parce qu'il n'y a pas de justice du tout en France. Hein.
3: Mm-hmm.
10: Alors, regardez, on a mis Barnier, a mis M. Darmanin dehors, et tout de suite, Bayrou est revenu, on a remis Darmanin. Darmanin va tout faire pour blanchir M. Édouard Philippe. Vous comprenez, M. Francky?
3: Oui, donc, vraie priorité, donc une vraie justice.
10: Oui, en plus que ça, ici à La Réunion 1, lors des municipales, il y a eu 14 communes qui ont gagné directement. Il y a je sais pas combien de recours en jeu où sont passés les recours. Parce qu'il n'y a pas de justice, quoi. Beaucoup de mieux pensent qu'ils ont gagné vraiment, mais il y a des recours où sont passés la justice.
3: D'accord. La justice également a réformé, nous dit cette dame. 02 62 99 12 00. Freedom, allô, bonjour.
11: Oui, allô. Oui, bonjour, Francky.
3: Oui, bonjour, monsieur.
11: Oui, bah, pareil que l'auditeur. La première chose, vous pouvez mettre le tartempion qui vous voulez.
3: Hein. Oui.
11: Si on sort pas de l'Europe, ils servent à rien. Tous autant qu'ils sont.
3: C'est la priorité, selon vous, sortir de l'Europe?
11: Bah, ils sont à la botte de l'Europe, tous autant qu'ils sont. Mmh. Donc, vous pouvez mettre le tartempion, vous pouvez même vous mettre vous, monsieur Francky, ça changera pas. Et il faut sortir de l'Europe, c'est la règle numéro un.
3: La priorité du gouvernement du prochain quinquennat. Monsieur, merci beaucoup. 02 62 99 12 00, Frida Malo.
12: Oui.
3: Oui, bonjour monsieur, je vous écoute, oui.
12: Oui, bonjour Francky. Ben, moi, c'est pareil, ce que je voudrais dire.
3: Oui.
12: Actuellement, là, tout ce qu'on voit, c'est un défilé de Père Noël qui arrive. C'est beaucoup de gens, disons, c'est la continuité de Macron. Et tous nos politiciens à La Réunion, ils sont complices avec tous ces gens. Moi, ce que je voudrais dire, l'année prochaine, eh ben, une bonne fois pour toutes, eh ben, il faut essayer le Rassemblement National. Parce que on va pas rester comme ça toute sa vie, attendre la droite, la gauche, avec l'insécurité, avec beaucoup de choses. Il faut changer une bonne fois pour tous.
3: Monsieur, merci. C'est carrément le gouvernement qu'il faut changer, nous dit cet auditeur. 02 62 99 12 00. Qu'est-ce qui vous agace le plus? Qu'est-ce qui vous dérange? Qu'est-ce qui vous met en colère, justement? Frida Malo?
13: Oui, alors bonjour. Oui. Oui. Alors moi, je dirais qu'il faut supprimer tout leur avantage.
3: Ah oui, c'est vrai qu'on en avait parlé. Oui, alors vous dites quoi exactement?
13: Ah oui, tous leurs privilèges, les gros salaires, tous ces hébergements, tout ça, il faut tout supprimer.
3: Les dépenses de fonctionnement de l'État.
13: Ah oui, il faut qu'ils payent leur loyer eux-mêmes, ils comprennent. Ils paient leur loyer eux-mêmes, ils paient leur billet d'avion eux-mêmes, leur billet de train, tout. Il faut tout supprimer. Il faut qu'ils se mettent à la place du contribuable un peu, de temps en temps.
3: D'accord.
13: Voilà.
3: Les avantages des élus. Monsieur, merci beaucoup. 02 62 99 12 00. Freedom, allô?
14: Oui, bonjour.
3: Oui, bonjour monsieur.
14: On m'entend bien là?
3: Oui, bon, je vous entends, allez-y, oui.
14: Donc ça serait pour réagir vite fait concernant les politiques.
3: Oui.
14: Moi, je pense que on débat sur quel politicien mettre en place, sauf que c'est pour moi, c'est tous des pantins. C'est pas eux qui ont le pouvoir. Hein.
3: Mais alors, qu'est-ce qu'il faudrait changer? Parce que c'est ça justement. Vous attendez, vous avez quoi comme attente?
14: C'est compliqué. Ce qui est compliqué, c'est que ceux qui dirigent vraiment, on les connaît pas. À part bon, les Rothschild, Rockefeller, etc. Les élites de ce monde qui font en sorte de mettre des pantins pour nous diriger, pour mettre des lois en leur faveur. C'est ça le plus gros problème dans notre société à l'heure d'aujourd'hui, que ce soit en France ou dans le monde entier, en fait.
3: Alors, vous dites quoi, finalement? Que le prochain président doit être quelqu'un qui ne soit pas un pantin? C'est ça que vous dites, quelque part?
14: Ça serait bien. Et pourquoi pas penser à l'intérêt public, pour une fois, non? C'est bien. Parce que, ben, pour l'instant, je pense pas que ça soit le cas. Hein. C'est pas le cas du tout. L'intérêt public, il est mis en second plan, voire même en dernier plan. Hein.
3: D'accord. Donc, ce qui vous agace, c'est qu'il y a un pantin à la tête du gouvernement?
14: Il y a plusieurs pantins qui se battent pour avoir l'Élysée, et en fait c'est pas eux qui dirigent, quoi. C'est ceux qui ont de l'argent, les plus riches de ce monde. C'est ça notre plus gros problème à l'heure d'aujourd'hui.
3: Monsieur, merci beaucoup. 02 62 99 12 00. Votre avis, votre réaction. Freedom, bonjour. Allô.
15: Allô, oui, bonjour monsieur Francky.
3: Oui, je vous écoute, madame. Oui.
15: À moi personnellement, oui. Les hommes politiques sont des guignols. Alors, il y a 66 ans, nous travaillons encore, il n'y a rien à péter, assurer des hommes politiques. Ce sont des vampires, ce sont des gnolls. Moi, j'aimerais avoir un président comme Donald Trump pour balayer la France. Nous l'avons un président en 2007, il a dit comme ça, et ça va nettoyer la France à coûte archer. Et M. Le Pen a dit, dans 20 ans, la France sera comme une poubelle. Et ben voilà, tous ces pantins-là qui défilent là. Mayotte, ça fait combien de temps? Un an, depuis 2001, il est français. L'État Mayotte est encore pareil. La Réunion, tout y rentre même, il rentre même. Tout y vient à La Réunion. Donc, il faut un président comme Donald Trump pour nettoyer la France. Sinon, encore, mais moi, je ne trouve pas. Il n'y a rien à assurer des hommes politiques quand mon mari n'a pas besoin de s'y mettre. Mais que ce soit La Réunion, hein. La Réunion, c'est encore pire. surtout Madame Bello, là. Aïe, aïe, aïe, aïe, aïe, aïe, aïe. Soi-disant, c'est pour les rayonnaises, oui, pour les rayonnais, vu ce sol de pauvreté, mon œil. Là, tout ça défilé comme mes mannequins, là. Édouard Philippe, et là, là, là, l'autre, là, comment là,
3: elle, Sébastien Lecornu qui se trouve à Mayotte, oui, tout à fait.
15: Voilà. Tout ça défilé, là. Après De Gaulle, puis président. Vive De Gaulle!
3: Madame, merci beaucoup. Donc, un président comme Donald Trump. Vous en rêvez, les auditeurs, ou pas du tout? Freedom, 02 62 99 12 00. Controversé, président Donald Trump. Hein. Freedom, bonjour. Allô?
16: Oui, allô, c'est moi?
3: Oui, bonjour, monsieur. Oui, je vous écoute, allez-y.
16: Bonjour. Alors, moi, il dit qu'il faut remettre les frontières en France. Déjà que Darmanin, il faudrait lui savoir les frontières de Mayotte. Dès qu'on commence déjà à regarder les frontières de la France.
3: D'accord, donc problème d'immigration, oui?
16: Voilà, parce que l'immigration, ça va nous emmener dans un gros problème. On est déjà dans un problème avec. La preuve, il reconnaît lui-même parce qu'il parle des frontières de Mayotte. Donc, soit il y a de frontières pour tout le monde, soit il n'y a plus de frontières, il choisit. Et maintenant, s'il met les frontières à Mayotte, il met en France. Donc, on saute de l'Europe parce que l'on est en train de toucher tout notre argent. Qu'on arrête d'encourager les guerres et de donner de l'argent, comment ça, en Ukraine. Qu'on nous rende l'argent qu'on donne à l'Europe tous les ans. Et qu'on repartage ça avec les retraités et les travailleurs de France. Mmh. Et qu'on remet la France comme elle était avant, c'est encore possible. Mais il faut un bouleversement. Donc il faut le gouvernement, là, il démissionne. Et qu'il se représente plus ni par leurs copains, ni par eux-mêmes, parce que c'est toujours les mêmes, comme on dit. Et les parrainages aussi, les 500 parrainages qu'il faut pour être président. Ça veut dire que les parrains derrière, mais c'est une mafia. Il faudrait supprimer ce parrainage-là et que n'importe quel, en gros, candidat ait sa chance. Hein?
3: D'accord.
16: Sinon,
3: donc,
16: on va tourner en rond, on sort toujours dans la même chose, dans le même bordel. Quoi.
3: On retient l'immigration, donc la lutte contre l'immigration dans un premier temps et la fin du parrainage. 02 62 99 12 00. Frida Malo, bonjour.
17: Frida, bonjour.
3: Bonjour, madame. Oui.
17: Oui, moi, serait en fait. Il y a beaucoup d'années, Zati en profite pour prendre le terrain, il déclasse pas tout ça.
3: Oui.
17: Puis, ils mettent à nous habiter soit dans notre voiture ou bien dans un appartement, la pleine dignité. Soit ça, en premier lieu, de regarder, rendre au rayonné ce qui appartient à Zati, c'est tout.
3: Alors, vous parlez du foncier, là, hein, pas forcément du logement, mais du foncier.
17: Oui, voilà.
3: Rendre le foncier au rayonné, c'est ça?
17: Oui, c'est bien ça.
3: D'accord.
17: C'est tout.
3: Madame, merci beaucoup. 02 62 99 12 00. Frida Malo, bonjour. Une ligne qui cyber, vous touchez du bis de votre côté, hein, 02 62 99 12 00. Allô? Ah, il est en train de notre ligne qui cyber, touchez du bis de votre côté, Freedom, allô?
18: Allô?
3: Oui, bonjour.
18: Allô?
3: Ah, bonjour.
18: Oui, bonjour.
3: Je vous écoute, monsieur, oui?
18: Oui, eh ben, nous, c'est contre le système, quoi. En fait, il faut, lancer un coup de pied dans la fourmilière et bousculer tout. Et contre le système, il y a la LAN, il y a le candidat à la LAN. Les gens, ils critiquent pour avoir une solution, à mon avis. C'est ça, sortir du front, sortir de l'Europe. Voilà, un peu mon point de vue.
3: Voilà, sortir de l'Europe, c'est aussi l'idée. Hein. Ça, c'est le plus urgent. Ouais. C'est ce qu'il faut faire dès l'ouverture, dans le prochain quinquennat. Travailler pour sortir de l'Europe, nous dit ce monsieur. Freedom, 02 62 99 oui, 12 monsieur. 00. Allô?
19: C'est moi?
3: Oui, madame.
19: C'est moi?
3: Oui, madame.
19: Oui, c'est moi? Je peux parler?
3: Madame, oui.
19: Oui, voilà. Oui, juste pour dire un mot. Il y a un biais qui se prend là, ça prend de l'allure. Je veux dire, celui qui travaille a le dos au mur. Je n'explique pas sa position, mais c'est pas au total. C'est pour le bœuf haché. Alors, je voudrais que ce soit des mesures en place pour soutenir nos appareils. Ça coûte le bœuf, hein? Et là, en ce moment, les enfants ne veulent pas manger le gras. Et la France ne nous autorise pas à faire ça sans le gras. Alors que dans les autres pays, c'est sans contrôle. Et il y a 1 euro le repas, mais comment on va trouver les fonds pour assurer le bœuf à ses enfants? C'est ça que j'aimerais poser la question au gouvernement. Nous rassurer au niveau de l'Europe et nous aider un peu. Allez, monsieur, bonne journée, allez au revoir.
3: Merci, madame. Freedom 02 62 99 12 00. Allô?
20: Allô, oui, bonjour.
3: Oui, bonjour, monsieur.
20: Moi, je suis du même avis qu'il y a un auditeur, il a appelé là.
3: Oui, qui disait?
20: En fait, c'est vrai, c'est impossible que ça va changer, hein, parce que les hommes politiques, c'est des pantins, et c'est des sociétés secrètes qui dirigent le monde, monsieur, c'est foutu. Ça fait très longtemps que le plan est en place, et il est en train de se mettre en place.
3: Donc c'est un président qui tape du poing alors finalement.
20: Le président c'est important, hein, il tape plus rien, il est foutu les yeux.
3: Le poste même du en tant que président de la France là, c'est pas le poste qu'il faut conquérir hein. Alors.
20: Non, il est foutu.
3: Carrément.
20: Carrément.
3: La France est foutue.
20: La France est foutue, tout est foutu.
3: Pas très rassurant, ça, quand même. D'accord. Monsieur, merci. La France est foutue, selon vous, 02 62 99 12 00. Nos politiques peuvent encore agir ou pas du tout, nos élus, Frida Malo?
0: Oui, allô, bonjour.
3: Oui, bonjour.
0: Voilà, bon, ben moi aussi, c'est pour parler de la politique.
3: Ouais, allez-y.
0: Moi, c'est vrai que j'ai vraiment plus confiance du tout à aucun élu, que ça soit d'ici ou d'ailleurs.
3: Hein. Oui.
0: Voilà, un exemple. Un élu, il détourne par exemple, hein, un exemple bien sûr que j'ai dit, de 2 millions d'euros. Alors, il est condamné par exemple à 6 mois de prison avec sursis et il est condamné à rembourser par exemple 200 000 euros. Et où vont les 1 800 000 euros qui restent?
3: D'accord, donc une réforme des lois, la justice encore une fois.
0: Ah ben oui, parce oui. qu'ils ont, ils mangent, tout le monde mange à la même table. Mmh. Donc automatiquement, allez, on va faire ça pour boucher les yeux, et puis après terminer, fini quoi.
3: Voilà, réforme des lois, on rembourse ce qu'on a pris. Monsieur, merci beaucoup pour cette idée également. 02 62 99 12 00, Freedom, bonjour, allô. Allô.
21: Oui, allô, bonjour.
3: Oui, bonjour monsieur.
21: Alors moi, ce que je proposerais, ce serait en fait d'interdire aux patrons de pouvoir déplacer les entreprises. C'est-à-dire que par exemple, tant qu'une entreprise a toujours des employés, vous ne seriez pas autorisé à fermer cette entreprise. Et en fait, on pourrait aussi plafonner le salaire des PDG.
3: Alors pas le droit de déplacer ni de délocaliser quelque part, hein, c'est ça hein.
21: Tout à fait, c'est ça. Parce que ces gens-là, quand ils ont l'argent, finalement, après, ils vendent les usines en Chine ou dans des autres pays, et ils font baisser, en fait, le niveau de la France. Donc, ils ne servent à rien, en fait, pour moi.
3: Voilà, tout simplement. D'accord, donc, côté économie, hein, il faudrait s'attaquer. Monsieur, merci beaucoup. 02 62 99 12 00. Freedom, allô?
22: Allô? Oui, allô, bonjour.
3: Oui, bonjour, monsieur, je vous écoute, oui?
22: Oui, voilà. Donald Trump, c'est pas un exemple à suivre, hein, déjà, un. Et puis, de deux, mais trouve que les Français... dans la mémoire courte, hein, parce que c'était quand la gauche l'était au pouvoir, elle avait tous les avantages au niveau social, l'environnement, etc. Et là, aujourd'hui, n'importe quel gratteur de boyau, il vient présenter azote aux élections, alors qu'on en a des discours que les cohérents, mais pense notamment à Mélenchon, il faut pas quand même intéresser à nous rien qu'au feuilleton.
3: Monsieur, merci beaucoup. Désolé, puisqu'il est l'heure des infos. Il est déjà 8h. 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
23: 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Bonjour Maëlle.
24: Bonjour Ombline. Bonjour à tous. Sébastien Lecornu attendu à Mayotte aujourd'hui. Un département isolé, rongé par la pauvreté et submergé par l'immigration. Le Premier ministre va parler frontières et reconstruction un an et demi après le passage du cyclone Chido. Le point sur les grands enjeux de cette visite dès le début de ce journal. À 8 mois de la présidentielle, le PS ne dit pas non à Jean-Luc Mélenchon. Hier soir, les socialistes et la formation de Raphaël Glucksmann se sont accordés sur les modalités de leur primaire prévue en octobre. Le refus d'une alliance avec LFI n'est pas gravé dans le marbre, vous l'entendrez. Dans ce journal également, surtaxer les propriétaires de logements vacants pour renforcer le marché locatif. C'est l'idée controversée du maire de Saintes. Et puis mission accomplie pour Sophie Adnaud. La deuxième sortie dans l'espace fut la bonne hier pour l'astronaute française.
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24: Des migrants par dizaines de milliers qui débarquent sur un territoire en toute illégalité, bouleversant ainsi le quotidien des locaux. Ces images observées avec stupeur cet été dans l'enclave espagnole de Ceuta sont le quotidien des habitants de Mayotte depuis des années déjà. Le département le plus pauvre de France est submergé par l'immigration illégale et c'est notamment pour répondre à cette crise sans fin que le Premier ministre Sébastien Lecornu est attendu dès aujourd'hui sur place pour une visite de 2 jours. Arthur Delaborde.
25: Ce choix ne doit rien au hasard. À Mayotte, l'État peine toujours à tenir sa frontière maritime. L'archipel compte désormais 323 000 habitants, près d'un sur deux est de nationalité étrangère, selon le dernier décompte de l'INSEE. Les arrivées depuis les Comores continuent d'accentuer la pression. Pour Matignon, la lutte contre l'immigration clandestine est un enjeu existentiel de souveraineté, de sécurité et d'accès aux services publics. Sébastien Lecornu promet donc de renforcer le contrôle civil et militaire des eaux françaises. Reste à dire avec quels moyens. Cette séquence intervient 5 jours après les annonces défendues sur place par Édouard Philippe. Le candidat Horizon a promis de fermer totalement les vannes en suspendant pendant 5 ans le droit du sol, les demandes d'asile et le regroupement familial. Mais ce sont des promesses pour 2027. Sébastien Lecornu, lui, est aujourd'hui aux commandes. À Mayotte, la fermeté du gouvernement se mesurera aux moyens engagés pour empêcher les entrées clandestines.
24: Arthur Delaborde du service politique d'Europe 1. Alors, quelles sont les attentes des élus locaux autour de cette visite de Sébastien Lecornu? Nous poserons la question tout à l'heure à 7h10 à Estelle Youssoufa, députée Lyotte de l'archipel. Elle sera l'invitée d'Europe 1 Matin au micro d'Alexandre Lemaire. Les modalités de la primaire du bloc social-démocrate en vue de 2027 sont fixées. Un accord validé hier soir par le Parti socialiste et la formation de Raphaël Glucksmann, place publique. Ce vote aura lieu les week-ends du 9 et du 16 octobre prochain. Et l'objectif sera de désigner le candidat le plus à même de concurrencer Jean-Luc Mélenchon. Pour autant, Mayalène Trémollet, le refus d'une alliance avec LFI n'est pas clairement exprimé.
1: C'est le grand absent de ce vote et pourtant son ombre est omniprésente jusque dans la charte des valeurs ratifiée par l'ensemble des participants à la primaire. Alors que Raphaël Glucksmann souhaitait interdire explicitement tout accord avec LFI, en particulier pour les prochaines législatives, la mention n'apparaîtra finalement pas. Signe que dans les rangs du PS, tout le monde n'est pas prêt à acter une rupture nette avec Jean-Luc Mélenchon. Il faut dire que les 4 candidats déclarés à ce stade, Philippe Brun, Ségolène Royal, Raphaël Glucksmann et Jérôme Guedj, savent qu'après la bataille interne, c'est face à un rival de taille qu'ils devront se mesurer. Le leader insoumis qui, avec une équipe fin prête, une percée dans les sondages et un programme radical, se voit déjà au second tour. Et pour cause, à ce stade, aucune ligne claire ne semble l'emporter dans le reste de la gauche. Et les possibles candidatures autonomes se multiplient au risque de disperser les voix d'un électorat de gauche traditionnel déjà fortement réduit.
24: Mayalène Trémollet. L'un des hauts lieux de ce début de campagne pour 2027, c'est le stade Roland-Garros à Paris. L'antre du tennis mondial accueille pour 2 jours le traditionnel rendez-vous estival du MEDEF, la rencontre des entrepreneurs de France. Un grand débat aura lieu demain avec les principaux candidats à la présidentielle. Mais cet événement est aussi l'occasion de faire un point sur le moral, pas vraiment au beau fixe, des acteurs économiques en cette rentrée. Aurélien Fleureau.
2: Un tiers des patrons de TPE n'a pas pris de vacances cet été. Selon un baromètre IFOP fiducial, leur première préoccupation, c'est de réussir à préserver leur trésorerie mise à mal par une succession de crises. Et c'est ce qu'entend quotidiennement Dominique Restineau, entrepreneur et président de la CCI Île-de-France. De nombreux secteurs sont impactés.
4: Construction, bâtiment, le transport, le commerce également. Mais on a surtout 95% de TPE, PME. Et ça, c'est quand même ce qui fait l'économie réelle de proximité. Mais la trésor, elle commence à être un petit peu à sec, quoi.
2: Défaillance d'entreprise en cascade et impression de ne jamais voir le bout du tunnel. Cette rentrée a un mauvais goût de déjà-vu.
4: Depuis quelques mois, là, le moral des dirigeants, il commence à baisser de plus en plus. Et je dirais même qu'on a retrouvé le niveau le plus faible depuis la crise du Covid. Quand vous avez cette incertitude géopolitique, économique, ce foutoir politique, y aura-t-il un budget, pas de budget, le gouvernement va sauter, pas sauter.
2: Pour garder le moral et avancer, il faut du courage. Pas étonnant que ce soit le mot mis en avant par le MEDEF pour son rendez-vous qui débute aujourd'hui.
24: Aurélien Fleureau. Et en cette rentrée, de nombreux Français, des étudiants notamment, sont confrontés à une pénurie de logements. Difficile de trouver une location dans les villes. Alors certains maires se lancent dans une traque aux appartements et maisons vides, en menaçant de surtaxer les propriétaires qui refusent de louer leurs biens. Ce sera le cas dès l'année prochaine à Paris, mais aussi à Saintes, en Charente-Maritime. Alexis Bourdon.
5: Oui, les propriétaires qui n'ont pas mis à la location leur logement depuis 2 ans à Saintes vont bientôt mettre la main à la poche à compter du 1er janvier prochain. Ils devront payer une taxe qui correspond au loyer annuel que le bien pourrait rapporter s'il était loué. Une mesure inacceptable pour Jean-Louis Racco, président de l'association des propriétaires de Charente-Maritime.
6: C'est encore une atteinte à la liberté, au droit de propriété. Et je trouve que voilà, on punit toujours les propriétaires en France. Et la fiscalité sur l'immobilier est déjà énormissime. Ça n'est pas une mesure qui va bouleverser le marché locatif de Saintes, hein. Ça c'est clair que c'est non.
5: Face à un marché à l'arrêt, des mesures incitatives pourraient être plus efficaces pour remettre des biens en location.
6: Il faudrait faire peut-être des aides aux propriétaires pour rénover leur logement, parce qu'aujourd'hui la rénovation coûte extrêmement cher et les obligations qui portent sur les propriétaires sont de plus en plus nombreuses. Pour moi c'est une mesure purement fiscale, ça va faire rentrer de l'argent dans les caisses de la ville.
5: Avec cette taxe, le maire de Saintes espère récupérer jusqu'à 400 000 euros et faire entrer 400 biens supplémentaires sur le marché locatif.
24: Les explications d'Alexis Bourdon. Bourdon pour Europe 1. Alors, qu'en pensez-vous? Faut-il taxer les propriétaires de logements vacants? 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Les habitants de Poma, dans l'Aude, commencent à penser à la reconstruction de leur village dévasté en grande partie par une puissante tornade lundi après-midi. Le dernier bilan communiqué hier par le préfet fait état d'une cinquantaine de blessés. Concernant les dégâts matériels, 300 maisons sur 500 sont endommagées et l'école est détruite. Les élèves ne pourront pas faire leur rentrée dans cet établissement la semaine prochaine. À l'étranger, le patron de la CIA s'est rendu hier à Moscou, selon plusieurs médias américains. L'avion militaire de John Ratcliffe, nommé en 2025, s'est posé dans la capitale russe au cours de la matinée avant de repartir en début de soirée. On ignore ce qu'il s'est passé entre-temps, mais des discussions cruciales auraient pu avoir lieu autour des conflits en Ukraine et au Moyen-Orient. 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La deuxième tentative fut la bonne. Sophie Adnaud et son binôme américain sont parvenus hier à remplacer une antenne de communication avec la Terre suspendue dans le vide spatial une semaine après une première mission infructueuse. L'astronaute française a ensuite regagné sans encombre la Station Spatiale Internationale. Retour sur cette prouesse avec Antoine Bienveau pour Europe 1.
7: 14h45, hier après-midi, pour la deuxième fois en une semaine, Sophie Adnaud sort de l'ISS et s'élance dans l'espace sous les pieds de l'astronaute qui virevolte dans le vide, la Terre, bleue, parsemée de nuages, presque comme dans un film. Accrochée aux parois de l'ISS, Sophie Adnaud entame avec son coéquipier américain la pose d'une antenne permettant à l'ISS de communiquer avec le centre de contrôle de Houston au Texas. Le travail est minutieux, chaque boulon est même nettoyé et graissé à l'aide d'une brosse à dents par Sophie Adnaud. Au sol, les équipes de la NASA encouragent leurs astronautes.
8: Vous êtes d'une efficacité incroyable en ce moment. Nous en sommes seulement à la moitié du temps que nous avions prévu et vous avez presque terminé. Vraiment du beau travail.
7: Après près de 4h30 de manipulation, l'opération est terminée. Sophie Adnaud, drapeau français sur l'épaule de sa combinaison, regagne l'ISS. La fin de la deuxième sortie spatiale de l'astronaute tricolore qui, en une semaine...
3: Freedom, voiture en panne dans le secteur de la Cressonnière. Morgane avec nous pour donner cette information. Bonjour Morgane.
9: Oui, bonjour. Alors, c'est pour vous signaler qu'il y a un camion en panne sous le pont de la Cressonnière.
3: Oui.
9: Donc du coup, y a la police qui est là, le pont est fermé.
3: Ah, carrément ?
9: Oui. Ben, en fait, on ne peut plus passer, c'est une seule voie. Donc le pont est fermé. Et le temps que, ils trouvent une solution pour le camion, je suppose.
3: Alors, c'est sur le pont ou sous le pont ?
9: C'est sous le pont.
3: Et il y a une seule voie, le pont de la Cressonnière ?
9: Oui.
3: D'accord. Ah ouais, bien compliqué là alors, hein.
9: En fait, tout le monde est redirigé sur la 4 voies vers Bois-Panon.
3: Oui.
9: Et donc après, il faut faire demi-tour par la sortie. Je ne sais même pas comment ça s'appelle cette sortie-là. C'est la sortie qui mène vers le lycée Mahatma Gandhi, Salazie en clair.
3: D'accord. Ah ouais, ça va créer des difficultés. Il y en a déjà certainement d'ailleurs, hein.
9: Il y a déjà un petit embouteillage, oui.
3: D'accord. Donc sur le pont de la Cressonnière, circulation impossible actuellement à cause d'un camion en panne.
9: Un camion en panne, c'est ça.
3: Merci pour l'information, Morgane.
9: Je vous en prie.
3: Merci, bonne route également.
9: Bonne journée, au revoir.
3: Au revoir.
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3: Freedom, 8h passées de 10 minutes. Freedom Information, auditeur de Freedom 2, on nous signale un camion en panne sous le pont de la Cressonnière. La circulation donc impossible, hein, une seule voie sous le pont de la Cressonnière et impossible donc de passer tant que le camion n'est pas sorti. 0262 41 51 51, une déviation a été mise en place, soyez donc vigilants. 41 51 51 pour toutes vos informations.
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1: Freedom, nous allons faire le point sur les conditions de circulation. J'accueille sur notre antenne Dolène de la direction régionale des routes, voir un petit peu comment ça se passe là justement sur le réseau routier. Bonjour Dolène.
3: Bonjour Francky, bonjour à tous. On va commencer dans le sud avec un accident, donc dans le secteur de Montcaprice, dans le sens descendant, voie de gauche neutralisée, neutralisation hein, de voie qui fait émerger donc de grosses difficultés de circulation, donc gros bouchons depuis au minimum le giratoire des Azalées. Dans le sud, vous avez également une circulation qui est dense au niveau de Pierrefonds. Dans l'ouest, ça freine au niveau de la route Digue, dans le sens Saint-Pierre-Saint-Denis. Pour le chef-lieu, c'est le boulevard sud qui absorbe une circulation particulièrement chargée ce matin. Les deux entrées de Saint-Denis se font au ralenti. Cazaine-Lambert pour ceux qui nous viennent de l'ouest. Et pour ceux qui nous arrivent de l'est, c'est beaucoup plus conséquent. Donc depuis, on va dire le Verger, vous avez une succession de zones roulantes et de zones de ralentissement pour une arrivée en douceur sur le Chaudron. Et on termine ce tour de l'île dans l'est avec un bouchon entre Beaulieu et Bracanote. Donc voilà, pour ce point, je vous dis bonne route et surtout courage dans les bouchons.
1: Merci beaucoup Dolène. Je rappelle le numéro de notre standard 02 62 41 51 51 pour toute information routière.
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1: Freedom, il est temps pour nous de retrouver Christy pour l'horoscope du jour avant les résultats des jeux. Bonjour Christy.
4: Bonjour à tous, c'est Christy. Les messages des planètes pour ce mercredi 26 août. Le soleil est en vierge, nous fêtons les Natacha.
5: Bélier, ralentissez un peu votre rythme, vous risquez d'épuiser tout le monde.
6: Taureau, agissez avec votre calme habituel, c'est une méthode sûre et efficace.
7: Gémeaux, une rentrée d'argent imprévue vous permettra de souffler un peu.
8: Cancer, vous faites des projets à deux, mais on ne sait pas combien de temps cela va durer.
9: Lion, osez innover et vendre vos multiples talents.
10: Atome crochu avec les Capricornes.
11: Vierge, vous rêvez de prendre le large ou le chemin le plus court vers la liberté.
12: Balance, ayez le courage de vos opinions et allez de l'avant, les astres vous soutiennent.
13: Scorpion, vous vous montrerez à la hauteur de toutes les situations.
14: Sagittaire, le succès vous monte à la tête.
15: Sachez rester humble et discret avant tout.
16: Capricorne, la moindre contrariété vous mettra de mauvaise humeur et il sera malaisé de vivre en votre compagnie.
17: Verseau, retrouvez votre sens de l'humour.
18: Votre susceptibilité vous dessert et attire sur vous des inimitiés.
19: Poisson, bonne vitalité et période difficile qui s'achève.
20: Vous tirerez parti des expériences douloureuses.
21: Je vous souhaite à tous une journée parfaite. À bientôt.
1: Merci beaucoup. Très belle journée à vous et un prochain rendez-vous pour demain matin. Freedom, l'heure de la bourrique pour l'arrivée du quintet du côté de Deauville dans la 8e. Il fallait cocher le 14, le 9, le 11, le 6 et le 3. 14, 9, 11, 6 et 3 pour le quintet du côté de Deauville dans la 8e. À 10h30, Julie vous donnera les pronostics de Thierry Léger. Il y aura le quintet du côté de Clairefontaine en début de soirée. Ce sera dans la 8e. Nous allons également vous donner le tirage au million, le 8, le 16, le 30, le 47, le 48 et les étoiles, le 4 et le 9. 8, 16, 30, 47, 48, les étoiles, 4 et 9. Et My Million, AZ 457, 22, 26, AZ 457, 22, 26. Et puis belle journée à vous, Natacha, vous qui avez de l'énergie, qui êtes indépendante, elle possède, dit-on, une forte volonté et sait mener à bien ses projets, agissant souvent en leader. Natacha, leader, un joli poste, hein. Freedom, on continue avec vous. Tiens, aujourd'hui, c'est la journée mondiale topless, go topless day. Il y a des femmes là qui militent pour avoir le droit de circuler, tout comme les hommes, torse nu. La Réunion doit-elle importer une journée américaine là qui prend le topless dans la rue par exemple? Parce que c'est complètement déconnecté de notre culture. 02 62 99 12 00. Vous avez les réactions à venir. Freedom, Freedom Lyon. Ah ouais, il y a ça aussi. Hein. Freedom Lyon qui arrive chez vous dans quelques instants. Très belle cagnotte qui vous attend là, juste en répétant le montant de la cagnotte. Ah ouh, juste ça quoi. donne un montant, si c'est le bon montant, ça va avec, quoi. L'état où? C'est ça le fruit de million. Alors, Marcel, que nous appelons à l'instant, Marcel, femme du côté de Saint-Denis, qui habite allée Alphonse Lamartine. Est-ce que Marcel a de la chance? On va le savoir dans quelques instants.
0: Allô?
1: Oui, monsieur, bonjour, c'est Radio Freedom. Vous connaissez Radio Freedom?
0: Oui.
1: Oui, oui. Eh bien, je viens chez vous pour la cagnotte du fruit de million. Est-ce que vous avez le montant de la cagnotte, s'il vous plaît?
0: Aïe.
1: Plus de 2100 euros dans la cagnotte du fruit de million. Donnez-moi un montant rapidement.
0: 2000?
1: Plus de 2100.
0: 2205?
1: Ah, vous êtes parti trop loin. Oula. Plus de 2100, c'était juste pour vous. 2201 euros dans la cagnotte.
0: Ah, oh, c'était juste.
1: Ah ouais, j'étais malin, je vous dis plus de 2100, bah, il ramenait à combien? 2200, c'est ça?
0: 2205.
1: Monsieur, on est parti trop loin pour une... C'est une première tentative?
0: Oh, ça serait bien.
1: Ouais, c'est la première fois qu'on vient chez vous?
0: Oui, bien sûr.
1: Oh, bah c'est dommage. On croyait entendre Marcel, mais ce n'est pas Marcel que nous avons là.
0: Ah non, c'est son petit-fils, en fait.
1: Alors, le petit-fils, votre prénom, c'est comment?
0: Marcelino.
1: Ah ben voilà. Marcelino, ravi de vous entendre sur notre antenne. Malheureusement, vous ne décrochez pas la cagnotte. Peut-être une prochaine fois.
0: Oui, prochaine fois.
1: Nous vous le souhaitons. Nous vous le souhaitons, une prochaine fois avec une meilleure cagnotte, une plus belle cagnotte.
0: Ouais.
1: Merci Marcelino.
0: Merci à vous.
1: Bonne journée, à bientôt. Au revoir.
0: Bonne journée, au revoir.
1: Ah oui, quand les poux, les poux, quand les papous, hein. Voilà ce que dit l'adage. Freedom, encore plus d'argent dans la cagnotte du fruit de million. Rendez-vous aux environs de 11h15 avec cette fois Julie aux commandes. Et dans cette prochaine cagnotte, 1116 euros. 2, 1, 1, 6. Simple, hein? 2116. 2, 1, 1, 6. Vous me le direz tout à l'heure, je vous ferai parler. J'ai Isabelle qui a un message concernant le montant de la cagnotte du fruit de million. Manit à l'air, pour l'instant, on est avec les auditeurs. Frida Malo, bonjour.
3: Oui, bonjour.
1: Oui, bonjour.
3: Oui, bonjour. Excusez-moi de vous déranger. En fait, oui. Je vous appelle parce que, bah, à la plaine des CAF, pas loin de, enfin, au 20e kilomètre.
1: Oui.
3: Et c'est le chemin des Cévennes. Et en fait, il y a des gens, ils sont venus déposer tous leurs déchets juste devant eux. Enfin, il y a un petit morceau de terre.
1: Oui.
3: Et c'est juste devant, bah, chez mes grands-parents. Et du coup, bah voilà, c'est pas très... C'est un peu dégueulasse, quoi.
1: Bah, totalement, même. Et voilà. C'est un endroit... C'est quoi? C'est un espace vert, on voulait dire?
3: Ouais, enfin, en fait, c'est un bout de terrain qui doit appartenir peut-être à la commune, je pense.
1: Oui.
3: Et ils ont arraché un petit peu les herbes, ils ont mis preuve justement, et ils ont profité, ils sont venus déposer tous leurs déchets ici, et c'est vraiment, vraiment, c'est vraiment dégueulasse.
1: Alors au départ, ils ont, au départ, la commune a nettoyé, c'est ça? Et eux sont venus déposer leurs déchets.
3: Voilà, et c'est que, en plus, ils ont bien trié, je pense que c'est leur poubelle jaune, parce que c'est que des déchets plastiques, voilà, il y a que des bouteilles de coca, des gros paquets de cigarettes, des trucs de pizza. Enfin, vraiment, c'est dégueulasse.
1: Mais comment Domoni peut faire encore des choses pareilles en 2026?
3: Non, ben, je sais pas.
1: Parce que là,

0: Des trucs plastiques.
1: Ouais, voilà.
0: Voilà, je pense que oui, c'est que des trucs plastiques, enfin, que des trucs qui partent à la poubelle jaune, quoi.
1: Donc, vous allez oublier de mettre votre poubelle et vous allez déverser ça dans le chemin, quoi.
0: Voilà, exactement.
1: Ah, ben, ça, c'est vrai, quand une poubelle est pleine, on est embêté, ça, c'est vrai. Mais c'est pas une raison, quoi.
0: Oui, c'est pas une raison de venir mettre en plus devant la porte des gens.
1: Ah ouais, carrément. Et ça s'est passé quoi, dans la nuit, ça?
0: Oui, je pense que oui, dans la nuit.
1: Demande-les oser de nos jours, hein.
0: Ouais.
1: Lui prend le temps, sort de son case, il devient son saleté devant la case de Moon.
0: Oui. Non, c'est grave, mais bon. Bah voilà, c'était juste pour faire passer ce petit message, parce que éviter de faire ça, quoi, surtout devant la porte des gens, c'est pas chouette.
1: Ben totalement, il y a deux choses à éviter quand même, hein. De le faire déjà, de déverser ses déchets dans la nature, sur la voie publique, et puis encore moins devant la case d'un Moon, quoi.
0: Exactement.
1: Ouais. Voilà. Donc un appel lancé à la commune pour venir récupérer ses déchets.
0: De la plaine des CAF. Ouais.
1: Ouais. C'est chemin Cévennes, vous avez dit, hein, chemin des Cévennes.
0: Voilà, chemin Cévennes. Oui, chemin des Cévennes.
1: D'accord.
0: 25 km.
1: Bon, j'espère qu'ils interviendront là rapidement avant que ça ne prenne de l'ampleur, parce que t'as l'air d'un adulte qui voit les déchets, dit ah, ben t'es là, il gagne jette bonnes affaires, t'es là alors.
0: Oui, bah oui.
1: Ouais. Aïe. Bon, donc, en tout cas, merci de prévenir, merci de le dire.
0: Ok, bah merci, bonne journée à vous.
1: Bonne journée, à bientôt, au revoir.
0: Au revoir.
1: Ah ouais, Demoun les 100 gènes. Et dis pas à rien. 02 62 99 12 00. Ah non, dis pas rien. Freedom, allô?
2: Oui, bonjour, monsieur Fonky.
1: Bonjour, monsieur. Oui, ça va, bien.
2: Oui, le sujet des Biblas, s'il vous plaît?
1: Oui, bien sûr.
2: Oui, non, parce que vous avez un petit coup de gueule chez la ville des Temps Salés.
1: Oui, allez-y, je vous écoute.
2: Oui, non, parce qu'en ce moment, on en a des travaux en ce moment. Les Temps Salés.
1: Oui, de quoi?
2: Du coup, on m'avait déjà appelé en amont. En fait, quand on attend de raccorder les eaux usées, apparemment, c'est un nouveau réseau, on va essayer de raccorder les eaux usées.
1: Oui.
2: Sauf que, dans mon chemin, il y a une grosse fuite d'eau. Et c'est sur l'avenue Raymond Barre.
1: Mm-hmm.
2: On a cassé le chemin pour réaliser des travaux.
1: Oui.
2: Sauf que, il fuyait déjà, il fuyait le tuyau et il descendait dans toute l'allée.
1: Oui.
2: Du coup, on a l'avenue réparée, mais le jour même, l'a réparée, il l'a refui.
1: C'est tâche.
2: Mais là, on attend de faire les... Ah oui, mais dis-moi, franchement, il coulait depuis 2 mois.
1: Ah oui, quand même.
2: On a l'avenue réparée, mais quand l'avenue réparée, le jour même, est refuyé. Mais là, elle est pire, parce que là, on a fouillé pour raccorder les réseaux, les nouveaux réseaux.
1: Oui.
2: Mais là, il recoule comme avant, il est comme une rivière.
1: Comme une rivière.
2: Et... Ah, pour moi, il coule, hein, et il gaspille de l'eau.
1: Ah, ben, tout à l'heure.
2: Il vient pas, on a fini un appel maintenant, envoyé des mails. Ce qui fait rire moi là-dedans, c'est que quand Banal a passé, quand avec les chefs sur la route à loin,
1: oui.
2: Du Banal n'est pas au courant. Il n'est pas au courant, il fuit.
1: Ben, de l'eau là, il voit pas?
2: Et là, il connaît pas, moi, s'il voit pas. Mais là, ça qui fait rire, moi, c'est que, comme la fine cassée, la fine raccorde les réseaux.
1: Oui.
2: Un peu damé. Et là, il s'est bétonné.
1: Monsieur, excusez-moi, juste cette partie-là. Vous allez en train de damer, mais il y a une fuite dessous?
2: Il y a une fuite, ça, même.
1: Mais vous êtes dame quand même?
2: Non, c'est pas le même service. Il dame pour bétonner. Et s'il faut, Renéo, il vient. Ah, excusez-moi, maladie, Renéo.
1: C'est pas grave, monsieur. Non, pas de souci.
2: Et là, du Ronéo, il doit revenir pour recasser. Donc, m'y comprends pas. Il bétonne pour recasser et cette dépense est inutile.
1: Ah ben, totalement, monsieur. Pas seulement un gaspillage de l'eau, mais un gaspillage d'argent aussi.
2: Oui. En plus, il y a pas mal de riverains, les concernés là-dessus, parce que il fait de la boue, il n'est pas agréable. Et voilà, il gaspille de l'eau et il fait de dépenses. Je comprends pas comment il travaille là-bas. Je connais plus comment il faut dire banal. Parce que midi, vient ranger, vient regarder, mais rien n'est fait, quoi.
1: Ben monsieur, profite que les ouverts, justement, que les cassés pour faire le réparation, et après, quand ils ferment une fois pour toutes.
2: Ben c'est ça, moi, m'y dirais comme. Mais c'est pas moi, on a les outils en main. Mais là, j'espère que le maire y entend en main. Enfin, m'y connaissez pas le maire, les responsables.
1: Oui, mais qu'il intervient sur le sujet.
2: J'espère qu'il y entend que, il règle ce problème-là, parce qu'il dure un peu plus long, il est presque 3 mois maintenant, ça va aller sur 4 mois, et le problème n'a toujours pas été réglé.
1: Ah, de l'eau IPAD là, l'eau IPAD sur le réseau, avant compteur.
2: IPAD, hein.
1: Oui, mais quand IPAD là, il y en a un mouni pays, non?
2: Ben, on connaît, ben, c'est le contre-hiver.

0: comme il pense, hein, parce que je ne connais pas comment il fait, mais il dit l'IPAD avant le compteur, il pense. Parce que les compteurs, ils ne tournent pas. Mais bah, IPA toujours de l'eau. Hein, voilà. Et Renéo, il ne bouge pas plus que ça, je ne comprends pas. Pour être en bas, Nala était venu, il était content quand Nala était venu. Parce que la fuite, elle avait 2 mois. Et quand elle était venue, il a fui le même jour. Je ne comprends pas.
1: Ben, monsieur, oui, il prête à sourire parce que ces athlètes professionnels calés dans le domaine pour faire en sorte de trouver la solution. Voilà, on n'a pas l'habitude de dire que ça allait débattre.
0: C'est durant l'entrée de l'étang salé, on est en train de faire les travaux. Les biens, il arrange l'étang salé, hein, ça met content. Et Mathieu Roux, ben, il fait de bonnes choses quand même. Hein. Mm-hmm. Mais là, il faudrait lui regarder un coup ça parce que ben, c'est pas agréable pour certaines personnes qui passent dans ce chemin. Quoi.
1: Ben totalement pas. Déjà que ça fait presque 3 mois, ça fait déjà beaucoup. Hein.
0: Ben oui, là, ben maman, on décide de Paris 4 mois là, parce que Midio, franchement, on est fatigué que ça. Et pour autant, on est connu. Hein. Et là, on a une équipe est passée. C'est-à-dire nous, ben, on n'allait pas au courant. Et il y a un collègue là, venu à ronger un compteur parce qu'il était fui après le compteur. Mm-hmm. On y va envoyer des mails, il va signaler à sa direction, mais rien n'est fait encore. Et là, il me dit, bon, bah, essaye téléphone, fouille d'homme, on va voir s'il bouge, il va bouger.
1: En tout cas, monsieur, s'il bouge, on aimerait savoir, d'ailleurs, s'il bouge pas non plus, hein, dans les deux sens.
0: L'autre fois, il a bougé, hein, parce que m'a téléphoné, m'a tombé sur Max, 2 jours après, Banal est venu. C'est ça, me dit, ouais, Banal a été venu, sauf que quand elle a été venu, il a fui, tout de suite après.
1: Bon, donne-le la zone 48 heures, alors, à nouveau?
0: Mais je peux te parler béni.
1: Mais peut comprendre, monsieur. En tout cas, merci encore de le signaler une fois de plus sur notre antenne.
0: Ok, ben merci beaucoup.
1: Bon courage. Allez, à bientôt. Au revoir. Nouvelle fuite au même endroit sur l'avenue Raymond Barre. Nous sommes sur la commune de l'Étang Salé. Un appel lancé aux services concernés pour faire le nécessaire. Ça fait quand même 3-4 mois, nous dit ce monsieur, qu'il y a cette fuite d'eau. Et ça coule. Donc, gaspillage déjà de l'eau, mais aussi gaspillage d'argent, puisque il y a une intervention en cours pour damer et remettre du béton au-dessus. Après, ils doivent revenir pour casser à nouveau et réparer la fuite. Oh, oh. Freedom, marquons la pause dans quelques instants. On retrouve Christophe Damour pour le journal. Donc...

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8: Freedom, voici maintenant les informations. Le point sur l'actualité avec vous, Christophe Damour, bonjour.
9: Bonjour Francky, bonjour à tous. La campagne électorale pour les présidentielles 2027 est bel et bien lancée. Hier, nous recevions Édouard Philippe, l'ancien Premier ministre et candidat à l'élection présidentielle. Une intervention qui a suscité des réactions, vous l'entendrez. Mais que se passe-t-il avec les passes loisirs et les passes transports du Conseil départemental? Encore de nombreux dysfonctionnements nous ont été signalés. Vous entendrez vos témoignages. Un couple vient en...

à La Réunion pour assister à un mariage. Et pendant leur séjour, ils ont découvert Freedom. Et depuis leur retour en métropole, la jeune femme et le jeune homme sont devenus complètement accros à la radio. Météo, matinée lumineuse et ensoleillée, bulletin à la fin de cette édition. Je vous le disais, les élections présidentielles se dérouleront les 18 avril et 2 mai prochains en France. Édouard Philippe, l'ancien Premier ministre et candidat à la présidentielle, était l'invité de la matinale de Freedom hier. L'occasion pour vous de réagir et de donner votre avis sur la politique nationale, mais aussi sur la politique locale. Et une chose est

0: Bon, ben, on va tout lire. Et d'ailleurs, il voudrait même engager une cagnotte en ligne pour les 24 maires, parce que ça a besoin d'argent. Mais... Alors, on mélange tout, parce que maintenant, il arrive ricantonné dans la politique. La France connaît une chance de nom. C'est maintenant, il appelle le pays du tiers-monde.
1: Et bien sûr, vous pouvez continuer à parler politique et élection présidentielle sur notre standard en direct 02 62 99 12 00. Je vous le disais dans les titres, encore et toujours la même galère pour les fameux passes transport et passes loisirs du département. Et les plaintes s'accumulent et cette fois encore, c'est l'attente interminable pour les recevoir qui font bondir les bénéficiaires.
2: Ils m'ont dit c'est toujours en commande, on les aura avant la fin de l'année, mais quand il y avait Nassima Dinda, en février par exemple 2027, on avait les passes de 2027, parce que soi-disant c'est pour les vacances, pour tout ça, mais c'est août maintenant, je ne sais pas où ils ont commandé, mais c'est toujours en commande. Ils ne savent même pas dire, ils ont dit c'est sûr avant fin d'année, avant décembre, mais quand, on ne sait pas. Ils passent à la télé, ils disent oui, ils font des trucs pour les handicapés, et regarde là, avec des bonnes paroles, et jusqu'à maintenant, rien.
3: Dans ton Madame Nassima, depuis moi, je suis bien qui finit gagner les affaires. Et là, depuis Bougla, la ronde du conseil général, là, ben, non, il y a un gros problème, lié. Ben, il y a un souci, mais il n'est pas possible. Il y a tout le temps, je traite que ça. Les affaires, les désaffaires, ben, non, c'est un gros larnaque. Mais désolé, pas possible, t'es. À moins, disons, ça va, moi, mais il y en a deux, il y en a de plus dans le besoin, t'es. Puis dans Lisbonne, vie, non, on a un bon public, on est dans le besoin.
1: Et bien sûr, si vous aussi vous rencontrez des problèmes avec le pass transport ou le pass loisir, n'hésitez pas, 02 62 99 12 00. Merci d'écouter Freedom, 8h35. Bon mercredi avec nous. Direction les Hauts-de-Saint-Denis à Montgaillard, à la résidence Les Terrasses de la SHLMR de Montgaillard. Une locataire subit des nuisances sonores depuis longtemps. Malgré ses plaintes, elle se sent ni entendue, ni soutenue et se retrouve seule avec son enfant face à plusieurs jeunes. Les parents laissent faire en toute impunité, elle n'en peut plus, elle est à bout.
4: Les parents laissent les enfants courir, jouer dans les couloirs, déchirer papier dans le couloir, lance pétard dans le couloir, sur le chien de monde, ils lancent galets, ils lancent courir dans mon cour. Ils laissent les enfants squatter les cages d'escalier, ou demandent aux enfants, les enfants, ils disent comme ça, ils font ce que ils veulent, on a longtemps qu'ils font ça, donc ils vont continuer. Quand ça va voir les parents, ils poursuivent à où, ils traitent à où. En attendant, mon casier retrouve comme un cours récré, ils résonnent partout. Donc à chaque fois qu'on passe devant mon jardin, on fait des cris d'animaux. On secoue mon grillage, je suis à bout. Les personnes concernées m'ont dit si vous n'êtes pas contente de déménager, l'argent est tout sur le kikochon, mais j'ai pété des plombs. On vrit, on paye le loyer pour subir, ils vivent pour subir, ils viennent en groupe. Moi je suis toute seule avec un bébé.
1: Et nous étions là à la résidence de SHLMR, les Terrasses de Montgaillard dans les Hauts-de-Saint-Denis. Indifférent de voisinage qui tourne mal à présent, la femme que vous allez entendre avait laissé son fils chez elle avec son chien pendant son absence. Un incident s'est produit et son chien a mordu le chien du voisin. Son fils s'est excusé et s'est engagé à même payer le vétérinaire. Et à son retour de vacances, le ton serait monté avec le voisin, un policier qui est le voisin et qui est venu lui réclamer de l'argent. Et il était en tenue de travail et elle dénonce aujourd'hui une pression qu'elle juge excessive.
5: Oui, mon fils est parti voir la personne pour s'excuser quand même et puis bon, expliquer un petit peu le cas parce que ben, c'était lui qui gardait le chien. Et logiquement, mon chien n'attaque pas. Hein. Et là, bon, je sais pas qu'est-ce qui s'est passé dans la tête. On ne sait pas ce qu'il y a dans la tête d'un chien. Et le souci, c'est que ce monsieur-là, il vient me voir. Mais ça fait souci, il vient me voir en uniforme. C'est un policier. Même pas bonjour, rien. Et il arrive, et oui, voilà, vous connaissez pourquoi elle est là. Il me dit, oui, à peu près, mais voilà pourquoi c'est pour un chien parce que pourtant, il y avait même son chien terminé. Il a dit, il est d'accord de payer, mais sauf que moi, il arrive, mais il règle le problème après. Oui, ben, vous payez pas donc. Il a dit, monsieur, mais il vient d'arriver. Oui, mais quand son compte payé, comme si quand il réduit tout de suite le problème, c'est un abus de pouvoir. Il m'avait demandé sur l'immatricule. Et évidemment, il donne pas moi sur l'immatricule. On a mon nom au prénom, mais ce jour-là, il a caché son immatricule. Il dit, il donne pas moi. Il dit, oui, mais j'aimerais bien discuter. Et non, on n'a pas le temps, mais il faut qu'on règle le problème d'ici là, dans la semaine même, parce qu'à chaque fois, il n'y a pas l'argent.
1: Et après un dépôt de plainte au commissariat Malartic, cette dame informe faire un courrier au procureur de la République pour ce qu'elle estime être un abus de pouvoir. Une belle histoire à présent. Ils sont venus de métropole, Francky, pour le mariage de deux amis, Sylvain et Sarah, deux amis réunionnais. Et pendant leur séjour de deux semaines à La Réunion, ces vacanciers ont fait une découverte, celle de Freedom et de Freedom 2. Ils restent maintenant branchés H24 pendant toute la

0: journée. Et ils sont restés branchés à la radio tout leur séjour. Une expérience qu'ils ont adorée et qu'ils comptent bien renouveler.
1: J'ai été invitée par des charmants amis qui s'appellent Sylvain et Sarah pour leur mariage à Saint-Denis. On était de nombreux métropolitains à venir exprès et à découvrir l'île pour la toute première fois. Ah, c'était formidable, évidemment. Mais qui peut ne pas aimer, honnêtement? C'est sûr, ça change de Paris, hein, au niveau verdure. Moi, j'ai la chance d'habiter à côté du Père Lachaise. C'est dur, c'est ma journée off avant la reprise du travail demain. Ça sera, alors là, bah, l'année prochaine, hein, maintenant. Ça sera l'été prochain. Bah, alors on avait 2 semaines, alors on a essayé de faire un petit peu tous les incontournables, pas les classiques, hein. Le piton, ma fat, salavie, tout ce qui avait noté dans le guide et tout ce qu'on nous avait conseillé, parce qu'on a la chance d'avoir quand même pas mal de proches qui étaient déjà venus, donc on avait plein de bons conseils. Grâce à vous, grâce à Freedom, on a commencé seulement au bout de 2 semaines à avoir quelques notions, mais c'est difficile quand même. J'ai regardé, comment dire, un bisou, un déco, mais ça j'avoue, j'ai regardé dans le guide, hein. On a pas mal écouté la libre antenne le soir. Mais qu'est-ce qu'on s'est bien marré à vous écouter le soir ou en voiture. Donc voilà, on écoutait Freedom et Freedom 2 en alternance tout le temps. Moi j'adore la musique vintage, alors je suis servie sur Freedom 2. On en a parlé avec tous les amis et les invités, non, il n'y a rien de ressemblant.
0: Voilà, à peine rentré en métropole, hein, ce couple pense d'ores et déjà à l'organisation de leurs prochaines vacances à La Réunion, et ce sera pour l'année prochaine. Puis un peu de rêve pour terminer, Francky. Cet homme, ce joueur de Sainte-Marie qui a décroché près de 160 000 euros à l'euro-million, 158 786 euros, ça fait rêver, hein, en rejouant, les numéros d'un flash qu'il avait déjà joué, pourtant perdant, quelques jours plus tôt. Le ticket était resté oublié dans la boîte à gants de sa voiture. Les 5 bons numéros, une bonne étoile. Seul gagnant d'ailleurs en France sur ce rang. Une nouvelle pluie de chance pour Sainte-Marie après le million décroché il y a quelques semaines, souvenez-vous, grâce à My Million. Ce Sainte-Marien qui repart avec 158 786 euros à l'euro million.
2: Un heureux, voilà ce que l'on peut dire.
0: De plus.
2: Oui, de plus, exactement. 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
2: Alors le temps de cette journée avec un superbe soleil.
0: Hein. Oui, il fera beau aujourd'hui sur l'ensemble de la Réunion. Un temps lumineux, nous dit Météo France. Les traditionnels nuages de la mi-journée feront leur apparition à la mi-journée, sur l'ouest et le nord, sur les hauteurs de l'ouest et du nord-ouest, des températures qui restent légèrement plus élevées que la normale, 28 degrés sur le littoral, jusqu'à 23 degrés à Sillaos, et jusqu'à 18 degrés du côté du Maïdo, Francky.
2: Voilà pour les températures, vous êtes là à nouveau pour la mi-journée, le journal de la mi-journée?
0: Bien sûr.
2: Parfait, donc on vous retrouve tout à l'heure à midi avec Julie.
0: Exactement, très belle journée à tous, je vais essayer de gratter un petit ticket, de vous faire un flash.
2: C'est pas ça la chance, hein. La chance.
0: Je vais aller à Sainte-Marie, apparemment c'est pas de chance là-bas.
2: Dans
0: la semaine dernière,
2: oui.
0: C'était un Sainte-Marien aussi qui avait retrouvé son ticket au dos de son, dans la coque de son téléphone.
2: Faut peut-être déménager alors plutôt, non?
0: Fabie Sainte-Marie.
2: Fabie Sainte-Marie, voilà. Peut-être, hein, mais ils ont bien peut-être. Bon, ouais. Affaire à suivre, on verra bien si dans quelques jours vous êtes toujours là. Merci Christophe Damour.
0: Bonne journée à tous, à tout à l'heure.
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2: Freedom, les avis et communiqués dans quelques instants, mais avant cela, on va rejoindre Sandra sur notre antenne. Sandra, bonjour.
4: Bon, allez. Bonne journée à toi, t'inquiète pas, maman est là.
2: Allez. Est-ce que Sandra est avec nous?
4: Allez, au revoir.
2: Sandra?
4: Oui, c'est bon, la maman a retrouvé son fils.
2: Alors, vous étiez en attente parce que vous avez retrouvé un marmaille de 8 ans.
4: Oui, c'est ça. En fait, ils étaient sur le parcours de santé de la Pointe du Diable.
2: Oui.
4: Lui, il est en vélo derrière et la maman, elle courait avec une amie. Il a l'habitude de rester derrière sa mère.
2: Oui.
4: Il a eu un petit problème avec le vélo, donc il s'est arrêté. Quand il a voulu suivre la maman, elle n'était plus là.
2: Ah.
4: Une petite vingtaine de minutes, qui recherche sa mère, il a 8 ans, hein, donc il avait peur et c'est bon. On a fait le trajet en sens inverse pour aller à la voiture et on a retrouvé la maman sur le trajet.
2: Ah, formidable. Mais formidable.
4: Oui, c'est formidable, ouais.
2: Heureusement que vous êtes passé par là, par contre, hein.
4: Ouais. Bah, après, il y a quand même des gens, pas mal de monde qui passe par là, donc c'est vraiment très fréquenté. Ça aurait pas été moi, ça aurait été quelqu'un d'autre.
2: Oui, mais quand on dit que c'est fréquenté, on n'a pas toujours les bonnes personnes au bon endroit.
4: Ouais, c'est vrai, exactement. Ouais. Ça là-dessus, je suis d'accord avec vous.
2: Voilà, c'est parce que
4: c'est bien tombé, on va dire.
2: Voilà, là c'est bien tombé, donc ça fait plaisir à entendre la maman toute heureuse de retrouver son marmaille de 8 ans.
4: Et son mari de 8 ans, tout heureuse de retrouver sa maman, voilà.
2: Alors, pour ça que des fois, il y aura des explications à cause de bonne monnaie court et il attache le vélo, le marmaille avec un corde. Il arrive,
4: ah,
2: ça.
4: Oui, ben, les vrais. Mais j'avoue que ça peut être une. Mais c'est vrai qu'elle dit que c'est la première fois que ça arrive. Généralement, il roule derrière, mais il a eu un problème apparemment.
2: Oui, oui.
4: Avec son vélo, il est descendu de son vélo et. Voilà, il a perdu sa maman, il ne sait pas comment faire pour la retrouver.
2: Et la maman, elle a continué sa route, quoi.
4: C'est quand elle s'est rendue compte, au bout de quelques minutes, qu'il était plus derrière, qu'elle a refait le trajet en sens inverse.
2: Ah là là, voilà. Là là. Un petit coup de frayeur quand même pour la maman, certainement. Hein.
4: Frayeur, ouais, exactement. Ouais.
2: Bon, et ben, grâce à vous, l'histoire se finit bien.
4: Exactement, à moi, ou voilà. En tout cas, merci.
2: Merci Sandra également d'avoir appelé la radio.
4: Merci à vous, au revoir.
2: À très bientôt, au revoir. Voilà, une histoire qui se finit bien grâce à vous les auditeurs, parce que, voilà, vous êtes de bonnes personnes, quoi, et vraiment, on vous remercie d'être là. Là, t'as pas besoin de lancer appel à l'antenne, mais il fallait bien que quelqu'un fasse le nécessaire et accompagne ce marmagne jusqu'à ses parents. Ça, c'est la bonne nouvelle. J'ai de bonnes nouvelles aussi pour vous les auditeurs, puisqu'on a trouvé un iPhone gris du côté de la rivière des Roches, Saint-Benoît, donc... Si vous êtes donc le propriétaire de ce téléphone, iPhone gris, appelez le 06 93 00 61 79. 06 93 00 61 79. Et deuxième bonne nouvelle, ce sont des papiers qui ont été retrouvés au nom de Delvosal Alan. Cette fois, c'est du côté du tampon. Hein. Delvosal Alal. Alan, pardon, et non pas Alal, 06 93 52 84 50, 06 93 82 84 50. Je prends deux petites minutes là pour vous les auditeurs.
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2: Ouais, parce que ce matin on était en mode petit causement, bon pas directement avec gros moment, mais petit causement qui parle de certaines méthodes utilisées pour... empêcher qu'il ne pleuve ou pour faire arrêter la pluie, pour barrer la pluie. Voilà.
5: La pluie. Mais apparemment, il y a personne qui le fait.
2: Non, justement, Mitsa relève ça même avec cool en disant que ou technique, méthode que vous l'a vécu là.
5: Il est comme moi tout seul, il fait ça.
2: Non, ben c'est une pure coïncidence pour la personne que la réalise ça devant vous. Non, il marche pas quoi. Mais moi, j'ai l'impression que Demoun l'a essayé. Et non.
5: Non, Nademoun, il fait pas, parce qu'on a aucune réaction, en fait. Donc, les gens découvrent, ça ne se fait pas.
2: Ah ouais, non, mais là, longtemps, on nous parle de ça, plante couteau dans la terre pour faire arrêter la pluie, là. Ah non, elle est pas nouveau, ça. Ma fille n'entend ça quand la partie mariage, pique-nique, ou ce qu'on a rajouté ce matin, c'est qu'elle avait une façon de faire et même, des petits mots à dire, une sorte de prière.
5: Il y a tout un rituel autour du couteau, avant planter, comment planter, après, parce qu'il faut mettre un petit peu de sel autour le couteau,
2: ouais.
5: Mais moi je savais pas.
2: Gaspillage de sel, les gars, arrête de mettre de sel autour du couteau, hein. Ça fait marche pas. Hein.
5: Elle a pas dit à où mettre le sachet en entier,
2: il faut doser.
5: C'est comme le Fridomignon, ou dose.
2: Alors oui, revenons au Fridomignon, là, j'ai 30 secondes.
5: Elle était dosée.
2: Alors, elle était mal dosée ou dosée correctement,
5: non,
2: du coup?
5: Elle était dosée.
2: Ah, elle était dosée.
5: Pour mieux, elle n'est pas sa moins dose direct.
2: Ah, ben, les auditeurs, vous êtes sur le même point assez ou quoi?
5: C'est une expression.
2: Quoi?
5: Passe un dose,
2: ça y est.
5: Oublié, mais
2: elle
5: pas
2: se découvre, Isabelle, directement à l'antenne.
5: Passe un dose.
2: Voilà, donc, l'histoire du coup de couteau.
5: Du couteau, non, ben, elle n'a pas inspiré les auditeurs.
2: Non,
5: peut-être que
2: tout.
5: Ça se fait plus non plus, hein.
2: Ben, il marche plus. Peut-être en 2021 mars, 2026, il marche plus, ouais.
5: La pluie a changé.
2: Les temps, ils changent. et la magie aussi, ils changent aussi. Regarde Freedom.
5: Oui, regarde. Ben
2: avant, on n'avait pas autant de magie sur Freedom. Aujourd'hui, tous les jours, on a la magie.
5: Non, la magie, ça fait 40 ans que ça dure.
2: 40 ans,
5: bien sûr.
2: Ah, ouais, nous, on a depuis 45 ans, donc là, il y a quand même 5 ans sans magie. Hein.
5: Ça, c'était les prémices. Il avait les petites étincelles au début, et après, nous l'a affiné.
2: Donc, la
5: magie dit 40 ans.
2: Oui, donc la changer. Vous êtes d'accord avec moi? Les temps changent.
5: Oui, mais...
2: Les mythes et les réalités sont toujours là.
5: Bon, mais continuez d'oser.
2: 02-62-99-12-00. Pour ça que l'a essayé et que l'a marché. Et pour ça que l'a essayé l'a pas marché, c'est le même numéro aussi.
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2: Bon, la famille, arrête plante couteau dans la terre pour arrêter fait tomber la pluie. Il marche pas du tout, cette affaire. Hein. 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

0: À Saint-Denis, à Brapanon, décès de Monsieur Marianne Giovanni, fils de Marianne Gaston et de Gossard Henriette, conjoint de Bornino Nathalie. Décès de Monsieur Marianne Giovanni, fils de Marianne Gaston et de Gossard Henriette, conjoint de Bornino Nathalie, responsable au CAV 60 à Saint-Denis. Décès survenu jeudi à l'âge de 58 ans. Le convoi Mortschwer sortira du centre funéraire de Prima au jour du Bi. Les obsèques auront lieu en l'église de Brapanon Centre à 15h cet après-midi. L'inhumation se fera au cimetière de Brapanon. À Saint-Pierre, décès de Madame Legros Marie-Thérèse, née Nativelle, dite Nonotte, épouse de Legros Marc-Emmanuel. Décès de Madame Legros Marie-Thérèse, née Nativelle, dite Nonotte, épouse de Legros Marc-Emmanuel. Décès survenu lundi à l'âge de 90 ans. Le convoi Mortschwer sortira de la maison des veillées du tampon au jour du Bi. Les obsèques auront lieu en l'église de Trois-Mars à 15h cet après-midi. L'inhumation se fera au cimetière de Saint-Pierre. Au port, décès de Madame Crescence Herminie, née Amile Caro, dite Lucette, originaire de Piton-Saint-Leu. Décès de Madame Crescence Herminie, née Amile Caro, dite Lucette. Décès survenu lundi à l'âge de 89 ans. Le convoi Mortschwer sortira de son domicile au 12 allée Hector Berlioz, au port au jour du Bi. Les obsèques auront lieu en l'église Sainte-Jeanne d'Arc à 15h30 cet après-midi. L'inhumation se fera au cimetière paysager du port. En métropole, décès de Monsieur Ousseni Jacques, originaire de la Grande Montée Sainte-Marie. Décès de Monsieur Ousseni Jacques, décès survenu en métropole lundi à l'âge de 73 ans. Le corps sera rapatrié sur l'île à une date ultérieure. À Saint-Leu, décès de Monsieur Laurette Richard, dit Pipo, domicilié à Saint-Leu. Décès de Monsieur Laurette Richard, dit Pipo, décès survenu samedi à l'âge de 38 ans. Le convoi Mortschwer sortira du centre funéraire sud Saint-Pierre vendredi. Les obsèques auront lieu en la chapelle du centre funéraire à 13h vendredi après-midi, suivi de la crémation. En métropole, en Vendée et au port, décès de Madame Palmont Rosine, née Gravier, originaire du port. Décès de Madame Palmont Rosine, née Gravier. Décès survenu en métropole samedi 15 août à l'âge de 77 ans. Le corps sera rapatrié sur l'île demain. À Bassin-Plat-Saint-Pierre, décès de Madame Veuve Balaya Gouraya Antoine, née à Pavou, Juliane. Décès de Madame Veuve Balaya Gouraya Antoine, née à Pavou, Juliane. Décès survenu hier à l'âge de 89 ans. Le convoi Mortschwer sortira de son domicile, 134 chemin Bassin-Plat à Saint-Pierre au jour du Bi. Les obsèques auront lieu au domicile à midi ce jour, suivi de la crémation au centre funéraire sud. À la rivière Saint-Louis, décès de Monsieur Réboul Christophe, domicilié à la rivière Saint-Louis. Décès de Monsieur Réboul Christophe, décès survenu accidentellement vendredi à l'âge de 43 ans. La date et l'heure des obsèques vous seront communiquées ultérieurement. À Saint-André et à Saint-Benoît, décès de Monsieur Robert Jacquie Joseph, ancien postier. Décès de Monsieur Robert Jacquie Joseph, décès survenu lundi à l'âge de 75 ans. Le convoi Mortschwer sortira du centre funéraire de Saint-André, où se tiendra la veillée à partir de 10h au jour du Bi. Les obsèques auront lieu en l'église de Saint-André-Ville à 16h demain. L'inhumation se fera au cimetière de Saint-Benoît. À Saint-Joseph, décès de Monsieur Coupama Michel Rémy, fils de Coupama Joseph Rémy et de Frénal Philomène. Décès de Monsieur Coupama Michel Rémy, originaire de Saint-Louis, fils de Coupama Joseph Rémy et de Frénal Philomène. Décès survenu lundi à l'âge de 88 ans. La famille est prête de prendre contact avec les pompes funèbres au 02 62 58 06 06. À la rivière Saint-Louis et en métropole, décès de Monsieur Chaman Thérésien Paul, dit Terry, originaire de la rivière Saint-Louis. Décès de Monsieur Chaman, Thérésien, Paul, dit Thierry. Décès survenu en métropole mardi 11 août à l'âge de 71 ans. Le convoi mortuaire sortira de la maison funéraire de la rivière Saint-Louis, où débutera la veillée à partir de 14h demain. Les obsèques auront lieu en l'église Notre-Dame du Rosaire à la rivière Saint-Louis à 11h vendredi. L'inhumation se fera au cimetière de la rivière Saint-Louis. À Sainte-Anne-Saint-Benoît et à Sainte-Suzanne, décès de Monsieur Apou Jean-David, frère de Apou Soigny. Décès de Monsieur Apou Jean-David, frère de Apou Soigny. Décès survenu hier à l'âge de 46 ans. Le convoi mortuaire sortira de son domicile, 29 chemin Moreau, à Sainte-Anne-Saint-Benoît, à 15h30, au jour du bi. L'inhumation se fera au cimetière de quartier français Sainte-Suzanne. À Petite-Île, décès de Monsieur Étève Alex Christophe. Décès de Monsieur Étève Alex Christophe. Décès survenu hier à l'âge de 79 ans. Le convoi mortuaire sortira de la maison des veillées du Butor Saint-Joseph. La date et l'heure des obsèques vous seront communiquées ultérieurement. À la Chaloupe Saint-Leu, décès de Monsieur Parent Erwan, fils de Bonin Fabiola et petit-fils de Bonin Alicia dite fille. Décès de Monsieur Parent Erwan, fils de Bonin Fabiola et petit-fils de Bonin Alicia dite fille. Décès survenu vendredi à l'âge de 21 ans. Le convoi mortuaire sortira de la salle funéraire de Trois-Bassins au jour du bi. Les obsèques auront lieu en l'église Notre-Dame des Sept Douleurs à 15h30 cet après-midi. L'inhumation se fera au cimetière du même lieu. À Saint-Joseph, décès de Monsieur Payette, Joseph Alain dit Lélin, ancien pêcheur. Décès de Monsieur Payette, Joseph Alain dit Lélin. Décès survenu hier à l'âge de 74 ans. Le convoi mortuaire sortira de la maison des veillées de Vincent Do Saint-Joseph. La date et l'heure des obsèques vous seront communiquées ultérieurement. À la Saline-Léo Saint-Paul, décès de Madame Mnemosyne Marie-Suzette, dite Madame T. Cadarcy. Décès de Madame Mnemosyne Marie-Suzette, dite Madame T. Cadarcy. Décès survenu hier à l'âge de 75 ans. Le convoi mortuaire sortira de son domicile, 23 bis rue Pajaniaï, à la Saline-Léo Saint-Paul. La date et l'heure des obsèques vous seront communiquées ultérieurement. À Piton-Saint-Leu, décès de Monsieur Virasamy Ernest dit Nénès, fils de Loulou Virasamy. Décès de Monsieur Virasamy Ernest dit Nénès, fils de Loulou Virasamy. Décès survenu hier à l'âge de 76 ans. Le convoi mortuaire sortira de son domicile, 19 rue des Pluies d'Or, à Piton-Saint-Leu aujourd'hui. Les obsèques auront lieu en l'église de Piton-Saint-Leu à 16h30 cet après-midi. L'inhumation se fera au cimetière de Saint-Leu. 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
0: Freedom, communiqué de l'établissement français du sang. Vous êtes donc invité à une collecte aujourd'hui, mercredi 26 août 2026, du côté donc de Saint-Pierre-Décathlon, à partir de 11h ce matin et jusqu'à 17h, 11h-17h donc pour ce rendez-vous avec l'EFS. Freedom, dans quelques instants, place aux informations, la 2PRL. Avant cela, ce clin d'œil à cette artiste qui nous a quitté, artiste américaine Dolly Parton, qui nous a quitté à l'âge de 80 ans. Légende incontournable, donc, de la musique country. Voici Jolene.

0: Parton avec Jolene. Dolly Parton qui a connu une carrière exceptionnelle avec plus de 100 millions de disques vendus. Freedom, il est déjà 9h, toutes les informations avec la 2PRL.
1: Bonjour à tous, le retour des intempéries dans l'ouest de la France. 12 départements sont en vigilance orange aux orages. Une alerte qui débute en fin de journée d'Ille-et-Vilaine à la Charente en passant par le Maine-et-Loire. La Météo France prévient que ces orages pourront être accompagnés de grêle, de fortes rafales de vent et de possibles ruissellements. Lundi déjà, la France a connu sa deuxième journée la plus foudroyée de 2026 avec plus de 19 600 éclairs recensés. Sébastien Lecornu à Mayotte aujourd'hui. Le Premier ministre doit tenter d'accélérer la reconstruction de l'archipel plus d'un an et demi après le passage du cyclone Chido. Il a déjà reconnu des difficultés persistantes dans de nombreux domaines comme l'accès à l'eau et aux soins. Sébastien Lecornu a déjà assuré dans une lettre envoyée au maire Mahoré que les grands projets comme la construction d'un second hôpital ou de l'usine de dessalement se feront. Instruire, unir et protéger. Édouard Geffray a présenté hier ses priorités pour la rentrée scolaire 2026. Le ministre de l'Éducation nationale qui a tenu sa traditionnelle conférence de presse avant septembre, il a ainsi confirmé que des questions sur les violences sexuelles seraient ajoutées au questionnaire sur le harcèlement distribué aux élèves. Il a également rappelé que les téléphones portables seraient bien interdits au lycée à la rentrée. Sébastien Delogu, visé par une plainte de 3 policiers pour outrage. Le député insoumis des Bouches-du-Rhône aurait empêché lundi les plaignants d'entrer dans un bâtiment dans lequel un homme suspecté d'avoir volé une montre de luxe pouvait se trouver. Le ton serait ensuite monté entre les forces de l'ordre et l'élu. Les médecins libéraux ont travaillé en moyenne 45 heures par semaine en 2025. C'est le résultat d'une étude publiée aujourd'hui par le ministère de la Santé. Ils consacrent la grande majorité de leur temps de travail aux consultations. À noter que les jeunes praticiens ont des horaires moins importants que les plus âgés. Et puis on termine en musique, car elle a sorti une cinquantaine d'albums et plus de 3000 chansons. La chanteuse Dolly Parton est décédée hier à l'âge de 80 ans aux États-Unis. C'est l'annonce de sa famille cette nuit. Elle était une légende de la musique country. Parmi ses titres les plus connus, il y a Jolene. Excellent début de journée à tous.
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0: Freedom, 9h03. Merci à vous de nous rejoindre. Radio Doléance maintenant sur le 02 62 99 12 00. Ce matin, on a parlé de vous et de vos attentes, de ce qui vous agace aussi d'ailleurs, au sein de notre gouvernement. On a parlé des présidentielles. Alors aujourd'hui, on ne parle pas vraiment des candidats, mais on parle de ce que vous vous attendez justement de ces candidats, de ce que vous attendez, que vous exigez même du prochain président, de ce que vous ne supportez plus. C'était le thème du baromètre ce matin, 02 62 99 12 00 pour la suite de vos appels. 02 62 41 51 51 pour toute information concernant le réseau routier. On espère que ça se passe beaucoup mieux là du côté de la 4 voies du tampon. On a parlé d'un carambolage un peu plus tôt, carambolage dans le sens descendant. Après le virage Mont-Caprice, tampon direction Saint-Pierre, voie de gauche tout à l'heure était neutralisée, 4 voitures concernées. Qu'en est-il maintenant? 02 62 41 51 51. Et puis on a parlé d'un camion en panne sous le pont de la Cressonnière. Nous sommes à Saint-André, le pont qui a été fermé à la circulation. Il y a une heure de cela, l'information est tombée sur notre antenne, une déviation a été mise en place. Est-ce que ce camion a été dégagé sous le pont de la Cressonnière? 02 62 41 51 51 pour toute précision. La suite de vos appels, 02 62 99 12 00. Anaïs tout d'abord qui nous rejoint. Anaïs, bonjour. Anaïs?
1: Allô?
0: Oui, bonjour Anaïs.
1: Oui, bonjour.
0: Vous êtes voilà. La maman de ce petit, c'est un petit garçon hein, dont on parlait la dernière fois, autiste.
1: Oui, qui a été refusé au bus.
0: Oui, oui, tout à fait.
1: Voilà, hier, ben, il a bien pris son bus parce que voilà, la responsable m'a dit qu'il pouvait prendre le temps que le département, que je trouve notre moyen, quoi. Et du coup, voilà, c'est temporaire.
0: Et pourquoi temporaire? Qu'est-ce qui se passe?
1: Ben parce qu'ils m'ont dit apparemment il faut qu'il soit, il y a un taux d'incapacité
0: qui est pris en compte.
1: Voilà, et du coup mon fils comme il est égal à 50% et inférieur à 80, donc voilà, il juge à propos de ça quoi.
0: D'accord.
1: Et pourtant il est capable de prendre le bus scolaire.
0: Oui, capable, mais pas sur papier finalement.
1: Voilà, mais voilà, peut-être faut sortir dans le bureau et venir voir parce que ces enfants ont les capacités de s'adapter un peu aux autres enfants, quoi.
0: N'est-ce pas? Alors, restez avec moi un instant, Anaïs, s'il vous plaît. On a des informations concernant la circulation du côté de Saint-André. On a Jean avec nous pour apporter des précisions. Jean, bonjour.
2: Oui, bonjour.
0: C'est au niveau du camion sous le pont de la Cressonnière, Jean?
2: Oui, mais c'est pas le pont de la Cressonnière, Francky. C'est au niveau de quand vous sortez des impôts pour aller vers Balance-Cannes.
0: Les impôts vers Balance-Cannes, ben Saint-André vers Balance-Cannes alors, ben, au niveau, avant la zone de la Cocoterie.
2: Et avant, ben, enfin, quoi, voilà, dans la zone là, il faut qu'on sorte les impôts, on a la possibilité de reprendre le rond-point pour aller reprendre la Cagoua.
0: Oui, oui.
2: Là, c'est le rond-point à côté de la Balance-Cannes, en fin de compte, le pont national est totalement de l'autre côté.
0: Ah, donc c'est à côté Balance-Cannes. Mais alors, est-ce que le pont, est-ce que le camion a été dégagé?
2: Il n'est toujours pas dégagé, et là, il passe, en fin de compte, dans l'autre sens, on regarde le véhicule où ça allait embouteiller.
0: Oui.
2: Au niveau des impôts, justement, ou la possibilité de prendre la 4 voies, ça, après, pour aller vers Brabanon. Ben, depuis là, jusqu'à l'autre entrée où ça, où passe pour aller vers la Cressonnière, ben, il est totalement bouché, en fait.
0: Ah, zut.
2: Parce que les voitures, ils étaient contournées pour aller de l'autre côté, mais comme les personnes, ils gagnent pas rouler. Ben, du coup, il fait un embouteillage, ben, il est quand même pas mauvais, là, en fin de compte. Même si vous voulez insérer, vous ne pouvez pas insérer, vu que si vous sortez la 4 voies, on n'a pas une possibilité de rabattre. On est obligé de sortir par Yondi.
0: Ah ouais, carrément?
2: Ben oui, comment est-ce? Francky, vous avez 90 ans, et le côté, il est à zéro. Comment est-ce à vendre des voitures?
0: Ah, les gars, ils ne donnent pas chemin non plus.
2: Ben, qui ça donne au chemin, là?
0: Ouais, ben oui. Ouais. Tout le monde est en retard, là, du coup. Enfin, tout le monde est pressé, on va dire, plutôt.
2: C'est le système.
0: Bon, donc à hauteur de la Balance-Cannes, direction...
2: Ouais, c'est pour à côté, quand ça va vers la Balance-Cannes.
0: Oui, oui.
2: Ouais.
0: Balance-Cannes, depuis les impôts vers Balance-Cannes, on va dire dans ce sens.
2: C'est ça.
0: Bon, ben, prenez votre mal en patience, hein, automobiliste. Et connaissez, c'est quoi le problème de camion, là, Jean? Pas du tout?
2: Du tout.
0: Ok. Bon, ben, oui, et sous le pont, c'est vrai qu'on a un terre-plein, et il gagne pas mon petit terre-plein, là, un peu costaud.
2: Bref. Il dépend, les véhicules, c'est un peu, oui, il peut passer.
0: Oui, mais tout le monde y passera pas, hein, ça c'est sûr. Hein.
2: Non, ben voilà, boucher, là, la police là, voilà, boucher la circulation totalement. Donc,
0: ouais.
2: Mais vous pouvez même pas essayer, quoi. Mais...
0: Ouais, non, pour peu qu'on ait un deuxième véhicule, il reste bloqué, c'est pas intéressant. Ouais, ouais, ouais. T'as là, il y a une rote, fait le Mark Vador, Dark Vador, là. Il retrouvait coincé dessus le terre-plein. Ouais, exact. Ouais, pas mauvais. Merci, Jean.
2: Et bon, allez, bonne journée.
0: Bonne journée. Bon, toujours des difficultés, là, vous l'aurez compris, dans ce secteur, sous le pont de Balance-Cannes, là, Saint-André. Les impôts en direction de Balance-Cannes, hein, pour le sens de circulation, sous le pont qui est au niveau de la zone de la Cocoteraie. Voilà, c'est compliqué, toujours, puisque le camion en panne est toujours là. On a des informations, là, secteur du Pompon. Anaïs, patientez encore un instant, s'il vous plaît. Des informations avec Marie, circulation au tampon. On avait posé la question, là, sur la quatre voies. Marie, bonjour.
3: Oui. Oui. Bonjour, bonjour. Voilà, nous on a démarré les Azalées à 8h. On n'est même pas arrivé au radar de Mont-Caprice. Hein. Ça fait une heure temps qu'on est. On a fait quoi, 200 mètres.
0: Même. Voilà. Ah ouais, bah, totalement. Les Azalées à 8h et là il est 9h, vous êtes encore là-bas.
3: À 8h à peu près le rond-point des Azalées. Et là on n'est même pas arrivé au radar ou de Mont-Caprice, dans la grande pente.
0: Bah, là, là, embouteillé là.
3: Voilà, et le tampon est saturé, asphyxié. Vous sortir, c'est mortel.
0: Ben Marie, c'était l'heure de pointe au moment de l'accident, un peu avant. Enfin oui, c'était l'heure de pointe, hein, 7h et quelle, là. Waouh. Ouais. Wow.
3: Voilà, donc on n'est pas encore arrivé à l'accident, en fait.
0: Et Nena, des solutions possibles, là, depuis la tour des Azalées, pour redescendre.
3: Mais une fois qu'on est engagé sur la 4 voies, on ne peut plus sortir.
0: Oui, depuis la 4 voies, oui, 4 voies, ça est fini. Et, mais voilà. Nana, une voie parallèle, non? Qui descend la 4 voies.
3: Oui, mais l'accident, il est avant le... Il est après. Il est après le rond-point de Mont-Caprice.
0: Ligne...
3: Ça sert à rien.
0: Oh là là là là là.
3: Voilà. Ouais. Mais bon courage à vous tous.
0: Ah ben, totalement, ça fait déjà 2 heures que ça dure. Merci beaucoup voilà. Pour les informations.
3: Au revoir. Merci.
0: Merci,
3: au revoir.
0: Merci Marie. Bon, ben, l'accident a été signalé à 7h ce matin. Il n'y avait pas encore les forces de l'ordre ni les pompiers sur place. Et là, à 9h10, vous êtes toujours dans les embouteillages depuis bien avant la tour des Azalées, certainement, en direction donc de Mont-Caprice, 80 du tampon, direction Saint-Pierre. Anthony, maintenant, circulation Saint-André toujours. C'est la galère, là. Hein. Bonjour, Anthony.
4: Et bonjour.
0: Oui.
4: En fait, le semi depuis 7h30, il était là.
0: Ah, c'est un semi en plus.
4: Oui, c'est un semi. Mais en fait, il y a un problème de boîte vitesse. La vitesse, le vitesse passe plus.
0: Aïe, aïe, aïe.
4: En fait, comme c'est une boîte automatique, et c'est, il y a déjà moins qu'il y a un problème avec le boîtier électronique. Et c'est pour ça qu'il y a avancé.
0: Ouais, et pour le dégager de là, il y a des dépanneur déjà sur place
4: Voilà, non, on ne m'a pas vu. Mais la voile est bouchée carrément par la police.
0: Et là de côté, là, il disait tout à l'heure ce matin que là, il y avait une déviation possible vers Saint-Benoît.
4: Il ne faut pas se parler à la Cressonnière.
0: Oui. Et ça le fait, c'est correct, par la Cressonnière.
4: Ouais, ça va, mais là, il vient de voir que dans la voie de décélération, il y a une voiture là tombée en panne.
0: Ah oh là là, le travail. Une autre voiture, cette fois, est en panne dans la voie de décélération.
4: Voilà, pour aller vers la Cressonnière.
0: Bon, ben, Marmaille, ben, quoi, pas moi qu'il faut des autres. Courage, en tout cas.
4: Ben oui.
0: Ouais, merci, Anthony.
4: De rien.
0: Bon, ça se complique, la circulation, là, du côté de Saint-André, vous l'avez entendu. Non seulement il y a un camion qui est en panne sous ce pont de la 4 voies, là, à proximité de Balance-Cannes, hein, et quand vous quittez les impôts en direction de Saint-André, les impôts en direction de Balance-Cannes, oui, et il y a une voiture qui est en panne dans la voie d'insertion vers la Cressonnière. Il va falloir être vigilant et patient, automobiliste. Continuez de nous informer, 02 62 41 51 51. On rejoint Anaïs pour avoir des nouvelles donc de ce Marmaille là qui a pu prendre le bus, c'est vrai. Mais c'est temporaire, c'est ce qu'on vous a dit, Anaïs. Hein.
5: Oui.
0: Voilà. Et qu'est-ce qu'il faut alors pour que les choses soient claires là, dans le cas de votre Marmaille, Anaïs?
5: Ben, j'aimerais avoir des réponses concrètes, quoi. Parce que ben, mais voudrais savoir ben quoi m'y fait.
0: Mais on vous a pas dit non plus. Enfin, l'école, enfin, je sais pas, le réseau de bus là, ils vous ont pas dit quoi faire pour clarifier la situation?
5: L'accompagnatrice m'a dit qu'il n'y a pas de souci, il prend mon enfant. Il a eu juste l'ordre de sa responsable, mais apparemment, oui. La responsable l'avait dit qu'il peut.
0: Oui.
5: Et ben, je ne m'y connais pas. Mais essaye de joindre la responsable pour voir que ça aille bien moins. Si, ben, il faut m'y refaire le département, si mon enfant il peut rester sur le bus scolaire.
0: Oui, parce que là, quand il dit temporairement, il veut dire que demain, il peut à nouveau refuser de marmaille, quoi, c'est ça?
5: Ben c'est ça, parce que ben il prend très bien le bus, hein, n'a point de problème du tout. Mm-mm. Et mal à vue, ben en fait c'est la CIRES, l'autorité compétente pour les transports scolaires, mais c'est Estival qui intervient dans l'injection du service.
0: Mm-hmm.
5: Et m'y comprend pas, donc la forme des centaines d'agents de ATS pour mieux comprendre certains comportements, tout ça, adapter leur langage, anticiper certaines réactions, donc la forme, tout ça.
0: Oui.
5: En fait, donc il reste à donner un communiqué officiel, mais dans la réalité, il n'existe pas.
0: Ah, vous avez fui votre responsabilité ou quoi?
5: Pardon?
0: Vous avez fui votre responsabilité?
5: Ben voilà, elle a été formée par l'expertise de l'IME Baobab avec deux éducateurs spécialisés, les ATS, en janvier 2026. Hein.
0: D'accord. Oui, ben justement, donc vous en avez les compétences.
5: Oui, mais ben pourquoi, en fait, c'est pourquoi. Aujourd'hui, j'aimerais que ben à quelqu'un, il peut intervenir sur le transport scolaire,
0: hein, mm-hmm.
5: qu'il gagne clarifier la situation publiquement s'il est possible, et j'aimerais savoir si les enfants qui s'inscrivent au transport scolaire peut continuer à prendre le bus, s'il existe un règlement pour la rentrée 2026-2027, si oui, où ça l'écrit ça, et dans quelle situation précise un enfant peut-il être refusé ou exclu? Quel est le rôle de l'accompagnateur lorsqu'un enfant présente un TSA? Et surtout, pourquoi former les ATS à l'autisme si, dans le même temps, on devrait empêcher les enfants autistes d'utiliser le transport scolaire classique?
0: Ouais, parce que dans ce que je comprends, la formation devient inutile, là. S'ils n'ont pas d'autistes, pas d'enfants autistes à gérer. On voit pas pourquoi ils font une formation si ils refusent la montée dans le bus.
5: Ben voilà. Donc, surtout la dame, ben, Missa Roessaye appelle Ali, qu'elle y réponde à moi. Parce que mon enfant va prendre le bus toute l'année scolaire.
0: Eh ben, suivons ça.
5: Voilà, qu'elle y réponde à moi comme il appelle, parce qu'elle a fui à moi hier.
0: Mm-hmm.
5: Donc, ben là, qu'elle y réponde à moi et qu'elle y dit à moi, ben, que ça m'y fait.
0: D'accord. Eh ben, nous gardons le contact, Anis, pour voir comment les choses évoluent. Bon, c'est plutôt une bonne nouvelle, mais ça ressemble beaucoup à une demi-bonne nouvelle, puisque l'acceptation, enfin, la montée dans le bus est valable temporairement. Vous savez, veut dire déjà temporairement, deux jours, trois jours, deux semaines, un mois, vous connaissez pas.
5: Ben, c'est ça, mais il reste encore dans l'attente. Ben, le matin, comme il déforme un peu, il refuse les enfants.
0: Ouais, ouais.
5: Donc, il espère qu'il reproduira plus. Parce que, ben, comme ils voient, m'a eu nombreux messages et tout, des parents, ben, beaucoup, ils vivent ça.
0: Hein. Ben, il faut et en parler, hein. Si vous en parlez pas, si chacun reste dans son coin, ben, ça va rester tel quel.
5: Il n'est pas la seule, monsieur, mais il n'est pas la seule, hein. Ouais. Il y a eu des messages des parents, hein. Et pour avoir la paix, ils la préférant même d'autres enfants, pas d'autres, même à l'école, hein.
0: Oui, mais tout le monde n'est pas comme d'autres, n'a la possibilité d'amener d'autres enfants à l'école. On n'a pas tous cette possibilité. Pour certains parents. Or que le transport scolaire existe, et on vient de le dire encore, le personnel, les agents sont formés pour accueillir ces enfants et les accompagner à l'école. Donc c'est l'État est investi dans un fonctionnement, il n'est pas suivi, il n'est pas mis en place, c'est l'incompréhension totale, quoi.
5: C'est ça. Et il ne faut pas coller une étiquette de l'auto d'incapacité que la MDPH donne, hein. Il faut venir, regarde, évaluer la situation, regarde que l'enfant il prend le bus, que les autres enfants aient en sécurité.
0: Anaïs, j'espère que vous aurez des nouvelles rapidement, aussi bien de cette dame, mais de la part des autorités, hein, notamment la MDPH, notamment Estival ou encore la CIRES, qu'ils s'engageront autour d'une discussion pour trouver une solution.
5: Ben oui, que ben voilà, ils clarifient la chose et ben tous les parents ils connaissent leurs droits aussi en fait. Mmh. Les parents qu'ils déposent toujours aux autres mamans et que les autres l'ont été rejetés comme ça. Parce que le horrible, il fait mal sur le coup, hein.
0: Eh oui.
5: Je veux pas que d'autres parents ils passent dans des trucs comme ça quand même.
0: On le souhaite à personne, effectivement. Mmh. Merci pour ce point, Anaïs.
5: Merci beaucoup à vous.
0: Merci. Et n'hésitez pas à nous rappeler, hein, dès que vous avez des précisions à apporter.
5: Il n'y a pas de souci.
0: À bientôt. Au revoir.
5: Au revoir.
0: Bon, ça fait plaisir d'entendre qu'il y a quand même, qu'il y a quand même une solution qui a été trouvée pour ce marmaille autiste. Il peut actuellement prendre le bus, mais voilà, ça a été quand même précisé temporairement. Donc, ce n'est pas définitif. C'est encore un petit tracas pour la maman qui ne sait pas trop où mettre les pieds, là. 02-62-99-12-00. Vous, les parents autistes, hein, vous êtes dans la même difficulté ou vous faites face à d'autres difficultés. N'hésitez pas à nous appeler 02-62-99-12-00. Côté information, je reviens sur ces difficultés de circulation au secteur du tampon depuis un peu avant 7h ce matin. Il y a eu un carambolage sur la 4 voie du tampon dans le sens descendant, virage Mont Caprice, voie de gauche neutralisée par 4 voitures accidentées. Et on nous a signalé il y a quelques minutes qu'il y a toujours des embouteillages. Une heure de temps pour faire la tour des Azalées jusqu'à environ bien avant le radar de Mont Caprice. Donc, dames et quoi, 200 mètres, bon, c'est bien compliqué. Et puis, du côté de Saint-André aussi, c'est pas rose non plus, puisqu'il y a ce camion qui est en panne sous le pont de la 4 voies. Vous circulez dans le sens des impôts en direction de la Balance Cannes. Et on rappelle hein, qu'il y a un camion qui neutralise cette voie qui a été fermée par les services des polices. Et du coup, vous êtes amené à faire un détour. 02 62 41 51 51. Ah oui, il y a une voiture qui est en panne dans la voie d'insertion aussi, 4 voies de Saint-André vers la Crossonnière. Eh ben dites donc. Freedom, bonjour, allô ?
6: Allô ?
0: Bonjour, monsieur, oui.
6: Oui, bonjour, vous entendez bien, là ?
0: Ouais, ça va.
6: Voilà, c'est pour éclairer tout le monde sur le... cause d'un gros moment, là.
0: Ah, le couteau dans la terre, là ?
6: Oui, voilà, le couteau dans la terre.
0: Alors ?
6: Ça, c'est une tradition, en fait, c'est un rituel brésilien.
0: Ok.
6: Ça date de pendant l'esclavage au Brésil.
0: Okay.
6: C'est-à-dire que voilà, planter un couteau dans la terre, c'était les gardiennes et les propriétaires de champs fruitiers qui plantaient leur couteau. En fin de compte, c'est un truc très spécial. Hein. C'est-à-dire que il faut planter le couteau dans la terre, il faut que ça soit son couteau à lui, il faut que son couteau soit béni, il faut qu'il ait une chapelle avec une vierge chez lui. Et il plante le couteau dans la terre, ça n'arrête pas la pluie, ça régule la pluie.
0: Ça régule.
6: Ça régule, oui, ça régule.
0: C'est pire encore que ce que je croyais. Ça régule la pluie maintenant.
6: Oui, ça régule la pluie. C'est pour parce que là-bas ils avaient beaucoup de plantations de cacao, tout ça, d'oranges et tout.
0: Et réguler dans le sens pour éviter les inondations des champs, c'est ça ?
6: Voilà, et faire pourrir le fruit aussi.
0: Ok.
6: Voilà.
0: Et ça marche ça ici alors avec ce qu'on disait là ce matin.
6: C'est très spécial. Ça a été ramené du Brésil.
0: Marche pas alors.
6: C'est les Africains qui ont ramené ça au Brésil parce que à l'époque beaucoup d'Africains étaient amenés vers le Brésil.
0: Ouais.
6: Les Africains, ils ont été amenés vers le Brésil, les Antilles, tout ça, l'Amérique, tout ça.
0: Ouais, non, mais d'accord, mais il marche pas ici. Il y a Yaman, mais est-ce qu'il marche ?
6: Ça m'étonnerait que ça marcherait ici.
0: Ah, parce
6: que
0: ici, d'accord.
6: Non, ça marchera pas ici. Il faut vraiment que la personne ait des origines qui moi, j'ai des origines qui ont fait ça.
0: Bah, parce qu'elle fait longtemps, debout de la Réunion, elle fait ça, monsieur ?
6: Oui, mais il fait ça, mais il n'arrête pas la pluie.
0: À cause il fait toujours alors. C'est ça la question.
6: Je t'y crois toujours.
0: Je t'y crois toujours, mais il n'a jamais marché.
6: Non, ça marche. Il faut vraiment, c'est un rituel. C'est très spécial. Il faut voir quand même, parce qu'il y a des documents dessus. Hein.
0: Je ne doute pas de l'origine, monsieur, hein, de la tradition.
6: Ouais.
0: Mais par rapport à ce que nous disait ce matin.
6: Chez lui, il faut qu'il ait une chapelle à l'intérieur, chez lui, à l'intérieur. Une chapelle. Il faut qu'ils prient la Vierge et tout. Il y a plein de trucs. C'est un rituel de chez eux.
0: Ça ne marche que chez eux.
6: Comme ça. Et en plus, il faut
0: être brésilien, quoi.
6: du plus vieil arbre du champ.
0: Il y a trop d'éléments.
6: Pas n'importe quel endroit. Hein.
0: Monsieur, comment ça, pas n'importe quel endroit, c'est-à-dire ?
6: On ne peut pas le planter, par exemple, d'autre côté. Ça ne peut pas planter devant un piémang.
0: Le plus vieux, on l'a dit, si c'est le piémang le plus vieux.
6: Mais non, mais le plus vieux dans le champ.
0: Oh là là. Bon, les bons alors, Macron, vous pouvez m'y retirer l'essentiel, c'est qu'il marche pas.
6: Bah non, mais il marche pas, c'est ici, ça, c'est pas vrai, ça.
0: Monsieur, merci beaucoup. Bon, voilà, nous attendons-toi du pot en parlant de ce couteau planté dans la terre pour arrêter la pluie ou pour empêcher de pleuvoir. Finalement, le monsieur a été clair, hein. Ça, il marche pas du tout ici. Frida Malo.
7: Oui, bonjour.
0: Bonjour, madame. Casse
7: oui,
0: le mythe.
7: J'entends bien pour la dame qui a parlé des ATS, là.
0: Oui, madame.
7: Alors, sachant que moi j'étais une ancienne ATS de la CRS,
0: ouais.
7: Pour vous dire que pour la formation au mois de janvier, ce ne sont plus les mêmes équipes du mois d'août.
0: D'accord.
7: Voilà. Et si Estival il peut faire payer les parents des bus pour l'année pour les enfants,
0: oui.
7: Nous n'aurions quand même à avoir des binômes. Parce que pratiquement les ATS étaient tout seuls dans le bus. Effectivement, mois de janvier 2026, il y a eu des interventions pour les enfants autistes.
0: Oui.
7: Ça nous comprend parfaitement.
0: Oui.
7: Et quand on est un ATS, il est tout seul dans le bus pour gérer tous ses enfants. Et encore, il faut nous détecter les enfants qui sont autistes.
0: Ah, il dit pas en plus.
7: Comment?
0: Il dit pas en plus, faut détecter.
7: Ben non, il dit pas. Ouais. Il faut nous essayer de voir si l'enfant est autiste ou pas.
0: Oui, enfin, ben, vous avez la formation pour au départ, oui, vous me dites oui ou non, justement.
7: Oui, on a la formation pour.
0: D'accord.
7: Mais moi, je n'ai pas d'accord de dire les ATS formés mois de janvier, ben, le contrat est fini mois de juillet, monsieur.
0: Oui, mais madame...
7: Moi, t'es plus renouvelé, moi, cette année.
0: Alors,
7: la rentrée 2026, moi, t'es plus renouvelé.
0: On soulève un autre problème, madame. C'est pas le même que celui de la dame. Parce que une maman qui amène son marmaille au bus transport scolaire, Lily n'est pas là pour regarder qui ça l'a pris contrat, qui ça l'a été formé, qui ça l'a fait ci, qui ça l'a fait ça. C'est que un parent qui amène son marmaille comme c'était convenu, hein, parce qu'elle a un contrat, cette dame, avec le transport scolaire. Ben, Naïd Zadil, il peut amener son marmaille, il amène son marmaille, puisque ça s'est très bien passé pour la rentrée. Mais le couac, c'était cette semaine, et on est rentré depuis la semaine dernière.
7: Mais l'ATS, comme il dit où?
0: Oui.
7: Il n'est pas censé savoir, c'est pas écrit sur la figure des enfants que il est autiste. Mais
0: alors ça, oui, ça c'est peut-être un élément qui manque dans les informations données, mais on peut pas en vouloir à la maman de dire, ben, l'année dernière elle avait, cette année elle a pire.
7: Et après, Mizmi pense que l'Estival devait avoir un transport spécial pour ces enfants-là.
0: Ben, soit.
7: Plus 9 places, par exemple.
0: Ben, pourquoi pas? C'est une bonne idée.
7: Mais non, c'est Estival de remonter ce problème.
0: Oui.
7: Moi-même, me dis, les ATS, ils doivent pas être tout seuls dans le bus. Et à refaire payer les parents le bus l'année. Ils peuvent payer en plusieurs fois. Parce que là, le bus est gratuit. Et on a toujours des problèmes dus sur les réseaux.
0: Ben alors c'est un troisième point de vue, hein, c'est un troisième débat qui pourrait y avoir. C'est le bus gratuit, mais madame, quand on dit mettre bus gratuit, c'est bus gratuit pour toute maman, autiste ou pas autiste en fin de compte.
7: Et en ce moment elle est gratuite pour la CRS, monsieur.
0: Oui donc, non mais me dis bien, mais
7: c'est le bus, hein.
0: Ben, oui, mais
7: c'est pas gratuit. Mais dis remettre le bus payant pour avoir plus d'effectifs de salariés comme ATS, au moins pour avoir gain de cause pour tout le monde.
0: Je ne sais pas si ça peut se dire dans ce sens-là, mais je comprends votre point de vue, puisque du coup, ça permettrait d'embaucher et de créer de l'emploi. Mais au départ, si la CIREST a pris l'initiative de mettre gratuit, mais dis bien, hein, si la CIREST a pris la décision de mettre gratuit, à eux de mettre le personnel conséquent pour que ça fonctionne correctement. Ce n'est pas au moment où il dit « il manque », il dit « il faut faire pas Ibana », on comprend ? Ce n'est pas logique. Parce que ça que les là en semant, vous allez payer quand même, gratuit pour les parents, mais Bonne Moon qui travaille en semant au niveau du réseau de bus, madame, ben allez payer, c'est pas des bénévoles.
7: Oui, mais est-ce que vous connaissez le salaire qu'on paye?
0: Madame, il connaît pas, bien sûr.
7: Mais voilà, justement.
0: Oui, mais la faute à qui?
7: Je dis pas plus combien il est le salaire d'une ATS, monsieur.
0: Mais dis, madame, mais...
7: C'est plus qu'un ATS.
0: Madame, dis, il faut dire.
7: Plus qu'un ATS.
0: C'est quoi le salaire d'une ATS?
7: 490 euros.
0: Pour combien d'heures de travail?
7: 50 heures
0: de travail, 490 euros. Ben, peut-être qu'il faudrait que Zati monte au créneau pour avoir un peu plus sur votre salaire.
7: Donc, l'ATS devait faire une manifestation.
0: Ben, Zati devrait monter au créneau, même que faut passer par une manifestation, mais faire entendre la Zati quand même, vu que votre métier n'est pas reconnu.
7: Voilà, exactement.
0: Ah ben, ouais.
7: Donc, elle reste là, il préfère assise,
0: lui. Ouais, mauvais, ouais.
7: Assise, mais vous dire, assise, il gagne son 568 euros. Que 490 euros.
0: Ouais, c'est clair. Ouais, c'est un point de vue que l'on peut comprendre, madame, effectivement. Ouais.
7: Mais moi, midi, Estival a remettre le bus payant.
0: Bus payant, est-ce que ce sera
7: plus de l'argent?
0: Oui.
7: Ils vont ressoulever notre redressement judiciaire.
0: D'accord.
7: Estival en redressement.
0: D'accord. Ben, merci pour l'idée, madame.
7: Mais je vous en prie, je vous souhaite une bonne journée. Et là, mais les prix dans l'embouteillage, là.
0: Où sont les?
7: À l'aéroport.
0: Où sont les embouteillages, madame?
7: Le tampon, monsieur.
0: Et où ça va, où ça?
7: L'aéroport.
0: Gilo?
7: Oui.
0: On a de mon y arrive ou bien on voyage?
7: De mon y arrive.
0: Ben, des bananes à boire un café toujours, alors?
7: Ben, mais pas d'aller, il m'a téléphoné toujours.
0: Mais pense, oui. Madame, courage, en tout cas, merci beaucoup.
7: Bonne journée, merci.
0: À bientôt, au revoir. Non,
7: mais merci beaucoup, et par contre, bon courage aux parents, aux travailleurs, aux salariés, à tout le monde. Moi, mais officiellement, au chômage, mais m'y vivre mon chômage tranquille maintenant. Merci à vous.
0: Merci madame.
7: Bye bye.
0: Voilà, c'est vrai qu'on n'a pas tous les tenants et les aboutissants hein, quand on parle d'un problème rencontré, notamment en ce qui concerne le transport scolaire. Selvam, elle a soulevé pas mal de couacs, hein. 02 62 99 12 00. Vous pouvez bien sûr réagir et apporter aussi votre témoignage et peut-être des solutions. Freedom, allô, bonjour. Allô.
8: Allô, oui, bonjour, voilà.
0: Bonjour madame.
8: Nous avons un petit problème avec la CIDEA. Ça fait 2 ans. Que nous la prenons les lumières dans le couloir.
0: 2 ans.
8: Oui, même au rez-de-chaussée. La porte du garage en bas, ça l'est cassée. La porte d'entrée l'est cassée. Tout le temps au téléphone, ils disent oh, il remonte, mais ils m'ont dit jusqu'où où il remonte, pas personne n'y arrange.
0: Vous payez les charges même là, madame?
8: Comment?
0: Vous payez les charges même là?
8: Les charges, ils payent, oui. Ben oui.
0: Ben, après, c'est ça.
8: Pour nettoyer un seau de l'eau à 5 étages, et là, franchement, on commence à en avoir marre.
0: C'est quoi? Pour nettoyer 5 étages, un...
8: 5 étages, un seau de l'eau, monsieur.
0: Ben, passé?
8: Eh oui. C'est la CIDEA, ça, c'est le résident Saint-Émilien, Saint-Clotilde.
0: Eh ben.
8: Et là, on commence à en avoir marre, on n'a pas de lumière. Moi-même, on a l'infirmière qui vient chez moi le matin, elle est obligée de mettre un frontal pour pouvoir clair. On n'a pas de lumière et le cyclone quand il est passé là, le globe lumière était suspendu. Mais rappelle à autres, nous sommes dangereux parce que bon ben on a des enfants, même nous-mêmes ils passent les dangereux. Les autres la nuit, la coupe le fil et puis la prend tout le paquet de fil à mettre dans le trou et voilà ou quoi. Et nous la prenons lumière, nous la prenons rien et.
0: Au lieu de réparer, ils la carrément supprime le lumière.
8: Voilà.
0: Carrément. Donc,
8: ils commencent à en avoir marre parce que vous payez, mais...
0: Ben oui, que vous payez, madame, vous payez des charges pour l'entretien de votre bâtiment et pour les travaux éventuels, voilà. Notamment si concerne les parties communes, pas la moindre couloir, porte de garage, porte d'entrée.
8: Oui.
0: Ce sont les parties communes.
8: Ben oui, et vous rencontrez le garage et la quantité de voitures que les dessous, avec tout ce qui arrive en ce moment, et des fois, il fait peur, c'est impressionnant de voir tous les trucs pareils.
0: Ben,
8: et pour téléphone à zone, jamais ils se déplacent. Mais par contre, le loyer, c'est avant le premier, puis lancez un message, n'oubliez pas de payer votre loyer. On est d'accord de payer notre loyer, mais au moins, ouvrez un peu les yeux chez les locataires aussi, hein, parce que commence à en avoir marre. Hein.
0: Ouais, il faudrait faire un compte avec Zot, effectivement. Résidence, au lieu de demain, Saint-Émilien-Sainte-Clotilde. Je rappelle, 2 ans, nous dit cette dame, sans lumière dans le couloir ni au rez-de-chaussée.
8: Oui, voilà.
0: Dans la famille, ils vivent dans le fait noir.
8: Eh ben oui, les bidonvilles, ils vivent dans le fait noir maintenant. Nous, soi-disant, résidence, soi-disant, mais nous, les dans le noir.
0: Ouais, c'est impressionnant. Madame, j'espère que la SDR nous entend et qu'ils font le nécessaire. Et puis, je compte sur vous également pour nous tenir informés.
8: D'accord, ok, pas de problème.
0: Merci, madame.
8: Merci beaucoup.
0: À très bientôt. Au revoir. Ben, dites donc, 2 ans sans lumière dans les escaliers, ni le couloir. Couloir, rez-de-chaussée. Frédéric Malo. L'infirmière est montée de l'enfrontale. Oui, bonjour madame.
9: Oui, j'appelle pour porter un petit coup de gueule pour de la part des personnes âgées d'entre deux pour le portage des repas.
0: Oui, qu'est-ce qui se passe au niveau du portage?
9: Au sujet du portage des repas, les repas livrés sont complètement dégueulasses et les personnes elles payent pour le portage. Donc elles ont comme menu pendant 4 jours d'affilée, voire plus, du blanc de poulet ou de l'escalope poulet qui est sec comme une semelle.
0: 4 jours d'affilée, c'est la même chose?
9: Ah oui, 4 jours d'affilée, oui, ou même plus, voire une semaine, c'est toujours la même chose, avec des légumes qui sortent de la boîte, qui est déversé sur le riz, sans assaisonnement, sans rien. Tant qu'au thon en boîte, c'est du thon en boîte qui est déversé, baigné dans l'huile, versé comme ça dans le riz, quoi.
0: Sans aucune préparation?
9: Sans aucune préparation. Et pour les salades? On a les tomates qui sont coupées en 4 ou du maïs en boîte avec une feuille de laitue qui est coupée en 4. Quant au dessert, la cerise sur le gâteau, c'est du yaourt qui est toujours yaourt nature avec la date de péremption qui est la date du jour de livraison. Ou une poire qui a été livrée dernièrement et le dessus est avarié, complètement gâté quoi. Et donc, est-ce que vous pensez que ces gens de vieilles personnes, ils méritent ce genre de choses, quoi?
0: Ah, ben, mais dire non tout de suite, madame.
9: Voilà. Et donc, on a déjà fait remonter plusieurs fois aux responsables du CVS, rien n'est pris en compte. Et par contre, les enfants, ils bénéficient d'un bon repas à l'école.
0: Ben, ça, c'est normal.
9: Oui.
0: Ça, c'est normal.
9: Moi, je dis, bon, ben, madame la maire, ben, faites un audit sur la qualité des repas qui sont proposés auprès des personnes âgées. Et faites honneur au département de la Réunion qui prône pour le bien-être de ces gens

0: Auparavant, je peux pas m'avancer parce que c'était pas le cas des personnes pour qui je porte un coup de gueule. Ils n'avaient pas sollicité ce genre de prestations avant. Donc, je peux pas m'avancer.
1: Parce que, alors, je vais me permettre quand même de dire quelque chose parce que c'est vrai qu'on interpelle le maire. Hein. Je comprends justement votre intervention. Mais au départ, quand même, il y a un service qui fonctionne. Donc sous Bachil Valli, on va dire, hein, l'ancien maire, ouais, ça fonctionne. Ouais. Il y a des personnes qui sont là, qui font des repas corrects pour les personnes âgées. Mmh. On change de mandature, donc on passe à Camille Klein, et tout d'un coup, il y a un dysfonctionnement au niveau du service.
0: Ben peut-être aussi ça vient depuis Bachil Valli. Là, je peux pas me prononcer, je sais pas. Là, je parle là.
1: Ben vous êtes bien la première personne à appeler la radio pour parler de ça. Hein.
0: Ah ben, je pense que après mon appel, il y aura des gens qui vont peut-être se manifester.
1: Ben j'aimerais bien, parce que des personnes âgées sur l'entre-deux, il y en a qui bénéficient du portage du repas.
0: Ah oui. Ah non, mais ils sont exténués ces personnes âgées, hein, parce que je vous dis, c'est une semaine voire 4 jours voire une semaine, ce sont des repas comme ça d'affilée du poulet sec, quoi. C'est même pas digne d'être mangé, et c'est même pas retourné dans la marmite, quoi que ce soit, quoi.
1: Ben, nous-mêmes, déjà, nous mangeons pas.
0: Franchement. Ben, c'est ça, même si on donne un chien, je pense même pas qu'ils vont manger.
1: Ouais, le chien, quand même, s'il va manger.
0: C'est dur comme une semaine.
1: À moins que ce soit un chien de luxe, mais.
0: Oui, je vous le dis, c'est comme une semaine. Donc, ben voilà.
1: Bon,
0: donc,
1: en tout cas, moi, j'aimerais bien qu'il y ait.
0: Il faudrait qu'elle vienne un petit peu au secours de ces gens.
1: Oui.
0: Qui sont complètement, disons, ben, ils méritent pas ça, quoi. Donc,
1: maltraité, moins, hein. Si c'est le cas, c'est maltraitance, hein.
0: Donner une petite valeur au niveau du département qui rehausse un petit peu, on prône pour le bien-être de ces gens, mais au moins, réagissez, quoi.
1: Eh bien, madame, merci de l'avoir cité, ce problème sur notre antenne.
0: Ben voilà. Ben merci beaucoup.
1: Je vous en prie.
0: Merci.
1: Au revoir. Vous habitez l'entre-deux. Vous bénéficiez ou vous avez un proche qui bénéficie du portage des repas. Dites-nous, comment ça se passe. Notamment les repas. Est-ce que ça correspond exactement à ce que décrivait la dame il y a quelques instants, du poulet sec, des fruits gâtés. Hein, elle nous avait dit. Elle parlait de thon en boîte directement déversé dans le plat sans aucune préparation. Nous-mêmes, nous mangeons pas comme ça, nous de case. Donc appelez-nous 02 62 99 12 00. Dites-nous ce qu'il en est. Freedom, bonjour, allô? Allô?
2: Oui, bonjour, monsieur.
1: Alors, j'ai deux oui, homme-femme. Est-ce que quoi?
2: Est-ce que vous m'entendez bien? Parce que je suis dans la voiture, mais j'ai le Bluetooth.
1: Voilà, mais vous n'êtes pas au volant, par contre?
2: Non, mais je suis au volant, mais je suis en main libre.
1: D'accord. Bon, on va essayer de voir, madame, si ça peut fonctionner jusqu'au bout. Je veux bien. Allez-y.
2: Voilà. Alors, moi, je vous appelle. J'habite sur Florimont. Et du coup, j'ai un souci avec une petite école élémentaire, une petite école primaire. Et l'alarme se déclenche la nuit, n'importe quand. Et donc, du coup, je suis allée voir l'école. Et la directrice m'a dit, oui, ah bon, on a prévenu la mairie, comme quoi l'alarme se déclenchait aussi, etc. Mm-hmm. Donc, elle me conseille d'appeler la mairie. Donc, j'appelle la mairie. Et le monsieur à la mairie, bon fonctionnaire comme il est, il avait rien à foutre.
1: C'est-à-dire?
2: Donc il me dit moi j'ai appelé l'entreprise, mais l'entreprise n'est pas disponible. Je dis monsieur, j'entends bien, mais l'alarme se met à déclencher n'importe quelle heure dans la nuit, donc et ça fait un bruit pas possible à 2h, 4h, 3h du matin, etc. Et donc, comme on est vraiment accosté à l'école, donc c'est infernal pour le quartier. Mmh. Il me dit, oui, mais j'entends bien, mais moi je peux rien faire. Je dis, monsieur, vous pouviez rappeler quand même l'entreprise en leur disant que c'est urgent en fait. Voilà, c'est pas possible de dormir la nuit comme ça avec une alarme qui sonne à tout moment.
1: Madame, depuis combien de temps que cette alarme sonne comme ça la nuit?
2: Ça fait une semaine depuis la rentrée. Ça fait presque une semaine. Parce qu'ils ont commencé avant le personnel, donc ça fait une semaine. Et donc du coup, je lui dis ok, essayez de faire au mieux. Oui, mais moi je peux rien faire. Et du coup, il m'a dit comme vous savez si bien faire, appelez Radio Freedom. Ah, j'ai dit, ah bon, ah bon.
1: C'est une bonne idée, je trouve, que d'appeler Freedom,
2: ouais.
1: Oui.
2: Ouais, ouais, donc je vais pas me gêner, quoi, en fait. Et là, j'essaie d'appeler.

0: le cabinet du maire, mais personne répond, évidemment. Mais j'ai envie de dire, je lui ai dit, monsieur, si c'était vous qui habitez juste à côté, ben je suis sûre que vous aurez fait les démarches. J'ai dit, là, voilà, moi je comprends bien que peut-être la société n'est pas disponible, etc. Mais essayez au moins de rappeler et de leur dire, ben, de faire au mieux, en fait.
1: Madame, ça fait une semaine que vous subissez une alarme de nuit. Enfin, voilà. Le quartier, pas que vous, hein. Le quartier.
0: Voilà, le quartier.
1: Subit une alarme, là, de nuit. Et, il n'y a pas d'urgence, apparemment.
0: Non, c'est Florimont-Balland. Ça se déclenche en journée, la nuit, mais, voilà. Et du coup, je me suis dit que peut-être, au fait, j'étais méchante, hein. Je lui ai dit, bah, au fait, je rentrais dans l'école et j'irai avec une masse et j'ai répété l'alarme. Elle m'a dit, bah, faites ce que vous voulez, vous êtes libre de faire ce que vous voulez.
1: Bon, non, mais revenons à des choses sérieuses quand même, mais je comprends pas là. Mais à chaque fois, les pompiers se déplacent ou pas?
0: Ben non, il y a personne qui se déplace au fait, parce qu'on a prévenu, mais il y a personne qui se déplace.
1: Donc,
0: c'est que l'alarme, à mon avis, il y a un souci.
1: Non, mais attendez, je vais dire quand même quelque chose. C'est-à-dire que là, dans la prochaine nuit, si vraiment il y a le feu et que l'alarme se déclenche, personne ne bouge.
0: Voilà, personne ne bouge.
1: Bah oui, parce qu'il sonne tout le temps.
0: Voilà. Comme il sonne tout le temps, bah, personne ne bouge. Et donc, bah, voilà, et tout le monde subit ça.
1: Donc là, il y a un élément de sécurité qui dysfonctionne, et il n'y a pas d'urgence selon la mairie.
0: Et voilà, il n'y a pas d'urgence. On nous dit que l'entreprise n'est pas disponible. Mais pour moi, c'est une urgence. Parce que c'est vrai ce que vous dites, il suffit qu'il y a le feu, et le feu peut partir et personne ne bouge.
1: D'accord. Madame, on est sur Florimont, Balance, vous avez dit.
0: Voilà, c'est c'est l'école maternelle de Balance.
1: D'accord.
0: Donc voilà.
1: On connaît le nom de l'entreprise qui gère.
0: Franchement, il me l'a pas dit.
1: L'alarme, là.
0: Non, il me l'a pas dit. Donc voilà, mais moi j'appelle parce que j'aimerais bien que quand même la mairie de Saint-Paul entende ça en fait. Et puis on peut pas mettre quelqu'un derrière un poste qui dit qui dise aux gens de la commune, au fait, faites ce que vous voulez, appelez la radio et rien à foutre quoi. Mais j'ai envie de lui dire, monsieur, vous êtes quand même à un poste, vous êtes payé pour faire un travail. La moindre des choses, c'est de dire aux gens, je vais faire le nécessaire. C'est déjà ça en fait. Au lieu que d'envoyer bouler les gens.
1: Totalement, oui.
0: Moi, je demande pas plus ni moins en fait. C'est qu'il prend en compte la demande et que peut-être qu'il essaie. Il re-essaie d'appeler l'entreprise parce que ça, c'est infernal. Là, ça fait plus d'une semaine que ça dure. Et même la directrice, en journée, elle dit oui, l'alarme se déclenche. Eux, ils sont là, donc ils arrêtent l'alarme. Mais quand il n'y a plus personne le soir, l'alarme sonne. Après, ça s'arrête, ça reprend, ça ressonne.
1: Et donc ouais. Là, on se retrouve avec une alarme qui ne sert strictement à rien, puisque de toute façon, quand oui. Elle se déclenche, c'est juste pour embêter les voisins, mais pas du tout pour prévenir d'un incendie.
0: Exactement.
1: Ah, trop fort. Bon,
0: non, pour
1: rappel, quand même, on rappelle que ce sont les communes qui gèrent les bâtiments oui. En termes d'écoles maternelles et primaires et élémentaires, les primaires donc, pardon. Déjà, c'est bien d'avoir appelé la radio. Je pense que ce sera plus efficace que les fonctionnaires parce qu'apparemment ils s'en foutent un peu. Si quelqu'un peut nous en dire plus là sur l'entreprise qui gère les alarmes dans les établissements scolaires tels que Florimont. Ce serait bien, comme ça on les interpelle pour qu'il y ait quand même une intervention avant que le feu ne prenne vraiment, quoi.
0: Et s'il y a du positif, je vous rappellerai pour dire, parce que quand ça va pas, on appelle, et quand ça va, on appelle aussi. Et je le ferai si ça a été fait.
1: Ouais. Moi, je remercie le fonctionnaire qui vous a dit d'appeler la radio.
0: Ah, lui, il est trop fort, il mérite une boîte de chocolat. Non,
1: ouais.
0: Mais sans déconner.
1: Une boîte de chocolat. On y pensera, madame. Merci, en tout cas, pour le signalement.
0: Et je vous rappellerai si ça a été fait.
1: Ah, avec plaisir. Directement, merci. 41, 51, 51, vous aurez la priorité, madame.
0: D'accord, merci beaucoup. Bonne journée.
1: Bonne journée, au revoir. Au revoir. Bon, je rappelle l'établissement qui est concerné. Une école primaire. Du côté de Florimont, Balance, depuis une semaine déjà, il y a cette alarme donc qui sonne à 2h, 3h, 4h du matin. Et le quartier, les riverains ont du mal à dormir, quoi, parce qu'il peut se comprendre. Je rappelle le nom de l'école, Florimont Balance, 02 62 99 12 00 aussi, si vous habitez le coin, là, nous dire un petit peu ce que vous subissez. Et puis, on attend des nouvelles de la commune, on ne sait jamais, ça peut peut-être marcher. Hein. Merci encore au monsieur, là, il a été très sympa. Freedom, bonjour.
2: Oui, bonjour Francky.
1: Oui, bonjour monsieur.
2: Ah, moi, je prends qui comme une main de moins.
1: C'est-à-dire?
2: C'est-à-dire, ben, moi, je prends qui aussi, mais.
1: Ah, pardon, Oui.
2: Mais, quand on a une commune, là, et on en a un ou deux, l'immeuble, il construit là, si vous voulez, hein.
1: Oui.
2: Est-ce que le maire, il n'est pas rien, tu sais?
1: Quand il construit l'immeuble?
2: L'immeuble.
1: Quand il construit l'immeuble, l'immeuble social, vous voulez dire?
2: Oui, oui, n'importe quel immeuble. Mais les gars, ils n'ont pas, sinon.
1: Oui, oui, oui, bah oui, bah c'est la, comment ils disent, ben, les impôts, oui, taxe d'habitation, monsieur, oui.
2: Voilà, il vient de sa caisse, ça, tous les mois ou tous les ans, hein.
1: Et pourquoi vous dites ça, alors? C'est quoi, dit, oui.
2: Il veut dire, comment, mais comme Ali, là, par exemple, il vient construire un immeuble sur son commune. Ben, il n'est pas réalisé un impôt, mais après, tous les ans.
1: Oui, et alors?
2: Il dit aussi, là. Il dit aussi, ben, ça, il fait manière que le SLMR, je sais pas pourquoi il construit l'immeuble, là.
1: Oui.
2: Et ça, l'est dans conforme aussi. Comment le petit malheureux, il paye son loyer, là? Pas besoin, il a fuite courant, fuite de l'eau, il a problème courant, il a problème, et l'ascenseur. Parce qu'il paye son loyer, il fait pitié, mais ça, il a aussi, il gagne un petit monnaie. Là, il paye ça, et il a problème encore de la commune, comme il gagne un tas en impôt, là. De mettre une personne, au moins, il vient vérifier ça. Et s'il y a un problème de l'eau, ou bien l'ascenseur, ou bien un truc comme ça, là, ben, il classe ça dans une affaire, dessus la commune, et puis il supprime un bout de là-dessus.
1: Alors, c'est vrai que de nos jours là, toutes affaires tombent en panne. Toutes affaires tombent en panne. La pointe affaire dure à vie, ad vitam aeternam. Ça existe plus, ça. Ça donne tant longtemps, ça, t'existe bon matériel comme ça. Comme là, toutes les obsolètes comme là. Donc, l'obsolescence programmée, on en avait parlé déjà. Donc, faire en sorte que Bana ait construit des choses et qu'il mette en place des éléments qui fonctionnent tout le temps, il gagnera pas.
2: Oui, il gagnera.
1: Maintenant, le problème, c'est que quand il est en panne, c'est le temps d'intervention qui pose problème. C'est-à-dire, de la demande aux toisottes, ou parlement à l'ascenseur, le retoisottes pendant des semaines et des semaines sans ascenseur. C'est ça notre problème aujourd'hui, nous.
2: Excusez-moi,
1: Royaume. Oui, mais c'est ça le problème aujourd'hui, c'est le temps d'intervention. Ouais. Quand il y a un problème de fuite, comme nous t'en dit là, ben c'est le temps, il intervient. Madame là t'en dit, oui, il fait 2 ans, il n'y a pas la lumière dans son bâtiment. Ben ça, c'est pas un problème de construction, ça. Là, il y a eu un cyclone, il y a eu des dégâts, nous peut comprendre, mais quand ça y arrange, ça.
2: Oui, mais le temps y arrange, c'est pas payer le monnaie aussi, tu as un petit monnaie dessus, parce que comment là, tu as un monnaie petit cas en tol, mais lui, c'est un petit malheureux, plus malheureux que moi. S'il est insalubre, là-bas, il trouve la loi toute pour mettre des diamants pour baiser à moi. Parce que moi, là, lui, un cas insalubre. Soit le toilette n'est pas bon, soit le pas ici n'est pas bon, et bien, ça mange, parce que même si mal, j'avais gagné mon petit moins. Et grandement, gros, l'immeuble là, à ça, tu ne gagnes pas, ça, parce que j'en ai la raison, mais je ne connais pas s'ils mettent sous table ou quoi, mais il y a un problème. Moi, je dirais que tout pareil, autant que ben, le petit cas insalubre là, ou le gros l'immeuble là, parce que, ou entend rien que ça, mais comme là, c'est les meilleurs, c'est des meilleurs, toutes bonnes grosses là, tout le temps, j'ai l'immeuble là.
1: C'est les bailleurs sociaux, on a des bâtiments, on a des établissements, des immeubles où tout va bien, et puis on a ben, où tout va mal aussi, c'est vrai.
2: Ben moi.
1: Ah ben totalement, monsieur, ça qui habite dedans, les plus concernés.
2: C'est ça, on ne m'habite pas dedans, même si on m'a mis tout, on a fait pitié.
1: Ben, souhaitons que vous soyez entendu, monsieur.
2: Ça, ben, ça, il mettait un peu bien bon truc, là, mais c'est pas moi. Mettez un bout de la commune, moi, il passe pas à tout, monsieur. Madame, l'immeuble, est-ce qu'il va bien? Et après, il règle le problème.
1: Ouais, mais il croit que la possession, la mettre en place, un service, afin de relever les problèmes, dans les, logements sociaux. Mais quoi, pas souvent entendu parler de ça, justement. Demander à la police, d'intervenir pour, identifier les problèmes rencontrés par les locataires des logements sociaux.
2: Mais ça allait déjà bien, mais c'est pas bonne commune. Là, va essayer de suivre un peu l'exemple là-dessus.
1: Et surtout qu'on a un résultat au bout, parce que cela l'a dit identifié, d'avoir combien de temps il intervient pour mettre en place, pour réparer, pour arranger, faire le nécessaire.
2: Voilà, m'espère, ben, on va avancer là-dedans, Francky.
1: Croise le doigt, monsieur.
2: Donc, une bonne journée.
1: Merci beaucoup, Francky, à bientôt. Frida, allez, on reparle de cet établissement là avec l'alarme là. D'ailleurs, si la directrice de l'école voulait bien nous appeler, hein, on aimerait l'avoir au téléphone concernant ce problème d'alarme là qui réveille tout un quartier toute la nuit, qui réveille un quartier toute la nuit dans le secteur de Fleurimont. Ça fait une semaine déjà depuis la reprise de la période scolaire. Ben oui. 02, qu'elle nous appelle, hein, on aimerait bien l'avoir en antenne. 02 62 41 51 51. On va essayer de comprendre et aider. Frida Malo, bonjour.
3: Allô, bonjour.
1: Oui, bonjour madame.
3: C'est une dame de Trois-Bassins, pour la commune de Trois-Bassins plutôt.
1: Oui.
3: Parce que depuis samedi, on n'a pas de lumière dans notre chemin. chemin Gabriel-Mareuil, chemin Pont-Neuf,
1: Et qu'elle a fait, là? Fou la tombe de Cisade, quoi?
3: Ben, mais connais pas, nous, à nous, nous, Pétrelle, ben, encore pour nous.
1: À nous, Pétrelle, même. Voile d'un fait noir. Non, mais sérieux, ben, madame, là, pas eu de d'intempéries que là, a causé des dégâts ou quoi que ce soit, là, puis de lumière tout d'un coup?
3: Non, non, on n'a vu rien. Toujours, c'est nous. Toujours, dans cette rue-là, qui n'a pas de lumière. Depuis samedi soir, moi, une vieille personne, mais j'ai chauffé mon sport le soir, je descends avec mon téléphone, lumière.
1: Ouais, pas agréable, ça, hein?
3: Ah, ben oui, hein.
1: Alors, on est sur Trois-Bassins, on rappelle le parlement de la rue Gabriel-Mareuil et rue du Pont-Neuf.
3: Oui.
1: Voilà, déjà, ces deux rues-là concernées par un problème d'éclairage public.
3: Oui, oui, oui. Chaque fois, on téléphone à notre premier.
1: Et est-ce que quand on vous téléphone, maintenant, il vient, madame?
3: Non,
1: oui, il vient le soir. Alors, excusez-moi, mais il y a un petit problème de réseau, mais on n'entend pas bien quoi vous dit. Est-ce que chaque fois que vous appelez, maintenant, il vient?
3: Encore, il faut monter à mes hein, pour prévenir quelqu'un.
1: Oui, mais Zot, il vient ou pas? Quand vous s'apprévenez à Zot, Zot, il vient?
3: Ah, il vient pas, Zot.
1: Il vient pas non plus?
3: Non plus.
1: D'accord. Je
3: paye les impôts. Pas toi, il paye les impôts, hein?
1: Ben oui, on dirait, vous n'êtes pas tout seul, en plus, vous payez les impôts, Zot. Tout, il paye les impôts dans la rue, non?
3: Oui, mais tout le monde, tout est là, sauf dans ce rue-là, n'a pas.
1: Bon, allez, un petit appel ben, auprès du service de la commune pour faire le nécessaire. Ben, Gabriel Mareuil et Pont-Neuf concerné par un problème d'éclairage public.
3: Oui, après celle-là, attends une minute, comment là, il y a fait l'enfant? Attendez notre rue encore, attends, excuse-moi.
1: Une troisième rue concernée. Ben, dis-moi, comme ça, nous fait un bloc.
3: À la mandat.
1: Et à la mandat aussi.
3: Oui, chez la mandat, ouais, c'est ça.
1: D'accord. Madame, d'accord. Merci pour le signalement. Nous lance l'appel auprès des services concernés, services de mairie.
3: Merci.
1: Merci beaucoup. Et dis-nous quand la lumière revient, hein.
3: D'accord, au revoir.
1: Allez, à bientôt, au revoir.
3: Au revoir.
1: Eh ben, dites donc, il y en a des soucis dans les communes, hein. 02-62-99-12-00, Freedom, bonjour, allô.
4: Hey, oui, bonjour.
1: Oui, bonjour, monsieur.
4: Oui, le profil, j'appelle pour un trouver.
1: Oui, qu'est-ce qu'on va trouver?
4: Oui, j'ai trouvé un iPhone ce matin, alors il y a le rôle de
1: Encore? Un iPhone trouvé?
4: Ah, c'est le même, ça. Parce que la personne n'a pas de téléphoner à chaque fois, mais personne du genre, écoutez-moi.
1: Ah, c'est la personne qui appelle sur le téléphone?
4: Voilà. Donc, j'arrive pas à décrocher par rapport à l'écran
1: cassé. Excusez-moi, pas compris. Par rapport à quoi?
4: L'écran, la vitre.
1: Ah, l'écran. Oui, l'écran est cassé. C'est un iPhone gris, monsieur, hein, c'est ça?
4: Non, c'est couleur or.
1: Ah, Rivière des Roches, ça va, dis-moi?
4: Oui, Rivière des Roches, c'est le noir.
1: Ah, ben normal, le monde n'a pas compris, parce que ce matin, il disait. Ce matin, il m'a dit un gris, c'est-à-dire une couleur or.
4: Oui, la coque couleur or.
1: Ah, ouais, et puis pareil. Bon, c'est la coque et les couleurs or. Alors,
4: oui.
1: On lance un appel au propriétaire de l'iPhone. Il est d'ailleurs en train d'appeler son téléphone, lui. Vous avez retrouvé ça à Rivière des Roches à Saint-Benoît?
4: Rivière des Roches à Saint-Benoît, oui.
1: On laisse à nouveau votre numéro de téléphone, monsieur.
4: Alors, 06-93-00-61-79.
1: Oui. D'accord, 06-93-00-61-79. Ok. Mais j'espère que Dominique Wagay passe à lui le message, parce que là, il n'arrête pas d'appeler son téléphone, hein.
4: Ah oui, ça sonne depuis ce matin.
1: Et Wagay pas baisse le son non plus?
4: Non, du tout.
1: Sur le côté?
4: Non, il n'arrête pas, parce que par rapport, il gagne pas.
1: Il gagne pas baissé non plus. Bah, décidément. Voilà. Bah, support, allez, monsieur, que ça m'a dit au moins.
4: Ok, mais merci.
1: Allez, à bientôt, au revoir. Bon, il n'est pas couleur gris, l'iPhone, dont on parlait ce matin du côté de la rivière des Roches Saint-Benoît. Il est couleur or, il y a une coque couleur or. Donc, on a certainement un camarade, un membre de notre famille. La des autres qu'il y a perdu son téléphone, bah, donne-lui le numéro de téléphone 06 93 00 61 79. Freedom 02 62 99 12 00. Allô, bonjour.
5: Allô, oui, bonjour.
1: Bonjour.
5: Je vous appelle parce que j'aurais voulu exposer un dossier un peu compliqué d'une citoyenne qui a 86 ans
1: oui.
5: Et qui ne perçoit plus sa retraite depuis le mois de décembre 2025.
1: Oula.
5: Pour une raison bien simple, on lui demande, elle est ressortissante belge et on lui demande une carte de séjour.
1: Elle est ressortissante belge.
5: Oui, et on lui demande une carte de séjour.
1: Et cette carte de séjour qu'on réclame, là, elle ne peut pas l'obtenir?
5: Elle est ressortissante de l'Union Européenne.
1: Soit. Ça veut dire quoi? Que finalement, quand on est ressortissant de l'Union européenne, on n'a pas besoin?
5: Alors, elle s'est rapprochée de la préfecture, elle s'est rapprochée de l'ambassade. Oui. Les ressortissants européens ont libre circulation sur le territoire européen et il n'y a pas de carte de séjour pour les ressortissants européens.
1: Oui, mais vous me parlez de libre circulation, mais là, c'est pour sa retraite.
5: Oui, mais on ne peut pas, il ne délivre pas la préfecture.
1: Ah, voilà, d'accord.
5: Il ne délivrait pas de carte, il n'y a pas de carte de séjour pour les ressortissants européens.
1: Mais alors, pourquoi on lui réclame alors? Excusez-moi de poser des questions dans ce sens. Il n'y a pas de carte de séjour parce qu'elle est ressortissante européenne, mais pourquoi on lui réclame justement cette carte de séjour?
5: Justement, c'est apparemment, il y a une nouvelle loi qui serait sortie en France actuellement qui réclame une carte de séjour pour pouvoir bénéficier des allocations retraite. Le problème, c'est que la préfecture n'est pas au courant, c'est la préfecture qui délivre les cartes de séjour, on est bien d'accord.
1: Ouais.
5: On a la queue tous les jours quasiment devant les services de la préfecture pour
1: ouais. ça. Ça fait des années que ça dure, oui.
5: Mm-hmm. Ça fait des années que ça dure, on est d'accord.
1: Oui.
5: Bon, ben là, cette dame, on lui répond que c'est pas possible, l'ambassade lui répond que c'est pas possible. Je me suis même permise, moi, personnellement, d'envoyer un courrier à la secrétaire personnelle du préfet.
1: Oui.
5: Pour l'instant, on n'a pas de retour. Cette dame, 86 ans, depuis le mois de décembre, ne perçoit plus rien. Rien. D'accord?
1: Mais excusez-moi, madame.
5: J'aimerais que quelqu'un me dise comment faire. Et parce que il me semble, peut-être que je me trompe, mais il me semble que dans le droit actuellement, le droit européen prévaut sur le droit français. Malheureusement.
1: Oui, Bien heureusement.
5: Je sais pas comment faut le dire, mais c'est comme ça, quoi.
1: Bien heureusement. J'ai quand même une question, madame. Avant décembre 2025, tout se passait bien pour elle?
5: Avant décembre 2025, tout se passait bien. Elle a reçu un courrier de la MSA le 26 novembre 2026, lui stipulant qu'elle n'était pas en mesure de remettre une carte de séjour. On lui couperait ses allocations retraite.
1: Le courrier de la quoi, vous avez dit?
5: De la MSA, de la Mutuelle Sociale Agricole.
1: Mutuelle Sociale. Madame, restez avec moi un instant. On a une information, mais je reviens vers vous juste après. On va sur la route pour un accident, secteur de la plaine des Palmistes. On a Christophe avec nous pour cette information. Bonjour Christophe.
6: Oui, bonjour. Ah, oui. Plaine des Palmistes, plaine des CAF.
1: Plaine des CAF.
6: Kilomètres.
1: Ok.
6: Votre chemin, enfin, à l'arrivée sur la nationale, au stop du chemin canal, donc juste après, en montant, c'est juste après le rond-point du Piton Hyacinthe.
1: Oui.
6: Et l'accident, c'est dans le sens plaine des CAF Saint-Pierre. Donc il y a une moto.
1: Oui. Oui.
6: J'ai vu le gars allongé dans les herbes à côté, il y a un poteau électrique, je pense. Il y a deux voitures arrêtées sur la voie descendante. Et il n'y avait pas encore les secours, il n'y avait personne, mais il y avait des gens. Donc les gens, moi je ne me suis pas arrêté, donc il y avait beaucoup de gens qui sont arrêtés, donc voilà.
1: Et comment il va le motard, Christophe?
6: Je ne sais pas. J'ai pas vu, il était encore par terre, je pense qu'il a été projeté dans le poteau électrique, et il y a un portail à côté, donc poteau du portail, il est entre le poteau électrique et le poteau du portail.
1: Oh.
6: Donc là, j'ai pas vu l'état du motard, j'ai vu les deux voitures en travers sur la, parce que je pense qu'il y a une voiture qui voulait prendre le chemin canal monté et sur la moto descendait, il y avait une voiture derrière. Donc je pense que je sais pas, mais après il y avait quelques petits débris de moto par terre, mais j'ai pas, voilà.
1: Ouais, c'est pour se retrouver entre le poteau électrique et celui du portail là, ça a dû être violent quand même pour le projeter là.
6: Voilà, je pense, oui, parce que c'est juste avant le virage où il y a le rond-point qui va vers le Piton Hyacinthe, et c'est juste avant, on va dire au stop du chemin canal, 2 mètres avant le chemin canal, quoi.
1: D'accord. Écoutez, on prévient les automobilistes, vous me dites pas encore de secours sur place, hein.
6: Il n'y avait pas encore de secours sur place.
1: D'accord. Merci pour l'information, Christophe.
6: Il n'y a pas de soucis.
1: Merci, allez, bonne route également. Ouais. Des informations également avec Sébastien pour un danger. 4 voies de Saint-Pierre. Sébastien, bonjour.
7: Oui, bonjour.
1: Oui, Sébastien, je vous écoute.
7: Il appelle pour signaler un rouleau de laine de verre sur la 4 voies entre Saint-Pierre et Saint-Louis.
1: Allez, il y a quelqu'un qui a encore mal attaché ses marchandises.
7: Ah, oui.
1: Alors, ouais, rappelez-nous l'endroit, rouleau de laine de verre.
7: Au niveau de la station essence, mais je ne connais plus comment il appelle, à la sortie de Saint-Pierre, la station essence dans le virage.
1: Sortie de Saint-Pierre, sur la 4 voies, il y en a deux vis-à-vis de l'autre, là. On est dans quelle direction?
7: Alors, direction sans Saint-Pierre-Saint-Louis.
1: Vers Saint-Louis, c'est la station Arayapin, non?
7: Voilà, Arayapin, ça même.
1: Ouais, station Arayapin, donc à ce niveau.
7: Un rouleau de laine de verre.
1: Complètement au milieu de la route?
7: Complètement au milieu de la route, ouais. Faire attention.
1: D'accord. Il y a le véhicule, le transporteur, arrêté pas loin ou pas?
7: Ah non, personne arrêté. On avait lui à peine, lui a pas vu.
1: Oh là là, pire encore. Bon, on prévient les automobilistes et surtout on prévient la direction régionale des routes.
7: Voilà.
1: Merci pour l'information. Merci beaucoup, allez, Sébastien. Merci. Bonne route, à bientôt. Au revoir. Freedom, 9h passé de 59 minutes. Freedom Information, auditeur de Freedom 2, on nous signale dans un premier temps un accident à hauteur du 26e kilomètre du côté de la plaine des Cafres, au niveau du stop du chemin canal. Là, on est juste après le rond-point de Python-Hyacinthe en direction de Saint-Pierre. On parle donc d'un motard au sol, accident, collision, moto-voiture. Soyez donc vigilants dans le secteur. Et puis sur la 4 voies Saint-Pierre en direction de Saint-Louis, au niveau de la station Rayapin, il y a un rouleau de laine de verre qui se retrouve sur la voie de circulation. Soyez donc vigilants là aussi, 02 62 41 51 51 pour nous donner d'autres informations. On avait cette dame avec nous pour parler de ce problème rencontré par une dame de 86 ans. Madame, on va essayer d'en savoir plus. Vous voulez bien qu'on vous rappelle juste à fait les informations puisqu'il est bientôt 10h?
5: Il n'y a pas de souci. Pour moi, ce dont j'ai besoin, c'est d'avoir quelqu'un qui puisse nous renseigner quelle est la procédure à faire. On ne peut pas laisser cette personne dans cette situation.
1: Bah, totalement
5: j'ai
1: pas.
5: J'ai essayé de m'adresser à toutes les administrations qui étaient en mesure de nous répondre. Nous n'avons actuellement pas de solution.
1: D'accord. Écoutez, madame, on vous rappelle juste après pour poser à nouveau ce problème, mais il faut vraiment qu'on trouve une solution, qu'on comprenne ce qui coince. Il est 10h. 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
10: À la une, Mayotte attend Sébastien Lecornu, un département isolé, rongé par la pauvreté, submergé par l'immigration. Le Premier ministre va y parler frontières ainsi que reconstruction un an et demi après les ravages du cyclone Chido. Le point sur les enjeux de cette visite dès le début de ce journal. À l'approche de la rentrée, focus sur le moral des patrons. Les crises successives créent chez eux beaucoup d'incertitudes. Alors il faut du courage. C'est d'ailleurs le mot d'ordre de la rencontre des entrepreneurs de France organisée dès aujourd'hui par le MEDEF. Et puis retour sur l'immense carrière d'une légende de la country américaine, Dolly Parton est morte hier à l'âge de 80 ans. Enfin, 8h10, l'invité de la grande interview Europe 1 CNews, avec vous Pierre de Villeneuve, bonjour.
11: Bonjour Alexandre, bonjour à tous, l'eurodéputé, premier vice-président des LR, François-Xavier Bellamy. Comment trouver la bonne voie à droite pour remporter la présidentielle? Quelle union et avec qui, alors que Marine Le Pen ce matin se hisse à 41% d'intention de vote au premier tour, tous les sujets tout à l'heure, notamment l'immigration. Si l'Europe adopte le règlement retour, que pense-t-il de ce qui se passe à Ceuta, en Espagne? Réponse tout à l'heure.
10: Pierre, à tout à l'heure.
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10: 8h, le journal Maël Hassani. Bonjour Maël.
12: Bonjour Alexandre, bonjour à tous. Avant de nous intéresser à la visite du Premier ministre à Mayotte, cette information que nous apprenons ce matin, le député insoumis Sébastien Delogu, visé par une plainte pour outrage déposée par 3 policiers. Une enquête préliminaire est ouverte. L'élu de Marseille s'en est pris aux forces de l'ordre qui ne faisaient que leur travail. Le porte-parole national du syndicat UNSA Police, Rudy Mana, revient pour Europe 1 ce matin sur le déroulé des faits.
13: On a 3 policiers qui sont venus dans un immeuble pour procéder à l'interpellation d'un individu qui était visé par des délits. Le député Delogu habite lui-même à cet endroit-là et lorsqu'il a vu les policiers rentrer, il y a eu des mots qui ont été cités par le député Delogu en disant, encore une fois, il semblerait que ce soit la mode dans ce parti, la République c'est moi, trou du cul. Donc évidemment la tension est montée, il n'y a eu aucun affrontement physique bien évidemment. Ces députés de LFI, toujours les mêmes, s'en prennent systématiquement à la police, soit pour créer le buzz, soit parce qu'ils ont une haine viscérale des policiers. Et franchement, je trouve que ça devient pénible quand on est d'un député payé par la République, et je veux dire grassement payé, d'agir d'une telle manière.
12: Le porte-parole national du syndicat UNSA Police, Rudy Mana, interrogé pour Europe 1 par Christophe Bordet. Sébastien Delogu conteste cette version des faits et dépose plainte de son côté pour violence à l'encontre des 3 fonctionnaires. Une altercation a viré au drame hier à la mi-journée dans le centre de Paris. Un cycliste poignardé par un automobiliste dans le 9e arrondissement de la capitale. Le pronostic vital de la victime est engagé. Le suspect est toujours en fuite.
10: Des milliers de migrants qui débarquent illégalement sur un territoire et qui bouleversent ainsi le quotidien des locaux.
12: Ces images observées avec stupeur cet été dans l'enclave espagnole de Ceuta sont la réalité des habitants de Mayotte depuis des années déjà. Le département le plus pauvre de France est submergé par l'immigration illégale. Et c'est notamment pour répondre à cette crise sans fin que le Premier ministre Sébastien Lecornu est attendu dès aujourd'hui sur place pour une visite de deux jours. Arthur Delaborde.
8: Ce choix ne doit rien au hasard. À Mayotte, l'État peine toujours à tenir sa frontière maritime. L'archipel compte désormais 323 000 habitants, près d'un sur deux est de nationalité étrangère, selon le dernier décompte de l'INSEE. Les arrivées depuis les Comores continuent d'accentuer la pression. Pour Matignon, la lutte contre l'immigration clandestine est un enjeu existentiel de souveraineté, de sécurité et d'accès aux services publics. Sébastien Lecornu promet donc de renforcer le contrôle civil et militaire des eaux françaises. Reste à dire avec quels moyens. Cette séquence intervient cinq jours après les annonces défendues sur place par Édouard Philippe. Le candidat Horizon a promis de fermer totalement les vannes en suspendant pendant cinq ans le droit du sol, les demandes d'asile et le regroupement familial. Mais ce sont des promesses pour 2027. Sébastien Lecornu, lui, est aujourd'hui aux commandes. À Mayotte, la fermeté du gouvernement se mesurera aux moyens engagés pour empêcher les entrées clandestines.
12: Arthur Delaborde du service politique d'Europe 1.
10: En 2027, ce sera le sursaut ou la crise. Crise, prévient le président du MEDEF dans les colonnes du Parisien aujourd'hui en France.
12: Patrick Martin ne cache pas l'inquiétude des patrons à l'occasion du lancement de la traditionnelle rencontre des entrepreneurs de France au stade Roland-Garros à Paris. Événement marqué notamment par un débat entre les principaux candidats à la présidentielle demain. Difficile pour eux d'ignorer les difficultés des acteurs économiques qui peinent à retrouver le moral. Aurélien Fleureau.
14: Un tiers des patrons de TPE n'a pas pris de vacances cet été. Selon un baromètre IFOP fiducial, leur première préoccupation, c'est de réussir à préserver leur trésorerie mise à mal par une succession de crises. Et c'est ce qu'entend quotidiennement Dominique Restino, entrepreneur et président de la CCI Île-de-France. De nombreux secteurs sont impactés.
15: Construction, bâtiment, le transport, le commerce également. Mais on a surtout 95% de TPE, PME. Et ça, c'est quand même ce qui fait l'économie réelle de proximité. Mais la trésor, elle commence à être un petit peu à sec, quoi.
14: Défaillance d'entreprise en cascade et impression de ne jamais voir le bout du tunnel. Cette rentrée a un mauvais goût de déjà-vu.
15: Depuis quelques mois, là, le moral des dirigeants, il commence à baisser de plus en plus. Et je dirais même qu'on a retrouvé le niveau le plus faible depuis la crise du Covid. Quand vous avez cette incertitude géopolitique, économique, ce foutoir politique, y aura-t-il un budget, pas de budget, le gouvernement va sauter, pas sauter.
14: Pour garder le moral et avancer, il faut du courage. Pas étonnant que ce soit le mot mis en avant par le MEDEF pour son rendez-vous qui débute aujourd'hui.
12: Aurélien Fleureau.
10: Et en cette rentrée, vous êtes nombreux, des étudiants notamment, à être confrontés à une pénurie de logements.
12: Difficile de trouver une location dans les villes. Alors certains maires se lancent dans une traque aux appartements et maisons vides en menaçant de surtaxer les propriétaires qui refusent de louer leurs biens. Ce sera le cas dès l'année prochaine à Paris, mais aussi à Saintes, en Charente-Maritime. Alexis Bourdon.
16: Oui, les propriétaires qui n'ont pas mis à la location leur logement depuis deux ans à Saintes vont bientôt mettre la main à la poche à compter du 1er janvier prochain. Ils devront payer une taxe qui correspond au loyer annuel que le bien pourrait rapporter s'il était loué. Une mesure inacceptable pour Jean-Louis Racot, président de l'Association des propriétaires de Charente-Maritime.
17: C'est encore une atteinte à la liberté, au droit de propriété. Et je trouve que voilà, on punit toujours les propriétaires en France. Et la fiscalité sur l'immobilier est déjà énormissime. Ce n'est pas une mesure qui va bouleverser le marché locatif de Saintes, hein. Ça c'est clair que c'est non.
16: Face à un marché à l'arrêt, des mesures incitatives pourraient être plus efficaces pour remettre des biens en location.
17: Il faudrait faire peut-être des aides aux propriétaires pour rénover leur logement, parce qu'aujourd'hui la rénovation coûte extrêmement cher et les obligations qui portent sur les propriétaires sont de plus en plus nombreuses. Pour moi c'est une mesure purement fiscale, ça va faire rentrer de l'argent dans les caisses de la ville.
16: Avec cette taxe, le maire de Saintes espère récupérer jusqu'à 400 000 euros et faire rentrer 400 biens supplémentaires sur le marché locatif.
12: Les explications d'Alexis Bourdon pour Europe 1. Alors qu'en pensez-vous? Faut-il taxer les propriétaires de logements vacants? 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
10: C'est une véritable gloire nationale qui vient de s'éteindre aux États-Unis.
12: Dolly Parton, légende de la musique country, est décédée hier à l'âge de 80 ans après un combat contre un cancer. Bonjour Robin Roche.
19: Bonjour.
12: Vous avez déjà eu l'occasion sur Europe 1 de nous raconter la vie de cet artiste. Absolument. Qui a toujours réussi à rassembler dans une Amérique si fragmentée.
19: Oui, Dolly Parton était bien plus qu'une icône, hein, absolue de la musique country, une légende de la culture populaire qui a su faire l'unanimité auprès des Américains, tous bords politiques confondus. Elle représentait une image de l'Amérique dans toute sa complexité, à la fois le kitsch avec décolleté vertigineux et perruque platine, et l'authenticité avec cette voix claire et ses textes qu'il a ramenés sur les terres de son enfance dans le Tennessee. Née dans la misère, Dolly Parton était l'incarnation du rêve américain. Quand en 1973, elle détourne les codes de la country, elle plante le talon de sa Santiago dans le répertoire pop, sa carrière s'envole avec la sortie de l'album Jolene. Sa chanson d'adieu, I Will Always Love You, enregistrée 20 ans plus tard par Whitney Houston, sera l'un des singles les plus vendus de tous les temps. A transcendé les frontières musicales, sociales, générationnelles, et surtout elle a cloué le bec à ceux qui l'enfermaient dans le rôle de cowgirl, bimbo, popstar, femme d'affaires, philanthrope, féministe. L'humour et le franc-parler étaient ses armes de séduction massive.

0: unanimité d'ailleurs autour de Dolly Parton. Tous les drapeaux seront mis en berne pendant une semaine aux États-Unis. Merci beaucoup, Ombine Roche. On vous retrouve d'ailleurs dès demain et tout au long de la saison pour la partition d'un Europe 1 matin.
1: À 6h20.
0: Absolument. Et merci à vous. C'était votre journal de 8h, Maëlle Hassani.
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0: Bon réveil, mercredi 26 août. Dans un instant, la grande interview Europe 1 CNews. 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À tout de suite sur Europe 1.

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0: Réunion 10h passée de 12 minutes, vous êtes dans le son du soleil et ce jusqu'à 15h. Les sujets sont libres, bien évidemment, je vous donne un montant. 1216 euros, c'est le montant du free de million aujourd'hui, 1116 euros. Le chèque il est là, la finette signée, il attend plus que Zot. Donc Freedom il cherche, Freedom il est à la recherche de son grand gagnant. Qui veut ce beau chèque? Et puis le quotidien également, hein, il recherche un grand gagnant là pour 1200 euros. Qui est intéressé? Dans un instant, on va voir ça. Mais juste avant, on vient vous retrouver pour la libre antenne au 02 62 99 12 00. Allez, sans transition aucune, Freedom, bonjour.
1: Allô, oui.
0: Bonjour.
1: Oui, bonjour, oui. J'ai téléphoné vendredi pour expliquer un petit peu mon problème qui se passait auprès d'une agence, pas bancaire, mais d'assurance.
0: Ouais.
1: Et donc, vous avez dit de retéléphoner pour redonner un retour.
0: D'accord. Alors, rappelez-nous juste ce qui s'est passé.
1: Ce qui s'est passé, c'est que j'attendais un virement et ça remonte depuis 2 mois. Et j'attends. On me dit que, voilà. Et puis, je téléphone, des fois, ça ne répond pas. Je vais voir.
0: Mais c'est un virement de quoi, ça, monsieur?
1: C'était la fin de contrat pour une cotisation pour la retraite.
0: D'accord.
1: C'était une assurance comme ça que j'ai cotisé pour un petit. Et puis, c'est pas la première fois, il me roule carré-soudri. J'avais un autre contrat avec eux, j'étais obligé d'aller battre du poing sur la table pour lui verser mon argent et le menacer, enfin. Et les mettre en contact avec mon assurance juridique directement. Donc,
0: ah ouais,
1: c'est récurrent. Le truc, c'est récurrent. Et donc, j'arrive aujourd'hui avec tous les papiers, parce que j'ai eu un courrier entre-temps me disant qu'ils m'ont relancé parce que ma carte d'identité, ça je reconnais, c'est de ma faute, ma carte d'identité était périmée, mais ils m'envoient par voie postale, me disant qu'ils m'ont fait un courrier que j'ai pas répondu alors que j'ai jamais reçu ce courrier-là.
0: D'accord.
1: Ils m'ont envoyé un courrier par voie postale alors que dans mon dossier il y a une adresse mail.
0: Ok.
1: C'est quand même aberrant. Parce que sachant que le courrier a pris quand même 17 jours pour y arriver. Donc ça recule les échéances au fur et à mesure.
0: Mm-hmm.
1: Aujourd'hui, je suis arrivé dans le bureau avec mon passeport à jouer ce coup-ci. Avec d'autres papiers et une lettre que j'ai fait à la direction de gestion. Parce que la lettre que la direction de gestion qui m'a envoyée avait aucune adresse mail pour envoyer, pour répondre par mail. Hein.
0: D'accord.
1: Donc, je suis rentré dans le bureau, je demande mon conseiller n'est pas là. Je dis, je vais l'attendre jusqu'à ce qu'il vienne.
0: Mm-hmm.
1: Et s'il ne vient pas, je vais faire un sitting dans le bureau.
0: Oui, mais là, monsieur, il manquait juste ça, une pièce d'identité à jour. Vous êtes arrivé avec votre passeport. Donc là, dans votre dossier, tout est à jour, tout est bon.
1: Oui, la dame, elle m'a dit que j'ai insisté fortement sur le fait que là-bas, la direction de gestion, il m'a pas envoyé un mail ou m'a envoyé un coup de fil pour que l'histoire il se passe plus vite.
0: Oui, mais là, nous, notre stress, c'est de savoir où en est cette démarche pour débloquer l'argent.
1: Là, la dame, elle a pris mon passeport en couleur cette fois-ci pour qu'il n'y ait pas de soucis, parce que j'ai pas eu le conseiller. Le conseiller n'était pas là. Il me dit, c'était un grand, le plus, enfin, la directrice qui m'a reçu. Il dit, je fais le nécessaire. Dans 2 jours, votre virement s'en fait, monsieur. Parce que j'ai fait voir aussi mon assurance juridique qui était en cours et que j'ai mis sur ma lettre de retour que j'allais à recours à mon assurance juridique pour pouvoir faire les démarches.
0: Mm-hmm.
1: Et il m'a dit, dans 2 jours, ça fait, monsieur. Ou sinon, dans la semaine prochaine. Voilà.
0: Mais là, vous êtes toujours en attente?
1: Hein, comment?
0: Là, vous êtes toujours en attente ou ça va arriver? Ça a déjà été débloqué, l'argent?
1: Va débloquer dans 2 jours.
0: Ah, d'accord. Donc, à partir d'aujourd'hui?
1: Ah oui.
0: Ah ouais.
1: Mais si on se bat pas auprès de ces agences-là, ils font traîner parce que moi, la dernière fois, j'ai attendu 6 mois pour qu'ils versent mon argent.
0: Ah ouais. Non, mais là, monsieur, ne va pas faire la boue avant la pluie, d'accord? Là, il a dit dans deux jours. Dans deux jours, rappelle à nous pour dire à nous si vraiment...
1: Mais voilà, donc là, comme j'avais pas d'adresse mail non plus pour envoyer à la direction de gestion là-bas, j'ai dit, bah, écoutez, prenez mon courrier, envoyez, et je lui ai fait signer à double.
0: D'accord.
1: Ah oui, je peux passer par quatre chemins, et après, mais, et dessus, je suis malade, j'ai bien dit, hein, si ça ne débloque pas, je vais faire agir mon assurance juridique.
0: Non, vous allez faire le nécessaire, oui, bien évidemment. Mais là, d'accord, ben, on a la DAO dans deux jours, mais que ça, la bougie dit pas. Même s'il a été signé des papiers, nous attendons deux jours, même, attends, aujourd'hui, ouais, après, c'est le week-end. Ou rappelle à nous d'ici lundi, pour dire à nous si. Bon, mais j'espère qu'avant lundi, il avait été viré quand même.
1: Ah oui, mais oui, non, mais parce que, attends, il chipote pour une carte d'identité. Et quand il verse mon argent, quand il verse mes cotisations tous les mois. Estimant notamment de carte d'identité à la joie, non?
0: Mais même monsieur, normalement, d'après quelqu'un aurait pu un coup de téléphone, monsieur.
1: Oui?
0: Monsieur, excusez-moi, là, notre dossier, il manque à moi juste coup de pièce d'identité parce que là, la date de la fin passée. Et puis, là, il fait à peu près deux mois, on va attendre.
1: D'autant plus que comme on l'a donné au conseiller, il n'a même pas remarqué que ma carte d'identité. Je lui dis, ben, comme il fait un chèque, ma carte d'identité passe, il me dit peut-être que là, est pareil. Mais bon, en train de faire les démarches pour refaire ma carte d'identité.
0: Voilà.
1: Enfin bref. Mais je veux dire, en plus, le gars il était en congé, il a envoyé un mail, il dit, il est en congé, il rentre le 18. Le 18, pile poil, il appelle à lui. Il dit, moi, comment, écoute, je vais téléphoner en métropole pour voir, puisque c'est pas normal. Il reconnaît que c'est pas normal. Bah, téléphoner en métropole, mais il faut qu'il attende que les bureaux... Bon, mais ça peut comprendre parce qu'il y en a un décalage, ouais. Mais jusqu'au 18, il attend son numéro, son coup de téléphone, jusqu'à maintenant. Hein.
0: Vous paraît j'attendrai, oula.
1: Il faut un peu long pour que les bureaux y s'ouvrent.
0: Ouais. Non, monsieur, vous connaissez quoi? Nous attendons là jusqu'à la fin de semaine. Nous, on m'y rappelle d'où l'appel, hein. Vous l'avez appelé à nous vendredi, mais je crois que nous avons fait un article dans le journal, mais il pense samedi, d'ailleurs, pour ça. D'ici la semaine prochaine, nous rappelle à nous, allez refaire votre carte d'identité, parce que quand votre monnaie sera fin de virer, là, nous allons faire un petit voyage, nous deux où? Nous deux toi, nous allons aller en voyage, les bons?
1: J'ai mis comme si ma femme s'en a compris.
0: Non, mais viens avec madame, c'est pas un problème.
1: Ah oui, bah oui.
0: Vous mettez un mois sous le livret de famille. Eh ben alors.
1: Non, mais je veux dire, franchement.
0: Non, mais il est abusé. Mais bon, là, peut-être que en faisant comme ça. Voilà, nous fais pas la boue avant la pluie, nous croise les doigts cette semaine ou notre l'argent.
1: Pour justement, c'est pas que mon prétention de donner conseil à qui que ce soit, mais si par exemple les gens, ils voient qu'ils traînent trop là, il faut rentrer dans et mettre le poing sur la table et faire le nécessaire parce que sinon ils traînent trop.
0: C'est ça. Mais non, mais il est dommage de dire qu'il faut arriver aux menaces, mais bon, parfois il faut passer par là. Ben merci monsieur en tout cas de nous avoir tenu informés.
1: Allez, au revoir.
0: À bientôt, belle journée à vous. Au revoir. 02 62 99 12 00. Frida Malo. Bonjour. Allô.
2: Oui, bonjour madame.
0: Bonjour.
2: Oui, excusez-moi, ma main qui peut gripper, m'y appelle à haut pour un grand, grand coup de gueule. Et là, m'y appelle à haut, maintenant encore la voix serrée, les larmes aux yeux, m'y appelle à haut pour un appel très important, madame. Hier, m'a l'été, m'était l'aéroport, m'a l'année amené un membre de ma famille sur le vol Paris. Et vous connaissez, nous protège toujours les animaux, mais ce que m'a la vu, faut m'y dire freedom, madame, n'est pas possible. Maintenant encore les larmes aux yeux, ce que m'a la vu hier.
0: Faut la vous
2: connaissez, Non, monsieur, là, enregistre un animal sur le voile Paris. Ben, m'a été très attentive parce que ma pointe d'animaux, moi, mais seulement la prote, ma nana, Dieu la met toute sur la terre pour aimer, mais les animaux, c'est une compagnie, vous comprenez? Mais là, quand l'enregistre le chien, madame, le chien t'aboie tellement. Eh ben, Lila enregistre le chien, et après, vu qu'on est causé, Lila fait avec le chien, Lila attache, Lila ligote le chien à la patte, Lila ligote sa bouche, Lila, pour pas le chien, il aboie, pour que le chien, il voyage, et après, ben, quand la personne enregistre le chien, là, il avait rien d'anormal, mais Lila pas, tu fais ça à un côté, mal à vie, moi, quand elle a ligoté. mais elle avait pas d'appareil photo pour ligoter, pour dire, pour aller à des associations, la police, tout. Après, là, Lila amène, j'ai un tapis spécial pour renvoyer le chien. Mmh. Et quand Lila met sur le tapis spécial, peut-être le monde n'a pas vu, et quand le chien est, paraît-il, de monde est en train de faire une polémique, là, appelle le responsable n'a pas dit rien, elle envoie le chien comme ça. Et j'ai une compagnie locale pour aller en France. Mmh. Et quand le chien arrive en bas, prétend, et maintenant, ben, camarade, il travaille sur la plateforme, prétend, maintenant, là, la détache la gueule, le chien avec la patte pour que le chien aille voyager.
0: Mais t'es attaché chien... avec quoi, madame? Avec un morceau de fil,
2: madame,
0: un morceau de tissu?
2: C'est flex. Madame, elle est atroce, la mine encore, mais ça pleurait encore, madame, parce que, Mille et demi, madame, parce que comment une compagnie, il peut accepter un bouc qui voyage avec un animal et qui ligote à lui. Et c'est ben de moun apparemment en bas sur la piste, la détache la gueule du chien. Mais est-ce que ce chien-là arrive vivant? Un bouc comme ça, il devrait pas voyager, madame.
0: Si.
2: C'est l'ignorer du ligote à lui, mettre dans le cage, pas un animal.
0: Mais madame, le collier de serrage, là, c'est... Enfin, m'y connaît pas,
2: La gueule, le chien avec la patte, madame, à la ville, il était dans l'aéroport. Il a pas fait ça devant la personne que l'il a avec qui il est enregistré.
0: Mais oui, mais dans la cage, madame, il voit, donc n'a pas personne que la pu dire,
2: Non, madame, quand le chien, la passe le haut gabarit, ben, là, il fait pas d'animaux, on croit dans le temps de garder, mais moi, je comprends pas la situation. Et apparemment, c'est quelqu'un en bas, sur la piste, parce qu'elle a fait une polémique dans l'aéroport, mais personne n'a pas bougé. Personne n'a pas allé à les autorités. Elle a fait comme ça, il faut aller à les autorités, oui.
0: Oui, mais même d'ailleurs, quand elle a vu, elle n'a pas pu... Mais quand les gens...
2: Pas, madame, mais tu fais mal à moi trop. Mais tu es obligée à faire les autres pour dire aux autres, madame, mon cœur fait mal. Comme ce bougre-là, il devrait t'arrêter, ça. S'il fait ça avec les animaux, avec les êtres humains, les pieds, madame.
0: Mais surtout que c'est son chien.
2: C'est ça, mais m'y connais pas parce que le chien t'est stressé. Le chien t'aboie, tout l'aéroport, tu entends le chien aboyer. Mais il était absolument même ça, son chien là-bas, mais c'est pas une raison de faire, oui.
0: Oui, mais il y a des contrôles avant d'arriver. Il y a déjà là, devant, il y a des gens. Et quand les gens l'a dit à lui que c'est pas quelque chose à faire, que ça, il l'a fait.
2: Mais il n'y avait rien à foutre, madame de personne, il n'y avait rien à foutre.
0: Mais même la police n'a pas personne que les venus voir.
2: Personne n'a ni madame. Mais comment une compagnie, il peut accepter un affaire comme ça? Mais comprends pas. Mais là, on connaît que si le chien est mort, là, ben, ça ne sera pas une bonne pub pour la compagnie, oui. Mais franchement, nous devons absolument appeler les autres pour les autres, parce que j'ai touché à moi, madame. Parce qu'il faut aller à des associations. Comment une compagnie peut être complice d'une affaire comme ça, madame, pauvre chien. T'es fait pitié, mais oui.
0: Non, mais si la cage l'est ouverte, madame.
2: Mais le monde, mais ma pas rentre dedans, madame. Ma pas rentre, madame. Des fois, on connaît, faut pas fouler le nez dans les affaires, garde pas où. Mais moi, m'y appelle à les autres, là, parce que hier, m'y t'es pas bien, m'y t'es au lit. M'y dit, m'appelle à les autres aujourd'hui, mais m'en aurait dû appeler à les autres hier même. Peut-être n'aurait pu interdire le chien aller aussi. Mais m'a demandé si le bourg, il conduit l'avion, s'il était au courant de ça, oui.
0: Donc un cas de maltraitance animale hier du côté de l'aéroport où la se passe devant où en fait madame hein, ou dis-nous bien que la se passe devant où
2: le côté madame mon famille mais me dit beaucoup ça ça ben me dit ben allons me dit non reste en retrait maman il fait pas ça on connaît pas que ça peut arriver on peut gagner un mauvais coup comme là on connaît faut pas trop fou le lien ça fait garde pas où madame.
0: Donc un chien qui aboyait beaucoup, le propriétaire qui a pris le collier de serrage, hein, le CFLEX.
2: Il a fait ça sur le côté, il a pas fait ça sur le tapis, où ça, la dame l'a enregistré ça. Le chien était normal, mais la ville était normale. Mais après il y attrape les affaires, il a fait activer son bidonnage, il y a pas de bidon, il cherche sur le côté. Mais il pense que si la personne n'aurait vu là, ben n'aurait pas autorisé à lui faire ça, oui, parce que ça allait...
0: Okay, ben, ça se fait pas, bien sûr.
2: Pas, madame.
0: Parce qu'il y a justement des trucs exprès justement pour protéger les gens et protéger le chien, mais pas avec du serflex, madame. Non, ça se fait pas. Et bien
2: plus,
0: évidemment.
2: Il attache les deux pattes, il y a ligote la patte et il y a ligote la gueule aussi.
0: Mais il a attaché les quatre pattes avec?
2: Là, il attache les quatre pattes avec la scie à la bouche aussi. Il va prendre le CFLEX, il va appuyer sur la gueule le chien et bien serrer. Et midi, il faut lui faire un coup de gueule, ce Freedom, madame. Là, trop de affaires se passent, personne n'est pas au courant. Mais là, mon cœur te fait mal, madame, parce qu'aujourd'hui. Hein?
0: Non, mais il est incroyable. Là, normalement, le chien aurait dû avoir. Mais quand on voyage, là, normalement, on est obligé de museler le chien? Avoir une muselière ou pas?
2: Il ne connaît pas trop, madame.
0: D'accord.
2: Mais non.
0: Mais là, en tout cas, lui, ce monsieur-là, il n'a pas maillé, il a pris un CFLEX et il a. Vous savez, le collier de serrage.
2: Et il a mal à la bouche avec les quatre pattes.
0: Et surtout, là, les quatre pattes, donc ça, c'est extrêmement dangereux. On va voir ce qu'en pensent les auditeurs. Peut-être que. Ou quand vous êtes parti, il y a eu quelque chose qui s'est passé et peut-être qu'on n'est pas au courant, madame, mais nous espérons, hein, nous croisons des doigts parce qu'un chien ne peut pas voyager comme ça, madame.
2: Mais moi aussi, je ne comprends pas. Mais comment le Mouni fait descendre le chien, il ne voit pas ça. Je ne comprends pas aussi. Parce que le chien, il passe pas. La papa sur le tapis où se passent les bagages. Hein? La passe sur le tapis. Ben, tapis, d'après moi, on dirait un tapis. Il fait descendre ben, des animaux, ben, des cartons. Ben,
0: oui, c'est ça, elle n'est pas pareille. Oui, c'est ça, elle n'est pas pareille. Il ne passe pas au même endroit.
2: C'est pas pareil.
0: Non, mais nous, à voir avec les auditeurs, est-ce qu'ils étaient. C'était quelle heure, ça, madame?
2: Mais, micro, c'était sur l'écran, t'es marqué le vol, t'es à 11h, micro à 11h.
0: Non, mais t'es vers 11h où l'était à l'aéroport? T'es avant,
2: non,
0: du coup.
2: Depuis grand matin, madame, c'est 4h avant l'enregistrement, ben, madame, banane depuis grand matin. Après, n'importe qui prend un petit déj, mais en attendant, tout le monde défile, ben, le tabana, il fait la queue, ben, le bouc, t'es avant. Ben,
0: c'est ça, vers 8h.
2: Mais là, on a vu tout le cinéma.
0: Est-ce que quelqu'un a vu quoi que ce soit? Et surtout, est-ce que quelqu'un a vu qu'on a détaché ce chien? Parce qu'il a été quand même muselé avec du CFLEX, un collier de serrage. Pareil, on a attaché ses quatre pattes. C'est pas quelque chose d'habituel déjà à voir. Mais en plus, si le chien doit être dans une cage, attaché, muselé avec un collier de serrage, c'est juste inimaginable. Est-ce que quelqu'un a la suite de cette histoire? Parce que j'imagine que vous
2: avez... Moi, je ne connais pas trop la suite, mais de Monte Carlo dans tout l'aéroport. Ben après on connaît, en tout cas, des mounis, il dit comme ça que apparemment tu connais d'autres mounis, ils travaillent dans le fond là-bas, elle a dit apparemment quand elle a vu ça, ben elle a détache tout.
0: C'est ça, avance de parler, peut-être que elle trouve une solution. Ben on connaît quoi, nous va essayer de...
2: Ben moi, madame, sincèrement, ben je comprends pas pourquoi elle a pas fait appel le boum. Pourquoi le bouc l'a pas fait sortir à lui s'il était venu rentrer dans l'avion? Pourquoi l'a pas appelé à lui, l'a pas demandé à lui explication? Monsieur, pourquoi il a ligote le chien?
0: Ok, ben on va essayer de faire le point, madame. Vous inquiétez pas, on va essayer de faire le chien. Nous sentons que votre cœur est encore gros, en tout cas. Rassure à vous, nous de notre côté, on va essayer de voir et de se renseigner au mieux, parce que là, c'est juste inimaginable ce qui se passe. Les gens sont fous. Nous avons 4x4 avec nous, 4x4?
3: Oui, bonjour.
0: Oui, bonjour. Qu'est-ce qui se passe sur la route?
3: Un accident, une moto contre une voiture, on dirait.
0: Ouais.
3: Elle secoue son large, ça mute, tout le monde est là, un gendarme.
0: On est où, là?
3: Plein des casses entre le 19e et 20e. Hein.
0: D'accord, 19e, 20e. Et du coup, comment va le mentor? Vous l'avez vu?
3: Tous les soignants sont autour de lui, quoi.
0: D'accord, donc vous savez pas s'il est conscient?
3: Ah non, ben nous, il n'y a pas trop arrêté, nous, en camion, il n'y a pas trop arrêté, nous.
0: Il n'y a pas de souci. Alors, il y a eu un accident de moto contre véhicule. Nous sommes là du côté de la plaine des Cafres, entre le 19e et 20e kilomètre. Les secours sont sur place. La circulation doit être un peu perturbée, là, alors.
3: Oui, ils ont mis les cônes bien pour ralentir, quoi.
0: D'accord, dans les deux sens de circulation, hein.
3: Ouais, les deux sens, oui.
0: D'accord, ok. Nous va signaler ça tout simplement. Merci beaucoup en tout cas de nous avoir signalé ça. À bientôt, belle journée à vous. Au revoir.
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0: Et Freedom, il est 10h passé de 31 minutes. Cette information pour les auditeurs de Freedom 2, nous avons un accident du côté de la plaine des Cafres entre le 19e et 20e kilomètre. Donc dans les deux sens de circulation, des perturbations à prévoir. Accident entre une moto et un véhicule léger. Si vous avez plus d'informations, le 02 62 41 51 51, le service radio guidage à votre disposition. Et avant de continuer avec vous,

0: C'est parti, direction Clairefontaine. Et Thierry Léger vous recommande de jouer les numéros suivants. Le 13, le 4. L'As, le 6. Le 14, le 3. Le 7 et le 12. 13, 4. L'As, le 6. Le 14, le 3. 7 et 12 pour compléter sa sélection. Je vous donne quand même le montant du frais de million. Ouais, ça peut toujours servir, hein. 1116 €. Retenez-le bien, marquez-le bien dans un instant pas chez vous. 2116 €. 2116. 2116 €. C'est bon, Pouzat? Les bien notés? Allez, 02 62 99 12 00. Frida Malo. Allô?
1: Oui.
0: Bonjour.
1: Bonjour. Je m'appelle Pascal.
0: Oui.
1: Et je voudrais répondre au monsieur qui a des problèmes d'alarme depuis une semaine.
0: Oui.
1: Bon, c'est déjà arrivé à l'île de la Réunion dans mon quartier. Moi, j'habite l'étang Salé. Et toutes les alarmes se sont mises en route à 7h le matin. Toutes les alarmes de particuliers, d'écoles et tout. J'ai travaillé dans le secteur de la sécurité et de la gendarmerie. C'est un principe tout bête. C'est-à-dire qu'avant, on avait des alarmes qui étaient branchées sur des

0: pas réglé. C'est à EDF d'envoyer suffisamment d'électricité la nuit afin que les armes ne se mettent pas en route.
1: D'accord.
0: Eh oui, c'est un secret Linky, ça.
1: Mais oui, mais monsieur, on est en 2026 et on peut pas régler ce problème-là.
0: Et moi, je sais que j'ai déjà eu ce problème-là plusieurs fois de suite. Et donc, j'ai téléphoné au 17 et j'ai demandé qu'ils contactent les sociétés de télésurveillance. Et encore 7 heures du matin, c'est pas très grave tous les jours. Mais quand c'est en pleine nuit, c'est extrêmement gênant. Mmh. Et ça fait déplacer les équipes du PSI, de la BAC, ainsi que les polices municipales. Et alors qu'en fait, il se passe rien, c'est RAS quand on arrive devant.
1: Mais justement, monsieur, quand on est à la maison, qu'on entend ça, on doit appeler qui?
0: La société de télésurveillance. Si la personne a pris la télésurveillance.
1: Mais oui, mais moi je suis à la maison, j'ai pas ce numéro. Enfin, ça me vient pas à l'idée, moi j'appelle les pompiers automatiquement.
0: Ah, les pompiers, mais qui fassent ces pompiers? Ils vont rien faire. C'est à la police d'intervenir. Ou à la personne désignée dans le contrat de télésurveillance. Parce que normalement, il y a 3 numéros de téléphone qu'on doit fournir quand on souscrit un système de télésurveillance. En premier, le propriétaire, quand il n'est pas là. En second, des amis. Et en dernier, les forces de l'ordre.
1: D'accord.
0: Ou une société de télésurveillance. Et quand ça sonne dans un quartier, dans tout un quartier que ça sonne en même temps, vous êtes sûr qu'il y a une baisse d'électricité anormale. Et donc, les alarmes se mettent en route par un système Wi-Fi.
1: Voilà. Mais oui, mais là, par exemple, quand c'est dans une école.
0: Oui. C'est que ils ont dû installer un compteur Linky comme l'école ne sert pas de la Wi-Fi la nuit, EDF a décidé de réduire le niveau d'électricité qui arrive dans l'école. C'est du déstage, on appelle ça du déstage.
1: Ouais, non, mais là, oui, après, le monsieur-là, il est bien embêté. Enfin, c'est surtout pour le voisinage qui est...
0: Qui contacte, la société d'alarme, pour qu'il règle le niveau de Wi-Fi un peu plus haut. Ou un peu plus bas, ça dépend quel sens on prend.
1: Oui, parce que là, parce que nous, on est juste voisins à je sais pas quelle heure ça sonne, on n'a pas forcément sous la main le numéro de la personne de référence, on n'a pas le contact de la personne ou encore le service de télésurveillance. C'est un peu embêtant quand même, hein, un peu. Voilà, je suis encore polie. En tout cas, merci beaucoup, monsieur, pour ces quelques conseils. 02 62 99 12 00. Juste avant de continuer avec vous, nous avons on a retrouvé une carte vitale au nom de Madame Lecoq Marina Dège. Ça a été retrouvé à Saint-Denis. Vous pouvez contacter au 06 92 22 71... Non, 61 07. 06 92 22 61... 07 02 62 06 pardon. Oh là là, je suis pas réveillée ce matin. Freedom, bonjour. Allô? Allô, allô.
2: Allô, bonjour.
1: Bonjour.
2: Je suis sous Freedom là?
1: Oui.
2: Excusez-moi de vous déranger. Je voudrais savoir parce que j'ai perdu ma carte d'identité. C'est parce que j'ai perdu.
1: D'accord, vous l'avez perdu quand, comment, pourquoi, quel nom?
2: Enfin, j'ai perdu mon porte-monnaie, mon portefeuille. Il y avait ma carte d'identité, mon carte Gabier, mon carte Vital.
1: Vous l'avez perdu quand?
2: Ça fait au moins une semaine de ça.
1: Ah ouais, d'accord, ok. Et c'est à quel nom?
2: C'est Vuldemont Jean-Claude.
1: Vuldemont?
2: Oui.
1: Jean-Claude, ok, très bien. Dans quelle ville?
2: Saint-Pierre.
1: Ok, très bien. Si jamais on voit quoi que ce soit, on nous appelle au 02 62 41 51 51. Bon courage, monsieur. Et puis rappelez-nous ce soir entre 19h et 20h. Comme ça, vous pourrez laisser votre numéro de téléphone.
2: D'accord. Mais merci.
1: Bon, à bientôt, okay. Monsieur. Au revoir. Donc, si jamais vous retrouvez des papiers au nom de Vuldemont Jean-Claude, vous pouvez nous appeler au 02 62 41 51 51. Freedom, bonjour.
3: Aïe. Allô.
1: Bonjour.
3: Bonjour. Excuse-moi pour la radio.
1: Oui.
3: Tu sais, depuis hier, je voulais téléphoner. au sujet

0: C'est Edouard Philippe, là.
1: Oui.
0: Moi, je vois pas pourquoi il vient. Qu'est-ce qu'il vient de faire à La Réunion? Parce que déjà, dans sa ville, il est rayé.
1: Mais oui, mais quand on est candidat comme ça pour les présidentielles,
0: oui.
1: S'il vient pas à La Réunion, il est un peu bizarre, non?
0: Ouais, mais quand même, il est venu pour manger le rougail saucisse.
1: Et couper la canne à Brapanon.
0: Et voilà, couper la canne. Moi, ça fait bien voir. C'est comme le président qu'on a actuel. Hein. Et ben lui, qu'est-ce qu'il est venu? Il est allé avec Thierry Robert manger des longanis.
1: Madame, mais justement, Ginette, qui décide de son parcours quand il arrive à La Réunion? Parce qu'il y en a plein qui disaient hier, ben pourquoi Lisa pas dans le centre commercial pour voir les prix? Pourquoi Lisa pas voir les agriculteurs en train de vraiment... Le dur travail, le machin.
0: Exactement.
1: Bec dans l'embouteillage.
0: Voilà.
1: Mais c'est qui décide que, voilà, il faudrait que l'y passe un super séjour, voir comment la Réunion c'est bien, on mange bien, tout ça.
0: Mais oui, mais qui c'est qui décide? Ben, lui-même.
1: Ouais.
0: Lui-même, et puis les gens qui sont à la Réunion, qui les envoient, qui les accueillent. C'est à eux de bouger. Mais ils bougent pas, ils font rien. Mm-mm. Quand même dans la canne, dans le canne à sucre, comme si ça rien que ça existe. Et voilà, c'est ça.
1: D'accord.
0: C'est toutes les élus de la Réunion, c'est des couillons. Ils acceptent des choses pareilles. Voilà.
1: Parce que tous les ans, c'est la même chose. Hein,
0: tous les 5 ans, tous les 6 ans, tous les
1: 10 ans. Non, mais je veux dire... À chaque fois, là, par exemple, l'année prochaine, on va avoir un député qui débarque ou bien un machin, il nous accueille à Zot très très bien, en fait.
0: Oui, je te dis, c'est pour manger le rougail saucisse de Samoussa, le nem et tout, voilà. Ils viennent se régaler, après ils repartent. Ils viennent chercher la chaleur. Parce qu'en France, en ce moment, c'est incroyable le temps. Hein. Ma fille, elle m'a dit, maman, ben, on n'a jamais vu ça. Hein.
1: Ah ouais.
0: Ah oui, la grêle tombe sans arrêt, n'importe quelle heure, n'importe comment.
1: Mm-hmm.
0: Ah, c'est pas possible, ça.
1: Mais vous, personnellement, Gillette, vous êtes à la retraite, vous, je crois bien.
0: Oui, je suis à la retraite.
1: Alors, quelle serait la priorité, d'accord, pour le futur président de la République, selon vous? Il devrait mettre le point sur quoi, d'abord?
0: Moi, quand j'ai quitté la Réunion depuis là 19 ans, les choses n'ont jamais changé. C'est toujours pareil. Il y a toujours les hauts, il y a toujours qui en profite, et les petits en profitent jamais. Voilà. Ça a toujours été comme ça. Et ça changera jamais.
1: En fait, il y a trop de différences entre les riches et les pauvres.
0: Ah ben voilà. Il y a toujours et il y en aura toujours. Même à la Réunion, ça existe toujours. Hein.
1: Ah ouais. Voilà. Donc si vous avez un peu d'argent, vous êtes mieux traité, mieux loti.
0: Ah ben, bien sûr. Et c'est comme les enfants, quand ils en ont des connaissances et tout pour le travail, c'est eux qui passent en premier. Et dans la mairie, c'est pareil. Si tu marches avec le maire, avec machin, c'est eux qui auront les meilleures places.
1: Mmh.
0: Et les autres, c'est quoi? Là, en ce moment, à table, les maires et tout, là. Tu sais qui sont à leur table, là. C'est que, ils ont parlé un petit peu. Il y a la politique. Voilà. Mais c'est comme ça, la pauvre, c'est comme ça, ce sera toujours comme ça. Les pauvres resteront toujours pauvres et les riches resteront toujours riches. Et c'est à nous, moi, cette année, le 2027, je vote pas.
1: Ah, carrément?
0: Ah non, je c'est terminé, je vote plus, j'ai mis FIN. Parce qu'il fait rien pour nous. Moi, je suis retraitée, j'ai quitté ma famille depuis l'âge de 19 ans. Je suis revenue ici pour compléter un peu ma retraite parce que j'avais perdu mon emploi en France. Qu'est-ce que je gagne? 1200 euros. Et les gens qui travaillent pas, qui n'ont jamais travaillé à La Réunion, ils gagnent 1000 un bout et ils se plaignent encore par-dessus le marché. Et moi, que j'ai bossé toute ma vie dans la neige, j'ai cassé les derrière dans la neige pour gagner 1200 euros.
1: Mais Gillette, c'est déjà énorme, 1200 euros. Hein, malheureusement, 1200 euros, être à la retraite et percevoir ça, pour certaines personnes, ça c'est juste inimaginable.
0: Oui, mais j'ai bossé.
1: Oui.
0: Et j'avais pas de famille autour de moi, j'avais que des étrangers. Et j'ai voulu travailler pour gagner ma vie un jour, pour m'en sortir, pour ne pas me fier sur qui que ce soit.
1: Oui.
0: C'est pour ça, mais quand même, vous vous rendez compte, les gens qui n'ont jamais travaillé, ils se plaignent parce qu'ils gagnent 1000 un bout. et moi j'ai travaillé toute ma vie, je gagne 1200. Qu'est-ce que c'est ça?
1: Ouais, donc alors, peut-être revoir justement, vous nous dites qu'il y a trop de différence entre les riches et les pauvres, et peut-être revoir le salaire pour les indemnités là pour la retraite.
0: Oh oui, comme les gens ils critiquent Madame Huguette Bello, tout ça. Mais Madame Huguette Bello fait beaucoup de choses pour la Réunion. Mais ils sont aveugles, ils ne voient pas.
1: Oui.
0: Là, il la déteste et tout, ben non. On ne doit pas détester. En principe, les gens qui sont élus là, ils sont forts, ils sont bien. Si on les a élus, c'est pour nous aider dans la vie. Mais voilà, le problème, c'est que les gens parfois à côté, qui connaissent rien du tout, qui les poussent à détourner contre la population. Voilà. Eh ben, je te remercie pour la ligne.
1: Merci en tout cas.
0: Ben, j'ai dévidé mon cœur parce que hier, j'étais pas content quand ce bonhomme-là il est venu ici, parce que quand je pense qu'il dans sa ville, il a été rejeté et il vient voir la Réunion.
1: Il n'a pas été rejeté, il est quand même maire du Havre, mais là, vous en tout cas, vous êtes pas contente.
0: Il est plus maire.
1: Vous êtes pas contente pour.
0: Non. Même pas pour Le Pen, hein. Le Pen non plus, hein.
1: Ouais, mais en tout cas, vous voyez pas.
0: Le Pen, là, ben pas moi, hein.
1: Vous voyez personne à cette place-là. Eh ben, merci beaucoup, Ginette, pardon. 02 62 99 12 00. Vous en pensez quoi de cette venue-là d'Edouard Philippe? Après, c'est vrai qu'ils vont faire le tour, hein. Ça va défiler, là, bientôt. Mais, Ginette, elle nous dit, il y a trop de différences entre les riches et les pauvres. Ça peut être à revoir, mais elle pense que ça va toujours être comme ça. Les riches resteront riches. Et les pauvres resteront pauvres. 02 62 99 12 00. Frida Malo, bonjour. Allô?
2: Allô? Oui, allô, bonjour.
1: Bonjour.
2: J'appelle parce qu'en fait, maman, elle avait perdu son téléphone hier. Il y a le fond de mer du Butor et il y avait un monsieur qui avait retrouvé et on voulait avoir le numéro de téléphone.
1: D'accord, donc c'était à quelle heure vous avez entendu l'annonce?
2: C'était vers 18h-19h.
1: 18h-19h, hier, c'est passé sur notre antenne, c'est ça?
2: Oui.
1: Attendez, on va regarder ça ensemble. Et comment maman a fait pour perdre son téléphone?
2: Elle était en train de faire du sport avec sa copine et vaut mieux ramasser son téléphone. Elle a ramassé la bouteille d'eau, mais elle a oublié le téléphone entre-temps.
1: Aïe, aïe, aïe, maman! Et du coup, le téléphone, les comment? C'est quoi la marque du téléphone?
2: C'est Samsung, c'est un A34 VR pistache et avec une coque de téléphone noire.
1: Alors, moi, j'ai pas trouvé entre 18h et. Entre 18h et 19h, c'est passé à la radio?
2: Oui.
1: Alors, j'ai pas se trouvé là, moi, madame de téléphone, hier, hein. Je ne l'ai pas du tout. En tout cas, à l'heure que vous me dites, hein.
2: Attends, je pop.
1: Moi, je me base sur ce que vous me dites.
2: Maman, le téléphone était clair. C'est bien qu'il est au
1: bas. Ah, du côté du Butor, un Samsung avec une pochette.
2: Oui.
1: Oui, alors je vous donne le numéro de téléphone.
2: Alors, oui.
1: Alors, 06 93.
2: Oui.
1: 61.
2: Oui.
1: 09 58.
2: 0958, d'accord.
1: Voilà, et c'était plus vers 19h37 exactement.
2: D'accord, merci.
1: C'est avec plaisir, au revoir, belle journée à vous. Au revoir, et puis si jamais vous avez perdu quoi que ce soit, vous pouvez nous appeler, hein, mais on a un créneau exprès pour ça, donc entre 19h et 20h tous les jours, et puis pour les trouver, c'est toute la journée au 02 62 41 51 51. Freedom, bonjour. Allô?
3: Oui, bonjour.
1: Bonjour.
3: Alors, je vous appelle parce que j'aimerais faire un appel à témoins et je cherche une dame très précisément parce que samedi après-midi, vers 17h30, en ville de Saint-Pierre, dans la rue des Bons-Enfants, ma fille a été victime d'une tentative d'enlèvement.
1: Ah, ok.
3: Et du coup, il y a une dame qui est intervenue, et grâce à elle, et ben, ma fille, ben, voilà, elle a pu voilà, être sauvée. Et mais dans l'action, en fait, ma fille, elle a pas eu la présence d'esprit de prendre le numéro de cette dame. Mmh. Et en fait, on cherche des témoins de la scène Parce qu'on commence à nous dire que oui, c'est la parole, c'est sa parole contre la leur. On a la voiture, on a la plaque, mais il n'y a personne qui nous prend au sérieux. Donc, si quelqu'un qui était en ville vers 17h35-40 dans la rue des Bons Enfants au niveau de Océanor et qui aurait vu la scène, eh ben, s'ils peuvent vous rappeler et vous faites le lien avec moi.
1: Bien sûr, madame, mais par contre, on va revenir un petit coup en arrière là. Votre fille, elle a quel âge ?
3: Elle a 20 ans.
1: D'accord. Et comment ça s'est passé ?
3: Alors, elle, j'étais pas avec elle, hein, donc
1: oui.
3: Je redis ce qu'elle m'a raconté. Donc, elle sortait d'un magasin et elle attendait les personnes qui étaient avec elle, qui l'accompagnaient, qui étaient parties dans un autre magasin. Et elle a vu une voiture ralentir 5 mètres avant elle. Il n'y avait pas grand monde en ville et il n'y avait pas de circulation. Donc, ça ne créait pas d'embouteillage. Donc, la voiture a ralenti sur 5 mètres jusqu'à arriver au niveau de ma fille. Et il y a quelqu'un assez imposant, qui ressemble un peu à un placard, qui est sorti de la voiture et le conducteur a crié « Trapali, Trapali, Trapali !» Et le gars a couru donc sur ma fille. Et Dieu merci, il y a une dame qui a vu l'action et qui est venue à côté de ma fille. Et je pense que le gars, il a eu peur ou il s'y attendait pas. Du coup, il est passé à côté de ma fille et il est re-rentré dans la voiture tout de suite. Et ensuite, donc, ma fille, elle a été tétanisée par la scène. Elle a
1: rien fait. Enfin, madame, je suis désolée, je vais juste vous mettre 2 minutes en attente, s'il vous plaît. J'ai juste une urgence, mais je vous reprends juste après. Hein. Merci de patienter. Nous avons José avec nous. José, bonjour. José ? Ah, on a perdu José, mais apparemment, il y aurait un gros carton sur la 4 voies de Saint-Pierre dans le sens montant vers le tampon au niveau du radar. Donc, faites extrêmement attention. Hein, si vous avez plus de renseignements, 02-62-41-51-51. Merci d'avoir patienté. Donc, après ça, votre fille était sous le choc, et qu'est-ce qui s'est passé?
3: Ben, les personnes qui l'accompagnaient l'ont rejoint, et donc elle se rendait vers le poste de police, et elle a revu la voiture passer. Et c'est là que c'est perturbant, parce que du coup, il manquait quelqu'un dans la voiture, donc il y avait 3 hommes dans la voiture, et il en manquait un, et celui qui a voulu l'attraper était au téléphone. Donc maintenant on psychote un peu, est-ce que il y a quelqu'un qui était en ville et qui l'a cherché, et il était au téléphone avec l'autre personne, on n'en sait rien en fait. Mais voilà, c'est assez perturbant. Et quand on se rend à la police, et que le policier il nous dit ça ressemble à une tentative d'enlèvement, mais les gens sont fous, c'est pas ça. Mais
1: ok, donc là, on est un peu perdu, effectivement. Alors, patientez 2 minutes, hein, s'il vous plaît. On a José de retour avec nous. On prend vite l'information. José, bonjour.
4: Oui, bonjour, c'est mon José. Ça.
1: Oui.
4: C'est pour indiquer que en montant Saint-Pierre, pour aller en pont sur 4 voies, il y en a un carton sur 4 voies.
1: D'accord, ok.
4: Quand on finit de passer la sortie, ligne de bambou, là, continue à monter, dans un carton, chaque 4 voies en plein milieu. Bon, pour les motards, les pas top, tu vois.
1: D'accord.
4: Même pour l'auto. Donc, et puis, on va une équipe là-bas pour tirer ça, s'il vous plaît.
1: On appelle la DRR tout de suite et on est au niveau du radar. Hein.
4: Ouais, au niveau
1: pas
4: du
1: radar, mais
4: dans le sens montant, par contre. Hein.
1: C'est ça, dans le sens, c'est à pied à tampon.
4: Ça même.
1: Ouais, ok, très bien. Merci beaucoup, José. À très bientôt. Belle journée à vous. Au revoir. Donc, on rappelle cette information. Il y a un gros carton, un gros obstacle. Hein. Nous sommes là sur du côté de Saint-Pierre au niveau du, en direction du tampon, pardon. Donc, sur la 4 voies. Faites extrêmement attention. Nous sommes là pas très loin du radar. 02-62-41-51-51. Et du coup, madame, excusez-moi. Oui. Merci d'avoir patienté. Donc, en allant porter plainte, on nous dit, on a l'impression que c'est une tentative d'enlèvement. On n'est pas très sûr.
3: C'est pas ça. Oui. Mais les gens sont fous, donc c'est pas ça.
1: Mais on a l'impression que c'est ça, mais c'est pas ça.
3: Ouais. que les gens sont fous. Voilà ce qu'ils nous ont dit. Mais en tant que maman, moi, ça m'a déclenché une anxiété que je peux même pas vous imaginer, que je peux même pas vous expliquer, parce que elle est majeure, elle travaille, elle est autonome, elle est quasi très souvent toute seule. Donc maintenant, vous imaginez bien que on a pris des dispositions, on a mis une localisation sur son téléphone, mais voilà, maintenant ça nous on a peur. Est-ce que c'était une victime lambda? Est-ce qu'elle était visée? On n'en sait rien.
1: Mais est-ce qu'ils ont pris la plainte quand même, madame?
3: Alors, là-dessus, on a merdé, je sais. Samedi, ils ont fait la main courante. D'accord? Après, en ayant reparlé de la situation, on s'est rendu compte que c'était quand même grave et qu'il fallait qu'on porte plainte. Donc on est parti une première fois à la police et on a attendu 2 heures. Et au bout de 2 heures, l'agent nous a dit qu'ils étaient débordés et qu'il fallait revenir le lendemain.
1: Ouais.
3: Voilà, donc le lendemain c'est aujourd'hui, donc on va y retourner. Mais je vois bien que les gens ne nous prennent pas au sérieux, ils prennent pas ça au sérieux et je trouve ça malheureux. Malheureux, parce que on dit toujours que ça n'arrive qu'aux autres, mais quand ça vous tombe dessus, je peux vous assurer que c'est vraiment pas marrant. Vraiment pas.
1: Et là, votre fille, comment elle se sent? Parce qu'elle ne doit pas se sentir en sécurité du tout de sortir toute seule maintenant.
3: Non, on est parti chez le médecin parce que elle est angoissée. La journée, si vous voulez, bon, elle travaille, donc tant que son esprit est occupé, ça va. Quand elle est accompagnée, ça va. Mais dès que la nuit tombe, par exemple, on est en voiture, on voit bien qu'elle est aux aguets de tout, à l'affût de tout, pour voir s'il y a pas, on la suit pas et tout. Et...
1: Oui, non, mais elle n'est pas sereine, mais bien sûr.
3: De ça. C'est horrible. Et nous, on est impuissants. Voilà, impuissants.
1: Mais du coup, vous avez la plaque d'immatriculation. Enfin, elle a pu récupérer la plaque d'immatriculation.
3: Oui. Mais pareil, ça aussi, on me dit oui, peut-être que la plaque, elle a été volée, parce que quand on regarde la plaque, ça correspond au modèle de la voiture. Mais on nous dit que oui, mais peut-être que c'est une plaque volée, ou empruntée, ou j'en sais rien. Donc, c'est pas sûr que ça aboutisse avec le numéro de la plaque.
1: Mais oui, madame, là, vous êtes là, vous êtes là sans être là, vous avez extrêmement peur pour votre fille. Votre fille est dans un état d'angoisse plus. Et en face de vous, vous avez des personnes qui sont là pour vous protéger, qui vous dit clairement, le monde est fou, hein. On a l'impression que c'est une tentative d'enlèvement, mais j'ai pas trop l'impression que ce soit ça, hein.
3: C'est ça.
1: Madame, on peut pas minimiser les choses.
3: Non.
1: Surtout pas ça.
3: Le truc, c'est que, en fin de compte, c'était tellement une situation irréelle que il nous a fallu du temps, même nous, pour réaliser que la situation, elle est grave, en fait.
1: Donc là, on cherche vraiment des témoins, mais vous avez une femme qui s'est interposée au moment de l'enlèvement, qui pourrait éventuellement... vous êtes d'une grande aide, pour appuyer un petit peu les choses et montrer que vous ne minimisez pas, vous n'exagérez pas en tout cas les choses.
3: Voilà.
1: C'est ça. Donc si cette dame se reconnaît, nous sommes là aux alentours de 17h30.
3: 40,
1: avant
3: 18h.
1: Avant 18h en tout cas, dans la rue des Bons Enfants, nous sommes là du côté de Saint-Pierre. Vous avez été témoin de cette scène, madame, vraiment, il faut vraiment que vous appeliez. On va laisser votre numéro de téléphone, madame, si vous le voulez bien.
3: Vous êtes sûre?
1: Vous voulez que je le garde? Il n'y a pas de souci, pas de souci.
3: Gardez-le, parce que j'ai pas envie que les gens, ils me... J'ai pas envie de ça, alors.
1: Il n'y a pas de problème.
3: Qu'on m'appelle et puis que ce soit... Enfin, que ça me donne des faux espoirs.
1: Oui.
3: C'est pour me moucater, non, j'ai pas besoin de ça. Alors.
1: Bien sûr, vous inquiétez pas, nous de notre côté, on garde le numéro de téléphone. Par contre, on ne vous garantit pas que le numéro sera vérifié, on pourra pas vous dire, on le donnera à la, personne qui se présentera comme celle qui a vu la scène. Mais voilà, mais en tout cas, nous, de notre côté, on va essayer de vous aider au mieux. Si vous avez besoin de repasser cette annonce, c'est avec grand plaisir que vous êtes la bienvenue sur notre antenne. Et vous passerez d'ailleurs par le 41 51 51, vous aurez la priorité sur notre antenne, d'accord ?
3: Merci beaucoup.
1: Prenez soin de votre fille.
3: Je vous tiendrai au courant parce que bah, du coup, on doit retourner...
1: Oui, faites le nécessaire, faites le nécessaire pour votre fille et puis tenez-nous informés surtout. Bon courage pour la suite. 02 62 99 12 00, la suite dans quelques instants, il est déjà 11h.
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6: Bonjour à tous. L'ouest de la France sous la menace de nouvelles intempéries. 12 départements sont en vigilance orange aux orages. Une alerte qui débute en fin de journée d'Ille-et-Vilaine à la Charente en passant par le Maine-et-Loire. Météo France prévient que ces orages pourront être accompagnés de grêles, de fortes rafales de vent allant de 80 à 100 km heure. Et le site spécialisé Extrême Météo met en garde contre un risque de tornade comme celle qui a frappé le village de Poma dans l'Aude. Le Parti Socialiste et Place Publique trouvent un terrain d'entente sur la primaire. Ils ont ratifié hier l'accord trouvé sur les modalités d'organisation. Les candidats devront se déplacer entre le 1er et le 15 septembre. Pour l'instant, 4 sont sur la ligne de départ. Raphaël Glucksmann, les députés Philippe Brun et Jérôme Guedj, ainsi que Ségolène Royal. Une primaire qui n'a pas convaincu Karim Bouamrane. Le maire PS de Saint-Ouen et candidat à l'élection présidentielle a annoncé qu'il n'y participerait pas. Il l'a déclaré ce matin sur le plateau de TF1 en affirmant être le meilleur pour rassembler les Français. Cette violente agression hier dans le 11e arrondissement de Paris, un cycliste a été poignardé par un homme qui a pris la fuite. Selon les premiers éléments relevés sur place, un différend aurait éclaté entre la victime et le conducteur d'une voiture après un accident matériel. Le cycliste a été transporté à l'hôpital avec un pronostic vital engagé. C'est une des rares personnalités qui rassemblait tout le monde aux États-Unis. La chanteuse Dolly Parton est décédée hier à l'âge de 80 ans. Une annonce de sa famille. Donald Trump a annoncé que les drapeaux seraient mis en berne. La superstar de la pop américaine Taylor Swift, qui a fait ses débuts dans la country, a salué la mémoire d'une artiste éternellement généreuse. Et puis on termine avec un mot de sport. Il y a du football à suivre ce soir. C'est le barrage retour de la Ligue des Champions. Une semaine après son match nul sur la pelouse de Fenerbahçe, un partout, Lyon reçoit les Turcs pour le match retour au Groupama Stadium. L'OL, qui on le rappelle, n'a plus disputé la Ligue des Champions depuis 6 ans, a donc la pression. C'est une rencontre à suivre à partir de 21h. Voilà pour l'essentiel de l'actualité. Excellente matinée à tous.

0: Et on chante encore cette chanson en 2026, alors que cette chanson date des années 80 quand même, hein. La meilleure des années, il n'y a pas à dire. Et oui, Femme Publique, on chante encore d'ailleurs pendant les soirées karaoké. Et oui, Les Infidèles dans un instant. Il y aura également Alain Peters ou encore C. Jérôme, Annie Cordy viendront faire un petit show là juste avant midi. Il y aura également Michael Jackson ou encore Julien Clerc sur Freedom 2. La radio qu'on écoute comment encore? Attendez, on me l'a dit. Ah oui, à plein tube, bien évidemment.
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0: Allez, c'est parti, c'est le moment de venir chez vous. Vous l'avez compris, on vous a laissé un petit peu de temps là, tranquillement. Et on vient chez vous. Bah oui. En plus, avec un joli chèque. Hein. Moi, je vous dis ça, je dis rien. Il nous dépasse pas sur la table. Hein. Il faut vraiment qu'il donne à nous le bon montant. Mais il faut le mériter, cet argent, quand même. Alors, le temps de composer. Direction Saint-Paul. Nous savoir Manuela. Manuela. Après ça, tu dis adieu. Qui m'énerve là? Ils répondent pas téléphone. Hein? Votre part du contrat, c'est de venir chez vous. Votre part du contrat, c'est juste de décrocher, de donner le bon montant. Même ça, vous n'êtes pas capable de faire. Oh là là là là là là. Bon, ben on s'en va, il y avait 2116 euros pour Madame Manuela. Elle n'est pas là, donc on s'en va. Nous récupère notre chèque, attention. 2136. Les bons posates, 2136 euros. Ça va être dans la cagnotte pour demain matin. Alors, je le marque quand même, d'accord, au cas où, si Monsieur Franck, il n'est pas à l'écoute, vous êtes demain matin. Les bons, 2136. 2, 1, 3, 6 pour demain matin. La cagnotte, ça, les noter, m'y marque là, m'y mettre ça là, comme ça, Monsieur Franck, demain matin, il passe chez eux. Et nous, en attendant, nous, ça va moukata un peu. Ouais, Idiazat? Allez, tout de suite, le répondeur enregistré de la moukata, vous.
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2: Bonjour la Moukatali. Maintenant, écoute, Gal pour passer là à propos des DFA. DFA, je t'entends, moi là, la fête, joiseau, pétrale, je sais pas quoi, elle est finie. Fais la lumière, s'il te plaît. Ah, ici, doit, si pareil, je te coupe, et j'en fais plein intéressant. Si t'es rien, je te laisse la lumière allumée. Comme il garde temps pour la ville, temps pour les allumer, dans le sud de vie, je suis dans la lumière. Je suis n'importe quoi, je te l'arrête, je suis n'importe quoi. Je travaille bien. Je la zèble partout côté collage, je coupe pas aussi la commune.
3: Bon, il paraît que le fisc va prévenir tous ceux qui ont été piégés, qu'ils ont été piégés. Mais moi, si je suis un hacker, même si quelqu'un n'a pas été piégé, je vais le prévenir qu'il a été piégé. Voilà. Et qu'il me donne toutes ses coordonnées pour que je puisse le protéger. Au revoir.
4: Oui, il y en a un bouquet qui dit « Ouais, l'indépendance de la Réunion. Si la France veut abandonner nous, bien c'est nous qui demandons l'indépendance. » Le bouquet dit « Non, ne peut pas parce que nous sommes dans une république. » J'y allais bien, si vous voulez bien l'histoire de l'île Maurice. Maurice était sous la République anglaise, la demande d'indépendance a gagné. Maintenant, notre propre nationalité, l'Algérie, était français. Voilà, la demande de l'indépendance, maintenant, notre propre carte d'identité, République algérienne ou République mauricienne, il n'y a rien compris. Max, il l'a compris. Ah ouais, j'y rêve que je sois free d'un peu l'indépendance. Ouais, ouais, ouais, ben ouais, j'ai écrit République bananière pour l'instant.
5: Ils viennent entendre la sorte là, au sujet des métros. Et ici la Réunion, ils vont bonhomme sorte la mèche, ça ça casse à l'air. Ben, les voyez vraiment bon bonhomme, ils aiment bien partir à bonne forme. Pour son encore sorte l'âge là, ça c'est le visage derrière. Dans le métro, c'est pareil. Pendant ils aiment frotter, pendant ils connaissent comment ils frottent, pendant ils parlent de bonne madame pour frotter, ça les vicieux encore ça. Ils font esprit pour bousculer, pas une vieille cochon, ça n'a pas honte.
6: C'est la Moukatali, bonjour. En utilisant avec eux, tiens, il y a pu avancer, nous, hein, parce que les gros, là, ils ont l'attente attaque à nous, pour exploiter notre petit terrain. La passée pose attend. Je t'y veux, mange tout, et nous, on attend de crever la fin. Ben, ça que les gros, ça fait, ils se mettent un casque collant sur la tête, après ça, ils attrapent des petits comme nous derrière, parce qu'il n'y aura plus payer les charges, rien. Et ben, ils vont mettre une chaîne dans notre pied. Et ben voilà, l'esclavage moderne est fini bien s'installer ici à La Réunion. L'agriculture est finie et morte pour moi. Merci, au revoir.
7: Salut la Réunion, frère.

0: Allez, 02 62 99 12 00. Juste avant, on vous rappelle cette information. Il y a un gros carton. Nous sommes là du côté de Saint-Pierre, hein, en direction du tampon, sur la 4 voies au niveau du radar. Faites extrêmement attention. 02 62 41 51 51. Notre service radio guidage à votre disposition. Et puis, si vous avez vu quoi que ce soit, c'était samedi, aux alentours de 17h30, avant 18h en tout cas. Il y a eu une tentative d'enlèvement. Nous sommes là dans la rue des Bons Enfants, du côté de Saint-Pierre. Une jeune femme de 20 ans, une vingtaine d'années, hein, qui était là en face d'un magasin Océanor. Et un monsieur la sort dans son camion, dans sa voiture, et elle a entendu « Attrape-elle, attrape-elle !» Et donc, du coup, il y a une femme qui est arrivée, bien heureusement, qui est arrivée, qui s'est interposée, et les jeunes hommes sont partis. Mais en tout cas, si vous avez vu quoi que ce soit, vous pouvez nous appeler au 02 62 99 12 00. Une maman en pleurs, hein, catastrophée, là, parce qu'il s'est passé, qui demande si il y a des témoins de cette scène pour pouvoir l'aider à porter plainte. 02 62 99 12 00. S'il vous plaît, on a besoin de vous. D'ailleurs, il y a une femme qui s'est interposée. Madame, si vous êtes à l'écoute de la radio, vous voulez pas passer à l'antenne pour X raison, appelez-nous au 41 51 51. On vous donnera le numéro de téléphone de cette maman. Mais en tout cas, il faut vraiment qu'on fasse la lumière sur ce qui s'est passé du côté de Saint-Pierre. Est-ce que ça vous est déjà arrivé? 02 62 99 12 00. Freedom, allô?
1: Allô, bonjour.
0: Bonjour.
1: Bonjour, Julie.
0: Oui, madame, éteins la radio derrière, s'il vous plaît.
1: Attends.
0: Oui.
1: Et justement, madame, pas entendu la cagnotte aller là.
0: Oh, t'es ma fille, ben, elle est trop tard.
1: Ah, mais dis-moi, je dis.
0: Ah, ben, elle est trop tard, ma fille. Ne va pas écouter.
1: Écoutez.
0: De toute façon, mais viens pas chez vous.
1: Oui, allô?
0: Oui, madame.
1: Oui?
0: De toute façon, mais viendra pas chez vous.
1: Ah bon? Pas gentil. Tu veux mon anniversaire, viens pas mon cas.
0: Les vrais? Ok, ben bon anniversaire.
1: Ben merci beaucoup.
0: Quel âge il fait, Aula?
1: Un an de plus.
0: Un an, madame, faut pas avoir honte, t'es. Faut être fière, au contraire.
1: Ouais, 73.
0: Oh, t'es le bel âge.
1: Merci beaucoup.
0: Ah, Aula, t'as y arrive pas jusqu'à là-bas.
1: Ben merci beaucoup.
0: Ah.
1: Dès du moment où on a la santé, Julie.
0: Exactement.
1: Du moment où on a la santé, il n'y a pas levé dans le lit.
0: Voilà.
1: Ben.
0: À où ravageons encore?
1: Ben oui, bien sûr. Allez, m'écoute à où?
0: Allez, 2136 euros.
1: 2136.
0: Voilà.
1: Merci beaucoup.
0: Allez, rendez-vous pas. Lundi. Rendez-vous demain.
1: Allez.
0: À bientôt, madame. Au revoir. 73 ans. Okay, faut pas cachette comme ça. Faut être fier. Bien au contraire. 02 62 99 12 00. On parle de tentative d'enlèvement du côté de Saint-Pierre. Si vous avez vu quoi que ce soit, samedi aux alentours de 17h30, 18h, vous nous appelez au 02 62 99 12 00. Et quand ça nous arrive, quand ça vous arrive, comment réagir? Qu'est-ce qu'il faudrait faire? Est-ce que, mesdames, il faudrait marcher, pas armé, hein, mais au moins avec une bombe lacrymo? Est-ce que... On est en sécurité nulle part aujourd'hui. 02 62 99 12 00. Quelle est la bonne réaction? Des fois, nous, les frêles, on ne peut pas défendre à nous. En plus, elle a dit à nous, on avait un gros monsieur, gros, fort, gaillard. Comment réagir? 02 62 99 12 00. Frida Malo.
2: Oui, allô, bonjour.
0: Bonjour.
2: Oui, excusez-moi, c'est pour passer une annonce par rapport... J'ai perdu mes clés de maison ce matin.
0: Vous avez quoi?
2: Et ben, j'ai perdu mes clés.
0: D'accord.
2: De maison.
0: D'accord.
2: Oui, voilà, du coup, comme c'est un particulier, voilà, c'est pour savoir si quelqu'un pour aide à moi, s'il vous plaît.
0: D'accord, ok, il n'y a pas de souci. Donc, clé de maison, à quel endroit ça?
2: Sur Saint-Jacques.
0: Comment?
2: Saint-Jacques-Saint-Denis.
0: Saint-Denis, ok, très bien. Enfin, à quel endroit on la perd ça exactement? Dans...
2: Carrefour Sainte-Clotilde.
0: Ah, on connaît, très bien.
2: Oui.
0: Donc, si jamais nous la retrouvons, c'est un trousseau de clés, C'est juste une clé.
2: Il y a un trousseau, il y a un petit truc porte-clé qui s'écrit Réunion.
0: D'accord.
2: C'est orange. Ouais.
0: Et là, vous faites comment pour rentrer à la maison?
2: Ben là, du coup, je suis dehors.
0: Ouais. Bon, madame, on va laisser votre numéro de téléphone exceptionnellement. C'est vrai que là, si vous restez dehors, c'est pas possible. Alors, 06 92?
2: Oui, 50.
0: Oui.
2: 31. 46.
0: 06 92 50 31 46, madame a égaré ses clés de maison. Donc il y avait un petit trousseau de clés avec un petit porte-clés orange dessus, du côté de Carrefour Saint-Clotilde, si on a vu, si on a retrouvé, si peut-être vous l'avez déposé également à l'accueil hein, du magasin. Vous nous appelez s'il vous plaît. Bon ben madame, en tout cas, bon courage pour rentrer chez vous.
2: Merci.
0: À bientôt.
2: Merci.
0: Au revoir. J'espère vraiment que vous avez un double décret avec quelqu'un de confiance, hein, parce que là, sinon, c'est un peu compliqué, hein. 02 62 99 12 00. Frida Malo.
3: Allô, bonjour Julie.
0: Bonjour.
3: Ça va?
0: Ça va et vous?
3: Allez, ça va très bien. Et là où cause? Il est tellement que ça a été le appel. Écoute, ça me fait dire, là, le président Chaland vote pour Mme Marine.
0: Pour Mme Marine?
3: Oui.
0: Pourquoi? Pourquoi?
3: Pourquoi? Parce qu'elle dirige bien, elle parle bien.
0: Ah, parce qu'elle y parle. Et les autres, ils parlent mal?
3: Ah, ben les autres, ça colle, ça. Ils viennent dire.
0: Comment on connaît?
3: C'est bonne sacal, parti socialiste, communiste, écologie, tout.
0: Ah oui.
3: La même devait se papa du bonne sacal, quoi dire? Pareil, il a essayé. Bah, là, on avait bonne pigeon, il y avait encore été là, volé, c'est devant le tribunal. Ah oui, elle brûle des boîtes sardines, mettre ses adettes, ça veut ça devant le juge, après rien pour autre.
0: Oui.
3: Il arrive comme si rien n'était. Ah. C'est bonne sacal, ça.
0: Mais vous pensez que Marine Le Pen.
3: Madame Marine, elle est bien dirigée la France.
0: Mais vous pensez qu'elle est toute blanche?
3: Hein?
0: Vous pensez qu'elle est toute blanche? Elle n'est pas comme les autres?
3: Bah, elle est toute blanche, hein. Ben, elle connaît dirige le pays, madame Julie.
0: Comment vous le savez? Elle a jamais essayé?
3: Ah, ben, nous, quelqu'un qui a essayé. Maintenant, 3 ans, Julie.
0: D'accord.
3: Elle connaît bien dirige, hein. Ah, elle a mis bonne mondiale, ça le vote tribunal. Mal cheval Gaïa, tout le bonne affaire député, assis là-bas.
0: PS de Valgaïa, oui, monsieur, raccroche pas, mais il revient tout de suite, hein, mais il y a des urgences là. Morgane avec nous. Morgane, bonjour.
4: Bonjour.
0: Oui.
4: Juste pour me tenir informé sur le sens entre Saint-Denis et Saint-André, un peu avant la station Total Énergie qu'il y a à Sainte-Suzanne, un petit peu avant, en plein milieu de la chaussée, il y a un gros sac de pommes de terre qui est entre la voie de gauche et la voie de droite, dans le sens Saint-Denis-Saint-André. Et ça crée un danger potentiel pour les automobilistes.
0: Mais on est sur la 4 voies de Sainte-Suzanne, c'est ça?
4: C'est ça, on est sur la 4 voies de Sainte-Suzanne, un petit peu avant la station Total Énergie.
0: Ouais.
4: Et du coup, il y a, je confirme, un gros sac de pommes de terre qui est tombé en plein milieu de la chaussée.
0: Oh là là.
4: Et ça peut créer un danger d'abord pour les voitures et surtout aussi pour les motards.
0: D'accord, ok.
4: Soyez vigilants.
0: Donc, 4 voies de Sainte-Suzanne au niveau de la station Total, en direction est, direction Saint-André. Il y a là un gros sac de pommes de terre en plein milieu de la chaussée. Vraiment, prudence pour les automobilistes, mais surtout pour les motards. Merci beaucoup, en tout cas, pour cette information, Morgane.
4: Merci, bonne journée à vous.
0: À bientôt. Très belle journée à vous. Au revoir. Et nous avons Evan, cette fois avec nous. Evan, bonjour.
5: Oui, bonjour.
0: Oui.
5: C'était pour signaler la même chose. C'est au niveau de la sortie Bagatelle. Sainte-Suzanne.
0: Ok, au niveau de la sortie, en plein dans la sortie.
5: Enfin, avant la sortie, au niveau. En plein milieu, donc voilà.
0: Oh là là, bon. Bah merci beaucoup en tout cas, Ivan.
5: Avec plaisir, bonne journée.
0: Belle journée à vous, au revoir.
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0: Et Freedom, il est 11h, passé de 18 minutes. Cette information pour les auditeurs de Freedom 2. Faites extrêmement attention, nous sommes sur la 4 voies de Sainte-Suzanne en direction de Saint-André, juste au niveau de la sortie Bagatelle, au niveau de la station Total. Il y a là, en plein milieu de la chaussée, un gros sac à patates. Faites extrêmement attention de sac à pommes de terre. Faites extrêmement attention, surtout pour les motards, 0262 41 51 51. 02 62 99 12 00, juste avant se trouver, on a trouvé des clés au niveau de à Petite-Île, ça a été déposé à la mairie de Petite-Île. Vous pouvez contacter directement la mairie pour récupérer votre trousseau de clés. 02 62 99 12 00, merci d'avoir patienté monsieur, vous êtes 100% Marine Le Pen.
3: Oui.
0: Et vous dites que les autres, ce sont que des chacals.
3: Oui, voilà. Comment je suis ce papa, ça le voisin. Et personne n'a pas croire, ils ont dit, ben, on ne magouille pas tout. Le communiste, socialiste, la droite, tout. T'as fait mon écossais, t'as fait un medley. Attends, oui, le peuple, connaît plus si ça va, quel endroit.
0: Mais justement, monsieur, quand.
3: J'ai tiré de poste, donc. J'ai tiré de mandat, et à nous, comme ça, il y a un tchèque, un petit même. Et ça, tu sais, t'as un gros sur poste, de mandat, les gros, comme on a fait, en mettre le peuple, du nez, pour toi. Ben, le peuple, connaît plus si ça va. Ben, vous mettez coup de madame là, et je dis à tes petits. Ben, il y a tes petits, il y a des n'importe quoi ça, madame Louvre, madame Julie.
0: Mais oui, mais ça veut dire le peuple est couillon, quoi?
3: Hein?
0: Le peuple est couillon, le peuple il comprend pas, le peuple il connaît pas?
3: Ben, le prophète il rentre. Ben, il arrête à lui-même, et là, il y a des hommes, hein. la madame elle doit manger, la licence de Yahé, il doit affiner, elle est carrée, je dis, tout ça, non. Que ce soit ton fait, vous gâtez au premier ministre, il y a tes premiers ministres. Mais pas, monsieur, j'ai de savant.
0: Oui, mais monsieur.
3: Il découpe partout. Et là, le blabé, il a dit que bonne affaire, tes premiers ministres, il a dit.
0: Monsieur, on allait au parleur, là? Monsieur, on allait au parleur? Monsieur, monsieur, on est allé au parleur?
3: Non.
0: D'accord, mais rapproche-toi bien du téléphone parce qu'au fur et à mesure, il paie à Daou là.
3: Non. Moi, j'ai lu.
0: Oui.
3: Non, mais c'est ça, bah, mes amis, j'ai lu. Après ce matin, monsieur l'a dit, il a parlé de la grande leçon. Il m'a dit que ça a fait. Soit madame l'a metté grappillon, l'a crasé, l'a fait, on a eu la discontinuité.
0: Oui, oui.
3: Ben, ce matin, il a dit, ça a eu la leçon. Mais ça m'a fait la malice. Il a parlé de pistache, ben, pistache, et je te mets dans le carré, ben, tout gagne.
0: Ah.
3: Et le docteur connaît pas ça. Peut-être qu'ils aiment que moi, c'est bon idiot.
0: Ah oui, mais là, il faut trouver une solution pour Aide à lui. Mais bon, nous va faire le tour de toute façon. Merci beaucoup, monsieur.
3: Merci, Julie. Allez.
0: À très bientôt. Au revoir. 02 62 99 12 00. Mais juste avant, une bonne nouvelle. Freedom, allô?
3: Quand vous m'attendez, je vais voir ma tante.
0: Ah, mais il veut voir ma tante, moi. Il veut voir mémé.
3: Allô?
0: Ouais.
3: Attends, il passe à où, mon mémé, on entend en direct, hein?
0: Passe à moi, mémé.
3: Attends, là, où casse pas la tête? Comment on appelle où?
0: Ah, Julie.
3: Julie, arrête à où? Ah, dis-lui quand j'ai coup, là.
0: Ah, mince! Aïe, aïe, aïe, le doigt l'a dû ripper, là, la pèse sur bouton, malheureusement. Ok, nous, ça, c'est fait le nécessaire pour rappeler. C'était Patrick avec nous pour l'anniversaire de sa mémé, Marie-Louise Picardo. Devine quel âge elle, Nena, Marmaille. Devinez quel âge mémé Picardo, Nena. Mémé, Nena, 105. Quand? Eh oui, 105 ans, ça se fête, hein, bien évidemment. Mais en tout cas, on aura des nouvelles d'elle. Elle avait attrapé le téléphone en plus. Ah, ah, ah, ah, ah, ah. Bon, ben, on essaiera de l'avoir un tout petit peu plus tard. 02 62 99 12 00. Mais si vous la connaissez, vous êtes avec elle, vous êtes à l'écoute de la radio, rappelle à nous tout de suite. 02 62 41 51 51. Freedom, bonjour. Allô?
7: Oui, bonjour.
0: Bonjour.
7: Oui, juste deux mots, hein.
0: Oui.
7: Il demande à l'auditeur de 11h15 à l'appeler là, hein.
0: Oui.
7: De demander à Marine Le Pen un petit monnaie dessus la monnaie qu'elle a détournée du Parlement européen.
0: Ben, elle est menteuse, ça, monsieur, parce qu'elle a dit à moi comme ça que Madame Marine Le Pen, elle est toute blanche.
7: Ben, c'est ça, il a plus blanc que blanc, comme non, monsieur propre, non, madame propre.
0: Ben, c'est ça.
7: Ben, donc, avoir un raisonnement comme ça, les graves pour le peuple, hein.
0: Mais monsieur, est-ce que vous pensez qu'on peut avoir un président tout blanc qui reste justement nickel, chrome, sans débordement, sans histoire de vol, de détournement et tout ça?
7: Ben, nana, des règlements pour ça. Ben, chacun y déclare son patrimoine, et puis c'est tout, hein. Et puis, parmi tous les bons candidats, ou nana, ça qui fait la démagogie. Après, on en a ça qui fait croire en rêve, la lune, tout ça. Et puis, on en a le peuple qui vote parce que c'est une femme. On en a ces choses-là. C'est ça le problème. Que...
0: Monsieur, patientez. Juste, ne raccrochez pas, s'il vous plaît. Nous avons une urgence. Elisabeth avec nous. Elisabeth, bonjour.
8: Oui, bonjour. Je vous appelle parce qu'il y a sur la nouvelle route du...
0: Allô? Mince, nous avons été coupés apparemment sur la NRL dans le sens Saint-Paul-Saint-Denis, en direction de Saint-Denis. Donc, sur la NRL, il y aurait un obstacle. Donc, si vous êtes également sur la NRL, vous avez plus de renseignements, 0262 41 51 51, notre service radio-guidage. Merci d'avoir patienté, monsieur.
7: Oui, c'est pas grave, c'est bon.
0: Oui.
7: Non, donc voilà, parce qu'il y a des gens qui causent comme ça, hein. Mais les autres, étudiés par la politique comme qu'il faut, c'est-à-dire, les autres, c'est comme des perroquets, rabâchent des trucs, et puis c'est ce piège, c'est le piège de... parce que c'est informe. Ça, c'est un gros piège qu'il faudra éviter absolument à tout prix, parce qu'à La Réunion, nous l'a connu, des femmes que la commandent les esclaves aussi, hein.
0: Mais justement, monsieur, pour aujourd'hui, c'est vrai qu'il y en a qui ne s'intéressent pas forcément à la politique, qui se dit... C'est une femme, je vais voter pour elle. Lui, il est beau, donc il est charmant, je vais voter pour lui. Lui, il parle très très bien, je vais voter pour lui. Parce que les jeunes ne s'intéressent plus forcément à la politique. C'est très compliqué d'essayer de fédérer, justement, ces jeunes-là. Comment on peut faire?
7: Ben, écoute, il suffit de s'intéresser à la politique, madame. combien de monde à La Réunion qui écoute des émissions politiques sur France Info, France Inter ou Europe 1, et qui préfère regarder des feuilletons, qui préfère l'équipe de Moon, les commérages, les affaires, des trucs inutiles, tout ça, tu vois. Mais après qu'on entend ce genre de raisonnement comme monsieur Latalala, ben elle est révoltant parce que nous les mal barrés, hein, parce que si alors lui il fait comme s'il connaît Marine Le Pen depuis son enfance. Voilà, il oublie le papa, qu'il collabore avec les nazis, tout ça.
0: Mais
7: là,
0: monsieur, est-ce qu'il faudrait ne pas voter pour elle à cause de son papa qui a fait ça, qui a fait ça, qui a fait ça?
7: Non, pas à cause de son papa, mais à cause d'elle-même. Mais le
0: d'accord.
7: Papa, c'est des références, hein, chacun en a ses références. Bon, son papa l'a fait ce qu'il y a plus, ben, des merdes. Mais me dire, elle-même là, on voit pas l'arrogance dans son regard, dans sa manière, toutes ces bonnes paroles qu'elle y prononce, et en plus que ça, elle s'autorise à détourner des fonds du Parlement européen, hein, et alors qu'elle était soi-disant contre l'Europe, mais elle a profité de l'argent, et donc là, comment on peut pardonner une affaire comme ça? Alors là qu'elle arrive là toute neuve, toute vierge, ben non, il faut pas...
0: Bah après, il y en a, si on veut aller sur ce tableau-là, c'est vrai qu'ils sont pas tous très très blancs non plus, hein, donc si on parle de détournement de fonds publics, voilà. Mais en tout cas, vous, Marine Le Pen, c'est pas le bon choix.
7: C'est niette pour moi du tout. Mais peut voter pour n'importe qui.
0: Mais pas pour elle. Ok. Bah, mais en tout cas, oui, merci beaucoup, monsieur.
7: Mes conseils, pas personne ne tombe dans ce piège-là. Hein, parce que, d'ailleurs, elle ne devrait même pas se présenter. Elle a demandé souplé. Voilà, juridiction, tout ça, pour pouvoir être candidate. Normalement, elle n'avait plus le droit d'être candidate.
0: Bah, après, si c'était pas elle, c'était Jordan. Bah, monsieur Bardella.
7: Bah, c'est ça. Donc. Moi, je me dis, fais pas l'erreur du tout. Moi, j'ai choisi mon candidat. Mon candidat, c'est la France Insoumise. Et même si l'autre, le monsieur Talala, il insulte physiquement Ratnon et Gaillard, moi, je vais pas voir son figuier de l'eau, à quoi il ressemble.
0: Aïe, aïe, aïe. Bon, ben, en tout cas, merci beaucoup, monsieur, d'avoir donné votre point de vue. 02 62 99 12 00. Et c'est le retour de Patrick, par ici.
9: Voilà.
0: Bonjour, Patrick. Voilà.
9: Ben oui, un petit voix snob tout à l'heure, là. Attends, il passe à moi, bouge pas, hein, ne quitte pas. 150 ans, il dit, oh, les filles, allez. Allez, ça me passe à moi. Allô, la vieille, allô.
10: Allô.
9: Tenez, téléphone. Là même. Mettez pas de doigt dessus, hein. Tenez, allez, ou tenez, comme ça, là même. Allez, quoi, les dents.
0: Allô.
10: Ah, allô.
0: Bonjour, madame Marie-Louise.
10: Merci.
0: Qui prétend c'est au de l'anniversaire aujourd'hui?
10: Oui, alors.
0: Quel âge il fait à Oula?
10: Ah, ben là, ça fait un bout de chemin, il y arrive. Ça fait arriver un bout de chemin, cocotte.
0: Où était madame Marie-Louise, 105 ans. Comme vous dites, c'est un bon bout de chemin?
10: Ah, la fille arrive.
0: Où était, ben, où doit avoir des histoires à raconter, madame Marie-Louise?
10: Hein?
0: On doit avoir plein d'histoires à raconter.
10: Ah, mon Dieu, vous, ça. La fille oublie. T'es malade, la fille oublie, elle fait.
0: Aïe, aïe, ben, aïe.
10: Ah, moi, t'es bien malade, moi.
0: Ah bon?
10: Ah oui. Mais comme là, les biens, mais la plus pareille avant, hein.
0: Ouais.
10: La fille est un peu fatiguée, ce fois ici.
0: Oh là là là là, madame Marie-Louise, on se souvient de vos 104 ans. On se souvient de ce moment particulier, vous avec votre joli chapeau. Si vous l'avez oublié, nous rappelle, nous, madame Marie-Louise.
10: Ah, moi, je me rappelle aussi la photo.
0: Comment la mettre à où en l'air?
10: Ah, oui.
0: Madame Marie-Louise, comment on peut arriver à 105 ans? Et physiquement, ou debout, on a l'air d'avoir 90, même 60, mais dedans où?
10: Ah, ben oui, je galère.
0: C'est quoi le secret, madame Marie-Louise?
10: Comment?
0: C'est quoi le secret? Est-ce que... Inquiète pas, madame Marie-Louise, nous prend le temps.
10: C'est quoi
0: le secret?
10: Ah, mon secret. Mon Dieu, mon enfant, quel secret, la peine, la pitié secret, là.
0: Arrête, on veut pas dire.
11: chapelet.
0: Ah, Patrick Béaillé dit, dénonce, c'est le chapelet.
10: Ben, là, les bouteilles, les pourries à moi. Là, les pourries, que ça pour moi. Ah, c'est que ça. Ça y est, mon lit, moi aussi, il est rendu à moi, ça. Vous ne pouvez pas ennuyer.
0: Ah, ben, il est là pour ça,
10: hein? Ah, oui, il est là pour ça. Ah, ben, mais pense, ça ne cueille pas là, là. Quand ce moment est là, là. Tout le temps, il ne connaît pas tout ça. Ben, il dit, ce moment, il dit à moi. Elle dit, ben, où doit ce moment? Elle dit, c'est où doit ce moment? Il dit, moi, c'est mon moment, Patrick. Oui, on dit. Ah, mais il dit, mais il dit comme on veut. Ben, laissez-moi mes enfants, même. Ah, où sont mes enfants?
0: Ah, ben oui, mémé. Mais appelle à où, mémé, hein?
10: Ah, ben, c'est bien.
0: Mémé, combien d'enfants on l'a eu?
10: L'enfant?
0: Oui.
10: Ben, avec quoi, moi?
0: Ah, on n'a pas eu d'enfant?
10: Combien de temps, hein? Quand maman a eu ensemble ce papa, là. Maman n'a pas eu d'enfant, moi.
0: Ah!
10: Ben.
0: Et après, combien d'enfants on l'a eu?
10: Ben, moi, j'ai deux.
0: Deux enfants, d'accord. C'est quoi?
10: Mon mari n'a pas fait d'enfants, mais t'es inverse.
0: Ali, de ce côté, il a fait beaucoup d'enfants, alors.
10: Ali, il avait un pompé. À moi, là, elle me dit que j'aime bien calculer, moi. Elle me dit, ah, ben, il a fini fait un pompé d'enfants. Ça, il fait plus d'enfants, ça. Il n'y a pas d'enfants sur le lit.
0: Oui.
10: Comme ça, moi, t'as dit, moi, allez voir au coco. Voilà, gagne encore. Moi, j'en fais trois. Marie 2 et elle m'avait la partie la parisienne.
0: Oui, oui. Madame Marie-Louise, faut arrêter à peser ce bouton. Aïe. Allez, dommage. Oui. D'accord, et donc où qui pensait prendre un bonhomme que n'a déjà des enfants? Ou t'es ça laisse à ou tranquille?
10: Ah, son premier madame est mort. Ben, elle est mort 15 enfants même. Mais t'es trop de fatigue, tu travailles trop.
0: Ah!
10: Il travaille habitation.
0: Mais surtout qu'on l'a marié pas très très jeune, ou l'a marié à 39 ans?
10: Voilà, mais maman, t'es invalide.
0: Oui?
10: Ben oui, c'est ça, on l'a pas marié bonheur.
0: Ah, c'est parce qu'on l'a occupé de maman?
10: Ouais, c'est ça.
0: Ah.
10: Ma maman, mère.
0: D'accord. Et là, aujourd'hui, il fait la fête, là, madame Marie-Louise?
10: Comment?
0: Il fait la fête?
10: Ah, ben, il fait... Ah, bonne maman, il fait une petite fête, il fait une petite affaire comme ça. Pour dire la marquer.
0: Ah ben il faut marquer, c'est pas tous les jours qu'on a 105 ans. Madame Marie-Louise, passe à moi un petit coup Patrick là.
10: Ouais, on va passer à moi un petit coup Patrick là. C'est blanc.
0: Encore bel anniversaire Madame Marie-Louise.
11: Allô oui. Ah, bisao. Là, nous, tout le temps, où il a rencontré Aline, son palo fait, tout le temps, son palo fait. Là, il s'en fait quoi? Voilà, il dit à beaucoup, ça.
0: Ouais, Patrick, comment il fait pour 105 ans, il cause comme ça, au côté?
11: Encore, il entend bien, lui. Ah. Des fois, il me casse les cuits, là. Des fois, il me casse les cuits, mais il me dit, allô, freedom, ma téléphone, pour dans le résultat, Ah, non, Patrick, arrête de casser les cuits. Il connaît comme on voit. Ben voilà, mais merci encore d'avoir accepté notre.
0: Inquiète pas.
11: Là, les studios comme ça. Et puis, continuez comme ça.
0: Par contre, cette année, nous avons une photo de Madame Marie-Louise, hein?
11: Ben, si vous êtes ben, explique comment vous faites. On a fait sa photo avant les posantes, hein?
0: Alors, on prend sa photo et après, on envoie à web.
11: Oui.
0: @freedom.fr.

0: Il faut qu'on y boit. Et moi, il boit des petits coups. Je lui dis, on boit pas mon père. Il boit des petits coups. Il dit, faut arrêter de boire avant, ils vont te lancer. Je lui dis, oh. Ah, il est fort, oui.
1: Ok, en tout cas, nous embrassons les deux côtés bien fort.
0: Voilà, j'ai embrassé aux deux côtés. J'ai un gros pur pour vous.
1: Ok, envoyez-nous la photo. Hein, il veut voir la photo. Hein. Hein? Il veut voir la photo, hein.
0: Oui, le bon, vous voyez, on cache mon tête.
1: Bon.
0: Allez, donne-moi bonjour à tout le monde là-bas.
1: Oui.
0: Et puis, bon, voilà quoi.
1: Eh bien, Madi Bana, merci beaucoup.
0: Voilà, allez.
1: Merci à bientôt, bon. Patrick, au revoir. On était 105 ans, maman. Ils se rendent dans notre compte. En plus, elle a causé avec nous, comme de rien. On était, il entend bien, il parle bien, il fait encore de commérage, il mange bien. Ah, ah, mais elle a pas voulu donner à nous son secret. 02 62 99 12 00. Vous avez peut-être un centenaire aussi dans votre équipe, dans votre famille. Appelle à nous. Viens donner à nous le secret. Freedom, bonjour. Allô? Allô,
2: Julie.
1: Oui.
2: Oui, bonjour, c'est Pascal.
1: Oui, Pascal.
2: Oui. Eh ben, bon anniversaire, Marie-Louise, parce que je suis impressionné quand même, parce que je ne sais pas si moi je vais arriver à 105 ans.
1: Oh oui. Oh oui.
2: Félicitations quand même et bon anniversaire. Je voulais faire lancer un appel, parce que en fin de compte, juste avant Marie-Louise et avant le monsieur, il y avait quelqu'un qui t'a appelé, que tu lui as demandé de s'approcher du téléphone.
1: Oui.
2: Que ça résonnait.
1: Oui.
2: Qui parlait des meilleurs MDOMA, tout ça et compagnie.
1: Oui.
2: Eh bien, c'est la personne qui m'a amené à l'école quand j'étais petit. Moi, je me rappelle de sa voix, je me rappellerai toujours de sa voix.
1: Ah oui?
2: C'est la personne qui... on l'appelle Marius Grand-Maramaï.
1: Ah!
2: On l'appelle Marius Grand-Maramaï. Il doit être à l'écoute. C'est pour ça que je voulais lancer un appel, je l'ai perdu de vue. Et parce que je ne peux plus trop sortir parce que mes parents sont malades.
1: Ouais.
2: Et je ne peux plus trop sortir. Et c'est vrai que je ne l'ai pas revu. C'est pour lui dire, je vais laisser mon numéro de téléphone. Et il sait où j'habite. Et peut-être que, bon, il n'a peut-être pas le temps. Mais qu'il m'appelle quand même parce que c'est quelqu'un de très gentil. Et que, bon, moi, je le connais depuis que je suis petit. Parce que là, celui qui parle à la radio, qui se rappelle bien, c'est celui qui pleurait tous les matins pour aller à l'école. Il ne voulait pas aller à l'école.
1: Oh, t'es Pascal.
2: C'était moi.
1: Oh, t'es Pascal.
2: Il me disait, ah oula. Il disait, ah oula. Vous avez un problème avec moi, tous les matins, vous ne pouvez pas avancer, vous ne pouvez pas aller à l'école, tous les matins, vous plaît. Ah, vous plairez tout le long chemin à l'école. Ben oui, parce que quand j'étais petit, vous n'aimez pas l'école, mais ils sortent même l'école.
1: Et là, tous les matins, vous pleurez.
2: Tous les matins, ils pleurent, mais quand ils arrivent à midi, là, ils font une sorte de barreau. Ma fille elle arrive d'un fond patate durant là-bas pour aller, comme encore, râle la chaîne avec bonne nez pêcheur.
1: Eh ben
2: oui, ben après tu donnes à nous poissons. Donne à nous poissons, mais poissons gay pas même l'école, ça, moi avec mon frère. Eh ben nous passe côté la boutique chinoise. Nous donne à lui le poisson, nous donne à nous sandwich.
1: Ote, mais où t'es sac barreau, où t'es fini arrive, il envoie à où l'école?
2: Oui, mais quand nous t'arrives là, nous avons un coup de baguette, qu'on est une baguette bambou de chimolée.
1: Ben là, où l'a rodé.
2: Il avait deux nénènes qui veillent la cour. Et ben là, t'es connu, nous t'es sommes. Là, quand il arrive, il est à 20, là. Ben là, il attend, il veille. Il y a un, il veille. Il va nous arriver, il dit, viens, les autres, là. Où ça, les autres, ils sont. Il dit, non, mais madame, nous sortons de terre, là, nous, là. Non, nous sortons pas de terre, là, ou là. Et hop, nous t'es gagné coup de bâton, comme encore coup de bambou de Chimolé. T'es gagné bambou de Chimolé, après, t'emmènes à nous dans le. Moi, t'es l'école Champfleury, moi. Qui amène à nous et comme encore dans le bureau du directeur. Le directeur avait un règle carré en bois.
1: Ah!
2: La règle carré en bois, ils mettent le doigt. Ils disent, vous mettez le doigt comme ça, là. Les quatre doigts, là. Les cinq doigts, là. En
1: oui.
2: Pointe, là. Vous mettez les cinq doigts en pointe. Là, ils tapent dessus, là. Là, ça, il fait mal. Il même s'il écrit après tellement il fait mal.
1: Ah, on l'a pas volé non plus, hein?
2: Ah oui. Ben, je sais pas si vous voyez où ça a été. Il est. Madame, une petite anecdote. Où ça n'en a Leclerc Butor, là.
1: Oui.
2: On en a la rue Almagnon, là.
1: Mm-hmm.
2: Il monte, là. Ben, t'es là, il avait une boutique chinoise, là. Maintenant, il y a une pharmacie, tout ça et compagnie.
1: Mm-hmm.
2: Et il était là, et ouais, monsieur, là, ça t'est un rouleur, ça, qu'on éclatait ensemble, nous.
1: Mm-hmm.
2: Quand il demande à lui, par exemple, un fromage tête de mort avec de beurre, là. Ou ouais, quand il met le beurre, là, je suis son couteau, là. Il y en a un tas de beurre, hein. Et là, l'intérieur de beurre, là, le beurre sauvaco, là, il trappe, là, il met dessus, lui, ah, il est content, dit, ça de beurre, la mettre pour où? Mais quand il arrête l'autre côté, il arrête tout.
1: Eh ben?
2: Là, plus rien dans le pain, ah, il est content, là, wapi. comme arrive des là où, où, où, où, où, où, où, où, où, où, où, où, où, où, où, où, où, où, où, où, où, où, où, où, où, où, où, où, où, où, 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

0: Non, mais où ça devait aller la passer, donc.
1: Elle a disparu.
0: Ah oui. Mais sinon, Marius, il allait entendre à moi, là. Eh, parce qu'elle n'en a longtemps pas bien. Il connaît à moi mon nom, mon prénom, tout. Il connaît qui s'habille. Elle a reconnu sa voix. Mais il dit, ça c'est Marius. Ça m'a dit, mon papa, ça c'est Marius, ça. Son travail, il connaît que ça il est. Il est fossoyeur.
1: Ah.
0: Il est fossoyeur. C'est pour ça qu'elle a causé là. Quand il a oublié d'aller comme ça, après du téléphone, il me dit, s'il est dans un tombeau, il est dans un trou, comment vous voulez lui répondre à ou bien? C'est son métier, ça. Il est fossoyeur.
1: Bah oui. D'accord.
0: Ah ouais. Ah ouais, lui c'était le chouchou de ma grand-mère.
1: Ouh.
0: Ah oui, parce que ah, ma grand-mère elle m'a dit bien. Et puis quand ma grand-mère l'a enterré au cimetière de l'Est,
1: ouais.
0: Il dit à moi tout le temps, quand il passe côté sa tombe, il y en a zerbe, tout ça.
1: Oui.
0: Il arrache, moi, Pascal, il arrache zerbe, il nettoie, il me dit, ah, aujourd'hui, moi, il a fait un petit peu ménage, là, t'es là.
1: Ouais.
0: Non, mais c'est un bon maman. Il ne va pas la lire grand maman.
1: Ben, laisse le numéro de téléphone, comme ça, Marius me rappelle là-haut.
0: Voilà, 06 92. 85
1: 39
0: 10 06 92.
1: Ouais, ben ça même. Aujourd'hui, plus à Puli.
0: Ah non, j'ai dit aujourd'hui, mi plus à Puli. Dis qu'on est mi plus à Puli.
1: Aujourd'hui, plus à Puli, il est bon.
0: Allez, bonne journée.
1: À bientôt, Pascal. Au revoir. 02 62 99 12 00. Est-ce que vous aussi, vous aimiez pas du tout aller à l'école? Vous avez des souvenirs là tous les jours? Tous les matins, c'était en pleurs. 02 62 99 12 00. Freedom, allô. Allô.
2: Salut ou pas?
1: Allô.
2: Ah, laisse tomber, viens ma chérie.
1: Allô, allô, vous êtes au téléphone?
2: Je suis ici.
1: Sur Freedom, ma chérie. Je sais pas avec qui elle y parle. Allô. Madame. En tout cas, il se passe des choses hein, du côté de chez elle. Hein. Le numéro qui se termine, 2701. Madame! Nous, ça va, hein?
3: Allô?
1: Allô? Non? Ben, bonne journée à vous, madame. C'est dommage. 02 62 99 12 00. Freedom, allô?
4: Allô?
1: Bonjour?
4: Bonjour. Moi, j'ai entendu la femme 105 ans, là.
1: Oui.
4: Ben, mettre la chanson.
1: Siffleur fané. Siffleur
4: fané? Oui.
1: Pourquoi siffleur fané?
4: Ah ben, elle a vécu longtemps et nous n'y arrivons pas dans ce large-là.
1: Ah ben, qui sait dire où?
4: Ah ben, m'y connaît.
1: Ah, et ben, moi, m'y s'est arrivé, moi.
4: Ah, vous m'y s'est arrivé, waouh, oui.
1: Moi, m'y s'est arrivé jusqu'à 107.
4: Ah, Seigneur. N'y vais pas être autre chose, là.
1: Eh ben, ou n'a pas envie d'arriver aussi loin, ou madame?
4: Ah non, allez, me guidez-vous quand je m'en mal placé.
1: Ah d'accord, ok, ben là, pas de souci. Allez, à bientôt, au revoir. Elle a juste, n'y fait un petit bonjour. 02 62 99 12 00. Et puis cette question, si jamais il vous arrive, enfin peut-être qu'il vous est déjà arrivé d'ailleurs, parce qu'il y a eu cette tentative d'enlèvement du côté de Saint-Pierre samedi, comment vous, en tant que femme, vous devez réagir? Est-ce qu'on peut sortir aujourd'hui, peut-être pas armée, mais avoir au moins la bombe lacrymogène? Est-ce que c'est autorisé? Et comment vous défendre quand on a deux gros gaillards là qui sortent dans une voiture en catastrophe, qui vous attrapent? Est-ce qu'on est armée, nous, en tant que femme? Comment faire? 02 62 99 12 00. Est-ce que c'est une phobie aujourd'hui pour vous de sortir? Est-ce que vous êtes toujours en groupe? Vous pouvez nous dire 02 62 99 12 00.
0: Oui, ah. Attends. Oui, bonjour madame.
1: Là, elle est bon. Bonjour.
0: Bien entendu, monsieur. Bonjour, excusez-moi. Hein. Bien entendu, monsieur. Il dit comme ça, il écoute, de boisson au doigt, là.
1: Oui.
0: Mais crois-moi, hein, on va donner le temps, là. Ou à grand règle jaune en zoo, là.
1: Oui.
0: Grand règle jaune, après, il avait un petit règle en fer. Ou à quand t'es arrivé, ou t'es fait un bêtise, ou il gagne ça sous le doigt, là. Bêtise, ou fait plus.
1: Où les yeux, ou fait plus.
0: Bêtise, ou fait plus, ou quoi, il gagne ça sous le doigt. Tu mets le doigt en 5 comme ça.
1: Oui.
0: Comme si vous ça mangez un bout d'un massa de cabri. Ou à ça, vous mettez le doigt dans le massa de cabri, vous mangez, là.
1: Oui.
0: Le doigt est pareil, là, il est coincé comme ça. Il dit, vous mettez le doigt comme ça, directeur, tu viens le soir, tu dis à vous. Et voilà, le soir, avant, quand tous les élèves, ça va là.
1: Oui.
0: Le soir, où ça va pas, où est puni. Là, allez pas dire papa, maîtresse, ça t'a pas où, hein?
3: ou ça gagne plus. Mais à où croire que la, ou l'a pas dit, mais maîtresse, le maîtresse, il passe la soirée.
1: Oui.
3: Monsieur Intel, aucun autre garçon a fait ça, ça. Mais vous gagnez le double soir. Vous croyez, moi, il fait mal. Mais c'est ça l'adresse à nous, madame. C'est ça l'adresse à nous.
1: Mais à cause aujourd'hui, il n'est plus comme ça. Aujourd'hui, on répète ça à la maîtresse. C'est la maîtresse qui gagne son paquet.
3: Mais il n'est pas bon parce que l'évolution n'est plus pareille.
1: Ouais.
3: L'évolution n'est plus pareille. L'évolution, ça va en guide à gauche, comme dit madame.
1: Mais oui, mais là, nous, on est en train de faire des enfants au roi, là, mon chouchou, mon loulou, mon doudou.
3: Quel loulou. Mais yo, on a des enfants. Madame, je n'ai jamais fait le chien, je n'ai jamais été pas autre, madame. Mais franchement, hein. N'est qu'une fois, ma fille, elle a fait une connerie, elle a claqué un petit peu. Mon garçon, pareil, mais sinon, jamais claqué à autre. Mais mon enfant, j'aurais dû l'aider, travailler des respectueux, jamais fait n'importe quoi.
1: Mais à cause aujourd'hui, monsieur, voilà, on parle à moi du respect, là. Aujourd'hui, oui. Maman, il arrive la case, par exemple, il ne dit pas au bonjour. Là, c'est la maman qui dit, oh, non, parce qu'elle a mal dormi. Ben, elle est un peu grognon. Tandis que longtemps, là, elle est au sauveur.
3: Ah, tout de suite, ou galop.
1: Ah, mon noir, ou peut être grognon.
3: Moi, la fin, un regard de Zef, un carré de Zef. Ah, mais mange pas ça. Mais dors ce côté, qu'on aura fait, ou à manger. À moins que vous va manger quand on aura faim. À moins, il mange ça. Si vous n'êtes pas content, ou dors ce côté, ou dors sans.
1: Oui.
3: Voilà. C'est fini, point final.
1: Mais aujourd'hui, c'est menu à la carte, monsieur.
3: Comment?
1: Aujourd'hui, c'est menu à la carte.
3: Un menu à la carte et pas chez moi.
1: Bon, aujourd'hui, nous avons carré poulet, mais vu que Loulou, il mange pas ça, on a fait des frites pour lui.
3: Comme là, où tu as poulet, l'enfant, il veut vous jeter le sang, il veut vous jeter le cœur, il veut vous jeter le foie, il veut vous jeter. Ben, attendez un coup, mais il mange. Il veut vous jeter le corpion, ben, attendez un peu, va.
1: Mais monsieur, aujourd'hui, maman, il ment plus poulet parce qu'il est dans le zoo.
3: Mais c'est pour ça que j'ai des temps de joie, parce que tout est là-dedans.
1: Là, tu manges des nuggets.
3: D'accord?
1: Ouais.
3: Mais c'est quoi ça? C'est la société aujourd'hui qui fait ça. Chers soeurs, je vous souhaite une bonne journée. Et puis, bon courage à toutes. Et puis, bonne fête Freedom.
1: Bonne fête.
3: Bonne fête Freedom. Ça va. Largue. Fais rouler, verrez.
1: Merci, monsieur. À très bientôt. Au revoir. 02 62 99 12 00. Est-ce que nos enfants aujourd'hui les trop gâtés? Est-ce que. Il est vrai que sur le coup, quand ça la règle en bois, la grande règle jaune, là, Zana se souvient là, hein, d'avoir eu ça sur les doigts, là, après ça, tu as pu écrire. Est-ce que ça la tue azote, ou est-ce que, ben, justement, la fait azote des hommes respectueux, des femmes, bien comme il faut? 02 62 99 12 00. Frida Malo?
5: Allô, bonjour madame.
1: Bonjour.
5: C'est pour vous dire, comment dire ça?
1: Je sais pas.
5: Et les enfants qui ont eu le bac cette année.
1: Oui.
5: Ma fille reste à Saint-Louis et madame la mère a donné un chèque, un bon cadeau de 50 euros.
1: Oui.
5: Allô?
1: Oui.
5: Donc, c'était très bien de sa part, c'est gentil. Elle avait fait un bal aussi pour tous les étudiants. Mmh. Tout était réussi, c'était vraiment super. Les enfants ont aimé.
1: Oui.
5: Et voilà, le petit chèque, ben, on passe dans tous les magasins que les marqués dessus le petit chèque, et les magasins ne veulent pas prendre les petits chèques.
1: Ah bon?
5: Non.
1: Et pourquoi?
5: Ben, je ne sais pas.
1: Alors, c'est bien marqué le...
5: Ils ne savent pas dans les magasins électroménagers, ils savent dans les magasins vêtements.
1: Oui.
5: Et c'est un bon de 50 euros.
1: Oui, mais il y a la liste des magasins, justement?
5: Dessus, Sinéna, les listes dessus. Et tous les magasins de vêtements qu'elle passe dedans, eh ben elle y gagne pas. Parce qu'il veut pas prendre. Alors ne que pas. Où est le souci?
1: Bah oui, mais là, madame, il ne peut pas offrir un cadeau empoisonné, parce que là, c'est pas possible, madame.
5: Mais dis pas qu'elle est empoisonnée. Parce que ben, elle est bien, c'est un beau geste qu'elle a fait.
1: Ah oui, mais si vous donnez à moi juste un morceau de papier, parce que là aujourd'hui, c'est juste un morceau de papier.
5: Voilà. C'est vrai que c'est pas beaucoup, mais 50 euros, tout le monde a eu 50 euros, c'est déjà ça au lieu de rien.
1: Bien sûr.
5: Voilà. Les enfants étaient contents. Le bal qu'elle avait fait, le je sais plus quelle date avait fait ça, ben, ils ont aimé. C'était très bien, le bal était réussi, tout le monde avait de quoi manger, à boire et tout.
1: Quel endroit ça, madame?
5: Là, quand les enfants...
1: Non, quelle mairie?
5: La mairie de Saint-Louis.
1: Saint-Louis. Ben, madame, elle est bizarre. Et vous êtes allée voir la mairie?
5: Elle, ben, le cadeau qu'elle a donné... Eh ben, les magasins ne veulent pas prendre.
1: Et vous êtes allé voir la mairie?
5: Ben non.
1: Mais il faudrait se renseigner, madame. Pourquoi? Ben, où ça? Quoi? Qu'est-ce que... Enfin, je sais
5: ben,
1: pas,
5: je
1: mais...
5: Je sais pas. Après, c'est des ondes, mais que pas si c'est vrai. Hein. il y a des personnes, ils disent que les cadeaux l'année dernière aussi, c'était pareil, mais les magasins n'ont pas été encore payés. Est-ce que c'est vrai? Je ne sais pas.
1: Ah mais oui, mais madame, vous ne rentrez pas là-dedans parce que vous avez là un chèque bon cadeau avec la liste des partenaires soi-disant.
5: Voilà.
1: Et en arrivant dans le magasin, il fait gagner aux belles têtes.
5: Ah oui.
1: Parce qu'on l'a fait une choisie, parce qu'on donne le chèque au moment de payer. Donc du coup, voilà. On a la liste avec tous les vêtements d'autre main.
5: Voilà. Et là, on est obligé de redéposer. Si on a l'argent, on paye. Là, déjà arrive à moi, on va la payer.
1: Oui.
5: Mais aujourd'hui, on est parti. Il ne citera pas le nom du magasin, un magasin sport. Et là, il m'a dit, ah ça, non, pas du tout.
1: Ouh.
5: Donc, on m'a payé.
1: Ben, nous pose la question, est-ce que c'est arrivé à d'autres personnes? Est-ce que d'autres bacheliers ont eu ce bon cadeau de 50 euros et en allant justement dans les magasins, on vous refoule, vous avez une belle tête et vous attirez ça va la tête baissée.
5: Et avant la rentrée là, on est parti d'un magasin Saint-Pierre, on avait deux, trois petits jeunes, vous aussi, ils avaient de petits carnets. On a beaucoup, on avait pris deux, trois t-shirts, alors des t-shirts basiques quoi. Avec 50 euros, ça n'a pas gagné un
1: oui.
5: Mais il n'est pas grave. Et ben, elle a déposé toutes les t-shirts. Apparemment, ils n'avaient point d'espèces sur eux.
1: Oh. Non, mais oui, madame, quand ça va là-bas, bah, où ça va pour dépenser le chèque, donc voilà. On n'a pas forcément. Bon, ben, nous va essayer de faire le tour, madame, parce alors, que vous n'avez pas vu avec la mairie.
5: Mes parents, comme moi, ben, aimeraient bien que je t'y appelle à la radio, mais il y a un gros souci.
1: Non, mais nous aimerions bien avoir soit la mairie, quelqu'un qui travaille à la mairie, ou soit quelqu'un qui a contacté la mairie juste après ça,
5: oui.
1: Et savoir c'est quoi le réel problème.
5: Quoi, parce que ben, le 50 euros, c'est du pipeau. Enfin, m'y pense pas, peut-être pas aussi. Hein.
1: Non, mais là, vous avez un bout de papier, madame. Là, ça n'a aucune valeur.
5: Voilà.
1: Pour l'instant, ça n'a aucune valeur. On se renseigne, madame, et on vous le redit, d'accord?
5: Oui, parce que le carnet m'y croit jusqu'à mois de décembre. Je m'y trompe pas, hein.
1: D'accord. Ben oui, mais la prochaine fois qu'on rentre dans le magasin, on pose la question avant de choisir les vêtements.
5: Mais là aujourd'hui, là, m'a la posé aussi avant.
1: Ah ouais, parce que sinon
5: ça. Comme elle a montré demain, pas du tout.
1: Ah ouais, parce que sinon c'est la honte. Oh
5: oui. Non mais moi c'est ça discrètement.
1: Ah oui, non mais c'est comme ça même, madame, qu'il faut faire.
5: Discrètement.
1: Ou demande gentiment.
5: Madame, pas du tout.
1: Et c'est là la vendeuse. Ben non, madame. S'il arrive à Zot aussi, puis surtout s'ils ont contacté la mairie, qu'est-ce qui leur a été dit? Bon, madame, nous renseigne à nous, à bientôt.
5: Allez, au revoir. Bonne
1: au revoir. Est-ce que vous aussi, bachelière 2025 plutôt, vous avez eu ce bon cadeau de 50 euros à utiliser dans les magasins? Et une fois arrivé dans les magasins, ils disent oh ben non, en fait, madame, ça nous n'utilise pas. Là, ça te gagne une belle tête, parce que ça n'a pas la monnaie, Suzette. Et là, les gens des AIA, ils connaissent pas. Ils croient que ça n'a pas l'argent, la carte est pas passée. Oh, la honte. Heureusement, Freedom, les lapoudas ont l'argent. Enfin, pas Freedom, le quotidien, plutôt. Le quotidien s'occupe de ça. Bonjour, monsieur Max.
6: Bonjour, madame Julie, ça va bien?
1: Oui, le quotidien d'Antimone, vous donnez.
6: Oui, dans le quotidien d'aujourd'hui, en plus, un article sur Kélonia.
1: Oui, ma vie, ça, les tortues.
6: Pas trop ça, là, moi, quand même.
1: Moi, c'était la petite boîte.
6: Ça même. est-ce que ça l'a fait une mange, civet, tortue de mer en civet créole?
1: Ouais.
6: Ouais, comme boîte bœuf, là.
1: Pareil.
6: L'avait boîte, tortue de mer.
1: Aujourd'hui, il fait plus.
6: Et démocratisé. À l'époque, t'es démocratisé. Ben, comme là, on imagine même pas où mange, hein, puisque depuis 1981, l'un, t'es dimanche. Ouais. Comment, l'un, t'es dimanche tortue. N'a peut-être de monde à manger, viens, Diano. Quel ouais. Bon nana. Il doit avoir un goût de poisson, ça, non?
1: Ah.
6: Vivre dans la mer, non?
1: Non, mais on dirait les épées, donc moi, mais dirais plus le goût d'une viande.
6: Non,
1: de poulet, de porc, même.
6: Peut-être l'angousse, voilà, un goût l'angousse.
1: Non, moi, m'y pense pas. Qui a raison, qui attend les auditeurs?
6: Non.
1: Les pas aussi tendre que ça, m'y pense pas.
6: Ouais, mais pourquoi goûter? Comment on connaît?
1: M'y pose bonne à la question.
6: Connais, néné, t'as de monde, pourquoi on goûte les affaires? Mais tu connais
1: mais m'y goûterais, moi?
6: Hein, néné, t'as de monde, pourquoi on goûte les affaires? Ouais. On dirait que tu connais le goût. On goûterait?
1: Oui.
6: Pour que
1: non, vous... bien préparé, non, peut-être pas en civet, mais en brochette.
6: Franchement.
1: Bon, ma couillon.
6: Invite pas moi ce jour-là.
1: Non, mais si ce fut un temps, c'était.
6: Mais les gens vont nous raconter parce qu'on a du mal à voir.
1: Le goût de poulet.
6: Parce que suce la tête poisson, là, ou suce la tête tortue.
1: Non, non, ça va, non. Allez pas jusque là où c'est l'homme de l'exagération. Allez, allons.
6: À moi, c'est. Non, Christophe Damour. Vous trompez,
1: c'est vrai,
6: là, non?
1: C'est vrai.
6: Ah, Christophe Damour, regardez, Yabah. Tiens, il travaille un peu,
1: direction Saint-Joseph, on va voir Yolaine.
6: Ouais,
1: peut-être Yolaine a fait de manger.
6: Ouais, et peut-être qu'elle a lu le quotidien, elle a lu l'article parce qu'elle a son journal.
1: Et bah.
6: C'est en page 2 et 3. Et d'ailleurs, le titre même de.
7: Allô?
6: Oui, bonjour.
1: Oui, bonjour, madame Yolaine.
7: Non, c'est pas elle.
6: C'est pas elle.
1: C'est pas grave.
6: C'est pas grave. Vous savez, c'est qui vous appelle à cette heure-ci?
7: Non.
6: Ah, Radio Freedom. Vous connaissez Radio Freedom? Allô?
7: Oui.
6: Oui. Vous êtes choqué? Non, c'est vrai, hein, c'est Radio Freedom.
1: On vous appelle pour un jeu?
7: Non, merci, ça ira.
6: Ah,
1: non merci, bon bah ok, on va pas vous déranger, bonne journée.
6: Merci, à bientôt.
7: Merci.
1: Au revoir. Donc elle dit qu'elle connaît pas s'il est vrai, s'il est pas vrai, s'il faut m'y raccroche.
6: Excuse-moi, vraiment.
1: Si
6: non,
1: non, dis pas ce que. Non, parce que.
6: Non, excuse-moi, non,
1: dis pas.
6: Moi, Léo t'a invité aujourd'hui, on peut pas.
1: Oui, mais dis pas.
6: Ah si, c'est pas moi l'a dit, c'est l'invité du Frido Quotidien l'a dit. Excuse-moi. Vraiment. À part si vous coupez mon micro, mais sinon il dit. Excuse-moi vraiment. C'est une manière de répondre de bonté. Non mais sans deck.
1: Non mais.
6: Minichel lui-même, il est pas, il aimerait pas qu'il réponde à lui comment.
1: Ben peut-être que. J'sais...
6: Après une admon il répond à son téléphone. Allô.
1: Oui.
6: Ça
1: oui.
6: N'est pas mieux non plus. J'sais... Ouais mais là elle était, je ne connais pas si elle était choquée, estomaquée ou sinon elle était fatiguée.
1: Oui.
6: Malade. Mou du genou ou.
1: Non, on dirait qu'elle était triste.
6: On connaît Nénéta, Nénéta de Moon, comme elle allait comme ça. C'est peut-être nous les trop. Nous mange Lyon le matin quand on nous lève ou un affaire comme ça. Je ne connais pas, mais. Je sais pas.
1: Tout le monde y mange, hein.
6: Je sais pas. Elle n'a même pas demandé c'est quoi le jeu, c'est pour
1: quoi,
6: combien.
1: Non, elle n'est pas intéressée là-dedans.
6: Pas de curiosité. Mais Aou dit qu'elle n'était pas bien. Mais on connaît Nénéta de Moon, comme elle allait comme ça.
1: Oui.
6: M'y croise les autres vers 4h, 5h, sorti de boulot, c'est encore pyjama le matin, hein, la tête pour qu'on finit rien.
1: Oh, ben oui, ah, ben oui. Non, quand même pas.
6: C'est fou, hein.
1: Quand même pas. Bon,
6: ben pose la question.
1: Ou notre quotidien, ou?
6: Oui, ben.
1: Bon, ben direction la page 8.
6: T'es en train de lire. Ok, pas pose la question sur la page 2.
1: Non.
6: Oh là là.
1: Facile, quelle est la légende de la première photo?
6: Dolly va retrouver une maison habitable.
1: Non.
6: La première photo?
1: Oui.
6: Ah, Dolly et sa fille Géraldine sont bénéficiaires d'une opération de rénovation de l'habitat.
1: C'est un même.
6: À Saint-Pierre.
1: Ben voilà.
6: Voilà. Donc.
1: Elle a gagné.
6: Programme Action Cœur de Ville.
1: Ça même.
6: Elle a gagné une rénovation de l'habitat.
1: Pas mal.
6: C'est bien ça.
1: Oui.
6: Ils nous payent pas, ils rénovent pour tout.
1: Et
6: bien.
1: Ben
6: oui.
1: Oh.
6: Alors.
1: Donc voilà, un petit peu le tour. Mais par contre, j'aimerais bien savoir avec les auditeurs, effectivement, si la tortue a le goût de poulet.
6: Poisson.
1: De viande, de poisson.
6: Ou peut-être de, comment ça dimange, là, le goût la viande, là, les sponges.
1: Frites?
6: Non, une espèce d'affaire, ça dimange, les recomposer, ou les sécher, là, ou mettre dans l'eau, là. Ah, bonne végétarien mange, hein, mais pas vegan, je peux pas dire où, hein. Bonne tarantini, ben, la viande ne sera pas immense, hein, journée, hein. Waouh, que ça me parle, hein. Faites quand ça te garde dormir, rentre dans le frigidaire, défonce au frigidaire. Une visa? Ah, le. Quoi que c'est quoi?
1: Non, mais. Ouais, moi aussi, mis-moi en toutes affaires, donc on n'a pas besoin.
6: Ouais, de les vegan dans les 4 heures. Pour pas prendre le goûter, mais après, défonce les affaires le soir, t'as intimement des assiettes mangées. Ouais.
1: Ah, Seigneur Marie-Joseph. Bon, monsieur Max, merci
6: oui.
1: Bien.
6: Oui. Appelle Julie pour dire comment, c'est quoi le goût tortue, ça finit de manger, s'il vous plaît.
1: Ben, c'est exactement ça.
6: Et intéresse à nous, est-ce que à l'époque, à Saint-Leu ou ailleurs, à La Réunion, vous allez manger de la tortue?
1: Oui.
6: Et vous allez manger bois de tortue, comme bois de bœuf, l'avait oui. Bois de tortue.
1: Civé. En civé, en plus. Tu imagines le truc?
6: Mais quel poisson les fait en civet? Là, pas poisson les fait en civet. Quel civet poisson?
1: Donc c'est, ça doit avoir un goût.
6: Ouais,
1: doit avoir
6: un goût bizarre. Hein.
1: De poulet, de viande.
6: Est-ce que n'a le goût poisson sounouk? Ah, soja, voilà. Merci Mathias Ramsamy, hein. Lui,
1: non,
6: il est végan.
1: Non. Ah, c'est pour ça.
6: Oui, Mathias Ramsamy, il est végan. C'est soja. Est-ce que n'a le goût soja? Ouais, mon petit carré noir là.
1: Oui, non.
6: Ben là, il dit ça n'a le goût la viande s'il est assaisonné. Mmh. Il est mal beau.
1: Bon, ben.
6: Bah, il mange ça, il.
1: Bah, viens dire à nous, tout simplement. Si ça a fini de goûter.
6: Mais heureusement, Mathias Ramsamy est là.
1: Oui, ben, de toute façon, c'est notre directeur, il est obligé d'être là. Voilà.
6: Dis.
1: Il est obligé.
6: Dis après moi, dis. Directeur, dis. Recteur. Dis, s'il te plaît.
1: Allez, les midis, voilà,
6: dis,
1: midi.
6: Recteur.
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9: Bonjour à tous, l'ouest de la France sous la menace de nouvelles intempéries. 12 départements sont en vigilance orange aux orages. Une alerte qui débute en fin de journée d'Ille-et-Vilaine à la Charente en passant par le Maine-et-Loire. Météo France prévient que ces orages pourront être accompagnés de grêles, de fortes rafales de vent allant de 80 à 100 km/h. Et le site spécialisé Extrême Météo met en garde contre un risque de tornade comme celle qui a frappé le village de Poma dans l'Aude. Le Parti Socialiste et Place Publique trouvent un terrain d'entente sur la primaire. Ils ont ratifié hier l'accord trouvé sur les modalités d'organisation. Les candidats devront se déplacer entre le 1er et le 15 septembre. Pour l'instant, 4 sont sur la ligne de départ. Raphaël Glucksmann, les députés Philippe Brun et Jérôme Guedj, ainsi que Ségolène Royal. Une primaire qui n'a pas convaincu Karim Bouamran. Le maire PS de Saint-Ouen et candidat à l'élection présidentielle a annoncé qu'il n'y participerait pas. Il l'a déclaré ce matin sur le plateau de TF1 en affirmant être le meilleur pour rassembler les Français. Cette violente agression hier dans le 11e arrondissement de Paris, un cycliste a été poignardé par un homme qui a pris la fuite. Selon les premiers éléments relevés sur place, un différend aurait éclaté entre la victime et le conducteur d'une voiture après un accident matériel. Le cycliste a été transporté à l'hôpital avec un pronostic vital engagé. C'est une des rares personnalités qui rassemblait tout le monde aux États-Unis. La chanteuse Dolly Parton est décédée hier à l'âge de 80 ans. Une annonce de sa famille. Donald Trump a annoncé que les drapeaux seraient mis en berne. La superstar de la pop américaine Taylor Swift, qui a fait ses débuts dans la country, a salué la mémoire d'une artiste éternellement généreuse. Et puis on termine avec un mot de sport. Il y a du football à suivre ce soir. C'est le barrage retour de la Ligue des Champions. Une semaine après son match nul sur la pelouse de Fenerbahçe, un partout, Lyon reçoit les Turcs pour le match retour au Groupama Stadium. L'OL, qui on le rappelle, n'a plus disputé la Ligue des Champions depuis 6 ans, a donc la pression. C'est une rencontre à suivre à partir de 21h. Voilà pour l'essentiel de l'actualité. Excellente matinée à tous.
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0: en métropole et au Mufia 2. Décès de monsieur Murekito. Dominique Alex. Monsieur Murekito. Dominique Alex, originaire de Mufia 2. Frère du père Murekito, Jackie, curé des Avirons. Décès survenu vendredi 14 août en métropole à l'âge de 63 ans. Le corps sera rapatrié sur l'île vendredi. Le convoi mortuaire sortira du centre funéraire de Prima où la veillée se fera à partir de 9h samedi. La bénédiction aura lieu en l'église du Saint-Esprit au Chaudron à 13h dimanche après-midi et l'inhumation se fera au cimetière de Bois-Rouge Sainte-Marie. À Saint-Denis et à Brapanon. Décès de Monsieur Marianne Giovanni. Monsieur Marianne Giovanni, fils de Marianne Gaston et de Gossard Henriette, conjoint de Madame Bornino Nathalie, responsable au cave 60 à Saint-Denis. Décès survenu jeudi 20 août à l'âge de 58 ans. Le convoi mortuaire sortira du centre funéraire de Prima aujourd'hui. La bénédiction aura lieu en l'église de Brapanon Centre à 15h cet après-midi. L'inhumation se fera au cimetière de Brapanon. À la ravine des Cabris Saint-Pierre, décès de Monsieur Balaka Giovanni Jean-Philippe. Monsieur Balaka Giovanni Jean-Philippe, fils de Madame Balaka Josie. Décès survenu dimanche 23 août à l'âge de 37 ans. Le convoi mortuaire sortira du centre funéraire sud, l'île Paradis Saint-Pierre. Le lieu, la date et l'heure des obsèques vous seront communiqués ultérieurement. À Saint-Pierre, décès de Madame Legros. Marie-Thérèse, née Nativelle, dite Nonote. Madame Legros, Marie-Thérèse, née Nativelle, dite Nonote. Épouse de Monsieur Legros, Marc Emmanuel. Décès survenu lundi 24 août à l'âge de 90 ans. Le convoi mortuaire sortira de la maison des veillées du tampon aujourd'hui. La bénédiction aura lieu en l'église de Trois-Mars à 15h cet après-midi. L'inhumation se fera au cimetière de Saint-Pierre. Au port, décès de Madame Crescence Herminie, née Amilcaro, dite Lucette. Madame Crescence Herminie. Née Amilcaro, dite Lucette, originaire de Piton-Saint-Leu. Décès survenu lundi 24 août à l'âge de 89 ans. Le convoi mortuaire sortira de son domicile au 12 allée Hector Berlioz, au port, aujourd'hui. La bénédiction aura lieu en l'église Sainte-Jeanne d'Arc du port à 15h30 cet après-midi et l'inhumation se fera au cimetière paysager du port. En métropole, décès de Monsieur Ouneni Ousseni Jacques. Monsieur Ousseni Jacques, originaire de la Grande Montée, Sainte-Marie, décès survenu en métropole lundi 24 août à l'âge de 73 ans. Le corps sera rapatrié sur l'île à une date ultérieure. À Saint-Leu, décès de Monsieur Laurette Richard dit Pipeau. Monsieur Laurette Richard dit Pipo, décès survenu samedi 22 août à l'âge de 38 ans. Le convoi mortuaire sortira du centre funéraire sud, l'île Paradis Saint-Pierre, vendredi 28 août. La bénédiction aura lieu à la chapelle du centre funéraire sud à 13h vendredi après-midi, suivi de la crémation. En métropole, en Vendée et au port, décès de Madame Palmont Rosine, née Gravier. Madame Palmont Rosine, née Gravier, originaire du port, décès survenu en métropole samedi 15 août à l'âge de 77 ans. Le corps sera rapatrié sur l'île demain. Le convoi mortuaire sortira de son domicile, cité RN4, allée Benjamin Franklin au port. La bénédiction aura lieu en l'église Sainte-Jeanne d'Arc du port et l'inhumation se fera au cimetière paysager du port. À la rivière Saint-Louis, décès de Monsieur Réboul Christophe. Monsieur Réboul Christophe, décès survenu accidentellement vendredi 21 août à l'âge de 43 ans. Le lieu, la date et l'heure des obsèques vous seront communiqués ultérieurement. À Saint-André et à Saint-Benoît. Décès de Monsieur Robert Jacquie Joseph. Monsieur Robert Jacquie Joseph, ancien postier. Décès survenu lundi 24 août à l'âge de 75 ans. Le conventien sortira du centre funéraire de Saint-André demain. La bénédiction aura lieu en l'église de Saint-André-Ville à 16h demain après-midi et l'inhumation se fera au cimetière de Saint-Benoît. À Saint-Joseph, décès de Monsieur Coupama Michel Rémy. Monsieur Coupama Michel Rémy, fils de Monsieur Coupama Joseph Rémy et de Madame Frénal Philomène, originaire de Saint-Louis. Décès survenu lundi 24 août. À l'âge de 88 ans. La famille est priée de prendre contact avec les pompes funèbres PFM au 02 62 58 06 06. À la rivière Saint-Louis et en métropole, décès de Monsieur Chaman, Thérésien, Paul, dit Thierry. Monsieur Chaman, Thérésien, Paul, dit Thierry. Décès survenu en métropole mardi 11 août à l'âge de 71 ans. Le conventuaire sortira de la maison funéraire de la rivière Saint-Louis où la veillée débutera à partir de 14h demain après-midi. La bénédiction aura lieu en l'église Notre-Dame du Rosaire à la rivière Saint-Louis à 11h vendredi matin. L'inhumation se fera au cimetière de la rivière Saint-Louis. À Sainte-Anne, Saint-Benoît et à Sainte-Suzanne. Décès de Monsieur Apou. Jean-David, Monsieur Apou, Jean-David, frère de Apou, Soigny. Décès survenu hier à l'âge de 46 ans, le convoi mensuel sortira de son domicile au 29 chemin Moreau, Sainte-Anne à Saint-Benoît à 15h30 aujourd'hui. L'inhumation se fera au cimetière de quartier français Sainte-Suzanne. À Petite-Île, décès de Monsieur Étève, Alex, Christophe. Monsieur Étève, Alex, Christophe, décès survenu hier à l'âge de 79 ans. Le conventuaire sortira de la maison des veillées du Butor Saint-Joseph aujourd'hui. La crémation se fera au centre funéraire sud à 15h cet après-midi. À la chaloupe Saint-Leu, décès de Monsieur Parent Erwan. Monsieur Parent Erwan, fils de Madame Bonin Fabiola et petit-fils de Madame Bonin Alicia, dite fille. Décès survenu vendredi 21 août, à l'âge de 21 ans. Le convoi mortuaire sortira de la salle funéraire de Trois-Bassins aujourd'hui. La bénédiction aura lieu en l'église Notre-Dame des Sept Douleurs à Trois-Bassins à 15h30 cet après-midi. L'inhumation se fera au cimetière du même lieu. À Saint-Joseph, décès de Monsieur Payette, Joseph Alain, dit Lélin. Monsieur Payette, Joseph, Alain, dit Lélin. Ancien pêcheur, décès survenu hier à l'âge de 74 ans. Le convoi mortuaire sortira de la maison des veillées de Vincent Dau Saint-Joseph. Le lieu, la date et l'heure des obsèques vous seront communiquées ultérieurement. À la Saline Léo Saint-Paul, décès de Madame Mnemosyne. Marie Suzette, dite Madame Théo Cadarcy. Madame Mnemosyne, Marie Suzette, dite Madame Théo Cadarcy, décès survenu hier à l'âge de 75 ans. Le convoi mortuaire sortira de son domicile au 23 bis rue Pajaniaï à la Saline Léo Saint-Paul. Le lieu, la date et l'heure des obsèques vous seront communiqués ultérieurement. À Piton-Saint-Leu, décès de Monsieur Virasamy. Ernest, dit Nénès. Monsieur Virasamy, Ernest, dit Nénès. Fils de Loulou Virasamy. Décès survenu hier à l'âge de 76 ans. Le convoi mortuaire sortira de son domicile au 19 rue des Pluies d'Or à Piton-Saint-Leu aujourd'hui. La bénédiction aura lieu en l'église de Piton-Saint-Leu à 16h30. Cet après-midi, l'inhumation se fera au cimetière de Saint-Leu. À Saint-Louis, décès de Madame Bassan. Augusta, née Payette, dite Tata, Madame Bassan. Augusta, née Payette, dite Tata. Décès survenu aujourd'hui à l'âge de 98 ans. Le convoi mortuaire sortira de son domicile au 16 rue Lacossade à Saint-Louis à 14h30 demain après-midi. La bénédiction aura lieu en l'église de Saint-Louis à 15h demain après-midi. L'inhumation se fera au cimetière du même lieu. À Sainte-Clotilde, décès de Madame Darlem, Marie-Josiane, Mirella, dite Zaza, Madame Darlem, Marie-Josiane, Mirella, dite Zaza, décès survenu hier à l'âge de 71 ans. Le convoi mortuaire sortira du centre funéraire de Commune Prima à 13h30 demain après-midi. La bénédiction aura lieu au centre funéraire de Prima à 14h demain après-midi et l'inhumation se fera au cimetière de Bois-Rouge-Sainte-Marie. À Saint-Leu, décès de Monsieur Turban, Florent, Joanne. Monsieur Turban, Florent, Joanne. Fils de Madame Turban, Julienne. Et de Monsieur Turban, Jean-Louis, décès survenu hier à l'âge de 41 ans. Le lieu, la date et l'heure des obsèques vous seront communiqués ultérieurement. À la plaine des Palmistes, décès de Madame de Pindré d'Ambelle, Henria Thérèse, Madame de Pindré d'Ambelle, Henria Thérèse, décès survenu hier à l'âge de 98 ans. Le convoi mortuaire sortira de la maison funéraire de la plaine des Palmistes. Le lieu, la date et l'heure des obsèques vous seront communiqués ultérieurement. À Saint-Paul, décès de Monsieur Rivière, Kevin, Jean Wilson, dit Kevin. Monsieur Rivière, Kevin, Jean Wilson, dit Kevin. Fils de Monsieur Rivière, Jean Christian, et de Madame Nicaise, Marie Pascaline. Décès survenu samedi 28 mars, à l'âge de 33 ans. Le convoi mortuaire sortira de la salle d'éveillée de l'étang Saint-Paul. La bénédiction aura lieu en l'église de Savannah à 9h samedi matin. L'inhumation se fera au cimetière de Bois-de-Neuf-Saint-Paul. Au Camélia Saint-Denis, décès de Monsieur Galaor, Jean Gilbert. Monsieur Galaor, Jean Gilbert. Ancien peintre, décès survenu hier à l'âge de 62 ans. Le convoi mortuaire sortira de son domicile au 9 allée des Bigarades, au Camélia, Saint-Denis. Le lieu, la date et l'heure des obsèques vous seront communiquées ultérieurement. Freedom pour vos avis communiqués, un seul numéro, le 02 62 41 51 51.
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0: Et vos prochains aviez communiqués, ce sera retrouvé cet après-midi aux alentours de 16h50. Ça va être en trafic avec Bobby. Tout de suite, nous marquons une petite pause et juste après, le journal de la mi-journée.

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5: Et Freedom, il est midi 20 à La Réunion et tout de suite place à l'information. Et ce journal est préparé, présenté par vous, Christophe Dabon, bonjour.
6: Bonjour Julie, bonjour à tous. Une Gramoune de 86 ans se retrouve sans aucune ressource depuis plusieurs mois. Elle est belge, on lui demande un titre de séjour, mais la Belgique et la France font partie de l'Europe. Une proche raconte et dénonce. À l'entre-deux, les Gramounes bénéficiant du portage des repas se retrouveraient avec des repas qui seraient vraiment, qui laisseraient à désirer. Témoignage. Une alarme dans une école qui dérange tout un quartier. Jour et nuit, c'est à Fleurimont, dans les Hauts-de-Saint-Paul. Les élections présidentielles, c'est en avril et mai 2027. Et dans le baromètre de ce matin, nous avons justement parlé des élections présidentielles. Qu'attendez-vous du futur nouveau président de la République? On entendra vos réponses. Météo, encore du soleil cet après-midi. Bulletin complet à la fin de cette édition. Mais tout d'abord, cette macabre découverte au tampon, au petit tampon plus précisément, le corps de Jean-Hugues Klein, 65 ans, porté disparu depuis le 19 août dernier au petit tampon, a été retrouvé sans vie hier en fin de journée près de la cascade Pigeon. La gendarmerie et le PGHM ont mené les recherches avec l'appui d'une équipe cynophile. Des analyses sont en cours pour confirmer qu'il s'agit bien de Jean-Hugues Klein, mais tout semble à laisser croire qu'il s'agit bien de cet homme de 65 ans disparu depuis la semaine dernière. Ses proches avaient d'ailleurs lancé plusieurs appels sur notre antenne. Une Gramoune de 86 ans a vu sa retraite complètement supprimée du jour au lendemain. Depuis le mois de décembre, l'administration a arrêté de lui verser sa pension. La raison, elle est de nationalité belge et la MSA lui demande une carte de séjour. Sauf que la Belgique et la France font partie de l'Union européenne et les Européens n'ont pas besoin d'un titre de séjour pour vivre dans n'importe quel pays d'Europe. Une incompréhension totale.
7: Une citoyenne qui a 86 ans, qui ne perçoit plus sa retraite depuis le mois de décembre 2025. Pour une raison bien simple, on lui demande, elle est ressortissante belge et on lui demande une carte de séjour. Elle est ressortissante de l'Union européenne. Alors, elle s'est rapprochée de la préfecture, elle s'est rapprochée de l'ambassade. Ressortissants européens ont libre circulation sur le territoire européen et il n'y a pas de carte de séjour pour les ressortissants européens. Et apparemment, il y a une nouvelle loi qui serait sortie en France actuellement, qui réclame une carte de séjour pour pouvoir bénéficier des allocations retraite. Le problème, c'est que la préfecture n'est pas au courant. C'est la préfecture qui délivre les cartes de séjour. On est bien d'accord. Bon, ben là, cette dame, on lui répond que c'est pas possible. L'ambassade lui répond que c'est pas possible. Cette dame, 86 ans, depuis le mois de décembre, ne perçoit plus rien. Rien. Peut-être que je me trompe, mais il me semble que dans le droit actuellement, le droit européen prévaut sur le droit français.
6: Voilà cette Gramoune de 86 ans, privée de retraite depuis le mois de décembre, tout simplement parce qu'elle est de nationalité belge. On parle encore des Gramounes, cette fois-ci, direction l'entre-deux. Dans certaines communes, les personnes âgées bénéficient de ce qu'on appelle du portage des repas par la mairie. Un service payant pour les Ramoun, payant, mais qui serait loin d'être à la hauteur du côté de l'entre-deux. C'est ce que dénonce cette habitante.
0: Les repas livrés sont complètement dégueulasses et les personnes elles payent pour le portage. Donc elles ont comme menu pendant 4 jours d'affilée, voire plus, du blanc de poulet ou de l'escalope poulet qui est sec comme une semelle. C'est toujours la même chose, avec des légumes qui sortent de la boîte qui est déversée sur le riz, sans assaisonnement, sans rien. Tant qu'à thon en boîte, c'est du thon en boîte qui est déversé, baigné dans l'huile, dans le riz, quoi. Sans aucune préparation. Et pour les salades, on a les tomates qui sont coupées en quatre ou du maïs en boîte avec une feuille de laitue qui est coupée en quatre. Quant au dessert, la cerise sur le gâteau, c'est du yaourt qui est toujours yaourt nature avec la date de péremption qui est la date du jour de livraison. Ou une poire qui a été livrée dernièrement et le dessus est avarié. Et donc, est-ce que vous pensez que ces gens de vieilles personnes ils méritent ce genre de choses, quoi. Imaginez, ce serait un proche de la commune, est-ce qu'ils accepteraient que ces gens soient traités de la sorte?
6: Nous étions là à l'entre-deux et on parlait du portage des repas pour les personnes âgées. Direction Saint-Paul, dans les Hauts-de-Saint-Paul, à Florimont, la Balance, les riverains n'en peuvent plus. La faute à l'alarme d'une école, l'école primaire de la Balance à Florimont, qui sonne jour et nuit et à n'importe quelle heure. Une habitante du quartier raconte, ce serait d'ailleurs un agent de la mairie qui lui aurait demandé d'appeler Freedom.
7: L'alarme se déclenche la nuit, n'importe quand, et donc du coup je suis allée voir l'école et la directrice m'a dit oui, ah bon, ben on a prévenu la mairie, donc j'appelle la mairie. Et le monsieur à la mairie, bon fonctionnaire comme il est, il avait rien à foutre. Il me dit moi j'ai appelé l'entreprise, mais l'entreprise n'est pas disponible. L'alarme se met à déclencher n'importe quelle heure dans la nuit, donc et ça fait un bruit pas possible à 2h, 4h, 3h du matin, etc. Et du coup, il m'a dit ben comme vous savez si bien faire, appelez Radio Freedom. Ah, j'ai dit ah bon. Et là j'essaie d'appeler le cabinet du maire, mais personne répond. Évidemment.
6: Nous étions là dans les Hauts de Saint-Paul à Florimont. Il s'agit de l'école élémentaire La Balance dans les Hauts de Saint-Paul à Florimont. Et nous reprendrons des nouvelles de cette auditrice pour voir si cette alarme continue à sonner ainsi. Il est midi et 27 minutes. Bon appétit si vous êtes à table. Direction Saint-Benoît, la décision de raser le gymnase Christophe Ramon pour en construire un nouveau ne passe pas inaperçu. En cause, le budget. 9 millions d'investissements pour ce projet. Une dépense beaucoup trop élevée qui aurait pu et dû être utilisée autrement. C'est en tout cas l'avis de ce bénédictin.
8: Quand il regarde le gymnase de Saint-Benoît, là, ben, il dit le cyclone l'a abîmé un peu, c'est vrai, un petit peu le toit. Vous savez, il n'était pas besoin de démolir ça. Eh ben, il coûte quand même 9 millions d'euros investis là-dedans. Vous croyez dans la vie difficile actuellement, là, le maire a besoin de gaspiller tout ça, la raison là-dedans. Ça, il mange pas ça. Comme il dit, le structure-là, il date pas mal d'années. Il est impeccable. Là, aujourd'hui, quand il passe à côté de ça, il garde les anges pour casser ça, détruire ça. Et là, tu n'as pas mal de tôle. Quand ça t'écoute, il donne un agriculteur. Qu'il était bien 22 euros, 3 euros, un faillitole, parce que c'est la raison contribuable. C'est la raison. Et aujourd'hui, quand on voit, soi-disant, les euros recyclables, détruits des trucs comme ça, mais la raison, il ne sort pas de son poste, il n'a rien à foutre. Il y en a des choses plus importantes que ça. Il gaspille la raison publique. Mais arrête, fais le trou de la commune, même fais d'autres choses avec.
6: 9 millions d'euros pour construire un nouveau gymnase à la place du gymnase Christophe Ramon à Saint-Benoît. Julie, avez-vous déjà entendu des chansons de Patrick Bruel sur Freedom 2?
5: Bien sûr.
6: Ouais.
5: Oui.
6: Alors certains, en tout cas, ne sont pas passés à côté et ont tenu à le dire. Vous savez pourquoi?
5: Oh oui.
6: Alors, quelques-unes s'accordent à dire que la musique d'artistes condamnés ne devrait plus être diffusée sur la radio, alors que d'autres personnes préfèrent séparer la musique de l'artiste. Écoutez.
9: J'étais surpris d'entendre du Bruel sur Freedom 2. On est d'accord qu'il n'a pas encore été jugé. Pour l'instant, il est en train de passer quelques bons jours à Tel Aviv, puisqu'il a eu l'autorisation de quitter le territoire malgré une trentaine de plaintes de la part de femmes. Un fan n'est pas crédible puisqu'il est fanatique, il est extrémiste, il est intégriste. Donc à partir de là, je pense pas qu'on puisse le prendre en considération. Mon souci, c'est que l'argent qui va être versé, de ce que vous allez payer, va servir à ce personnage à, en gros, se défendre, à payer ses avocat pour qu'il ait la peine la moins lourde possible. Donc, imaginons qu'il soit jugé coupable. Est-ce que Freedom 2 va continuer à diffuser du Bruel ou pas?
10: S'il en a quelque chose à faire, la justice va faire son travail. Par contre, on a une solution pour le monsieur. Une solution, il peut convenir à tout le monde. C'est simple, hein, sur la radio, là, on en a un bouton. Un bouton, baisser le son, on peut baisser jusqu'à temps où on n'entend plus. Et on peut aussi changer de station, et on peut aussi éteindre la radio s'il peut pas. Il faut pouvoir faire preuve de discernement.
9: Moi, personnellement, je serais contre.
10: S'il en a quelque chose à faire, la justice va faire son travail. Par contre, on a une solution pour le monsieur. Une solution, il peut convenir à tout le monde. C'est simple, hein, sur la radio, là, on en a un bouton. Un bouton, baisser le son, on peut baisser jusqu'à temps où on n'entend plus. Et on peut aussi changer de station, et on peut aussi éteindre la radio s'il peut pas. Il faut pouvoir faire preuve de discernement.
6: Rappelons que l'artiste, hein, Patrick Bruel, n'est pas condamné et donc à ce jour il est toujours présumé innocent. Dites-nous si vous aussi vous pensez qu'il faut boycotter Patrick Bruel et ne plus diffuser Patrick Bruel sur Freedom 2. Vous pouvez nous le dire au 02 62 99 12 00. Dans le baromètre ce matin, nous avons parlé politique et notamment des présidentielles. Et vous, 2027 qui arrive comme un cyclone politique, les promesses pleuvent, les colères grondent, les abstentionnistes sont de plus en plus nombreux. Les réunionnais n'ont plus envie d'être spectateurs. Aujourd'hui, on ne parle pas des candidats, on parle de vous, de ce que vous attendez, de ce que vous ne supportez plus, de ce que vous exigez du prochain président. Et on écoute quelques-unes de vos réactions.
11: Mais je veux un président et des futurs élus, hein, dans la République, qui arrêtent les histoires de cumul mandat. Parce que l'être humain, on n'a pas les qualités du créateur omniscient, omnipotent, là. Parce qu'après, eux, ils veulent une grosse salaire. Et ils feront rien, ils auront un sentiment, ils vont être égoïstes avec le peuple, ils vont faire semblant.
12: Arrêtez les magouilles. Moi, même, je vous franchement, ce que je trouve très, très louche, c'est pourquoi tout le temps il faut faire barrage au RN. Alors, tout le monde y bataille une contre l'autre, et après, tout le monde y allie aux autres contre le RN. Pourquoi?
13: Toutes les handicapés présentent aux autres. Mais on a du mal à comprendre, c'est, mais maintenant, la point la honte de venir amener votre museau comme ça, passer à droite, à gauche. Même le Edouard Philippe ou l'autre, ainsi de suite. Mais après, c'est la France pour qu'il change, hein. Pour les Français, si d'autres n'ont pas l'œil dans notre yeux là-bas, faut qu'ils tiennent un coup, hein.
14: La priorité pour moi, c'est de sortir de l'Europe et d'arrêter de nous prendre pour des imbéciles. Et que Marine Le Pen, elle jette l'éponge parce que de toute façon, elle sera jamais élue. Ils feront toujours barrage contre elle. C'est comme le dîner de con. On a besoin d'une élection avec la conne. Et si, tant qu'elle sera là, ce sera toujours un Édouard Philippe ou un Macron qui va ressortir du chapeau.
15: Moi, ma priorité, c'est la justice. La vraie justice. J'aimerais que le prochain président agisse au niveau de la justice. Parce qu'il n'y a pas de justice du tout en France.
16: Vous pouvez mettre le tartampion que vous voulez. Si on sort pas de l'Europe, ils servent à rien. Tout ce temps qu'ils sont. Vous pouvez mettre le tartampion, ça changera pas. Et il faut sortir de l'Europe, c'est la règle numéro un.
6: Alors, qu'est-ce que vous exigez du prochain président? Qu'est-ce que vous ne supportez plus? Vous pouvez continuer, bien sûr, à en débattre. 02 62 99 12 00. Une note de musique pour terminer. Vous savez, Julie, la Réunion regorge de talents, de champions divers. Et figurez-vous qu'une petite réunionnaise va encore se retrouver sur la scène de The Voice Kids. Elle s'appelle Joy, elle a 10 ans et elle tentera samedi prochain les auditions à l'aveugle de l'émission avec le titre La rivière de mon enfance de Michel Sardou. Alors elle est déjà passée par le rôle de Nala, donc elle a un peu d'expérience déjà dans le milieu musical. Elle est passée par le rôle de Nala dans Le Roi Lion et une scène partagée avec Slimane notamment. La jeune fille installée en Île-de-France depuis un an portera fièrement les couleurs de son île. Rendez-vous samedi soir à 23h en direct sur TF1 pour découvrir la jeune réunionnaise Joy, 10 ans.
5: Waouh! Oh là là! Moi, ça m'agace, moi, ce genre de truc.
6: Ouais.
5: Vous savez pourquoi?
6: Pourquoi?
5: Parce que je peux pas imaginer. Là, par exemple, elle a 10 ans, il y en a qui ont moins hein, de 10 ans. Mm-hmm. Mais ils chantent en anglais, mais comme si de rien. Ah,
6: non, mais je regarde.
5: Mais vous parlez anglais comme moi.
6: Ah bah, voilà. Je parle anglais comme une vache espagnole.
5: Et on chante anglais, c'est pire.
6: Voilà. Mais vous savez, je regardais justement il y a quelques jours l'émission de la semaine dernière, The Voice Kid. Waouh. Ouais. Wow, non, mais il y a gamins, des pépites, les gamines, c'est de vraies pépites, quoi, qui ont 12, 13 ans, mais qui chantent comme des malades. C'est waouh, waouh.
5: Pourquoi on n'a pas ce talent, nous?
6: On va demander à Dieu.
5: Non, mais là, par contre, c'est même plus un talent, c'est un don.
6: C'est un don. Vous complètement.
5: Pardon. Oui.
6: À cet âge-là, c'est un don.
5: Ah. Ouais. Parce que nous n'aurions trop fait l'intéressant, c'est pour ça.
6: Les pieds ne touchent plus par terre.
5: C'est pour ça. C'est pour ça.
6: Nous l'aurions marché comme si nous étions marché des œufs. Nous l'aurions fait, regardez-moi, je passe.
5: C'est déjà là, donc, pas fait grand-chose. Nous, va, alors. Hein.
6: Aïe, aïe, aïe, aïe.
5: Allez, nous passons à la météo, bah après, mec, express.
6: Voilà, après, il ne faut pas se laisser tenter par certaines choses, comme regarder, je ne sais pas, regarder Patrick Bruel.
5: Ouais. Et pourtant, lui, il a eu le don. Ouais. Ouais.
6: Bon, bah, écoutez. La tête, on se croit tout permis après, non?
5: Oui. Mais pourtant, il aurait pu avoir qui il veut. Enfin, il pourrait avoir qui il veut. Et pourtant, c'est l'interdit. Ouais.
6: Bon. Pensez qu'il faudrait continuer à pas diffuser Patrick Bruel sur Freedom 2 ou pas?
5: Bah, comme certains le disent, hein, peut-être faire la différence entre l'artiste et l'homme, ou, bah, attendre qu'il soit jugé coupable.
6: Et pour l'instant, il n'est pas jugé.
5: Ben, pour l'instant, il n'est pas, donc...
6: Donc, pour vous, on peut continuer à diffuser la place des grands hommes.
5: Mais je peux comprendre que ça puisse gêner.
6: Je te le dis quand même, qui a le droit...
5: Après, ces chansons, là, on les aime et on peut pas, du jour au lendemain...
6: Vaste débat, hein.
5: Ouais, ouais.
6: Ouais.
5: Vous voulez pas reprendre ces chansons, comme ça on passe quand même ces chansons, mais chantées par vous? Ça pourrait être pas mal, celle-là. Oh là là là là là là. Bon, ça, c'est notre sujet. 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

0: 18 degrés attendus au Maïdo et au Volcan. Et d'ailleurs, Météo France prévient que cette nuit, le temps va changer un petit peu.
1: Ah.
0: Avec de la houle.
1: D'accord.
0: Donc il faut prévoir certainement une vigilance houle demain, on ne sait pas encore, en tout cas dans les prochains jours. Il y aura également un front froid, donc une baisse des températures, et même de la pluie sur le sud de l'île, et avec un vent assez fort de 80 km/h, température en baisse avant de remonter la semaine prochaine, dès lundi.
1: Donc, ça c'est juste pour être pour tomber malade,
0: ouais.
1: En fait.
0: C'est peut-être ce qui annonce la fin de l'hiver austral.
1: Ouais. Aussi.
0: Un petit coup de.
1: Mais c'était pas l'hiver comme tout le temps là.
0: Non.
1: Parce que là par exemple, je vais dehors, j'ai chaud.
0: Oui.
1: On sort plus le paletot, la veste,
0: non.
1: Ni même la grosse couette.
0: Est-ce que vous m'avez vu une seule fois un matin très tôt avec un paletot?
1: Non. Donc l'hiver n'est plus l'hiver.
0: Pas d'hiver.
1: C'est dingue quand même.
0: Il faisait chaud, même nous mettre encore un peu la clim.
1: Ouais. Oh là là. Bon ben l'hiver.
0: Il n'y a plus de saison.
1: Non, il n'y a plus.
0: Où va-t-on?
1: Ben, autant que l'Anuna les chiens, tant qu'à faire.
0: Ben, on l'a vu, Namang José, tout
1: ici. Oui, mais mangerait bien. Mangerait bien.
0: En plein mois de juillet, août.
1: Oh, t'es, là, nous mangeons un bon petit rouga et tout.
0: T'as là, les chiens, ils fleurissent sur le pied d'ailleurs.
1: Oui, machine.
0: Alors, je sais pas si vous avez entendu, mais c'est incroyable, cette alarme qui résonne à l'école élémentaire de Fleurimont. Vous savez quoi, Julie, si ça résonne cette nuit, on va rappeler cette auditrice en fin de journée, ce soir. Et si ça sonne encore cette nuit, on alertera le directeur de l'école. Et on lance un appel. Est-ce que quelqu'un connaît le directeur de l'école élémentaire de Fleurimont à la Balance, dans les Hauts-de-Saint-Paul? Est-ce que quelqu'un connaît le nom du directeur? Si quelqu'un connaît son nom, appelez-nous. 0262 99 12 00, le nom du directeur de l'école de Saint-Paul Fleurimont, la Balance. Ce qui est incroyable, il suffit que le directeur coupe l'alarme, c'est tout. C'est pas sorcier.
1: Mais pourquoi? Pourquoi c'est pas coupé?
0: Justement, c'est la question.
1: Vous voyez,
0: que
1: parce que c'est aussi simple, mais ouais, là le voisinage, il est très embêté, quoi, pour rester poli.
0: Moi j'ai été estomaqué quand même de possible par cette histoire de cette cramoune de 86 ans qui se voit du jour au lendemain supprimer sa retraite. Alors, nous sommes en Europe.
1: Oui.
0: D'accord. L'Union européenne, j'ai vérifié sur internet, un ressortissant d'un autre pays européen n'a pas besoin de titre de séjour pour séjourner en France.
1: Mais est-ce que ça existe, ce genre de titre, du coup? Parce que normalement, ça existe pas, parce qu'on n'a pas le droit.
0: Ça existe pour les personnes qui n'habitent pas en Europe,
1: c'est
0: qui
1: ça
0: sont hors zone européenne.
1: Mais euro, normalement, non.
0: Euro, c'est la libre circulation des personnes et des biens. Espace Schengen. Donc, voilà, cette dame, la MSA, visiblement, lui demande un titre de séjour. La préfecture qui répond, non,
1: c'est
0: on ne donne pas de titre de séjour à un Européen, puisque un Belge, c'est comme un Français. D'ailleurs, on va lancer un appel. Vous savez qu'il y a des auditeurs belges qui nous écoutent, et je pense notamment à René Duport, René le Belge. Il faudrait qu'il y ait une solidarité belge qui s'organise autour de cette vieille dame de 86 ans. Si René est à l'écoute, René le Belge, qui nous dise d'ailleurs c'est quoi cette histoire de titre de séjour qu'on demande, et cette histoire de retraite qu'on coupe comme ça du jour au lendemain. Si la MSA également nous écoute, si la préfecture nous écoute, qu'on nous éclaire un petit peu, ce serait bien.
1: Mais surtout que c'est une dame de 86 ans.
0: Enfin, qui n'a jamais eu de problème, qui a touché sa retraite jusqu'au mois de décembre. Puis du jour au lendemain, on lui dit non, mais il vous faut un titre de séjour.
1: Mais surtout qu'elle pourrait être notre grand-mère. Je suppose qu'elle n'est pas forcément à l'aise avec tout ce qui est papier. Elle doit s'affoler quand elle voit un...
0: C'est-à-dire c'est une de ses proches qui nous a
1: contacté. Donc comment elle vit, c'est incroyable en fait.
0: C'est incroyable.
1: Ouais.
0: Limite inhumain. Donc vous dites, Patrick Bruel, ok, sur Freedom 2.
1: Pour l'instant. Oui, parce que ses chansons restent belles et il n'est pas encore coupable.
0: Vous y croyez, vous, à tous ces...
1: Ouh, ne me posez pas la question.
0: Non. Il y en a qui disent qu'il y a des femmes qui...
1: Il y en a trop.
0: Qui en profitent et qui font croire que...
1: Ça m'étonnerait pas.
0: Ah bon?
1: Ça ne m'étonnerait
0: pas. Vous
1: n'avez
0: aucune solidarité féminine, vous, Julia.
1: Oh non, pas du tout.
0: Avec toutes ces filles qui se plaignent 30 ans après d'avoir été violées par Patrick Bruel.
1: Bah, si c'est vrai, c'est vrai. Hein, que justice soit faite. Parce que c'est pas parce qu'il s'appelle Patrick Bruel qu'il fait exception à la règle.

0: la justice doit s'abattre.
1: Donc même s'il a fait ça, donc voilà. Vous les femmes vous en foutez.
0: Non, pas on s'en fout pas. Voilà. Mais
1: est-ce que vous pensez que celles qui se plaignent aujourd'hui l'ont cherché, certaines personnes?
0: Non, elles l'ont pas cherché. Faut pas dire ça. Faut pas dire ça. Je pense pas qu'il y a des femmes qui cherchent.
1: Il n'y aurait pas eu de viol qui c'était consentant.
0: Vous pensez?
1: Ah, c'est pas.
0: C'était consenti.
1: Il y a des personnes.
0: Oh non, là c'est vicieux.
1: Il y a des personnes qui disent ça.
0: Oh non, là ce serait vicieux.
1: Il y a des personnes qui
0: disent
1: ça.
0: On va pas aller jusque là, non.
1: Et que maintenant, vu qu'il approche les 70 ans et qu'il est presque à l'âge de la retraite, et bah voilà.
0: Ouh là là là là là. Bah, vous savez quoi, on va faire le tour avec les auditeurs.
1: Qu'est-ce
0: là,
1: que vous en pensez? Faut-il continuer à passer Freedom sur Freedom 2? Patrick Bruel, oui ou non?
0: Alors je vais juste sur la route et puis je vous retrouve juste après, Monsieur Christophe Damour, si vous permettez. Nous avons Charlie avec nous. Charlie, bonjour.
2: Oui, bonjour. Bonjour, oui. Freedom. Bonjour, La Réunion.
0: Bonjour. Alors du coup, nous avons un danger sur la route des Tamarins, c'est ça?
2: Oui, c'est. On est en direction de Saint-Pierre sur la route des Tamarins. On a sorti de l'Éperon.
0: Ouais.
2: Donc il y a un poids super lourd à l'arrêt total sur la voie de circulation lente.
0: Ouais.
2: Voilà, c'est hyper dangereux. Donc pour les gens qui veulent sortir à l'Éperon, ben ils peuvent se faire surprendre.
0: Ah d'accord, c'est pile dans la sortie?
2: C'est pas sur la sortie, c'est juste avant, c'est sur la voie de circulation lente.
0: D'accord, ok. Donc nous sommes là sur la route.
2: Un poids lourd avec des cannes à sucre qui débordent.
0: Ok, ok. Donc là, il faut faire extrêmement attention sur la route des Tamarins.
2: Attention.
0: On n'est pas très loin de, au niveau de la sortie de l'Éperon, là, en direction de Saint-Pierre.
2: Voilà.
0: Il faut faire extrêmement attention avec ce camion. Voilà. Sur la voie lente, à l'arrêt, sur la voie lente. Voilà. Donc,
2: pour les gens qui anticipent la sortie, ils peuvent se faire surprendre par ce gros camion qui est totalement à l'arrêt.
0: Effectivement. Et bien, en tout cas, merci beaucoup pour cette information, en tout cas.
2: Je vous en prie.
0: À bientôt. Belle journée à vous. Au revoir. Et on rappelle tout de suite cette information pour les auditeurs de Freedom 2.
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0: Midi passé de 42 minutes, cette information pour les auditeurs de Freedom 2. On vous demande la plus grande prudence sur la route des Tamarins au niveau de la sortie de l'Éperon. Nous sommes là en direction sud. Faites extrêmement attention, il y a un camion sur la voie lente. 02 62 41 51 51, notre service radio-guidage à votre disposition. Monsieur Christophe Damour reste avec nous, mais nous allons juste conclure la météo juste avant.
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1: Non, j'ai ma bouche qui gratte et j'ai une question pour vous. Encore une question. Qu'est-ce que vous pensez, Julie, des mouvements féministes radicaux?
0: Ouh! Moi, je trouve qu'elles vont trop loin.
1: Est-ce que vous iriez manifester devant un concert comme le font certaines? Que pensez-vous du MLF?
0: J'ai cru que vous alliez finir votre phrase en disant est-ce que vous pourriez aller avec les seins nus et tout. N'allez pas aussi loin, Monsieur Christophe Damour, mais non, je pourrais pas.
1: Faut-il manifester par exemple à l'entrée des concerts de Patrick Bruel ou même à l'intérieur de la salle de concert avec deux pancartes? Est-ce que vous le feriez, vous, Julie?
0: Non. Parce que comme là, quand ces femmes arrivent sur les lieux de les salles de spectacle, parce qu'il était en train de faire du théâtre aussi, c'est un manque de respect pour les autres comédiens également, je trouve.
1: Ils sont là. Ils disent que c'est un manque de respect pour l'artiste et pour le travail artistique.
0: Bon, aussi. Oui aussi, mais je pense surtout aux autres parce que je peux comprendre que ces femmes débarquent pour lui. Mais pour les autres qui sont là et qui n'ont rien demandé finalement, qui font leur...
1: Attention, en plus ce sont des femmes qui n'ont jamais été... qui n'ont pas eu d'histoire avec Patrick Bruel, mais qui sont juste solidaires avec ce qui se passe actuellement, avec l'actualité. Vous parliez des fémènes à l'instant justement. Oui. Alors les fémènes, femmes là avec les seins nus, comme vous l'avez dit tout à l'heure, mais pourtant elles font bouger la cause féminine quand même.
0: Oui, mais moi je pourrais pas le faire par exemple, personnellement. Après voilà, la cause est bien. Voilà, je trouve ça dommage qu'en 2026
1: on soit obligé de montrer ça.
0: Voilà, on est obligé d'arriver jusque là pour faire avancer les choses.
1: Vous savez, il faut bien reconnaître, Julie, que les femmes dans toute l'histoire, elles ont plutôt été maltraitées.
0: Oui.
1: Et d'ailleurs même en ce moment, notamment encore à cause de la religion,
0: Oui. Oui, oui, oui. Hein? Ah ben c'est dingue.
1: C'est fou, hein, ces femmes qui sont obligées de se mettre en tenue de...
0: Mais après...
1: Cosmonaute, à tout cacher.
0: Oui, mais chacun sa religion. Après, je je dois respecter ça, je pense. Parce que j'ai eu des auditeurs la semaine dernière encore qui disaient non, c'est ma religion la meilleure, vous vous dites n'importe quoi, vous faites n'importe quoi. Peut-être qu'on peut croire que, mais la tolérance avant tout.
1: Alors il y a une chanson d'ailleurs qui s'appelle Vive les femmes, elle est très rigolote. Est-ce que vous voulez me la passer, un petit extrait comme ça,
0: c'est ça
1: s'il
0: le
1: vous
0: titre
1: plaît. Oui, Vive les femmes.
0: Ouh.
1: C'est l'histoire d'un walker sur la plage. C'est très marrant. Il se fait envoyer balader par les femmes et les femmes le regrettent après. L'histoire de ce dragueur là qui.
0: De Catherine Le Prince.
1: Allez-y voir.
0: Allez, on le.
6: Dites, ça vous dirait d'aller tirer un petit coup avec moi à l'hôtel?
7: Oh, vous êtes malade?
1: Alors bon, ça, je ne sais pas que c'est la version originale. Hein.
0: Oh là là.
6: Dites, ça vous dirait d'aller tirer un petit coup avec moi à l'hôtel?
7: Mais ça va pas, non?
6: Bon, j'insiste pas.
0: Et tout le long, c'est comme ça? Waouh!
1: Oh là là. Je dirais, vive les femmes! Au revoir et à demain matin.
0: Merci beaucoup Christophe Damour. Lui comme d'habitude, il arrive, il passe ça là et faites-en ce que vous voulez. 02 62 99 12 00. Est-ce que la place de la femme aujourd'hui dans la société, est-ce que vous trouvez que la femme doit encore se battre fois 1000 pour être reconnue, pour être respectée? 02 62 99 12 00. Vous en pensez quoi? On peut en parler. Freedom, bonjour.
8: Allô, oui, bonjour.
0: Bonjour.
8: C'est l'auditrice de l'Ouest.
0: Oté.
8: Comment tu vas?
0: Ça va et vous?
8: Mais ici, comment ça fait chaud, hein? À la rivière des Galets.
0: Aïe, on viendra pas, alors.
8: Mais non, ça commence, hein. Ah oui. L'homme y annonce à vous une bonne nouvelle.
0: Dites-moi.
8: C'est-à-dire, l'homme est en avance, que l'auditrice de l'Ouest
0: oui.
8: va se marier sa fille, sa princesse, demain.
0: Waouh!
8: Ma princesse Karine, félicité! Et son futur mari, Yanis!
0: Mais elle se marie un gros jeudi?
8: Ah non, mal trompé, mal compris. Aïe, mon Dieu, ma tête m'a tellement préoccupée. Là, mais elle a compris demain. Allez voir, c'est vendredi.
0: Ah, c'est vendredi!
8: Là, maman, elle a dit maman, mamie, c'est demain, vendredi! Mamie, c'est demain, mais qu'a-t-il demain, vendredi, moi là? Ah, ben la tête, il commence à comprendre. L'âme est tellement un petit peu stressée.
0: Mais l'auditrice de l'Ouest.
8: Oui.
0: Quand vous serez mariée ou de fille comme ça, là.
8: Oui.
0: Comment vous serez habillée? Dis-nous un petit peu, là.
8: Non, mais une robe de princesse, madame.
0: Vole pas la vedette à la fille, hein?
8: Ah, ben oui. Mamie, c'est elle, mais il faut mettre la maman en valeur. Hein.
0: Comment vous serez habillée? Dis-nous un petit coup, là.
8: La couleur champagne.
0: Oh là là, ok.
8: Et voilà. Et puis, mais en profite que pour faire plaisir les parents du garçon qui habite à Bagatelle,
0: oui.
8: Monsieur et Madame Jacques et Monigan de la ville de Saint-Suzanne.
0: Okay. Et est-ce que monsieur là, la Nivoire à Oup, vous demande à où la main d'autre fille?
8: Mais il prétend, on l'a pas vu, hein, il prétend la mettre à lui à genoux, il dit.
0: Ah
8: oui, la mettre à lui à genoux, il fait comme la mode maintenant, il met à genoux, il est parti au resto, après. Il connaît maintenant Maï comme elle a. Il fait n'importe quoi. Il fait un petit peu dentelle. La genou. Après, la montre à moi en vidéo. Moi, je n'étais pas avec Jean-Thèse. J'étais
0: oui.
8: en petit comité.
0: Oui.
8: Mais elle a dit, maman, regarde. La Mathalie à genoux. La demande, la main, sa main, quoi.
0: Oui.
8: Tu comprends? Il fait la. C'est comme la mode d'aujourd'hui.
0: Oui, mais longtemps, tu demandes le papa avant.
8: Ah, ben là, il demande. Là, ça s'amuse. Ça fait longtemps, ça. Regarde, il s'est regardé, s'il est propre, il n'est pas propre.
0: Mais ça même, aujourd'hui, il prend tout le corps, après il demande la main.
8: Mais voilà, non, il fait comme, comment dire ça, dans les règles de l'art, quoi. Mais il veut dire, au lit, là, il demande sa demande, et puis bon, ben là, il a accepté.
0: Oh, t'es belle, il a fait ça en gentleman, vraiment?
8: Ah, bien sûr, voilà.
0: Ah,
8: quoi, comment il appelle comment maille le machin, il rentre là, le. La villa, il rentre la villa à Lorina, à Maïdo, près de Maïdo là-bas.
0: Oh, t'es bête.
8: Il amène à moi dans le froid.
0: Non, mais sera gaillard.
8: Ben oui, pourquoi pas. Ah oui, on est bien contente.
0: Et où dort là-bas après?
8: Oui, dans la belle tiers place. Les, comment dire, la petite famille, mes enfants, alors. Hein.
0: Oui.
8: Et pas tout le monde, mais y a la famille.
0: D'accord.
8: Il y a du garçon, et puis nous-mêmes, quoi.
0: Et tous les enfants, là, c'est la première qui marie?
8: Ben oui, c'est. Enfin, c'est pas la première. Ma première, là, il y en a déjà. La dernière, là, elle a 4 ans. Mais là, c'est la première. La première qui marie. Elle prend du temps, mais. Ça va.
0: Ah, ben, elle est chouette, alors. Ah là là, la couleur champagne, ah, oui. Alors.
8: Comment que ça vous l'a prédit là?
0: Couleur champagne, alors.
8: Couleur champagne, et puis le champagne va couler flou aussi.
0: Ah, ah, ah, il fait les choses en grand.
8: Ah, vous avez régulé, je te dis.
0: Il appelle madame.
8: Wendin, comment le wedding planner, il cherche à venir organiser un mariage chez son frère, son terrain, chez monsieur Félicité Didier.
0: D'accord, d'accord. Oh, t'es bien, en tout cas, les dos, hein. Oh là là.
8: Ça me fait bien, oula, mais il peut parler un petit peu de politique, vite fait, bien fait.
0: Allez.
8: Vite fait, on m'a pas eu la ligne ce matin.
0: Envoyé.
8: Le premier ministre, bon, ce monsieur, un peu beaucoup la politique, moi.
0: Oui.
8: Maintenant, moi, j'ai plus trop le temps. Moi, j'étais occupé avec mon mariage. Je m'a pas gagné le temps. Pour dire, comme ça, le monsieur Édouard Philippe, là.
0: Oui.
8: Quand lui était premier ministre, il a rien fait, il a démissionné. Mais il connaît pas comment entre lui avec monsieur le président Macron. C'était un président. Mais respecte monsieur Macron. Il faut pas dire que ça, c'est un président.
0: Oui.
8: Notre président. Il a pas fait un compte avec le machin. Là, lui revient. Sur la ligne du départ pour recommencer les mêmes erreurs. Et en plus, il parle vite fait, bien fait.
0: Mm.
8: Là, pour les retraités, là, le salaire est gelé.
0: Oui.
8: Là, mais en temps, là, plus de logement, trop de logement pour les étudiants, et ça a augmenté. Ben, écoute, quoi lui vient là? Non, vaut mieux les arrêter, basta, vaut mieux les plier en pli, bagage, puis ça va, parce que moi-même, il va pas pour un monde comme ça, moi.
0: Eh, mais justement, est-ce que, quelle serait ou la priorité selon vous, justement, dès que le prochain président y passe, là, ce serait quoi d'après vous?
8: Bah, ben, il y aura trop. Enfin, pour dire le président, tout le. Faut pas dire elle est bon, l'autre est pas bon. En ce moment, pauvre France, hein, ben la poirie, elle est bon.
0: Ben c'est ça, mais entre la retraite, entre les gens qui dorment dehors, entre là, par exemple, ben la vie chère pour nous. Enfin, il y a plein de problèmes. L'essence, aujourd'hui, pour là où on veut voyager, faire un petit plaisir, il y a déjà, voilà, c'est 100 euros en plus, là, parce que le carburant, là, l'a augmenté.
8: Augmenté, oui.
0: Nous paye ça aussi en plus. Nous, ben, jusqu'à quand ils taxent ça, nous, donc?
8: Oui, jusqu'à quand? Et en plus que ça, ce que mieux, ils acceptent pas. La rentrée scolaire, là, écoute-moi bien, moi, les parents, que tout le monde y gagne. Mais pour les gens qui travaillent aussi, là, pourquoi je n'ai pas le droit à rentrée scolaire? Les parents, ils bossent, ils gagnent un petit salaire, enfin, un salaire. Les deux, ils travaillent, pour les deux, ils travaillent pour bien vivre.
0: Oui.
8: Je n'ai pas le droit, mes enfants, ils gagnent pas ça, hein. Ils gagnent pas l'entrée scolaire.
0: Oui.
8: Moi, les parents qui donnent tout le monde, hein, les autres, ils n'ont le droit. D'après les autres quotients familiales.
0: Mais il doit être pour tout le monde.
8: Comment?
0: Il doit être pour tout le monde.
8: Tout le monde a le droit. Tout le monde a le droit de 20, pourquoi pas?
0: Oui.
8: Eh bien, un peu n'a le droit et un peu n'a pas le droit. Mais me dire bien, là, le nouveau président, la France est mal barrée, comme il dit. Il va mettre. Il ne peut pas dire si le RN sera bien ou pas du tout. Il faut essayer.
0: Mais la personne que sera mise en place, déjà, il va devoir faire de grandes choses avec pas grand-chose.
8: Ah, ben ça, c'est clair, hein, parce que vraiment, rien ne va plus dans ce monde-là, franchement. Hein.
0: Aïe.
8: Toutes les affaires après augmenter. Surtout au niveau de retraite, mais pas plutôt au niveau de retraite, moi. Hein. De retraite de misère qui gagne, là. Et heureusement, comme nous l'a travaillé, nous l'a à la maison. Enfin, moi, c'est un cas, je veux dire, on en a des cas que tout le monde gagne. Où je suis à vivre, mais je ne pas dire où je vis bien.
0: Oui.
8: Mais dans la petite retraite, il n'y a pas grand-chose.
0: Ah, oui.
8: Ma mère gagne 500, même pas 550 euros.
0: Mais qu'est-ce que fait que ça?
8: Mais il ne gagne pas beaucoup, elle n'a pas travaillé. C'est mon père qui a travaillé, ben, il y a eu, d'après le salaire avant. Et il y a des gens, écoute bien, comme il dit ou bien. Moi, il a travaillé, il y a des gens qui n'ont jamais travaillé, madame. Mais dites-vous bien, je t'y gagne, comme le SMEC. Jamais travaillé, ces gens-là, qui arrivent. Allez, mettez un jeté au l'état des piédestals, je t'y gagne 1200 euros de salaire. Ça, je l'ai vu de mes yeux, hein, franchement, hein. Jamais travaillé, jamais cotisé. Et tous ceux qui l'ont cotisé, ils ne gagnent rien. Ils gagnent quoi? Une retraite de misère.
0: Mmh.
8: À part ça, qui a travaillé, par exemple, les fonctionnaires travaillent, c'est normal. Quand tu as travaillé, c'est normal qu'il dépasse un petit peu le plafond, il vit bien, mais il y a beaucoup de petites retraites. Les gens ici, ils souffrent à la réunion en silence. Mais quand ça va, comment, un jour va réveiller, ben, ça va barder, hein, parce que ça, rien ne va plus. Même les élections à l'arrivée, là, les maires, toutes les maires. En général, il est comme ça, dans les 24 communes, là.
0: Mm-hmm.
8: C'est nul. J'ai fait des belles promesses, soi-disant. Rien n'est fait.
0: Et eh ben en tout cas, on va voir ce qu'en pensent les auditeurs également. Merci beaucoup, l'auditrice.
8: Merci, Julie.
0: Oui.
8: Je t'embrasse très très fort et voilà.
0: Eh ben oublie pas nous vendredi, hein.
8: Ah ben je pensais pour toi.
0: À bientôt.
8: Allez, au revoir.
0: Au revoir. En tout cas, elle sera bien belle dans sa petite robe champagne. Ah ah ah ah ah, c'est quand même la maman de la mariée. 02 62 99 12 00. Freedom, allô.
9: Allô.
0: Bonjour.
9: Allô, oui, bonjour, madame. Oui, c'est Joseph André.
0: Oui.
9: Voilà, le mari doit quitter mon logement.
0: Oui.
9: Mais je voudrais savoir si quelqu'un peut être dans la Saint-André.
0: Alors, monsieur, par contre, on peut juste déplacer ça, ou même tout petit peu, là, s'il vous plaît.
9: Là, c'est bon?
0: Non.
9: Oh, ok, allez sous balcon.
0: Sors dehors, allez sur balcon, comme on veut. Mettre la tête par la fenêtre.
9: Voilà.
0: Voilà.
9: Mais bon.
0: Oui, enfin non, c'est pas mieux, hein.
9: C'est pas mieux. Bon, mais c'est avec vous, alors. Là, c'est bon.
0: Monsieur, ben, où ça, où est, où, là?
9: Ben, mais dans mon appartement.
0: Ouh là là, ben, la fin arrive vite, alors.
9: Allô.
0: Oui.
9: Entends-moi bien.
0: Bon, ben, dis-nous quoi on veut, alors.
9: Oui, voilà. Il doit déménager, quitte la case demain, il faut me faire déménager.
0: Ouais.
9: On est là, il y a 150 euros pour donner une personne pour aider à moi faire un déménagement. À peu près 1,5 km, faut que tu petit bazar, aller à Montpellier.
0: De Saint-André à Saint-André même alors?
9: Oui, Saint-André, on n'est pas loin, 1,5 km du près.
0: Ouais.
9: On a un fauteuil, frigidaire. Machine à laver et le défi démonté, c'est tout. 150 euros, si vous connaissez quelqu'un, c'est à moi. Hein. Avec deux manettes, si vous voulez, parce que moi, plus 20 ans, mais moi, déjà, j'ai vu.
0: D'accord, donc là, nous cherchons une personne susceptible d'aide à ou à déménager pour demain.
9: Oui.
0: Donc, non, aujourd'hui.
9: C'est pas grave, même pour le soir.
0: C'est quoi?
9: Même pour le soir, premier, dans l'après-midi, il y a
0: quand. Oui, c'est ça, mais au plus tard, demain.
9: Oui, voilà.
0: Au plus tard demain, donc on a pas, voilà, c'est de Saint-André à Saint-André, venir avec un fauteuil et bah avec la main d'œuvre, hein, parce que on a besoin du chauffeur, ah, mais.
9: Oui, demain, si possible, il y en a un frigidaire, fauteuil, les vignes de monter, frigidaire, machine à laver, fauteuil et les vignes de monter, c'est tout.
0: D'accord, ok. Bon, ben monsieur, nous entend très mal.
9: Il donne 150 euros avec des manières, s'il vous plaît.
0: Ok, donc besoin d'aide pour un déménagement. Monsieur, par contre, là, est-ce que si par exemple on a point d'appel, on peut essayer de voir si ce soir on peut rappeler à nous, mais avec un autre téléphone éventuellement. Parce que là, nous luttons pour comprendre ce qu'on en a à dire.
9: Oui.
0: Les bons?
9: Ok, ok. Mais laisse mon numéro de téléphone, ou car aussi quelqu'un.
0: Nous va garder de notre côté, monsieur, parce que là, moi de mon côté, m'y voit pas de numéro de téléphone. Parce qu'il m'y voit pas de numéro, m'y pourra pas confirmer le numéro. Mais en tout cas, nous va essayer de voir s'il y a des gens, il peut aider à où. Vous allez le bienvenu au 02 62 41 51 51. Et puis nous va donner à où le numéro de téléphone un peu plus tard. Mais moi, de mon côté, m'y peut pas confirmer le numéro de téléphone, malheureusement. 02 62 99 12 00, si vous pouvez, hein, aider ce monsieur. Et peut-être, si vous pouvez passer à l'antenne, vous nous appelez, hein, au 02 62 99 19 12 00 00 et puis sinon vous pouvez appeler au 02 62 41 51 51. On essaiera de faire le nécessaire, nous, de notre côté. Dans quelques secondes, il sera 13h et on pourra retrouver un flash d'informations, la suite avec vous au 02 62 99 12 00. 00. Les sujets sont libres, vous êtes sur Freedom. Merci d'ailleurs de nous avoir choisi. Il est dans quelques secondes 13h.

0: Et Wallis Glaise est de retour pour un point sur l'actualité. Bonjour Wallis.
1: Bonjour Julien, bonjour à tous. Mayotte attend Sébastien Lecornu, arrivée prévue à midi. Le département isolé de l'océan Indien, rongé par la pauvreté et par l'immigration illégale. Une visite de 2 jours, moins d'une semaine après la venue du candidat Horizon à la présidentielle Édouard Philippe. Le Premier ministre va parler frontières et reconstruction 1 an et demi après le passage du cyclone Chido. Et pour la députée Iliot de Mayotte, Estelle Youssouf a invité d'Europe 1 un matin. Depuis Chido, rien n'a changé, ce sont ses mots. L'élu dénonce l'absence de concrétisation des projets annoncés par le gouvernement après la catastrophe naturelle de décembre 2024. Le Parti Socialiste et Place Publique valide l'accord sur la primaire de la gauche. 4 candidats sont sur la ligne de départ, dont le leader de Place Publique, Raphaël Glucksmann. Karim Ouamran, lui, maire socialiste de Saint-Ouen, annonce qu'il n'y participera pas à cette primaire socialiste tout en restant candidat en 2027. C'est la rentrée annuelle du MEDEF et ça se passe au stade Roland-Garros à Paris. Les chefs d'entreprise sont réunis jusqu'à demain au menu des débats et des tables rondes pour évoquer leurs préoccupations et leurs inquiétudes grandissantes à quelques mois de l'élection présidentielle. Un grand débat aura lieu demain avec les principaux candidats à la présidentielle. À Paris, le pronostic vital d'un cycliste toujours engagé, il a été poignardé hier par un automobiliste. C'était une altercation au départ. Les faits se sont produits dans le 9e arrondissement de la capitale. L'auteur de l'agression a pris la fuite. Il est activement recherché. Une enquête a été ouverte. Dans le reste de l'actualité, la météo, de fortes pluies, des chutes de grêle et des rafales de vent à plus de 80 km/h. L'ouest de la France sera touché à son tour par des intempéries en fin de journée. 12 départements seront placés à partir de 18h aujourd'hui en alerte orange aux orages par Météo France, de l'Ille-et-Vilaine aux Charentes en passant par la Vienne. Tous les drapeaux seront en vert aujourd'hui aux États-Unis. C'est la consigne de Donald Trump après l'annonce de la mort de Dolly Parton. Cette légende de la musique country, véritable gloire nationale aux États-Unis, s'est éteinte, on le rappelle, à l'âge de 80 ans après un combat contre le cancer. Du sport avec le foot, l'enjeu est colossal pour l'Olympique Lyonnais ce soir. Le club reçoit les Turcs de Fenerbahçe en barrage, retour de la Ligue des Champions de football. Un match à suivre à 21h sur les antennes de Canal+. Les deux équipes s'étaient séparées sur un nul, un but partout à l'aller. Et puis enfin, direction les courses, le dernier quintet du club de l'été, même le pronostic de Thierry Léger donc pour cet après-midi, ça se passe à Clairefontaine. Il vous conseille de jouer les numéros suivants. Le 13, le 4, le 1, le 6, le 14, le 3, le 7 et puis enfin le 12. Et à noter le forfait du 11. Superbe.
2: C'était le 12. Ah,
1: voilà, le forfait 11, du 11.
2: Ça c'était qui on vient d'entendre, c'est le 12.
1: Le 12.
3: Je crois que c'était le 12.
4: Je reconnais bien.
1: Europe 1, il est 11h03, le club de l'été, ça continue.
0: Merci Wallis Glaise, on vous retrouve à 11h30 pour un prochain point sur l'actualité.
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0: 06 à La Réunion, 02 62 99 12 00. Et puis cette question ce matin, là, on n'a pas eu de réponse. Hein. Alors, dans le quotidien, ce matin, on nous parlait de... Zaticone, boîte bœuf ? Eh ben, est-ce que maintenant, Zaticone, boîte tortue ? Avant, on était mangé civet de tortue, mais en boîte. Est-ce que elle a connu cette époque-là ? Est-ce que elle a fini goûter ? Zati peut nous dire si Nena le goût de poisson ? Est-ce que Nena le goût de la viande de poulet ? Peut-être 02 62 99 12 00. C'est vrai que maintenant, c'est interdit, hein, mais pour ceux qui ont déjà goûté, venez nous dire quel goût ça a de la tortue. De la tortue. Vous mangeriez, vous ? 02 62 99 12 00. Frida Malo ?
1: Oui, allô ?
0: Bonjour.
1: Bonjour, Julie. Moi, je voulais parler un petit peu de présidentielles, moi.
0: Oui, dites-moi.
1: Ben, parce que, voilà, quoi, mais moi, ce que m'y pense, c'est que le nouveau président qui va être élu,
0: ouais.
1: Il va être élu à peu près avec 15-16%.
0: Ah ouais ?
1: Oui, bah. 17 à peu près, hein.
0: Ouais.
1: Parce que je crois qu'il y en a beaucoup, ils trompent d'adversaires là, parce que notre adversaire c'est pas le Rassemblement National, hein.
0: Ouais.
1: Au contraire, on aura besoin du Rassemblement National pour le deuxième tour, pour le final, quoi.
0: Mais oui, mais il y aura autant de personnes qui n'iront pas voter.
1: Oui.
0: Autant de, mais c'est extraordinaire là ce que vous nous dites quand même, hein. D'accord, il y en a plein qui ne votent plus. Qui ont arrêté, il y en a plein qui n'ont jamais voté même. Mais là.
1: Oui, excusez-moi, Julien. Là, si vous regardez son âge, la personne qui est plus proche de Marine Le Pen, vous allez à 17%, à peu près 18%, mais je crois que c'est Mélenchon. Hein. Alors, donc, si quelqu'un, s'il y a un adversaire, un candidat, il veut être au deuxième tour, donc il faudra aller à peu près 18%, on va dire, 1%, 2% de plus, il va aller au deuxième tour, tu vois.
0: Mmh.
1: Et après, ben, après le barrage, fait le reste.
0: Ah ouais, mais bon...
1: Et donc, là, maintenant, Marine Le Pen comme un adversaire, et que Zati descend à elle, Zati arrive à éliminer elle dès le premier tour, et ben, Zati pas sûr de gagner, parce que si elle y arrive au deuxième tour, Marine Le Pen, automatiquement on aura le barrage.
0: D'accord, mais là vous pensez que ça marchera encore, là justement, cette histoire de barrage de...
1: Malheureusement, ouais. Je dis, va marcher même, ce sera ça, parce que m'y sens déjà là, comment ça va se passer.
0: Mais pourtant il y en a plein qui disent qu'on a besoin de changement, etc., et pourtant vous pensez que si demain on nous dit il faut faire barrage, on le fera.
1: Ça fait combien de fois elle a fait barrage depuis Jacques Chirac ? Et il a toujours marché. Il a toujours fonctionné, le barrage.
0: Oui, mais donc, c'était pas comme aujourd'hui. C'est-à-dire qu'aujourd'hui, tout est su. On tape sur Internet, on voit... On a certaines informations, même si ça... Voilà, on est au courant de tout, quoi, aujourd'hui.
1: Oui. Mais moi aussi, je souhaite que cette fois-ci, il passe pas le barrage. Moi aussi, je souhaite que le barrage casse, défonce.
0: Oui.
1: Mais malheureusement... Vous connaissez, mais là, ça sera pire encore, là, parce que vous connaissez quoi? Le candidat qui va être élu, de lui-même, il va arriver au deuxième tour avec 18% ou 17%. C'est vraiment, après, tout va venir greffer à côté, tu vois? Mais quand il sera élu, tout ce, comment dire, tout ce greffage-là, là.
0: Ouais.
1: Chacun va tirer de son côté, ça va être un bordel encore pire qu'avant encore.
0: Ouh là là là là. Mais en tout cas.
1: Gouvernement avec ça, comment ça fait, ça sera pire.
0: Ouais, ça présage rien de bon. Ben merci beaucoup en tout cas.
1: Voilà, ben merci à vous, Julie.
0: Belle journée à vous. Au revoir. 02 62 99 12 00. Frida Malo.
2: Oui, bonjour Julie.
0: Bonjour.
2: Voilà, c'est Anne de la métropole.
0: Oui.
2: Oui, alors je voulais parler au sujet des politiciens, là.
0: Oui.
2: Alors, moi, je vais vous dire franchement, les Réunionnais, compatriotes, écoutez-moi bien, réfléchis bien, surtout, vote bien, surtout Édouard Philippe, Lattal, Mélenchon, Manon Aubry, tout ça, il faut oublier. Ça, c'est des gens, nos enfants vont plus pouvoir sortir dans les rues. Les racailles vont rentrer, ils vont nous commander. Il faut pas que tu oublies ça. Si ça, tu veux un changement, le changement, je vous dis franchement, c'est Marine Le Pen.
0: Ah.
2: Marine Le Pen, c'est Marine Le Pen. Voilà. D'accord. Moi, le changement, c'est Marine Le Pen, c'est Jordan, parce que elle, elle a donné le nom de son premier ministre. Elle a dit, si elle était, elle était pas présente, c'était Jordan qui était, mais elle a dit, si elle se présente pour le président, Jordan va être son premier ministre. Ça, faut pas oublier. On a Tanguy derrière. On a Éric Ciotti. Regarde ce qu'il a fait à Nice. Pour tous ces, les là-bas à Nice. Regarde combien de trucs a fait. Le maire de Carcassonne, Front National. Regarde ce qu'ils ont fait.
0: Mais vous pensez qu'on a vraiment besoin d'un changement?
2: Ah oui, on a besoin de ce changement. Ce changement, c'est Marine. Je vous le dis franchement. Et avec toutes les personnes dans mon arrondissement que je parle, je suis en métropole, avec toutes les persones, c'est Marine. C'est Marine, c'est Marine.
0: D'accord.
2: J'ai une amie, on s'envoie quand on voit des choses qui sont écrites au sujet de Jordan, de Marine, on s'envoie les messages ensemble, on se partage ce qu'il y a. Mais moi, je demande aux gens aussi qui respectent Jordan. Jordan, lui, il est avec une princesse. C'est parce que la princesse l'aime. Mais alors, qu'est-ce que ça peut leur foutre qu'ils vont à droite, à gauche, aller manger ceci, manger des langoustines, manger de caviar, mais ça ne leur regarde pas.
0: Oui.
2: Ça ne leur regarde pas.
0: Mais justement, comment...
2: Il est critiqué.
0: Quand vous voyez aujourd'hui que les gens votent parce que lui, par exemple, il est avec une princesse, ou parce que c'est pour une femme, ou parce que lui, il est beau, etc., sans s'occuper vraiment de la politique, vous en pensez quoi, vous, de ça?
2: Eh bien, qu'on lui fout la paix. Qu'on lui fout la paix, c'est tout. Mais qu'on lui fout la peau, je lui dis, il faut arrêter là. Il faut arrêter de dire des choses à leur sujet et tout. Ils ont de la chance, hein. Je vous dis franchement, ils ont de la chance que moi je ne suis pas une princesse, hein.
0: Ouh.
2: Ils ont de la chance parce que et que je suis pas Jordan et que je suis pas Marine, hein. Parce que moi, je me retourne contre eux, hein. Ah oui, Marine a volé. Ah oui, Marine. Mais est-ce qu'ils l'ont vu?
0: Ouais, ouais, ouais.
2: Ils ont vu Marine piquer dans la caisse. Elles qu'ils ont vu. Mais il n'y a pas que Marine qui dit normalement.
0: Mais est-ce qu'il y a des candidats justement pour vous qui sont tout blancs là, qui n'ont rien à se reprocher, qui n'ont jamais volé, jamais détourné, jamais. Est-ce qu'il y en a ça?
2: Franchement, Julie, je ne peux pas vous le dire. Franchement, je ne peux pas vous le dire. Mm-hmm. Je ne peux pas vous dire que je connais quelqu'un autour de moi qui m'a dit. Mais tout le monde regarde le maire de je sais pas où là, Babaloko, pas comment là. Aujourd'hui on l'attaque parce qu'il a fait des détournements et il est maire. Il faut arrêter là.
0: Oui.
2: Qu'est-ce
0: oui,
2: que ça
0: oui.
2: Moi la seule chose que je demande, un jour, il faudrait que tout qui demande les comment ça s'appelle leur cahier judiciaire là. Vous verrez qu'il y en a beaucoup. Eh bien, attention, ils seront ils pourront plus faire. Par contre, que Marine a volé ou qu'elle a pas volé, ça, c'est son problème. C'est
0: d'accord.
2: Son problème. Mais arrêtez de comparer Marine Le Pen avec Monsieur Le Pen, avec son papa.
0: Ok, hein? Très bien. Ben, merci beaucoup, en tout cas, madame. À très bientôt. 02 62 99 12 00. Madame nous dit que la France a besoin, la Réunion a besoin d'un gros coup de pied là dans la fourmilière et qu'on a besoin de changement et ce changement s'appelle Marine Le Pen et qu'il faut arrêter de la comparer avec son papa. 02 62 99 12 00. On parlait également tout à l'heure du taux d'abstentionniste. Est-ce que vous pensez que pour justement amener cette catégorie là, ces jeunes, les jeunes qui ne s'intéressent pas du tout à la politique, de s'incruster de quelques pub là de temps en temps sur les réseaux sociaux pour leur montrer que bah justement parce que les politiciens aujourd'hui eux aussi hein, ils sont sur les réseaux sociaux, ils sont sur TikTok, ils font des lives, ils font tout ça. Est-ce que c'est une bonne chose? 02 62 99 12 00. Freedom, allô?
3: Oui. Allô.
0: Bonjour.
3: Allô. Oui. C'est pour parler du en fait de la souveraineté alimentaire.
0: Oui, allons-y.
3: Oui, donc j'entends beaucoup dire qu'il y a des personnes qui sont au RSA et qui, à la retraite, ils touchent 1040 euros, un truc comme ça. Et il y a des personnes qui sont à la retraite, ils ont travaillé toute leur vie et ils touchent à peu près pareil, la même chose. Donc on facilite plus les personnes qui étaient au RSA.
0: Ouais.
3: Voilà. Moi, ce que je peux te dire, en fait, c'est pas une question de retraite ou de salaire ou quoi que ce soit. Le truc, c'est que la vie est chère. La vie serait moins chère, tout le monde y serait content, tout le monde y serait heureux. Mmh. C'est tout simplement ça, ce qu'il faut faire. C'est que partout dans le monde, le PIB, il augmente, que le pouvoir d'achat, il augmente, et les prix, ils baissent automatiquement. Et il y a la solution, il y a la solution. Elle est sur le bureau du ministère de l'Outre-mer depuis 2019.
0: Mais madame, la vie est chère pour tout le monde, mais c'est pas ça qui pose problème. Est-ce que vous pensez que c'est ça qui pose problème chez les personnes qui disent « Lui, il touche le RSA, moi je suis à la retraite, on a à peu près la même le même revenu. » C'est quoi pour vous, le seul problème, c'est que la vie est chère? Si la vie était pas chère, les gens auraient même pas remarqué ça?
3: Mais tout le monde, alors c'est pour ça, tout le monde il se plaint, tout le monde il dit « La vie est chère ». Mais alors, la personne qui est à la retraite, c'est vrai, elle a travaillé toute sa vie, ça c'est pas normal. Il y a un problème au niveau des points retraite, il y a un problème. Ça, c'est le gouvernement, mais ça on n'y peut rien. Hein. C'est des choses que nous on n'arrive pas, on peut pas rentrer dedans. Mais c'est eux qui gèrent tout ça. Et c'est là le problème, c'est en haut au final. C'est en haut. Hein. Et que ceux qui sont au RSA ou ceux qui sont porteuses de handicap, qui n'ont pas travaillé, qui touchent une retraite comme des personnes normales, c'est bien, ça les aide aussi. Mais je trouve, en fait, le gouvernement, il pense au jour d'aujourd'hui que les personnes qui travaillent, il faut qu'elles arrivent à mettre de l'argent de côté et qu'elles préparent elles-mêmes leur retraite au final. C'est ça. Mais ça, tout simplement, vous savez pourquoi ? Pour en donner moins à ceux qui ont travaillé et tout simplement pour que ceux qui n'ont pas travaillé ou très peu travaillé, ils aient et que ça compense. C'est tout simplement ça. Mmh. Et avec tout ça, derrière tout ça, après, bon, les gens, ils vivront normalement.
0: Ouais.
3: La vie, elle va basculer dans la souveraineté alimentaire. Mmh. Les prix vont pouvoir baisser et puis voilà, tout simplement.
0: Mais oui, mais...
3: Ils auront donné moins de retraite à ceux qui ont travaillé toute leur vie.
0: Mais oui, mais vous avez entendu là de cette... De... Alors, je sais plus c'est qui disait... Alors, c'était bien sûr une personnalité politique, hein, qui proposait justement de mobiliser l'épargne des Français pour financer l'économie française.
3: Ah non, non, moi, je suis pas d'accord. Non, non, non, non.
0: Ben, bien sûr qu'on n'est pas d'accord, madame. Mais vous nous dites que ce serait peut-être une solution que les personnes qui travaillent commencent à mettre de côté pour... Quand on est à la retraite, mais oui, mais si on commence à épargner et que demain, je sais pas quel politicien sorte là-bas, il arrive et il dit à nous, bon, ben on va commencer à pomper dans l'épargne des Français. Excusez-moi, non, madame, mais j'aimerais pas.
3: Oui, non, moi j'aimerais pas ça non plus. Mais de toute façon, on peut rassurer tout le monde. On rassure la population, ça n'arrivera pas. Moi, je peux vous dire que dans ce sens-là, ça n'arrivera pas.
0: Oui.
3: Parce qu'il y aura blocage avant. Et il y aura la solution, il y a la solution, elle est à l'étude en ce moment. Et bien entendu, il y aura de l'emploi, il y aura de l'économie, simplement. Et avec cette économie qui remonte, forcément le pouvoir d'achat va augmenter, la vie, voilà, tout va revenir comme avant.
0: Ouh, et ben c'est ce qu'on verra, merci beaucoup madame.
3: Je vous en prie.
0: Belle journée à vous, au revoir, 02 62 99 12 00, Freedom Allo.
4: Allô, bonjour.
0: Bonjour, madame.
4: Voilà, ben moi j'ai une bonne nouvelle.
0: Ouais.
4: C'est pour féliciter, moi, c'est mon nom, c'est Ursule. Hein. Pour soutenir et content de mon fils, avec deux fois 8 champions du monde.
0: 10 champions du monde de quoi ?
4: À Tétis.
0: Ah, trop bien.
4: En Corée du Nord. Oui, en Corée du Nord.
0: Waouh !
4: Ah oui, elle a raté le machin. Deux fois vice-champion du monde. Et pour féliciter toute l'équipe que j'ai partie avec, j'ai partie à 6. Bon, ben, moi, je me dis, mon fils, c'est pas d'un coup de baguette magique, mais d'un coup de baguette magique, mais il a bien... Moi, elle est contente de son parcours.
0: Ah ben, bien sûr, comment le garçon, il appelle madame ?
4: Cadet Jean-Marie, tapé sur l'ordinateur, j'ai vu ça sur Internet, là.
0: Cadet Jean-Marie, t'es madame, oui. On est un bon garçon comme ça, non?
4: Ah oui, il est fort, mon garçon, mais attention, il bosse, hein.
0: Ah oui?
4: Ah oui, oui.
0: Depuis
4: oui,
0: quel âge il est là-dedans, madame?
4: Depuis, il a fait le trail longtemps, le cycliste, après il a refait des choses à l'envers, il a fait l'athlétisme.
0: D'accord. Et quel âge il a aujourd'hui, là?
4: Là-bas même, il est étonné, il a 49 ans, deux fois vice-champion.
0: Ouais.
4: Et j'ai étonné de voir 49 ans.
0: Wow.
4: Dans deux mois, il aura 50 ans.
0: Donc, il a eu des médailles de champion du monde.
4: C'est une médaille d'argent, là.
0: Oui, t'es mais les gaillards, maintenant.
4: Ah oui, bien sûr que les gaillards, moi, je suis content. Mais voilà.
0: Mais là, du coup, m'y regardez un peu sur Internet, madame. Hein, moi, m'y les fous, aidez-moi.
4: Oui, il faut regarder sur Internet. Moi, je regarde que sur Internet, moi, parce que la balle est trop loin pour téléphoner. Voilà.
0: Alors, il compte quand même 4 titres de champion de France. 20 titres de champion de la Réunion.
4: Oui.
0: Waouh! Et il détient le record de France master sur 1500 mètres.
4: Oui.
0: Et un chrono de 30 minutes 53 secondes sur 10 kilomètres. Waouh!
4: Voilà. Non, mais il bosse. Hein, franchement, elle m'allait contente, mon fils. Oh, mon Dieu.
0: Et madame, depuis tant petit, il a toujours été comme ça?
4: Depuis tant petit, le papa l'amène à aller au karaté, tout ça. Après, il a continué le trail avec un âge, il a continué le trail. Après, il a fait le cyclisme, il était fort aussi. Hein.
0: Ah.
4: Après, il a monté à l'athlétisme.
0: Voilà. D'accord.
4: Moi, j'appelle Caroline aussi, moi, mon petit nom gâté. Hein.
0: D'accord. T'es Caroline, en tout cas, on est un grand garçon. Là, t'as 29
4: ans. Les grands, il a du mérite. Hein. Il remercie son club, son sponsor, ses entraîneurs, tout ça. Et moi, c'est la maman de Cadet Jean-Marie. Michouette Azote, merci bien.
0: Elle a été facile, madame, parce que depuis toujours, il a toujours fait du sport, il a toujours été motivé.
4: Ah oui, toujours. Il est mordu de sport, ça. Il est mordu, c'est pas machin, il peut pas. Il bouge, tout le temps.
0: D'accord. Les gaillards, en tout cas. Félicitations à lui.
4: La médaille d'argent. Après, l'année prochaine, il repart en décembre. Je sais pas où. Mais il court plutôt en métropole. Hein.
0: D'accord.
4: Mais il est sponsorisé, il paye pas.
0: Oui. Tout. Oui, quand la fin arrive champion comme ça, oui, là, on a un sponsor à droite, à gauche, ou là.
4: Ah oui.
0: Ah,
4: oui.
0: En tout cas, on est un garçon qui court vite.
4: Ah, moi, je suis content. Et merci tout son club, tout ce qui est parti avec lui, accompagné à lui là-bas. Et puis il est parti courir aussi. Hein. Voilà. Il était sélectionné, si c'était sélectionné.
0: En tout cas, bravo, merci, garçon. Merci, et bravo merci, aussi, merci. Madame.
4: Ah, mais moi aussi, moi, les content.
0: Parce qu'on l'a fait un bon champion.
4: Ah oui, franchement, il bosse. Voilà.
0: À très bientôt.
4: Merci bien et bon après-midi, toute l'équipe.
0: Oui, merci beaucoup, m'a fait passer le message. À bientôt, au revoir. Alors, comment on fait des champions, les champions de demain? Est-ce que nos enfants, parce qu'il y a plein de parents qui font des sacrifices, tous les week-ends, les à droite, les à gauche, parce qu'il y a plein de compétitions à La Réunion, mais tous les week-ends, il faut quand même être avec nos marmailles. Est-ce que c'est évident pour vous? Est-ce que les marmailles sont vraiment passionnées ou c'est un sport que vous avez choisi pour vos marmailles? 02 62 99 12 00. Est-ce que à La Réunion, on est suffisamment équipé justement pour les champions de demain ou il faut absolument que demain nos marmailles quittent La Réunion malheureusement? Freedom, allô?
5: Oui, Julie?
0: Oui, bonjour.
5: Oui, bonjour. J'ai une idée par là concernant les tortues, là.
0: Oui.
5: Oui, vous connaissez comment on la goûte la viande de tortue?
0: Hein, comment?
5: Moi, j'étais embarqué sur un bisoscrapteur qui faisait tout l'océan Indien. Et des fois, quand nous étions en avance, le commandant donnait autorisation pour aller pêcher la langouste.
0: Ouais.
5: Pas la langouste,
0: la tortue quoi.
5: Oui.
0: Oui.
5: Et ça se passait dans l'océan Indien entre Madagascar et l'Iran.
0: D'accord.
5: Et bien sûr, après les cuistots du bord, là, ils faisaient ça un peu genre carly. Parce que c'est une viande rouge. Hein.
0: Ah, c'est une viande rouge.
5: Oui, et bien sûr, quand ça les cuit un peu comme nos épices à nous ici, ils mélangent avec,
0: oui.
5: Mais tout, le, tout, a, tout le monde à bord avait droit à un repas de ça.
0: Hein, et comment il est? Est-ce que les bons ou bien où t'es manges parce que bah, t'es obligé, n'avais pas le choix?
5: Non, mais il n'avait pas le choix, mais t'es bon.
0: Ah, et t'as le goût de quoi alors?
5: Ben, le goût même un peu. Pas du bœuf, pas de cabri, pas de. Pas de, des trucs à viande rouge, hein.
0: Oui.
5: Mais il avait son goût à lui.
0: D'un goût sauvage, non?
5: Oui, oui, un peu comme.
0: Ah ouais?
5: Oui, parce qu'il a déjà arrivé en même goûter. En France, ben, là, il chasse quoi, là? Cochon sauvage, là?
0: Oui.
5: Sanglier?
0: Oui, oui, oui.
5: Alors, les amis avec qui ils travaillaient, mais maintenant, son mari partait à la chasse, et puis maintenant, il préparait ça, mais cuit à la façon bourguignon, quoi.
0: Oui.
5: Et bien sûr, tu amènes ça lundi matin au petit déjeuner, mais c'est pas mauvais, hein.
0: Oui, mais les n'est pas pareil encore, parce que demain, on dirait, allons, mange Pumba. Mais dis, oui.
5: Oui. Oui.
0: Parce qu'il ressemble à un petit cochon, donc manger Pumba, c'est pas. Choquant, tandis que manger une tortue,
5: oui,
0: un peu plus particulier.
5: Il avait son goût, voilà, spécial. Et bien sûr, c'était bon.
0: Mmh.
5: Oui, il arrive en moi aussi, je ne sais pas si tu as déjà goûté, vous connaissez qui saute, là, il vit dans les étangs, là.
0: Grenouille?
5: Grenouille. Mais cuit à la façon métropolitaine.
0: Ah, et comment ils mangent ça?
5: Bien sûr,
0: ils mangent pas avec de la crème, ça?
5: Non.
0: Ben,
5: ils font ça, genre une sauce spéciale,
0: ouais.
5: Et bien grillé, bien frit, quoi.
0: D'accord.
5: Et si vous passez en Saône-et-Loire, où ça va à la truchère tous les dimanches pendant une massa au menu.
0: Et mais sur la fin de mort, requin, crocodile?
5: Non.
0: Non?
5: Non. Ça, non. Parce que moi, l'été, des occasions comme ça.
0: Oui.
5: J'ai appelé là-bas en métropole. Voilà. Bon, maintenant, politique, Astère.
0: Allez, c'est parti.
5: Oui, alors, politique, m'emmène à aller à la Rotonde, à un certain âge, mais pour moi, la plus rien, tiens, la plus de politique par rapport micro-appui à la droite, micro-appui à la gauche. Et comme t'es jeune, moi l'ai âgé, hein, moi l'ai à la retraite, tout. Et il fait que, comme t'es jeune, moi l'avais d'idéologie politique.
0: Ouais.
5: Et le pays était en plein renouvellement, en plein changement. Il avait, il gagne de l'argent.
0: D'accord.
5: Et maintenant, le pays, il fait le contraire, il est en train de perdre 3500 milliards d'euros de dettes. Et nous, avec la communauté européenne, nous allons aider les Ukrainiens à faire la guerre contre la Russie.
0: Mais justement, est-ce que le prochain président, est-ce que vous le voyez faire de grandes choses dès le début de son mandat? Parce que ça va être compliqué avec toute la dette, là.
5: Enfin, non,
0: est-ce que c'est vrai, là, qu'il y a une dette? Parce que dès qu'il y a un problème dans je sais pas quel pays, là-bas, nous sortent des enveloppes, monsieur, des chèques, mais on se dit, mais d'où ça vient, cet argent-là?
5: On voit un pays comme la France, avec ses bâtiments de surface, mais il allait faire le monde entier représenter la France, et là, il faisait les ventes aussi.
0: Ouais.
5: Et tout ça, c'est fini maintenant. Ou arrivons en France, là, plus comme dans ces temps-là.
0: Ouais, mais là, nous, comme on dit, nous sommes en train de tout perdre.
5: Ben, maintenant, où ça va en France, où on passe dans l'Inde, à certains villages, quand on passe là le soir, normalement, il y a une ville-village, il est éclairé, quoi.
0: Ouais.
5: Mais la pluie de lumière, la pluie rien. À moins qu'il était un peu étranger, tout est en France et d'outre-mer, mais étranger, considéré étranger. Alors, avec les amis métro, il me dit, ben non, mais quoi, il veut dire cette ville-là, la pointe de lumière, quoi. Il dit, ma chérie, Manoir, ici, là, la vie, la population, les gens, ils travaillaient l'acier, ils travaillaient tout ça. On a comme alors il fait tout ça, maintenant, les gens se sont retrouvés au chômage, il n'y avait plus de commandes, plus rien. Tout ça a été, les usines même, a été expédiées en Chine.
0: Ah.
5: Et c'est là, nos politiciens la jouent ce rôle, soi-disant, ils voulaient relancer notre économie en faisant ça, et au contraire, ils ont fait couler toute l'économie de notre pays. Et pas que sur l'acier, elle a un truc simple, la dentelle. La France était réputée d'être un pays de dentelle les plus jolies.
0: Monsieur, aujourd'hui, comme vous dites, on a tout perdu. Est-ce qu'on peut encore être fier de quelque chose en France?
5: Ben, Nina, toujours de l'idéologie concernant, de faire peut-être, mais l'idéologie politique, politicienne n'a plus rien. La droite, la gauche, c'est bonnet blanc. Longtemps, quand quelqu'un de droite qui faisait un meeting, les gens se déplaçaient à l'écouter à forte majorité d'idéologie de gauche ou de droite.
0: Bah aujourd'hui, pour juste dire à quelqu'un, voilà, c'est dimanche, on va aller voter, comme voilà, on va à la messe et ensuite on va voter, comme avant, là.
5: Maintenant, c'est des votes.
0: Voilà, ça, on a perdu.
5: Des représentations.
0: Ça, on a perdu et c'est dommage. Merci beaucoup, en tout cas, monsieur.
5: Allez, eh bien, si je goûte la torture.
0: Ah, si j'ai l'occasion. Oui. Je vous dis à bientôt, belle journée à vous, au revoir. Et surtout si c'est autorisé. Hein. Est-ce que vous avez déjà mangé tantu? L'unité mange ça en carré. Il dit à nous que c'est une viande rouge. C'est bien ce que je me disais, c'est une viande rouge. 02 62 99 12 00. Est-ce que cela mange des choses comme, par exemple, requin, crocodile, même grenouille? Grenouille, quel goût n'est ça, grenouille? 02 62 99 12 00. Freedom, bonjour. Allô?
6: Bonjour.
0: C'est
6: Jean-Noël, ça fait longtemps qu'on ne s'est pas parlé.
0: C'est vrai.
6: Oui, ben, j'avais dit à l'antenne que j'allais aller dans la région des Landes et de Bordeaux avec ma fille. Ben, en fait, ça se passe pas très très bien, parce que entre le moment où les décisions ont été prises que des compléments de magistrats seraient envoyés, à nouveau les Landes ont été prises dans le feu.
0: Oui.
6: Donc les locaux qui étaient destinés aux personnes extérieures qui devaient donner un coup de main, eh ben, on leur a dit, ben, trouvez d'autres moyens. On les a mis à 60 ou 80 kilomètres. Donc, comme il n'y avait que des femmes dans ces locations, ben, moi, j'ai été éjecté. Même si j'étais le père d'une magistrat. Donc, je suis rentré à Paris.
0: Ouais.
6: Mais, entre-temps, j'ai pu voir ce qui se passe. Alors, ce qui a été dit sur beaucoup d'antennes, alors, c'est vrai, bon, maintenant, ça reste plus à prouver, que les pompiers ont bien favorisé toutes les villas du Cap Ferré au détriment des autres maisons.
0: D'accord.
6: Seulement le commandant, lui, de pompiers, il dit le contraire. Donc, il n'y a peut-être pas des plaintes, mais il n'est pas content. D'accord. Donc, il y a une nouvelle procédure qui va bloquer toutes les indemnisations des gens. Et voilà, mais ce commandant, il a bien reçu des ordres de quelqu'un.
0: Oui, bah oui.
6: Voilà, donc c'est là le vice de procédure. Donc elle est sur d'autres projets maintenant, au niveau des indemnisations des propriétaires et des chefs d'entreprise qui ont tout perdu, parce que là aussi, en fait, au début, tout était beau. Voilà, malheureusement, ça a brûlé, les maisons ont brûlé, les entrepreneurs, ils ont perdu leur entreprise et tout. Mais ça, c'est ce qui est sur le papier. Mais enfin, c'était les dires. Mais maintenant, on est arrivé à des procédures papier. Et là, ça se passe pas comme tout était prévu.
0: Mais c'est ça. Comment donc, ça se fait que parce que il y a le point de vue des médias quand on voit l'actualité, il y a le point de vue de. J'imagine qu'il y a toute une procédure qui a été mise en place. Il y a le.
6: Bien sûr.
0: Comment ça se fait qu'il y a un fossé entre le réel, ce qui se passe vraiment sur le terrain et ce qui est rapporté, ce qui aurait dû être fait.
6: Si on veut faire le rapprochement, c'est exactement ce qui se passe sur les harcèlements vis-à-vis des enfants, des machins. C'est-à-dire que les magistrats se retrouvent avec plus de 100 000 dossiers.
0: Ah oui.
6: Comment voulez-vous? Il y a des délais. Et surtout les assurances.

0: chuter au détriment, comme disait l'auditeur avant, là, au détriment de bois qui vient d'ailleurs. Et là, ça va créer des problèmes. Alors, pour revenir, je fais juste un entremets et je reviens.
1: Oui.
0: Alors, c'est vrai que les cuisses de grenouilles en France, c'est un plat national.
1: Oui, oui.
0: On les fait frire, on les fait sauter avec de l'ail et du persil.
1: Ouais.
0: Voilà. Et le goût, c'est entre le poulet et le poisson. Parce que comme c'est un animal aquatique, il a à la fois les deux. Mais ce qui est affreux, c'est que quand on... Les gens qui pêchent les grenouilles,
1: oui.
0: Ils leur coupent directement les pattes et ils rejettent l'animal vivant.
1: Non.
0: Oui, oui, c'est vrai. Oui, oui. Moi, j'ai vu mon grand-père le faire, j'étais dégoûté. Hein.
1: Oh.
0: Ah oui, parce que la Dordogne, le sud-ouest, c'est vraiment beaucoup les endroits où il y a beaucoup de lacs, des étangs.
1: Ouais.
0: Et c'est vraiment l'endroit où on a beaucoup de grenouilles. Alors peut-être... Les grenouilles qui sont élevées dans des élevages, ça se passe autrement.
1: Mmh.
0: Mais moi, je voudrais bien savoir qu'est-ce qu'on fait des grenouilles vivantes, le corps.
1: Bah, c'est
0: parce
1: ça.
0: Qu'on n'utilise que les deux pattes arrière.
1: Eh, mais les cuisses de grenouilles, là, monsieur, parce que... On le mange comment? Parce que les cuisses de volaille, par exemple. Ou non, bah, les ailes de volaille. Vous voyez? Il y a plus d'os que de, oui, que oui, de viande,
0: c'est
1: mais...
0: C'est vrai qu'il y a plus d'os que
1: de... Ça passe. Mais pour les cuisses de grenouilles, il n'y a pas beaucoup de viande, là-dessus.
0: Ah ben non, donc on en mange, c'est comme les escargots, on en mange une douzaine.
1: Oh, vous avez déjà mangé les escargots, monsieur ?
0: Alors, moi j'en ai mangé, mais je suis pas fan. Hein.
1: Oh, on dirait de la morve, là, oh là là,
0: ah,
1: c'est
0: ouais,
1: gluant.
0: Ça, raison même. En tout cas, ils donnent pas envie de manger. Hein. Mais le goût, il est plutôt neutre. En fait, il faut vraiment bien le préparer. Mais bon, voilà, c'est une maltraitance animale, hein, comme tous les animaux qui sont dans les abattoirs, en fait. Voilà. Bon, sur ce, bon appétit.
1: Eh ben, merci beaucoup.
0: Mais bon, c'est pas... Ben, vous savez, on fait pareil pour les canards. Hein. Quand on gave les canards et les oies, qu'on les force à manger pour les faire grossir,
1: oui.
0: Grossir le foie.
1: Oui.
0: Parce que l'animal, en fait, il ne grossit pas. On l'oblige
1: oui.
0: à manger.
1: C'est ça.
0: Donc, on rend cet animal au niveau du foie comme si on quelqu'un est obligé de boire de l'alcool sans cesse. Donc, il va prendre une cirrhose ou un cancer du foie. Mais c'est exactement la même chose pour le canard ou l'oie.
1: Ben c'est pour ça qu'il faut pas penser à tout ça. On arrive, on mange, parce que sinon, on se dit, bon, on devient végétarien et puis basta, quoi.
0: Oh. En ce moment, c'est la pleine région là du sud-ouest,
1: ouais.
0: Le Gers et tout ça, tous les pays qui produisent des canards, des oies, c'est la pleine le plein moment du gavage en ce moment pour
1: ouais.
0: que les foies soient bientôt dans un mois dans les supermarchés. Voilà, et je passe du coq à l'âne,
1: oui.
0: Donc j'ai eu ce matin sur l'antenne d'Europe 1, le patron de Carrefour qui parlait.
1: Ok.
0: Eh ben dis donc, c'est pas réjouissant, parce que dans les 6 mois à venir... Hein. Quand les grands magasins vont discuter du coût des industriels,
1: ouais.
0: on va se retrouver avec des augmentations de prix, aussi bien les fruits et les légumes surgelés, entre 20 et 30%.
1: Ah, et après on nous dit manger 5 fruits et légumes par jour, hein.
0: Ben, le problème, c'est que comme il a fait chaud, les fruits sont très petits, les légumes sont très petits, donc on est en train de faire venir des légumes, soit d'Afrique du Sud, soit d'Australie ou soit d'Amérique.
1: Ouais.
0: Alors bonjour l'impact au niveau écologie, bien sûr, parce que les fruits sont tout petits. Et on commence à voir sur les marchés des tomates qui sont pas belles.
1: Bah il y en a plein qui n'achètent plus d'ici, monsieur. Hein. On prend ce qu'il y a d'importé et encore des fois toutes affaires comme elle, il y en a aussi en congelé. Donc les dommages.
0: Oui, mais même les congelés bientôt.
1: Bien voilà, sûr, mais on n'a plus le choix parce qu'on n'a le porte-monnaie qui va avec, malheureusement. Mais merci beaucoup en tout cas.
0: Voilà.
1: Je vous dis à très bientôt. Très belle journée à vous. 02 62 99 12 00. Est-ce que cela déjà mange des cuisses de grenouille? À ce qu'il paraît, il y en a le goût entre le poulet, le poisson et puis l'escargot. Oh là là, on dirait une morve
2: Mais peut-on poser une question, madame Julie?
1: S'il n'est pas dégoûtant.
2: Non, pas du tout.
1: Ouais.
2: Gros quoi, vous dites?
1: Gros quoi? Morve.
2: Non, gros quoi? Grenouille.
1: Grenouille. Grenouille.
2: Est-ce que
1: ah, j'ai dit grenouille?
2: Est-ce que Zafi ment grenouille?
1: Non, on l'a entendu grenouille.
2: Non, à un moment,
1: parce que j'ai le nez bouché, c'est pour ça.
2: Est-ce que Zafi ment grenouille? Pas le petit nouille, hein, le gros.
1: Rire pas, mon nez est bouché.
2: Ouais.
1: Rire pas.
2: Et pas que ça. Eh, alors, est-ce que vous la boire sur le pack d'Odvio?
1: Oui, bah oui.
2: Non, mais le sur le pack, le vrai, le...
1: C'est de

0: triangle.
1: Ouais, en triangle.
0: Oui, bah, bien sûr.
1: Pas triangle, maintenant, ils disent ça. Mais maintenant, ils appellent ça ça.
0: Ah, mais même en pyramide, là.
1: Ouais, ça même. Ouais, la boisson.
0: Oui.
1: Le fondateur, le créateur de ça, est malheureusement décédé. Oh. Et franchement, Miss Pelia, pas jette le... Parce que le bon nouveau, il est pas pareil, ça.
0: Non.
1: Rappelle à nous le seul parc de l'époque, tout ça là. Donc si, des fois que la paix a de les affaires, ça doit être une archive monumentale, ça, d'avoir la recette seul parc pays.
0: Tu sais, imagine. En plus, où t'es souffle dedans, où t'es mettre à terre, après t'es dit, attendez, attendez,
1: quel âge, Nao?
0: Oh, t'es, on m'a connu seul parc comme ça, moi.
1: Hey,
0: parce
1: gens...
0: qu'à présent, il fait pas d'avant comme ça, mais Soul Pack.
1: Les gens, elle est pas si jeune que ça, tu crois, hein? Ah ouais, la connu Soul Pack.
0: T'es chouette, ça.
1: Ouais. Ben, bon courage à toute la famille.
0: Ouais.
1: Parce que, il veut dire le Soul Pack, que ça t'y veut pas, toute réunionnée, les vrais réunionnées dans l'âme, dans le sens. Hein, connu, c'est quoi, le berlingot, voilà, le berlingot, Soul Pack.
0: Franchement,
1: le meilleur goût, c'était le berlingot pomme, le Soul Pack pomme.
0: Ah ouais.
1: Pas ça de tes jeunes trucs, hein, le
0: pomme. Non, ouais. Oh, t'es au ramène dans moins loin.
1: Ouais, quand t'es pas du tu fais le pof.
0: Ça te prend la place de ton sac. Non, elle était bien quand même.
1: Ouais, franchement. Ouais. Et bon, bon courage à toute la famille. Et puis, bah, je pense que la BS, une bonne partie de toute la génération là. Ben d'ailleurs, si tu veux en parler, si ça le pack rappelle les hôtels fait, elle sera bien. Peut-être la famille sera content que nous toute la réunion nous rappelle à nous de Soul Pack.
0: De Soul Pack. Quand t'es madame sac à main.
1: Il a fait moi un petit pincement quand même parce que le monsieur a créé Soul Pack, il est décédé.
0: Tu passes la boutique à chaque fois où tu achètes de pain et puis où tu prends toujours
1: un
0: Soul Pack.
1: Un franc beurre, un franc chocolat avec un Soul Pack. Un franc beurre, un franc chocolat, un Soul Pack. T'as fait 4 francs.
0: Ouais. Aujourd'hui non.
1: 10 euros.
0: Un billet.
1: Voilà. Bon, c'est gentiment gros nouille. Pas le petit nouille, le gros.
0: Nouille, adieu nous. Vous l'avez fait goûter ça, hein?
1: Quoi, gros nouille?
0: Non, même pas. Mais il veut pas savoir celle-là. Mais il veut savoir si vous la fine mange l'escargot.
1: Alors, quand tu manges l'escargot, t'as la lamiante en hoodie comme ça. Oui, des dégueulasses, les gluants, etc., etc. Il faut savoir que quand on mange l'escargot, il n'a plus cette glu-là. Justement, maintenant, il récolte ça pour faire du produit cosmétique. Avec. Pardon? Produit cosmétique.
0: Oui.
1: Avec le glu, là.
0: Oui.
1: Mais quand on mange l'escargot, les comestibles, d'ailleurs, la plaine des caves, si Banaï écoute à nous, Banaï fait ça là-bas. Me pense un petit peu partout aussi. Mais les éleveurs d'escargot au pays, quand on fait cuire l'escargot, il n'a plus ce côté gluant-là.
0: Oui, mais on pense toujours dans la tête ce côté gluant-là,
1: Bon, on passe au rite, alors.
0: Il n'est pas pareil. Il n'est pas pareil. Faut regarder de ma mise, ça l'est en civet, comme ça, là, il donne un mot envie.
1: Créole précieuse, oui. Mon dentine créole précieuse, oui.
0: Et l'escargot, non, je sais pas.
1: Non, c'est parce qu'on imagine l'aspect l'escargot.
0: Oui.
1: Ouais. Imagine l'aspect le tang, vraiment, moi.
0: Oh, elles sont dessus.
1: Non, mais ça, ils mangent aussi.
0: Oui. Voilà, dans 02-62-99. Et pour juste information, t'as l'autre train de poser la question. C'est une viande rouge, la tortue. Bah, elle a dit.
1: Ah ouais, pourtant les viandes rouges, bizarre.
0: Ouais, elle a dit aussi une viande rouge et ils mangent en curry.
1: Et comme le thon. Ouais, mais le thon, c'est pas une viande, c'est.
0: Non,
1: ouais,
0: ils mangent en curry, ils mangent. Ouais, ouais.
1: Zouris.
0: On a le goût sauvage aussi.
1: Ma mère a envoyé un message tout à l'heure, elle dit l'école, t'es servi ça.
0: Ah ouais?
1: Oui, à l'école, on servait le civet de tortue.
0: Oh, bah, viens dire nous, maman, 02-62-99-12-00, dans quelle école ça la partie. Et si t'es servi à aussi, la tortue. 02-62-99-12-00, allô?
2: Bon, bonjour.
0: Bonjour.
2: Moi, j'ai besoin de dire un petit débat des 6 ans, l'antenne, s'il vous plaît.
0: Oui.
2: Par rapport, Mars qui vient de dire là.
0: Oui.
2: Et ça, et Capricorn.
0: Oui, Soul Pack.
2: À cause banale, la mettre. La paille en carton, quand il pique dedans, la paille casse.
0: Parce que vous n'avez pas piqué. Vous n'avez pas la technique.
2: Avant, longtemps, la paille était dure en plastique, tu piques bien.
0: Ben oui.
2: Comme là, la paille casse.
0: En plus, il gomme partout. Si vous n'avez pas bien piqué, ça, il coule partout.
2: Oui.
0: Après,
2: justement.
0: Une main, il colle.
2: Justement.
0: Ben non, la diao, c'est pour les baleines. Il veut plus de plastique comme est là, monsieur.
2: Là, hier, Mars, c'est 3.
0: Oui.
2: 3 fruits des dragons.
0: Oui.
2: Moi, là, j'ai trois.
0: Oui.
2: Au moins, petits enfants, là.
0: Oui.
2: Ben, Nairod pique la paille dedans, la paille, le carton, il n'est pas piqué.
0: Ah, oui.
2: Mais, c'est qui le couillon, là, invente la paille en carton, comme ça?
0: Ben, parce que la diaou, la paille, les plus faciles pour recycler comme ça. Enfin, les pas recyclés, mais parce que justement, les machins, mais les paille, biodégradables.
2: Madame, la paille, il casse, il gagne pas pique dedans.
0: En plus, il change le goût, la boisson.
2: Après, là, la paille, là, quand elle finit de mouiller, là, la paille, ça fait ça, il coule.
0: Ben oui, ramolli, devient molle. Faut mettre d'autres bouches, pareil, un morceau papier d'autres bouches.
2: C'est dégueulasse, madame. Oh. Ça.
0: Ben, il faut penser aux tortues.
2: Là, m'y lance le débat et ça. Et le matin, là, demain matin, ils ont mis le débat là, donné l'affaire.
0: Oui, sur Freedom.
2: Oui.
0: Pourquoi en France nous l'a été dit la paille en plastique?
2: Ça, même, parce qu'après la paille là, la paille, pas la paille là, il mange.
0: Ben non.
2: Il dit le paille.
0: Mais surtout que nous continuons aussi à autoriser certains emballages en plastique. Comment?
2: Yo paille.
0: Eh oui, go paille.
2: Eh, on connaît même ben yaourt là, ça tu vois là, ah. Ben là, ils mettent la paille en papier.
0: Oui.
2: Il gagne pas piqué dedans, madame.
0: Il gagne pas. Est-ce que nous avons une technique, monsieur?
2: Affaire, madame, il invente quelques affaires. Mais moi, la moins, si ça finit d'utiliser.
0: Eh bien, nous avons la question. Merci, monsieur.
2: Lance le débat dans le baromètre demain.
0: Les bons, on a lancé le débat même cet après-midi. Là, tout de suite, là, nous lance le débat. Merci beaucoup. 02 62 99 12 00. Est-ce que vous aussi, vous êtes embêté avec ces pailles en plastique, là, qu'on n'arrive jamais à piquer dans le Capri-Sun, qu'on n'arrive jamais à piquer dans le yaourt, là, également, Yopaille. On n'arrive jamais à le piquer la première fois. 02 62 99 12 00. C'est pas pratique dans certains cas. C'est pas agréable également en bouche, hein. La diaoui ramollit, devient tout molle comme ça. Oh là là là là. 02 62 99 12 00. Il faut penser, hein, parce que le carton est quand même biodégradable, mais il n'est pas forcément mieux pour nous. Freedom, allô? Allô?
3: Oui, bonjour madame.
0: Bonjour.
3: Côté, j'ai pu compter le nombre de fois. Mais voudrais deux choses là que je voudrais parler. Pour les tortues là.
0: Oui.
3: C'est-à-dire moi j'avais une copine que l'avait mis en vacances et elle a ramené une boîte de tortues comme présence pour moi là-bas.
0: Une boîte de tortue, c'est-à-dire une boîte...
3: Non, une boîte conserve avec tortue pour manger dedans.
0: Oui, c'est ça, mais comment? En carry, en boîte, c'est comment?
3: Il était comme bœuf.
0: Oui, mais il était déjà cuit?
3: Oui, oui, il était déjà...
0: Déjà préparé, d'accord.
3: Il était cuit, préparé, pas, mais moi, on m'a fait comme un carré de bœuf. Je ne connaissais pas vraiment comment réagir devant ce truc-là. Et donc, moi, j'ai fait un petit carré. Donc, moi, et pour dire que ben, dans les années 90, par là, que moi, la mangé quoi.
0: Il n'était pas plus mauvais que ça?
3: Mais il n'était pas mauvais du tout.
0: D'accord.
3: C'est bon?
0: Ouais, d'accord. Bon.
3: Ouais. Ça, c'est pour témoigner. Après, je voudrais que qui explique à moi, je ne connais pas, que notre président ne l'entraîne pas à bannir dans Paris, là-bas, avec un émir, pour faire construire trois parcs d'attractions, un émir arabe qui fait construire trois parcs d'attractions en France.
0: Oui.
3: Alors, donc, nous pensons avec tous les problèmes de finances que l'on a en métropole, en France, est-ce que c'est ça vraiment la priorité, le plaisir de pavaner, de faire des choses pareilles. Parce que pourquoi c'est riche, c'est super riche, on vient investir en France, pourquoi je ne sais pas investir chez autres, développer là-bas, c'est-à-dire que tout va bien chez autres. Pourquoi ces trois parcs d'attraction en métropole? Tout ça pour encore l'argent, parce que ce sera pas gratuit pour personne.
0: Mais oui, mais là, on parle quand même d'un projet qui pourrait représenter plus de 20 000 emplois.
3: Mais tout le temps, on est en train de mettre ça en avant. Tout le temps, ils mettent l'emploi en avant. Mais c'est pas ça. Entre comment ça qui, quel personnel va venir. Parce que chez eux, là-bas, elle a exploité les gens morts pour développer cette hôtel et tout ce qui suit de machin là-bas. Bon, vu des sacrés reportages, les écœurants, ils ont envie de vomir plutôt autre chose. Et là, ils mettent l'emploi en avant, mais chez eux, l'emploi, il n'a rien à développer là-bas.
0: Ouais.
3: Après, ça peut être une cible d'attentat, parce que regarde tout ce qui s'est passé quand on a eu cette guerre que l'a fait fuir tout le bon monde, la partie soi-disant là-bas, les super, les riches, les machins, ils gagnent l'argent, l'entraîne couler même, il ne va pas trop le problème. Et donc, maintenant, c'est la France, c'est aller investir là où autrement que chez eux. Parce que ça sera à Zot, ce ne sera pas à la France.
0: Mais si c'est en France, ce ne sera pas à la France?
3: Ça, c'est pour parader. On dirait que Zot venir le taux de chômage, développer la France. On dirait que Zot que les maîtres de tout ça. Ça, c'est pour grignoter, manger la France. Et plus tard, comme il y a d'autres, ça peut être une cible d'attentats et tout ce qu'on veut, ces choses-là. N'arrivons pas jusqu'à là. Mais déjà, pourquoi trois? Est-ce que la France a besoin pour développer trois parcs d'attraction?
0: Mais pour lui, après, c'est un projet pour l'attractivité, pour l'investissement étranger en France. Ouais. Pour lui,
3: pour lui.
0: Ce point de vue-là, pour vous, ça ne se défend pas. C'est pas.
3: Non.
0: D'accord.
3: Non,
0: d'accord.
3: Surtout pas pour déjà des pays super riches, je ne me fais pas, mais des gens super, super riches qui peut-être, c'est un moyen, comme il dit, tout à fait au début, qu'ils voyaient que leur puits de pétrole est épuisé, ils cherchaient à investir autrement. Pour
0: diversifier, parce que c'est vrai que au-delà du pétrole, là ils se disent il y a moyen d'avoir de béquer dans le tourisme, le loisir, le divertissement et j'en passe. Donc c'est un super investissement pour le coup, parce qu'on connaît Disneyland Paris, madame, ça fait déplacer les foules toute l'année.
3: Bien sûr. Mais
0: donc là en plus basé sur le thème Dragon Ball Z. Ça va faire déplacer des gens de part et d'autre. Mais en tout cas, pour vous, il y avait d'autres dépenses à faire.
3: Est-ce que la France, avec tous les problèmes de sous, à 100, à 200, presque une journée dans ces parcs-là?
0: Non, mais pour vous, oui, ces 6 milliards d'euros-là, on aurait pu faire autre chose avec. Mais on va voir ce qu'en pensent les auditeurs.
3: Le choix va dire, allez, 6 milliards d'euros, gratte les hôpitaux, des choses vraiment... important, quoi.
0: Ouais.
3: Un exemple, hein, il vient bêtement dans ma tête, hôpitaux, mais il peut être vraiment autre chose, plus que la France a vraiment, vraiment besoin.
0: Ben oui, madame, un truc tout con. Demain, on vous dit, là, par exemple, vous êtes contre, demain, on vous dit, vos enfants, hein, voilà, on vous emmène en voyage. Maman, allons dans ce parc d'attractions-là, il vient d'ouvrir, c'est Dragon Ball Z, etc.
3: Oui.
0: Vous ne serez pas peut-être la première à y aller? Mais arriver pour dépenser pour l'entrée, dépenser pour les... vous savez, il y a toujours une petite babiole à 10 euros par-ci, une babiole à 15 euros par-là.
3: Oui, mais qui a construit Euro Disney, Disneyland en France? Les Américains?
0: Oui. En tout cas, il y a de l'argent à se faire.
3: Ça, c'est du parade plein les yeux. Mais en train de mettre, parce que derrière, les calculer énormément.
0: Ouais.
3: Lui, il est en train de lui croit que c'est l'emploi. Il est en train d'enrichir des riches chez lui. Super enrichir. C'est nous, pas chez lui.
0: Waouh! Eh ben en tout cas, on va voir, parce que c'est vrai que c'est de l'argent. 6 milliards d'euros, et on va voir ce qu'en pensent les auditeurs, et surtout, comment on aurait pu dépenser cet argent-là. Merci beaucoup, madame 02 62 99 12 00. Est-ce que vous aussi, vous êtes choqués face à ce montant? 6 milliards d'euros. On aurait pu faire quoi avec cet argent-là? Frida Malo?
4: Merci.
0: Allô?
4: Oui, allô, bonjour.
0: Bonjour.
4: Oui, j'appelle pour une agence, s'il vous plaît.
0: Qu'est-ce qui se passe?
4: Oui, en fait, voilà, je rentre chez moi pour récupérer les vaccins de ma fille.
0: Oui.
4: Et le problème, c'est que ma clé ne rentre plus dans ma porte. J'ai contacté le bailleur social concernant mon logement et ils ne veulent pas m'aider. Et du coup, je me retrouve seule devant ma porte à essayer d'ouvrir la porte avec mes 5 enfants.
0: C'est un immeuble? Vous habitez dans un immeuble?
4: Oui.
0: C'est quel immeuble, ça, madame?
4: Ah! Non, c'est bon, mon fils a réussi à ouvrir la porte.
0: Ah, tant mieux, tant mieux. Bah, rentrez, madame.
4: Merci.
0: Bonne journée. Fausse frayeur, là, pour le coup. 02 62 99 12 00. Vous avez un problème? Appel à nous. Ou la magie de Freedom y opère très, très vite. Vous avez vu. Freedom, allô?
5: Freedom?
0: Oui.
5: Bonjour.
0: Bonjour.
5: C'était pour un petit hommage, un petit clin d'œil, comme Max l'a fait tout à l'heure pour la pub pour Solpac.
0: Oui.
5: C'est effectivement, c'est un petit boisson à suivre à nous, pas à toute notre jeunesse, à La Réunion.
0: Ouais.
5: Et je ne sais pas si Max y rappelle de la pub Solpac.
0: Ah oh. T'es monsieur, on ramène à moi loin, là. Oui.
5: Hein?
0: T'avais pas de chanson, ça?
5: P-A-K. Oui, S-O-L-P-A-K, Solpac. Bonjour à toi, c'est moi Solpac, le nouveau berlingo de l'espace. Attrape ton berlingo, enfonce ta paille, aspire d'un petit coup sec et glisse sur le pas Solpac.
0: Monsieur, excellent. Excellent.
5: Ça va faire un petit à l'époque du hip-hop quand tu mettais dans un peu là.
0: Oui.
5: Voilà, mais soit ça. Mais en fin de compte, les inales étaient bagatelles, ça.
0: Ouais.
5: Et c'est dans les hauts bagatelles. Et on avait un camarade, son papa qui travaille là-bas. Et tous les après-midi, quand on était sorti de collège, enfin, le mercredi, quand on était sorti de collège,
0: ouais.
5: Et nous te passe là-bas, et ben, nous te gagne une dose de SOLPAK.
0: Mais trop dangereux. Merci, monsieur. Là,
5: Un petit coup à Béatrice, s'il est à l'antenne, et s'il écoute Radio Freedom, donc, je ne sais pas si c'est son nom, mais.
0: Non, mais s'il a les reconnaît à où, elle est extraordinaire.
5: Comme il dit seulement, son papa qui travaille là-bas, donc. Voilà.
0: Ben, merci beaucoup, monsieur.
5: Ben voilà, madame.
0: Pour le souvenir, à bientôt.
5: Solpac.
0: Ah oui, t'es franchement, monsieur, là, doit faire un bond dans le temps. Est-ce que vous êtes souviens de cette boisson-là? Est-ce que vous êtes boire ça? Viens, appelle à nous, 02 62 99 12 00 pour remonter un petit peu dans le temps. Il est déjà 14h.
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7: Bonjour à tous, 12 départements de l'Ouest en vigilance orange aux orages de l'Ille-et-Vilaine à la Charente en passant par la Vendée. Météo France alerte sur un risque marqué de phénomènes violents avec de la grêle et de fortes rafales de vent pouvant atteindre les 100 km/h voire plus. Un coup de pouce pour les producteurs de fromage face à la sécheresse. Le gouvernement allège le cahier des charges AOP du comté du Beaufort et de l'Abondance. Les producteurs ont obtenu des dérogations exceptionnelles pour nourrir leurs troupeaux. Un label européen impose notamment aux éleveurs de nourrir leurs vaches majoritairement avec de l'herbe issue d'une zone géographique délimitée. L'enquête pour tentative de meurtre se poursuit à Paris après l'altercation entre un cycliste et un automobiliste hier après-midi dans le 9e arrondissement. L'automobiliste a porté un coup de couteau à la gorge de la victime avant de prendre la fuite. Il a finalement été interpellé quelques heures plus tard. Le cycliste a été transporté à l'hôpital en urgence absolue. Il en est finalement sorti en fin d'après-midi. Patrick Bruel doit-il assurer ses concerts à l'automne? Non, estime Aurore Berger. Selon la ministre déléguée chargée de l'égalité, le chanteur doit lui-même renoncer, alors qu'il est visé par une trentaine de plaintes pour viol et agression sexuelle. Début octobre, Patrick Bruel est censé repartir en tournée pour 35 dates. Plusieurs mairies ont déjà annoncé leur opposition à accueillir le chanteur. Après Édouard Philippe, il y a quelques jours, Sébastien Lecornu entame à son tour une visite à Mayotte. Le Premier ministre doit évoquer la question de la reconstruction de l'archipel un an et demi après le passage du cyclone Chido. Sébastien Lecornu reconnaît des difficultés persistantes dans de nombreux domaines, comme l'accès à l'eau, aux soins ou encore la rénovation des écoles. Le Premier ministre sera sur place avec plusieurs ministres jusqu'à demain soir. Et puis du foot ce soir avec le barrage retour de la Ligue des Champions. Une semaine après son nul sur la pelouse de Fenerbahçe, un partout, Lyon reçoit les Turcs. L'OL n'a plus disputé la Ligue des Champions depuis 6 ans. Coup d'envoi 21h. Voilà pour l'essentiel de l'info. Passez une excellente après-midi.

0: Direction les années 70, 1976 plus exactement. Et oui, on remonte le temps sur Freedom 2, c'est comme ça qu'on fait. Claude François également viendra, restera dans les années 70 avec vous juste avant 15h. Il y aura également, pour votre grand plaisir, France Gall avec Besoin d'amour. On restera dans les années 70, hein, avec Aretha Franklin également dans les années 60 cette fois. Et puis, il y aura également Pierre Bachelet sur Freedom 2, on l'entend pas souvent d'ailleurs. 02 62 41 51 51. Si vous avez entendu une belle chanson mais vous n'avez pas le titre ou encore l'interprète, vous nous appelez, on s'occupe de tout. En ayant la date et l'heure, ça marche même plus vite. Merci de nous avoir choisi. 14h passées de 4 minutes à La Réunion.
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0: 14h06 à La Réunion, dernière ligne droite, 02 62 99 12 00. Les sujets sont libres, bien évidemment. Mais sinon, on peut revenir sur certains sujets, là. Le sol pack. Est-ce que vous êtes souviens d'avoir bu ça, d'avoir eu ça dans votre sac quand vous étiez petit? Après, vous êtes souffle dedans pour pouvoir faire pète le paquet de sol pack, la boîte, là. Oh là là, elle était bien, ça? 02 62 99 12 00. Le plaisir, il était plus quand t'es fait pète, quand t'es souffle dedans pour te mettre à terre, te donne un bon coup de pied dedans, là. Ah, on l'a raté! Il fallait ressouffler, il fallait remettre à terre. Ça, tu te souviens, ça, ça? 02 62 99 12 00. Et puis, on parlait de tortue également. Est-ce que vous avez déjà mangé de la tortue? Comment? En carry, en civé? 02 62 99 12 00. Freedom, allô?
1: Oui, bonjour.
0: Bonjour.
1: Il parle du sol pack, là.
0: Oui.
1: En 2007, mon arrivée en métropole, et puis, je vais à la boutique, il voit sol pack. Oh, tiens, moi, la tombe dedans comme un sauvage. Moi, la prends des packs sol pack, moi, la mène la caille. Mon bonhomme, il demande, pourquoi tu achètes tout ça? Eh, il dit, rentre pas là-dedans, ça fait créole, ça rentre pas là-dedans. Oh, tiens, moi, t'es comme de mon mari, jamais du sol pack, moi, la bois, ça bonne ma partage, bonne ma maille, ça bonne levé, là, levé mon bonhomme, là, mis la case. Moi, la donne à ça, ça le pack, bonne, tu connais pas.
0: Ah oui.
1: Comment la vie, moi, la tombe, comme un sauvage dedans. Ah, moi, la bois, ça le pack, en fait.
0: Comme dit créole, ou la touffe dedans.
1: Ok, moi, la touffe dedans. En vrai, il parle de grenouille.
0: Oui.
1: Cuisse de grenouille. Ben, moi, moi, j'ai acheté cuisse de grenouille en France. Moi, je mets à l'huile trempée d'un citron, de sel. Après, je te laisse goûter. Après, je te roule à l'huile dans la farine. Et après, je te fais frire. Ah. Il y a une friture de grenouille.
0: Mais qui ça la donne aux recettes, là?
1: Ben, bon, là-bas, bonnes oreilles en France. Hein?
0: Ah bon?
1: Ben.
0: Et avec quoi on mange ça?
1: Ben, mange avec salade, de pain.
0: Oui, mais là, assez de chia là-dessus pour manger?
1: Ben, ici, c'est ça. Il y a un créole, il y a un chichet.
0: D'accord. Et on peut pas faire Ali, justement, parce que d'après bon, on peut lâcher, par exemple, en croquette?
1: Je sais pas, moi, m'a pris comme ça, m'a trop bon.
0: Oh, t'es, ben, essayez vraiment, là.
1: Une friture de grenouille.
0: Une friture de grenouille à manger avec de pain et salade.
1: Salade, de pain, de frites.
0: D'accord. Ok, non, mais intéressant.
1: Et comme dit mon papa, elle est bien bonne.
0: Et à où que l'autre côté la met là-bas, là? Est-ce que l'escargot l'a fait de manger?
1: Aïe, aïe, aïe.
0: Ah.
1: Ok. Aïe, aïe, aïe, maman, pas ça. Maman, tu passes Noël, la classe de José, là-bas, dans l'escargot. Ma bouteille, tu me fais pas la vie. Aïe, dis moi, pas ça. Aïe, aïe, aïe, aïe, aïe. Non, non, non, non, non, maman, pas ça.
0: Ah ouais? Donc ça, non.
1: Non, non, non, non.
0: Ça, non, ça, alors. Et si on arrive dans un restaurant, il dit à où, je sais pas, moi, vous connaissez, des fois, il donne à où, différentes viandes, là. Mais là, par exemple, il donne à où différents poissons, dedans, il y a un crocodile, requin, tout ça, là, où vous traitez.
1: Requin m'a déjà mangé, m'a trouvé bon.
0: Ouais.
1: Je trouve la chair était ferme, il était un peu blanc comme poisson.
0: Ouais.
1: Mais le goût, pas déjà où, il a longtemps, l'a mangé, il ne me rappelle plus le goût.
0: Okay.
1: Mais il est bon, il est mangeable, hein.
0: Mais à où même vous achèterez, par exemple, pour arriver dans le centre commercial ou voir requin. Ou mange ou achète?
1: Ben oui, oui.
0: Peut-être un petit carré, peut-être, non?
1: Peut-être. Mais rappelle-tu comment on la mange, ça? On dirait qu'il plie dans le vin blanc.
0: Ah!
1: Bon, on la mange, moi.
0: Donc, à où vous goûterez? Ou il n'est pas difficile?
1: Ah oui, à nous, là, nous goûte avant. On ne dit pas où il n'aime pas. On ne peut pas dire, on ne peut pas goûter que ça où il n'aime pas.
0: Goûte c'est
1: avant,
0: vrai.
1: Après, on voit qu'il n'aime, qu'il n'aime pas.
0: D'accord, ah ben elle est bien, d'accord, d'accord. Ben merci beaucoup, madame.
1: Ah ben merci à nous, c'est comme ça, elle fait tong. Mais n'aime pas, nous ne m'en pas tong. Ah nous, c'est une vraie famille, il m'en prie tong, il boit tong. La sauce, le lendemain est meilleur encore.
0: Il mange pas, il boit.
1: C'est vrai, il mange tong, ouais.
0: Oui, mais après, madame, vous êtes d'accord avec moi qu'il dépend de c'est qui fait.
1: Ah, ben, frère, c'est qu'une pharmacie roulatée.
0: Ah, elle est vraie? Ah, bon, on va présenter un mot de frère, alors.
1: Ah, ma fille, j'habite les temps salés. Il est à la retraite, il achète tant. Et puis, il cotise entre nous, chacun 50 euros. Allez là-bas, comme on demande ça salé, là-bas, il passe à nous prendre, il met un stock dans son congélateur.
0: Ouais.
1: Après, il dit, assois pas tout le temps, hein.
0: Ah, ah! Et là, il mange avec la main.
1: Oh, t'es dans le sac ici, ça mange à la carne, c'est bon, il est pas là-bas.
0: Ouh, avec le doigt.
1: Ok, à l'histoire des temps salés, nous, la famille, sur Saint-Benoît, hier, à moi, l'histoire, le pauvre, Michel va. Aïe, aïe, aïe, quoi, ça, ma fille?
0: Oh, oh, oh, oh, oh, avec c'est trois doigts, et c'est parti.
1: Ok, nous, les parents, nous, ils mettent dans le van, dans le sac ici, l'animal.
0: Ok, bon, en tout cas, madame ou la dame, enfin.
1: Ah, nous, les familles, dans les familles, ils mangent tout ce qui est bon, ils mangent.
0: Ah, ben oui, ben, en tout cas, merci beaucoup, madame.
1: Allez.
0: Belle journée à vous, au revoir. 02 62 99 12 00. Est-ce que elle a déjà mangé grenouille? Est-ce que vous êtes cuisine? Également, viens dire à nous. Et puis, l'escargot ou encore requin, crocodile, n'a de trois, il mange pas tant. 02 62 99 12 00. Et puis, comment on cuisine une bonne tortue? Est-ce que tortue, il fait en curry? Est-ce qu'il fait en civet? 02 62 99 12 00. Frida Malo. Par ici, Frida, bonjour. Allô?
2: Oui, oui, bonjour, j'étais à la radio.
0: Oui.
2: Oui, ben voilà, j'entends parler, là, des grenouilles et des escargots.
0: Oui.
2: Eh ben, les grenouilles, moi, je ne mange pas lorsque je les vois sauter.
0: Ah, c'est pour ça.
2: Aïe, aïe, aïe, aïe, aïe. Quand on me parle de grenouilles, je vois la grenouille sauter, je fais, mon Dieu, pas pour moi. Et mes enfants adorent ça. Mes enfants, quand j'arrive chez eux, ils me disent « Maman, une friture de grenouille ». J'ai dit « Non, mangez-vous toute seule ». C'est un œuf pour moi.
0: Et comment c'est cuisiné?
2: Ben, eux, ils achètent en surgelé.
0: Ouais.
2: C'est déjà préparé, hein, avec la pâte et tout dessus, quoi. Et juste à mettre dans l'huile chaude, quoi. Voilà.
0: D'accord. Ah, vraiment en friture, alors?
2: En friture. Ah, ben ça, pour Noël, ça, c'est le repas des Français, hein, la plupart. Voilà, ça pour Noël, mes enfants achètent beaucoup et ils mangent ça pendant 3-4 jours. Oh, je suis dégoûtée.
0: Oh là là là là là là. Mais c'est que...
2: Moi je vois la grenouille sauter, je fais mon Dieu, pas pour moi, oula.
0: Mais vous n'avez même pas goûté?
2: Pardon?
0: Même pas goûté?
2: Non, non, ah non, non, non.
0: Non, non, dégoûté jusqu'à la fin, d'accord.
2: Ah non, non, non, non, moi quand on me parle de grenouille, je vois la grenouille sauter devant moi, je dis non. En revanche, les escargots. Les escargots, quand j'ai vu une copine, hein, de la Réunion qui est venue s'installer ici, pour Noël, j'avais vu deux grands plats d'escargots. J'ai dit, mais comment tu vas faire ça? Elle m'a dit, c'est à mettre au four. J'ai dit, ah bon? Elle me dit, tu t'es dégoûté? J'ai dit, non, je vais goûter. Je vais goûter, je verrai.
0: Oui.
2: Ben, j'aime bien les escargots. Parce que les escargots, avant de les préparer, ils prennent, enfin, les gens, les éleveurs, hein, ils prennent des bacs de son et ils mettent pendant une semaine les escargots à dégorger dedans.
0: Ah.
2: Voilà. C'est nettoyé, c'est propre.
0: Oui, ben bah oui, on imagine bien que c'est propre, mais quand on le mange, on pense pas à tout ça. C'est comme les crevettes ou un truc comme, enfin, je sais pas, mais.
2: Ouais. Ouais. Il faut nettoyer. Oui, mais après les escargots, là, tout l'arrière de l'escargot c'est jeté, hein, c'est pas cuit avec, hein.
0: Ah.
2: Il n'y a que la tête, le bout de chair devant.
0: Oh là là là là.
2: J'ai vu préparer devant moi.
0: Ouais.
2: C'est le petit bout de chair, là, c'est... Non, ben ça me dégoûte pas, parce que j'ai vu préparer.
0: Et la tortue ou le requin, le crocodile, des trucs comme ça un peu exotiques, mais... là, est-ce que vous goûteriez ou pas?
2: J'ai déjà mangé des tortues et du requin à La Réunion.
0: Ah, d'accord. Et comment c'est?
2: Oui. Dans les années 90, dans les grandes surfaces, ils vendaient du requin et des tortues.
0: D'accord.
2: Voilà. Après, quand ils ont ouvert le truc de tortue à Saint-Lune,
0: oui.
2: Là, c'était interdit. Mais avant, les gens, ils vendaient. J'entends personne parler, mais je suis sûre qu'il y en a beaucoup qui ont mangé.
0: Mais oui, mais on le prépare moi, comment?
2: Moi, le requin, je le fais en massalé.
0: Ah, le requin massalé?
2: Oui, c'est pour abattre un petit peu le goût de l'odeur de cru, de mer, là.
0: Ah, requin massalé.
2: Voilà. Faut le manger en massalé, bien pimenté, c'est bon. Et la tortue, pareil. Moi, je faisais en massalé. Et ça, j'ai mangé à La Réunion et j'ai acheté à La Réunion. Je comprends pas, j'écoute là. Il y a personne de La Réunion qui parle pour dire qu'ils ont déjà mangé. Et ça se vendait dans les premiers, je vais citer un magasin. Bon, je suis en France, hein. Je peux?
0: Oui, oui, oui.
2: Bon, c'était, j'ai acheté chez Score à Saint-Benoît.
0: Ah.
2: Dans les années 80, je parle pas 90 parce que je suis arrivée à La Réunion en 90, mais en 91, ils vendaient de la tortue et du requin.
0: Ouais.
2: Et aujourd'hui, c'est interdit.
0: Et la tortue, comment vous le cuisinez?
2: Ben, on le cuisine comme un sanglier, comme un... C'est une viande rouge, hein, c'est vrai, c'est une viande rouge.
0: D'accord.
2: Comme un sanglier. Oui, voilà. Comme, mais c'est bon, hein, sans... Il n'y a pas un goût sauvage, quoi.
0: D'accord.
2: Voilà. On le mange parce que quand on mange du bœuf, on trouve le goût du bœuf. Voilà. Mais la tortue, c'est... je ne sais pas dire, mais il n'y a pas tellement de goût. Peut-être parce que le massalé coupe aussi le goût. Hein.
0: Ouais, donc massalé tortue, massalé requin.
2: Ah, massalé requin, c'est bon.
0: Ah, ben on va voir avec les auditeurs, là, est-ce qu'ils ont déjà mangé? Est-ce qu'ils ont déjà vu ça dans les centres? Parce que vous dire, moi, en centre commercial, dans le score, était vendu, quoi, avant.
2: Bien sûr.
0: Ouais.
2: C'est sûr, Saint-Benoît.
0: Dans les années 80.
2: Julie, je te laisse et je continue à écouter Freedom.
0: Eh ben, belle journée à vous.
2: Allez, à toi.
0: Au revoir. 02-62-99-12-00. Nous parler ce week-end de... C'était quoi? Le rôti de sardines. Là, maintenant, c'est le requin massalé, la tortue massalée. Est-ce que vous l'avez déjà mangé? Est-ce que vous l'avez déjà acheté en supermarché, hein, en supermarché, dans le rayon congelé? 02-62-99-12-00. Mais là, je vous parle quand même d'un temps, dans les années 80, quoi. C'est pas maintenant, bien évidemment. Freedom, allô? Allô?
3: Allô?
0: Bonjour?
3: Oui, bonjour. C'est Papy Jo au téléphone.
0: Bonjour, Papy Jo.
3: Voilà. Bonjour. Voilà, je suis dans le besoin et j'aimerais une aide de la part des auditeurs.
0: Oui, quoi arrive à où?
3: Comment?
0: Quoi arrive à où?
3: Ça arrive à vous?
0: Qu'est-ce qui vous arrive? Qu'est-ce qui se passe?
3: Ben, il m'arrive que j'ai des problèmes de finances, voilà.
0: Oui? Racontez-nous.
3: Et donc, comment?
0: Racontez-nous.
3: Ah ben, je dois un loyer de retard.
0: Oui?
3: Et puis, j'ai pas de quoi manger, quoi.
0: D'accord, mais c'est occasionnel, qu'est-ce qui s'est passé?
3: Ben, c'est passé que bon, ben, j'avais un bon découvert et puis bon, ben, la banque m'a baissé de moitié et c'est le prix de mon loyer et donc c'est pour ça que c'est dur quoi.
0: Ah, d'accord, oui, un petit contretemps, de toute façon, ça peut arriver à nous tous, hein, d'avoir un petit contretemps comme ça et du coup là vous êtes bien embêté. Vous habitez quel coin, vous?
3: Saint-Gilles-Léo.
0: Saint-Gilles-Léo, ok. Et du coup, là, vous avez plus rien à manger?
3: Ben, j'ai quelques pâtes.
0: D'accord.
3: Mais bon, ça s'arrête là, quoi. Oui. C'est dur. D'ailleurs, je même commence à en avoir pas marre, mais bon, il faut bien que j'ai quelque chose à grignoter, quand même.
0: Et vous êtes allé voir la mairie?
3: Comment?
0: Vous êtes allé voir la mairie pour peut-être avoir un petit
3: La mairie, bon, ben, ils ont commencé à me donner un colis alimentaire.
0: D'accord.
3: Bon, ben, j'ai eu les trois premiers mois et puis bon, ben, là, je suis en attente.
0: Mais c'est pas un petit problème passager, alors ça date depuis trois mois, parce que votre problème, là, c'est ça?
3: Oh, ça fait même de plus loin, quoi.
0: Ah oui, donc là, ça fait quelque temps. Et c'est vrai qu'avec les mois qui passent, si vous avez un revenu qui recouvre juste le découvert, c'est un cercle vicieux.
3: Voilà, c'est ça. Mais j'essaye de pas trop le. J'essaye de donner quelque chose au loyer, mais bon, c'est pas suffisant, quoi.
0: Ah oui. Et là, vous devez combien là de loyer?
3: C'est au-dessus de ma pension.
0: Oui, oui, mais là, vous êtes déjà. Vous devez déjà votre loyer de quelques mois, là, déjà, non?
3: De facilement 2-3 mois. Ben.
0: Ah oui, et vous devez combien?
3: Ben, ça fait 2100.
0: Et après, vous avez les factures à côté?
3: Voilà, ça dépasse. J'ai les assistantes sociales qui sont venues à la maison, bon, ils ont fait un calcul. Les dépenses dépassent largement ma pension, quoi.
0: Et vous avez fait un point, justement, vous avez eu la chance d'avoir les assistantes sociales qui sont passées avec vous. Est-ce que elles ont réussi à justement enlever ce qui était superflu?
3: Oh, pas du tout, non. Au contraire. Et puis, bon, j'ai été mis en demeure par l'agence, la propriétaire, quoi.
0: Et donc, mais c'est une agence privée?
3: Ben oui, c'est dans le privé.
0: D'accord.
3: C'est-à-dire que comme j'étais avec mon épouse qui est décédée depuis bientôt 3 ans.
0: Ouais.
3: Et donc, la bêtise que j'ai fait, j'ai gardé l'appartement, mais bon, tant que j'avais un découvert j'avais un bon découvert, j'arrivais à m'en sortir, à payer mon loyer correctement. Et puis du jour au lendemain, on m'a passé à 700 euros. C'est le virement de mon loyer. Et puis après, moi, dans le temps, j'allais payer le reste de mon loyer, quoi.
0: Mais vous percevez quoi comme revenu, monsieur? Vous travaillez encore? Vous travaillez plus?
3: Ah non, moi je suis un retraité. Là.
0: C'est ça, donc vous travaillez plus et très rapidement les dépenses ont dépassé les revenus et ce qui devait arriver arriva finalement et là vous êtes dans ce cercle vicieux qui fait que c'est le serpent qui se mord la queue, quoi. Vous n'arrivez pas à sortir de la... Mais l'assistante sociale, elle dit quoi face à ça?
3: Comment?
0: L'assistante sociale, elle dit quoi? Comment elle peut vous aider, là?
3: Ah ben, ils essayent de me trouver un autre appart. Et c'est une chose qui est difficile.
0: Ouais.
3: Et puis, moi, je suis prêt à donner le maximum à mon loyer. Mais bon, il me reste plus rien pour ne serait-ce qu'acheter, bon, c'est sûr que je pourrais m'en passer, mais bon, un petit bout de viande de temps en temps, quoi, pour compléter mes pâtes, quoi.
0: Est-ce que vous pouvez nous dire c'est combien votre loyer par mois, monsieur?
3: Oui, bien sûr, 987 euros.
0: 987 euros, alors vous êtes tout seul?
3: Ben oui, mais bon, comme je vous ai dit, j'ai fait la connerie de le garder. Et que j'aurais pu avoir un autre appartement moins cher, quoi. Peut-être moins cher. Mais ça, les appartements, ils se font rares.
0: Et vous percevez combien de revenus tous les mois, tout cumulé avec toutes les aides, etc.
3: Exactement. 1119 de pension.
0: Ouais.
3: 113 euros de retraite payée par la Sécu et une complémentaire de 87 euros, ce qui fait à peu près 1300 euros. Mais les dépenses dépassent. Bon, j'ai des assurances, j'ai l'assurance de la voiture, j'ai assurance vie et tout. Bon, ben, ils ont fait un calcul, il me reste tout juste... une centaine d'euros pour faire le finir le mois, quoi.
0: Ah ouais. Non mais là, monsieur, effectivement, là, vous ne pouvez pas vous en sortir. Enfin, c'est déjà rien que le loyer.
3: Ouais, mais justement, elles font tout pour me trouver quelque chose.
0: Mais après, il faudra payer quand même la dette qu'il y a derrière. Vous devez votre loyer 2000 et quelques, plus de 2000 euros.
3: Je vais au fur et à mesure, je vais le payer, quoi. Tant que si je trouve un appartement et que je paye, mettons, un prix, 600 euros, le restant, ça passera à payer ma dette de loyer.
0: Parce que là, vous percevez quoi ? 1300, presque 1300 euros de retraite. Vous avez 900, plus de 900 euros de loyer, donc il vous reste quoi ? À peu près 300 euros pour vivre. Vous avez ensuite les factures à payer. La nourriture, avec la vie chère, c'est juste catastrophique ce qui se passe en ce moment. Vous devez votre loyer. Donc, si vous avez mis en place un petit échelon, vous avez réussi à trouver un terrain d'entente là, justement avec le bailleur là, parce que vous avez cette mise en demeure également.
3: Dernièrement là, ce matin, il y a une des assistantes sociales qui m'a appelé et ils ont mis la procédure de mise à la porte.
0: Ah.
3: Et donc. Voilà où c'est que j'en suis, quoi.
0: Le seul côté positif, c'est que vous êtes suivi par une assistante sociale qui ne lâche pas, qui est très prévenante et qui vous aide dans vos démarches, s'il y a quelque chose à faire. Mais clairement, elle n'est pas magicienne, donc là, il faut absolument qu'on vous déloge de là, qu'on essaie de trouver une solution pour payer ce que vous devez. Il faut qu'en plus vous payiez le nouveau loyer quand vous allez trouver un nouvel appartement.
3: Un loyer d'entrée.
0: Avec tous les frais qui vont avec, hein, bien évidemment. Parce qu'aujourd'hui, rien n'est gratuit, malheureusement, tout est payant. Donc, c'est vrai que là, monsieur, vous êtes dans le secteur de Saint-Gilles-Léo. Si quelqu'un pouvait éventuellement vous aider, vous conseiller, ils sont les bienvenus. Monsieur, si jamais on trouve un autre logement dans une autre ville, est-ce que vous seriez prêt à déménager et aller...
3: Moi, personnellement, je reste dans l'Ouest.
0: D'accord.
3: Parce que, je veux pas aller du côté Saint-Benoît, ouais. Saint-André, tout ça, non.
0: D'accord. Vous avez quel âge, monsieur ? Je peux vous poser la question ?
3: Oui, bien sûr. Je vais faire 74 ans à la fin de l'année.
0: Eh bien, à 74 ans, monsieur, vous imaginez le stress que vous avez là C'est incroyable. C'est incroyable. Et personne ne vous a conseillé de quitter cette maison-là quand votre femme est malheureusement partie ?
3: Non, personne. Ouais. Mais en plus de ça, j'ai perdu toute ma belle famille qui m'a tourné le dos.
0: Oui.
3: Alors avec ça, ma famille perso est en métropole. Alors c'est...
0: Et vous pouviez pas retourner en métropole à ce moment-là ?
3: Ben non, malheureusement. Oui. Si je retourne en métropole, qu'est-ce qui va m'arriver ? Est-ce que je vais pouvoir m'en sortir ?
0: Aujourd'hui, c'est recommencé à zéro à 74 ans. Oui, c'est vrai que ça peut faire peur.
3: Bon, puis je suis bien à La Réunion, moi.
0: Bien sûr, nous aussi, on vous aime bien, en plus. Bon, s'il y a des gens qui peuvent vous aider, enfin, surtout des associations, c'est surtout ça. Est-ce qu'il y a des associations en place qui peuvent, là, d'une façon ou d'une autre, vous aider à régler votre gros, gros problème financier ? Ils sont les bienvenus. On va pas vous embêter en laissant votre numéro de téléphone à l'antenne, monsieur, parce qu'il y a... des malins qui l'utilisent à mauvais escient. Ce qu'on va faire, c'est qu'on va garder votre numéro de téléphone sous le coude. S'il y a des associations qui peuvent vous aider, Ils sont les bienvenus au 02 62 41 51 51. D'accord, monsieur?
3: Ok, ça marche. Merci.
0: Bon courage, en tout cas, monsieur, pour la suite.
3: Merci.
0: Au revoir. Donc, s'il y a des associations là qui peuvent aider monsieur, un problème financier peut arriver à tout le monde, hein, un couac comme ça, ça peut arriver à tout le monde, mais c'est vrai que là, pour s'en sortir après, c'est un peu compliqué si on n'est pas aidé. Donc, si vous avez une association, si vous connaissez une association susceptible d'aider ce monsieur-là de 74 ans, qui pourrait être notre papy, finalement, vous appelez au 02 62 41 51 51. Freedom, allô? Allô?
4: Oui, bonjour.
0: Bonjour.
4: Je voudrais l'avis des auditeurs, s'il vous plaît.
0: Bien sûr.
4: Si c'est possible de m'aider à retrouver un titre d'une chanson.
0: D'accord.
4: J'ai un peu les paroles, mais je ne sais pas le titre.
0: D'accord.
4: C'est une vieille chanson qui doit remonter un peu.
0: Oui.
4: Ma maman, elle a chanté elle a quelques paroles, mais elle a pas le, ben c'est pas en fait le titre.
0: Madame, par contre, Ouga, il fait tenir le suspense longtemps, ouais. Depuis tout à l'heure, il y a tant de couchantes pour moi, oula.
4: Attends, mais je vous passe le... Je sais pas si vous allez entendre.
0: Ouais.
4: Ah, mince.
0: C'est maman qui va chanter pour nous?
4: Maman, vous chantez, Sorina? Allez, un petit peu.
0: Allez, un petit peu, maman.
4: Allez, chante. Attends, mets-le au col.
0: Ouais.
4: Allez, mais chante.
0: Les auditeurs, faut ouvrir les oreilles, là. Hein. On a besoin du titre de la chanson, ou l'interprète.
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1: Oh là là là là là là, madame!
0: Et elle a eu 94 ans jeudi.
1: Okay. 94 ans, madame?
0: Oui.
1: Et elle chante comme ça?
0: Oui, bah, pour être franche avec vous, moi, ça doit faire 4 ans que j'ai entendu cette chanson-là avec elle.
1: Oh là là!
0: On essaie de chercher, chercher, chercher, et depuis dimanche, on est en train de chercher, mais on n'arrive pas à trouver. Donc, si les auditeurs pouvaient m'aider,
1: ils sont.
0: C'est une chanson qui est plus âgée qu'elle.
1: Ah oui, donc dans les années 30, c'est ça?
0: Ouais, peut-être même un peu 30.
1: Oh non, non, bon, on va essayer de. Et si nous gagne trouver, madame, que ça vous donne à nous?
0: toute la chanson entière.
1: Le plaisir d'entendre la chanson, c'est ça?
0: C'est le plaisir d'entendre, de connaître le titre et connaître toutes les paroles.
1: Alors, est-ce que madame est à l'écoute là?
0: Elle n'est pas à l'écoute, mais on va ramener de la radio.
1: D'accord. Alors, je vais juste lui faire écouter un petit morceau. J'aimerais juste savoir si elle peut me dire si ça lui dit quelque chose ou pas. Alors, il faut allumer la radio pour maman.
0: Oui.
1: Elle y entend, elle, là?
0: Oui, elle y entend.
1: Madame, écoute ça. Dis-moi si dis-moi un truc.

0: Mais c'est la seule version que j'ai retrouvée.
1: Voilà.
0: L'interprète.
1: Lire, ça fait penser un peu, mais.
2: Dalmo, non.
1: Voilà ce qu'elle dit. Il y a
0: des
1: mots qui ressemblent un petit peu, mais pas. Bah, elle me dit, elle a entendu cette chanson-là, bah, avec des personnes un peu plus âgées qu'elle, ça remonte, hein. Elle a entendu ça, donc elle a retenu que ce couplet, enfin, je sais pas si c'est un couplet ou un refrain.
0: D'accord.
1: C'est tout ce qu'elle connaît.
0: Bah, les auditeurs, on a besoin de vous, 02 62 99 14 00, parce que là, vraiment, en plus, si ça date des années à peu. Ouais, dans les années 30.
1: Ben, peut-être même un petit peu 30, parce qu'elle a 94, donc elle est des années 30, de l'année 32. Donc, c'est peut-être un petit peu avancé, on ne sait pas.
0: Ok. Ben là, par contre, on ramène...
1: J'aimerais bien connaître ça.
0: Parce que c'est vrai que Freedom 2, il ramène à nous dans le temps très loin, mais là...
1: Oui.
0: Mais là, dans les années 30, alors attendez, on va voir si la magie a opéré. On a du monde sur le 1400. Ne vous inquiétez pas. Freedom, allô ?
3: Eh, bonjour.
0: Bonjour.
3: Mais pas pour le date de monsieur là, quoi, là.
0: Alors, c'est pour la chanson ou pas ?
3: Non, pas pour la chanson, c'est pour la personne, peut-être 10 minutes, là, quoi, là, qui est dette. Là-dedans, vous connaissez ça, va ? Remise des dettes. C'est comme envie, ça.
0: Alors oui, alors on va vous reprendre un peu plus tard si vous le permettez, monsieur, parce que c'est vrai que là on est sur cette chanson pour madame, mais là ça va être madame là arrive là avec un défi pour nous là qui date des années 30, même avant des années 20,
1: même avant,
0: c'est ça, même avant. Est-ce que quelqu'un aurait le titre de la chanson que madame vient de chanter? Alors attendez, on ne nous désespère pas, hein, Freedom, allô?
4: Oui, bonjour. J'ai l'impression que la chanson que vous avez passée là, c'est les mêmes paroles qu'elle a dit, mais il fallait laisser le refrain. Peut-être que vous pouvez pas rapport ça, elle n'a pas reconnu.
0: Ah, c'est pour ça. Mais pour vous, c'était cette chanson même?
4: Ah oui, c'est les mêmes paroles au début qu'elle a dit.
0: D'accord, parce que moi aussi, m'avait reconnu ça, mais il me dit peut-être c'est pas ça.
4: Il fallait laisser au refrain, quand il dit Florida, peut-être c'est par rapport à ça qu'elle n'a pas reconnu. Peut-être, hein, je ne sais pas, mais moi, j'ai l'impression que.
0: Alors là, si Fumi retrouve le refrain, oula monsieur, merci en tout cas. À très bientôt monsieur, belle journée. Alors monsieur me dit que certainement c'est la chanson que je vous ai passée tout à l'heure.
1: D'accord.
0: Mais est-ce que je vais pouvoir mettre la main sur le refrain? Ça c'est un autre défi. Alors attendez, on va continuer à l'écouter ensemble si vous le voulez bien.
1: Oui, bien sûr.
0: Ok, elle a du temps maman là.
1: Oui.
0: Bon, et ben on va l'écouter ensemble la chanson.

0: J'aurais juste une question pour maman.
1: Oui.
0: Est-ce que c'est une femme qui chante ou pas? Est-ce qu'elle a le souvenir d'une femme, d'un homme?
1: D'après vous, c'est une femme ou un bonhomme qui chante? Elle a entendu ça pour des amis de ce, enfin, on va dire de son âge qui était jeune aussi, eux ils chantaient ça tout le temps. Donc elle a enregistré ça et.
0: Ah, mais elle n'a pas l'interprète original, quoi. Elle ne sait pas si c'est une femme, un homme qui chante.
1: Non, du tout.
0: Alors, attendez. J'ai une autre version là. Parce qu'on ne va pas lâcher, hein. Maman, écoute ça.

0: voilà, des mots, oui, ça ressemble beaucoup à ce qu'elle avait dit au tout début.
1: Ben, c'est ça, mais c'est pas ça. Alors, vous savez quoi, madame, quand... Alors, moi, je vais vous donner le titre, d'accord, à la maison, tranquillement, vous allez l'écouter avec maman.
0: Oui.
1: Si c'est ça, youpi, c'est bien, parce que peut-être là, en écoutant avec la radio, le... voilà, tout ça, maman, il comprend pas bien. Donc, vous allez l'écouter tranquillement avec maman.
0: Oui, bien
1: d'accord.
0: Sûr.
1: Et puis, si c'est ça, youpi, c'est chouette. Et si c'est pas ça, bon, ben, on rappelle à nous quand même un autre jour, au pire.
0: Il n'y a pas de souci.
1: Les bons? Alors, le titre, c'est « Quand on s'aime bien tous les deux ». Quand on s'aime bien tous les deux.
0: Bien tous les deux.
1: Et l'interprète, Annie Flore.
0: Les deux. Annie.
1: Flore.
0: Flore.
1: Voilà, écoutez-le tranquillement à la maison.
0: Ok. Je vais faire ça de suite et si j'arrive à vous joindre, parce que depuis ce matin, on essaie, et je vous rappelle plus tard si c'est ça ou pas.
1: Voilà, on fait comme ça.
0: Ok.
1: À bientôt.
0: Merci, allez, au revoir.
1: Au revoir. Bah oui, et puis les auditeurs, si vous avez une idée, vous nous appelez, hein, Freedom, bonjour.
2: Oui, Julie, bonjour.
1: Oui.
2: Bonjour à ces deux dames. J'ai l'impression, en fait, que ce que chante la dame, il y a deux chansons qui s'entremêlent. Parce qu'effectivement, il y a la chanson « Quand on s'aime tous les deux », je crois que vous avez passé.
1: Ouais.
2: Donc, il y a les paroles qui correspondent. Mais il y a d'autres paroles qui s'ajoutent. Et j'ai l'impression que c'est une autre chanson. Et si, en plus, elle l'a entendue chanter par des amis, je me dis qu'il doit y avoir un maillage de deux chansons, en fait.
1: Ah, c'est pour ça.
2: Je pense, hein.
1: D'accord, c'est pour ça qu'il y a des mots là, il me disait, il y a certaines phrases.
2: Il y a Lorina, Florina, c'est pas dans la chanson qu'elle chantait au tout début de sa prestation.
1: D'accord. Donc là, oui, il faut effectivement que... Bah, de toute façon, voilà, je lui ai donné le titre, elle va l'écouter tranquillement. Et je pense qu'avec maman, là, dans la tête, ça va lui faire tilt. Effectivement, il y a eu quelque chose.
2: Exactement.
1: Mais bon, on a trouvé la moitié. Merci beaucoup.
2: Bonne journée.
1: À bientôt, belle journée. 02 62 99 12 00. Si vous aussi, vous avez une chanson qui vous trotte dans la tête, un air comme ça, là, qui n'arrive pas à sortir, qui n'arrive pas. Il fatigue Azote. Appelle à nous. Freedom, bonjour. Allô?
3: Allô, bonjour, Freedom.
1: Bonjour, oui, c'est nous.
3: Pardon?
1: Oui, c'est Freedom.
3: Oui, bonjour madame, vous voulez passer une petite annonce, s'il vous plaît?
1: Une annonce de quoi?
3: Oui, on est à la recherche d'un de mes professeurs.
1: D'accord.
3: Oui, ben, il peut donner son nom.
1: Alors, c'était un prof... Raconte à nous un petit coup l'histoire, là. Comment
3: ben,
1: ça
3: c'est
1: se fait?
3: Un professeur de l'école des années 80. Oui. Ce matin, on a appris qu'il est encore vivant, en fin de compte. Même là, qu'il rencontre un, et là, il va sûrement un autre pour retrouver.
1: D'accord. Et c'était monsieur comment?
3: Monsieur Philippe Jean.
1: Philippe Jean, d'accord. Et comment ça se fait, Lille-la-Marca ou comme ça?
3: Ah, ben, on a fait des excursions ensemble, hein. On a parti ma fat, puis ton démarré. On a fait d'un, deux, trois trucs ensemble. Et il fait que, dans les années 80, ben, il fait que, ben, si il entend mon appel, moi, c'est Pascal, moi, si il entend mon appel, si il vient un appel à moi.
1: D'accord, on avait de belles expériences, alors, pendant le jeune temps.
3: Oui, beaucoup. Ah oui, on a même des photos, encore des photos.
1: Oh, trop bien, parce que dans ce temps-là, il n'y avait pas forcément de photos en plus.
3: Ah non, photos en noir et blanc.
1: Ben c'est ça.
3: Ah oui, il y a tellement des années, hein, même ma carte de bus, là encore là.
1: Oh, écoutez, monsieur, c'est pépite, ça.
3: Ah oui, ben ça, il jette pas non plus. Ça,
1: ah oui.
3: Ah oui, ça l'est encore sur la main, ça. Ben, il te laisse mon numéro, madame, s'il
1: bien
3: vous plaît.
1: Sûr, c'est monsieur Philippe Jean, il écoute à nous.
3: Oui, monsieur Philippe Jean, ben voilà, c'est Pascal, hein, on a fait l'école pour moi les années 80. Ben, si vous gagnez un rappel à moi, s'il vous plaît, au 06 92 46 86 43.
1: Et il t'a fait quel cours?
3: Goûtez, nous t'es derrière passé l'école, t'appelles SES. Pour les avant, nous étions en troisième, avec troisième, quatrième, cinquième. Moi, je me suis trompé, pas moi, t'es quatrième, cinquième, il y a tellement d'années. Hein.
1: Ah oui, quatrième, cinquième, et du coup, c'est vrai que c'est un professeur que la marque a où, la partie.
3: Ah oui, il y en a deux, ben, enfin, comme il y en a deux, la marque, moi, mais même s'il me donne son nom, mais il pense que je me trouve, je m'en trouve sur radio même, même c'est M. Lépiné.
1: Oui.
3: Et ma fille me retrouve à lui par rapport à elle, ma fille aura des discussions, là, il est en voyage en métropole, bien, il a lancé des petits messages, des fois, elle peut demander ses nouvelles. Et là, je dis, moi, pour quelqu'un, je dis, ben, monsieur Philippe Jean, quoi, même, je dis, ben, m'appelle Freedom pour voir si il entend, moi, s'il rappelle, moi, pour changer un petit peu notre vécu, ça nous donne ensemble.
1: Oh, ça doit être gaillard aussi, là, pour ces enseignants d'antan, là, de se dire, vous avez la main quand même, les élèves.
3: Ah, oui, bien sûr, comme on en a un peu des élèves, on a pu trouver, il n'y a pas trop longtemps, on a trouvé 22 du temps provisoire. Et il n'y a pas trop longtemps, on a appris qu'il avait fait un cancer, là, gorge, il est décédé.
1: Ah ouais, d'accord.
3: Voilà, ben. Mais effectivement, si j'entends même, M. Philippe, si je n'ai pas seulement un petit coup de fil, bien.
1: Bah oui, tant qu'à faire. Et ben, on laisse de nouveau votre numéro de téléphone, sans souci, 06 92 46 86 43.
3: Ça même.
1: Je vous dis à bientôt.
3: Allez, merci madame, au revoir, bonne journée à vous.
1: Belle journée à vous, au revoir. 02 62 99 12 00. Freedom, allô.
4: Allô.
1: Bonjour.
4: Oui, bonjour. Je voulais juste, à propos des escargots.
1: Oui.
4: J'ai témoigné de quelque chose qui m'a marqué. Je suis âgée maintenant. Oui. Mais c'était avec mon arrière-grand-mère à la montagne Saint-Denis. Nous avons toujours habité là-haut. Et nous avions eu la coqueluche. Et elle avait fait dégorger des escargots. Et elle a mis dans un petit, des petits verres, comme un petit verre de rhum, là. Et avec une petite cuillère, elle nous a fait avaler ça.
1: Oh!
4: Figurez-vous, mais ça, c'est tradition créole. Eh ben, on a guéri, hein. On était deux premiers enfants, on a guéri. Hein. Et voilà. Donc, ça m'étonne parce que depuis un petit instant, j'écoute Freedom. J'ai dit, y a personne qui a causé de ça. J'ai dit, voilà pourquoi je téléphone.
1: Okay. Donc du coup, ça a des vertus quand même thérapeutiques presque. Non, on le met dans du rhum.
4: Oui, madame, je ne sais pas, je devais avoir 4 ans, l'aîné devait avoir un petit peu, oui, 4 ans, il devait avoir 5 ans, 6 ans. Et on était bien, bien pris avec ça. Papa nous a dit, bon, on va à Saint-Denis, mais c'était dans les années 50. Hein.
1: Oui.
4: Et bon, la grand-mère est arrivée, petite grand-mère, elle est arrivée, elle a dit non, attends un instant, Manu. Elle a fait dégorger les escargots, elle mettait des cataplasmes chauds sur la poitrine. Et puis après, elle nous a fait voir ça 3 jours de suite. Bon, elle était guérie, madame, pas de médicaments, rien, la coqueluche, hein?
1: 3 jours de suite?
4: Oui, le matin en levant. Ça a déclenché un petit peu. C'est mes souvenirs. Ça, par contre, c'est flou. Hein. Je, pour déglutir ça, c'était... oh. Mais ça a déclenché des troubles un petit peu intestinaux. Et puis, guéri. Pas de médicaments, rien.
1: Vous aviez quel âge?
4: Moi, je devais avoir 3 ans et demi, 4 ans. Et l'aîné, pardon, je suis un peu en haut, oui. Et l'aîné devait 6 ans, même pas.
1: Ah ouais.
4: J'étais dans les années 50 et bon, j'ai perdu mes parents bien sûr, et bon, des fois on parlait ça du thé avant là, comment on soignait les gens chez nous, la Réunion, telle chose. Et ça m'a laissé un souvenir, il fallait pincer le nez, là-bas. Mais ce qu'il y a de bien dans ce truc-là, c'est que on t'est guéri, madame.
1: Ben oui, non, mais on va voir avec les auditeurs. Donc est-ce que vous avez bu vous aussi?
4: Les oreilles, tout ça, même ici, je ne sais pas, il fait dégorger les escargots, une espèce de jus collant qui coule là. Elle avait bien nettoyé les escargots, et elle a mis sur une espèce de moustiquaire un petit peu. C'est vieux, madame, je suis âgée maintenant. Hein.
1: Ouais.
4: Je revois encore la petite caisse en bois avec le truc dessus. Et tout, elle mettait dans un petit verre, elle ramassait avec une cuillère. Tu veux boire, ça?
1: Waouh! Bon, dans du rhum, est-ce que quelqu'un a déjà testé? Est-ce que
4: Pas de rhum, hein? Pas de rhum du tout, hein?
1: Non, pour l'escargot.
4: Ben, c'était juste le jus, c'était la glu. En fait.
1: Oui, non, mais c'est ça, mais est-ce que c'était comment? Parce que là.
4: Vous êtes bien créole, comment vous avez. Ah, ben non.
1: Non, moi, j'ai pas testé ça dans. Ben, des années 50, non, on rêvait même pas de moi, donc.
4: Enfin bref, ça m'est revenu ainsi que des souvenirs d'énormes grenouilles à Madagascar. Et c'est vrai, ouais. Hein, ce que le monsieur a raconté là, hein. Tu te rappelles les grosses pas tortues, parce que j'ai une autre anecdote avec les tortues aussi.
1: Ouais.
4: Et avec un genre de sécateur, clip, clip, hop, il rejetait la tortue.
1: Oh.
4: La grenouille, c'est-à-dire. Et c'est pour ça, déjà je mange pas de viande, même étant bébé, j'ai jamais mangé de viande. Ah. Mais là, l'horreur intégrale. Enfin bon.
1: Oh, bon, merci madame. Oh, cette vision là. Merci beaucoup, à très bientôt. Et déjà laissé avec des visions là. Oh, 02 62 99 12 00. Prénom, bonjour. Allô? Allô?
5: Oui, bonjour.
1: Bonjour.
5: Oui, donc moi j'ai mangé la première fois et la unique fois de la tortue, c'était à La Réunion, c'était à Saint-Leu.
1: D'accord, et comment vous l'avez mangé?
5: Je crois que c'était un curry, si je me rappelle bien. Je me rappelle en tout cas que c'était très bon.
1: Ah, et c'était quand?
5: Et après, ben, c'était dans les années 87.
1: D'accord.
5: Ouais. Bon, après, moi je suis un oreille, donc aux escargots... c'est quelque chose de traditionnel chez nous.
1: Oui, comme les cuisses de grenouille.
5: Il y a un mode de préparation avant de les cuisiner. Hein. C'est-à-dire que nous, mon père était chasseur, donc nous les gamins on suivait avec les chiens et on récupérait les petits gris, donc des escargots qu'on ouais. trouve dans les hauts ici. Il y en a pas mal d'ailleurs. Et en fait, on les mettait dans des nasses. On leur donnait, pour les purger, on leur donnait tout simplement des spaghettis.
1: Ah ouais?
5: Vous voyez pas cuit, hein, cru.
1: Oui, oui, oui.
5: Spaghetti sec, quoi.
1: OK.
5: Et en fait, on attend que la bave devienne blanche. Mmh. Tant qu'elle est verte, c'est que ça se purge. Et en général, quand ils sont complètement purgés, on arrête de les nourrir. Ils font un opercule, c'est-à-dire leur bave, là, ils ferment leur coquille pour se protéger. Et là, on sait qu'ils sont bons à manger. Donc là, il y a un premier bouillon pour les nettoyer.
1: Ouais.
5: Après, on les sort des coquilles. On enlève la partie aérienne, qui est la partie intestinale, on va dire. Mm-hmm. On remet l'escargot dedans, et après, le plus connu, bien sûr, c'est au beurre d'escargot. On faisait ça au feu de bois, nous. Et ça se fait aussi avec d'autres farces. Ça peut se faire avec des farces à la viande. Bon, ça dépend. Ça dépend des familles. Un peu comme les huîtres, d'ailleurs. Voilà. Les huîtres, c'est très bon cuit.
1: D'accord.
5: Voilà. Et le tang aussi, je connais bien le tang parce que j'ai eu l'occasion de connaître des gens connus pour leur cuisine au tang. Donc j'ai mangé le tang traditionnel avec ce somali et bouillon larçon.
1: Bah après, c'est vrai que ça dépend des cultures parce qu'il y en a plein qui diront le tang, oh là là, non, ça ressemble à un rat, on n'en mange pas et ça peut dégoûter certains. Alors que dans d'autres...
5: Je suis d'accord avec vous, mais c'est un peu comme tous les entre guillemets, les animaux, hein.
1: Mm-hmm.
5: Tous les animaux, si effectivement on pense à un animal vivant, ça peut couper la chic, hein, ça peut couper l'envie d'en manger.
1: Ah, c'est sûr que là, on se pose la question deux fois. Hein.
5: Voilà. Et j'ai même mangé du crocodile à Madagascar.
1: Et le crocodile, il est comment alors?
5: Alors franchement, c'est bon.
1: Ah ouais? Ça a le goût de quoi?
5: Hein, on mange la queue en général, si j'ai bien compris, et c'est une chair blanche.
1: Ouais.
5: Un peu... Je dirais en texture, un peu comme de la lotte. Un petit peu caoutchouteux, un tout petit peu caoutchouteux, mais très très bon de goût, quoi.
1: Ah ouais, d'accord. Ouais, il faudrait tester.
5: C'est ça.
1: Mais en tout cas, vous, ça vous a pas choqué quand vous êtes arrivé et que vous avez vu une crocodile? Voilà.
5: En fait, vous savez, à Madagascar, déjà, on mange pas le crocodile normalement.
1: Ah.
5: En fait, c'est tabou. C'est-à-dire que on ne mange pas les crocodiles qui sont récupérés dans la nature.
1: D'accord.
5: Parce que par rapport aux cultes des anciens, si j'ai bien compris, c'est tabou, quoi. Sauf que y a l'équivalent de notre coparc ici qui s'appelle Crofarm, qui est à côté de Tama, si je ne dis pas de bêtises. Et donc c'est une ferme à crocodiles et ils ont des crocodiles d'élevage. Donc là, on peut manger du crocodile.
1: D'accord. Mais écoutez, on va voir avec les auditeurs, est-ce qu'ils ont déjà mangé? Est-ce que c'est bon? Est-ce que... Ben, surtout, comment on le cuisine?
5: Écoutez,
1: aussi?
5: Moi, parce que... j'en ai de très bons souvenirs.
1: C'est bon, ça.
5: Après, j'ai pas parlé de la grenouille, bien sûr, mais... Moi, les oreilles, donc...
1: Mais pour la plupart des gens qui sont passés sur notre antenne, ils sont pas choqués, ils ont aimé.
5: C'est très bon, mais après, c'est toujours pareil, hein, vous savez... Tout va dépendre de qui va cuisiner. Alors,
1: c'est ça aussi.
5: Je pense que c'est le plus important, c'est qui va cuisiner. Parce que j'ai eu mangé plusieurs fois du tang, par exemple.
1: Ouais.
5: Deux fois, c'était remarquable. Deux fois, ça faisait un peu ragoutoutou, quoi. Vous voyez?
1: Ouh, d'accord. Oui, effectivement, ça dépend de qui. Comme pour tout, finalement. Ouais. Mais oui, il y a certaines viandes qui...
5: Voilà, il ne suffit pas de vouloir faire un plaisir, il faut savoir le cuisiner, le tang.
1: Exact.
5: Je me rappelle de la personne la plus cotée à l'époque à La Réunion, c'était, je vais pas donner son nom, mais je vais dire où c'était, c'était à la Plaine des Palmistes. Et ce monsieur, qui était réputé donc pour sa manière de les cuisiner, il m'avait invité à Noël avec mon enfant. Et il m'a dit, demain, on prépare le temps, est-ce que ça t'intéresse de savoir comment on fait? Je lui ai dit oui. Ben, demain, on se lève à 5h du matin. Donc on s'est levé. En fait, il est allé chercher des herbages, donc parce qu'il y a une partie d'herbage sec, oui. Une partie d'herbage frais. Il commence par faire des fumées. Et seulement après ça, on peut le mettre en cuisine. Il disait, c'est avec ça qu'on lève, par exemple, l'arrière-goût.
1: Oui, il y a toute une préparation, finalement, et ouais.
5: C'est complexe. Hein. Pour faire un bon temps, il faut vraiment connaître. Hein.
1: Ah ben, c'est pas n'importe qui le fait, hein, et on le mange pas n'importe où. Ben, merci beaucoup, en tout cas, monsieur.
5: Bonne journée.
1: À bientôt, très belle journée à vous. 02 62 99 12 00. Frida Malo.
6: Oui, bonjour.
1: Bonjour.
6: Alors, moi, je voudrais apporter un petit plus sur le septembre d'escargot.
1: Oui.
6: J'ai ma grand-mère pour tout ce qui est maladie pulmonaire, tous les voies respiratoires, en fait. Elle faisait un sirop à base de petits eucalyptus, de la racine de vétiver et de la bave d'escargot. Nous, même quand on a su qu'il y avait de la bave d'escargot dedans, c'est vrai qu'on avait une forme d'écœurement, mais quand on connaît pas, on sait pas. C'est trop bon.
1: Ah ouais?
6: Ah ouais, ouais. C'est pour tout ce qui est voie respiratoire. Et grippe et tout ça, y compris. Hein. Et c'était vraiment très, très, très efficace.
1: Mais c'est n'importe quel escargot, madame?
6: Pardon?
1: C'est n'importe quel escargot, on comprend, ou...
6: Non, c'est les petits escargots qu'on trouve dans le vétiver, là.
1: Ah, d'accord, voilà. oui.
6: Moi, je suis née dans les Hauts, hein, donc voilà. Et beaucoup plus tard, puisqu'après, ma grand-mère est partie, moi j'ai pas la recette précise, en fait. Ouais. Mais je sais que c'était à base de ça. Mais ma mère, elle travaillait chez les professeurs, en fait. Déjà, elle venait pour des contrats 3-4 ans, ils repartaient, un autre venait. Et ma mère, elle était tout le temps... quand une partait, l'autre venait. Et l'une d'entre elles, l'un de ses employeurs, en fait, nous demandait de ramasser les escargots après la pluie. Et il y en avait plein à l'époque. Et c'est comme ça que j'ai découvert après qu'on pouvait manger l'escargot lui-même. C'était bon, hein, parce que la préparation, il faut être dégorgé, en fait, hein, dans de la farine.
1: Oui, et c'est après, ça, mais après, il y a toute une préparation. Mais c'est vrai que là, vous qui connaissiez pas, là, par exemple, pour cette recette avec le sirop, vous dites, c'est super bon. C'est après, quand on réfléchit, on se dit, ah, de la bave d'escargot, c'est un peu particulier. Ben, merci beaucoup d'avoir participé et d'avoir donné votre point de vue. Mais surtout, la petite recette, là, hein, ça rappelle des souvenirs certainement à certains. 02 62 99 12 00, la suite dans quelques instants. Il est déjà 15h à La Réunion et tout de suite, Charles Huillier.
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8: Charles Huillier. Bonjour à tous et très content de vous retrouver. Nous sommes ensemble jusqu'à 14h, une heure d'information, de débat, de décryptage et mes débatteurs justement, Jean-Michel Salvator, chroniqueur politique et communicant, et Jonathan Sixou, journaliste et écrivain, binôme qui me rejoindra d'ici 15 minutes. Je serai par ailleurs accompagné par Marlène Duret pendant cette heure de débat. On commence avec votre journal de la mi-journée. Jusqu'à 2,10€ pour le sans-plomb, jusqu'à 2,20€ pour le gazole. Les prix des carburants repartent à la hausse à l'aube de cette rentrée. Les tensions au Moyen-Orient n'y sont bien sûr pas étrangères. En première ligne face à cette augmentation, les professionnels et les vendeurs ambulants. Europe 1 a suivi l'un d'entre eux en tournée. Reportage à suivre. Que s'est-il passé lundi dans l'immeuble où vit Sébastien Delogu? Une altercation a eu lieu entre le député LFI des Bouches-du-Rhône et trois policiers, des fonctionnaires qui viennent de porter plainte contre l'élu pour outrage. On vous explique tout dans ce journal. Après Édouard Philippe la semaine dernière, c'est Sébastien Lecornu qui est attendu à Mayotte, arrivée imminente du Premier ministre sur l'archipel. Objectif pour lui, observer la reconstruction sur place, très lente pour l'instant, 18 mois après le cyclone Chido. Le Parti Socialiste socialistes et Place Publique ont ratifié hier soir leur accord sur les modalités de la primaire de la gauche. Primaire qui aura lieu sur deux tours en octobre. Les relations avec la France insoumise, thème pourtant central pour beaucoup d'électeurs, n'ont pas été tranchées. Décryptage à suivre. La tendance météo, Marlène Duré, bonjour.
9: Bonjour Charles, bonjour à tous. Nouvelle dégradation orageuse qui nécessite de placer 12 départements en alerte orange. Ça va de l'est de la Bretagne au Poitou-Charentes en passant par les Pays de la Loire, l'Indre-et-Loire, le Loire-et-Cher, à partir de 18h ce soir. Hein. Des détails en fin de journal.
8: À tout à l'heure Marlène.
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8: Et donc à l'aube d'une rentrée qui s'annonce extrêmement compliquée pour les Français, c'est une augmentation dont se seraient bien passés les automobilistes. Elle concerne les prix du carburant. Les tensions persistantes au Moyen-Orient sont évidemment en cause. Conséquence, jusqu'à 2,20€ pour le litre de diesel, et ce n'est peut-être que le début. En première ligne également, les professionnels et surtout les commerçants ambulants. Maximilien Carlier a rencontré l'un d'entre eux à Farbus, dans le Nord-Pas-de-Calais. Reportage.
11: Au vent ouvert et fruits et légumes à l'intérieur de cette camionnette blanche et noire.
12: Avec ceci,
11: Charles, commerçant ambulant, sert ses clients. Chaque année, il parcourt 40 000 km avec son véhicule. Mettre de l'essence pour assurer ses tournées lui coûte très cher.
12: L'année dernière, on était à 1420€ sur le mois. Et là, juillet de cette année, on est à 2210€. Donc ça fait presque 800€ d'augmentation juste pour le carburant, ouais. C'est énorme.
11: Et pas question de répercuter les prix sur les clients, alors ce vendeur itinéraire a dû s'adapter.
12: Avant, on faisait deux passages dans une ville par semaine et maintenant, on n'en fait plus qu'un.
11: Un village trop éloigné n'est plus desservi, ajoute même ce patron, résigné lorsqu'il fait le plein de carburant.
12: Et on passe à la pompe à essence, on dit bah voilà, ma journée de travail, c'était pour payer le carburant. On voit notre trésorerie qui stagne. Avant, on évoluait, on pouvait investir, on payait mieux nos salariés, fait donner des primes. Maintenant, on travaille pour payer nos charges.
11: Et on ne comprend pas pourquoi le gouvernement ne baisse pas les taxes, insiste ce commerçant ambulant qui a baissé son salaire pour continuer à assurer ses tournées. À Farbus, Maximilien Carlier, Europe.
8: Et dans ce contexte, le gouvernement prévoit de prolonger l'aide aux gros rouleurs destinée aux secteurs d'activité les plus exposés. C'est une nouvelle altercation sur la route qui s'est terminée dans le sang hier, dans le centre de la capitale. Un cycliste a été poignardé au cou par un automobiliste. Ses jours ne sont plus en danger. L'agresseur a été interpellé, on l'a appris il y a quelques heures. Une enquête pour tentative de meurtre été ouverte. Après Bali Bagayoko, un autre élu LFI est dans la tourmente. Il s'agit de Sébastien Delogu. Le député des Bouches-du-Rhône est visé par une plainte pour outrage de la part de trois policiers. Une enquête pour flagrance a été ouverte. Il s'agit à l'origine d'une altercation entre le député et les trois fonctionnaires. Elle remonte, cette altercation, à lundi après-midi. Stéphane Burgat.
13: Oui, ce jour-là, les policiers du service de sécurisation des transports en commun pistent un homme pour vol de montre, mais arrivé dans une cage d'escalier, ils disent être pris à partie à deux reprises par le député insoumis, rapporte le délégué local du syndicat Unité, Edicide.
14: Il a invectivé les collègues en les traitant effectivement potentiellement de fatigués, en leur criant dessus, en leur vociférant dessus, en leur expliquant qu'il était un élu de la République, qu'il n'avait rien à faire là, que lui effectivement était légitime sur site et légitime à leur demander des comptes, que mes collègues sont obligés de repousser physiquement l'élu de la République qui se rapproche d'eux de façon insistante. Le ton monte tellement haut que la personne recherchée elle-même sort d'elle-même de son appartement pour se rendre aux forces de l'ordre. Mes collègues n'ont fait que leur travail.
13: Et le syndicaliste qui dénonce aujourd'hui une haine anti-flic de la part de l'élu.
14: Nous trouvons ça aujourd'hui dommageable que des élus de la République qui doivent, eux, montrer l'exemple, non pas le caractère et les méthodologies adéquates lorsque les policiers interviennent. Il ne faut pas s'étonner, effectivement, que lorsque nous intervenons dans certains quartiers populaires, l'exemple n'étant pas montré, que certaines parties de la population se rebellent.
13: Une plainte pour outrage est étudiée. Les policiers demandent et espèrent une sanction exemplaire contre Sébastien Delogu.
8: Merci Stéphane Burgat. Et puis j'ajoute que Sébastien Delogu conteste cette version et dit porter plainte de son côté pour violence. C'est ce que vient de déclarer son avocat. Sébastien Lecornu entame aujourd'hui une visite de deux jours à Mayotte, quatre jours après Édouard Philippe. Le Premier ministre vient parler reconstruction et immigration, mais l'archipel est aussi devenu un terrain de campagne. Mayotte, laboratoire des idées contre l'immigration pour la présidentielle, Jacques Seray.
10: Oui, Mayotte n'est plus seulement le département des exceptions, c'est devenu le banc d'essai de 2027. Sébastien Lecornu ouvre aujourd'hui sa visite par une séquence sur l'immigration clandestine au poste de commandement de l'action de l'État en mer. En mars, Bruno Retailleau avait placé Mayotte au cœur de son premier déplacement de candidat et réclamé une révision de la Constitution pour reprendre le contrôle de l'immigration. Édouard Philippe, lui, vient d'en faire son premier déplacement de campagne. Le candidat Horizon y a testé ses proposition, suspension de l'enregistrement des demandes d'asile, du droit du sol et du regroupement familial. Mayotte est donc un laboratoire. On y expérimente des exceptions avant d'envisager de les étendre. Un territoire perçu par beaucoup comme le Ceuta français, un département où Marine Le Pen fait la course en tête. En 2022, la candidate du RN y avait recueilli près de 60% des voix au second tour.
8: Mayotte, Ceuta au carré, a déclaré d'ailleurs ce matin sur Europe 1 Estelle Youssoufa, députée Lyotte de l'archipel, et nous en parlerons avec les débatteurs d'Europe 1 dans cette émission, Jonathan Sixou et Jean-Michel Salvator.
9: Il est 13h07, la suite du journal sur Europe 1 avec maintenant le Parti Socialiste et Place Publique qui ont ratifié hier soir leur accord sur les modalités de la primaire de la gauche socialiste.
8: Oui, primaire qui aura lieu sur deux tours en octobre afin de désigner un candidat à la présidentielle. Raphaël Glucksmann et le PS espèrent rassembler le plus possible à gauche, mais officieusement ce scrutin désignera aussi le rival de Jean-Luc Mélenchon, Maïlène Trémollet.
15: C'est le grand absent de ce vote et pourtant son ombre est omniprésente jusque dans la charte des valeurs ratifiée par l'ensemble des participants à la primaire. Alors que Raphaël Glucksmann souhaitait interdire explicitement tout accord avec LFI, en particulier pour les prochaines législatives, la mention n'apparaîtra finalement pas, signe que dans les rangs du PS, tout le monde n'est pas prêt à acter une rupture nette avec Jean-Luc Mélenchon. Il faut dire que les quatre candidats déclarés à ce stade, Philippe Brun, Ségolène Royal, Raphaël Glucksmann et Jérôme Guedj, savent qu'après la bataille interne, c'est face à un rival de taille qu'ils devront se mesurer. Le leader insoumis qui, avec une équipe fin prête, une percée dans les sondages et un programme radical, se voit déjà au second tour. Et pour cause, à ce stade, aucune ligne claire ne semble l'emporter dans le reste de la gauche. Et les possibles candidatures autonomes se multiplient au risque de disperser les voix d'un électorat de gauche traditionnel déjà fortement réduit.
8: Merci Maïlène Trémollet. Dans ce contexte, le dernier sondage Harris Interactive, publié pour rappel en début de semaine, inquiète de l'autre côté de l'échiquier politique. Sondage qui donne Jean-Luc Mélenchon qualifié au second tour dans 3 scénarios sur 5. Alors, pour faire face à cette perspective, David Lisnard, le maire de Cannes, propose une primaire de la droite et du centre, Arthur Delaborde.
16: Chez LR, le refus n'est plus catégorique. Choisi par les adhérents, Bruno Retailleau semblait écarter jusqu'ici une primaire élargie. Son proche, François-Xavier Bellamy, entr'ouvre la porte sur Europe 1 et CNews.
17: Si ça doit passer par une primaire, Bruno Retailleau a toujours dit qu'il n'avait pas peur et qu'il ne se défilerait pas. J'ai aucun doute sur le fait que Bruno Retailleau gagnera cette élection. Une primaire, c'est pas un moment pour se rallier, c'est un moment pour se confronter aux autres. Et nous avons une différence majeure avec Édouard Philippe, une différence majeure avec Gabriel Attal, c'est que ce sont des enfants du macronisme. Le macronisme les a faits. Et ils ont fait le macronisme.
16: Une inflexion, pas encore un accord. Gérard Larcher, Laurent Wauquiez et Gérald Darmanin se sont déjà déclarés favorables à l'idée d'une primaire, mais les obstacles sont toujours là. Édouard Philippe la refuse. Gabriel Attal ne semble l'envisager qu'entre candidats du bloc central. À droite, le périmètre divise. Laurent Wauquiez inclut Reconquête. Gérard Larcher exclut le parti d'Éric Zemmour. Et Bruno Retailleau n'a lui-même rien accepté. Pour le moment, aucun ne s'accorde sur les règles du jeu.
8: Merci Arthur Delaborde du service politique de Europe 1. C'est l'événement de rentrée du MEDEF, la rencontre des entrepreneurs de France, une REF, comme on dit, qui s'ouvre aujourd'hui sous le thème du courage, en attendant un demain, un débat demain en clôture avec les 7 principaux candidats à la présidentielle qui évoqueront leurs idées pour l'économie. À 8 mois de cette élection, le rendez-vous annuel de cette organisation patronale prend une dimension particulièrement politique qui se traduira sans doute par une affluence reconnue.
9: Dans ce journal également, Charles, une très grosse conséquence de la sécheresse, l'aridité de nos pâturages.
8: Oui, des conditions extrêmes qui mettent en difficulté les producteurs de fromage. Le gouvernement a donc décidé d'assouplir temporairement les règles de production. Le Comté, l'Abondance, le Beaufort sont concernés. Samuel Girard, producteur en Haute-Saône,
18: Haute-Savoie est donc soulagé par cette mesure. Sans cet allègement de la réglementation, la situation aurait pu être bien pire pour son exploitation.
19: Ça aurait été très compliqué parce que il y a plusieurs règles au niveau de l'AOP, surtout au niveau de l'alimentation, et on est obligé d'acheter un minimum de fourrage dans la zone de l'appellation abondance. Donc là, ça nous permet de pouvoir acheter dans d'autres départements. Ça a été un soulagement un peu pour nous parce que c'est vrai qu'au niveau de l'AOP, on a une obligation d'avoir 150 jours minimum de pâturage. Donc ça a été limité à 120 jours. Donc ça nous limite et ça nous permet de donner d'autres aliments à nos bêtes. Donc c'est vrai que c'est un soulagement pour nous. La modification temporaire du cahier des charges, elle va être prise en compte sur l'année 2026 du coup. Donc elle va durer assez longtemps pour continuer à faire notre fromage abondance. C'est suffisant, c'était crucial pour pouvoir produire dans de bonnes conditions notre fromage.
18: Des propos recueillis par Marius Druard pour Europe 1. Fin de cette édition, on passe à la bourse. La bourse qui, vers 10h30, heure de Paris, évoluait en légère hausse et prenait 0,47% à 8478 points. Passons à la météo. Marlène Duret, rebonjour Marlène. 12 départements du Nord-Ouest placés en alerte orange orage. C'est donc le programme qui nous attend.
9: Oui, effectivement. Alors, valable à partir de 18h et jusqu'à 2h du matin, sont concernés tous les départements qui englobent le Poitou-Charentes et les Pays de la Loire, mais aussi l'Ille-et-Vilaine, le Loir-et-Cher et l'Indre-et-Loire, qu'on fait une masse d'air classique, avec donc de cet air chaud qui remonte, de l'air froid en altitude, donc une goutte froide, et à l'avant cet air chaud qui remonte. Ce sont dans ces départements que les orages seront les plus violents, et donc dès la fin de journée, un renforcement déjà du vent, avec des rafales qui peuvent atteindre les 80 à 100 km à l'heure, voire un peu plus ponctuellement. La pluie qui peut tomber très fort en très peu de temps, prévoyez aussi de la grêle, avec des grêlons qui pourraient faire 2 à 5 cm de diamètre, et puis en seconde partie nuit, ces orages vont gagner en direction de la région parisienne, de la Haute-Normandie, des Hauts-de-France, mais en perdant quand même de leur activité. Et puis notez que jeudi, d'autres orages sont prévus, des orages potentiellement costauds là aussi. Alors il y a deux axes privilégiés. Il y a un axe qui relie l'Aquitaine à la Normandie et à l'ouest des Hauts-de-France. Ça passe par la région parisienne et le Val-de-Loire. Et puis l'autre zone orageuse pour jeudi qui va remonter du nord de Midi-Pyrénées à l'Auvergne et à la Bourgogne. Donc des prévisions à affiner bien évidemment. Un petit coup d'œil sur les températures pour cet après-midi. Cela ne vous aura pas échappé. Elles sont en hausse partout, avec en général 27 à 35 degrés au meilleur de la journée aujourd'hui. Un petit peu moins entre Cherbourg et Brest avec 24 ou 25. Notez 27 à Caen, 29 à Paris, 30 degrés à Tours, à Toulon, 32 à Clermont-Ferrand, et puis donc jusqu'à 35 à Agen, à Montauban, Biarritz ou encore Ajaccio.
18: Merci Marlène Duret, vous m'accompagnerez jusqu'à 14h. Notez qu'il faut absolument rester avec nous sur Europe 1, parce que dans une poignée de secondes, nous évoquerons Mayotte après Édouard Philippe la semaine dernière. C'est Sébastien Lecornu qui est attendu sur l'archipel, arrivée imminente du Premier ministre sur place. Objectif pour lui, observer la reconstruction de Mayotte, très lente pour l'instant, 18 mois après Chido. Et puis l'autre thème qui rythmera cette visite ministérielle, ce sera bien sûr l'immigration.
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0: Bonjour à tous, 15h19, une journée de soleil aujourd'hui, en tout cas dans le nord. Allez, ceux qui ont un chauffe-eau solaire, si le bailleur a fait ce qu'il faut pour que ça fonctionne correctement, vous devriez avoir de l'eau chaude en rentrant chez vous. Bon, tous les problèmes, pas d'eau chaude, pas d'eau froide, pas d'eau, simplement peut-être, vous pouvez nous appeler, on en parle, 02 62 99 12 00, c'est la libre antenne. Et soyez les bienvenus dans cette libre antenne jusqu'à 19h. Avec tout de même une émission dans l'émission tout à l'heure. 17h-18h, Madame Aude recevra Monsieur Radhakrishnan. Il est le directeur de la Maison départementale des personnes handicapées. Vous pourrez lui poser vos questions au 02 62 99 12 00 à partir de 17h05. La libre antenne, c'est parti. Freedom, allô?
1: Oui, bonjour.
0: Bonjour, monsieur.
1: Oui, ça voulait parler un peu sur les nourritures, là. Il y a beaucoup de choses à parler là-dessus. Hein,
0: la nourriture, oui. Ah oui, oui, avec Miss Cuisse de Grenouille, on en a beaucoup parlé.
1: Et... oui.
0: Mais on peut aussi ajouter à ça les guêpes.
1: Les guêpes, les guêpes, j'ai mangé ça il y a longtemps, mais bon, j'aime bien, mais j'ai arrêté là, j'ai pas le temps d'aller chercher.
0: Oui.
1: Par contre, j'ai déjà goûté le crocodile et Cuisse de Grenouille.
0: Alors j'ai compris cuisse de grenouille, mais j'ai pas compris ce que vous avez dit juste avant.
1: Crocodile.
0: Ah, du crocodile, oui.
1: Le crocodile, c'était à Madagascar, le goût, c'est la chair, c'est comme du poulet.
0: Oui.
1: Et le goût, c'est comme le petit tilapia, le goût de un peu vaseux.
0: Là. Oui.
1: Un peu de goût de la vase, voilà. C'est comme ça le crocodile, j'ai mangé ça en brochette.
0: Oui.
1: Et le grenouille frais, pas les petits grenouilles, cuisses de grenouille qu'on voit dans les grandes surfaces ici, hein, c'est grosses cuisses de grenouille, encore c'est frais. Ça bougeait encore. Très beau.
0: Ça bougeait encore?
1: Ah oui, ben oui, c'est frais. On mange frais, hein. On est là-bas, hein. Ah oui, et après il y a aussi, à La Réunion, par contre on a parlé de tortue de mer, je pense.
0: Oui.
1: Et dans les années 1982-84, j'étais le représentant pour vendre les tortues de mer à La Réunion.
0: Un petit rappel, je crois que depuis un bon moment, il est interdit de manger de la tortue.
1: C'est interdit. Et c'était sur Saint-Leu, je crois. C'était Ferme Corail qui fournissait les tortues.
0: Oui.
1: Et l'abattage, c'était sur Saint-Pierre. Dans une usine Saint-Pierre, maintenant, c'est fermé, ils ont fermé.
0: Oui.
1: Par contre, est-ce que je peux passer un petit bonjour aux anciens travailleurs de cette entreprise?
0: Bien sûr. Voilà. Et petit rappel, beaucoup connaissent la ferme Kélonia, mais avant, parce qu'elle a été rebaptisée, hein, Kélonia, mais avant, on disait la ferme Corail.
1: Ferme Corail, ouais, c'est ça.
0: Oui.
1: Ferme Corail. Et l'entreprise qui vendait des tortues, ça s'appelait SICAP. C'était à Saint-Pierre.
0: Oui.
1: Un bonjour aux anciens de SICAP.
0: Oui. Vous les avez connus pour avoir un peu travaillé là-bas ou
1: oui,
0: en tant que client?
1: Commercial à cette époque.
0: Oui.
1: Commercial là-bas, et voilà.
0: Ah bah ça remonte à plus de 40 ans quand même.
1: Oui. Ah oui, au moins 40 ans, ça c'est loin.
0: Il y avait aussi pas mal de beaucoup d'artisanat, on faisait beaucoup de choses avec les écailles de tortue à l'époque.
1: Je pense que c'est interdit maintenant, comme les tortues là, c'est protégé.
0: Oui.
1: Et bon, ici à Réunion c'est protégé, hein, mais dans les entreprises à côté c'est pas protégé, hein, c'est pas protégé du tout.
0: Oui.
1: Parce qu'il y a le braconnage, mais bon, c'est désolant, mais c'est comme ça, mais bon. Et concernant les escargots, moi je parle pas des escargots qu'on mange, les petits, hein. Vous voyez les gros escargots quand la pluie tombe, et les grosses là?
0: Oui, plutôt sur le littoral, enfin pas forcément le littoral, voilà, mais plutôt à basse altitude, oui.
1: Voilà, les gros tortues, les gros escargots là, avec ça, c'était comme un médicament. Ça m'a arrêté l'asthme.
0: Ah, des auditeurs avaient déjà parlé de ça, oui. La bave d'escargot contre l'asthme.
1: C'était anti. Mais moi, j'étais jeune.
0: Mais qu'est-ce que vous faites avec le gros escargot entier?
1: Attendez, dans le temps-là, mon asthme, c'était vraiment... c'était couper le souffle, plus respirer, c'était vraiment compliqué.
0: Oui.
1: Et il y avait quelqu'un qui nous a fait cette recette-là. C'était des escargots, au moins 3-4, qui ont enlevé la coque. On faisait bouillir avec du gingembre pour couvrir un peu le goût. Quand on est petit, quand tu es malade comme ça, même si c'est dégoûtant, tu goûtes. Parce que c'était un truc vraiment dégueulasse quand tu voyais ça, même le goût. Au bout de 2 fois, j'ai plus d'âge. J'avais plus d'âge.
0: À vie ?
1: C'est parti. Ah oui, ah oui, jusqu'à maintenant, j'ai plus d'âge.
0: Il a suffi de 2 fois, et depuis, vous êtes guéri, on va dire.
1: Voilà. J'avais quoi, peut-être 8, 10 ans.
0: Oui.
1: Mais un peu moins. Et jusqu'à présent, là, j'ai 64, mais je suis guéri, hein. J'ai plus d'âge, plus rien.
0: Oui.
1: Mais c'est vraiment, il faut vraiment avoir la foi pour le boire. Hein.
0: C'est peut-être moins facile à prendre que les œufs de caille, parce que, il y a des gens qui ont dit que les œufs de caille aussi, c'est bon pour lutter contre l'asthme.
1: Oui, mais moi j'ai pris ça, mais ça m'a guéri. Même content, parce que j'ai plus d'asthme, parce que l'asthme, c'est une maladie, c'est compliqué. Hein.
0: Après, vous parlez de votre guérison avec de l'asthme, avec les escargots, pour guérir à l'asthme, ça coûte rien d'essayer, on va dire.
1: Ben oui, ça coûte rien d'essayer, mais bon, c'est dégueulasse.
0: Oui.
1: Il faut avoir comment le courage de le boire. Mais pour moi, ça a fait de l'effet. Hein. Pour moi, j'ai guéri, mais bon.
0: Oui.
1: Voilà.
0: Bon. Eh ben, merci d'avoir partagé un petit peu votre expérience avec nous. Bon après-midi.
1: Bonne journée à vous et bonne journée à tous les Freedomiens.
0: Merci. Au revoir. 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Bonjour. Allô.
2: Oui, bonjour.
0: Oui.
2: Alors,
0: ça, sont les pagaillards, ça. Monsieur, il faut faire un affaire, là, parce que là, c'est le réseau. C'est pas de votre faute, je sais, hein, mais il faut faire un truc.
2: Attends, je vais déplacer.
0: Oui.
2: Voilà.
0: Bon, c'est mieux.
2: Vous entendez bien, là.
0: Oui, mais entendez bien.
2: Bon, ben voilà. Je relance mon annonce.
0: Oui.
2: Que moi, j'ai fait une annonce pour me chercher.
0: Attends, on va parler trop vite, hein. C'est mieux. Non, c'est pas terrible. Il faut aller vers l'extérieur. Vous pouvez ?
2: Ah, ok, d'accord.
0: Oui.
2: Voilà.
0: Téléphone portable, numérique et tout, quand on voit ce que c'est, là. Allô ?
2: Est-ce que vous entendez bien ?
0: Ben, on va essayer de vous entendre jusqu'à la fin. Allez-y.
2: Bon, ben voilà. Je vous lance mon annonce.
0: Oui.
2: Moi, j'ai cherché une femme qui appelle Denise Rivière.
0: Vous cherchez une femme, pourquoi ?
2: Ben non, j'ai une copine que je l'ai connue depuis longtemps, quoi.
0: Ah, d'accord, oui.
2: Ouais.
0: Oui.
2: Alors, moi, je passe mon annonce, et moi, on n'a pas eu de nouvelles du tout.
0: Oui, et c'était quand, il y a longtemps, c'était quand, ça ?
2: J'avais un mois, hein.
0: Oui, et il peut avoir votre prénom, monsieur ?
2: Mario Lieberman.
0: Je vous ai entendu, moi, un matin, oui. Mayo, comment répéter le nom ?
2: Lieberman.
0: Oui. Lieberman, Mayo.
2: Oui.
0: Et c'était une amie à l'époque, Denise. Vous l'avez connue dans quelle région de Lille, en quelle année ?
2: Ouf, bon, ça fait 40 ans déjà.
0: Oui.
2: On l'a perdu complètement. Alors, c'est pour ça que j'ai passé l'annonce, mais qu'on est passé à l'encore vivant, qu'il y a des mortes, mais s'il y a des réalités, mais qu'on ne connaît pas.
0: Ben, nous lance un appel. C'était dans quelle région de Lille ?
2: Elle habitait à Ravine des Chèvres.
0: Sainte-Marie, Ravine des Chèvres ?
2: Oui, c'est Marie Ravine des Chèvres.
0: Oui. Et, Monsieur Maillot Lieberman qui recherche Denise, qui était une amie, c'était dans le cadre professionnel ou à l'époque, à l'école ?
2: Non, pas l'école, en quittant l'école, quoi.
0: Après l'école, oui.
2: Après l'école, oui.
0: Si Madame Denise entend cet appel, si ça parle à des gens.
2: Mais les gens de Paravine des Chèvres n'est pas solidaire du tout.
0: Ben monsieur, faut pas dire que les gens sont pas solidaires, parce que nous, par expérience, on sait que les gens sont solidaires, justement. Mais si ça parle pas aux gens...
2: Elle habite là, la Ravine des Chèvres, elle est parmi tous les gens là. T'as pas personne qui appelle à moi pour dire à moi si elle est vivante, si elle est morte, si elle est habitée, j'ai pas au moins un appel, quoi.
0: Bah oui, justement, bah c'est pour
2: ou bien,
0: ça qu'on...
2: Ou bien peut-être elle-même peut me rappeler.
0: Oui, bah on lance l'appel à Denise ou les gens qui l'ont connue il y a 40 ans. Vous savez pas dans quoi elle a travaillé après l'école?
2: Je crois qu'elle avait travaillé dans un restaurant à Saint-Denis.
0: Oui.
2: Ouais, ouais.
0: D'accord.
2: Et après, m'a perdu plus complètement.
0: Oui.
2: Et mais il m'appelle sur Priton, puisque mes connaît Priton, il annonce des appels et les gens peuvent retrouver.
0: Bien sûr. Bon, alors donc, nous lance l'appel à Denise. Il peut appeler à quel numéro?
2: 0692.
0: Oui.
2: 50. 73. 64.
0: 06 92 50 73 64.
2: Ouais.
0: Bah, allez, bon, monsieur Lieberman.
2: Alors, si elle, par contre, elle peut entendre mon appel, elle peut appeler à moi, hein.
0: Oui.
2: Moi, comme ça, bon, mais juste pour refaire sa connaissance, pour discuter un peu le présent et le passé, quoi.
0: Une amie qu'on a perdu de vue il y a plus de 40 ans.
2: Ah oui, au moins 40 ans, oui.
0: Oui. Les bons 06 92 50 73 64 pour Denise de la Ravine des Chèvres.
2: Oui, est-ce que vous pouvez donner le nom de ses parents?
0: Non. On va pas donner trop de détails. Vous savez, les gens dans certaines situations, peut-être qu'ils préfèrent pas qu'on dise tout sur eux, donc je préfère pas.
2: Ouais, comme ça, m'a évité le nom de ses parents, quoi.
0: Voilà, on ne dira pas. Merci.
2: Voilà. Bon, mais, je viens d'entendre le monsieur pour les escargots, là.
0: Oui. Mais vrai qu'il guérit l'asthme?
2: Oh, non, mais moi, c'est pour la coqueluche.
0: Ah.
2: Ouais. Alors, mes parents, ils prenaient les gros escargots, là.
0: Oui.
2: Ils coupaient le pointu derrière, là. Ils faisaient un d'huile qui coule, là.
0: Mmh. Oui.
2: Alors, et là, ils préparaient une tisane pour, avec ça, et là, ils donnaient à nous. T'es enfant, hein? Pour la coqueluche.
0: Oui.
2: Et il guérit très bien. Vraiment, ça, le monsieur l'a dit, hein? Ah, vite, t'es d'asthme. Mais moi, c'était la coqueluche.
0: Bon, on a parlé de l'asthme, maintenant la coqueluche. Encore une infection respiratoire.
2: Oui, justement, il ne peut pas respirer. Quand il même pas respirer, on veut étouffer avec ça.
0: Oui. Bon, et ça aiderait grandement pour une bonne respiration, alors?
2: Ben voilà, donc vous m'avez donné à nous une cuillère à soupe ce matin pour boire. Et ben avec ça, croyez-moi que mon âge est bien ma coqueluche est bien partie, hein.
0: Impressionnant, n'empêche, hein, tout ce qu'on entend aujourd'hui et que presque plus personne ne connaît.
2: On connaît ça était le temps d'un temps. Les gens de longtemps, ils travaillaient beaucoup avec la tisane.
0: Oui.
2: Et aujourd'hui, tout ça, t'as gagné un petit peu de cru, puis ça va au docteur.
0: C'est vrai, oui.
2: Ouais, bah. Mais longtemps, tout ça, était fait avec la nature, quoi.
0: Eh ben, on se soignait avec ce qu'on avait, hein, donc on se soignait avec les plantes.
2: Ah oui, avec les plantes, avec les animaux et tout, hein. Pour l'âge aussi, ce qu'il connaît aussi,
0: oui.
2: Il prenait un chat. Il tuait le chat, son vivant, hein. Il enlevait la cervelle et il emballait la cervelle.
0: Attendez, parce que quand on dit que pour l'asthme, par exemple, il faut manger de l'escargot avec du gingembre, on peut essayer de comprendre. Par contre, là, quand vous dites qu'il faut prendre un chat, lui couper la tête et faire quoi?
2: Il enlevait la cervelle.
0: Oui.
2: Et il emballait la cervelle vivant. Le chat vivant, hein?
0: Mais monsieur.
2: Oui.
0: Soyons un petit peu sérieux, hein? Sans qu'il y ait aucune molécule du chat pour la personne malade, comment de torturer un chat, de tuer un chat, ça peut vous sauver?
2: Ça hein. Ça était notre tisane, la tisane de hier, ça.
0: Non mais tisane, il y a des tisanes, je veux bien, mais le chat, on fait pas une infusion.
2: C'est comme un animal, n'importe quel animal, oui, tu es un animal, quoi.
0: Non, Non, mais je, alors peut-être que j'ai pas compris. On fait quoi avec le chat? Vous pouvez répéter?
2: On tue, on abat le chat.
0: On le tue.
2: Le chat n'est pas crevé, hein?
0: Ben, on tue le chat, mais il n'est pas crevé, je comprends pas.
2: Non, non ben oui, abat le chat. Oui, sous l'année plutôt, alors.
0: Ah, on l'assomme.
2: Avec un bâton, je sais pas, moi, le chat les sous.
0: Oui.
2: Avec la douleur.
0: Oui.
2: Et là, il enlève la cervelle. Et il avale la cervelle.
0: Ah! Il s'agit d'avaler la cervelle du chat.
2: Voilà.
0: J'avais pas compris. J'avais compris qu'il fallait mettre ça dans un sac, je sais pas.
2: Non, non, non. Il avale la cervelle. Et là, c'est pas. Au bout d'une journée, on n'a plus d'âge du tout.
0: Oui, mais je préfère quand même avaler un peu l'escargot.
2: L'escargot.
0: Oui.
2: Ben oui, oui qu'on est encore une fois. Ça allait tous les remèdes de nos vieux, ça va. Et tous ces remèdes-là n'a plus, ils n'existent plus.
0: Et la cervelle du chat, vous connaissez des gens qui ont essayé d'avaler ça?
2: Ah oui, ah oui.
0: Rien que l'idée, ça me donne envie de passer à autre chose.
2: Ça te dégoûte.
0: Ouais, ouais. Allez, merci monsieur.
2: Allez, à
0: allez,
2: prochaine.
0: Merci, bon après-midi. 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Allô?
3: Oui, bonjour, Bobby.
0: Bonjour, monsieur. Aïe, aïe, aïe, je ne sais pas si je vais avoir le niveau.
3: Hein?
0: Non, non, vas-y, je ne sais pas si je vais avoir le niveau, je disais. Allez, je vous écoute.
3: Non, je crois le problème, Bobby.
0: Non, parce que je vous ai entendu avec ma collègue Laurine samedi, comment vous lui avez parlé, et apparemment, selon vous, elle n'aurait pas le niveau pour comprendre ce que vous dites. Et comme moi, je vous avoue que par le passé, je n'ai pas eu le niveau aussi, donc peut-être que vous êtes trop fort pour nous, monsieur.
3: Je ne connais pas, mais il pose la question.
0: Oui.
3: Et il ne faut pas prendre les gens aussi pour des imbéciles non plus à la radio.
0: Non, jamais.
3: Alors, si vous voulez que nous discutions sérieusement d'un sujet qui concerne la Réunion, qui va impacter la Réunion et dans les années à venir, à savoir les élections présidentielles, nous discutons.
0: Oui, discutons, allez-y.
3: Si vous voulez bien, m'y oblige pas, ouais, de toute façon, moi, comme nous disons, la bataille pour Radio Freedom dans le passé de Kamishid,
0: oui.
3: Et m'y reviens pas sur le passé. Mais voilà, hein. Donc ça c'est, je ferme la parenthèse là-dessus, et reviens sur la visite d'Edouard Philippe à Mayotte.
0: Oui.
3: Hein? Et monsieur Sébastien Lecornu va bientôt faire son entrée à Mayotte. Hein.
0: Il est déjà arrivé, je crois, oui.
3: Voilà, ces gens-là, ils veulent régler le problème de migration à Mayotte, mm-hmm. Migration clandestine. Monsieur Edouard Philippe avait dit qu'il veut fermer le robinet de l'immigration à Mayotte. Par rapport à l'entrée des gens des Comores sur Mayotte. Hein.
0: Oui.
3: Mais quand ils arrivent à la Réunion, ils ne parlent pas de l'immigration. Et or, on est impacté par les gens qui viennent de l'extérieur, de ces pays-là, à la Réunion, et personne ne parle des problèmes de l'immigration à la Réunion, monsieur.
0: Oui.
3: Je suis d'accord. Je comprends que M. Edouard Philippe de France ou M. Sébastien Lecornu avec toute la grappe, hein, mm-hmm. Ils ne parlent pas de ça, ils ne veulent pas parler parce que ça les dérange. Mais les élus locaux, M. Bobby, hein, il appelle M. Bobby, là, c'est un patient.
0: Oui.
3: Donc, M. Bobby, les hommes politiques, quand on voit le président du Conseil général, hein, à la télé avec M. Edouard Philippe, mm-hmm. Qui, quand il le verre, en direct à la télé,
0: oui.
3: Il veut dire que tous ces gens-là, ils sont même complices avec.
0: Oui.
3: Ces gens-là, ils débattent.

0: La drogue, il rentre tous les jours dans le support là. Le problème de l'immigration, il rentre aussi par le port du Havre. Mmh. Et il n'est même pas capable de régler son problème sur sa ville. Premièrement de la ville et deuxièmement sur le territoire métropolitain. Il vient régler le problème de la Réunion, monsieur. Comment? Moi, en tant que Réunionnais qui a combattu, qui a bataillé pendant 50 ans à la Réunion, il y a des gens qui m'aiment pas parce que quand je parle à la radio, là, je comprends, je peux toucher à certaines sensibilités. Il y a des gens qui n'aiment pas la façon dont je parle. Peut-être qu'ils ne connaissent pas bien français, peut-être.
1: Ah non, non, mais à la radio, on parle comme on gagne, on parle comme on veut. Il n'y a pas de problème là-dessus. Hein.
0: Mi-cause comme mon papa là.
1: Ou cause là, comme on veut, pas de problème.
0: Voilà, mais tu n'aimes pas la langue comme c'est atteint. Ouais, c'est ça peut-être qui dérange. Et moi aujourd'hui, je viens soulever un problème aujourd'hui, les Réunionnais. Mais pas la question réunionnaise, les gens qui m'écoutent. Est-ce que vous attendez 2027 pour que M. Édouard Philippe, M. Sébastien Lecornu vont venir régler le problème de la Réunion. Quand je vois M. Édouard Philippe couper la canne, monsieur, avec tous les journalistes, tout ça là. Tout ça, c'est du tape à l'œil, ça m'oublie. Tout qui débarque la Réunion, vient couper la canne. Hein? Et je viens couper la canne dans une vigente, Bobby. Quand il arrive ici, il prend un sable, il coupe la canne. Et il a toutes les affaires, on a toute la grappe, la préfecture, toutes les là, les bonnes mères, toutes les là.
1: Oui.
0: C'est du grand cinéma, Bobby.
1: Et vous avez.
0: La politique, Bobby, mais tu as mis une pointe où?
1: Oui.
0: La politique, c'est un grand cirque. La politique, c'est un grand cirque avec des clowns patentés qui essaient de d'amuser encore la galerie.
1: Oui.
0: Quand je suis arrivé à la Réunion avec les autres, je vous ai compris. Le monde là dans la folie crie. La pâche est maintenant encore.
1: Oui.
0: Monsieur Génie. Le monde crie. Oui, monsieur Génie. Voilà un petit peu pour caricaturer, en guillemets. Depuis 50 ans, c'est comme ça, Bobby. Depuis dans le temps de Bré, ben là, il débarque la Réunion, il vient se croire à nous, il vient monter à nous, comment il mange patate avec la peau. Comment j'agriculteur, Bobby? J'agriculteur de Boudéguer, ben là, il applaudit. Vous connaissez à quoi je t'applaudis, Bobby? Parce que je te casse pas la tête, je te l'argent, il tombe subventionné, il tombe tous les ans, Bobby, pour les agriculteurs.
1: Oui.
0: La canne est subventionnée à 100% par les aides européennes.
1: Monsieur.
0: Quand monsieur David, il dit qu'il va régler le problème de la canne, Bobby, mais qui amène.
1: Oui.
0: C'est complètement faux. Parce que c'est l'Europe, c'est les directives européennes qui s'occupent de l'agriculture au niveau de l'Europe. Et la Réunion, c'est un territoire, comment dire ça,
1: ultramarin.
0: Ultramarin, non, pas ultramarin, périphérique.
1: Région ultra-périphérique.
0: Et à cause de que la Réunion est une région ultra-périphérique, elle va bénéficier encore plus de subventions et les bons agriculteurs vont gavager encore plus de subventions.
1: Monsieur Benoît, avant de partir, il y en a qui disent. Il y a certains qui disent que vous êtes le successeur de M. Sini Mallet, l'indépendantiste de Saint-André. Vous l'avez connu, M. Sini?
0: Ben, M. Bobby, c'est une fierté pour moi de représenter. C'est un honneur. J'ai marché avec cet homme-là pendant 45 ans, monsieur. Je suis allé voyager partout dans le monde entier avec Sini Mallet. C'est lui qui m'a mis sur cette voie-là. Je suis fier. Je suis pas macro comme la plupart des Réunionnais, qu'elle est conditionnée, monsieur Bobby, qu'elle est assimilée, conditionnée, assimilée, et manipulée par la France, le système politique à la Réunion.
1: Bon, ben, vous avez bien pris votre leçon,
0: voilà,
1: comme.
0: Voilà,
1: avec monsieur Sini, il était très célèbre à l'époque, hein, lui.
0: C'est pas Sini, hein, c'est Sini Mallet. Il ne faut pas le confondre avec le sinistre Marie de Saint-Paul. Le sinistre Marie et Saint-André, c'est Sina Marie, le mouvement indépendantiste de la Réunion. Voilà pourquoi je parle comme ça, parce que moi, j'ai eu cette directive-là, cette formation politique-là. Aujourd'hui, je suis fier de parler comme ça, parce que moi, je suis content d'avoir fait cet homme-là.
1: Et on est en train de perdre en qualité, c'est impressionnant. On parle bien de Serge Sina Mallet, oui, l'indépendantiste de la Réunion.
0: fait ici la mallette.
1: Oui.

0: Monsieur Paul-Amar Jean-Baptiste, qui désormais qui a créé le parti communiste dans les années 50.
1: Et on vous perd complètement, mais on perd en qualité. Monsieur, pour conclure, vous êtes, mais vraiment comme lui, là, vous pensez que la solution pour la Réunion, c'est son indépendance?
0: Ben, c'est déjà l'indépendance au niveau de la tête, au niveau psychologique, au niveau...
1: Oui, l'indépendance, mais la France envoie l'argent.
0: Non, Bobby, à cause de tout, on met l'argent. À cause de l'assistance.
1: Monsieur, la qualité.
0: L'indépendance, ça ne se fait pas.
1: Non. Non, il faudra nous rappeler, monsieur, parce que quand on vous entend, c'est un plaisir, mais là, il y a le réseau qui part en vrille. Je vous souhaite une bonne...
0: Parce qu'il avait le... Combien pas ça le Molobi enlève le micro, là, comprends?
1: Non, alors c'est pas le haut-parleur.
0: Le haut-parleur.
1: Ah, ouais. Bon, en tout cas, il y a de moins en moins d'indépendantistes aujourd'hui, et vous êtes une espèce rare, et vous avez retenu la leçon avec monsieur Sinamalé, Serge Sinamalé.
0: Voilà, mais il n'y a pas que lui, il y a d'autres encore, comme Jean-Baptiste Panama, avec monsieur Jean-Claude Barré. Mais malheureusement, ces trois jours sont décédés. Mais nous, on essaye de reprendre la relève. Mais quand on parle de l'indépendance, ils disent comme ça, ça mange galé la rivière. Et pourtant, un pays comme Maurice, ils sont indépendants. Ils prennent bien son pays en main au niveau de l'économie, tourisme.
1: Mais au niveau pouvoir d'achat, avec un boulot, c'est très dur en France, mais je ne pense pas que ce soit mieux, même si à l'échelle internationale, Maurice rayonne, mais pour la population, je ne suis pas certain que les gens vivent bien et sont heureux, financièrement parlant.
0: Maurice, c'est le pays qui rayonne au niveau des pays océans indiens, et pas sur l'Afrique. Il travaille beaucoup avec les pays africains, il met en place des coopérations régionales avec l'Afrique du Sud, l'Inde, etc. Et nous, ici, nous les bornés avec la France, je dis bien, nous les bornés avec la France, et que depuis la départementalisation de 1946, 80 ans de départementalisation, monsieur. La Réunion n'est même pas capable de mettre un métro ni un système de déplacement correct pour l'ensemble de la population. Parce que je te connais, Madame Bélé et compagnie, je te connais que je te gave avec les subventions de l'Europe, etc., qui rentrent à la Réunion, pour, dans le niveau de l'automobile, faire des routes, des 4 voies, etc., le carburant, les taxes sur les carburants, etc.
1: Okay.
0: Et pour ça, je ne devais pas mettre en place un système de... Là, il y a 5 milliards à mettre en place un système de déplacement. Mais tout ça, c'est du m'en foutisme, monsieur Bobby.
1: Allez.
0: On y connaît Madame Beno, 15 ans de politique pénimène depuis 50 ans. Ces gens qui étaient communistes, qui disent, disons, je défends la population, et, mais ces autres qui prennent gaffe à ça, cette dame-là, elle a 5 mandats avec 3 retraites, et dit qu'elle défend la population. Mais moi, je dis, Madame Bélo, je suis écoute à moi là, viens quand j'ai moi. Moi, c'est Benoît de Saint-Benoît, moi. Mais cherchez, Bobby, je remercie de m'avoir écouté.
1: Merci, Benoît de Saint-Benoît.
0: Et si il y a des animateurs, des animatrices qui n'aiment pas moi là, n'est pas grave, j'ai un boubi. Mais demande pas sa tête, maman. Peu plus vite, madame, on forme dans mon cas le soir, hier, maman. Mes enfants, 5 enfants, hier, maman. Mes 3, 4, 6 enfants, hier, maman. Qu'on s'améliore plus que ça, maman. Madame, rien à péter des aides.
1: Monsieur Benoît de Saint-Benoît, je vous remercie.
0: Merci, Bobby. Merci beaucoup. Allez.
1: Bon après-midi.
0: Merci.
1: Au revoir. 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Bonjour. Allô.
2: Oui, allô.
1: Bonjour madame, oui.
2: Oui, voilà, je vous appelle parce que j'ai trouvé une clé.
1: Oui.
2: Avec, je pense que c'est une clé d'appartement et une clé de boîte aux lettres.
1: Oui.
2: Avec un pendentif. Voilà, je l'ai trouvé sous l'arrêt de bus de Mille Roches à Saint-André.
1: Oui.
2: Donc, voilà, c'était pour dire que... la personne qui pense avoir perdu sa clé, ben, qu'elle m'appelle.
1: Oui, à quel numéro?
2: Il faudrait qu'ils me disent par contre la couleur du porte-clés. Hein.
1: Ah bah oui, ah non, mais quelqu'un qui vous appelle pour dire « Ah madame, merci, vous avez retrouvé mes clés voilà. », la personne voilà. doit être capable de vous décrire les clés, le porte-clés
2: voilà.
1: et tout.
2: Et qui est écrit dessus.
1: À Saint-André, arrêt Mille-Roche. Le voilà, numéro de téléphone pour vous joindre, s'il vous plaît.
2: 06 93
1: oui.
2: 205 135.
1: 06 93 205 135.
2: Voilà, c'est ça.
1: Vous les clés trouvées à Saint-André, on postera l'annonce sur le site freedom.fr. Merci, madame.
2: De rien.
1: Bon au après-midi. Revoir. Au revoir. Radio Freedom, bonjour. Allô?
3: Allô?
1: Bonjour.
3: Bonjour, monsieur Bobby. Ça
1: oui,
3: va?
1: Ça va, merci. Et vous?
3: Oui, ça va, ça va.
1: Oui.
3: Moi, j'appelle pour remercier Mathias Ramsamy qui travaille chez vous.
1: Oui.
3: Parce qu'il a permis à mon fils de retrouver son téléphone. C'est-à-dire, il y a quelqu'un de Saint-Denis qui est venu sur Saint-Pierre le week-end, je pense qu'il y a au moins 15 jours, et il a voulu revendre le téléphone. Et comme mon fils est ami avec Mathias, Mathias est allé directement chez cette personne, vu que mon fils a acheté un autre téléphone en attendant, et il a pu localiser son téléphone. Et ce qui fait que Mathias, lui, il a pu récupérer le téléphone de mon fils. C'est pour lui dire un grand merci et un grand bravo.
1: Ah ben, on n'était pas au courant, comment mais vous voilà, savez comment il a fait pour le récupérer?
3: Ben, Mathias lui a donné rendez-vous sur Saint-Pierre.
1: Oui.
3: Enfin, il n'a pas encore récupéré. Mais Mathias est allé justement chez la personne. Et comme sa maman, c'est une auditrice de Freedom,
1: oui.
3: elle connaît aussi Mathias, et elle a dit que bon ben ce fils-là, c'est quelqu'un qui vole et qui revend justement les téléphones.
1: Ah bon? Formidable alors, voilà. Bravo à Mathias. Hein.
3: Ben, plus que formidable. C'est pour ça que je voudrais dire un grand bravo et un grand merci à Mathias, de ma part et de la part de mon fils aussi.
1: Bon, ben bravo les Freedomiens, bravo à notre animateur Mathias sur ce coup-là, oui.
3: Voilà, sur ce coup-là. Une autre question.
1: Oui.
3: Étant petit, j'entendais souvent ma mère dire mange dauphin et laisse dauphine pour demain. S'il y a des anciens qui connaissent exactement la signification de je dirais, je ne sais pas si c'est un proverbe, ou de cette parole, je ne sais pas comment le dire exactement, comment décrire. Mange dauphin et laisse dauphine pour demain.
1: 02 62 99 14 00. Tout de suite, s'il y a quelqu'un qui connaît. 02 62.
3: Voilà, ben merci beaucoup, Bobby.
1: 02 62 99.
3: Je remercie énormément Mathias.
1: Mange dauphin, mais c'est quoi dauphin? Dauphin, D-U-P-H-I-N. Allez, attendez, ne quittez pas.
3: Justement, dauphin, c'est quoi?
1: Ne quittez pas, madame, s'il vous plaît.
3: Dauphin et laisse dauphine demain. Pour demain, c'est une expression que j'ai souvent entendue avec ma mère.
1: Oui, mange dauphin et laisse dauphine pour demain.
3: Et laisse si quelqu'un, dauphine pour demain.
1: Si quelqu'un connaît cette expression, tout de suite, appelez-nous au 02 62 99 14 00. Si votre maman disait ça, il y a fort à parier, il y a de fortes chances pour que beaucoup de gens savent. Attendez, 99 14 00. Allô? Allô? Allô? Bon, il cause pas, on passe à côté. Freedom, allô?
4: Allô?
1: Oui, bonjour?
4: Bonjour.
1: Oui.
4: Oui. Voilà, moi c'est une personne de 64 ans.
1: Vous appelez pour mange dauphin et laisse dauphine
4: oui,
1: pour demain?
4: C'est ça, oui.
1: Oui.
4: Moi c'est une personne de 64 ans. Mais mes parents, ils disaient souvent mange dauphin, laisse dauphine pour demain.
1: Et ça veut dire quoi?
4: Ça, il veut dire que mange dauphin, il veut dire quand elle a fait cuire quelque chose, si on veut choisir, ou dit par exemple, ou bien une affaire meilleure que ça, ben on guérira pas.
3: Oui.
4: On mange ça qu'elle a fait cuire.
1: Mais et dauphin.
4: Laisse dauphine pour demain, il veut dire comme ça.
3: Demain, on va voir qu'on
4: est là pour le patient. Vous n'avez pas intérêt de finir tout. Laisse un peu pour demain.
1: Ah, laisse un peu pour demain.
4: Dans ce temps-là, t'es vraiment misère, les gens.
1: Mange de faim, mange de, D-E, faim, F-A-I-M. Et laisse de quoi pour demain, ça veut dire un peu ça.
4: Oui, ça veut dire ça.
3: Mais pas ton fin.
4: Il voulait dire que les parents, ils voulaient dire que la misère est très vraiment forte. Alors, n'a pas rien pour manger.
1: Oui.
4: Donc, mange de faim. Il veut dire mange ça qu'elle a fait cuire.
1: Oui, mais madame, avouez-vous, monsieur, que moi, on a du mal entre dauphin et ça que l'a fait cuire. Le dauphin, on a une façon d'écrire ça dans nos affaires?
4: Non.
3: Mais là, en fait, le dauphin,
4: c'est une expression. Il veut rien dire, n'a rien à voir, dauphin l'animal. Hein.
1: Oui.
4: Il veut simplement dire que ça qu'elle a fait cuire, cherche pas plus où.
1: Oui.
4: Ou mange, ou sinon on mange pas. Souvent, il disait aussi, comment dire ça?
3: Mange un doigt,
4: ou sinon laisse deux doigts pour demain, une histoire comme ça. Mm-hmm. Mais en fait, ça voulait dire que les comme ça, là, c'est une période vraiment creuse. Il n'existait pas le RSA dans ce temps-là.
1: Oui.
4: Donc, mange de faim, laisse de faim pour demain. Il veut dire que, aussi, par un autre exemple, alors, si le papa l'a pas porté, à faire cuire pour mettre dans la marmite, comment vous voulez mais ça débatte pour trouver quelque chose pour mettre au feu.
1: Ah, oui.
4: Il veut dire ça aussi.
1: C'est un peu une boutade traditionnelle, on dit, comme l'expression populaire, humoristique, si tu as faim, mange ta main et garde l'autre pour demain.
4: Est-ce que vous avez compris, monsieur?
1: Oui, monsieur, oui.
4: Bon, ben voilà, moi, pas d'autres choses à dire.
1: Oui. Mange ce qu'il y a et si tu veux meilleur, attends demain, c'est une autre version. Merci, voilà, monsieur.
4: Merci, monsieur.
1: Et encore une réponse ici, par rapport à ce que votre maman disait, mange dauphin et laisse dauphine pour demain. Allô?
5: Oui, merci de me reprendre.
1: Oui.
5: Bonjour. Ben, en fin de compte, ce petit mot commode qu'on désigne pour manger ce qu'il y a. Mais en fin de compte, ça veut rien dire, dauphin, dauphine. Ouais, ça veut dire juste un petit mot commode pour dire mange ce qu'il y a et puis demain on verra.
1: Ou profite de ce que tu as aujourd'hui, mais garde-en aussi pour demain.
5: Oui, moi ce que j'ai, je comprends et puis s'il y en a d'autres qui comprennent autrement. Et après il y en a aussi la soupe de lévrier. La soupe de lévrier c'était pendant la guerre, de pain et de l'eau. C'était aussi une façon de se nourrir.
1: Oui.
3: En la guerre,
1: voilà.
3: Notamment de pain et de l'eau, non. Le secret.
1: Voilà. Bon, merci monsieur.
5: Ah, y a pas de souci.
1: Merci, bon après-midi. Bon, madame, votre maman donc disait souvent, mange dauphin, laisse dauphine pour demain.
3: Voilà, non, mais je savais à peu près l'explication, mais comme c'est ma petite soeur justement qui voulait vraiment avoir l'explication, j'ai dit, bon ben, j'appelle Freedom, je vais en profiter justement pour poser la question en même temps.
1: Oui.
3: Mais je vous remercie et merci aux auditeurs.
1: Bon,
3: merci Freedom, heureusement que je l'ai là.
1: Merci et bon après-midi madame. Et bravo à Mathias. Hein.
3: Merci. Ah oui, bravo à Mathias encore une fois.
1: Oui.
3: Et merci encore à lui.
1: Merci beaucoup.
3: Au revoir, bonne
1: journée. Au revoir. On va essayer d'aider Laurence. Oui, Laurence, qui cherche une personne pour héberger quelqu'un. Laurence.
6: Oui. Oui, je vous ai appelé hier pour dénoncer justement pour un patient tétraplégique. Hein, vous vous rappelez, je pense que c'est vous que j'ai eu en ligne.
1: Ah oui, à la recherche d'un logement, je crois que c'était dans le sud.
6: Oui, préférence dans le sud, mais pour du provisoire, puisque les jours approchent.
1: Oui.
6: Un hébergement provisoire, parce que ben là, j'ai pas eu d'appel suite à mon intervention sur la radio hier.
1: Ah, s'il faut dire, madame, c'est que c'est vrai que j'étais un petit peu sceptique hier, quand on rappelle un petit peu comment ça se passe.
6: Oui.
1: Posons la question comme ça, pardon, hein, mais vous, propriétaire, vous seriez prête à louer à quelqu'un sans garantie financière?
6: Voilà, vous me posez la question à moi.
1: Oui, ah bah vous, hein, j'ai pas d'autres personnes là, oui.
6: Moi, personnellement, je m'occupe de lui, donc je le ferai, oui.
1: Oui, d'accord. Donc, alors, il faut trouver quelqu'un qui soit prêt à tendre la main à ce monsieur,
6: oui,
1: qui a la possibilité de payer pour un studio.
6: Oui, tout à fait.
1: Il est tétraplégique.
6: Actuellement, il paye 350 chambres. Hein. On a l'assistante sociale du CCAS lui a dit qu'il n'y avait pas d'appartement d'urgence et que pour une famille d'accueil, il faut payer 2000 euros. Voilà.
1: Quoi, 2000 euros tous les mois?
6: Pour rentrer. dans une famille d'accueil.
1: Oui. Et là, il paye une chambre à 350 euros. Il voilà. touche l'AAH, ce monsieur?
6: Oui, tout à fait.
1: Oui. Et c'est, ça devient urgent. Bon, je rappelle oui, qu'on aura monsieur Radakishnin. Monsieur Radakishnin, il est le directeur de la MDPH. Il faudra aussi appeler tout à l'heure parce que de par la situation de cette personne que vous aidez, c'est vraiment une question pour monsieur Radakishnin aussi. C'est urgent cette demande. C'est oui. au tampon, c'est ça?
6: Non, c'est sur les temps salés.
1: Les temps salés, oui.
6: Oui.
1: Et il va oui. se retrouver à la rue lundi
6: à la
1: prochain.
6: Rue 31. Oui, tout à fait.
1: Oui.
6: On a essayé de négocier, mais non.
1: Oui, parce que là où il est hébergé, c'était un arrangement entre le propriétaire et lui.
6: Voilà, c'était, voilà.
1: Il n'y a pas de papier, il n'y a pas de bail, il n'y a rien.
6: Non, il n'est pas sur le bail, non.
1: Bon.
6: Non.
1: Eh ben, on lance encore une fois l'appel aux, oui, aux gens voilà. qui sont à l'étang salé, qui peut-être okay. ont quelque chose à lui proposer.
6: Oui, alors si c'est pas dans le secteur de l'étang salé, ben on fera avec, ce sera du provisoire. Hein.
1: Oui, mais il est en fauteuil, ce monsieur.
6: Oui, oui, tout à fait, tout à fait. Oui.
1: Donc il faut que le logement soit adapté.
6: Oui, tout à fait.
1: Oui.
6: Ouais, il faut que ce soit au rez-de-chaussée, je précise. Mmh.
1: Laissez votre numéro de téléphone, s'il vous plaît.
6: Alors 06 92.
1: Oui.
6: 67 62 18.
1: 06 92 67 62 18.
6: Oui.
1: Bon. Eh bien.
6: Donc, je me suis permise de rappeler parce que, bon, c'est un état d'urgence.
1: Vous
6: même.
1: Avez très bien fait.
6: Et voilà. Donc, je sais que votre radio fait souvent des miracles. Je me dis pourquoi pas pour lui.
1: On croise voilà. les doigts.
6: On croise les doigts, tout à fait.
1: Merci madame, merci de vous inquiéter pour lui, bon après-midi.
6: Merci pour tous ceux qui m'ont entendu ce soir.
1: Merci, au revoir. Donc 06 92 67 62 18 pour aider ce monsieur en cherche d'urgence, un studio à louer à l'étang salé au rez-de-chaussée, adapté aux personnes en fauteuil. Mange dauphin, laisse dauphine pour demain. On va peut-être le proposer à Gros Moment, on va voir. Bon moment, le matin, qui vient dans l'émission de Francky pour le proverbe du jour. Eh ben, pourquoi pas mange dauphin et laisse dauphine pour demain. Maintenant, si vous voulez parler de manger les cuisses de grenouille ou la cervelle du chat. Oui, je dis ça parce que on a entendu tout à l'heure que pour être guéri de l'asthme, il faut qu'on mange les escargots ou la cervelle du chat. Ça y va, hein, les solutions. Vous pourrez encore réagir tout à l'heure. Pour l'instant, il est 16h.
7: Toute l'actualité, c'est avec vous, Alice Glaise. Bonjour, Alice.
8: Bonjour, Marlène. Bonjour à tous. Sébastien Lecornu est arrivé à Mayotte pour une visite très attendue. Mayotte, département de l'océan Indien, rongé par la pauvreté et par l'immigration clandestine. Le Premier ministre est accompagné de plusieurs ministres. Édouard Geoffrey, ministre de l'Éducation nationale. Stéphanie Rist, ministre de la Santé. Et de Naïma Mouchou, ministre des Outre-mer. Le chef du gouvernement va parler frontières et reconstruction un an et demi après le passage du cyclone Chido. C'est le rendez-vous annuel du MEDEF. Aujourd'hui s'ouvre la rencontre des entrepreneurs de France à Roland-Garros à Paris. Et le moral des patrons n'est pas au beau fixe. À 8 mois de la présidentielle, les patrons comptent bien faire entendre leurs préoccupations et peser dans les débats. Une nouvelle altercation sur la route qui s'est terminée dans le sang hier dans le centre de la capitale. Un cycliste a été poignardé au cou par un automobiliste, mais ses jours ne sont plus en danger. L'agresseur, lui, a été interpellé. L'enquête pour tentative de meurtre a été confiée au premier district de la police judiciaire de Paris. La France, toujours confrontée à une météo particulièrement perturbée. Prudence, si vous êtes dans l'ouest du pays, 12 départements sont placés en vigilance orange aux orages. Ce soir, à partir de 18h, de fortes pluies, des chutes de grêle et des rafales de vent à plus de 80 km/h sont attendues. L'actualité à l'étranger, plusieurs médias américains l'affirmaient ces dernières heures. Le porte-parole du Kremlin l'a confirmé ce matin. Le patron de la CIA s'est bel et bien rendu à Moscou hier pour un échange entre services secrets, affirme Dimitri Peskov, des contacts positifs selon lui, mais sans rencontre avec le président russe Vladimir Poutine. Les sujets abordés n'ont pas été listés. Le Népal frappé par des inondations massives dans le nord du pays. Au moins 8 personnes sont décédées. La police l'a annoncé dans la matinée. Plusieurs centaines de personnes, dont des touristes étrangers, sont toujours portées disparues. Un peu de sport avec du foot. L'Olympique Lyonnais veut retrouver l'Europe dès ce soir. L'OL reçoit les Turcs de Fenerbahçe en barrage retour de la Ligue des Champions. Un partout au match aller. Match à suivre à 21h sur les antennes de Canal+. Et puis enfin, un mot de volleyball avec le championnat d'Europe féminin. Après 3 succès en 3 matchs, l'équipe de France affronte l'Italie, nation championne du monde et olympique. Un joli choc, même si les Bleus sont déjà qualifiés pour les 8e de finale. Coup d'envoi à 16h à Göteborg, en Suède.
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4: Il est 16h04, bonjour, bienvenue à vous qui nous rejoignez. Bon petit tour vers la salle de sport peut-être pour ceux qui ont encore après une journée de travail, le courage d'y aller. En tout cas, où que vous soyez, quoi que vous fassiez, merci d'écouter Freedom. Bonne fin d'après-midi avec tout à l'heure une émission dans l'émission, c'est Madame Aude. Nous allons recevoir Monsieur Radha Kishnin dans le droit de parole, 17h-18h. Vos questions au directeur de la maison départementale des personnes handicapées sur le téléphone de Radio Freedom, le 02 62 99 12 00. Allez, on va vous retrouver dans un instant et les sujets seront libres. Mais d'abord, retrouvons la Moukatali, des messages que vous avez laissés sur le répondeur enregistreur de la Moukatali, le 02 62 21 08 08. On y parle de chaleur tropicale. Une question aussi, la Réunion tente terre assez riche. On va parler de photographe à cœur ou de créole pathétique. On en parle dans la Moukatali.
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6: Bonjour la Moukatali. Maintenant, quelque chose qui tient à cœur. Mais écoute, chaleur tropicale le soir. Mais chaleur tropicale, c'est plus le même, ça. Normalement, l'émission, c'est le thème de rencontre des gens, des femmes, des hommes. Il y a les gens qui téléphonent, ils racontent toute leur vie, toute la journée, on a le temps pour ça. Concentré pour des rencontres. Maintenant, ils parlent. C'est ça que je voulais savoir. Voilà. Allez, merci la Moukatali.
7: Est-ce que la Réunion est assez riche pour être indépendante? Si on compte le petit bout de terrain, certainement pas. Mais si on ajoute les eaux territoriales, ça fait une richesse hein, qui nous permettrait peut-être d'envisager une large autonomie. En matière de photos, on a des paparazzis. Pourquoi ils prennent des photos? C'est pour faire des sous. Eh ben, les hackers informatiques, c'est exactement la même chose. Ce sont des sortes de paparazzis informatiques. Au revoir.
8: Monsieur Leila, vous êtes enceinte? Ben, c'est pas possible. Un homme ne peut pas être enceinte, monsieur Leila. Monsieur Leila ne peut pas avoir d'enfant. N'importe quoi, hein?
9: Pour le foncier à La Réunion, le foncier à La Réunion, il appartient à l'État, là. Quel État? L'État, c'est qui? Ali, il a créé la terre, oui. Le ciel et la terre, c'est lui? Et l'air? Quel État? L'État, c'est nous. Demain matin, quand nous mort, papa, maman est mort, les enfants, ils continuent à payer. Tous les ans, nous doivent payer les impôts. Non, on paye même, nous paye même. Jusqu'à tant qu'il mort, tu n'as jamais fini de payer.
10: Oui, t'es la moukatalité. Créole, les pathétiques, les gars, les pathétiques, les pas seulement pathétiques, fois, les pathétiques. À chaque fois, j'en ai une affaire qui s'appelle Freedom. Je ne peux pas passer un instant. Sans que je te mène à un petit souci, non, tout s'appelle Freedom. Et pourtant, je te prie bon Dieu, hein, prie bon Dieu, on va voir comment on voudrait réaliser. Mais à quoi tu t'appelles pas bon Dieu alors, que tu es dans le radar à court? Qui ça t'appelle? Qui ça t'appelle? Freedom. Donc Freedom est plus au-dessus que bon Dieu alors.
11: Salut la Réunion, enfoiré.
4: Radio Freedom, bonjour et bienvenue. C'est Trafic jusqu'à 19h. Allô, Bienvenue.
12: Allô,
4: dans la libre antenne.
12: Bonjour, comment il est?
4: Bonjour monsieur, comment il est?
12: Oui.
4: Oui, et par rapport à ce que m'y disait, juste, m'y connaît pas, qu'il a déjà entendu ça, manger la cervelle du chat pour guérir de l'asthme. On connaissait la bave de haricot ou l'escargot. L'escargot entier, mais il y a Jean-Claude qui réagit. Manger, enfin tuer un chat, c'est 7 ans de malheur. Tuer un chat volontairement, c'est 7 ans de malheur. Hein. Bon, et passons pour ce qui est du côté des tribunaux après. Je vous écoute.
12: C'est Bobby, ça parle d'un petit peu de question politique. Il y a Philippe Edouard, à la Réunion, s'il vous plaît.
4: Edouard Philippe, oui.
12: Oui, Edouard Philippe.
4: Oui.
12: Écoutez, monsieur Bobby, ça t'est premier ministre Macron. Ça n'a pas fait rien là-bas dans le village. Au contraire, il a fait monter tous les affaires. Après, quand il y a venu de mourir en pied avec lui, il n'a pas fait la rue, là, on passe madame.
4: Elisabeth Borne.
12: Hein?
4: Elisabeth Borne, non?
12: Madame Borne.
4: Oui.
12: Madame Borne n'a pas gagné rien, là, on fait, là, on passe. Comment ça, le plus jeune, Nicolas?
4: Gabriel Attal, peut-être.
12: Gabriel Natal.
4: Natal.
12: Là, on sortit, là, on est Barnier. Là, on saute Barnier, là, on est dernier, là, on est affaire, là. Ah, comment, l'autre, mais, écoutez, là.
4: François Bayrou.
12: Oui, François Bayrou.
4: Il y a eu plusieurs, il y a eu beaucoup de premiers ministres, hein, oui.
12: Oui, là, la Ronia et l'affaire, là. Là, comment, là, le ministre en place, là. Ben, ils sont ministres comme ça, pas rien, c'est. Crois pas si ça, là, notre président, il s'appelle quelqu'un de posaté. Ça me dit de les rayonner pareil. Tu lui attends de bouger pour que quelqu'un se pose un. Bonne partie, la rentre avec Macron, tes ministres Macron, là.
4: Oui.
12: Je n'aurai pas peine de manger. Comme il voit ça, t'es ici, de la bas le yeux, là, bouger avec Kamalol. Là, la passe Madagascar, ma petite bouche, ça, la partie Mayotte, là-bas, la bouche aux yeux, bonne Maori, là-bas. Hein? J'ai bonne Maori, la femme, franchement, là, je l'ai dit, ça casse des, comme dit Marie Le Pen, c'est qui fait un enfant, il va prendre un pas d'un enfant, c'est que les autres, ils prennent un pas. Mais ça, c'est pas un bonifice, il faut qu'il vote pour ça. Hein? Il faut qu'il vote. Moi, mais il essaie de faire, il dit, la gosse avec Mélenchon, peut-être, là, il va faire quelque chose pour la Réunion, pour la France, partout. Là, fout la France au qui? Là, il attrape tout l'argent de Micraine là-bas. Coutine, il crase, et c'est lui qui paye pour Coutine.
4: Personne n'est bon alors. Personne n'est bon alors.
12: Oui, mais oui. Bon, il dit, c'est le... bon, il voit la gosse avec les Mélenchon dans la France insoumise. Tant que ça ne voit pas les autres, moi. Les deux. Soit un ou l'autre. Mais, ouais, bon, comme Philippe Edouard, là, il voit pas un bisque pour ça, moi.
4: Ouais. Après, là, moi, j'ai envie de dire une affaire. Évidemment, c'est important et on peut pas faire une campagne pour l'élection présidentielle sans oui. Aller visiter tous les départements. Mais, quand on regarde les résultats des précédentes élections, là, monsieur, vous connaissez la façon oui. Qu'on vote et que tous les électeurs, il me dit juste ça, hein, 100% des électeurs de la Réunion, ils votent différemment de la métropole. C'est pas ça qui va changer le résultat de l'élection. Hein. Ben là, il gagne avec une telle avance que 800 000 habitants, il peut pas faire changer la donne.
12: Oui, oui, d'accord, écoute, mais sur moi, pas bien l'affaire.
4: Oui.
12: Tu vois, quand il était en place, il n'y a pas gagné rien, là. Ça passe au deal, quand il va rentrer présidentiel, ça fait quelque chose, hein. C'est
4: oui.
12: Ça, faut savoir, hein. Mm-hmm. Parce que, c'est autant que lui t'es ministre, il n'y a pas fait rien, il s'en parle président, il s'en plie pire que Macron. Avec, il a tout s'en plie pire que Macron.
4: Oui.
12: Oui. Et voilà, comme ça, Macron a fait avec les gens, ils ont dit, hein, la vicelle de Mouguet, il prend dans le grand surface. Je me disais prendre boîte sardine avec un peu avancé.
4: Attendez un coup, non, mais m'y voudrait là, parce que tous les consommateurs qui écoutent, m'y voudraient comprendre ce que vous venez de dire. Aujourd'hui, tellement la ville est chère, on ne peut plus acheter dans les grandes surfaces, c'est ça que vous l'avez dit?
12: Non, il ne peut plus acheter rien. Hein? Vous retournez dans les surfaces, vous ne voyez pas la base, on dit n'importe quoi, demain n'importe quoi, après demain n'importe quoi.
4: Oui, et donc, où achète toute boîte sardine ou ça où?
12: Ben, vous prenez chez Leclerc. C'est pareil.
4: Non, mais monsieur, par contre, là, nous évite de donner les noms des grandes surfaces, hein, mais c'est toujours là, même si c'est cher, c'est toujours dans les grandes surfaces que c'est moins cher. C'est oui, pas, vous n'avez pas acheté une boîte sardine à la station-service, quoi.
12: Oui, mais lui, il ne va pas acheter une boîte sardine.
4: Oui.
12: Il va prendre un bourril, il va prendre des foins, un poisson sur l'eau, puis il va prendre un affaire. C'est qu'ils ne vendent pas du tout, il va prendre ça, mais ils prennent parce qu'ils mettent en promotion tout ce qui ne monte pas là. Mais le goût qui continue, quand il reste un bon affaire, alors les ABC, allez, waouh, tous les meilleures affaires là, ça y baisse pas ça. Elle a pas un baissement prochain, comme le riz, comme les viandes, comme le poulet, comme le poisson, tout ça là. Ça n'a pas un baisse dans le gros CFA, ça. Non.
4: Oui.
12: Moi, je vois que. Moi, je vois les réunions, les parties, je vais leur mettre encore un bon conseil, on sève la réunion, et on sève la France, et on sève tout. Ouais. Parce que le monde à l'Est, il a un père de famille à 5-6 enfants, ben, quand il va prendre pour 500 euros, ben, il va d'un joyeux, des joyeux, il va signer les 500 euros. Je ne sais pas où changer. Ouais. Moi, la réunion qu'a fait avec Mayotte, tous les pays notre mer, ça va être mal.
4: Coupez le son de la radio, s'il vous plaît, ça siffle, oui. Monsieur. Il faut penser aux auditeurs, hein.
12: Oui, mais moi, je dis comme ça qu'il n'est pas bon. Dis tout notre. Ça, la nuit ici, pour bouger tout créole, la réunion, la nuit pour bouger le Dieu, passer le Mayotte, à partir de bouger le Dieu de Banan là-bas. Si Banan, on passe le Dieu, je dois comprendre. Ben, ça me met la poudre, monsieur Bobby. Allez, bonne soirée.
4: Merci, monsieur, bonne soirée. 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Allô ?
13: Oui, bonjour, Bobby.
4: Bonjour.
13: J'ai rencontré avant-hier, en fait, pour mon compteur d'eau.
4: Madame, il y a le haut-parleur ?
13: Oui, je suis en voiture.
4: Non, mais vous conduisez ?
13: Oui. Attends, un instant, je
4: vous arrêtez, bien en sécurité et sans le haut-parleur, s'il vous plaît, oui.
13: Mais bon, oui. Donc, du coup, le propriétaire de l'appartement, il est passé aujourd'hui pour regarder. Ils disent quand même qu'il n'y a pas de fuite chez moi du tout. Et ils disent que c'est l'eau usée, en fait, que je paye plus.
4: Et non, alors c'est pas du tout l'idéal comme explication.
13: C'est ce qu'ils m'ont dit.
4: Non, mais madame, en fait, la première chose, c'est regarder le nombre de mètres cubes qui sont passés. Parce que vous habitez où ?
13: J'habite au port.
4: Au port ?
13: Dans un appartement, oui.
4: Au port. Alors, si vous êtes dans une maison. Ou un appartement ?
13: Appartement privé.
4: Oui. Alors, il faudrait voir si vos voisins... Déjà, voir le volume d'eau qui est passé dans votre compteur.
13: Je te dirai ça tout de suite parce que j'ai les factures dans mes yeux, là. Là, je viens de voir une maison de justice, mais malheureusement, ils sont déjà fermés. Pour renseigner de plus, parce que là, je... Alors, les volumes d'eau, l'ancien, c'est 276.
4: Oui. L'ancien relevé, c'est 276 ou ça, c'est un volume ?
13: Oui, c'est ça. L'ancien de compteur.
4: 276 seulement ?
13: Oui, voilà, seulement, comme vous dites. Parce que je vous dis, on est que deux à la maison et la plupart du temps, que mon mari, il n'est pas là parce que c'est un marin. Donc nous, nous sommes que deux à la maison.
4: Oui.
13: Et là, les nouveaux, le relevé, là, marqué 484.
4: D'accord, ça fait 100, ça fait 208, hein. Mais madame, c'est 276 à 484.
13: Ouais.
4: Ouais. Est-ce qu'à un moment, sur la facture, vous avez trouvé un endroit où c'est marqué volume 208 mètres cubes? Pour voir si on parle de la même chose. C'est la première chose qu'il faut regarder, hein, sur la facture d'eau pour suivre. Et là où je voudrais aller plus loin avec vous, parce que je retiens que vous avez appelé il y a deux jours pour parler de cette facture qui est élevée, c'est qu'il serait intéressant de voir si les gens qui ont un appartement à peu près pareil dans l'immeuble, ils ont aussi une facture très élevée ou une facture de beaucoup moins. Parce que si c'est le cas, ben le problème vient peut-être de chez vous. Alors, si on vous explique que c'est l'assainissement qui coûte cher, pour moi, c'est de la connerie. Excusez-moi de parler comme ça, mais même si c'est un peu vrai, mais il y a peut-être mieux comme explication, peut-être. Parce que ce que je veux dire, c'est que les voisins aussi, ils ont l'assainissement comme vous. Mais peut-être qu'ils ont moins d'eau.
13: Le voisin, en fait, bon, je parle avec deux voisins, parce que les autres, après, c'était des hommes. Et ma voisine en face, moi, j'habite au 4, la voisine habite au 3. Et j'ai demandé à elle, bon, elles sont relevées, c'est quand même explosé, mais pas autant que moi. Or qu'elle, elle a une machine à laver. Moi, censée comme un bobby, j'ai pas de machine à laver, de linge.
4: Mais en appartement, comment vous avez pu consommer plus d'eau que votre autant d'eau?
13: Je ne sais pas, Bobby.
4: Oui.
13: Et mais justement, les propriétaires, ce matin, il a regardé, il n'y a pas de fuite chez moi.
4: Qui c'est qui est passé, le propriétaire?
13: Le compteur. Bah oui. Le compteur, censé quand même, il tourne quand même, Bobby.
4: Ah ben voilà, madame, s'il n'y a pas de machine en route, si voilà. Tous les robinets sont fermés et la chasse d'eau a été tirée depuis plus d'une minute,
13: c'est
4: pas normal que le compteur tourne, on marche sur la tête là.
13: Voilà,
4: c'est ça l'explication, c'est ça le problème, madame, c'est pas l'assainissement peut-être, hein? C'est que vous avez tout qui est fermé et le compteur qui tourne, donc il y a une fuite.
13: Parce que moi, voilà, il n'y a pas de fuite chez moi. Et moi, si j'appelle le plombier, c'est de ma poche, moi c'est non.
4: Bon, je résume. Vous avez un appartement, vous êtes dans un appartement, vous êtes locataire. Votre compteur d'eau tourne alors que il n'y a pas de robinet ouvert.
13: Non.
4: Bah, c'est normal d'avoir une grosse facture, madame. Et là, il y a la loi Warsman, une loi qui vous permet de ne pas payer l'excédent. Mais ça, la compagnie des eaux va pas forcément vous le dire.
13: Si, ils me l'ont dit hier.
4: Ah, bien.
13: Ils m'ont pas dit ça, hein, mais pour l'instant, ils m'ont bloqué.
4: Ils vous ont bloqué.
13: Ils ont bloqué, en fait, le loyer. Le loyer, c'est la facture pendant 60 jours. Pour moi, 60 jours, c'est 2 mois.
4: Oui.
13: Et faut que je voie ça avec les propriétaires. Les propriétaires ont dit, non, en fait, non, il n'y a pas de fuite chez vous. Donc, c'est-à-dire, si j'appelle le plombier... C'est de ma poche.
4: Mais, madame, il y a une fuite, ça semble être une évidence, qu'il y a une fuite entre le compteur et chez vous.
13: C'est moi.
4: Hein? Voilà. Est-ce qu'on voit le tuyau entre le compteur et votre appartement?
13: Non, du tout.
4: Oui, ben voilà, il y a une fuite sous la terre, peut-être.
13: Je ne sais pas si vous le savez, moi j'habite quand même un très ancien bâtiment.
4: Oui.
13: C'est l'ancien bâtiment. Ce bâtiment-là, avant, au port, c'était une clinique.
4: Oui.
13: Centre-ville du port.
4: Oui.
13: Donc, du coup, ils ont fait ça, l'appartement. Et là, dans mon bâtiment, dans la salle, dans les toilettes, il y a quand même des nudités en bas tout en bas de. Au sol.
4: Mais madame, la fuite, là, s'il y a de l'humidité, voilà. Mais. S'il y a des travaux, il faut casser le béton pour changer le tuyau ou réparer la fuite. Je pense que c'est à votre propriétaire de le faire. Mais c'est pas à la compagnie des eaux, hein?
13: Voilà. Je suis d'accord avec vous, Bobby.
4: Oui.
13: Et là, arrive à m'en déprimer. Là, je suis déprimée. Depuis hier, j'ai pas mangé. Jusqu'aujourd'hui, j'ai pas mangé. Tellement que ça me...
4: Ben oui, non, mais quand vous êtes comme ça, là, vous perdez l'appétit, vous perdez le sommeil, c'est tout pour vous, là.
13: Oui, mais le sommeil, oui, moi je me lève quand même à 3 heures tous les matins.
4: Excusez-moi, mais pourquoi?
13: Parce que je travaille.
4: Aïe, aïe, aïe, oui.
13: Voilà. Et donc, moi, c'est pour ça que moi, je pars au travail le matin, je prends le relevé, quand je, entre-temps, parce que moi, je travaille juste en face de chez moi, je ressors dans mon travail, je prends le compteur, c'est pas la même chose.
4: Et combien de mètres cubes sont passés entre votre départ et votre retour?
13: Là, ce matin, c'était 851.
4: Les chiffres rouges, oui.
13: À 4 heures, hein. Oui, le chiffre rouge, je parle.
4: Oui.
13: 8 à 4 heures, non, 4 heures, 5, 3 heures 40.
4: Oui.
13: 8 à 541, non, 841. Et à 8 heures, j'ai regardé, c'est 584.
4: Ah oui, ça fait peut-être ça fait peut-être plus de 800 litres. 841, 500, plus de 700 litres. Mais il faut voir si le chiffre noir à gauche a augmenté d'une unité. Donc vous avez une fuite. Alors, c'est pas la faute à la compagnie des eaux. C'est pas de votre faute, on va dire. mais il faut vite agir. Et regardez un petit peu comment faire le courrier avec la loi Haussmann. Le plombier que vous allez faire intervenir, il faut absolument qu'il vous donne une facture pour ensuite obtenir ce qu'on appelle le dégrèvement, enfin faire valoir la loi Haussmann auprès de la compagnie des eaux.
13: Est-ce que vous avez le numéro de téléphone de plombier? Non.
4: Ah ben non, ça non, c'est vous qui choisissez un plombier.
13: Ouais.
4: Oui.
13: Je vais voir ça.
4: Oui.
13: Franchement, là, je sais plus quoi dire.
4: Bah oui, là, madame, mais bah vous un petit coup sur internet et vous demandez à vous trouver un plombier.
13: Ouais. C'est ça. Là, heureusement, Dieu merci que je sais pas les prélever.
4: Comment?
13: Parce que là. Heureusement, c'est pas prélevé le mois.
4: Ah oui. Mais madame, c'est votre propriétaire qui a dit que c'est à cause de l'assainissement?
13: Oui, c'est ça. Oui, c'est parce que l'assainissement, en fait, je paye plus cher.
4: Madame, par rapport à mon l'explication, elle n'est pas la meilleure des explications. D'accord? L'assainissement, nous payons tous l'assainissement. Vos voisins aussi, mais eux, s'ils n'ont pas de fuite, ils vont payer moins. Alors évidemment, c'est gros, c'est fort, c'est ce qu'on voit sur la facture, l'assainissement. Mais il y a une fuite, madame. Moi, je vois la fuite avant de voir la ligne assainissement.
13: Parce que, voyez, Bobby, moi, je paye l'eau. Hein. Moi, j'ai utilisé l'eau, le service eau, c'est 164 euros, d'accord, pour 6 mois. Et là, le service l'assainissement, 243.
4: Oui.
13: Et bah les TVA, bon, c'est normal, 8,59 €.
4: Madame, excusez-moi, mais j'ai vraiment l'impression que vous avez une fuite et c'est pas la chose qui vous préoccupe le plus. Et il faut sommer votre propriétaire de faire les réparations, hein. C'est pas à vous d'aller couper le béton, c'est pas à vous de payer le plombier qui va venir couper le béton pour une fuite sur un tuyau enterré. Je pense que c'est pas la machine à laver. Donc,
13: non, pas.
4: C'est une fuite, et là, c'est la loi Haussmann. Et c'est bon, mais j'ai l'impression que vous êtes un peu perdu, là, et on est en train de vous tourner caris ou de riz. On est en train de vous dire que c'est l'assainissement. N'importe quoi.
13: C'est ce qu'il a dit, le monsieur ce matin.
4: Oui.
13: Okay. Donc, je vois un petit peu plus clair, donc du coup, il faut que j'insiste quand même que de voir un plombier à la maison.
4: Ben oui, mais le plombier, si vous faites venir un plombier, il faudra le payer, hein.
13: Ben voilà, c'est ça.
4: Comment?
13: C'est ça, oui.
4: Oui, donc, et encore une fois, vous pouvez dire, mais je comprends pas le propriétaire qui est parti comme ça en vous laissant dans ce pétrin. Le propriétaire, il a dit le compteur tourne, c'est ça?
13: Mmh.
4: Et il trouve ça normal?
13: Et j'ai envoyé même les photos du compteur.
4: À qui?
13: À le propriétaire.
4: Oui. Bah oui, mais bon, le propriétaire.
13: J'ai pas de retour.
4: Ouais. Ben, je vous souhaite bien du courage, hein.
13: Ouais.
4: Oui. D'accord.
13: Merci, papy.
4: Et une intervention souterraine, une recherche de fuite, l'intervention, la réparation, ça peut dépasser les 1000 euros. Alors, il faut pas faire n'importe quoi. Des fois, il vaut mieux faire passer un tuyau visible. Ça peut coûter moins cher plutôt que de réparer. Mmh. Oui.
13: Voilà.
4: Mmh. Oui. D'accord.
13: D'accord, merci beaucoup,
4: Béli. Oui, allez, bon courage.
13: Merci.
4: Merci,
13: au revoir.
4: 99 12 00, Freedom, allô?
14: Allô, oui.
4: Oui, bonjour.
14: Oui, bonjour. Concernant la dame qui vient d'appeler, là, elle habite où exactement?
4: Elle habite au port.
14: Il y a deux immeubles.
4: Oui.
14: Il y a deux immeubles. Il y en a un, c'était la clinique Tazar, et il y a en face, près d'une boulangerie. Donc, oui. Elle habite en face, ou bien près de la boulangerie, ou bien...
4: Mais pourquoi vous posez cette question?
14: Pourquoi cette question? Parce qu'on dirait, par la voix, je connais la dame, et j'ai déjà fait une intervention pour un restaurateur dans un de ces immeubles.
4: Ah bon? Oui.
14: Oui.
4: Oui. Est-ce que vous êtes d'accord qu'on appelle la dame?
14: Oui.
4: Et qu'on lui donne votre numéro de téléphone.
14: Oui.
4: D'accord. Bon, on va faire ça. Madame, laissez la ligne libre, s'il vous plaît. Le standard vous appelle. D'accord. Alors, vous avez fait l'intervention pour un restaurateur, c'est-à-dire?
14: Ben, j'ai fait venir, Roméo.
4: Oui.
14: Il y avait une fuite dans un, comment on dit ça?
4: Ah ben là, un coffret.
14: Dans l'armoire. Il y a plein de, voilà.
4: Oui.
14: Dans l'armoire. Et ça alimente tout en nous.
4: Et oui, et quand la fuite est après le compteur, eh ben, le client paye.
14: Voilà.
4: Enfin, s'il ne réagit pas, je veux dire.
14: Voilà.
4: Oui.
14: Et donc, c'est pas la première fois. Mmh. Donc, il y avait donc un restaurateur, j'ai fait l'intervention parce qu'il ne parlait pas le français correctement.
4: Oui.
14: Et donc, j'ai fait faire l'intervention, ça a été réglé.
4: Bien.
14: Et là, peut-être que... Et donc, on avait constaté effectivement une grosse fuite.
4: Oui. Bon, alors on va faire comme ça. Vous allez recevoir l'appel de cette dame parce qu'on est en train de lui donner votre numéro. D'accord ?
14: Entendu.
4: Bon, c'est gentil, monsieur. J'espère que ça pourra l'aider. Merci.
14: Allez.
4: Il est presque 16h30, on marque la pause.
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8: 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Les sujets sont libres. Allô?
9: Oui, bonjour Monsieur Bobby.
8: Bonjour, ça va, merci vous.
9: Ben écoutez, moi je vous téléphone, je voudrais revenir sur un sujet dont on parle de ces derniers temps, au niveau politique.
8: Oui.
9: Moi je dis à tous les Réunionnais qui sont en France métropolitaine et puis ceux qui sont à La Réunion, j'ai dit simplement l'année prochaine vous allez sûrement avoir un choix. Entre voter pour la peste et puis contre le choléra. Je ne sais pas qui est la peste, qui est le choléra.
8: Oui.
9: Et à tous ceux qui vantent qu'avec le Front National, on va résoudre tous les problèmes, moi, quand je vis en France, hein, je vis beaucoup dans la région toulousaine, Montpellier, tout. Vous avez des Réunionnais qui sont de couleurs différentes. Quand on est ayab, ça ne pose pas de problème en France. Quand on est noir, le racisme, il est présent. Donc à tous ceux qui seraient tentés en France ou à l'île de La Réunion, parce qu'ils connaissent pas la France. Quand je dis la France métropolitaine, le territoire, eh bien, qu'ils votent. Par contre, l'année prochaine, ils risquent d'avoir un flot de Réunionnais vivant en France. Peut-être qu'ils retourneront à La Réunion. Parce que quand je discute avec des compatriotes, que ce soit à Montpellier, je vous dis, dans cette région-là, ils vous disent clairement, de façon sous-jacente, quand on est noir, même français, on n'est pas considéré de la même façon.
8: C'est quoi cette histoire de Bali Bagayoko? LFI serait en train de dire que si on l'ennuie aujourd'hui, c'est parce qu'il est noir?
9: Ah non, non, non, parce qu'il a des problèmes avec la justice.
8: Oui.
9: Après des problèmes, après, comme je vous dis, hein, vous serez sûrement mieux calé que moi. Vous savez, quand vous êtes élu, vous avez le droit d'avoir un emploi dans une fonction publique, qu'importe. Mais après, il faut que ça résolve les règles, hein, pas d'emploi fictif. Mais la justice, franchement.
8: Et à propos d'emploi, est-ce que tous les voleurs, tous les dealers, tous les gens qui pourraient un jour être ennuyés par la police ne pourraient pas faire appel à Monsieur Sébastien Delogu et à d'autres députés LFI pour empêcher la police d'entrer dans les locaux, dans les parties communes des immeubles? Parce qu'apparemment, c'est ce qu'aurait fait Monsieur Sébastien Delogu à Marseille.
9: Alors, je vais vous dire un truc, Monsieur Bobby, hein. Monsieur Delogu, c'est pas malade. Et après, vous savez, comme dans tout, comme dire les images qu'on peut voir, on a toujours la fin. On connaît pas les tenants et les aboutissants. On n'en sait rien. Après, honnêtement, Monsieur Delogu, comme dire les filles, c'est pas ma tasse de thé, hein. Je vous dis franchement, hein. Après, on peut dire laissons la justice faire. Monsieur Delogu, c'était un ancien garde du corps de Monsieur Mélenchon. Lui a trouvé une place dans une circonscription à Marseille. Il arrive même pas à lire trois chiffres, comme dire, aligné, voilà. Donc sur le sujet que j'étais venu, mais je suis entièrement d'accord avec vous, oui, voilà. Mais je vous dis à tous les Réunionnais qui vivent en France, et puis parce que quand on vient à La Réunion, on est à Mayotte. Ah, je vote Front National, et je demande aux Mahorais, vous savez la deuxième ville, comment dire, mahoraise et comorienne au monde, c'est où? C'est Marseille. Mmh. Mais à ceux qui sont à Mayotte, ou ceux qui sont, qu'on s'appelle à Marseille et à Mayotte, demandez à leurs compatriotes comment la vie elle est facile, comment dire, à Marseille, quand on est comorien musulman. Et deuxièmement, Monsieur Bobby, est-ce que vous avez connu le franc CFA?
8: Pas vraiment, mais oui, jusqu'en 1974, c'était l'ancien franc CFA, oui.
9: Ouais, parce qu'il y a un animateur que j'ai jamais eu à l'antenne, je crois, c'est Monsieur Max ce matin qui a parlé. Moi, je me souviens quand on partait, comme dire, chez la boutique, comme dire, du côté de Saint-Paul, là, la Chaussée Royale, c'était, comme dire, Max ce matin disait un franc de pain, un franc de beurre. Et avec, comme dire, alors je vous explique ce que nous, c'était à l'époque, comment ça s'appelle, c'était 10 francs de pain, 10 francs de beurre. Vous savez, l'image.
8: Et les boutiques, ah, le franc, à l'époque du franc CFA, mais Max, c'était trop, Max n'a pas connu, lui.
9: Ah, ben oui, ben c'est encore jeune, Max. Mais donc le souvenir que j'ai, vous savez, Monsieur Bobby, c'est quand je remonte un peu sur côté qu'on s'appelle du Maïdo ou ailleurs, je retrouve certaines vieilles boutiques chinoises, notamment à Saint-Gilles, un peu plus loin que chez Loulou là.
8: Oui.
9: Ben vous avez l'image, vous avez le gros chinois, vous arriviez le matin là, avant de partir à l'école là, le gros pain là qui se fait plus peut-être ou qu'on mange moins maintenant les enfants. Hein. C'était Monsieur différents pains, différents beurre. Il prenait le couteau, Monsieur.
8: Oui.
9: Ah mais Monsieur Bobby, il mettait dedans, il faisait un aller-retour. Et quand vous voulez une deuxième rasade, il vous regardait avec un gros yeux, comme on dit, et là, vous avez perdu du gros chinois, là, vous partez, là, on dit, on a bien enrichi les chinois. Et puis, je voulais aussi poser la question, pourquoi on a cette façon à La Réunion? Et même moi, hein, quand de traverser les noms des fruits. Par exemple, à La Réunion, on dit les pistaches. Quand il y a cacahuète.
8: On la dit pistache et cacahuète. On dit cacahuète, mais c'est, en réalité, c'est pas, on dit pistache, mais c'est pas des pistaches, c'est des cacahuètes, oui, voilà, là, ouais. Oui.
9: Non, mais c'est un petit côté.
8: Après, grillé, dit, grillé, ça pistache, ça me fait penser à la chanson de Jean-Pierre Boyer.
9: Michou.
8: Non, Jean-Pierre Boyer.
9: Ah oui, grillé, pistache, ouais, voilà. Ouais. Que je salue du côté de l'Amitage. Et puis, au sapotis, alors, c'est corossol, et figue, on dit banane. Bon, enfin, ça, c'est la partie de ça. Et puis, la troisième chose, c'est concernant les mets, ce qu'on mange différemment, bizarre ce matin dans l'émission de Julie. Ben, les escargots, Julie, elle avait une image, comme dire, un peu dégoûtante, en disant que ça bave, et Max lui a dit, ben non, tout ça, c'est comme dire, c'est préparé en amont. Moi, dans le Lot, mon grand-père, du côté de ma femme, prenez, mettez dans la salade, pour dégorger, après il y avait tout un travail derrière, avec du beurre, c'était que moi je peux en manger 40, hein, parce que c'est petit, avec le...
8: Et on va conclure là-dessus, hein, oui.
9: Voilà, et puis je vous dis, hein, concernant, comment ça s'appelle, les ceux qui seraient tentés par voter le Front National, je vous dis bon courage, allez-y, mais préparez le retour vers l'île de La Réunion, et puis on aura aussi sur nos vestes, qu'on dira, peut-être sur le quart du temps, il faut

0: Non, non, c'est l'assuré. Elle doit sûrement être assurée.
1: Oui, enfin, dégâts des eaux, incendie, je suis pas sûr que...
0: Elle a fuite.
1: Non, mais monsieur...
0: J'ai fuite. Recherche de fuite.
1: Monsieur...
0: C'est là. J'ai fait une déclaration, l'assurance envoie un
1: plombier, parler...
0: il recherche la fuite, et il répare, et c'est l'assurance qui paye, et la compagnie des eaux déduit la différence.
1: Monsieur... Souvent, oui. Les gens prennent dégâts des eaux incendie le minimum. Et je pense que la majorité...
0: Ah, oui, mais je sais pas.
1: Non, mais si vous voulez écouter, jusqu'à la fin, ce serait bien. Oui. Je pense que la majorité... Vous avez la super assurance, hein. Mais je pense que la majorité des assurés, lorsqu'ils prennent un contrat, ils n'ont pas la clause pour avoir la réparation des fuites d'eau dans la cour. Je pense que la majorité des gens, ils n'ont pas ça.
0: Ok, c'est bon. Mais par contre, c'est pas elle, c'est pas le locataire de payer, c'est le propriétaire.
1: C'est ce qu'on a dit, hein.
0: Pas une fuite à l'intérieur, c'est elle qui a cassé un joint, un truc comme ça, c'est une fuite sur le réseau. Donc, entre le compteur et chez elle. Donc, c'est le propriétaire, hein.
1: Ben oui, mais c'est un peu ce que j'ai dit tout. C'est un peu beaucoup ce que j'ai dit tout à l'heure.
0: Oui, mais je voulais pas comprendre. Ouais.
1: Bon, parce que le propriétaire qui vient dire oui, c'est à cause de l'assainissement. Si vous avez une facture de 400 euros,
0: non, pas du tout.
1: C'est pas une explication correcte. C'est pas bon.
0: Non, pas du tout.
1: Et on voit qu'il y a une fuite. Puis, la pauvre là, il faut taper du poing sur la table et brandir la loi Warsman pour avoir une facture limitée au double des factures antérieures sur une moyenne de 2 ans. Il y a des choses à faire, mais il faut qu'elles soient bien conseillées.
0: Oui, je reviens un petit peu sur vos auditeurs de ce matin.
1: Oui.
0: Ils parlaient que tous les hommes politiques, c'est des pantins. Mais les premiers pantins, c'est eux.
1: Pourquoi ?
0: C'est eux qui votent. Le premier pantin.
1: Oui, mais bon. Mais bon, il y a quelqu'un qui a.
0: Les pantins aussi.
1: Il y a quelqu'un qui a dit dans le son du soleil tout à l'heure que le futur président allait être élu par 16 ou 17%. Il a voulu dire 16 ou 17% des électeurs. Et effectivement, s'il y a une abstention monstre, eh bien, on peut devenir président de la République avec 15% des électeurs français. C'est tout à fait possible.
0: Je reviens. Est-ce que vous parlez de ça? Je reviens tout de suite. Sur les votes. Moi, je dis, on est citoyen. Un citoyen, il a des droits et des devoirs. S'il ne fait pas ses devoirs, on doit supprimer ses droits.
1: Oui, mais non.
0: Oui.
1: Ça, c'est ce que vous aimeriez pour le...
0: Il n'est pas citoyen, il n'est pas considéré comme un citoyen, donc il n'y a aucun droit.
1: Ah oui, non, mais je vous comprends. Par contre...
0: Ni cela. Et puis, si on veut ramener les gens au vote, il faut faire ça dans une journée de travail, que les gens sont payés pour aller voter. Et s'ils ne font pas leurs devoirs, on supprime leurs droits.
1: Des idées intéressantes, oui, un peu forcer les gens à aller voter. Ok.
0: Pas forcer, mais il faut qu'ils participent.
1: Les inciter grandement.
0: Et on ne participe pas.
1: Oui, mais bon, pour l'instant, vous rêvez parce qu'en France, on a tout à fait le droit de ne pas voter.
0: Ah oui, mais là...
1: Et on garde ses droits.
0: Ces gens-là, là, on parle aussi de Vichy et tout ça, là. Ces gens-là, on devrait les envoyer dans les années 40, 50, 60 pour voir la différence. Et quand on parle, on peut plus faire des trous, c'est tout ça, il faut aller dans les supermarchés. On reste une heure de temps dans la queue à la caisse.
1: Ben oui,
0: Et plein partout. Et qu'on voit les calciers. Ben, on te demande si les gens sont vraiment pauvres, hein.
1: Mais monsieur, c'est une certitude. On a du mal à finir le mois. Les coûts sont horriblement chers. La vie est chère.
0: La vie est chère pour tout le monde. Mais pourquoi les gens sont pleins dans les secondes surfaces? Si on peut pas acheter, on s'achète pas. Moi, si je peux pas, j'achète pas.
1: Parce qu'il faut manger et c'est là que c'est moins cher.
0: Mais longtemps, vous savez, moi, je suis né dans les années 50. À la fin du mois, il y avait presque plus rien à manger. On mangeait tout ce qu'on trouvait, hein. Mais maintenant qu'on passe devant un pied de fruits, on voit plein, c'est un tapis dessous.
1: Oui, mais quand
0: vous n'avez pas le temps de tomber.
1: Oui, mais quand vous habitez, je sais pas, peu importe, mais je pense les pieds de fruits, vous n'allez pas nourrir votre famille avec des pieds de fruits sur les.
0: Sur
1: les terrains communaux.
0: Les maniocs, les patates, tout ça, ça coûte moins cher que le cari et tout ça.
1: Les maniocs sont beaucoup plus chers que les pommes de terre pays à 1,20€ le kilo qu'on trouve dans les grandes surfaces.
0: Un kilo manioc, vous savez combien on repas on fait?
1: Combien?
0: Et puis, quel soutien qu'il y a par rapport aux aliments? On mange un morceau de manioc, on est comblé. Hein?
1: Combien coûte un kilo de manioc?
0: De quelque chose. Mais...

0: en a pour deux ou trois repas, hein, une famille.
1: Oui.
0: Après, bon, chacun voit.
1: Je pense qu'on n'aura pas de manioc pour nourrir 800 000 personnes, monsieur. Il faut être un petit peu raisonnable.
0: On peut revenir d'Afrique ou de Madagascar, parce qu'on peut mettre toutes les conneries, toutes les conneries dessus, les pommes, les oranges, toutes les conneries. On peut faire venir les aliments, les premiers besoins essentiels. Et ça aussi. Mais dans mon temps, que les années 60, moi je suis dans les 50, les années 60, on avait le riz, le grain, un piment crasé. On fait avec, hein.
1: Ben oui, mais bon, ça c'était il y a bien longtemps.
0: Là, monsieur, encore il disait quoi, 5-6 enfants. On ne fait pas d'enfants si on ne peut pas les soigner. Pas de volaille, c'est cher. On n'est pas obligé d'acheter. Ce sont chers.
1: Mais je ne comprends pas. Où est-ce que vous voulez en venir, monsieur? Il ne faut pas dire que tout est cher.
0: Je dis, il ne faut pas dire une chose et dire le contraire après. Il ne faut pas dire. Nous, on a voulu avoir la modernité. Ben, il faut payer le point. Après, il parle de président. Il parle de voleurs aussi. Ouais, la truque. Tous sont des voleurs et des menteurs. Mais ils sont en train de mettre le premier en l'air. Donc il dit le contraire, ce qu'il dit.
1: Okay.
0: Moi, quelqu'un qui est condamné, je ne vote plus pour lui. Point final.
1: Mais bon, on est inéligible à un moment et puis après on peut revenir en politique. Ça se passe comme ça.
0: Pour moi, il est éligible à vie.
1: Oui, parce pour vous. Oui, il y a beaucoup de choses dans votre intervention. C'est juste pour vous. Hein.
0: Si il a volé maintenant, et demain quand il aura plus de pouvoir, il va voler plus. Hein. ça c'est sûr. Hein.
1: Bon.
0: Il va pas passer mettre le doigt dans le pot de miel sans.
1: Oui, mais il y a ce que vous dites et il y a la réalité. La réalité, c'est que des gens comme Patrick Balkany, eh ben les habitants de Levallois-Perret, ils veulent toujours voter pour lui. Donc bon. Allez, merci.
0: Un autre petit truc.
1: Oui.
0: En parlant de président. Moi, je dis, le président Macron, c'est le président qui a eu le plus de problèmes, de chocs. Tous les problèmes, j'ai eu, lui.
1: On va commencer par les gilets jaunes et la crise Covid.
0: Gilets jaunes, crise Covid, guerre, et tous les problèmes. Aucun président n'a eu. On parle de Gaulle, de Gaulle. De Gaulle a eu la grande faim, ils sont sortis d'une guerre, il y avait un grand champ devant lui.
1: Ok.
0: Donc, il ne faut pas comparer.
1: Merci, monsieur.
0: Et puis,
1: monsieur, et là, au bout d'un moment, là, il faut savoir que beaucoup de gens attendent d'avoir la ligne, et vous voulez parler un peu tout seul, et ça se passe pas comme ça à la radio, on peut pas, hein. Parce que là, il continue de parler, hein, écoutez.
0: Le rôle d'un député.
1: Il s'arrête pas, je parle, il s'arrête pas, le monsieur. Il faut s'arrêter là. Allez, bon après-midi.
0: Ok, merci, allez, wow, bonne journée.
1: Ah, elle a gagné. Radio Freedom, bonjour. Allô?
2: Allô?
1: Oui.
2: Allô?
1: Bonjour.
2: Oui, bonjour, monsieur.
1: Oui.
2: Carte d'identité, s'il vous plaît.
1: Aïe, aïe, aïe. Comment l'a fait le compte?
2: Non, c'est pas moi, c'est mon gars. Il a fait son carte d'identité et normalement, après, il passe son bac mois de décembre et donc, il a fait son carte d'identité dans la ville Saint-André et à côté d'un bazar et à Ripo.
1: Il passe le bac en décembre?
2: Ben.
1: Bon, il aura le temps de se retourner d'ici là. Mais bon, l'idéal serait qu'il retrouve vite sa carte d'identité. À quel endroit il l'a perdu?
2: Saint-André, à côté à Ripo.
1: Saint-André, oui. La carte d'identité est à quel nom?
2: Et Aleph Rochane, Jean-Wilfried.
1: Oui. Monsieur Aleph Rochane, Jean-Wilfried. Bah, si quelqu'un l'a trouvé, il faut appeler la radio au 02 62 41 51 51.
2: Voilà.
1: On fait comme ça. Et vous pourrez...
2: Votre téléphone?
1: Non. Vous pouvez rappeler à nous ce soir pour laisser le numéro. D'accord?
2: Ok, monsieur, le bon métier.
1: Oui, allez, carte nationale d'identité au nom de monsieur Aleph. Bon courage, bonne chance, monsieur, merci. Vous écoutez Radio Freedom, il est 16h48, voici les avis de décès avec MutaDC.
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0: En métropole et au Moufia, 2 décès de Monsieur Mourekito Dominique Alex. Monsieur Mourekito Dominique Alex, originaire du Moufia 2, frère du père Mourekito Jackie, curé des Avirons. Décès survenu vendredi 14 août en métropole à l'âge de 63 ans. Le corps sera rapatrié sur l'île vendredi. Le convoi mortuaire sortira du centre funéraire de Prima où la veillée se fera à partir de 9h30 samedi. La bénédiction aura lieu en l'église du Saint-Esprit au Chaudron à 13h dimanche et l'inhumation se fera au cimetière de Bois-Rouge à Sainte-Marie. À la ravine des Cabris, Saint-Pierre, décès de Monsieur Balaka Giovanni Jean-Philippe, fils de Madame Balaka Josie. Monsieur Balaka Giovanni Jean-Philippe, décès survenu dimanche à l'âge de 37 ans. Le convoi mortuaire sortira du centre funéraire sud d'Inparadis à Saint-Pierre demain. La bénédiction aura lieu en l'église de la Ravine des Cabris à 15h30 demain après-midi. L'inhumation se fera au cimetière de la Ravine des Cabris. En métropole, décès de Monsieur Ousseni Jacques. Monsieur Ousseni Jacques, originaire de la Grande Montée à Sainte-Marie. Décès survenu en métropole lundi 24 août à l'âge de 73 ans. Le corps sera rapatrié sur l'île à une date ultérieure. À Saint-Leu, décès de Monsieur Payette Richard, dit Pipo. Monsieur Payette Richard, dit Pipo, domicilié à Saint-Leu. Décès survenu samedi 22 août à l'âge de 38 ans. Le convoi mortuaire sortira du centre funéraire sud d'Inparadis à Saint-Pierre vendredi. La cérémonie laïque aura lieu à la chapelle du centre funéraire sud à 13h vendredi après-midi, sera suivie de la crémation. En métropole, en Vendée et au port, décès de Madame Palmont Rosine, née Gravier. Madame Palmont Rosine, née Gravier, décès survenu en métropole samedi à l'âge de 77 ans. Le corps sera rapatrié sur l'île demain. Le convoi mortuaire sortira de son domicile cité RN4, allée Benjamin Franklin, au port. La bénédiction aura lieu en l'église Sainte-Jeanne d'Arc à 16h vendredi après-midi. L'inhumation se fera au cimetière paysager du port. À la rivière Saint-Louis, décès de Monsieur Réboul Christophe, domicilié à la rivière Saint-Louis. Monsieur Réboul Christophe, décès survenu accidentellement vendredi à l'âge de 43 ans. Le convoi mortuaire sortira du centre funéraire de la rivière Saint-Louis demain. La bénédiction aura lieu en l'église du Rosaire à la rivière Saint-Louis à 14h demain. Sera suivi de la crémation au crématorium de la ligne Paradis à Saint-Pierre. À Saint-André et à Saint-Benoît, décès de Monsieur Robert Jacky Joseph, ancien postier. Monsieur Robert Jacky Joseph, décès survenu lundi à l'âge de 75 ans. Le convoi mortuaire sortira du centre funéraire de Saint-André demain. La bénédiction aura lieu en l'église de Saint-André-Ville à 16h demain après-midi. L'inhumation se fera au cimetière de Saint-Benoît. À Saint-Joseph, décès de Monsieur Coupama Michel Rémy. Monsieur Coupama Michel Rémy, décès survenu, fils de Monsieur Coupama Joseph Rémy et Madame Frénal Philomène, originaire de Saint-Louis. Monsieur Coupama Michel Rémy, décès survenu lundi 24 août à l'âge de 88 ans. L'heure, la date et le lieu des obsèques vous seront donnés ultérieurement. À la rivière Saint-Louis et en métropole, décès de Monsieur Chaman Thérésien Paul, dit Terry. Monsieur Chaman Thérésien Paul, dit Terry, originaire de la rivière Saint-Louis. Décès survenu en métropole mardi 11 août à l'âge de 71 ans. Le convoi mortuaire sortira de la maison funéraire de la rivière Saint-Louis où la veillée débutera à partir de 14h demain. La bénédiction aura lieu à l'église Notre-Dame du Rosaire de la rivière Saint-Louis à 11h vendredi matin. L'inhumation se fera au cimetière de Saint-Louis. À Saint-Joseph, décès de Monsieur Payette Joseph Alain, dit Lélin. Monsieur Payette Joseph Alain, dit Lélin, ancien pêcheur. Décès survenu hier à l'âge de 74 ans. Le convoi mortuaire sortira de la maison d'éveillé de Vincent Do à Saint-Joseph demain. La bénédiction aura lieu en la maison d'éveillé de Vincent Do à 9h15 demain matin. L'inhumation se fera au cimetière de Vincent Do. À la Saline, les Hauts, Saint-Paul, décès de Madame Mnemosyne Marie-Suzette, dite Madame Théo Cadarcy. Madame Mnemosyne Marie-Suzette, dite Madame Théo Cadarcy, décès survenu hier à l'âge de 75 ans. Le convoi mortuaire sortira de son domicile au 23 bis rue Pajaniaï à la Saline, les Hauts, Saint-Paul, demain. La bénédiction aura lieu en l'église de la Saline, les Hauts, à 16h demain après-midi. L'inhumation se fera au cimetière de la Saline, les Hauts. À Saint-Louis, décès de Madame Bassan Augusta, née Payette, dite Tata. Madame Bassan Augusta, née Payette, dite Tata, décès survenu aujourd'hui à l'âge de 98 ans. Le convoi mortuaire sortira de son domicile au 16 rue Lacossade à Saint-Louis à 14h30 demain. La bénédiction aura lieu en l'église de Saint-Louis à 15h demain après-midi. L'inhumation se fera au cimetière du même lieu. À Sainte-Clotilde, décès de Madame Darlem Marie-Josiane Mirella, dite Zaza. Madame Darlem Marie-Josiane Mirella, dite Zaza, décès survenu hier à l'âge de 71 ans. Le convoi mortuaire sortira du centre funéraire de Prima à 13h30 demain. La bénédiction aura lieu au centre funéraire de Prima à 14h demain après-midi. L'inhumation se fera au cimetière de Bois-Rouge à Sainte-Marie. À Saint-Leu, décès de Monsieur Turban Florent Johan, fils de Madame Turban Julienne et Monsieur Turban Jean-Louis. Monsieur Turban Florent Johan, fils de Madame Turban Julienne, et Monsieur Turban Jean-Louis, décès survenu hier à l'âge de 41 ans. L'heure, la date et le lieu des obsèques seront communiqués ultérieurement. À la Plaine des Palmistes, décès de Madame Depindré d'Ambel, Henria Thérèse. Madame Depindré d'Ambel, Henria Thérèse, décès survenu hier à l'âge de 98 ans. Le convoi mortuaire sortira de la maison funéraire de la Plaine des Palmistes demain. La bénédiction aura lieu en l'église Sainte-Agathe à 16h demain après-midi. L'inhumation se fera au cimetière de la Plaine des Palmistes. À Saint-Paul, décès de Monsieur Rivière Kevin Jean Wilson, dit Kevin. Monsieur Rivière Kevin Jean Wilson, dit Kevin, fils de Monsieur Rivière Jean-Christian et Madame Nicaise Marie-Pascaline, décès survenu samedi 28 mars à l'âge de 33 ans. Le convoi mortuaire sortira de la salle des veillées de l'étang Saint-Paul. La bénédiction aura lieu en l'église de Savannah à 9h samedi matin. L'inhumation se fera au cimetière de Boisneuf-le-Saint-Paul. Au Camélia, Saint-Denis, décès de Monsieur Galaor, Jean-Gilbert, artiste peintre. Monsieur Galaor, Jean-Gilbert, décès survenu hier à l'âge de 62 ans. Le convoi mortuaire sortira de son domicile au 9 allée des Bigarades au Camélia, Saint-Denis, demain. La bénédiction aura lieu en la salle d'adieu du centre funéraire de Prima à 11h demain. L'inhumation se fera au cimetière de l'Est à Saint-Denis. À Saint-Louis, décès de Madame Lépiné Monique, née Écalée. Madame Lépiné Monique, née Écalée, décès survenu aujourd'hui à l'âge de 68 ans. Le convoi mortuaire sortira de la maison d'éveillés de la rivière Saint-Louis. L'heure, la date et le lieu des obsèques seront communiqués ultérieurement. À Saint-Denis, chemin des Collines, décès de Monsieur Mophy Maximin, dit Mimi. Monsieur Mophy Maximin, dit Mimi, décès survenu aujourd'hui à l'âge de 71 ans. Le convoi mortuaire sortira du centre funéraire du port. L'heure, la date et le lieu des obsèques seront communiqués ultérieurement. À la Ravine des Cabris, Saint-Pierre, décès de Madame Bénard Mimose Lucienne Huguette, née Savignan, dite Mandou. Madame Bénard Mimose Lucienne Huguette, née Savignan, dite Mandou, décès survenu aujourd'hui à l'âge de 80 ans. Le convoi mortuaire sortira de la maison des veillées du Tampon où se tient actuellement une veillée. L'heure, la date et le lieu des obsèques seront communiqués ultérieurement. À Saint-Joseph, décès de Madame Étève Marie Elia, née Robert. Madame Étève Marie Elia, née Robert, originaire de Petite-Île, décès survenu aujourd'hui à l'âge de 87 ans. Le convoi mortuaire sortira de la maison d'éveillé de Petite-Île demain. La bénédiction aura lieu en l'église de Petite-Île à 14h demain après-midi. L'inhumation se fera au cimetière du même lieu. Et à Saint-Paul, décès de Madame Verbar, Marie Ghislaine, née Willman. Madame Verbar, Marie Ghislaine, née Willman, décès survenu hier à l'âge de 81 ans. Le convoi mortuaire sortira de son domicile au 103 chemin Zéphyr, à côté de l'église du Hangar à Boisneuf-le-Saint-Paul. La bénédiction aura lieu à l'église de Savannah à 15h demain après-midi. L'inhumation se fera au cimetière de Boisneuf-le-Saint-Paul. 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

0: 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Je vous rappelle notre émission spéciale. Dans un instant, nous retrouverons Madame Aude et son invité, Monsieur Rada Kishnin. Il est le directeur de la Maison départementale des personnes handicapées. Vous pourrez lui poser vos questions sur le standard de Freedom, le 02 62 99 12 00 dès 17h05. Vos appels, vos questions, comment améliorer votre situation de personne en situation de handicap tout à l'heure entre 17h05 et 18h. Il est 17h.
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2: Bonsoir à tous. Son avion s'est posé en fin de matinée à l'aéroport de Pamandzi. Sébastien Lecornu entame aujourd'hui une visite de 2 jours à Mayotte. Le chef du gouvernement est accompagné de plusieurs ministres. Édouard Geffray à l'éducation nationale, Stéphanie Rist à la santé et Naïma Moutchou, la ministre des Outre-mer. Avec sa venue dans l'archipel, Sébastien Lecornu entend accélérer la mise en œuvre des engagements pris par l'État pour la reconstruction et le développement de Mayotte. Mais sa visite a commencé par la base naval de Dzaoudzi, où il était question de lutte contre l'immigration clandestine. Le Premier ministre, qui est attendu de pied ferme par les syndicats maorais, l'intersyndicale se mobilise sur la place de la République à Mamoudzou. Les agents publics et les salariés du privé sont appelés à la grève aujourd'hui et demain et à manifester pour réclamer une augmentation de l'indexation des salaires et un alignement des droits sociaux. Au chapitre social, toujours à La Réunion cette fois, Force ouvrière annonce la fin du mouvement de grève au groupement hospitalier Est Réunion, entamé le 14 août dernier. Le syndicat, qui dénonçait des conditions de travail dégradées, précise avoir obtenu des engagements de la direction. FO ajoute que la levée du mouvement ne signifie pas la fin de la vigilance. La justice ouvre une enquête pour disparition inquiétante après 5 jours de recherche restée vaine afin de retrouver Sandrine Laval. La voiture de cette Saint-Pierroise de 53 ans a été retrouvée au Piton Guichard sur la route du volcan. Elle est partie jeudi matin en randonnée. Depuis, ses proches sont sans nouvelles. La gendarmerie a lancé un appel à témoins. Et puis, triste épilogue au tampon, le corps sans vie de Jean-Hugues Klein a été retrouvé par les gendarmes après une semaine de recherche. Ce sont les proches de cet homme de 65 ans qui l'annoncent sur les réseaux sociaux. Un incendie la nuit dernière dans un garage situé à Sainte-Suzanne. 7 véhicules et la partie administrative de l'entreprise ont été détruites par les flammes. Une enquête a été ouverte pour déterminer l'origine de ce sinistre. C'est aujourd'hui la fête du Maoulid pour les musulmans de Mayotte, une fête qui commémore la naissance du prophète Muhammad. À cette occasion, les musulmans maorais ont cuisiné et partagé un moment en famille. Bonne soirée.

0: Jones sur Freedom 2. Dans un instant, Alice Donna, Plus je t'embrasse. Nous écouterons aussi Willy avec Barbie. Nous écouterons Safari, Volcan Dauphé. Et avant 18h, il y aura aussi JSB Morning Game. Jeanne-Marie Sens, Jean Ferrat, Julie Pietri aussi. Ça sera sur la programmation, sur Freedom 2, la radio à plein de tubes et sans pub.
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0: Radio Freedom, il est 17h06, c'est parti pour une émission avec un invité ce soir, un droit de parole avec Madame Aude, bien sûr. Bonsoir Madame Aude.
1: Bonsoir Bobby, bonsoir à tous.
0: Et bonsoir à Monsieur Radhakrishnan qui est notre invité jusqu'à 18h. Bonsoir Monsieur Radhakrishnan.
2: Bonsoir.
0: Tout petit peu plus, vous pouvez tirer le micro vers vous.
2: Merci.
0: Pour que ce soit plus confortable, voilà.
1: Et qu'on est ravis de retrouver.
0: Après de longues vacances radiophoniques, parce que lui n'était pas en vacances.
2: C'est exact.
0: Bon.
1: Arrêtez de moucater.
0: Madame Aude.
1: Oui.
0: Monsieur Radhakrishnan, jusqu'à 18h, les auditeurs vont pouvoir poser leurs questions. Alors,
1: oui.
0: Quand on doit avoir de l'aide avec la MDPH, quand on a besoin de la Maison départementale des personnes handicapées, eh bien, comment faire les démarches, quel numéro appeler, bref, toutes vos questions, tous vos appels sont les bienvenus. On reçoit ce soir le directeur de la Maison départementale des personnes handicapées. Le numéro d'appel.
1: Et déjà, Bobby, on va demander au directeur s'il y a des nouveautés.
0: Oui, bien sûr, ce qui a changé, ce qui est nouveau.
1: Voilà.
0: Et je rappelle, juste avant, le numéro d'appel, le 02 62 99 12 00, pour vos questions. Monsieur Radhakrishnan, quoi de neuf?
2: Alors, on est dans une période très sensible pour les acteurs de l'école inclusive, puisque il y a une semaine a eu lieu la rentrée scolaire. C'est une rentrée scolaire qui a été préparée, en tout cas pour ce qui est de la MDPH, depuis de longs mois. La bonne nouvelle, c'est que ce que nous avions prévu avec les moyens dont nous disposons a été atteint en termes d'objectifs. Nous n'avons pas eu, durant la première semaine d'observation, de réclamations majeures de parents qui signalait une difficulté au niveau d'une notification MDPH. Il semble, il est un peu tôt pour juger, mais il semble que après une semaine de rentrée scolaire, globalement, y compris au niveau du rectorat, les choses se sont quand même mieux passées que l'année dernière, où il y avait, rappelez-vous, quelques remontées de doléances de parents. Sur des difficultés. Cette année semble en tout cas meilleure que les 3-4 dernières années, donc c'est une bonne nouvelle.
1: Oui.
2: La deuxième actualité, c'est une actualité qui aura lieu la semaine prochaine, puisque se tiendra sous l'égide du président de la République la Conférence nationale du handicap. C'est une manifestation importante puisqu'elle se tient tous les 3 ans sous la présidence même donc du président de la République, et parmi les thèmes qui vont être abordés autour des personnes vivant avec un handicap, il y aura une question sur l'école inclusive, une série d'annonces qui auront vocation à continuer à améliorer, à simplifier la vie des personnes et des enseignants pour que l'école inclusive trouve un rythme de croisière. Il y a aussi d'autres sujets qui vont être abordés comme l'accessibilité numérique et plusieurs autres thèmes. Mais à l'occasion de la prochaine émission, j'aurai l'occasion de vous faire un compte-rendu très succinct de ce qui aura été annoncé au niveau gouvernemental.
1: Ok. On y va.
0: Nous pouvons rejoindre les auditeurs, le 02 62 99 12 00. Un téléphone fixe pour poser vos questions à Monsieur Radhakrishnan. Et une ligne vient de se libérer, 02 62 99 12 00. Allô?
3: Allô, bonjour.
0: Bonjour madame.
3: Bonjour tout le monde sur le plateau.
2: Bonjour.
3: Voilà, je voulais poser une question à... Monsieur
0: Radhakrishnan, oui.
3: Voilà. Mes droits se terminent le janvier 2027.
2: Oui.
3: Et j'ai pris les documents avec le CCAS pour faire remplir à mon médecin.
2: Oui.
3: Et depuis le 2013, je perds pas la hache. Et mon médecin n'a plus du tout les renseignements sur moi.
0: Veuillez enlever le haut-parleur, s'il vous plaît, madame.
3: Ah.
0: Oui, voilà. Le téléphone coupe un peu.
3: Mon médecin n'a plus aucun renseignement sur moi dans son ordinateur. Et elle m'a donné le document, elle m'a dit de remplir moi-même.
2: Ah. Non, c'est pas possible.
3: Je fais quoi?
2: Quel document elle vous a donné pour remplir vous-même?
3: Le document pour renouveler mon AH.
2: Mais il s'appelle comment le document en question?
3: Ah, je sais pas moi, tout ce que...
2: C'était pas un certificat médical, rassurez-moi.
3: La maladie et tout ça.
2: Non, c'était pas un certificat médical. C'était
3: non, c'est pour renouveler mon mon AH, ça termine...
2: Oui, mais il y a deux documents, c'est pour ça que je vous pose la question. Ah. Le formulaire qu'on appelle formulaire de demande, c'est vous qui le remplissez, c'est jamais le médecin. D'accord. Ce que le médecin remplit, c'est l'autre document qui s'appelle certificat médical MDPH.
3: Oui, c'est ça. Oui, voilà. Parce que oui, il y a le certificat. C'est ça que le médecin, ben, n'a plus rien, aucune donnée dans son ordinateur qui me concerne. Et elle me donne de moi, je remplis moi-même.
2: Non, c'est pas possible. C'est interdit, c'est illégal, madame. Hein, donc ben, ne le faites surtout pas. Votre médecin traitant, c'est qui?
3: C'est sur Saint-Joseph.
2: C'est le même médecin qui vous a dit ça?
3: Oui, c'est tout.
2: Non, mais là, il y a un problème. Il faut repartir vers le médecin ou un spécialiste, si vous avez un spécialiste qui vous suit. Mais dans tous les cas, il faut trouver un médecin pour remplir le certificat.
3: D'accord. Donc, je peux partir à l'hôpital, la personne qui me...
2: Oui, tout à fait. Si la personne, elle connaît votre situation, de votre parcours de soins, elle peut remplir, bien évidemment. Mais je suis quand même étonné que le médecin traitant vous ait dit ça, quand même. Hein.
1: Ah, c'est la première fois qu'on entend ça.
3: Le dossier, ça fait 2 mois avec moi. Ben, je suis perturbée. Ben, je ne sais plus vers qui aller.
1: Comment il appelle ce médecin? Non. C'est qui ce médecin-là?
3: Ben, c'est mon médecin traitant.
1: Ben oui, mais c'est qui?
3: Ben, j'ai le droit de le dire.
1: Ah,
2: c'est pas moi qui ai demandé, mais si madame...
0: Madame Aude a demandé. Allez-y, madame.
1: Monsieur Radha Kishna, je trouve tellement grave la réponse.
3: Madame Tsakim.
1: Voilà, et c'est un bon médecin, ça.
3: Oui, c'est un bon médecin. Ben, ça fait des années, ça fait près de 40 ans qu'elle me suit. Ben,
1: moi, les sûr qu'elle a pas compris. Voilà, même il pense qu'elle a pas compris. Il peut aller revoir elle va remplir un bout de papier.
3: D'accord, madame.
1: Okay. Moi, elle est sûre qu'elle a pas bien compris.
3: Elle ne trouve toujours pas. Je peux aller carrément voir l'hôpital.
1: Bien sûr, mais je suis sûre que cette dame que j'ai entendu parler qui est très bien.
3: Oui, super.
1: Elle va faire votre affaire.
3: Okay, voilà. Je vais revoir alors.
1: Ben, et vous tiens-nous au courant, hein?
3: Oui.
0: Merci. Au revoir, madame.
3: Au revoir.
2: Au revoir.
0: Le droit de parole. Allô. Bonsoir.
4: Oui, bonsoir.
0: Oui.
4: Voilà, j'ai fait des demandes pour mon enfant depuis début janvier de cette année. Oui. Soit 6 mois en amont, comme les droits se terminaient au mois de juillet. Et jusqu'à présent, ben, le dossier en cours d'évaluation depuis le mois de mars. Donc, je voudrais savoir.
2: C'était pour un renouvellement de droit, madame?
4: Oui, tout à fait.
2: C'est quoi comme droit en cours?
4: Le maintien d'AEH et une demande, comme le complément se termine au mois de juillet.
2: Oui.
4: J'ai demandé soit le complément, soit le PCH.
2: Mais c'est juste pour les allocations que vous avez fait une demande de renouvellement?
4: Oui, pour pouvoir continuer ses suivis en ergo et en psychomotricité.
2: D'accord, mais il n'y a rien sur la partie scolaire, non?
4: Si.
2: Ah, d'accord.
4: Il y a comment ça s'appelle le document que l'école donne?
2: Le GEVASCO.
4: Tout à fait, oui. Il y avait ça dedans, le certificat médical.
2: Bon, en principe, je sais qu'il reste à la MDPH très peu de dossiers du premier trimestre 2026, puisque nous n'avons plus de demandes de 2025. Donc je pense que votre dossier est bien dans les tuyaux. Mais pour sécuriser votre situation, on va prendre votre téléphone, si vous êtes d'accord. On vous rappellera pour vérifier, mais en principe, bon, j'ai pas trop de doutes, hein, il y aura, l'évaluation est bien en cours, hein, sur cette période-là.
4: D'accord, très bien.
0: Voilà, je transmets votre numéro de téléphone et vous serez rappelé.
4: Merci beaucoup.
0: Merci.
2: Santé, madame.
0: Au revoir. Radio Freedom, le 02 62 99 12 00. Allô?
5: Oui, bonsoir.
0: Bonsoir, madame.
5: Alors, c'est pour avoir un renseignement avec le monsieur le directeur.
0: Il vous écoute, allez-y.
5: Voilà. En fait, j'ai fait une demande de renouvellement de RQTH là, depuis le mois de mars, hein, parce que c'était la fin depuis le 28 février. Et j'ai été refusée la demande de RQTH et de la CMI.
2: D'accord.
5: J'ai relancé une deuxième demande.
2: Oui.
5: Toujours refusé.
2: Oui.
5: Et là, on me demande si j'accepte de faire un plan personnalisé. Donc, il faut que je vienne sûrement à un rendez-vous avec tout les personnes concernées qui prend les décisions, du moins.
2: Vraiment, madame, vous êtes sûre que c'est à la MDPH que vous avez appelé?
5: Oui.
2: Je ne comprends pas le plan personnalisé, c'est quoi?
5: Ben, je ne sais pas non plus, c'était quoi le plan? On me dit comme ça, il me propose un plan personnalisé si j'accepte, il faudrait, j'aurai un rendez-vous avec les personnes de la commission, en fait.
2: D'accord. Mais la décision n'a pas été prise, alors?
5: Non, pas encore été prise, justement, pour le deuxième... là, j'ai eu
2: Le plan personnalisé de compensation, qui est en fait le projet de proposition de réponse de l'équipe professionnelle de la MDPH,
5: oui.
2: Qui vous a été envoyé avant que la commission statue pour recueillir votre avis.
5: C'est ça.
2: D'accord. Donc, oui. C'est quoi votre question?
5: Ben, en fait, je me trouve un peu bizarre parce que j'ai été accordée première fois le QTH et la carte de CMI. Et là, j'ai été refusée. Ma situation n'a pas évolué. Je suis toujours pareille, toujours douloureuse et tout.
2: Oui.
5: Et voilà.
2: La situation qu'elle n'évolue pas au niveau pathologique, ça c'est tout à fait normal,
5: oui.
2: C'est au niveau des retentissements par rapport au certificat médical que vous avez dû fournir à l'occasion de les deux dernières demandes qui marquent une différence. C'est-à-dire que personne ne conteste le fait que vous avez des pathologies, oui. Madame. Hein, ce qu'on a observé, c'est des écarts sur le niveau des retentissements dans votre vie de tous les jours.
5: En fait, c'est que mon médecin traitant, il est parti en retraite.
2: D'accord.
5: Et ben, il y a un nouveau médecin qui est arrivé, mais oui. il ne connaît pas.
2: Oui, mais voilà, ceci explique peut-être cela, voilà. C'est que la MDPH oui. a constaté un écart hein, sur les impacts. Hein, nous, on remet pas en question la pathologie que vous avez, la maladie, ça c'est pas le rôle de la MDPH. Nous, on mesure les retentissements. Manifestement, si vous êtes arrivé dans ce cas-là, ça qui a un écart plutôt favorable, hein, c'est-à-dire que le retentissement aujourd'hui, il plaide plutôt pour une bonne autonomie, en tout cas une meilleure autonomie pour vous, et c'est ça qui explique sans doute la réponse que vous avez obtenue. Donc aujourd'hui, si vous avez un PPC, bah, vous pouvez contester et demander à venir devant la commission, mais si votre dossier médical, il n'est pas actualisé ou complété, je vois pas trop comment on pourra décider autrement par rapport à la précédente réponse.
5: D'accord, donc il faut que je revoie mon médecin.
2: Ben, ce n'est pas juste venir expliquer les retentissements, nous on a tous les éléments pour ça, vous comprenez? Là, il faut vraiment argumenter différemment. Hein?
5: D'accord.
2: Voilà.
5: Et ça, je viens avec quand je monte ou bien il faut...
2: Ah non, mais si vous pouvez... oui, venez avec quand vous venez, mais ne tardez pas à répondre au plan de compensation. Hein?
5: Ben moi, j'ai répondu et j'ai mis mes observations dessus.
2: D'accord.
5: En fait.
2: Si vous avez demandé à être convoqué, vous serez convoqué devant la commission.
5: D'accord, ok.
0: Voilà, madame.
5: Merci beaucoup. Hein,
0: merci.
2: Au revoir, madame.
0: Au revoir. Le droit de parole, le 02 62 99 12 00 et vos questions. Allô?
6: Allô, oui, bonsoir.
0: Bonsoir, monsieur.
2: Bonsoir.
6: Bonsoir, Bobby. Bonsoir, monsieur Lacristin. Bonsoir, madame Aude.
1: Bonsoir, monsieur.
6: Et moi, c'est pour une question au niveau de l'amélioration de l'habitat.
1: Oui.
6: Pour les personnes handicapées. J'ai fait un dossier en 2020. J'étais en couple et on est venu sur place. On a retiré les photos, tout. Et c'était accordé et tout.
2: Ouais,
6: et après, il y a eu un problème dans le couple, on était séparés. Et ça fait que ça a changé tous les papiers. Et maintenant, j'ai refait une demande d'amélioration de l'habitat.
2: Auprès de qui, s'il vous plaît?
6: Comment?
2: Où est-ce que vous avez fait votre dossier?
6: Au département, oui.
2: Voilà. En fait, c'est pas le thème de l'émission. Hein. Je pense que le département vient dans...
0: Le département vient et Madame Aude reçoit les personnes du département, effectivement.
2: C'est l'amélioration de l'habitat.
0: Oui.
1: Bientôt. Donc, et c'est important, ça.
6: Ouais. D'accord.
2: C'est pas la MDPH, monsieur, en fait.
0: Hein. Pour l'amélioration de l'habitat, c'est pas la MDPH. Voilà.
6: Non, mais je suis handicapé, justement.
2: Oui, mais c'est une mesure de droit commun. C'est pas une mesure que la MDPH déploie pour ce qui vous concerne, c'est le droit commun des aides sociales
0: qu'on peut dire,
2: à l'amélioration de l'habitat.
0: On peut dire un petit peu différemment, quand on fait une demande d'amélioration de l'habitat, on est en situation de handicap, ça ne passe pas par la MDPH. Ça passe directement avec le département.
6: D'accord.
0: Voilà, monsieur. Donc, vous rappellerez quand on va recevoir... Vous rappellerez quand on recevra les personnes du département ?
2: Monsieur Chécoury, en l'occurrence.
6: D'accord, merci à vous.
0: Voilà, merci.
1: On va même le réclamer deux fois par semaine, par mois.
0: Par mois, oui. Monsieur Chécoury,
2: du département,
0: bientôt,
2: oui.
0: Ça sera vous. Vous serez ici. Radio Freedom, allô.
1: Il y a tellement de demandes, Bobby, oui. Qu'on peut comprendre.
0: Hein. Bien sûr. Droit de parole, allô.
7: Oui, bonjour.
0: Bonjour, madame.
7: C'est pour avoir un renseignement, s'il vous plaît.
0: Oui.
1: Oui.
7: Alors, j'ai un enfant, il est diagnostiqué TSA.
2: Autiste.
7: Oui. Mmh. Il est en cinquième. Mmh. Avant, il avait l'AESH en individuel. Mmh. Et là, au renouvellement, il a eu en mutualisé. Mmh. Le souci, c'est que j'ai fait un recours. Dans le recours, j'ai bien expliqué que le retour des professeurs et des AESH disent qu'il en a besoin parce que à un moment donné, ben, ils se fatiguent, donc ils prennent le relais, ils continuent comme il est au collège, donc il aide à écrire et tout, machin. Mmh. À expliquer, à renvoyer le GEVASCO et tout de l'ESS, mais le retour a été qu'on garde la mutualisation.
2: Après le rapport ?
7: Oui.
2: D'accord. Donc, il y a eu un maintien de décision.
7: Oui, c'est ça.
2: D'accord.
7: Et ma question, c'est, ben, il en a besoin de l'individuel. Du coup, je me demande, ben, est-ce que, comment faire ?
2: Aujourd'hui, il a combien d'heures sur le SH mutualisé ?
7: Il en a que 9.
2: Il a 9 heures quand même ?
7: Oui. D'accord. Mais comme il n'a pas de... Il n'a pas d'autres élèves dans le collège qui a besoin d'un AESH.
2: Oui.
7: Ben, il peut voir l'AESH qu'une seule fois par semaine. Pour une ou deux matières uniquement.
2: D'accord. Alors, je vais répondre un peu dans tous les sens, mais c'est parce qu'il y a beaucoup d'auditeurs hein, qui sont concernés. Nous, on a, de manière générale, sur les aides AESH mutualisées, on a souvent des parents qui viennent nous voir, ou des fois qui font aussi des recours en disant que l'AESH mutualisé, c'est pour 4 heures de temps par semaine. Moi, je rappelle ici, devant tout le monde, que quand on notifie une AESH de type mutualisé, il n'y a pas un nombre d'heures précisé, parce que la réglementation dit que c'est au rectorat de mettre en place le nombre d'heures qui correspond aux besoins de l'enfant. Ça peut être 4 heures, 6 heures, 8 heures, 9 heures comme votre enfant ou même 12 heures. La différence, c'est que c'est une aide qui est discontinue hein, dans la semaine d'apprentissage. La deuxième chose, madame, c'est que quand on fait une nouvelle évaluation de situation par rapport à des besoins de renouvellement, on prend en compte bien évidemment l'apport d'une AESH individualisée par rapport aux apprentissages, et surtout on regarde comment l'enfant gagne en autonomie et progresse dans ses capacités d'apprentissage. Mais bon, là on est un peu tôt, mais l'idée c'est pas qu'un marmaille il reste en AESH individualisé pendant toute sa scolarité.
7: Oui,
2: vous comprenez bien,
7: sûr, bien ça,
2: parce
7: qu'à
2: un moment donné, quand il deviendra adulte, il n'y a plus d'AESH hein, pour l'aider à vivre dans la société ou à trouver un travail. Donc le but de l'AESH, c'est pas de rester individualisé tout le temps. Manifestement, si après un rapport, c'est-à-dire un recours administratif, la décision de la commission a été le maintien, c'est sans doute que on a besoin d'une observation sur un an, sur la scolarité en cours, pour savoir si l'AESH mutualisé, ajusté bien évidemment au nombre d'heures correspondant aux besoins de votre enfant, peut permettre à cet enfant de poursuivre ses apprentissages, je veux dire, et ne pas être trop décalé par rapport au reste de la classe. Donc là, après un rapport, si vous êtes dans cette situation, malgré l'actualisation de la situation, c'est qu'il faut attendre un an, cette année scolaire, pour voir si on persévère ou pas dans l'AESH mutualisé. Hein?
7: D'accord. Okay.
2: Voilà. Après, il faut suivre, hein. Il faut pas lâcher l'enfant. Il faut insister aussi auprès du collège. Vous savez, la différence dans le collège, c'est que il y a plein de professeurs. Il y a un environnement un peu différent où l'enfant, voilà, il est à droite, à gauche, etc. Il faut juste qu'on s'adapte à ça.
7: D'accord. D'accord, ok. Mmh. Et concernant les heures de... pendant pour les devoirs, les évaluations,
2: oui.
7: Est-ce que je dois faire une demande pour que l'on puisse rajouter 30 minutes ou...
2: Mais vous pouvez voir ça directement avec le collège pour avoir D'accord. des aménagements en termes de tiers-temps, hein?
7: Ok, sans passer forcément par la MDPH.
2: Voilà, c'est ça.
7: D'accord.
2: Mais okay, après, là, il est en cinquième, m'avait dit, hein?
7: Oui, c'est ça.
2: Voilà, ok.
7: D'accord.
2: Bon courage.
0: Merci. Au revoir, madame.
7: Pareillement, au revoir.
0: Au revoir. 02 62 99 12 00. Freedom, allô?
8: Oula.
0: Coupez le son de la radio, s'il vous plaît.
8: Je viens de le faire, monsieur.
0: Bonsoir, monsieur. Oui.
8: Bonsoir tout le monde.
2: Bonsoir.
1: Bonsoir, monsieur.
0: Oui.
8: Alors, j'ai une question à poser soit à monsieur ou soit à madame Aude.
1: Ah non, monsieur Radek.
8: Alors, j'ai reçu un courrier. Alors, j'ai pas de permis.
0: Alors, pardon, hein, mais excusez-moi, est-ce que vous êtes en situation de handicap?
8: Non, pas du tout.
0: Est-ce que ça concerne le handicap?
8: Non.
0: Ah, alors ce soir, c'est une émission spéciale avec monsieur Radakrishnan.
8: Je vais pas capter. Excusez-moi, oui. Monsieur.
0: Non, et pas de problème.
2: Pas de souci.
0: Alors monsieur. Donc, demain, s'il vous plaît, 17h, 18h.
8: Ok, ben, y a pas de souci. Je vous remercie beaucoup. Bon courage à vous.
0: Oh, ah, merci, monsieur.
1: Merci, monsieur.
0: Au revoir. C'est un petit peu plus près du micro, madame Aude, s'il vous plaît. Hein, on a du mal à rattraper.
1: Mais voilà, ça va mieux.
0: Oui, merci. Radio Freedom, allô?
9: Allô?
0: Oui, bonjour.
9: Bonjour.
0: Oui.
9: Et je devrais parler avec madame Aude, s'il vous plaît.
0: C'était au sujet du handicap?
9: Oui, de sujet handicap, monsieur. Excusez-moi d'avoir dérangé.
0: Vous dérange pas, madame?
1: Non, il ne dérange pas.
0: Monsieur Radakrishnan, le directeur de la MDPH, écoute à vous, là.
9: Oui, bonsoir,
2: bonjour, madame.
9: Monsieur, je suis content. Et bonsoir, madame Aude. Bonsoir, monsieur Bobby. Elle est bien gentille. Ah, Radio Chute, par Radio Freedom, là, monsieur. Nous t'es perdu.
1: Mais écoute à vous, là.
9: Bon, ben, maintenant, ma soeur est là. Et elle est handicapée. Elle est d'un pimenté, d'un fauteuil roulant. Mais là, elle a un papier à sortir. Mais elle n'a pas gagné le papier pour moi aller remplir. Et là, moi, la femme, ils sont, et passe l'Asie avec son machin, monsieur. Comment il faut faire?
2: Ben, il faut.
1: Que ça n'en a sur le papier.
9: Moi, la partie où abandonne, là, dans moi, un papier pour remplir, et après, là, diamant, il manque son, et machin handicap, là, et, ah, il connaît pas trop lire, moi, fini à j'ai aussi, et le papier, comment encore, François? Là, s'il manque le papier, là,
2: Mais donne à où le numéro conseil général qui gère ça? C'est où gagne noté la madame?
9: Attendez, c'est un monsieur.
2: Oui.
9: Et ma sœur. Ben, le regret étant parce que l'année passe tout le temps, il gagne, mais là, il dit, ah, là, il gagne plus marcher dans un fauteuil roulant.
2: Mais là, où la demande quoi, là? Où la demande le passe loisir, le passe transport? Ou bien là, où la demande la carte, la nouvelle carte?
9: Non, mais la partie où on a passé le bureau passe à vie à Saint-Denis.
2: Oui.
9: Et après, là, de la main est partie pour remplir. Monsieur, comme je disais, oh, tous mes enfants, les enfants, je ne gagne pas.
2: Oui.
9: La dame a un numéro pour moi aller Saint-Paul pour remplir.
2: D'accord.
9: On a la rempli, mais là, il manque quelque chose.
2: Alors, madame.
9: Il gagne ça, monsieur. Je dis, ah, ben,
2: et est-ce que vous la trouvez votre stylo, madame?
9: Oui, il m'a trop mauvais stylo.
2: Ah, alors, écoute-moi bien. Ou appelle le numéro Midonaou, là.
9: Oui.
2: 0262.
9: Oui, 02.
2: 62.
9: 62.
2: 90.
9: Ouais.
2: 37.
9: 90.
2: 37.
9: 37.
2: Encore 90.
9: Encore 90.
2: D'accord. 02, 62, 90, 37, 90. Ou diazote comme ça. Ou diazote comme ça. Où l'a eu le directeur de la MDPH sur Freedom. C'est le directeur qui a dit appel à Zote. Parce que le document en question, Zote n'est là déjà. D'accord?
9: Oui.
2: Voilà. Et où dépose votre dossier, pas besoin de vous tracasse pour ça. Hein?
9: Oui, après moi, il dépose mon dossier. Je me dis, au monsieur, une autre fois, comme le docteur traitant, je dis, moi, bon, ben, il est comme ça, il fait pitié, il faut faire sortir un petit peu.
2: Non, mais il comprend, madame.
9: Avec le passage, alors, ben, la bière, on a mis.
2: Ah, ben oui, il est fait pour ça.
9: Ben, il est content.
2: Il est fait pour ça. Madame, pas besoin de tracasse, prends le numéro Madonna Oula ou appelle les autres demain matin. ou dit bien que ou l'ayant moins sur Freedom, et si s'il a une difficulté
9: sous
0: monsieur Radakrishna,
2: dit le directeur de la MDPH, ou pas besoin de plus, dit le directeur de la MDPH, c'est-à-dire où ça sur Freedom,
9: oui,
2: d'accord,
9: le directeur de la MDPH,
2: voilà, vous dépose le dossier, et si jamais il dit où il manque un papier, dit banane, contacte nous directement, hein.
9: Ouais, ben merci beaucoup monsieur, ma fille a 70 ans.
2: Ben embrasse elle pour nous.
9: Ben, mi passe à mon gros bonsoir, madame Maud et monsieur Bobby. Ah, aussi monsieur Oude, très gentil.
0: Merci madame.
9: Ah, ben, allez, ben, bonne soirée monsieur.
2: Bonne soirée
9: merci,
2: madame.
9: Merci beaucoup.
0: Merci, au revoir madame. Madame. On va marquer la pause madame Maud. Oui. À tout de suite monsieur Radakrishna.
2: Tout de suite.
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2: Le droit de parole, l'émission spéciale ce soir. Et Madame Aude avec nous, bien sûr. Madame Aude.
3: Ouais.
2: Et
3: ouais.
2: Monsieur Rada Kishnin, qui est notre invité. Il est le directeur de la maison départementale des personnes handicapées. Vous posez vos questions sur le 02 62 99 12 00. Et puis attention, on a à hauteur sur la route des Tamarins, entre les deux stations, une voiture avec un pneu crevé. Ça empiète sur la voie de droite. Il n'y a pas de BAU à cet endroit. C'est dans le sens Saint-Paul-Saint-Pierre. On remercie Emmanuel. Il nous a appelé au 02 62 41 51 51. Une voiture empiète sur la voie de droite dans le sens Saint-Paul-Saint-Pierre, dans le secteur de l'air, un peu avant l'air du tabac, sens nord-sud, prudence. Freedom, allô?
4: Allô, bonjour monsieur.
2: Bonjour monsieur.
4: Monsieur Bobby, monsieur Christian, madame Aude, bonjour.
5: Bonjour.
6: Bonjour.
4: Voilà, je suis à la jusqu'à 63 ans. Et là, j'ai 59 ans là. Je voudrais savoir ce qui va se passer après le point de vue de retraite et tout ça.
5: D'accord.
2: Écoutez le son de la radio en même temps, monsieur, s'il vous plaît. Hein. Mais monsieur Rada Kishnin vous répond.
4: Ok.
2: Allez-y, monsieur Rada Kishnin. Il va avoir jusqu'à 63 ans. Il va être avec la hache.
5: D'accord.
6: Il a 59 ans.
2: Oui.
5: Monsieur, vous avez la hache jusqu'à encore 4 ans, là, pendant 4 ans.
4: Oui, oui, jusqu'en 2030.
5: Ah, d'accord. Vous savez à quel taux vous avez eu la hache sur votre notification?
4: Oui, 80% et plus.
5: Combien?
4: 80% et plus.
5: Ah, d'accord. Donc ça, c'est plutôt confortable pour vous. Oui. Quand vous aurez 61 ans et demi, oui. Vous allez recevoir de la caisse de retraite, donc la Caisse nationale d'assurance vieillesse, un courrier vous demandant de faire valoir vos droits à la retraite. Si vous avez un peu travaillé, vous avez déjà travaillé un petit peu, même quelques trimestres cotisés pour la retraite?
4: Oui, j'ai dû travailler un an et demi.
5: D'accord. Donc, à cette occasion-là, donc, ils vont trouver que vous avez travaillé pendant un an et demi. Vous n'aurez pas une retraite importante, mais la hache va venir compléter cette retraite-là, d'accord, jusqu'au plafond que vous touchez actuellement. Donc vous n'avez, si votre taux est bien de 80% et plus, il faut juste à 61 ans et demi faire la démarche d'ouverture des droits à la retraite pour savoir à quoi vous pouvez prétendre.
4: Auprès de qui?
5: Auprès de la Caisse de Sécurité Sociale.
4: Ah d'accord.
5: D'accord. Ils vont vous envoyer un courrier, hein, c'est comme ça que ça marche. Vous répondez. Si à 61 ans et demi, vous n'avez pas reçu de courrier, vous faites la démarche, vous allez les voir, vous dites, voilà, dans 6 mois, j'aurai 62 ans. Et eux, ils vont donner un formulaire à compléter, ils vont faire les calculs. Ils vont vous notifier un montant. Des fois, ils vont dire qu'il n'y a pas de montant. Et dans tous les cas, avec ce document, vous allez voir la CAF. Et la CAF vous maintiendra le paiement de la hache à 80% sur le reste, sur jusqu'à la validité du droit. Hein.
4: Ah, d'accord.
5: D'accord.

0: le directeur de la MDPH en ligne.
1: Oui, bonsoir.
0: C'est pas souvent le cas, bonsoir monsieur.
1: Ah, c'est une fois par mois, monsieur. En fait.
0: Oui, non, mais c'est pour ça qu'on vous attend dessus. J'ai eu la chance d'avoir la possibilité à cette heure-là de vous joindre, c'est bien. Ouais. Alors, nous, en fait, on a un enfant qui est polyhandicapé.
1: Oui.
0: Et du coup, on voudrait un petit peu comprendre certaines choses, par exemple, sur le renouvellement des droits. Je prends des droits, par exemple, de stationnement, qui sont des droits qui sont émis, je crois, tous les 3 ou 4 ans.
1: Non, pas forcément. Ça dépend de la pathologie.
0: Voilà.
1: Et de son évolution. Oui.
0: C'est là où on trouve ça un petit peu étrange. On voit des personnes, alors sans faire des grades d'handicap, hein, de faire des concours d'handicap, on est sur un enfant qui a un handicap très lourd, et en fait on se voit renouveler tous les 3-4 ans une carte de mobilité de stationnement ou de priorité, etc. Mmh. Et donc on n'arrive pas à comprendre, malgré les mails qu'on a pu vous faire et autres, hein, pourquoi avoir un renouvellement sur 3-4 ans et non pas comme certaines personnes sur une longue période. Donc ça c'est ma première question.
1: D'accord. Juste dans la première question, vous pouvez juste me donner l'âge de votre enfant ?
0: Il a 16 ans.
1: D'accord, ok.
0: Voilà, donc il est polyhandicapé, donc il est en IMS et EAP.
1: D'accord.
0: On vous a déjà mandaté également sur d'autres questions, par exemple. Alors, bon, ça c'est ma deuxième question, comme ça j'enchaîne un petit peu.
1: Ouais, exemple.
0: Sur la partie, par exemple, des aides, PCH et autres,
1: oui.
0: Même chose, on refait des dossiers en moyenne tous les 4 ans, donc pour renouveler les mêmes droits. Mmh. On va le refaire d'ici un an. On va s'y prendre très longtemps à l'avance puisque le traitement est toujours aussi long, malgré qu'il avait été mentionné que ce serait moins long.
1: Ouais.
0: Et on trouve ça un peu dommage qu'il n'y ait pas de médecin de chez vous qui se déplace, soit dans un centre, soit directement chez les parents, pour constater en fait vraiment l'handicap, la vie au quotidien des personnes. Je crois que vous avez manqué de personnel, d'après ce que j'ai compris, ou de médecin. C'est un peu chagrinant quand on voit les pathologies et que vous débattez autour d'une table de ces pathologies et d'ouverture de droits ou pas, sans pour cela voir vraiment réellement l'enfant, comme si on allait chez un médecin en visio et qu'on a dit j'ai mal à la gorge et on détermine que c'est une angine. Voilà, est-ce que vous pouvez répondre donc déjà à ces deux questions ?
1: Ah ben, avec plaisir monsieur, merci d'abord pour votre question.
0: Je vous en prie.
1: Je vais répondre dans le désordre, donc à l'envers, sur la question notre rôle n'est pas de constater. Ce que vous avez dit, je comprends, mais la loi protège, je pense, à travers des responsabilités bien étanches, le rôle de chacun. La loi dit quoi ? Elle dit, quelqu'un doit constater la situation de handicap d'une personne. Et cette personne qui constate, elle est le médecin, traitant ou spécialiste, et la personne handicapée elle-même ou son représentant légal. Ça, c'est la loi. Quelqu'un constate et celui qui constate n'est pas celui qui prend la décision derrière, voyez ? Donc ça, c'est un point de sécurité de la politique publique, c'est de dire ce serait trop simple que demain, on dise, même à un médecin de la MDPH, je vous rassure, hein, on ne manque pas de professionnels en tout cas en ce moment à la MDPH de La Réunion, ce serait trop facile demain de dire à une même personne, vous constatez, vous donnez le droit et sa durée. Donc la loi protège cela en faisant constater par vous-même, parce que vous êtes le représentant légal de votre enfant, par le médecin qui le connaît bien, qui peut aussi être le médecin du CEAP, hein, qui est tout à fait habilité à faire le certificat médical.
0: C'est ce qui se passe, hein, c'est eux qui et remplissent la ensuite, partie du dossier. Oui.
1: Oui, et ensuite, cette constatation est analysée par des professionnels de la MDPH sur la gravité des retentissements, et ce n'est même pas les professionnels de la MDPH qui vont prendre la décision, puis c'est une commission qui prend la décision, voyez. Donc ça c'est un faut que vous compreniez bien, à travers vous, je m'adresse bien sûr à l'ensemble des auditeurs, que c'est vraiment la loi a prévu vraiment une sécurisation pour que on ne donne pas entre les mains d'une seule personne ou d'une seule organisation toutes les compétences pour finalement des fois aboutir à des droits à la tête du client. Donc ça, c'est vraiment la réponse. Je la fais de cette manière-là pour que tout le monde soit sensibilisé sur la question. C'est pour protéger les personnes handicapées et les personnes en souffrance. Sur la première question, qui est en fait la question de la durée des droits attribués, il y a en fait deux choses qu'il faut bien prendre en considération. Un, on est dans la situation d'un enfant. Même s'il s'agit d'une situation de polyhandicap, c'est la situation d'un enfant pour lequel les évolutions sont des évolutions assez rapides, dans un sens comme dans l'autre. Et donc il est important, ne serait-ce pour l'accompagner de manière sécurisée dans son parcours, de pouvoir

0: revoir son parcours éducatif, hein, puisqu'il est en CEP, vous m'avez dit, oui. Pour savoir comment on va l'amener jusqu'à ses 18 ans, puis jusqu'à ses 20 ans. La deuxième réponse à la question que vous posez, c'est que depuis 3 ans, à partir d'une directive nationale, on demande au MDPH d'essayer de faire en sorte que, on va prendre la situation de l'enfant, puisque c'est votre cas, il n'y ait pas trop de démarches à faire. Et pour que ça ne soit pas le cas, il faut que les droits se terminent de façon concordante. Donc si votre enfant a un droit CEAP, un droit CMI, un droit d'AEH, pour prendre trois droits bien complémentaires, ce que la commission va essayer de faire, c'est d'amener l'ensemble, même si la CMI aurait peut-être pu être un peu plus loin, c'est de dire que comme on est dans un principe qu'on appelle l'évaluation globale des besoins, là, du jeune, eh ben, on réétudie la question sur la même temporalité, la même périodicité. Donc, ce sont ces deux éléments-là qui militent pour cela, sachant que votre enfant ayant 16 ans, vous devez, le CEAP doit, et la MDPH doit se préparer également à ce qu'il ait 20 ans dans pas longtemps, 4 ans c'est pas si loin que cela, et quand il aura ses 20 ans, il va atteindre ce qu'on appelle la première transition d'âge, et cette transition d'âge, comme vous le savez, je suppose, elle modifie profondément le panel des droits aux personnes handicapées. Hein? Voilà, c'est ça qui explique que c'est pas un acharnement ou une volonté de restreindre, c'est une volonté d'accompagner par palier jusqu'aux 20 ans en attendant la transition. Et vous verrez à la transition, si on va considérer que la prochaine transition c'est sa retraite, eh bien les droits seront beaucoup plus longs sur les choses irréversibles malheureusement.
1: Voilà, merci. Oui.
2: Ce qui veut dire juste, du coup, que là, par exemple, on avait des droits, comme vous avez très bien dit, qui sont décalés, hein. Par exemple, je prends la carte de stationnement, la vache et le PCH, qu'elle soit. Oui. Ce sont des choses, pour X raisons, qui ont certainement été différées à un moment donné. Donc, ce qui veut dire que là, par exemple, on avait renouvelé il y a 2 ans en arrière une partie. Là, l'année prochaine, on doit renouveler une autre partie, essentiellement la partie PCH. Oui. Est-ce que ça veut dire que lorsqu'on va refaire un dossier complet, tout va repartir? Est-ce qu'on peut faire une globalité ou est-ce que vous allez faire par défaut?
0: Vous savez, monsieur, dans une année, on traite 27 000 dossiers. On ne peut pas garantir que sur les 27 000 dossiers, ce sera synchrone sur toutes les temporalités. Mais à chaque fois qu'on peut le faire, on le fait et on le fait dans une grande majorité des cas.
2: D'accord. Et le délai moyen que vous aviez annoncé quelque temps, qui devait être réduit, est-ce qu'aujourd'hui, on prend notre exemple, on est sur l'année prochaine au mois de juillet, donc sur un an, donc on se commence à se poser des questions. Est-ce qu'on doit lancer dès maintenant un dossier, presque un an à l'avance, ou est-ce que vous avez, on va dire, des recommandations comme vous l'avez fait 6 mois dans un premier temps, 8 mois il n'y a pas très longtemps?
0: La MDPH est dans une belle stratégie d'amélioration de ses délais. Je suis même capable de vous dire publiquement que le délai est de 3 mois et 9 jours.
2: D'accord.
0: Vous avez bien entendu, hein, c'est enregistré si vous voulez.
2: Pour les enfants. C'est bien pour tout le monde, hein.
0: Non, mais il faut, quand c'est bien, il faut le dire. Hein. Je pense qu'on arrive aujourd'hui, au niveau institutionnel aussi, à faire valoir ce qu'on a pu bien faire, parce qu'il y a eu des attentes. Par contre, pour être tout à fait transparent avec vous, ce délai qui est un délai moyen, il s'écarte un peu vers le haut quand il s'agit d'un dossier pour jeunes, parce que la complexité est plus importante, et il est un peu plus bas que 3 mois et 9 jours. Pour des adultes, parce que le dossier, en tout cas pour une majorité, sont beaucoup plus simples. Mais dans tous les cas, il n'y a pas à la MDPH de La Réunion de délai de 5 mois ou de 6 mois, monsieur, comme on a pu le dire ici ou là.
2: Ouais. D'accord, non, mais après, on avait connu ça il y a très longtemps en arrière, donc là, on est sur notre deuxième renouvellement, donc on voudrait que ça se passe bien et anticiper.
0: Anticiper, mais 6 mois, c'est bien. 6 mois, c'est bien.
2: Parce que c'est vrai que c'est lourd à faire, donc je parle pour tous les parents, donc c'est 2 ans, faire un dossier, 2 ans après refaire un dossier, etc. C'est vrai que si ça peut être globalisé et faire un dossier tous les 4 ans ou 5 ans, c'est en effet très bien, comme la carte de stationnement, on comprend pas trop qu'est-ce qui va changer pour l'enfant et quelle nécessité de le refaire tous les 4 ans, alors que c'est quelque chose qui est...
0: C'est dans un plan global d'accompagnement de votre enfant. Par contre, je vous invite, à l'occasion du prochain renouvellement, à mentionner de façon manuscrite, à l'endroit qui vous conviendra, qu'il a d'autres droits qui s'achèvent à des dates un peu différentes, pour que au moment de l'évaluation, on lise ce document, hein, cette partie.
2: D'accord.
0: Voilà.
2: Très bien. Bon.
0: J'espère que j'ai répondu à votre question, monsieur.
2: Oui, oui, tout à fait. Très bien.
1: Merci. Au revoir, monsieur. Merci.
0: Au revoir, monsieur.
3: Au revoir. Au revoir, monsieur.
1: Et attention, on nous dit que c'est très dangereux, cette voiture signalée tout à l'heure sur la route des Tamarins entre les stations dans le sens Saint-Denis, Saint-Pierre, une voiture avec un pneu crevé qui empiétait sur la voie de droite sur la BAU dans le sens Saint-Paul, Saint-Pierre. Prudence, 02 62 41 51 51, le radioguidage. Freedom, allô?
4: Allô, bonjour.
1: Bonjour.
4: Bonjour tout le monde sur le plateau. Pour ma question, est-ce que la arthrose est reconnue comme handicap alors?
0: J'ai pour habitude de répondre à cette question-là que ce n'est pas la pathologie qui nous intéresse, c'est les retentissements, et c'est le médecin qui pourra vous aider en vous disant est-ce que ce que vous avez aujourd'hui comme difficulté, est-ce que c'est des difficultés graves, sévères ou surmontables à votre niveau, et c'est à partir de là arthrose ou autre chose. Je veux dire, chaque personne est différente, pas par sa pathologie mais par les conséquences de cette pathologie dans l'environnement dans lequel vous vivez. Donc c'est pas la maladie, et c'est pas parce qu'on a 10 pathologies qu'on est dans le champ du handicap, hein. La personne elle reste unique, donc on va analyser globalement ses retentissements. Donc il faut voir avec le médecin si ce que vous lui expliquez relève du handicap ou pas. S'il considère que c'est pas le champ du handicap, ben il vous aura conseillé de ne pas faire de démarche, d'accord?
4: Oui, en fait là j'ai travaillé à peu près 5 ans.
0: Oui.
4: Après le travail, j'ai passé une visite médicale.
0: D'accord.
4: Et il m'a dit, je suis reconnu comme j'ai l'arthrose.
0: Oui.
4: Après, j'ai arrêté le travail et j'ai touché l'allocation chômage et bien plus, ça finit.
0: D'accord. Mais peut-être que vous aurez droit à la reconnaissance de travailleur handicapé. Ce n'est pas de l'argent, hein, je vous le dis, mais c'est un moyen peut-être de faciliter une reprise du travail, hein. Mais si votre question c'est pour toucher une allocation, la réponse que j'ai donnée est exacte, hein? D'accord?
4: Oui.
0: Voilà.
1: Voilà, madame, merci, bonne soirée.
4: Merci, bonne soirée.
1: Au revoir. Au revoir. Radio Freedom avec monsieur Radha Krishna, le directeur de la MDPH. Allô?
5: Oui, allô, bonjour.
1: Bonjour, monsieur.
0: Bonjour.
5: Oui, je vais poser un peu une question à madame Krishna, s'il vous plaît.
1: Monsieur Radha Krishna, vous écoute.
5: Oui, parce que mal à fait. 62 ans, mais touché la hache.
0: Oui.
5: Et après, la dame a fait mon retraite.
0: Oui.
5: Elle a fait mon retraite et elle a coupé tout mon argent, elle a donné moi avec 52 euros de retraite.
0: 52
5: et maintenant, elle n'a plus rien.
0: D'accord.
5: Je voulais savoir pourquoi elle a coupé tout ça. Là, elle n'a plus rien. Elle a touché la peine de crédit à payer. Avec 52 euros, ben, moi, l'ai battu.
0: Mais où la touche la hache, vous connaissez à quel taux? Quel taux l'avez?
5: 59 à monter.
0: Ah, 59.
5: Oui, parce que m'avait fait ma premier coup, on l'a fait.
0: Oui.
5: Elle m'a touché à certaines années. Après, elle m'a regagné.
0: Oui.
5: Elle m'a oublié. Après, elle a envoyé mon papier de retraite. Ah. Comme il fait, et normalement, on a droit jusqu'à 2027. Ah. Mon papier. Mmh. Et la coupe nette, on n'a plus rien pour moins vivre.
0: Ben monsieur, expliquez-vous juste deux choses. Quand on gagne la hache à 59%, c'est de la hache jusqu'à l'âge de la retraite. Même si la MDPH, il dit 2027, 2030, 2040, la CAF va dire comme ça, monsieur, ben, on est à l'âge pour passer à la retraite. Donc, votre hache au taux 59% va arrêter. D'accord? Oui. Ça veut dire que, comme tout de monde y travaille, même si, ça c'est une aide parce que vous ne gagnez pas travailler, mais oui. Si le monde y travaille, vous n'aurez déjà libre, vous savez, à la retraite à 62 ans aussi. Donc, à la 62 ans, vous change de statut, vous devient retraité. D'accord?
5: Oui, parce que moi j'ai 50, 80.
0: 50, 79, oui, c'est ça.
5: Non, 50, 80.
0: Oui, c'est ça, ils disent supérieur 50 et inférieur 80. C'est comme oui. Ça qu'il est écrit, hein. Mais c'est ce que m'a dit, 50, 79, comme ça, les plus simples. Donc, là, aujourd'hui, avec votre retraite que Banala notifia, est-ce que vous l'avez fait une demande d'ASPA?
5: Ben, nous l'a fait toutes, mais elle a dit comme ça, c'est pas avant de 2-3 années.
0: Pourquoi? Vous l'avez été à la hache, c'est à partir de 62 ans, Banala, qui rouvre le dossier, hein.
5: Moi, j'étais à la hache.
0: Oui, si vous l'étiez à la hache, l'ASPA, il donne plus bonheur que les autres personnes. Les autres personnes, c'est 65 ans, parce que vous n'allez pas handicapé. Mais si vous l'étiez à la hache, Bana va étudier le dossier pour 62 ans.
5: Oui, Oui, moi, les accords, monsieur. Ben, avec 52 euros, que ça me va.
0: Mais parle pas au 252, mais parle au de l'ASPA.
5: Ah, d'accord.
0: L'ASPA, là, où ça va au CCAS. Tu connais pas trop comment il faut monter le dossier.
5: Attends, mais passe-moi, madame, attends.
1: Oui.
5: Allô.
0: Oui, madame.
5: Monsieur a déjà fait l'ASPA, là, déjà fait l'ASPA, le retraite.
0: D'accord. Et que ça, l'ASPA l'a dit.
5: Le complémentaire, les.
0: Bon, mais c'est bien. C'est tout ce qu'il doit faire. Là, là, le 52, c'est avec le complémentaire aussi, ça, madame?
5: Non, non, non, non, non, non, parce que là, le complémentaire, mais je ne savais pas comment il fallait faire.
0: D'accord.
5: Mais je ne savais pas qu'il fallait faire un complémentaire, au fait.
0: Ah, ben si, on est à la retraite principale avec le retraite complémentaire, parce
5: non,
0: que.
5: Non, là, c'est madame Bézama comme partie bureau la retraite.
0: Ah, d'accord. Bon, oui. Là où l'a fait la complémentaire?
5: Là, ma partie fait la demande, mais là, demain, il faut prendre rendez-vous pour. Comment dire ça? Pour prendre rendez-vous pour monter le dossier, pour faire le dossier.
0: D'accord, mais là, là, madame, normalement, là, si m'y comprend ou bien là, hein, c'est que là, la coupée, la hache de monsieur, parce que, la, comment dire, la CAF n'a point les documents comme quoi elle a demandé votre retraite complémentaire et l'ASPA. Donc, quand on ouvre ces dossiers-là, ben, là, il donne là où un récépissé. Alors, je ne connais pas exactement comment il appelle, mais c'est un récépissé de dépôt de demande, quoi. D'accord? Ou ça va à la CAF, ou Dibana, comme ça, voilà, ou attendre la réponse. D'accord? Oui. Complémenter, là. Et là, la CAF va regarder comment il peut maintenir la hache. Après, il va aller faire rembourser les autres sur la retraite qui doit être, mais au moins qu'il ne reste pas avec 52 euros. Comprends?
5: Oui. Mais seulement le complémentaire sera pas tout de suite, hein, parce que comme, il faut lui envoyer le dossier dans 15 jours.
0: Oui. Mais c'est de toute façon, l'ASPA, on peut faire tout de suite, madame.
5: Ça finit, fait ça.
0: Ou n'est un papier comme quoi on a déposé un dossier?
5: Si.
0: Bah, la donne ça à la CAF.
5: Ah, d'accord.
0: Où ça va te donner à la CAF? Parce que la CAF, aujourd'hui, son problème, c'est quoi? C'est pas, la CAF, il connaît qu'il faut arrêter de payer votre mari parce qu'il y a fini gagner l'âge de la retraite, mais en même temps, nan a des accords pour dire, tu continues de payer le temps que la retraite y arrive, après, quand il touche la retraite, il rembourse les autres dessus. Comprends?
5: Ah, d'accord, okay.
0: Voilà. Donc, où doit démontrer, où doit expliquer la CAF que, où la montre tout dossier ASPA et au dossier retraite. C'est alors, quand on gagne le papier de dossier retraite.
5: Ah, d'accord, parce que tout ça là, maintenant, le retraite, maintenant, le papier de retraite, la notification et le relevé de paiement.
0: Oui.
5: Et la notification de.
0: L'ASPA.
5: Comment on appelle l'ASPA.
0: Oui.
5: Et pas la notification, le.
0: Demande.
5: Le dépôt.
0: Oui, c'est ça. Mais c'est ça où ça va donner à la CAF rapidement.
5: Ah, d'accord, merci.
0: D'accord.
5: D'accord.
1: Merci.
0: Bon courage,
1: merci,
0: madame.
5: Bonne soirée.
1: Merci. Au revoir, madame. Droit de parole. Allô.
3: Oui.
1: Bonsoir, madame. On enlève le haut-parleur, s'il vous plaît.
3: C'est fait.
1: Oui, merci.
3: Je voulais juste poser une petite question à monsieur le directeur. Quand on reçoit une RQTH sans limitation de durée.
0: Oui.
3: Ça veut dire quoi?
0: Ça veut dire que vous n'avez plus besoin de faire de demande d'RQTH à la MDPH en espérant que vous allez vivre le plus longtemps possible. Voilà.
3: Ah, d'accord.
0: Donc, je vous réponds comme ça, mais ça veut dire ça, madame.
3: Voilà, mais je comprends pas. J'ai été tout le temps, j'ai demandé même des indemnités. Bon, ça, ça n'a pas été accordé.
0: Oui.
3: Mais il a eu RQTH sans limitation de durée.
0: Oui. Ça oui, on dire... vous embête plus. Vous avez ce droit jusqu'à le plus longtemps possible.
3: Ouais, et,
0: non, mais après, vous savez, maintenant, dans le monde du travail qui est le nôtre, il y a ouais. aussi du travail après la retraite, hein, le cumul emploi-retraite, pour citer cet exemple-là. vous pouvez aussi faire valoir la RQTH dans ce domaine-là. Mais c'est vraiment une mesure de simplification. Voilà.
3: D'accord. Après, j'ai dit, peut-être que ça marche avec l'âge, comme j'ai 60 ans, c'est peut-être un peu ça qui joue, je sais pas trop, mais c'est la première fois que j'avais demandé.
0: Non, c'est parce qu'on considère que les conséquences que vous avez dans le dossier médical ne vont pas s'améliorer significativement. Ouais. Voilà. C'est
3: voilà,
0: ça que ça veut dire.
3: Ce m'a dit, la spécialiste.
0: D'accord.
3: Okay. Donc, voilà, j'ai plus aucune demande à ce niveau-là.
0: Oui.
3: Ok.
0: Simplification pour vous. Voilà.
3: Merci beaucoup. C'est gentil à vous. Bonne
0: je vous en prie. Au revoir, madame.
1: Au revoir. Et nous tentons de prendre un dernier appel. Rapidement, allô?
6: Allô, oui?
1: Oui, bonsoir monsieur.
6: Oui, oui, bonsoir monsieur. Bonsoir Bobby, bonsoir tout le monde du plateau.
0: Bonsoir.
7: Bonsoir.
6: Oui. On a un petit souci. Moi, c'est une demande MDPH début de l'année.
0: Oui.
6: Et était refusée. Moi, j'ai reconnu le travail handicapé.
0: Vous l'avez reconnu?
6: Moi, j'ai reconnu le travail handicapé. Mais le souci, puis le secret, monsieur Baptiste, c'est que moi, moi, j'ai travaillé en indépendant et il n'y avait plus à travailler.
0: Enfin, mais pourquoi je m'en voulais refuser alors?
6: Ben, je ne connais pas, madame, j'ai moins de papier à écrit. Et il n'y avait plus.
0: Ah, vous les refusez la hache, monsieur, c'est ça que vous dire?
6: Oui.
0: Ah, d'accord. C'est... Non, mais là, monsieur, c'est au dossier médical qu'elle n'a pas permis de dire qu'on a droit à la hache. Par contre, oui. Il dit que pour être à haut dans l'insertion professionnelle, parce que vous voulez travailler indépendant, mais demain, vous pouvez essayer de trouver un travail aussi en tant qu'employé. Oui. Et bien, la QTH peut être à haut. Voilà. Mais désolé de répondre vite parce que.
1: Oui, parce qu'il va être 18h.
6: Si vous connaissez quoi, monsieur Radishna?
1: Oui.
6: C'est que moi, il est atteint de Parkinson. Je connais Parkinson, c'est pas facile. Mmh. Il connaît pas comment, maintenant, le juge à moi, moi, j'ai un droit.
0: Ben, c'est le dossier médical, monsieur.
6: Et. Quoi,
0: mais c'est quand on la donne à vous la notification?
6: Et il y en a 2 mois.
0: Et vous la faites un recours?
6: On va faire un recours, mais on attend.
0: Ah, ben, si on a un recours, ben, elle va regarder. Oula, mais j'espère vous la mettre 2-3 documents complémentaires dans le.
6: Oui,
0: dans
6: moi, il te décroche, mais il tombe, pendant 2 mois, il ne travaille plus du tout, mais il n'y a plus de travail. Et moi, tu retournes,
0: Bon. Eh, vous l'avez pas déjà appelé à moi en juin, monsieur?
6: Oui, moi, appel à vous.
0: Tu me rappelles ou t'es le 14e appel?
1: L'assistante de monsieur Radakishna a parlé.
0: Le dossier est suivi, monsieur, nous connaît que c'est où les, hein?
6: D'accord.
0: Voilà. Bon courage.
1: Incroyable. Merci, monsieur. Merci. Madame Aude.
7: Oui, d'ailleurs, Bobby, on va trouver une solution pour monsieur Radakishnay. Mm-hmm. On va pas attendre 1 mois, mais voir avec Princesse, voir si monsieur Kachna est d'accord pour venir plus souvent.
0: Bon. Mais décidément, après David Checori, c'est moi, le mercato.
7: Ben oui, parce que vous voyez bien, là, il y a le téléphone est plein.
1: Oui.
7: Et vous savez, nous-mêmes, quand on nous appelle.
0: Oui.
7: On n'a pas cette réponse précise qui rassure les gens.
0: Oui, je comprends.
1: Bon, on prend rendez-vous.
7: Et ça fait de la peine.
1: On prend rendez-vous au mois de septembre, peut-être
0: on
1: pour la.
0: On a déjà un rendez-vous le 22.
1: Pour la première, mais pourquoi pas aussi pour la première quinzaine. Bon.
7: Voilà.
1: Okay. Merci. Merci, monsieur Radakishna.
0: Merci à vous.
7: Merci.
1: Merci, madame Aude. À demain.
7: Ouais.
0: À bientôt. Au revoir.
1: Et le prochain droit de parole, c'est bien avec madame Aude demain, donc à partir de 17h05.
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10: Bonjour à tous, attention aux orages, 12 départements de l'Ouest sont en vigilance orange, de l'Ille-et-Vilaine à la Charente en passant par la Vendée. Météo France alerte sur un risque marqué de phénomènes violents avec de la grêle et de fortes rafales de vent pouvant atteindre les 100 km/h. Sébastien Lecornu à Mayotte, 1 an et demi après le passage dévastateur du cyclone Chido, le Premier ministre souhaite accélérer la reconstruction de l'archipel alors que les difficultés sont encore nombreuses comme l'accès à l'eau et aux soins. Sébastien Lecornu dit comprendre l'impatience des Mahorais. Il est également revenu sur la question de l'immigration sur place. Le ministre de l'Intérieur Laurent Nunez, également à Mayotte, annonce le renforcement des effectifs de police aux frontières et des renforts pour une opération à l'automne. L'enquête pour tentative de meurtre se poursuit à Paris après l'altercation entre un cycliste et un automobiliste. Hier après-midi dans le 9e arrondissement, l'automobiliste a porté un coup de couteau à la gorge de la victime avant de prendre la fuite. Il a finalement été interpellé quelques heures plus tard. Le cycliste a été transporté à l'hôpital en urgence absolue. Il en est finalement sorti en fin d'après-midi. À l'étranger, Benjamin Netanyahou écarte un accord avec les dirigeants iraniens, des dirigeants que le Premier ministre israélien qualifie de sauvages. En revanche, Benjamin Netanyahou salue la nouvelle campagne de pression économique lancée par les États-Unis contre l'Iran. Donald Trump a choisi de cibler l'Iran, mais aussi de resserrer le blocus contre ceux qui aident le régime. Le directeur de la CIA était à Moscou hier pour un échange entre services secrets, explique le Kremlin. Pour autant, aucune rencontre n'a eu lieu avec Vladimir Poutine. Le Kremlin a qualifié ces échanges de positifs sans dévoiler les sujets abordés. Le dernier voyage connu d'un directeur de la CIA en Russie remontait à novembre 2021, quelques mois avant le début de la guerre en Ukraine. Et puis les obsèques de Philippe Bouvard auront lieu lundi prochain à Cannes. La cérémonie se tiendra à 15h à l'église Notre-Dame de Bon Voyage. Le journaliste est mort en début de semaine à l'âge de 96 ans. Voilà pour l'info, excellent après-midi.
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8: 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Freedom, allô?
9: Allô, bonjour.
8: Bonjour, bonsoir. Et y a-t-il le haut-parleur?
9: Oui.
8: Il a suffi de deux mots. Allô, bonjour, pour qu'on détecte au casque qu'on peut faire mieux. Vous voulez faire mieux?
9: Ben, bien sûr, je vais enlever.
8: Ben oui, pas encore fait même?
9: Allez. Là, c'est mieux.
8: Allô?
9: Oui, là, il n'y a plus de haut-parleur. Hein.
8: Oui, merci.
9: C'est bon, vous m'entendez là?
8: Oui, bien sûr.
9: D'accord, ok. Bon, moi, j'appelle pas souvent, mais là, j'ai appelé là.
8: Oui.
9: Et juste pour vous faire liciter à vous, personnellement.
8: Merci. Pourquoi?
9: Pourquoi?
8: Comment elle a fait?
9: Ben, tout simplement parce que j'ai remarqué quelque chose, que ces derniers temps, vous avez changé le trait de caractère.
8: Ah bon?
9: Ah oui, c'est pas... Et le Bobby même, hein?
8: Oui, c'est
9: pas,
8: lui-même.
9: C'est pas Bobby avant de démarrer Caratour.
8: C'est-à-dire?
9: Parce que là, d'après quand, des fois j'entends les gens vous parler comme ça, et c'est assez dur d'encaisser de certains mots. Mais au jour d'aujourd'hui, je vois quelques temps, ben, vous avez changé, vous êtes plus présent, vous êtes plus à l'écoute.
8: Ah bon? C'est bon, bien. Ben, écoutez. Si vous le dites, je viens vous croire.
9: Ben oui, ben c'est toujours les autres en face qui remarquent ça.
8: Oui.
9: Des fois, c'est pas nous.
8: Oui.
9: Ben voilà. Vraiment, bravo pour ça. Et ben, continuez de travailler sur le trait caractère, avoir un bon caractère et aimer tout le monde. Et surtout, entendre les autres parler, partager et de ne pas crier et de ne pas se vanter. Je ne juge pas aucun d'entre vous sur la radio. Mais on n'est pas là pour faire le buzz, pour dire voilà. Mais moi, ce que moi je constate, je regarde toujours plus ce côté de trait caractère, la personne qui est posant, qui comprend. Qui
8: et, vous regarderez, et vous regardez les traits de caractère de tous les animateurs comme ça?
9: Ben oui. Ben, même autour de moi, hein, dans la vie de tous les jours. Hein.
8: Oui.
9: Ben au moins comme ça, on connaît à qui on a affaire.
8: Oui, c'est intéressant, oui.
9: Oui, mais vous, là, il y a un petit moment, là, j'ai suivi, vous avez changé. Là, par exemple, quand le monsieur est allé là, qui l'avait appelé, là, monsieur Benoît.
8: Ah, le là, Benoît de Saint-Benoît, oui.
9: Voilà, ben, par exemple, si c'était le Bobby avant,
8: oui.
9: Dans les tours.
8: Ah ben, c'est ça a failli, hein. Vous savez, bon...
9: Non,
8: parce que M. Benoît de Saint-Benoît, il n'a pas parlé bien. Il n'a pas été... mais c'est rare qu'il soit doux et gentil et dans le positif, d'ailleurs. avec Laurine, c'était samedi. Donc, je le lui ai rappelé un petit peu tout à l'heure. Mais après, on peut pas être d'accord avec tout le monde. Hein. Regardez, je sais pas, mais on peut citer Monsieur Volt. Tiens, des fois, on peut pas être d'accord avec lui. On peut pas. On l'écoute, mais on peut pas forcément être d'accord tout le temps.
9: Bien sûr. Mm. C'est pas parce qu'on écoute, on entend les autres qu'on est d'accord avec le sujet. Hein. Non,
8: oui.
9: C'est pas ça que je veux dire.
8: Bien sûr.
9: Mais au moins, on monte pas dans les tours. Mm. On se contrôle et voilà. C'est mieux. Parce que moi, je veux dire. Moi, je suis un homme de la Torah, moi. Je lis beaucoup la Torah.
8: Oui.
9: Donc, voilà. Et ben, on nous apprend à respecter les uns les autres.
8: Oui.
9: Donc, quand je vois ça, ça me fait vraiment, vraiment, vraiment, vraiment plaisir.
8: Bon, ben, c'est très bien, alors.
9: C'est ouais. Bien pour vous. Pour moi, je suis content pour vous, vraiment.
8: Bon.
9: Et sinon, ça, bon, ben, bonne soirée à vous.
8: Eh ben, bonne soirée, monsieur. Je vous remercie.
9: Merci, au revoir.
8: Au revoir, merci beaucoup. Rendez-vous argent, il y a de l'argent, il y a de la monnaie à gagner là. 110 euros, hein. Bravo à notre gagnante de Saint-Paul. C'était en début de semaine, 240 euros qui sont tombés. 110 euros ce soir, si vous avez la bonne terminaison, il va falloir faire le 02 62 99 11 00. Terminaison 34 91. Votre numéro de téléphone mobile se termine par 34 91. Vous nous appelez maintenant au 02 62 99 11 00. La terminaison 34 91.

0: téléphone mobile qui se termine par 34 91. Il faut appeler maintenant sur le 02 62 99 11 00 et nous sommes dans les 7 dernières secondes. Terminé, donc plus d'argent pour demain, il y aura 120 euros dans la cagnotte, le prochain Freedom Mobile, demain donc. 02 62 99 12 00, la libre antenne jusqu'à 19h, et tout à l'heure, Bastien pour vous servir. Allô.
1: Oui Bobby, salut, comment il est?
0: Bonsoir, comment il est vous-même?
1: Ça va, ça va, ça va, oui. Une fois, Max avait un auditeur qui parlait... des gens qui nettoyaient les vitres, ils gagnaient 1,50€ par jour à peu près, ça, je sais pas si vous avez entendu.
0: Ah ben c'est un auditeur qui intervient régulièrement et qui dit laver les voitures pour 20 centimes d'euros à Saint-Joseph.
1: Oui, effectivement, et je vais vous raconter l'histoire de Gonzalez. Gonzalez, je sais pas si vous avez lu ça, il y a à l'époque, sur le télé 7 jours, dans les années 80, il venait de Brésil, et il faisait le tour du monde en lavant les vitres des voitures, mais il faisait un petit peu la publicité. Il est passé par La Réunion avant d'y aller en Australie, je crois, ou un peu plus loin, mais c'est sûr. Il est passé, il a fait sa pub et tout, et c'était un gars qui s'appelait Gonzalez, justement, je reviens dessus, et il a son petit moment qui a été filmé, c'était devant le bar à choix.
0: L'un des premiers à nettoyer les pare-brises.
1: Oui,
0: et puis après, c'est une activité, y a plus. Hein, c'est...
1: Ah oui, justement, oui. C'est après son passage, tout le monde s'est mis un peu à laver les vitres. C'est un peu comme le poulet grillé à la mode, etc.
0: Oui, avec la petite raclette, là.
1: Quand même. Mais là, il y avait quelque chose qui n'allait pas parce que Gonzalez faisait son travail super propre. Et là, après, comment c'est le journal même, après, il y a eu un petit peu les débordements. Nana, il disait, il lave le vitre pendant les années, le seau, il reste noir, de l'eau, les sales, sans pas bonnes affaires comme ça, va.
0: Oui.
1: Et c'était pour la petite histoire de lavage des vitres des voitures.
0: C'est vrai, oui. Et puis, il y a des automobilistes qui disent OK et qui donnent une pièce, d'autres qui donnent une pièce sans nettoyage des vitres, parce que vous avez certains qui veulent pas qu'on touche à leur voiture aussi, hein.
1: Ah ben oui, il y en a qui disent non, non, c'est sûr, soit ils sont pressés, soit, bon, ils sont pas pressés dans une file d'attente, et il y en a qui sont un petit peu, maniaque,
0: oui.
1: C'est sûr, on les comprend. Et sinon, merci, un petit parenthèse sur autre chose là, merci pour la façon dont vous prenez les auditeurs, c'est un peu à la Steven Seagal. Steven Seagal, celui qui arrive, il fait un peu l'aïkido, il les envoie dans le vent, quoi. Mais c'est bien, c'est une belle méthode que vous avez appris depuis, quoi. Le monsieur avant, il parlait de ça, là. Moi aussi, je vous félicite.
0: Écoutez, je vous remercie et merci pour ce petit retour en arrière dans les années 80, donc le premier à avoir nettoyé les vitres, les pare-brises au feu devant la préfecture notamment. Il s'appelait donc Gonzalez.
1: Gonzalez, exactement. On n'a pas oublié son nom. Bravo, l'histoire était vraiment le gars, la marque, le passage. Quoi.
0: Mais il n'est pas resté. Enfin, il n'était pas français alors.
1: Non, il était du Brésil et il est passé une semaine après. C'était son voyage, il avait continué vers l'Australie. Voilà. Pour la petite histoire que j'ai
0: oublié,
1: tout ça là.
0: Ça nous fait plaisir d'avoir des gens qui ont de la mémoire comme vous.
1: Et puis un jour, s'il y en aura d'autres histoires comme ça, je vous rappellerai. Et raconter ça en direct.
0: Merci d'avoir appelé. Allez.
1: Merci Bobby.
0: Bonne soirée. Au revoir. 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Et on prend des nouvelles d'une voiture volée. Séverine nous a appelé hier. Allô?
2: Allô, oui.
0: Oui, vous êtes Séverine?
2: Oui.
0: Oui, la dame Ford Fiesta.
2: Oui, c'est ça. C'est pour vous dire que j'ai eu un appel hier après mes annonces sur le réseau et avec vous. J'ai eu pas mal d'appels. On m'a dit que ma voiture s'est trouvée à côté le cache couverture de Saint-Louis.
0: Oui.
2: En fait, il est parti là-bas avec ma voiture pour vendre mon bas et tout ce tout ce que j'avais dans la voiture en fait.
0: Donc votre Dallon est allé chez Cash Converter, qu'on va saluer parce qu'ils n'y sont pour rien. Il est allé là-bas pour vendre le matériel de sono qu'il y avait dans votre voiture.
2: Oui, mon BAF. Et quand je suis arrivé dans la voiture, il manquait aussi le support téléphone électrique. Il manquait pas mal de choses. Mais l'argent et tout, je savais qu'il avait plus dans la voiture, hein, ça c'est sûr. Mais quand il m'a vu arriver, il s'est déraillé, hein, couru. Les clés étaient avec lui, la voiture était ouverte. Il a couru, c'est parce qu'il était resté sur place. Là, j'ai signalé avec les forces de l'ordre que ma voiture, j'ai pu récupérer là. Il est
0: non, dites pas où est votre voiture, ne dites pas. Parce que là, votre Dallon.
2: Non, mais il dit pas où c'est lui, mais il dit juste qu'elle est avec moi. Mais seulement, la clé est avec lui. Donc, s'il y entend au moins, vaut mieux lui ramène à moi. Il lui ramène la clé, s'il vous plaît.
0: Oui, enfin, Dallon.
2: Il vaut mieux lui ramener la clé parce que le loto, il n'a pas voulu ramener. Mais ma gueule est trouvée.
0: Et c'est grâce à un auditeur de Freedom que vous avez retrouvé la voiture ?
2: Par rapport à mon annonceur Facebook.
0: D'accord.
2: Ouais.
0: Ouais, ben. Mais Dallon, comme ça, là.
2: Et après, par rapport à Freedom, il y a beaucoup de gens qui m'ont appelé pour dire que, ils ont entendu mon annonce sur Freedom.
0: Oui.
2: Et que c'est pas la première fois qu'il fait ça. J'ai eu pas mal d'appels comme ça, en fait.
0: Il faudrait peut-être qu'il se remette un coup en question parce que un jour ça va mal finir. Il n'a pas de permis de conduire, il prend les affaires des gens, il vend les affaires des Dallon. Là, pas bon du tout, là, madame.
2: Ah, ben oui, ben en plus, que moi, je ne te connais pas si tu es comme ça parce que c'est pas un monde que je fréquente tous les jours, on comprend.
0: Ben ouais, là, mais là, il ne faut plus fréquenter du tout. Enfin, après, c'est vous qui voyez, hein. Si vous voulez toujours avoir dans vos fréquentations quelqu'un comme ça, mais. Il n'est pas très fréquentable, je trouve, non ?
2: Moi, de base, je ne fréquente pas lui, moi, de base, moi, je connais. Et moi, je suis sorti à l'hôpital comme à 10 manies pour reposer. Je m'occupais, il était là-bas.
0: Ouais,
2: et
0: ben,
2: en aucun cas, je pensais qu'il aurait osé mettre la main dans mon sac pour tout ça.
0: Eh ben, pour prendre vos clés, partir avec votre voiture sans permis. Oui, votre copine, peut-être il faut aussi. Après, c'est elle qui voit, madame. Hein. Toujours, je dis, hein, mais peut-être qu'il faut arrêter de le fréquenter aussi.
2: Non, ben, il ne veut pas le personnage là, il vient à Bali.
0: Ben, elle n'y veut pas, mais il était là.
2: Ben, mais c'est moi là, monsieur, c'est Nidio, enfin, c'est mon copine, c'est pas quelqu'un qui bataille, qui a des autres, au contraire, elle n'y a pas des trucs comme ça, donc il faut éviter les problèmes. Des fois, son papa, il passe sur la place, je comprends, parce qu'il y en a de moune, puis il peut permettre à d'autres de oser. Et rendre à Kadoumoun, et qu'il est en train d'y aller, je suis fait une petite compression, c'est mort, hein, mais ça
0: Moi, pas sûr d'avoir compris, c'est le papa, c'est ça?
2: Non, le papa de ma copine, des fois, il passe pour voir ce qu'il peut ni là ou pas, parce qu'il y a beaucoup de gens qui.
0: Oui, ah, d'accord, oui. Ben non, mais c'est pas un moon fréquentable. Un moon, il prend la clé dans la mode clé, va Christopher. Voilà, j'ai écrit Christopher. Mais moi, j'ai le permis, c'est même pas comparable. Bon, maintenant, Christopher, merci.
2: Mais on connaît même de demander la PMI, des fois, ça se vole le monde aussi.
0: Oui, oui, mais madame.
2: C'est la première fois, il y a rien à savoir.
0: Voilà, non, mais nous, normalement, on a le monde, il dit, il faut pas juger. Mais par contre, moi, il dit, madame, ou de camarade, c'est pas un monde bien fréquentable. Lui prend les affaires, les pas à lui vendre, lui mettre la vie des gens en danger, lui n'a point de permis. Ça, pas un monde fréquentable, ça.
2: Mais lui, c'est pour lui. Mais il trouve pas lui. Vaut mieux c'est la police et les gendarmes que les parquets qui trouvent Ali.
0: Ah oui, des fois les voleurs, ils peuvent être plus en sécurité s'ils sont retrouvés par les gendarmes et les policiers que par les propriétaires des voitures qu'ils ont volées. Donc, c'est bon, alors vous avez récupéré la voiture, ne la garez pas au même endroit, faites attention à vous, hein, d'accord ?
2: Oui, t'inquiète pas.
0: Les bons. Allez.
2: Merci à vous aussi pour l'appel et tout ça.
0: D'accord, allez, bon courage. Merci.
2: Merci.
0: Au revoir. 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Allô?
3: Oui, allô, bonjour.
0: Bonjour, madame.
3: Je suis bien montée, hein?
0: En direct, oui.
3: Oui, je vous appelle parce que, du coup, moi, je suis prof en France dans le 37.
0: Oui.
3: Et j'enseigne une matière qui s'appelle prévention santé environnement. Et du coup, j'enseigne sur les risques majeurs, séisme, cyclone, tous ces trucs-là. Et je voulais savoir si des rayonnés seraient prêts à m'envoyer des articles de journaux sur l'éruption, sur Cyclone Bellal ou Garance, ou des trucs que là se passaient à La Réunion pour que je puisse faire travailler mes élèves dessus, s'il vous plaît.
0: Genre du travail sur les risques naturels.
3: Sur les risques naturels, les risques majeurs.
0: Oui. Vous êtes dans quelle ville ?
3: Moi, je suis dans la ville de Jouer-les-Tours, dans le 37, à côté de Tours.
0: C'est pas loin, dans l'Indre-et-Loire, c'est pas loin
3: dans
0: de Tours.
3: Oui. Oui.
0: Les risques naturels majeurs à La Réunion, si les gens ont des articles. Oui. Mais vous connaissez bien La Réunion ?
3: Ben, je suis rayonnaise.
0: Ah, bon, d'accord. Enseignante à Tours, et c'est pour que les élèves travaillent sur les risques naturels majeurs à La Réunion.
3: Oui, oui. Parce que comme on est le seul département qui représente tous les risques majeurs, bah en fait, je voulais faire chaque élève un risque majeur, un sur le séisme, l'autre sur de l'eau, l'autre sur les séismes. Ça peut être par exemple l'éruption volcanique qu'il y a eu là, en février.
0: Oui, alors on est le seul département à représenter tous les risques majeurs, inondations, éruptions volcaniques... ouragan cyclonique, oui. Qu'est-ce qu'il y a encore?
3: Donc il y en a
0: glissement de terrain.
3: Glissement de terrain. Donc on peut avoir donc glissement de terrain, séisme, feu, incendie, avalanche. Donc voilà, avalanche c'est glissement de terrain.
0: Oui.
3: Qu'est-ce qu'on a encore? Excusez-moi, il faut que je remette tous mes idées en place.
0: Et dans les autres départements, ben, il y en a beaucoup qui sont comparables peut-être, mais sans le risque volcanique.
3: Voilà, c'est ça.
0: Ouais. Mais le risque sismique à La Réunion, il est pas présent ?
3: Alors si, parce qu'on peut être impacté par le risque, déjà par le volcan, parce que finalement l'éruption c'est la terre qui tremble, mais on l'entend moins. Mmh. Et puis par tout ce qui se passe par la plaque tectonique au niveau de l'Inde. Vu qu'on est par en haut, même si on n'a pas tous les dégâts que peut faire en Indonésie, etc.
0: Oui.
3: On est quand même sujet à un jour à avoir une plaque tectonique qui puisse avoir vraiment un impact sur La Réunion.
0: D'accord. Vous voulez faire travailler vos élèves là-dessus? Oui.
3: Oui. Le seul risque qu'on n'a pas à La Réunion, et merci, bonjour, c'est le risque nucléaire. On n'a pas de centrale nucléaire, ça, voilà.
0: D'accord. Le risque nucléaire, non, ça, il est loin de nous. Le numéro de téléphone, si les gens ont des documents à vous faire parvenir, des gens qui ont gardé des archives sur des coupures de presse, tout ça, ça vous intéresse?
3: Oui. Coupure de presse, des documents. Après, si les gens veulent me faire parvenir par texto, c'est super bien. S'ils veulent m'envoyer après, si j'échange je renvoie un thème, on m'envoie la copie, les affaires découpées du journal, ça me va aussi.
0: Oui. Votre numéro de téléphone, s'il vous plaît.
3: Alors, mon numéro de téléphone, c'est 07 80
0: oui.
3: 32 60 35.
0: 07 80 32 60 35, pas loin de Tours, en Indre-et-Loire. Et si les gens ont des coupures de presse pour vous, ça va vous aider. C'est un programme, c'est pour l'année, ça?
3: Oui, c'est pour l'année.
0: Ah oui, parce que la rentrée, c'est pas encore la rentrée là-bas.
3: C'est pas encore la rentrée pour nous. C'est moi, je suis dans un centre de formation pour apprentis. Donc la rentrée pour moi, c'est la semaine prochaine, mais c'est un petit peu plus. Aussi pour l'éducation nationale. Mais moi, dès lundi, j'attaque.
0: Eh bien, merci beaucoup pour l'appel. Donnez-nous des nouvelles. Mais attendez, ne partez pas. On a peut-être quelqu'un pour des conseils pour vous. 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Allô?
4: Allô, oui, bonsoir. Désolé de vous déranger.
0: Mais vous ne dérangez pas, monsieur. Bienvenue.
4: Voilà, je me permets justement par rapport à la dame qui recherche des documentations. Ici, à La Réunion, nous avons la Croix-Rouge française, qu'on appelle la plateforme d'intervention régionale de l'océan Indien, la PIROI, qui travaille justement sur tout ce qui concerne les catastrophes et les risques naturels, elle peut vous renseigner.
3: Ok, donc c'est la PIROI.
4: Voilà, c'est la PIROI. La PIROI peut vous donner tous les renseignements nécessaires, sûrement les documents, etc., plein de choses.
3: D'accord, ok, super.
0: Merci, monsieur.
4: Merci à vous, bonne soirée.
0: Donc madame, on retient votre numéro de téléphone pour tous ceux qui auront des informations, une source d'informations pour vous sur les risques naturels majeurs. 07 80 32 60 35.
3: Merci beaucoup à vous.
0: Vous voudrez bien nous donner des nouvelles ensuite ?
3: Eh ben, je vous donnerai des nouvelles et voir même la réaction de mes élèves sur le cours et pour qu'ils connaissent la réunion quand même, même si on est loin.
0: Ça sera d'une certaine manière une façon de les faire voyager.
3: C'est ça.
0: Merci, bonne soirée.
3: Merci, au revoir.
0: Au revoir. 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Les auditeurs répondent aux auditeurs. Allô ?
5: Oui, c'est Bobby.
0: Oui, bonsoir.
5: Moi, je parle de l'Isère.
0: De l'Isère, oui.
5: Cardiaque de l'appareil, là, à l'appareil. Je voudrais vous poser une question, monsieur Bobby.
0: Oui.
5: Pour le téléphone que nous avons, ça concerne aussi la France métropolitaine, uniquement sur l'île de la Réunion.
0: Pour le moment, la question nous avait déjà été posée, ça concerne tout le monde, tous ceux qui écoutent la radio. Hein, pour ce jeu-là, la terminaison, oui, un jour, s'il y a terminaison 82-23, il faudra nous appeler. Mais, il y a un mais. Vous n'avez pas l'avantage. Il fut un temps, les communications téléphoniques passaient plus facilement quand on était près du central télécom. Ce n'est plus le cas aujourd'hui. Ça passe à la même vitesse, qu'on soit de la métropole ou de Saint-Denis, c'est à la même vitesse. Le problème, il est ailleurs. C'est que vous écoutez la radio, mais avec un petit décalage.
5: Oui.
0: Parce que vous écoutez forcément en métropole sur Internet.
5: Oui.
0: Et vous écoutez donc après les gens qui sont à la Réunion. Vous entendez après les gens qui sont à la Réunion le tirage.
5: Oui,
0: Mais un petit désavantage. Mais bon, ça reste quand même jouable.
5: Oui. Mais par exemple, s'il y a un mec de la métropole qui a les terminaisons correctes et qui vous appelle dans la foulée, est-ce que il va gagner
0: A priori, il n'y a pas d'obstacle à ça. Hein. L'obstacle, c'est surtout le décalage à cause d'Internet. C'est-à-dire que quand on va dire 82-23, il y a peut-être quelqu'un de La Réunion qui aura la ligne avant vous.
5: Ah oui. Ben, en fait, les Réunionnais qui sont à métropole n'ont aucune chance par rapport à une terminaison téléphonique. Là.
0: Je ne dirais pas ça. Pas aucune chance.
5: Oui.
0: Parce que 45 secondes, le décalage doit être quoi? De 8, 10, 15 secondes en fonction de la qualité de la connexion. Il y a toujours un décalage.
5: Je pourrais pas vous dire, mais...
0: On peut le mesurer, là, hein, si vous pouvez nous faire entendre ce que vous entendez sur Internet à partir de top.
5: Oui.
0: Faites-nous entendre ce que vous avez à la radio et on va vous dire tout de suite le nombre de secondes. Allez-y.
5: En temps réel, on l'entend quasiment direct, quoi. Il y a 15 secondes.
0: Ben, 15 secondes, c'est déjà beaucoup. Mais vous ne pouvez pas nous faire...
5: Il y a un mec qui a terminaison gagnante sur son téléphone portable. En grosso modo, le gars est en France avec des Parisiens.
0: Alors, est-ce que vous avez la possibilité de nous faire entendre ce que vous écoutez sur Internet, là, tout de suite?
5: Ben, ce que j'écoutais sur Internet, c'est votre radio, parce que là...
0: Oui, mais ça nous permettra juste, monsieur, d'entendre monsieur et de Bobby, compter les secondes.
5: Monsieur Bobby, écoutez-moi bien.
0: Oui.
5: En ce moment, j'utilise la voix que j'écoute Radio Freedom en permanence, 24h/24. Et donc, ça veut dire comment vouliez-vous que je vous fasse écouter ce que
0: En approchant le micro de votre téléphone de la source Internet, sauf si c'est le même appareil, ça va poser problème, effectivement.
5: Ben oui, ben là, je suis avec le même appareil.
0: Ah, d'accord, donc on ne pourra pas, ok.
5: Oui, on ne pourra pas. Donc, grosso modo, chez moi, je vous écoute sur Internet. Quand je suis dans la rue, là, je suis dans la rue, j'écoute, il semblerait qu'il y avait cette histoire de téléphone ou de terminaison. Je me suis dit, faut que je pose des questions à M. Bobby. Monsieur Bobby, c'est un grand personnage de Radio Freedom, c'est lui qui va vous donner l'explication.
0: Eh ben voilà,
5: par
0: je
5: exemple,
0: pense que...
5: Si on a la terminaison ici, nous, en France, ça ne joue pas, quoi. Enfin, je ne sais pas, c'est pas mon problème, mais c'est une question.
0: Ben oui, je pense vous avoir répondu. Vous pouvez participer, vous n'avez pas l'avantage en matière de pouvoir avoir la ligne parce que vous prenez le jeu alors qu'il a déjà commencé, parce qu'on commence avant, parce qu'il y a le décalage sur Internet, mais on a dit tout ça, on va pas le répéter. Merci.
2: Ah bah oui, je vous remercie, c'est Bobby.
0: Bonne soirée, merci. Radio Freedom. Marie, bonsoir.
6: Bonsoir, monsieur Bobby.
0: Vous avez trouvé, vous avez pouvez enlever le haut-parleur, s'il vous plaît.
6: Bah c'est pas moi qui ai mis.
0: Bah oui, mais c'est pas moi non plus. Ça c'est la meilleure celle-là. Ça c'est rare d'avoir cette réponse. En plus, le haut-parleur, vous êtes passé par avec le poste de mon collègue Bastien au standard. Vous n'aviez pas le haut-parleur. Et là, le haut-parleur, il est mis, mais c'est pas vous qui l'avez mis. Ben, il y a quelqu'un qui l'a mis, hein.
6: Ben, je sais pas.
0: Allô.
6: Et c'est éteint ou pas?
0: Ben, et là, c'est à moi que vous posez la question. Oui, madame, vous l'avez enlevé. Super.
6: Ah bon.
0: Ah bah oui, c'est qui commande? C'est quand même pas votre téléphone qui vous commande quand même.
6: C'est dans ma cour.
0: Comment?
6: Un perroquet.
0: Vous avez trouvé un perroquet, oui.
6: Non, il est en l'air, et pas chez moi.
0: Ben, un peu trouvé quand même.
6: Ben, dans ma cour.
0: Oui.
6: voilà, il ne tue plus parce qu'il fait nuit.
0: Bon, là, il va peut-être plus s'envoler maintenant qu'il fait nuit.
6: Ben oui, dans les herbes, hein.
0: Dans les herbes ou dans les arbres?
6: Ben, il était dans les arbres, il y avait les arbres coco, là. Mais il a descendu, peut-être.
0: Peut-être. Ah, oui, vous le voyez plus?
6: Oui, mais encore là, les gens, ils regardent et je veux pas que tous les monies rentrent dans ma cour non plus.
0: Ah ben non, mais on va lancer un appel au propriétaire du perroquet. Vous avez vu de quelle couleur il est?
6: Un peu bleu vert.
0: Oui.
6: Ben, comment? Ben, un bleu vert, il est descendu, mais je sais pas où. Il est dans la cour, bien sûr.
0: Dans la cour, un perroquet à Saint-Joseph, bleu vert.
6: Ouais.
0: Oui.
6: C'est joli.
0: Depuis quand il était dans le cocotier?
6: Ben, pendant 5 heures.
0: Ça me fait penser à quelqu'un, un personnage. C'était un personnage dans l'Ouest avant d'être un personnage à Domingo. Lui voyait la Vierge descendre du perroquet le 8 du mois quand la cafle avait été tombée. Mais vous voyez le perroquet descendre du cocotier et être peut-être dans les herbes.
6: C'est pas mon père, hein.
0: Oui, un vrai perroquet, bleu et vert.
6: Ouais.
0: Oui. À quel numéro le propriétaire peut vous joindre?
6: Ah ben là, je dis pas parce que moi, je suis tout seul et je veux pas que les gens m'embêter chez moi. Hein.
0: D'accord, s'il y a quelqu'un qui appelle du son perroquet à Saint-Joseph, est-ce qu'on peut... Là, on a... Avant 19h, il faut appeler. Il faut vite appeler le standard. Est-ce que hors antenne, on peut donner votre numéro?
6: Ben, c'est bon.
0: D'accord, ben Bastien va faire comme ça. S'il y a quelqu'un qui a perdu son perroquet à Saint-Joseph, il faut vous appeler...
6: Précisément, c'est Jacques.
0: Les Jacques à Saint-Joseph. Les bons.
6: Oui.
0: Ben merci madame.
6: Merci, bonne nuit.
0: Non, attendez. Hein. Juste, si vous avez perdu votre perroquet à Saint-Joseph et vous êtes en numéro masqué, n'appelez pas le standard, on vous donnera pas le numéro de madame. Je dis
6: moi,
0: ça parce
6: masqué,
0: que...
6: Moi.
0: Non madame, pas vous, mais en fait je dis ça parce que je vois qu'il y a un appel masqué là sur le standard.
6: Ah,
0: et bon, je dis c'est... à tous ceux qui veulent appeler parce que en disant « Ah, c'est mon perroquet, donnez-moi le numéro de madame », Bastien, on donne pas le numéro masqué. Voilà, c'est comme ça, c'est dit, c'est clair et ce n'est pas négociable. C'est gentil, madame, merci.
6: Au revoir, bonne nuit.
0: Bonne nuit, au revoir. 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Les sujets sont libres. Allô?
7: Oui, allô, bonjour.
0: Bonsoir.
7: Oui, bonsoir plutôt. bonsoir Bobby.
0: Oui.
7: Content de vous avoir au téléphone.
0: Merci.
7: Mes amitiés, mes salutations à tous les animateurs et animatrices. Voilà. J'avais juste une remarque parce que je sais qu'il va y avoir un défilé là. On peut aborder n'importe quel sujet?
0: Oui, bien sûr.
7: Oui, super. Je sais qu'il va y avoir un défilé de gens présidentiables. À La Réunion et dans l'océan Indien.
0: Mais un peu partout, oui.
7: Ben oui. Si un des journalistes de Freedom, qui a l'air insolide, peut expliquer à ces personnages-là que la France est rentrée dans une zone où la pauvreté, elle est réelle. C'est-à-dire, pendant que ces personnes-là, ils sont en train de vouloir créer 3 parcs d'attractions sur le territoire francilien, en France, il y a des gens, ils n'arrivent pas à finir les fins de mois, vous voyez. Et je suis réunionnais, donc forcément, Freedom, peu importe la radio, mais c'est beaucoup plus Freedom, parce que c'est très sensible et c'est très rapide. c'est instantané. Que le journaliste m'y donne pas d'ordre. Hein. Si le journaliste peut poser la question de la chiaté, vichère, etc., mais la pauvreté, c'est-à-dire là, on est dans le mur du réel.
0: Mais s'il y a la pauvreté, c'est peut-être parce que c'est peut-être à cause de l'inflation. Les salaires ne suivent pas.
7: Oui, hier j'ai essayé d'expliquer, j'ai balancé un mot, ou plutôt un nom, un groupe, et j'ai demandé à l'animateur, j'ai dit, ben, partagez le, je pense que les gens à la réunion, ils ont entendu le mot, mais après ils vont peut-être pas chercher, pas maintenant, parce que ça fait toujours peur hein, d'entendre des mots anglo-saxons ou un groupe qui sort de nulle part comme ça, sauf que là en ce moment...
0: De quel mot parle-t-on?
7: C'est un groupe qui s'appelle BlackRock, après j'ai pas approfondi parce que c'est complexe en fait, là c'est de la macroéconomie et c'est vraiment très complexe et pour expliquer ça en 2 minutes à la radio ou en 1 minute c'est très très long, c'est pas ça que j'ai renvoyé aux auditeurs de la réunion, j'ai dit mais les réunionnais ils sont intelligents, ils vont chercher, ils vont farfouiller, ils vont comprendre, ça touche un certain nombre de personnes, entre autres ben, notre président actuel hein, qui a lié le corps à ça et l'ancien premier ministre qui est venu nous rendre visite il y a pas longtemps. Ils connaissent ça, ils savent ce qu'ils sont en train de faire. L'Allemagne, là, juste à côté de moi, ils sont en panique. Il y a des groupes, la semaine dernière, j'étais en Suisse et après j'ai repiqué en Allemagne. Et les gens, ils disent clairement les choses.

0: société, la plus grande société de gestion d'actifs au monde, c'est ça?
1: Oui, oui.
0: Ouais, ouais, la finance.
1: Voilà. Ouais, c'est de la finance, c'est de la haute finance, et ils tirent un peu les ficelles à droite à gauche. Enfin bref, c'est très complexe à expliquer, hein, Monsieur Bobby. Moi, je vais pas prendre la place plus, parce qu'à chaque fois que j'interviens, j'essaye d'être le plus poli, le plus sage et le plus rapide possible, parce qu'il y a des gens, ils ont aussi des affaires courantes à gérer à La Réunion. Voilà.
0: Non, mais... Attendez, ne quittez pas, s'il vous plaît. Hein, c'est oui. Pour aller sur le service radio-guidage.
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0: À 18h passé de 40 minutes, information pour les auditeurs de Freedom 2 et pour les auditeurs de Freedom à Saint-Benoît, Beaufont, dans le sens Saint-Benoît-Sainte-Anne. Il y a eu un accident, un véhicule est dans le fossé, il empiète sur une partie de la route, c'est dans le virage juste après l'usine de Beaufont à Saint-Benoît-Sainte-Anne, dans le sens Saint-Benoît-Sainte-Anne. Prudence et radio-guidage, Freedom, le 02 62 41 51 51. Monsieur, merci d'avoir patienté.
1: Oui, avec plaisir. Ouais. Après, il y a des garçons hein, qui expliquent ça très très bien. C'est des économistes réels, c'est pas des économistes qui sortent dans un placard comme ça.
0: Mais ouais, ce que vous dites est intéressant et certainement important. Le problème, c'est que 9 Français sur 10 qui ont du mal à finir, à joindre les deux bouts à la fin du mois, ils savent pas ce que c'est que BlackRock.
1: Oui, mais d'accord. Par exemple, là, souvent, comme il écoute Radio Freedom, il entend les gens, ils cherchent des logements. Ouais, elle est compliquée à La Réunion, nanani, nanana. Mais en France, c'est pire. Et moi, m'y pense aux étudiants. Je me dis, mais comment les étudiants, ils font pour trouver un logement, pour trouver un, serait-ce qu'une chambre ou un studio, pour continuer leurs études en France, quoi. Donc, cette question-là, si moi, de toute façon, un jeune m'a téléphoné, hein, si un gars est présidentiable ou une fille est présidentiable à La Réunion, s'il arrive à avoir l'antenne, m'a posé la question, quand est-ce que je vais aider à nous correctement, entre guillemets. Après, voilà, hein, c'est
0: et comment, c'est là, Édouard Philippe, par exemple, parce que c'est le dernier à être venu à La Réunion, oui. Lui, comment il pourrait nous aider? Il a été Premier ministre, hein, c'est ce que les gens disaient encore pas plus tard qu'hier.
1: Monsieur Bobby.
0: Comment on peut aider la Réunion, là?
1: Il
0: y a plus d'argent, c'est ce que beaucoup disent.
1: Il était Premier ministre, il avait tout le temps, tout le loisir de regarder à nous, de aider à nous. Il a pas, pour moi, il a rien fait. Mm-hmm. Voilà. Quand on est un président, il accueille, mais il saute pas du coq à l'âne, mais juste pour faire un petit lien. Il arrive à accueillir un garçon qui est le prince de l'Arabie Saoudite, hein, prince Ben Salman. Vu le passé, entre guillemets, judiciaire qu'il est, il accueille Ali à bras ouverts pour qu'il y rouvre 3 parcs d'attractions avec soi-disant 22 000 postes à l'issue. Mais la France, c'est pas un centre de loisirs. Enfin, faut qu'on arrive à produire, faut qu'on arrive à créer des choses. On peut pas tout le temps sous-traiter ou envoyer nos produits à l'étranger. La semaine dernière, on était en Suisse.
0: Mais s'il n'y a pas de groupe en France pour investir dans un parc de loisirs comme ça, et s'il n'y a pas de groupe en France pour créer 20 000 emplois, quand vous savez à l'île Maurice, les Indiens qui débarquent et font des choses. La France, dans d'autres pays aussi, des fois, fait des choses. Mais quand on vient investir en France, vous dites qu'il faut refuser?
1: Non, mais il dit pas qu'il faut refuser.
0: C'est un projet colossal de parc d'attractions.
1: Est-ce que là où, Monsieur Bobby, me renvoie à vous la question, est-ce que là où on pense qu'en ce moment, avec les fins de mois difficiles que n'importe quel métropolitain est dedans, hein,
0: Monsieur,
1: je pense que ça, c'est une priorité.
0: Monsieur,
1: non.
0: Au-delà de cette question-là, est-ce une priorité? J'ai envie de vous poser une question. Vous connaissez Disneyland?
1: Oui, mais...
0: Est-ce que le parc n'est pas plein tous les jours? Parce que la misère, ok, mais est-ce que Disneyland, ça marche tous les jours? Et est-ce que ça rapporte de l'argent qui part pour beaucoup aux États-Unis?
1: D'accord. Monsieur Bobby, on n'est pas sur la même époque.
0: Non, attendez. Aujourd'hui, 26 août, l'entrée à Disneyland, ça coûte combien et est-ce que le parc était à peu près plein?
1: Ah, bon, maintenant, on met Disneyland. En face, il y avait quoi? En face, il y avait des usines à Vierzon. T'as fait des clous, t'as fait boulons, t'as fait des câbles électriques. Il y avait l'usine Fulmen, il y avait l'usine Caterpillar. Mais il parle là seulement dans le...
0: Oui, mais l'URSSAF a tué tout le monde. Mais

0: Bon, il y a tellement on taxe le travail qu'on a du mal à s'en sortir et les usines ferment les unes après les autres. Et bientôt, la facture électronique, il y en a qui commencent à s'arracher les cheveux, là. C'est pour demain. C'est pour demain. Maintenant, quand ils viennent, l'Arabie Saoudite vient investir en France, vous vous dites que c'est pas une priorité, alors?
1: Ben, m'invite à voir, regarde les commentaires de vos collègues, journalistes sans frontières sur ce garçon. Voilà.
0: Non, moi je vois, oui, on peut lire les commentaires, bien sûr, mais je vois que c'est un projet avec 22 000 emplois à la clé.
1: Bon, on est libre, chacun a sa pensée. Moi, m'y vois pas ça d'un bon œil. Après, chacun voit midi à sa porte, hein, mais la France n'a pas besoin de ça. On a besoin de vraiment travailler, on a besoin d'autre chose, vraiment, de la production. On produit plus rien en France, monsieur. Presque plus rien. Et la taxation, c'est ben c'est ces mêmes personnes qui disent qu'ils nous font un parc d'attractions. Eux, les usines, par contre, les à côté des autres, ou les en dessous, ou les pas trop loin, il y a un gros problème.
0: Donc vous, à la place d'Emmanuel Macron, vous auriez fait autre chose et vous auriez refusé les 6 milliards d'euros d'investissement du prince.
1: On en reparlera, monsieur Bobby, vous serez encore là.
0: Peut-être, oui, peut-être bien.
1: Nous va en reparler un jour.
0: Le Qatar, quand ils investissent, c'est pas 2 euros. Hein. Allez, merci monsieur.
1: Ben, avec plaisir. Bonne soirée à vous et bonne continuation.
0: Bonne soirée. Radio Freedom, allô?
2: Oui, Radio Freedom?
0: Oui, bonsoir.
2: Oui, bonsoir monsieur. J'appelle parce que j'ai perdu ma carte bancaire devant une boulangerie à midi et demi. Là. Je voulais savoir si quelqu'un n'a pas récupéré. C'est devant la boulangerie Blachère à Rivière-des-Pluies.
0: Alors, Rivière-des-Pluies, la carte bancaire est au nom de?
2: Dargai Indi, D-A-R-G-A-I Indi.
0: D-A-R-G-A-I. D-A-R-G-A-I.
2: Oui.
0: Oui.
2: Oui.
0: Et le prénom?
2: Indi, I-N-D-Y.
0: Oui.
2: Oui.
0: Eh ben, si on a trouvé votre carte bancaire à la Rivière des Pluies, il faut appeler la radio 02 62 41 51 51. Vous avez fait un blocage temporaire via l'application?
2: Ça a été retrouvé?
0: Non.
2: Non.
0: J'ai pas
2: non.
0: dit ça.
2: Ah,
0: j'ai
2: bon,
0: dit
2: d'accord,
0: que si
2: d'accord,
0: on l'a trouvé.
2: D'accord. Ah oui, d'accord. Okay,
0: si on
2: d'accord.
0: l'a trouvé, il faut appeler
2: oui.
0: la radio.
2: Oui.
0: Et est-ce que vous l'avez bloqué?
2: Oui, ouais.
0: Ouais.
2: Je préfère récupérer quand même si quelqu'un
0: bien sûr.
2: A approuvé.
0: Bon, il faut appeler la radio et vous pouvez nous rappeler dans moins d'une heure, là, entre 19 et 20 heures, vous laisserez votre numéro de téléphone.
2: Oui. D'accord. Merci.
0: Bonne soirée, madame Dargai. 99 12 00. Allô? Allô?
3: Oui, allô, bonsoir, monsieur Bobby.
0: Bonsoir, monsieur.
3: Bon, ça va, bon, on va pour vous s'habiller. Hier, on n'a pas la question.
0: Comme dit l'autre, là, comme dit Max, justement, dans le téléphone, il voit pas de monde.
3: Ah oui, il voit pas, mais quand on a une série, c'est une voix spéciale.
0: Posons quoi un petit peu?
3: Non, puis je disais, bonsoir, vu que l'autre est bien, mais je m'en pose des questions. Il y a Max, est-ce qu'il est animaté ou bien détective privé?
0: Pourquoi?
3: Ah, il va pas le bouclier à l'affaire. Il connaît tout. Il dit, mais. Sans dire rien, en haut, les comme ça, au final, pas le Bobby, ça, et il n'est pas envie de trop dire, moi, mais, il est fort. Ah, puis il dit, ben là, ben, ça, il comprend ça, puis il dit, ben, où ça, la fin d'arriver, là, puis il dit, ouais, c'est arrivé, là, il dit, même le miserie, ben, puis il dit, bon, là, j'ai pas besoin, mais quand dès que ça voulait finir par avec Bobby, au final, dit, ici, là-bas, ici, soit là-bas, mais, puis il dit, ouais, il m'a dit, ouais, c'est arrivé, lui.
0: Ben, comment ça dit, à où donc?
3: Non, mais il pose des questions. Ah, elle a dit, mais vous m'y connaissez, que ça voulait telle soit telle manière, vous la fin de parler avec Bobby, ça, mais il peut me parler.
0: Bah, vous connaissez pour savoir si vous la fin de cause avec moi, là. Il n'a pas besoin d'être détective privé, il suffit juste d'écouter la première radio de Lille, celle où lui travaille d'ailleurs.
3: Non, dans le sens, mais ça n'est pas méchant, mais il y a un mot qui est très fort, par contre,
0: ah,
3: mais c'est bon.
0: Ah, ben oui.
3: Voilà, ben, n'a rien contre personne, mais son ami dit, ben, mais il y a mon bac de vacances, ça, moi.
0: Vous connaissez que depuis qu'on est à la radio, là, depuis peut-être 2 minutes. Vous l'a pas dit grand chose, hein. Il connaît pas trop, mais là, à l'instant, depuis tout à l'heure, où dit Max, il connaît, l'a reconnu, lui, les détectives. Mais...
3: Non, pour moi, là, comment pose la question, là, sans être méchant, mais il dit, ben, le bogue, il dit, ben, ça, détective privé, quoi, il connaît toutes mes affaires, ça explique à lui. Mais il dit, ben là, les plus jolis encore. Je leur parlais de la fille, il y a bon, les...
0: Pourquoi j'ai l'impression que vous l'entendez causer pour rien dire?
3: Ah, d'accord, mais tout le temps, il n'y a pas le disant, moi, il y a Claude, alors.
0: Ben non, mais là, depuis tout à l'heure, ben dis-nous, c'est quoi l'histoire, monsieur? Parce que là.
3: Bon, on m'explique quand même une affaire. Bon, on a fini de comprendre. Je ne veux pas trop causer avec moi, c'est pas grave.
0: Ben, si vous ne voulez pas causer, ben, je ne connais pas moi, ouais. Mais.
3: Eh ben, tout le fait, midi, là, c'est pas bon.
0: Non, mais là, autant de raconter à nous une affaire sur Max, mais. Mais m'y écoute non, à où, mais. Ben, on a l'impression que c'est un. Ou cause, mais ou dit pas rien.
3: Il raconte pas une affaire sur Max, mais il y a mal appel Max. Mais bon, le monsieur Max, en question, le respect. Même maintenant, 67 ans, il n'est pas ça. Il parle, une affaire, et le monde y connaît toutes, les affaires, personne n'y connaît pas, à définir des livres comme ça. Il dit, ouais, mais ça, c'est comme ça, ça, c'est comme ça.
0: Ah, monsieur. Oui. L'espace de 30 secondes, moi, là, dis-moi, peut-être que m'y exagère, peut-être que moi, elle est fatiguée, peut-être que moi, on a une journée de travail et m'y gagne pas suivre. Bastien, qui vient d'arriver, il dit à moi, m'y comprend pas rien de ce que monsieur l'attend de dire. Et il vient d'arriver, hein. Donc, le problème, c'est peut-être pas nous, peut-être que le problème, c'est où, m'y connaît pas.
3: Oui, peut-être, ben, vous arrivez, peut-être.
0: Non, mais vous raconte une affaire, mais on dirait où la peur de causer.
3: Tout le temps, comme il explique, tout ça, lui dit, n'est pas bon.
0: Ben là, soit pas bon, hein, mais confirme à où. Il connaît pas bon. C'est quoi, mais.
3: Ben, je vois qu'on a trouvé un accord, ça bien en face, alors, pas de problème.
0: Ah, ben, vous pouvez dire à nous, là, en face de tous les auditeurs, c'est quoi qu'on veut dire exactement sur Max qui connaît tout, tout ça,
3: m'a
0: vous pouvez dire.
3: Que, Max m'a pas cru. Personne me dit souvent, la façon dont il était fait, il me dit, bon, le bouclier, c'est un animateur, mais pour moi, c'est quelqu'un, ben, ni voit au-delà, comment il connaît les trois affaires, il y a moins, ça m'a trouvé bizarre.
0: Peut-être qu'on a un monde pour réagir là, et peut-être que Bastien, Bobby, il comprend pas. Est-ce que l'auditeur qui est là, ou l'auditrice d'ailleurs, allô?
4: Oui.
0: Oui, bonsoir madame. Est-ce que vous appelez bonsoir. Pour l'auditeur? Est-ce que vous avez compris?
4: Oui.
0: Ah, bien.
4: Le matin, il appelle avec Max. Il raconte Max même chose que lui te raconte tout le temps depuis l'année passée.
0: Ah bon, donc c'était pas difficile à Max de savoir quoi lui raconter alors.
4: Voilà. Et Max a dit, monsieur, chaque fois on appelle pour la même chose, on en arrête maladie, je travaille la commune, je sais pas quoi, du côté dans l'Est là-bas. Et à chaque fois il appelle rien pour ça même.
0: Ah ben voilà, là m'y comprend.
4: Voilà.
0: Oui, là, parce que monsieur.
4: Et tout le temps, à chaque fois qu'il appelle. Il appelle toujours pour la même chose. Il en a arrêt maladie, il travaille la commune.
0: Et la mutuelle, il paye pas eu le manque à gagner. Voilà. Ben voilà, nous l'est au courant de l'histoire, mais il dit pas moi. M'a pas compris. Oui. Heureusement, où était là, madame?
4: Ben, pas rien que moi tout seul, était là, tout ça, il écoutait hier matin.
0: Oui, d'accord. Bon.
4: Allez.
0: Bon, ben merci, madame. Hein.
4: Merci.
0: Bon, ben voilà, compris, monsieur. Oui, tout le temps, on appelle pour les mêmes affaires et dont Max, il connaît haute histoire par cœur. Il n'a pas besoin d'être détective privé, hein. C'est en fait une histoire qu'on a déjà racontée plusieurs fois.
3: On parle de détective privé, on n'a pas cause de couillon,
0: moi. Non, on n'a pas dit ça, voilà. Donc, donc c'est l'histoire que la mairie, alors qu'on est en arrêt, il ne paye pas haut de salaire plein. C'est ça, haut de problème, c'est ça?
3: Écoute, ce que Miro dit, écoute bien.
0: Là, quoi écouterait à lui de dire oui, c'est ça?
3: Voilà.
0: Voilà.
3: Ça, c'est une affaire que j'ai passée. Alors, maintenant, la mairie a dit. Et t'es coupé à moi, mon salaire. Et après, là, m'a trouvé quelqu'un, un avocat, et là, oui. On a discuté.
0: Explique là, bien, hein. Explique bien, parce que là, Bastien, t'y connais pas l'histoire, là, écoute, là.
3: Mmh.
0: Écoute bien, explique bien. Allez, on va y aller.
3: Bon, voilà, Miro explique, hein. Tout le temps, je dis, maintenant, par exemple, là, Miro vient à faire de la médecine. Écoute bien, bon, je devais expliquer. Madame, dit ici, dit où là-bas, il connaît une merde. Moi, je vais t'hospitaliser.
0: Vous parlez de où, de madame, ou là?
3: Non, le madame vient de causer, puis il dit, bon, là, il dit n'importe quoi, tout dit n'importe quoi, là.
0: Le madame en question, il croit qu'elle vient de dire que tout le temps, on raconte la même histoire, monsieur. Et ce qu'elle vient de dire, c'est, je suis désolé, mais c'est la vérité. V-A-I, bon.
3: Il reste quand il peut?
0: Oui.
3: Bon, voilà, madame Mitchell, écoute bien, monsieur Bobby.
0: Oui.
3: Sans manque de respect, il
0: faut
3: dire que tant quand il cause créole, il comprend pas et dit ouais, c'est un bouc fou. Après dans les aimer, ben. Alors, madame Michel, maintenant tout. Il rentre à l'hôpital, écoute bien, même à Saint-Benoît. Il prend mon chemin individuel, il paye pas. Mais le à Saint-Clotilde, t'es payé pas avant parce qu'il prend son chemin individuel.
0: Oui.
3: Ça a des affaires. Vous connaissez l'envoi liché tout pour moi? Il faut m'y payer, il m'a fait 4 jours, 380 euros.
0: Ah Ah oui, mais rappelle ça un coup. La DICO a reçu une facture et on l'a dit que vous ne partez pas payer. Et m'y rappelle, on l'a dit que vous ne partez pas payer. Est-ce que c'est toujours votre intention de ne pas payer?
3: L'huissier finalement envoie les affaires, t'es obligé de payer.
0: Voilà, le bon bougie cause grave. Dit, moi, m'y paye pas ça, moi. Moi, la mutuelle, m'y paye pas ça, moi. Mais voilà, quand c'est les finances publiques, comment s'occupe occupe à où là? Ben vaut mieux, peut-être vaut mieux payer, hein.
3: Bah fin de payer, mais j'avais remboursement.
0: Oui.
3: Et c'est ça le problème, quand je m'explique en affaire tout le temps, je dis, bon gars, les fous, ouais, par contre, je ne connais pas quelle science, quelle cohérence, voilà, mais quand je m'explique en affaire, je fais une homme, tout, il voit là, pas bon, mais dans le papier, il peut envoyer.
0: Ben oui, mais bon, toujours est-il que on a les papiers, on a les preuves, mais oui, on reçoit toujours pas votre remboursement. Donc peut-être que c'est des affaires qui n'est pas remboursable. La mutuelle, il paye pas toutes les affaires à l'hôpital, ça?
3: Ben il y a 100%.
0: Ouais.
3: Ben fait les 5 lotides. Ben t'es payé pas longtemps, parce que vivre mon chemin individuel. C'est-à-dire moins les vents, t'es payé pas. Saint-Benoît, au Saint-Germain, mais t'es payé pas.
0: Ben il suffit, bon,
3: mais là, maintenant, on dit comme ça, c'est un nouveau truc.
0: Voilà. Un nouveau truc. Peut-être qu'avant, on a des affaires été remboursées, maintenant, elle n'est plus remboursée.
3: Et bon, Michel, lui, pas, il a fait quoi?
0: Ben, il rembourse à où d'autres affaires, mais pas toutes.
3: Ben, là, d'avoir remboursé, moi, il fait un an, il doit avoir 900 euros, il a fini l'enquête. Bon, là, j'ai mis envoyé papier, m'y redit. Bon, par contre, il a fait, mais il comprend pas quand, pour citer un nom, le Michel, je ne veux pas, il dit. C'est ça, moi, j'avais compris.
0: Parce que on n'est pas là pour régler des comptes, monsieur. En plus que tout ça, problème ou nana, si ça se trouve, le problème, c'est où et c'est pas la mutuelle. M'y connaît pas, mais pour faire un petit peu plus clair, pour ça qui coûte à nous, c'est bien une mutuelle que les pas à La Réunion, ça, hein, c'est ça?
3: T'es La Réunion et ça fait arriver en France.
0: Ça fait arriver en France, ouais.
3: Mais voilà,
0: bon. Mais on a un bon peu de problèmes depuis qu'on arrête de travailler, ouais?
3: Non, mais on a repris, moi.
0: Ah, d'accord, oui.
3: Thérapeutique.
0: Oui.
3: Voilà, bon, ça passe le moins de mon problème, mais je connais les créoles, comment il est, il y a un mec qui veut qu'il y ait qu'à faire de moi, là, moi, on parle avec ça, moi, il dit ce que m'y pense.
0: Oui.
3: Comment il est, bon. Tout le temps, comme il parle d'une affaire, il y a peut-être, dans mon doit comprendre ça, vous comprenez aussi, si on veut pas le faire, mais par contre, là, ce que m'a dit, ouais, ben, les avis, là-bas, hein.
0: Et il nous va conclure, hein.
3: Oui, voilà, ma fille qui a 25 dedans, là. Tout le temps, fini avec le Michel, là, et là,
0: oui. Allez, voilà. Ben, bon courage et la prochaine. Nous connaît un petit peu l'histoire et m'y pense que tous les anciens Sue Freedom, ils connaît aussi l'histoire et
3: oui,
0: m'y espère que.
3: Oui, mais cette vidéo est pas bon là.
0: Ben m'a pas dit ça moi là.
3: Ben voilà, non, mais déjà il y a tout le temps, bouge tout le temps. M'y parle de la fête, pas bon. M'y parle l'autre, n'est pas bon. M'y parle l'ici, n'est pas bon. Mais les bon, ben voilà. Tiens, moi, de mon dit n'importe quoi, Sue Radio Freedom, les bon. Ça, il dort, il lève, pas question, il dort, il lève, il dort dans longtemps, mais s'il m'explique comment mes affaires, il monte aux photos, m'envoie pour encore, et il remonte, dans les années 80, avec Kamichid, m'a envoyé. Mm-hmm. Un monsieur, hein, j'en m'a dit monsieur, j'en m'a dit Kamichid. Mais où le bout, il est pas méchant, tout, il comprend au moins, peut-être, mon causement, il passe mal, peut-être, dans les, comme dit maintenant les hommes VS, il est moins, le soucoupe volante, et là, il connaît pas, mais.
0: Oula, non, mais là, ça, si on, quand on commence à parler de soucoupe volante, c'est trop compliqué pour moi. Ouais. Allez, monsieur, bonne soirée.
3: De toute façon, allez. Allez, ah. Monsieur, Natsiba Jibia, toujours, dis choses au l'imam, ça.
0: Les bons.
3: Allez.
0: À l'imam, merci. Radio Freedom, allô.
5: Bougla les menteurs, Bobby.
0: Ah bah non, comment où arrive, comment on peut dire Bougla les menteurs?
5: Ah, les menteurs, elle est quand même fatiguée, je dis ce matin, c'est pas ce matin, on vient avant-hier.
0: Mais là, le maire de Saint-Benoît, il s'affaire à un médiathèque pour reconstruire à 9 millions d'euros, là, il n'a pas fait une affaire pour lui? Non, mais il plaisante.
5: Je les respecte, monsieur Max, parce que Max a... Ambroise a dit que son, là, directement, au travail, il ne travaille pas, il dit, il travaille pas, là, où je dis, il travaille, il monte.
0: Ah, vous l'avez entendu à lui, chez Max, alors?
5: Oui, monté en hacker, connu.
0: Ah non, monsieur, ben parle pas comme ça. Le bouc, il a un âge respectable. Lui, entendez ça, il remonte la pente,
5: là,
0: et où?
5: Ce bon chien, là, c'est grand, police municipale, débat de vos socas, ce bon
0: chien. Ah, oui, mais il rappelle de cette histoire-là. Max! Bien quoi. Ben oui, il rappelle. Hein? Son chien était sur la route et pour lui, son chien avait raison d'être sur la route.
5: Là, mais quand le cas, ça voulait que comme ça, là, monsieur.
0: Oui.
5: Bien.
0: Oui.
5: Et il a dit, ben là, il est dans son chien portable, là. Comme ça, c'est sur la route, appelle Ali.
0: Oui.
5: Non, quand le cas, c'est cuit. Ben, vous allez monter, demande monsieur Max.
0: Monsieur Max, il confirme. T'es, nous t'entendons, monsieur le pauvre Boug.
5: Ah, le Boug est monté. Max a demandé à lui.
0: Bah, Max, il salue à où? Et Max, il vient là. Il reste 30 secondes. Bonsoir, Max.
6: Bonsoir. Vous êtes en train de dire l'affaire, c'est que le Boug, en fait, au départ, il explique à nous tous. Après, comme il répète à lui, que ça, il explique à nous, le Boug, puis d'accord avec nous. Bobby, mais il n'y a pas là où tous les après-midi, il explique à où tout.
5: Oui,
6: il explique à nous pour que Manani
0: c'est vrai, mais il a commencé en disant Max m'a demandé s'il est animateur radio ou détective privé. Il m'a dit où ça?
6: Mais non, c'est lui qui raconte ces histoires.
5: Ben, demande monsieur Max, il y a vraiment quoi comme je dis, c'est pas comme ça.
6: Non, mais nous on fait que écouter ce qu'il dit en fait. Nous, il ne connaît pas lui personnellement.
0: Oui, mais tout ça qu'il dit, il est pas bon, il a dit. Il est déçu, le monsieur.
5: Non, mais en fin de compte, il faut, ben, ça fait, toi, hôpital de Tamarin là-bas, ou bien.
6: Non, pas forcément. Mais il pense que ce que Lily dit, Lily pense vraiment. Bon. Mais c'est lui qui raconte à nous.
0: C'est 19h. Merci, monsieur.
5: Bon, allez, et Bobby, bonne soirée à ça.
0: Merci, et Max, vous confirmez-moi que vous êtes animateur, hein?
6: Même pas.
0: Non, pas d'exécutif privé.
6: Même pas.
0: Allez, bonne soirée. Il est 19h. Bastien, dans un instant.
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8: Bonjour Marlène, bonjour à tous. Sébastien Lecornu est à Mayotte, 1 an et demi après le passage du cyclone Chido. Nous allons assumer une militarisation plus forte de la lutte contre l'immigration clandestine. Ce sont ces mots. La France va conditionner son aide à plusieurs pays d'Afrique en fonction de leur collaboration pour lutter contre les passeurs. Concernant la réponse de l'État français au passage du cyclone Chido sur l'archipel, le Premier ministre promet, je cite, de sortir de terre les projets prévus. Ils ont besoin d'être rassurés, les chefs d'entreprise réunis pour leur rencontre annuelle à Roland-Garros à Paris. À quelques mois de l'élection présidentielle, le patron du MEDEF, Patrick Martin, a assuré que la France avait besoin d'un cap clair, d'une stratégie et d'un récit mobilisateur. À noter que demain, le MEDEF organise le premier débat de la présidentielle avec 7 de ses candidats. Dans le reste de l'actualité, le nombre d'enfants à la rue en France est en hausse. Selon UNICEF France et la Fédération des acteurs de la solidarité, plus de 2300 enfants, dont 514 âgés de moins de 3 ans, dorment à la rue, faute de places d'hébergement d'urgence disponibles. Les associations appellent les décideurs publics à agir urgemment. Cette surprenante découverte pour les policiers, 58 migrants ont été découverts dans la cabine d'un poids lourd cette nuit. Le véhicule stationné dans le 18e arrondissement de la capitale était sans chauffeur. Parmi les clandestins interpellés, 26 ont été placés dans un centre de rétention administrative. L'actualité à l'étranger, cette information capitale, cette crue dévastatrice au Népal, dans le nord du pays, la puissante et la violence des inondations ont provoqué la mort d'au moins 95 personnes. Les autorités demeurent sans nouvelles de plus de 300 touristes, parmi eux énormément d'étrangers, des citoyens malaisiens, britanniques, sud-africains, américains, australiens et néerlandais font partie des personnes recherchées. L'actualité, c'est aussi le sport avec cette information. La fédération italienne désavoue Gianni Infantino à présent. La fédération retire son soutien au président de la FIFA, candidat à sa réélection en 2027. Gianni Infantino, de plus en plus contesté après son projet avorté d'ouverture de l'instance mondiale aux investisseurs privés. Et puis enfin, l'Olympique Lyonnais veut retrouver l'Europe et ce, dès ce soir, l'OL reçoit les Turcs de Fenerbahçe en barrage, retour de la Ligue des Champions, un partout au match aller. Match à suivre à 21h, évidemment, sur les antennes.

0: Radio Freedom, bonsoir à tous, 19h passé de 5 minutes ici à La Réunion et c'est Bastien qui vous rejoint pour les petites annonces. 19h, 20h, vos petites annonces, les trouvées, les perdues et les vols également. 02 62 99 12 00 pour les vols et les pertes. Le 02 62 99 14 00 pour toutes vos annonces diverses. Et puis vous avez également le 02 62 41 51 51 pour vos trouvés. On va justement aller tout de suite pour un trouvé par ici avec une clé qui a été trouvée. Bonsoir.
1: Bonsoir.
0: Oui.
1: Voilà, moi j'ai trouvé une clé, ça va faire, ça va rentrer sur 3 semaines. J'ai trouvé 2 clés à l'arrêt du bus de Centaure-Saint-Gilléo. 2 clés neuves, ça doit être une pour la maison.
0: D'accord.
1: Il y a personne qui m'a appelé encore, donc voilà.
0: Alors, ça a été trouvé où ?
1: À Saint-Gilléo, l'arrêt de bus Centaure.
0: D'accord, Saint-Gilléo, arrêt de bus.
1: C'est la station.
0: D'accord.
1: La personne qui m'a appelé, ces clés-là sont neufs. Hein. J'ai descendu dans le Rigol pour récupérer ça.
0: Ok.
1: Donc, si les gens reconnaissent ça, ces clés-là, appelle-moi. Il y a une ficelle avec, c'est attaché.
0: 2 clés avec une ficelle.
1: Voilà, c'est tout neuf.
0: Ok.
1: Voilà. Et là, je peux passer notre annonce, là ?
0: Ah ben, allez-y.
1: Oui. Oui, voilà. Là, je cherche une petite maison dans l'ouest, s'il vous plaît, pas trop cher.
0: Ah !
1: Voilà.
0: Recherche maison dans l'ouest.
1: L'ouest, studio, maison, pas trop cher dans l'ouest, s'il vous plaît, dans les hauteurs de l'ouest.
0: D'accord, c'est quoi pas trop cher pour vous ? C'est quoi le budget maximum ?
1: 400 euros à peu près.
0: Pardon ?
1: 400 euros à peu près.
0: 400 euros maximum.
1: À peu près. Voilà, pour ça, appelle-moi au 06 92 56 57 85.
0: Encore une fois ?
1: 06 92 56 57 85, celui qui a une petite maison à louer, pas trop cher, dans les hauteurs de l'Ouest.
0: Ok, ben c'est bien noté.
1: Merci à vous, au revoir.
0: Merci, au revoir.
1: Au revoir.
0: Donc là, on a du côté de Saint-Gilles-Léo des clés qui ont été retrouvées, des clés neuves qui ont été retrouvées avec une ficelle du côté de l'arrêt de bus du Centaure. Donc voilà, si jamais ce sont vos clés, vous pouvez appeler. Mais avant ça, on vous donne également une autre information. Cette dame recherche une maison dans les hauts de l'Ouest, pas trop cher, donc un budget de 400 euros à peu près maximum. Si jamais vous avez quelque chose à lui proposer, 06 92 56 57 85. On continue avec vos petites annonces par ici. Radio Freedom, bonsoir.
2: Allô ?
0: Oui, bonsoir.
2: Oui, bonsoir Freedom.
0: Oui.
2: Voilà, j'ai à vendre une Renault Kangoo.
0: Ah, d'accord, oui.
2: Et elle a 89 000 km.
0: Mm-hmm.
2: Elle, le contrôle technique est bon. On a fait le rapport Istovec, ok aussi.
0: Mm-hmm.
2: Et on fait à 11 000. Et c'est on peut discuter du prix, alors.
0: Voilà. 11 000 euros à débattre.
2: Voilà.
0: D'accord. Vous êtes dans quel secteur ?
2: On est sur le tampon.
0: Mm-hmm.
2: Et le téléphone, c'est 02 62 57 58 40.
0: 02 62 57 58 40.
2: Voilà.
0: 40. Et la voiture, c'est une essence ou une diesel ?
2: C'est une essence.
0: Essence, d'accord.
2: Oui, voilà.
0: Et bien, c'est bien noté. Vous savez, elle est de quelle année, la voiture ?
2: Elle est de 2016. Elle est de première main.
0: Kangoo 2016, voilà. Première main. Ah oui, c'est important de dire première main. C'est rassurant en général.
2: Voilà.
0: Et bien, c'est bien noté, madame. 02 62 57 58 40.
2: Merci beaucoup, Frédéric.
0: Merci à vous. Bonne soirée. Au revoir. Donc là maintenant du côté du tampon, un véhicule de type Renault Kangoo, un petit fourgon quoi, donc de 2016, première main, en 89 000 km, essence, contrôle technique ok, on a également un rapport Istovec hein, qui est ok, et puis voilà le prix de vente, 11 000 euros à débattre du côté du tampon si vous êtes intéressé, 02 62 57 58 40. On continue avec les petites annonces. On va aller par ici pour en trouver encore une fois. Freedom, bonsoir.
3: Oui, oui, bonsoir.
0: Oui, bonsoir.
3: Oui, je peux trouver, hein.
0: Oui.
3: On m'a trouvé une carte vitale, le nom de Christelle Poré.
0: Alors, carte vitale au nom de Christelle
3: Corée.
0: Corée, d'accord.
3: Et aussi, on avait une carte de Michel Mita Santé.
0: Mmh.
3: Béatil, Bernadette.
0: Les deux, t'es avec ?
3: Oui, oui, oui. Et puis une note aussi quand c'est Michel Cissonnaté, quoi. L'autre, il mérite pas, quoi. C'était près de chez moi, la maison, quoi.
0: Et c'est où, près de chez où?
3: C'est Étang Salé-Léo, cité Vavong.
0: Étang Salé-Léo, cité Vavong.
3: Ouais.
0: Ok.
3: Et ben, mon numéro à moi, c'est 06-93-83-12-42. Jean-Pierre.
0: Jean-Pierre, eh bien, merci beaucoup pour l'annonce, Jean-Pierre.
3: Merci beaucoup, pareil.
0: Bonne soirée, au revoir. Donc là, du côté de l'étang Salé-Léo, cité Vavang, une carte vitale qui a été retrouvée au nom de Christelle Corée, et puis également deux cartes de mutuelle, Muta Santé apparemment, l'une au nom de Bertil Bernadette, et puis l'autre, monsieur n'a pas su le dire, Jean-Pierre n'a pas su le dire. Donc voilà, Bertil Bernadette ou Christelle Corée, carte vitale et carte de mutuelle, si jamais vous vous reconnaissez. C'était du côté de l'étang Salé, cité Vavang, 06 93 83 12 42, pour joindre Jean-Pierre. Par ici, Radio Freedom, bonsoir. Allô? Allô, allô? Allô, bonsoir? On va aller côté. Radio Freedom, bonsoir.
4: Allô, bonsoir.
0: Oui.
4: Radio Freedom.
0: Oui, elle est même.
4: Mais un petit coup de gueule, passez, s'il vous plaît.
0: Ah, un petit coup de gueule, tombe pas dans le bon lieu, là. Que ça l'a fait?
4: Eh, ben, enfin, quand t'as, mal à partir, moi, j'ai que moi, tu m'as mal aujourd'hui, moi, tu m'as mal 6 ans, là. Ma part, tu m'as mangé un endroit, me dira pas l'endroit, mais que passe-tu me fait dire,
0: Non, dis-moi un peu que ça va se passer avant, après, on va.
4: Enfin, quand t'as, ma part, tu m'as mangé que moi, tu m'as mal aujourd'hui. Tranquille, c'est midi, hein.
0: Oui.
4: Et ouais, dans le salon, par rapport au restaurant là, pas un restaurant, mais le fast food, hein.
0: Oui.
4: Il trouve que les dommages que les comme ça, par rapport à la ville, il trouve que les dommages.
0: C'est-à-dire?
4: Déjà quand on arrive, et là, bon paysan, bon félicien.
0: Oui.
4: Mais quand on voit, moi, je suis maman, il y a 6 ans, après, on avait plus maman, il y a plus jeune que lui. Maintenant, il finit notre moukate, comment on appelle ça, cigarette électronique.
0: Ah.
4: Il faut tout ça, il faut tout ça là. Il trouve les dommages. Pour, ah. Dans la ville où ça m'y habite là.
0: Oui. Quel côté? Dommage.
4: C'est à André. Comprends?
0: Oui.
4: Je suis là-bas, tranquille avec mon petit maman. À moi, tu mets un petit gars sur la route, moi. Tu fais pas bêtise, comment, moi? Là, ben, moi, il perd là-bas. L'autre là-bas, il dit, pourquoi elles sont cigarettes électroniques? Mais tu veux dire, moi? Ben, il m'a envie de s'aider de deux de main. Il n'y a pas prêché, hein, tandis que de bas, ben, tu m'as amené à moi, il m'a 6 ans, mais il n'avait plus tant d'ans encore. Ben, il n'a plus joué. C'est dommage.
0: Ouais, on veut dire que la jeunesse, là, elle est compliquée. Est-ce que mi propose, si vous voulez nous aborder un petit peu le sujet, après 20h, rappelle-moi sur le 0202-99-1100, si vous voulez nous en parler un petit peu, parce que là, nous, dans les petites annonces, et mieux obligé, enchaîner avec les petites annonces, mais si vous voulez, t'as l'heure là, appelle-nous après 20h, 99-1100. Comme ça, nous, on discute un petit peu ce sujet-là, si vous voulez.
4: Parce que les dommages, moi, comme idiot, moi, je mets un maman, Et j'ai dit, il dit, bon, mais ça m'a mis ma maman, il bat carré, il m'a amené manger.
0: Il donne pas où envie d'aller.
4: Il m'a amené manger, ça m'a gagné pour manger, la déçoit, moi, mais ça m'a mis du rapport. Mais quand on voit, ben j'ai le maman, quoi cause mon banan a dit là, mon petit maman, mais t'as envie de t'attacher maman, il t'a battu son gueule, ça m'a dit, il sert à rien.
0: Oui, ben oui.
4: Quand t'es juron, et là, l'autre, ou à l'autre là-bas, il y a pour aller, là, il a même la fumée dans la salle, il y a. Au téléphone, tout le moment, elle est là, c'est bien sûr, même, elle est fumée, elle est fumée. Ah, moi, je suis mal fumée. Là, c'est bien sûr, là-bas, là, parce que dans la salle, t'es là, t'as tu maman, deux ans, trois ans, quatre ans, comprends.
0: Ah, ben, il comprend bien. Il donne pas où envie d'aller dans les endroits, là, au final.
4: On l'a compris, ça, on s'en était.
0: Bon, ben, mi dio comme ça, même, si vous voulez, t'as l'air, nous rappelle, nous en parle de ça, si vous voulez, bon.
4: Ah, oui.
0: Ok.
4: Tout le temps, il me dit pas rien. Mais quand on voit une situation comme ça, là, elle est molle.
0: Ouais, mais comprends, puis ça coûte ma maille, tout est fait.
4: Manger d'un fast food. Et bon petit.
0: Pour au final, arrive comme ça.
4: Et déjà, comment on a ça dans son main pour rentrer au lycée? Je comprends pas, mais.
0: Bon, nous on parle tout à l'heure après 21, nous on parle à nous les beaux.
4: Mais bon, pas de problème.
0: Nous fais comme ça, allez, t'as l'heure.
4: 99-11-00.
0: 11-00, ça même.
4: Pas de problème.
0: Les bon. Ah, allez, notre.
4: Correct. Allez, bonne soirée.
0: Oui, effectivement, c'est un problème important. Il faut en parler, effectivement, cette jeunesse qui peut partir un petit peu dans des excès. On a compris là l'énervement de ce père de famille partir dans un fast-food avec des jeunes qui fument et qui foutent un petit peu le boxon, on va dire. Allez, on continue avec vos petites annonces par ici. Radio Freedom, bonsoir.
5: Allô.
0: Oui, allô.
5: Oui, bonsoir.
0: Bonsoir.
5: Alors, ce serait pour des annonces, en fait, des offres d'emploi.
0: Des offres d'emploi, c'est-à-dire ?
5: Ah ben, c'est-à-dire que j'embauche, en fait. Hein.
0: D'accord.
5: Voilà, c'est une entreprise qui embauche. Mm-hmm. Alors, à préciser que l'embauche se fera soit à partir du 1er décembre, mm-hmm. Soit à partir du 2 janvier 2027.
0: D'accord.
5: Voilà. Alors, il y a plusieurs offres. Je cherche donc... des chauffeurs VL, hommes ou femmes, des logisticiens supply chain, hommes ou femmes, responsables achat, hommes ou femmes, secrétaires comptables, hommes ou femmes, chargés de communication, hommes ou femmes.
0: Alors, redites-moi, des chauffeurs de VL, ok. Oui. Ensuite
5: des logisticiens, logisticiennes supply chain.
0: Alors, logisticienne quoi ?
5: Supply chain, responsable achat, digital.
0: Responsable d'achat digital, d'accord, ok.
5: Secrétaire comptable. Mm-hmm. Et chargé de com.
0: Ok. C'est une société qui vient de se créer, c'est ça ?
5: Oui.
0: D'accord, ok. Et vous êtes basé où ?
5: Alors, je serai basé sur le secteur de Saint-Benoît, dans l'Est.
0: Ok. Et chargé de com pour Saint-Benoît, d'accord. Eh ben,
5: voilà,
0: si vous...
5: c'est dans tout le secteur Est. Hein.
0: Tout le bassin Est.
5: Voilà.
0: Ok, eh ben, un numéro de téléphone, si vous voulez.
5: Alors, 06 93 06 54 81.
0: 06 93 06 54 81.
5: Alors, ce que je voulais préciser, s'il y a beaucoup de personnes qui, même s'il y en a qui n'ont pas les diplômes, mmh. Il y aura des propositions de formation. Il faut savoir que par la suite, il y aura beaucoup, beaucoup, beaucoup d'embauches hein, en année.
0: D'accord, ok. Et, voilà. C'est quoi comme activité que vous allez proposer ?
5: Une activité commerciale.
0: Ah, c'est un commerce que vous ouvrez, c'est ça ?
5: Oui, un commerce. Enfin, c'est pas tout à fait un commerce au départ, mmh. Mais c'est un très très grand dépôt logistique, un pôle logistique supply chain.
0: D'accord, ok. Eh bien écoutez, c'est bien noté, et puis ben, en espérant que cette annonce porte ses fruits, n'hésitez pas à nous tenir au courant si ça a bien fonctionné pour vous.
5: Très bien, merci.
0: D'accord,
5: beaucoup.
0: Merci à vous, bonne soirée.
5: Au revoir.
0: Au revoir. Eh bien, original, une proposition d'embauche. Écoutez, si vous êtes à la recherche, donc ce sera à partir du 1er décembre 2026 ou alors à partir du 2 janvier 2027. Donc voilà, cette enseigne qui recherche des chauffeurs VL, donc véhicules légers, chauffeurs de voiture, hein, logisticiens, responsables d'achat digital, secrétaire comptable et puis chargé de com. Ça sera du côté de Saint-Benoît et puis ben voilà, même si vous n'avez pas le diplôme, votre candidature peut être accepté. Donc voilà, si jamais vous êtes intéressé, 06 93 06 54 81. On continue avec vos appels. Radio Freedom, bonsoir.
6: Bonsoir.
0: Oui.
6: Je vous appelle car je viens de faire une annonce pour vendre une voiture.
0: Oui, bien sûr, je vous écoute.
6: Alors, j'aimerais vendre une Polo accidentée, par contre, c'est une Polo 5 1 litre MPI. Mmh. 75 chevaux et c'est une essence.
0: D'accord.
6: Et en fait, elle est accidentée. En fait, elle a eu un choc avant. Donc, en soi, c'est tout le train avant qu'il faut changer. C'est-à-dire aussi le pare-choc, etc. Et je la vends pour 500 euros.
0: D'accord. 500 euros. Et vous êtes dans quel secteur ?
6: Moi, je fais du tampon.
0: Tampon. Ok. Et du coup, vous m'avez dit Polo, elle est de quelle année ? Polo 5, vous m'avez dit ?
6: Oui, Polo 5 et c'est 1 litre MPI.
0: 1 litre SDI ?
6: MPI.
0: MTI, ah oui, essence, oui, d'accord.
6: MPI.
0: Ah oui, oui, oui. 1 litre MTI. Eh ben écoutez, c'est bien noté. On est du côté du tampon, vous m'avez dit.
6: C'est ça.
0: Ça marche. Un numéro de téléphone. Oui, tout à fait, tout à fait.
6: Alors, c'est 06 93 48 07 40.
0: 06 93 48 07 40.
6: C'est bien ça.
0: Eh ben parfait. Je vous souhaite une belle soirée.
6: Merci à vous aussi.
0: Merci, au revoir. Donc voilà, du côté du tampon, une Polo 5 accidentée, 1 litre MTI, un modèle de 75 chevaux essence, avec un choc à l'avant, donc tout le train avant a changé potentiellement, et puis également le pare-choc forcément, à 500 euros, on est du côté du tampon, si vous êtes intéressé, 06 93 48 07 40. Radio Freedom, bonsoir.
7: Allô, bonsoir Bastien.
0: Bonsoir.
7: Ravine des Cabris.
0: Bonsoir René, comment ça va?
7: Ah ben ça va bien, tranquille, tranquille. Alors j'ai une bonne affaire à proposer aux gens qui aiment lire.
0: Ah, je t'écoute.
7: Ouais, alors mes romans, les 5, je les fais à 30 euros et je peux livrer dans toutes les gares car jaunes de Lille.
0: Toutes les gares car jaunes de Lille.
7: Après, bon, facilement, sur la gare routière du Tampon, Saint-Pierre, Étang-Salé, voilà, Saint-Leu, il y a beaucoup de cars jaunes, hein. Voilà, là, il y a des facilités, quoi.
0: Donc, c'est tes romans à toi?
7: Oui, c'est ce que j'ai écrit, oui, il m'en reste quand même un certain nombre sur l'étagère, j'ai dit, allez, hop, les 5, 30 euros, et je liquide. Après, il n'y a que 20 lots à 5. Après, ce sera 4, puis 3, et là, ce sera un petit peu plus cher, quoi.
0: Ouais, donc ce sera des plus... On prend, c'est dégressif, en fait.
7: Au détail, ben oui, parce que quand même, à l'origine, ça fait 72,50 €.
0: Ah oui, oh là là, ben, c'est cher, hein, non, des livres.
7: Et ben, ah, ben oui. J'en ai un, il fait 17,50 €, 400 pages, quand même.
0: Ah oui, oh là là, c'est un dictionnaire, ça.
7: Oui, c'est un beau roman, quoi. Donc, après, les plus petits, c'est 12 €. Et là, bon, 30 € les 5, ça fait que 6 € en moyenne. Donc, je pense que là, je fais une belle proposition.
0: Eh ben, écoute, on verra bien. Laisse ton numéro de téléphone.
7: Et alors, attends.
0: Oui.
7: Pour lire, il faut des fauteuils, des fois.
0: Oui. Donc,
7: j'ai deux sièges quechua haut de gamme. Les plus costauds qu'il peut y avoir là chez Quechua, et je fais 40 € les deux. Ils sont neufs, jamais utilisés.
0: 40 € les deux.
7: Ouais, les deux fauteuils gris, ben franchement là ils sont nickel.
0: Ok. Ouais,
7: jamais utilisés, ils sont tout neufs.
0: Ok, donc dans le sud, Ravine des Cabris, hop.
7: Oui. Voilà, et je peux me déplacer, mais il faut pas que ce soit des gens qui me fassent le coup, là, comme j'ai eu déjà il y a 4 ou 5 mois de ça. J'avais passé une annonce, le gars, il me dit, ah ouais, garde pour moi, et puis j'ai jamais plus...
0: Et après, plus de nouvelles.
7: Ah ouais, donc là, les gros parleurs, là, ils ferment leur bouche, ils appellent pas. C'est pas la peine. Hein.
0: Ouais,
7: ah oui, j'ai pas le temps à perdre, quoi, franchement.
0: Bah écoute, laisse ton numéro de téléphone.
7: Allez, 06 93 03 95 05.
0: 06 93 03 95 05.
7: Ouais, quand est-ce que tu reprends le matin, là? Parce que franchement, c'était chouette le matin avec toi.
0: Ah ben, ça fait plaisir, merci
7: ouais,
0: beaucoup.
7: Là, putain, j'ai même pas envie d'allumer Freedom le matin maintenant. Je le fais de temps en temps, mais... un peu à contre-cœur quand même. Hein.
0: Ouais, je comprends.
7: Ah ouais.
0: Bon, ben je te remercie en tout cas.
7: Ouais, allez.
0: Merci bien René, bonne soirée à toi.
7: Bonne soirée. Allez, c'est le jour.
0: Allez, ça marche.
7: Salut Bastien.
0: Salut, ciao. Donc René qui vous propose ses romans, 5 romans à 30 euros, livraison dans les gares Carjeune de Lille. Et il a également 2 sièges haut de gamme si jamais vous êtes intéressé. 40 € les deux du côté de la Ravine des Cabris, 06 93 03 95 05. Et pas la peine d'appeler le standard, Diego vous passe à Zot, hein, parce qu'il passe pas. Hein. Radio Freedom, bonsoir.
8: Oui, bonsoir.
0: Oui.
8: Oui, c'est pour la recherche d'un moteur.
0: Ah, mais écoute, quel moteur on cherche?
8: Voilà, c'est un moteur Renault 1900 DTI.
0: DTI, oui.
8: DTI. pas TDI, DTI.
0: DTI, oui.
8: Voilà, c'est bon moteur Mégane, ancien modèle.
0: Oui, mais crois qu'Opel aussi il avait bon moteur DTI.
8: Oui, mais même chez Renault.
0: Oui, oui, oui, oui, oui.
8: Voilà, donc nous recherchons un moteur comme ça. Le Laguna aussi, on a ça, l'ancien Laguna.
0: Ouais.
8: Donc, nous recherchons un moteur complet.
0: Moteur, quel modèle moteur ça? DTI et après
8: c'est... C'est bon moteur Renault.
0: Oui, mais veux dire, c'est un 2 litres.
8: Ou ancien modèle, non, c'est un 1900.
0: Ah, 1900, d'accord, ok.
8: DTI.
0: Ok.
8: Voilà.
0: Bon, ben, moteur 1900 DTI, et dans quel secteur ça?
8: Du moment que le moteur démarre et tout, il s'est rattrapé, puis être 5 pieds, puis être 5
0: pieds. Ah, peu importe, tu es à Lille ou ça cherche. Ok.
8: Ah, ben oui, il m'a besoin le moteur.
0: Les bons. Pas de problème. Un numéro de téléphone?
8: 06 93 92 08 87.
0: 06 93 92 08 87.
8: Ouais, 0693.
0: Pas 0693, pardon, oui. Ok, ben nous fait comme ça.
8: Ok, merci bien.
0: Merci, bonne soirée, au revoir. Donc voilà, monsieur qui recherche un moteur DTI, un moteur Renault, 1 litre 9. Donc voilà, 1900 DTI, si jamais vous avez ça, 0693 92 08 87. Peu importe, partout sur l'île, il ira chercher. Radio Freedom, bonsoir.
9: Oui, allô?
0: Oui, allô?
9: Oui.
0: Oui, bonsoir.
9: Bonsoir, j'appelle pour faire une annonce pour un objet perdu.
0: Oui, qu'est-ce que vous avez perdu?
9: J'ai perdu un portefeuille noir.
0: D'accord. Ok.
9: Je l'ai perdu dans la zone du Nord, dans le secteur Nord.
0: D'accord.
9: Vers Saint-Denis.
0: Ok.
9: Et voilà, c'est pour passer l'annonce parce qu'en fait, il y a ma carte d'identité dedans. Et je fais mes études en métropole. Et là, du coup, j'ai rien pour revenir chez moi, en fait.
0: Donc, ah oui, effectivement. Et la pièce d'identité était à quel nom?
9: Maëlle Randrian Ifidi.
0: Alors, Maëlle.
9: M-A-E-2-L-E. Randrian Ifidi.
0: Randrian Ifidi.
9: Exactement.
0: Ok.
9: Et dedans, il y a ma carte d'identité, il y a aussi de l'argent en espèces, il y a ma carte bancaire, ma carte vitale, il y a tout dedans. J'ai toute ma vie dedans, c'est pour ça.
0: Aïe, aïe, aïe, aïe. Et ça a été perdu quand?
9: Dans la soirée de lundi à mardi matin.
0: Donc, soirée lundi à mardi matin. Ok, est-ce que on peut donner un numéro de téléphone si les gens ont retrouvé?
9: Oui, alors le numéro de téléphone, c'est 06 92 48 78 39.
0: Non, c'est pas le numéro. C'est le numéro avec lequel on vous appelez, là. Il faut laisser ce numéro-là.
9: Ah oui, ok. 06 92 36 48 78.
0: Ça même. 06 92 36 48 78.
9: Oui, c'est ça.
0: C'est ça, et bien c'est bien noté.
9: Super, merci beaucoup.
0: Merci à vous, bonne soirée.
9: Bonne soirée.
0: Au revoir. Donc voilà, un portefeuille noir qui a été perdu dans la soirée de lundi à mardi, dans le nord, du côté de Saint-Denis, avec pièces d'identité, carte bancaire, carte vitale à l'intérieur, toute sa vie, comme elle a dit, et puis elle doit retourner en métropole. Donc là, un petit peu bloqué, pas de carte d'identité, le tout est au nom de Maëlle, c'est une fille, hein, Maëlle, M-A-E-2-L-E, Randrian Ifidi. Donc voilà, si jamais vous avez retrouvé les documents, 06 92 36 48 78. Radio Freedom, bonsoir.
10: Oui, allô.
0: Oui, bonsoir.
10: Bonsoir, monsieur.
0: Bonsoir.
10: J'aurais deux petites choses à vendre, s'il vous plaît.
0: Alors, je vous écoute.
10: J'aurais une imprimante.
0: Oui.
10: De marque Canon, je crois qu'on dit comme ça.
0: Oui, tout à fait.
10: Je le fais à 30 euros. Au service, ça ne sert plus à rien, d'ailleurs.
0: Ok.
10: Qui fonctionne. Et puis j'aurais un petit panier style Transat pour un bébé.
0: Un petit panier style Transat.
10: Oui, style Transat, c'est pas un panier vraiment, c'est quelque chose qu'on peut poser et mettre un enfant, voilà.
0: D'accord, ok.
10: Un petit enfant.
0: D'accord.
10: Que j'ai utilisé un mois quand j'avais ma petite fille et ça sert pas.
0: C'est pour un bébé de quel âge à peu près?
10: Bah de plusieurs mois.
0: D'accord, ok.
10: Voilà. Voilà, qui marche pas encore. Quoi.
0: Oui, c'est ça. Donc c'est pour bébé, effectivement.
10: Pour le faire manger ou quelque chose comme ça. Voilà. Que je fais à 30 euros aussi. C'est tout neuf, c'est servi à moi. Ça a été servi à moi pendant les vacances.
0: Ok. Servi.
10: Sur l'entre-deux.
0: Pardon ?
10: C'est sur l'entre-deux.
0: L'entre-deux, d'accord, ok.
10: Oui, je vous donne mon numéro.
0: Bien sûr.
10: Alors, 06 92 71 41 95.
0: 06 92 71 41 95.
10: Voilà, c'est ça.
0: Eh bien, c'est bien noté, madame.
10: Je vous remercie.
0: Merci à vous. Bonne soirée. Au revoir. Là, on est du côté de l'entre-deux. Une imprimante Canon à 30 euros et un panier, nous a dit. Pas forcément un panier, mais un style de transat pour bébé. Donc voilà, 30 euros également. Ça a servi juste un mois, donc est quasiment neuf. 06 92 71 41 95, si vous êtes intéressé. Radio Freedom, bonsoir.
11: Oui.
0: Allô?
11: Oui, bonsoir.
0: Bonsoir.
11: Oui, je suis en direct, là, s'il vous plaît.
0: Vous êtes en direct, mais je vous entends pas très bien.
11: Oui, oui, là, vous m'entendez mieux.
0: Ah, c'est un peu mieux déjà, oui.
11: Oui, oui, au fait, j'appelle pour une perte.
0: Oui, vous avez perdu quoi?
11: J'ai perdu une sacoche, il y avait mes clés de l'appartement, les clés de la voiture, et il y avait mes papiers, carte d'identité, permis de conduire, qu'est-ce qu'il y avait d'autre? Carte grise, carte bancaire,
0: aïe, aïe, aïe.
11: Carte vitale.
0: Ah, toutes dedans, quoi?
11: Ben, elle est toute dedans.
0: Oh là là.
11: Et une sacoche de marque bleue, non, couleur bleue, marque Adidas. J'ai perdu ça à Champfleury chez une vieille dame.
0: Chez la dame?
11: Comment?
0: Chez la dame?
11: Oui, chez la dame. Sa porte est ouverte.
0: Oui.
11: Je suis allé faire sa vaisselle. Et au retour, quand je reviens à ma place, dans le fauteuil, mon téléphone est resté et mon sacoche a disparu.
0: Aïe, aïe, aïe, aïe, aïe. Ouais, c'est peut-être un vol, alors?
11: Ouais, dans l'immeuble des vieux, des personnes âgées, là. Ouais.
0: C'est où ça, à Saint-Denis, ça?
11: Oui, à Champfleury.
0: Saint-Denis, aux abords de Champfleury. Ouais. Et c'est quoi, la maison de la femme, ça donne sur... appartement, ça donne sur la rue?
11: Non, ça donne... vers le clair. Ouais, le clair, là.
0: Ah oui, donc là, vous savez, c'est certainement un vol, alors, si vous n'avez pas retrouvé, vous avez retrouvé votre téléphone et pas la sacoche.
11: Moi, j'ai perdu, mais je ne sais pas si quelqu'un a volé.
0: Ah ben oui, si c'était posé, si c'était tombé, ouais. Je pense que vous auriez vu, donc je pense que quelqu'un a pris si vous ne l'avez pas retrouvé. Ouais,
11: voilà, c'est un...
0: D'accord, les documents étaient à quel nom?
11: Alors, Téchère Jean-Patrice.
0: Téchère Jean-Patrice. Ok, oui. Avec pièce d'identité, carte bancaire, carte grise, carte vitale, PMI, tout alors.
11: PMI, tout, oui, les clés aussi, hein, les clés.
0: Ouais.
11: J'avais les clés de la voiture dedans, mais après aussi j'avais...
0: C'est quoi comme voiture?
11: Une Opel.
0: Opel. Une clé Opel. Sacoche bleue, marque Adidas. Aucun numéro de téléphone?
11: Oui, 0693. 83 64 56.
0: 06 93 83 64 56.
11: Voilà.
0: Bon, bah, c'est bien noté en tout cas. Merci beaucoup, monsieur Téchier. Bonne soirée.
11: Et vous aussi, pareil. Merci.
0: Merci, au revoir.
11: Au revoir.
0: Donc là, une sacoche bleue du côté de Saint-Denis aux alentours de Champfleury. Une sacoche bleue qui a certainement été volée, hein, je dirais pas perdue. De marque Adidas à l'intérieur, clé de voiture Opel, pièce d'identité, carte bancaire, carte grise, carte vitale, permis, la totale. Le tout au nom de Téchère Jean-Patrice. Si jamais vous l'avez retrouvé, 06 93 83 64 56. Par ici, toujours avec vos petites annonces. Radio Freedom, bonsoir.
12: Oui, bonsoir monsieur.
0: Bonsoir.
12: C'est pour une annonce concernant la perte d'un document, un passeport s'il vous plaît.
0: D'accord.
12: Donc c'est un passeport de ma fille. Donc j'étais à la sécurité sociale de Saint-Paul et donc c'est tombé de ma pochette qui contenait d'autres documents. Voilà, donc entre 8h30 et 9h ce matin.
0: D'accord.
12: Et donc c'est un passeport de service, hein, donc de couleur bleu foncé, donc passeport français, de couleur bleu foncé, si jamais quelqu'un l'a retrouvé, donc la personne peut m'appeler 06 93 12 12 90.
0: Et les documents sont à quel nom?
12: Alors le document c'est au nom de Dila Varoussen.
0: Dila Varoussen.
12: Varoussen, voilà. À Ambre, s'il vous plaît.
0: Houssen, Ambre. Dila Varoussen, Ambre.
12: C'est cela, s'il vous plaît. J'ai okay. mis une annonce aussi sur le site de Radio Freedom. Également.
0: Ah ben parfait, vous avez bien fait, voilà. Oui.
12: Et j'étais allé à la police municipale de Saint-Paul qui était très content d'apprendre que j'allais aussi passer une annonce parce que l'agent de police avait dit que voilà, c'est la référence quand on perd des documents, il faut passer par Radio Freedom.
0: Ah c'est vrai, ils vous ont dit ça?
12: Voilà, exactement. Et depuis ce matin, j'essaie de vous joindre en vain, hein, donc c'est très difficile, bien entendu, d'avoir la ligne.
0: Ah oui,
12: j'ai attendu le moment opportun et je suis très content de vous avoir.
0: Ah ben c'est parfait, vous êtes dans le bon créneau en plus, donc tout parfait. Bien.
12: Donc, j'espère juste que quelqu'un l'ait retrouvé et me contacte, s'il vous plaît.
0: Ok, ben parfait.
12: Oui.
0: Merci beaucoup et puis je vous souhaite une bonne soirée.
12: À vous aussi, monsieur. Merci. Hein,
0: merci.
12: Bonne continuation.
0: Merci. Au revoir.
12: Au revoir.
0: Donc là, les papiers de sa fille. Donc le passeport de sa fille qui a été perdu, qui est certainement tombé ce matin entre 8h30 et 9h à la Sécu de Saint-Paul. Passeport donc de service de couleur bleu foncé au nom de Dila Varoussen Ambre. Dila Varoussen Ambre. Si jamais vous l'avez retrouvé, 06 93 12 12 90. Radio Freedom, bonsoir.
13: Allô.
0: Oui, bonsoir.
13: Oui, bonsoir. J'appelle pour une annonce de paix, s'il vous plaît.
0: Oui, bien sûr, je vous écoute.
13: Oui, j'ai perdu ma carte bancaire à midi et demi aujourd'hui devant la boulangerie de la Chère à la rivière des Puits.
0: Mm-hmm.
13: Alors, je voulais laisser mon numéro de téléphone au cas où quelqu'un aurait trouvé.
0: Oui, bien sûr.
13: Oui.
0: Carte bancaire, c'est à quel nom?
13: Au nom de Dargay, D-A-R-G-A-I.
0: D'accord.
13: I-N-D-Y.
0: I-N-D-Y.
13: I-N-D-Y, oui.
0: D'accord. Donc, ça a été perdu aux alentours de midi et demi.
13: Midi et demi.
0: Près de la boulangerie.
13: Oui, devant la boulangerie Blachère, à la rivière des Puits.
0: Blachère à la rivière des Puits, d'accord.
13: Oui, oui.
0: Un numéro de téléphone?
13: 06 93.
0: Oui.
13: 45. 71 09.
0: 06 93 45 71 09.
13: C'est ça, oui.
0: C'est noté, madame.
13: Merci, monsieur.
0: Merci à vous, bonne soirée.
13: Bonne soirée.
0: Au revoir.
13: Au revoir.
0: Donc voilà une carte bancaire qui a été perdue aujourd'hui aux alentours de 12h30 devant la boulangerie Blachère à la rivière des Pluies à Sainte-Marie au nom de Dargay Indy, D-A-R-G-A-Y Indy, carte bancaire. Donc si jamais vous l'avez retrouvée, 06 93 45 71 09. On continue par ici, Radio Freedom, bonsoir.
14: Oui, bonsoir.
0: Bonsoir.
14: Alors, moi, je propose mon service au Ban de Monde un temps longtemps, dans les années 80, que j'avais filmé des événements, que ce soit baptême, mariage, communion, enfin, quel que soit le souvenir. Je l'ai fait avec les anciennes caméras dans les années 80,
0: mm-hmm.
14: que les gens n'ont plus de caméscope ou bien de magnétoscope, tout ça. On y propose de graver votre vieux souvenir sur un support clé USB, disque dur ou DVD et les formats de cassette, quel que soit le format, que ce soit du VHS, du 8 mm, des VH8, VHS-C, etc., etc. Et aussi les anciens, d'un temps longtemps, il fallait déposer une pellicule chez le photographe pour récupérer les photos une fois que ça allait fini de développer. Et ben moi, je peux récupérer cette pellicule-là pour de nouveau regraver les photos qui sont dessus le support. Quoi.
0: Mm-hmm.
14: Donc, mon téléphone, c'est le 06 92 41 26 25 06 92 41 26 25. Si jamais... La

0: Donc là, monsieur qui propose ses services, alors c'est de récupérer, hein, de pouvoir récupérer les informations, les vidéos, photos, etc. que vous avez pu mettre sur des supports anciens, des cassettes, vidéo par exemple, hein, si vous utilisez des magnétoscopes à l'époque. Donc voilà, pour pouvoir les récupérer, les mettre sur un support un peu plus moderne, type clé USB. Donc voilà, si jamais vous êtes intéressé, 06 92 41 26 25. Radio Freedom, bonsoir. Allô? Oui, bonsoir.
1: Mais tu peux être un nom, s'il vous plaît?
0: Oui, m'écoute.
1: J'ai cherché divers travaux dans le domaine du bâtiment.
0: D'accord.
1: La peinture, la maçonnerie. La soudure, je pense Kaibouti, Pergola, Bardage, dans tous les secteurs de l'île.
0: Ok.
1: Et j'ai tous les matériels nécessaires pour faire les travaux et j'ai mon moyen de transport. Le téléphone 06 92
0: oui.
1: 88 78 58.
0: Encore une fois.
1: 06 92 88 78 58.
0: Allez, beau.
1: Merci.
0: Allez, bonne soirée. Au revoir.
1: Au revoir.
0: Monsieur qui propose ses services, donc des petits travaux que vous avez à faire dans le BTP principalement, peinture, maçonnerie, soudure, pose de pergola, bardage, caillebotti, etc. Si jamais vous êtes intéressé, 06 92 88 78 58. Radio Freedom, bonsoir.
2: Oui, bonsoir.
0: Bonsoir.
2: Voilà, donc j'ai à prendre 3 semis en latte. Donc il y a un qui est encore emballé. Donc, c'est pas cher, 10 euros l'unité.
0: D'accord.
2: Donc, il y a 3. Après, il y a aussi un petit basse karaoké, hein, avec une lumière et le micro.
0: D'accord.
2: Ça, je vends à 20 euros. Voilà.
0: Okay.
2: Et puis, il y a un autre poste de radio avec un comment qu'on envoie l'heure sur le mur, quoi. Par exemple, peut-être allonger l'heure sur le mur, voilà, comme cinéma.
0: Ah, d'accord, ok. Projection sur le mur, oui.
2: Voilà, projection sur le mur, donc il y a du radio. Donc ça, là, c'est 10 euros, hein, c'est pas cher.
0: C'est un petit radio réveil, quoi.
2: Voilà, un petit radio réveil.
0: Avec projection sur le mur.
2: Voilà, il y a un petit truc à voleur sur le mur.
0: 10 euros.
2: Voilà, 10 euros.
0: Dans quel secteur?
2: Secteur sud.
0: Dans le sud.
2: Je vous laisse le numéro.
0: Eh oui, et les sommiers, c'est quoi la dimension des sommiers? Le
2: 90, 190. C'est le sommier une place.
0: 90, 190.
2: Voilà, c'est une semi une place, donc il y a 3.
0: D'accord, ok.
2: Voilà, donc, je vous laisse le numéro de téléphone.
0: Oui.
2: 93 42 92 04.
0: Ah, dis encore un petit coup.
2: 06 93 42 92 04.
0: C'est beau, ça marche.
2: Merci.
0: Merci, bonne soirée. Alors, on continue avec vos petites annonces. Là, pour cette fois, c'est la vente de 3 sommiers, dont un qui est toujours emballé, en 90 par 190, donc une place, en latte à 10 euros unité, et une petite baffe également de karaoké avec le micro à 20 euros, et puis un radio réveil qui projette les informations sur le mur à 10 euros. C'est dans le secteur sud, 06 93 42 92 04 pour les intéressés. Radio Freedom, bonsoir.
3: Oui, bonsoir.
0: Oui, bonsoir.
3: Oui, je vous appelle pour un trouvé.
0: Oui, je vous écoute.
3: Alors, si vous trouvez un iPhone sur la rivière de Roche, Saint-Benoît, ce matin.
0: D'accord. Alors, sur Saint-Benoît, rivière de Roche.
3: Oui.
0: Ok.
3: Oui. Un iPhone, il y a une coque couleur or dessus. Et comme l'écran est fêlé, on ne peut pas le décrocher par rapport au propriétaire du téléphone au moins 1000 fois.
0: C'est quoi?
3: Le propriétaire a téléphoné au moins 10 ou 20 fois.
0: Ah oui, ben j'imagine, oui, quand on perd un téléphone comme ça, oui, j'imagine. Et donc c'est impossible de décrocher, c'est ça?
3: Voilà, impossible de décrocher.
0: Parce que l'écran est cassé.
3: Voilà.
0: Ah.
3: S'il peut me rappeler, au 02, au 06 92, 93, pardon, 00 61 79. Le 06 93, 00 61 79.
0: Ok, vous savez c'est quel modèle d'iPhone? Pas du tout.
3: Non, pas du tout. Pas
0: d'accord, mais ben en tout cas, s'il a perdu son téléphone iPhone avec une coque couleur or et l'écran qui est cassé, donc impossible de décrocher, s'il a essayé d'appeler dessus, c'est pas possible pour vous de répondre. Donc voilà le numéro de téléphone. Ok, et ben c'est okay. Noté, monsieur.
3: Merci à vous, bonne soirée.
0: Merci, bonne soirée, au revoir.
3: Au revoir.
0: Donc là, un

0: téléphone, donc iPhone, qui a été trouvé dans le secteur de Saint-Benoît, à la rivière des Roches. iPhone avec une coque couleur or. Et malheureusement, l'écran est cassé et le propriétaire aurait appelé à plusieurs reprises sur le téléphone, mais impossible pour ce monsieur qui a trouvé le téléphone de décrocher. Donc voilà, il a appelé Freedom pour laisser son numéro de téléphone. Si celui, le propriétaire nous écoute, il peut appeler au 06 93 00 61 79 pour récupérer son téléphone. Radio Freedom, bonsoir.
1: Bonsoir.
0: Bonsoir.
1: Excusez-moi, pourquoi j'ai le numéro du monsieur qui met les photos sur la clé USB, s'il vous plaît?
0: Ah, oui, alors bougez pas, deux petites secondes. 06 92.
1: Oui.
0: 41.
1: 41.
0: 26.
1: 26.
0: 25.
1: 41, 26, 25.
0: C'est ça.
1: Merci.
0: Avec plaisir, madame, bonne soirée à vous. Au revoir. On continue avec les petites annonces. On va aller par ici. Tiens, Freedom, bonsoir.
2: Allô, bonsoir.
0: Bonsoir.
2: Voilà, je vends un accordéon.
0: Ah
2: couleur... Pardon ?
0: J'ai dit, ah, c'est original. Vendez un accordéon.
2: Oui, de couleur rouge.
0: Mm-hmm.
2: Trois rangées.
0: D'accord.
2: Il y a trois registres. Et à la basse, il y a 80 touches, 80 boutons.
0: Mmh.
2: Et c'est, la marque, c'est Paolo Soprani.
0: D'accord.
2: Je vends à 500 euros. Et après, j'ai aussi des plantes telles que palmier Paul Virginie.
0: Mmh.
2: Et des palmiers multipliants aussi. Des arbres fruitiers comme avocatier, citronnier, citron galet, gélinin, enfin pas mal de plantes quoi.
0: Oui.
2: Et ça sera tout pour le moment. Et bon, je vous laisse mon numéro, c'est le 06 93 13 47 68. 06 93 13 47 68.
0: Et vous êtes dans quel secteur, monsieur?
2: C'est à Saint-Gilles-les-Bains.
0: Saint-Gilles-les-Bains. Eh bien, ça marche. Yes.
2: Ben, merci beaucoup. Hein.
0: Avec plaisir, monsieur. Bonne soirée à vous.
2: Bonne continuation.
0: Merci également.
2: Merci. Au revoir.
0: Au revoir. Donc là, dans le secteur de Saint-Gilles-les-Bains, monsieur qui vend un accordéon rouge avec trois rangs, trois registres, avec des basses. Les basses, il y a 80 boutons pour les basses. Et voilà, si vous êtes intéressé, c'est de la marque Paolo Soprani à 500 euros. Monsieur a également des plantes, hein, plantes palmiers, petits palmiers Paul et Virginie, des petits palmiers multipliants, et puis des arbres fruitiers, avocatiers, citron galet, zévinin. Du côté de Saint-Gilles-les-Bains, vous êtes intéressé, 06 93 13 47 68. On continue par ici, Radio Freedom, bonsoir.
3: Allô, oui, bonsoir.
0: Bonsoir.
3: Je téléphone pour l'annonce offre d'emploi sur Saint-Benoît, s'il vous plaît.
0: Oui.
3: Madame.
0: Oui.
3: Notez le numéro, s'il vous plaît.
0: Ah, t'es trop rapide.
3: Voilà.
0: Alors, attends, ne bouge pas le bateau. 06 93.
3: Oui.
0: 06.
3: 06 oui.
0: 54.
3: 54.
0: 81.
3: 81.
0: À la Lila.
3: Merci.
0: Avec plaisir, et puis ben bonne chance.
3: Merci.
0: Allez, bon. Allez, au revoir. Ben oui, hein, pourquoi pas décrocher un job aussi, hein, ça peut être une bonne occasion. On continue avec vous, Radio Freedom, bonsoir.
4: Oui, bonsoir Freedom.
0: Bonsoir monsieur.
4: Je vous appelle, ça pourrait itérer quelques annonces.
0: Oui.
4: Alors, en premier temps, je recherche une petite case. C'est vraiment dans l'urgence parce que si je ne trouve pas cette case, fin septembre, je suis obligé de quitter l'île et suite à un divorce.
0: Mm-hmm.
4: Le problème, c'est que je laisse mes gosses derrière.
0: Aïe.
4: Voilà, donc, je recherche une petite case sur l'étang Salé Léo et tous les alentours, sur Pierrefonds, sur Saint-Pierre, sur Saint-Leu jusqu'au niveau de Leclerc, dans ses alentours, un petit T2, une chambre ou deux chambres, avec un loyer maximum de 600 euros.
0: Mmh.
4: Voilà. Ou sinon, trouvable sur l'île. Comme je le disais il y a quelques instants, je suis obligé de fin septembre, début octobre, de quitter l'île et laisser mes enfants derrière moi.
0: Mm-hmm. Oui, je comprends.
4: Dans la suite de tout ça, je vends une clim portative à 60 euros, un groupe électrogène de 3,5 kg qui a un problème de carburateur, le joint de carburateur et un réglage.
0: Alors, attendez, c'est quoi? J'ai pas bien compris, vous avez dit?
4: Donc, suite à tout ça, c'est-à-dire justement à ce divorce,
0: oui.
4: Donc je vends aussi pas mal de petits trucs.
0: Mm-hmm.
4: Entre autres, une clim portative à 60 euros, un groupe électrogène de 3,5 kg qui a un problème de carburateur. Le joint de carburateur a changé et un petit réglage à 80 euros. Un pistolet à colle avec des bâtonnets à 20 euros. Un mini touré à 45 euros. Une scie sauteuse, une perceuse filaire, une disqueuse, deux ponceuses. Une grosse marmite en longtemps créole, un ensemble gastro, c'est-à-dire j'ai des gastro inox toutes dimensions avec et sans couvercle et aussi hermétique avec l'échelle, avec deux conteneurs pour pouvoir conserver le repas à chaud ou en froid pour livraison ou sur la plage. J'ai une marmite de riz un peu plus que moyenne à vendre aussi pour une trentaine, quarantaine de personnes. J'ai un lot complet aussi pour ces deux poêles à paella, plus le feu, plus le trépied. On peut faire la paella pour jusqu'à 60, 70 personnes. Et j'ai une Fiat 500 turbo-diesel à vendre. Voilà. Alors, ça fait beaucoup d'informations.
0: Oui, oui, effectivement, oui, ça fait plein de choses. Oui.
4: Ça fait beaucoup d'informations, mais comme je vous dis, j'ai le pied dans l'étrier, je suis coincé.
0: Oui, je comprends bien, oui.
4: Et je suis obligé de partir dans les deux sens. Soit je trouve une petite case, quelqu'un qui a une petite case à me louer et tout va rentrer dans l'ordre.
0: Mm-hmm.
4: Et puis, je rachèterai mes frigos, je rachèterai ce que j'ai déjà vendu.
0: Mm-hmm.
4: Soit je serai obligé de quitter l'île, mon île, en laissant mes enfants derrière.
0: Ouais, c'est pas la solution privilégiée, on l'a bien compris.
4: Totalement.
0: Oui, c'est ça, effectivement.
4: En œuvre pour essayer de trouver et de rester aux côtés d'eux.
0: Mmh.
4: Mais bon, ça devient difficile.
0: Est-ce que je peux entendre? Laissez un numéro de téléphone.
4: Alors, oui, je suis joignable au 06 92 04 58 37.
0: 06 92 04 58 37.
4: Voilà, surtout n'hésitez pas, vous avez des questions, des informations, n'hésitez pas à m'appeler.
0: Ça marche, c'est bien noté, et puis bon courage à vous en tout cas.
4: Il y en a du courage, c'est ce qui manque.
0: Ça marche.
4: Au revoir.
0: Merci à vous. Situation pas évidente, effectivement, monsieur qui recherche une petite case, c'est assez urgent parce que fin septembre, et bien suite à un divorce, il devra quitter l'île s'il n'a pas trouvé en laissant ses enfants à La Réunion. Donc un T2 avec un loyer maximum de 600 euros, il aimerait plutôt dans le secteur sud et légèrement sur l'ouest jusqu'à Saint-Leu aux environs du Leclerc Portail. Et puis il a beaucoup beaucoup de choses à vendre aussi suite à sa situation avec clim portative, groupe électrogène, pistolet à colle, scie sauteuse, ponceuse, marmite créole, ensemble cuisine, etc., etc. Également une Fiat turbo diesel à vendre. Pour toutes ces informations, vous pouvez appeler au 06 92 04 58 37 si vous pouvez proposer quelque chose ou alors lui rendre service en achetant ces petites choses. On continue avec vos petites annonces. Radio Freedom, bonsoir.
5: Bonsoir.
0: Bonsoir.
5: J'ai deux petites annonces à passer, s'il vous plaît.
0: Bien sûr, je vous écoute.
5: C'est payant, hein? C'est possible?
0: C'est-à-dire?
5: J'ai des fenêtres volées en bois extérieures.
0: D'accord.
5: Hein, deux unités, 115 multipliées par 59, 5 centimètres.
0: Ah, ok, d'accord, c'est très précis, oui.
5: Puis j'ai volé vitré intérieur, 110 multipliées par 59, 5 centimètres, 4 unités.
0: Mm-hmm.
5: Porte volée vitrée intérieure, 210 multipliée par 59,5, 4 unités.
0: D'accord. Donc vous avez deux fenêtres volées en bois, quatre volets vitrés intérieurs également.
5: Oui.
0: Et quatre portes vitrées.
5: Oui, c'est ça, intérieur.
0: D'accord.
5: Je peux laisser mon numéro?
0: Bien sûr, bien sûr. Vous êtes dans quel secteur?
5: La Bretagne.
0: Ok, Bretagne. Eh bien, je vous écoute pour le numéro.
5: Alors, c'est mon fixe, hein, 0262-52-55-31.
0: 0262-52-55-31.
5: C'est ça.
0: Eh ben, c'est bien noté, madame.
5: Merci beaucoup.
0: Merci à vous.
5: Bonne
0: au revoir.
5: Soirée à vous. Bonsoir.
0: Également,
5: merci.
0: Au revoir.
5: Au revoir.
0: Donc voilà, des fenêtres, alors on va pas vous redonner toutes les dimensions, mais des volets en bois d'intérieur, deux unités, quatre volets vitrés d'intérieur, et puis quatre portes vitrées également du côté de la Bretagne. Si vous êtes intéressé, 02 62 52 55 31. Radio Freedom, bonsoir. Allô, allô.
6: Allô.
0: Oui, bonsoir.
6: Oui, bonsoir.
0: Oui.
6: Alors, moi, je vends un véhicule.
0: D'accord. Quel véhicule?
6: Alors, je vends une Peugeot Partenaire.
0: D'accord.
6: Et alors, elle date de 12 ans.
0: Mm-hmm.
6: Peinture refaite. Elle est blanche.
0: D'accord.
6: Toute qui dit vidange, courant, distribution, plaquette de frein, tout a été fait.
0: D'accord.
6: Et on a fait une révision générale. Et c'est une diesel. Et on la vend à 1500 à débattre.
0: Donc pas de frais à prévoir, vous m'avez dit, d'accord.
6: Voilà, il n'y aura pas de frais à prévoir. Mm-hmm. Prix, on peut discuter, on peut baisser le prix en fonction de la demande, quoi.
0: D'accord. Et vous êtes dans quel secteur?
6: On est sur le secteur de Saint-Benoît.
0: Saint-Benoît. Une Peugeot Partenaire, peinture refaite, pas de frais à prévoir, du côté de Saint-Benoît, un numéro de téléphone.
6: Alors, c'est le 06 93
0: mmh.
6: 10 84 33.
0: Encore une fois?
6: 06 93 10 84 33.
0: C'est bien noté.
6: Je vous remercie.
0: Merci à vous, bonne soirée.
6: Au revoir.
0: Au revoir. Donc là, du côté de Saint-Benoît, la vente d'une Peugeot Partenaire, elle date de 12 ans, la peinture a été refaite, pas de frais à prévoir. Du côté de Saint-Benoît, je le disais justement, 06 93 10 84 33, si vous êtes intéressé. Encore un dernier appel rapidement. Freedom, bonsoir.
7: Oui, bonsoir monsieur.
0: Oui, bonsoir, ben ça va ou même?
7: Ah, moi, là, tu peux m'appeler fatigué, malade,
0: je suis
7: avec, moi.
0: Ça aurait été couvert?
7: Hein?
0: Ça aurait été couvert?
7: Non, comme une pathologie.
0: Aïe, aïe, aïe.
7: Ma fille, j'ai tombé trop peu d'une pathologie, ouais.
0: Mais
7: on a des séquelles, quoi.
0: Oui, oui, oui.
7: Eh, par contre, la mimoukale, pas le miroir, il faut qu'il fasse le français, là.
0: Que ça fait?
7: En France, il prend nous pour étrangers, pour le français ici. Ah, ma fille, 18 ans en France, là-bas, ma jambe, quand il fait le français, comme je dis, le français ici, là.
0: Que ça l'a fait? Que ça créole, fait le français?
7: Il y a plus alors.
0: Hein?
7: Il y a plus qu'on créole, alors. Trouvez là.
0: Qui ça?
7: Ben, du monde, c'est freedom.
0: Hein? Ben, elle devrait connaître créole.
7: Non, ben, vous n'avez pas obligé, mais quand j'ai créole, je ne connais pas, moi. Peut-être pas notre culture, peut-être pas notre propos.
0: Hein, d'accord.
7: Ouais. Ben. Ah, mais on a fait du temps là-bas. Moi, je ne fais pas le français comme ça, dans ma semaine. Ah, oui. Ouais. On a fait l'action, on va voir, pour m'en retourner à Réunion après. Commissaire, je vous l'ai mis téléphone pour une annonce, s'il vous plaît.
0: Ah, ben, fais vite, moi, arrête pas, longtemps, là. Ah, d'accord, vite
7: bon
0: fait.
7: Ami. Michel, il va venir pour Pau. Pour Pau, pour Bassin Poisson.
0: Pour Pau, Bassin Poisson.
7: Oui.
0: Ok.
7: Pour Pau efficace, hein?
0: Oui.
7: Ah.
0: Et là, c'est un numéro de téléphone? Qu'a coûté ça?
7: Sainte-Clotilde.
0: Sainte-Clotilde. Un numéro de téléphone?
7: Et puis, moi, t'es venu en bas pour Mohamed aussi, même si moi, pas lui, en bas, ça lui quand même.
0: Ah, ben oui, on a raison.
7: Ah, parce que moi, pas lui, la tête est montée par la maman, il m'a pas dit, quoi, hein?
0: Mm-hmm.
7: Voilà.
0: Voilà, c'est un numéro de téléphone, envoyez-vous.
7: Papa, il envoie ça y est, Thomas, papa, il envoie ça y est, papa, il fait un gros bisou.
0: Mm-hmm.
7: Voilà. Puis papa, il pense ça y est, puis essaye pas soir, moi. Bon, allez. Allez.
0: Allez.
7: Et papa, fait un gros bisou.
0: Numéro de téléphone?
7: Mon numéro, c'est 02 62.
0: Oui.
7: 02 01 35.
0: Bon, ben, les bons, on nous retrouve alors.
7: Bon, on a trouvé. Bonne
0: soirée. Allez, bonne soirée.
7: Bon courage, mais c'est pareil.
0: Merci. Allez, tout de suite, le journal avec la 2PRL.
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9: Bonsoir à tous. 12 départements vigilance orange aux orages, de la Charente-Maritime à l'Ille-et-Vilaine en passant par la Vendée jusqu'au Loir-et-Cher. Météo France prévoit un risque marqué de phénomènes violents ce soir. Après la tornade qui a ravagé Poma dans l'Aude lundi soir, la crainte de voir le phénomène revenir est bien présente, mais le risque est plus faible. Les précisions de Sébastien Léas, prévisionniste à Météo France.
10: Sous les orages les plus forts, on s'attend à avoir de fortes rafales de vent, de 80 à 100 km/h voire plus, une forte activité électrique et également des risques de grêle de l'ordre de 2 à 5 cm de diamètre. La probabilité d'avoir des tornades est plus faible que ce qu'on a pu observer ne serait-ce que sur la journée de lundi. En revanche, d'avoir des phénomènes tourbillonnaires, ce n'est pas exclu puisqu'on a vraiment une situation qui est propice à ce qu'on appelle de la convection profonde et donc à la formation de supercellules, et sous ces supercellules, il n'est jamais exclu d'avoir des tornades. En revanche, la probabilité elle est nettement moins faible que ce qu'on observait il y a 2 jours.
9: Demain, la vigilance orange aux orages sera étendue à 6 départements, de la Côte d'Or au Cantal. Sébastien Lecornu à Mayotte, 1 an et demi après le passage dévastateur du cyclone Chido. Le Premier ministre souhaite accélérer la reconstruction de l'archipel, alors que les difficultés sont encore nombreuses, comme l'accès à l'eau et aux soins. Sébastien Lecornu dit comprendre l'impatience des Mahorais. Le ministre de l'Intérieur, Laurent Nunez, également sur place, annonce le renforcement des effectifs de police aux frontières pour lutter contre l'immigration. Le bilan s'alourdit au Népal, au moins 95 morts dans des inondations massives à la frontière avec le Tibet. La police népalaise appelle les riverains à rester dans des endroits sécurisés. Les opérations de sauvetage sont en cours. Près de 400 personnes sont portées disparues. Et puis du foot ce soir avec le barrage retour de la Ligue des Champions. Une semaine après son nul sur la pelouse de Fenerbahçe, Lyon reçoit les Turcs. L'OL n'a plus disputé la Ligue des Champions depuis 6 ans. Coup d'envoi de la rencontre 21h. Voilà pour l'essentiel de l'actualité. Passez une excellente soirée.

l'écoute de Freedom 2 actuellement, Arthur Smith, et guitare Boogie, titre de 1967. À suivre la programmation de Freedom 2, Dionne Warwick, The Girl in Love with You, Cook the Book, Your Eyes, Jeanne Masse avec le titre L'Enfant. Nova également à retrouver sur Freedom 2 avec L'Enfant que tu m'as donné. Et puis vous aurez également George Michael, Careless Whisper. 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Et puis à Saint-Denis, le 94.5. 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
1: Radio Freedom, 20h passées de 7 minutes et votre émission Chaleur Tropicale qui commence avec moi-même, Bastien, pour vous accompagner jusqu'à minuit. On est ensemble, Marmaille, et puis Miespé, on va passer un bon petit moment dans la joie et la bonne humeur, comme d'habitude. Et puis, la possibilité de nous envoyer des petits SMS qu'on prendra le temps de lire, comme d'habitude, 06 92 91 5000. Envoyez-nous des petits messages, nous regarde ça tout à l'heure. Et puis également la possibilité de laisser des moukatas si zot nena pou di. Eh ben garde pas pou zot, ramasse pas mama, il va faire mal à zot. 02 62 21 08 08 sur le répondeur enregistreur à moukatali. Et puis ben pour vos appels de ce soir, les annonces de ces messieurs 06 92 02 62 99 12 00, et puis la libre antenne 02 62 99 11 00. Diego moukata moi m'a dit 06 92. Et puis pour mesdames qui souhaitent passer leurs petites annonces également, vous pouvez appeler directement le standard 02 62 41 51 51. Diego se fera un plaisir de vous répondre et de vous passer à l'antenne pour pouvoir trouver votre mal. Alors on continue avec vous tout de suite, le 02 62 99 12 00. Freedom, allô.
2: Allô. Allô, oui, bonsoir.
1: Bonsoir. Le radio derrière, faut couper radio. Voilà.
2: Voilà, c'est bon.
1: Là est bon, là est doux.
2: Ouais. Voilà, ben, je recherche, c'est pour une annonce de rencontre, s'il vous plaît.
1: D'accord.
2: Oui, voilà, je suis Guito du Sud.
1: Guito du Sud, d'accord.
2: Oui. Je recherche une femme. Déjà, dans un premier temps, ben, pour faire connaissance.
1: Mm-hmm.
2: Et puis, voir par la suite, parce que ben, ça fait un moment que je suis toute seule.
1: C'est quoi un moment, Guito?
2: Ben, ça fait pas mal de temps, quoi.
1: Oui, mais c'est combien de temps?
2: Oh, ben, ça fait 5-6 ans.
1: Ah, oh, ben oui, ok, d'accord. Et comment ça se roule tout seul depuis 5-6 ans?
2: Ben, je connais, la vie n'est pas facile.
1: Moi, oh. La ville est belle.
2: Ben, ouais, on peut dire ça comme ça.
1: Ben oui, la ville est belle, Guito.
2: Oui.
1: Quel âge on a, Guito?
2: Moi, on a 63 ans.
1: 63 ans. Et qu'est-ce qu'on fait un petit peu de bonne journée aujourd'hui, là?
2: Ben, vous connaissez, ben, moi-même, moi, mon plaisir personnel, ben, j'aime bien la pêche.
1: Mm-hmm.
2: Et puis, ben, ma passion, c'est les oiseaux.
1: Ah, ouais.
2: Ouais.
1: C'est-à-dire, on est un parc d'oiseaux, quoi.
2: Ouais, voilà, voilà.
1: Avec toute qualité d'oiseaux?
2: Non, non, pas tout. Ben, il fait des perruches. Des canaris.
1: Ah, ben, des canaris. Donc, pas de croisement, rien que canaris, alors?
2: Ouais, ouais. Il fait que des canaris.
1: On doit avoir une pommouillée de canaris, oui.
2: Bon, là, en ce moment, ben, là, il ne me reste plus beaucoup, là. Il me reste une vingtaine.
1: Mm-hmm.
2: Oui, c'est ma passion, quoi. Et puis, ben, pour moi, c'est... Comme je suis toute seule, ben, je regarde mes oiseaux, je passe mon temps avec.
1: Ça fait un petit peu de compagnie, quoi.
2: Voilà.
1: Il apaise un petit peu.
2: Voilà.
1: Non, c'est vrai, il y a plein de personnes qui font ça. Hein. Ils recherchent soit un animal de compagnie, ou bien des oiseaux, ou bien comme dit, ou même la pêche aussi. Ils permettent d'évader un petit peu l'esprit.
2: Voilà, voilà, ouais.
1: Ouais. Mais il comprend, mais il comprend. Et du coup, là, on recherche une petite madame pour dans un premier temps, faire connaissance.
2: Oui, ouais, ouais.
1: Et puis, on recherche quelque chose de sérieux, pas une aventure.
2: Non, non, moi, je veux pas d'aventure. Aventure, ça sert à rien.
1: D'accord, ok.
2: Ça sert à rien que tu as quelqu'un aujourd'hui, après demain, tu n'en as plus.
1: Mm-mm.
2: Non, on y veut quelqu'un que... Il pourrait, bah, je sais pas, moi, il pourrait être avec... Déjà, ben, passer quand même des bons moments avec pour l'instant. Si on peut pas la faire, mais le week-end, au moins pour que le week-end, ben, je peux passer des bons moments avec, je peux faire des petites sorties, des petites balades avec, quoi.
1: Oui, bien sûr. Et au lieu de prendre soin le bon oiseau, vous allez prendre soin de madame.
2: Voilà. T'as tout compris.
1: Ben oui. Vous faites un petit peu manger aussi, Guito?
2: Oui, ben Mi adore faire la cuisine, moi. Hein.
1: Ah, ben ça faut dire ça, Guito.
2: Ben Mi adore faire la cuisine. Mm. Bon, après, mais c'est pas des grosses cuisines, hein.
1: C'est quoi, pas des grosses cuisines, c'est quoi que vous avez fait?
2: Ben, moi, la cuisine créole, ben, Mi fait un petit peu de tout.
1: Mm-mm.
2: Oui, la créole, hein. Le repas créole, ben, on connaît le rogail saucisse, le rogail boucané.
1: Carri poulet.
2: Le carri poulet. Le carri massalé.
1: Oh là là. La bouche fait de l'eau.
2: Après, ben, comme dit Bana, ben, on connaît, avant, Mi aime bien la pêche, Mi aime bien la faire. Mm-mm. Le carri poisson.
1: Ou ça va, ou pêche le poisson, après vous faites cuire, là. Vous faites fritailler, là.
2: Voilà. Ah non, mais c'est pas poisson congelé, c'est pas mon poisson moi-même.
1: Donc, on a bateau tout à l'heure,
2: hein?
1: On a un petit bateau tout?
2: Oui, on a un petit bateau dans le pont Saint-Pierre.
1: Mais qui te le bien?
2: Ouais, voilà. Ben là, il dit bon, ben, il cherche à moi quelqu'un. Pour être, pour accompagner, et puis pour faire. Moi, je cherche pas quelqu'un pour dire que. Moi, j'ai besoin d'une femme de ménage, comme ça, hein? Non,
1: oui.
2: Non, c'est pas du tout ça.
1: Pas une femme pour faire le tas, une femme pour partager des choses.
2: Voilà.
1: Oui,
2: voilà.
1: On a compris ça.
2: Ouais. Après le week-end, le petit moment de détente, quoi.
1: Et Guito, on l'a pas décrit un petit peu, décrit un petit peu vite fait, là.
2: Alors, moi, c'est Guito discute.
1: Mm-hmm.
2: Il est pas très grand, mais c'est 1m63.
1: Ou les quoi? Ou les CAF, ou les YAB, ou les quoi? Hein?
2: Un YAB.
1: Ok, d'accord, ouais.
2: Un créole, mm-hmm. Un YAB. Et.
1: Les grands, les petits?
2: Ouais, on a. 1m63, environ 80 kilos.
1: Mm-hmm.
2: Oui. Et on a fait quand même pas mal de temps chez la métropole.
1: Ouais.
2: Et là, il fait quoi? Il fait, disons, 4 ans que la retourne la Réunion.
1: On le retourne.
2: Ouais.
1: Et on en a un profil, le petit madame là, on en a une préférence, comment il faut aller l'aider, tout ça?
2: Non, moi, là-dessus, me dire, toutes les femmes,
1: mm-hmm.
2: Toutes les femmes sont belles.
1: Toutes les femmes sont belles, comme dirait le chanteur.
2: Voilà. Mais ça pas dire que moi, on a un profil des femmes, non.
1: Mm-hmm.
2: Hein?
1: Ouais, pas le bout tout. Tant qu'il entend bien, le feeling il passe bien.
2: Voilà. Mm-hmm. C'est ça, c'est à faire. C'est des moments, après on connaît, parce que ça dit on veut quelqu'un, grosse, ronde, mince, tout ça. Non. C'est déjà avoir des conversations.
1: Mm-hmm.
2: Et puis.
1: Que les affaires, elles sont fluides, quoi. Quand ils discutent, ils trouvent des sujets, ça va. Et... Pas besoin de forcer.
2: Voilà.
1: Ok. Ben ça marche, Guito, là, c'est un numéro de téléphone alors?
2: Avec moi, Mi aime bien tout ça. Et puis, comme il dit, hein,
1: ouais.
2: Déjà, le premier temps, apprendre à connaître à nous.
1: Mm-hmm.
2: Hein, et puis, avoir après par la suite, quoi.
1: Bien sûr.
2: Hein? Donnez-moi mon numéro, c'est le 0693.
1: Mm-hmm.
2: 41-44-40. 06-93-41-44-40. Ouais.
1: Pour les dames qui seraient intéressées à rencontrer Guito, qui est du Sud.
2: Voilà.
1: Bon, ben ça marche alors.
2: Ok, ben merci.
1: Merci, Yao. Allez, bonne soirée.
2: Allez, merci.
1: Au revoir. Voilà, mesdames, Guito, première annonce de la soirée. Guito qui est du Sud, qui a 63 ans. Il aime la pêche, il aime les oiseaux, les choses simples de la vie. Mesdames, si vous êtes intéressées, c'est 06 93 41 44 40. Allez, nous continuons avec votre appel. Radio Freedom, bonsoir. Allô?
3: Oui, bonsoir.
1: Allez, c'est la route là.
3: Allô?
1: Oui, allô?
3: Oui, bonsoir, mais pas la Zota. C'est Joe de Saint-Jean. Sébastien, là, pareil, c'est ça?
1: Ah, lui-même.
3: Ouais, il n'y a pas là où là. Dis-moi, matin, on a une chanson pour mon moment. Mais nous connaît plus l'artiste ni l'interprète.
1: Ah.
3: Ils ont mis peu ça et un petit mot sur vous. À peu près, hein.
1: Oui.
3: Et voilà.
1: Ouais, si de Mouni retrouve les affaires.
3: C'est ça.
1: Mm-hmm.
3: Alors, mais il peut ça, vite chez vous, hein.
1: Faut faire bien, hein. Faut faire bien, là. Alors,
3: je t'aime encore, mais je n'ai plus de larmes à verser. À cause de ta stupidité, ma vie a basculé. Maintenant qu'elle est partie, tu vas comprendre la réalité. Bah, à peu près.
1: Oui, miwa, miwa, miwa. Miwa, quels ans sont il est? Mais t'es bête, tu...
3: plus du tout, non.
1: Eh ben, tu sens bien la musique, toi.
3: Non, merci.
1: Alors, donc, ça, c'est cette chanson-là qu'on recherche.
3: C'est ça. Pour le moment, hein, cette chanson-là, tout aimé, mais nous trouvons plus cette idée.
1: Eh ben, écoute, m'y pense que très, très, très rapidement, ce que nous ça fait, si nous rouvre le 0202 99 14 00, si Nena des personnes, Nena le titre de la chanson, nous envoie ça direct pour reste à l'écoute.
3: Ah, ben, voilà.
1: Les bons.
3: Merci beaucoup.
1: Ok, bon ben nous fait comme ça. Ah, ressentez un petit dernier coup vite fait là.
3: Je t'aime encore, mais je n'ai plus de larmes à verser. 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Après, ça même.
1: Bon, ben, elle est belle alors, nous fais comme ça.
3: J'ai pas relié en maille, hein, mais...
1: Reste à l'écoute, tout. Reste à l'écoute, bouge pas. Dans quelques petits instants, nous trouve ça, allez, bon?
3: Merci.
1: Allez, bonne soirée à vous.
3: Allez, bye.
1: Allez, bye. Alors, juste avant ça, je vois il y a des appels sur le 14, mais juste avant ça, on va prendre un radio-guidage très rapidement. Et on est avec Océane pour un accident sur trois bassins. Océane, bonsoir.
4: Oui, bonsoir.
1: Oui.
4: Bah, du coup, c'est pour dire les voitures de faire attention parce qu'elle est dans le noir carrément.
1: Mmh.
4: Et du coup, elle est dans les virages, là, quand on sort de trois bassins pour aller vers la Saline.
1: Trois bassins vers la Saline.
4: Oui.
1: Virage, à quel niveau?
4: Bah, du coup, là, dans le rue, il fait noir, là. On a point 50, normalement, les gens, ils voient.
1: D'accord.
4: Il faut faire attention parce que la voiture est sur la voie de droite, basculée, bien écrasée. Du coup, on avait point de personnes dedans, mais on avait un bus s'est arrêté.
1: D'accord.
4: T'es pour prendre les photos et il faut faire attention parce qu'il donne un virage et il fait vraiment noir.
1: Ah, la voie, genre, on a point personne, la personne n'a pas parti?
4: Je sais pas si, je sais pas plus d'informations, mais il avait un bus s'est arrêté.
1: Mm-hmm.
4: La voiture était bien écrasée, bien sûr, t'es sur le côté.
1: On l'a pas vu, c'était quoi comme voiture?
4: Non, c'était une voiture grise, bien sûr.
1: Ouais, d'accord.
4: Il y avait personne à l'intérieur, mais c'était directement sur la voie de droite.
1: Voie de droite, la voiture est bien sur la voie de droite.
4: Oui, oui.
1: Ok, bon ben ça marche. On est dans le direction trois bassins en direction de la Saline.
4: Oui, c'est ça.
1: Ok, un virage dans la rue où ça fait noir. De monde va connaître.
4: Oui,
1: ok, bon, ben ça marche. Merci beaucoup pour l'information, Océane.
4: Au revoir.
1: Au revoir. Et cette information nous signale à l'instant un accident du côté de trois bassins. On est dans le sens trois bassins en direction de la Saline, dans un virage au niveau d'une rue où il fait très noir, où il fait très sombre. Voilà, une voiture grise qui se trouve sur la voie de droite dans le sens trois bassins la Saline. Si vous êtes dans le secteur, soyez extrêmement prudent. C'est un secteur qui n'est pas du tout éclairé. Un bus serait sur place, mais le véhicule n'aurait pas d'occupant à bord. Si vous êtes dans le secteur, prudence. Et puis pour toutes vos informations, radio guidage, un seul numéro, le 0262 41 51 51. On posait la question tout de suite avant de revenir avec vous, le 14, pour savoir si on a trouvé cette chanson. Radio Freedom, bonsoir.
5: Oui, bonsoir.
1: Bonsoir.
5: Bonjour, monsieur, pour la chanson.
1: Oui.
5: Alors, moi, c'est une femme, c'est Nova, la chanteuse Nova.
1: Nova, la chanson, il appelle une femme. Non, la chanteuse...
5: La chanteuse Nova, ou tape Sega.
1: D'accord.
5: Chanson Nova, voilà, N-O-E-A.
1: Ah, Nora, d'accord. Ah, mais quelqu'un qui est Nova.
5: Nova.
1: Nova ou Nora?
5: Nova.
1: Nova.
5: N-O-V-A.
1: Ah, N-O-V-A, c'est ça. Oula, dis-moi N-O-E-A. Ça m'a trompé. Alors, Nova, et la chanson, connaît pas comment il appelle?
5: Non, ben, de toute façon, quand on tape, ben, va donner à toutes les titres. De toute façon.
1: D'accord. Un chanson, c'est gars de Nova.
5: Ouais.
1: Bon, ben, ça marche. Je regarde ça. Merci beaucoup.
5: De rien. Au revoir.
1: Allez, au revoir. Ben peut-être on aura des petites précisions, tiens, par ici, Radio Freedom, bonsoir.
6: Oui, bonsoir.
1: Oui, bonsoir, oui.
6: En fait, la chanson, c'est Sandrine Blarme et larmes. que le monsieur cherchait.
1: Ah, ah donc c'est pas Nova alors?
6: Non.
1: On vient de me dire Nova, ou peut-être il y a eu une reprise, je sais pas.
6: Peut-être Sandrine Blard.
1: Sandrine Blard, comment ça s'appelle? Mes larmes.
6: Oui.
1: Eh ben, on va vérifier ça tout de suite. Oh lolo, mes larmes, est-ce que j'ai trouvé? Sandrine Blard, mes larmes. Bon ben, je regardais ça, j'ai essayé de mettre tout de suite là, mais je... Donc ça, c'est le titre officiel.
6: Oui, normalement.
1: Ah non, ben j'ai mal écrit, c'est pour ça. Alors, oui, parce que le monsieur, en plus, il a bien chanté. On reconnaissait bien la chanson. Même moi, je me suis dit, je connais. Tac, tac, tac. Bon, on n'a pas par ici. Je vais trouver. Je vais mettre comme ça, on va voir. Parce que j'ai Sandrine Blard là, mais il y a une chanson qui s'appelle Ma vie gâchée. Donc, je sais
6: oui,
1: pas si c'est ça. C'est possible que ce soit ça. On va voir tout de suite. C'est pas ça, ça. Non, non, c'est un autre. Elle fait des jolis ségas en plus, la gentille dame.
6: Tout à fait.
1: Non, ça c'est un remix. Bon, ben nous va finir par trouver. Je regarde ça et puis ben merci beaucoup en tout cas. On a dit que c'était Sandrine Blard. Et la chanson, c'est Mes larmes.
6: Mes larmes.
1: Ok, merci beaucoup.
6: Bonne soirée.
1: Bonne soirée, au revoir. Peut-être encore une information par ici, Radio Freedom, bonsoir.
7: Bastien, bonsoir.
1: Bonsoir, monsieur. Ah, c'est Arsène, ça?
7: C'est Arsène, oui.
1: Oui.
7: C'était pour dire aussi Analyse.
1: Ah, mais, hé, en fait.
7: Oui.
1: D'après, Moun a dit, moi, le même affaire. Elle a dit, c'est Nova. Elle a dit c'est Nova Sega, l'autre l'a dit Analyse, l'autre a dit Sandrine Blah, mes larmes.
7: Non, non, c'est Analyse et Bastien.
1: Analyse, comment il appelle le titre?
7: À ma mère.
1: À ma mère. Vous l'êtes sûr?
7: Oui, oui, l'êtes
1: sûr. À ma mère, elle n'a pas un autre modèle, ça?
7: Non, non, mettez-vous, on va voir.
1: Attends, ben, regarde ça, alors. Nous va finir par trouver, quand même.
7: C'est moi qui m'a trouvé ici, hein.
1: Ah, ben, beau, ben, nous gardons ça dans un instant, là. Les beaux?
7: Ben, bonne soirée.
1: Hein. Allez, bonne soirée. Il me semble que ma mère, c'est notre modèle, mais nous va écouter, nous va garder. Merci beaucoup, Hassan.
7: Ah oui.
1: Allez, bye bye.
7: Oui.
1: Non, il me semble pas celle-là. C'est pas celle-là, ça, Hassan, hein. C'est à côté. Alors, on va aller par ici. Freedom, bonsoir. Allô?
8: Oui, bonsoir.
1: Bonsoir.
8: C'est pour la chanson pour le monsieur.
1: Oui, alors dites-moi.
8: Alors, si je me trompe pas, je l'ai déjà entendu cette chanson.
1: Oui.
8: C'est Sandrine Blah.
1: Ah, donc c'est bien Sandrine Blah alors.
8: C'est bien ça. Après, pour trouver la vidéo, donc vous tapez Mes larmes, bye, DJ Giovanni, quelque chose comme
1: ça. Ah, donc c'était bien le DJ Giovanni là, je sais pas quoi là alors.
8: Oui,
1: parce que j'ai trouvé ça, mais je me suis dit DJ Giovanni, ça doit être un remix, c'est pas possible.
8: Non, mais c'est bien ça, que là, je viens d'écouter sur, voilà.
1: Ah, donc, voilà.
8: La chanson, là.
1: Ok, eh ben, écoutez, ben, je vais voir ça, parce que j'ai vu la vidéo, mais je me suis dit, bon, DJ Giovanni, ben, je me suis dit, ça doit être un remix, quoi.
8: Non, ben, là, je viens d'écouter, c'est bien la chanson. Pas même.
1: C'est ça?
8: C'est ça.
1: D'accord, ok, ben, merci beaucoup, en tout cas.
8: Bien.
1: Merci. Au revoir.
8: Non.
1: On va regarder quand même ça, tiens. Frida Malo.
9: Allô?
1: Oui, allô, oui, bonsoir.
9: Bastien, c'est la chanteuse.
1: Pardon?
9: La chanteuse Point Nova, là, s'appelle Hélène Payette-Né.
1: Comment?
9: Hélène Payette-Né.
1: Hélène Payette?
9: Ou bien Payette, Hélène-Né, M.I. Greg.
1: Bon, ben, je regarde ça dans un petit instant, alors. Merci beaucoup.
9: Merci, au revoir.
1: Au revoir. On repart sur cet accident. On était avec Mathieu qui est avec nous. On repart du côté de Trois-Bassins. Mathieu, bonsoir.
10: Oui, bonsoir. En fait, c'est pour plus de précision
1: oui.
10: Pour l'accident.
1: Oui.
10: Alors, c'est juste avant l'intersection pour monter à Villan-Trois.
1: Mm-hmm.
10: Et ben, c'est plus vers Trois-Bassins que la Saline. Hein.
1: D'accord.
10: Monsieur, on dit pour moi c'est un monsieur. Bah tu as type 4x4 grise.
1: Mm-hmm.
10: Bon, il y a il y a des personnes qui sont autour. Mais par contre, il y a un monsieur, en fait, il essaie de faire la circulation, mais on le voit pas. On le voit à la dernière minute, il est avec juste un
1: gilet.
10: Flash.
1: Ah, même pas.
10: Un flash, il a pas de gilet, il a rien, en fait. On le voit vraiment à la dernière minute. Donc, faut vraiment faire attention qu'on monte.
1: Mais parce que c'est pas du tout éclairé dans le secteur, c'est ça, hein?
10: C'est vraiment pas éclairé. Donc, c'est pas. S'il arrive un peu vite, va faire un suraccident.
1: Oui, effectivement. Juste avant l'intersection, pour monter à Villan 3, on est plutôt du côté de 3 bassins, un 4x4 gris avec un homme certainement, donc il n'y a qu'une voiture accidentée, hein?
10: Oui, c'est ça. En fait, on va dire, dès qu'on a fini la pointe Marianne, là, sur les chemins de Cannes pour monter sur 3 bassins, et les gens vont se repérer, mais il faut vraiment qu'on arrive doucement. Parce que la personne, en fait, celle qui fait la circulation, s'ils peuvent mettre des triangles, ça serait génial. Parce que là.
1: Et un gilet, éventuellement, et gilet aussi, pour faire la circulation.
10: Un gilet, mais en fait, il faut que ça soit un petit peu plus voyant parce qu'il va se faire faucher sinon.
1: D'accord. Eh bien, merci beaucoup, Mathieu, pour ces informations.
10: De rien, et bonne soirée. Mathieu.
1: Bonne soirée, au revoir.
10: Allez, au revoir.
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Allez, cette information pour les auditeurs de Freedom 2. On parlait à l'instant d'un accident du côté de Trois-Bassins, avec dans une rue qui est très très sombre. Hein. Un accident, un 4x4 gris qui serait accidenté sur la voie de droite en montant en direction de La Saline. Mathieu nous a apporté des précisions. On serait plutôt avant l'intersection pour monter à Ville-en-Trois. Pour ceux qui connaissent le secteur. Par contre, voilà un homme qui essaie de faire la circulation. Il est juste avec un flash en main, ce qui est très très dangereux et on ne le voit vraiment pas. Donc si vous êtes dans le secteur, ralentissez et soyez extrêmement prudent. Et pour toutes vos informations, à Radio Guidage, le 02 62 41 51 51. On continue, on retourne tout de suite avec vos appels. Alors on va essayer quand même de trouver cette chanson là. On va faire quelques petites écoutes. On avait dit que c'était Sandrine Blard. On va voir si c'est ça. Ah, il me semble que c'est bien ça, hein. Ça me dit quelque chose ça. Ouais, je crois que c'est ça, hein. Sandrine Blard.

0: et très bien. Donc voilà, si nous écoute, c'est bien Sandrine Blard.
1: Sans te retour.
0: On va retrouver le titre.
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0: Et mes larmes, effectivement, tapant mes larmes, on peut trouver.
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0: Ah là, ça c'est le mot, celui-là chanté.

0: j'avoue, la chanson est très très belle. Hein. Sandrine Blard, Mes larmes. Donc voilà, merci à tous les auditeurs qui ont participé à trouver cette chanson, parce qu'elle n'était pas facile quand même, hein, mais il me semble que c'est un air que beaucoup de personnes connaissent. En tout cas, merci à vous pour votre réactivité. Radio Freedom, bonsoir.
1: Salut Monsieur Chaboultou.
0: Salut, oh, comment il est?
1: Ça va et toi?
0: Eh ben doucement, doucement, Santé Grand Moon.
1: Ah, Santé Grand Moon, moi Santé Jeune Moon.
0: Santé Jeune Jean.
1: Non, ben Vieux Moon, c'est vrai.
0: Hein?
1: Oui, vous connaissez pourquoi ça m'appelle aussi, non?
0: Ah, mais je ne connais pas pourquoi tu m'appelles.
1: Oui, après, il avait, je ne connais pas si c'était à l'appel, il avait le soso, qu'on ait rencontré son vie privée.
0: Ah, t'as là, c'était avec Bobby, ça?
1: Ben, a regagné son compte, hein, c'est monté, non, a cuir, et volé, et tout.
0: Ah bon, tout ça là? Le conseiller fait un zot don.
1: Et, j'ai rencontré tout le même, chabia. Oui, connais pour ça, m'appelle où là? Un petit mamie, il a fait 65 ans aujourd'hui.
0: Eh ben,
1: Oui, mais je ne connais pas, mais oui, côté remettre enregistrement, t'es, je me suis dit, non, je crois, ce matin, non.
0: Certainement, oui.
1: Oui.
0: Ah, il appelle Julie ce matin?
1: Oui, son garçon l'appelle Ali, son garçon, mais son petit-enfant, son garçon, en fin de compte.
0: Mm-hmm.
1: Je ne connais pas, t'es où ça, là, parce que, autre temps, t'es en train de travailler, là. T'es mamie, l'enfant, mais, tu rappelles un moment de sa mamie.
0: Ah bon?
1: Ah, il était des familles.
0: Quand le mamie l'a causé toute?
1: Oui, l'a causé l'enfant.
0: Bien gaillard, bien droit tout.
1: Ça pas, bien gaillard.
0: Il faut demander banal le secret, hein. C'est quoi 105 ans pour être gaillard, moi là?
1: Oui, je lui ai posé des questions, t'es pour être à la 5 ans, non? Lundi, vous faites, arriver à là. C'est comme ça, quel est la remède, hein?
0: Oui.
1: Eh ben, le petit mamie l'a dit, ben, je m'y connais pas ici, moi, ben, elle arrive là.
0: Là il rôde pas plus que ça, lui.
1: Eh, petit mamie, qu'est passé ici ou pas, mais, aïe, d'os. Ah, mais ça, franchement, il fait plaisir. Ben, là, c'est une petite chose pour le petit mamie, mais c'est pas content. Mais le petit Michel à mettre pour elle.
0: Hein, là, je tout à l'heure, ça m'a en musique, là, alors, à soir. Là.
1: Oui, un petit Michel Hamel, joyeux anniversaire. Ça, ils ont t'as pas dit, j'ai dit comme si c'est un auditeur, écoute, allez ce matin. Les fidèles à la radio.
0: Et s'ils n'y admettent pas?
1: Les fidèles à la radio, parce que Bastien, la radio, Bastien, le top à top.
0: Ah là là, écoute, bon, ça me va. Bon, ben, les bons, m'a envoyé une tige, on sait pas ce que c'est elle.
1: Ça poulie, il a dit comme ça.
0: Ben, comment il appelle, ou rappelle?
1: T'es migrant, bah, et puis, moi, comment il appelle, moi?
0: Mais c'était quel côté, quel secteur?
1: Mais connais plus, c'est moi,
0: parce que. Ah là là.
1: Non.
0: Ah là là, ah, comment il est, ah, comment il travaille?
1: Non, le vraiment, Souguet, on a, n'aimerait pas ta bûche, Julie.
0: Hein?
1: Comme Julie.
0: Ben, là, me s'appelle, il m'a, ben.
1: Appelle à Lise.
0: Ah, me s'appelle, tout de suite, moi, là, ben.
1: Bah non, ce sont là pour elle.
0: Mais là, l'antenne s'appelle, il me l'a, ben.
1: Oui, ben, Julie entend, peut-être Julie s'y entend, moi, là. Tu vas appeler là-haut.
0: Non, t'es Saint-Pierre, Saint-Pierre, ça.
1: Hein, Saint-Pierre.
0: Saint-Pierre.
1: Bah non, ça pour elle.
0: Saint-Pierre.
1: Hein, parce qu'elle est pas nous tous terrible sur 5 ans, parce que Julie l'a dit comme ça, ma mère me verrait sans ses tons.
0: La femme avait dit, t'es crois pas faire des enfants, tu sois là, non?
1: Oui.
0: Ah, écoute bien radio, t'es...
1: Elle a fait d'autres enfants, et après, ben, le tout a collé, ben, il y a deux bons enfants, en fin de compte.
0: Quand ça a collé?
1: Là, tout se marie, courait du pont.
0: Mais ça, c'est
1: ça. Comme ça.
0: Ben, elle a collé même. Elle a fini par coller.
1: Bah, là, ben, après, elle a collé, ouais. Ben, elle a dit, ben, quand elle a collé, ben, il y a 65 ans.
0: Bon, elle est bonne, ah, trouve-t-elle.
1: Oui, bon, non, ça pour elle, s'il te plaît.
0: Elle est bonne, ma mère, j'ai un petit bout
1: de
0: là.
1: Elle a pas de toute la radio, là.
0: Hein.
1: Et, ben, même à Diego, là, balance le son.
0: Balance, Diego, balance,
1: hein. Hein?
0: Balance, c'est Diego, bon, balance. C'est bon, on a trouvé.
1: Et excellente soirée à toi.
0: Merci, bah, à aussi.
1: C'est cool. Il reste comme ça même.
0: Ah, mais cool, pas moi. Ah, moi, elle a fait les tanches.
1: Oui, ben.
0: Je m'écoute.
1: Allez, à plus, mon frère.
0: Allez, nous retrouvons. Bye bye.
1: On se retrouve.
0: Elle dit, mais cool, pas maté. Ah.

0: ben voilà, un petit morceau de Michel Admet, joyeux anniversaire maman. Donc on le disait, c'était pour mamie qui fête ses 105 ans. Incroyable, incroyable, qui a appelé la radio ce matin et qui avait l'air en tout cas en pleine forme. Si elle y entend nous, hein, donne-nous la recette hein, pour arriver jusqu'à là-bas. On continue, on va aller par ici avec vos petites annonces. Tiens, Radio Freedom, bonsoir.
1: Bonsoir, vous m'entendez?
0: Bonsoir, je vous entends.
1: Comment ça va?
0: Eh ben ça va, doucement, doucement, ça rentre grand moun, comme il dit.
1: Ça rentre grand moun, sous-mac, en veine bouchon.
0: Sous-mac, sous-mac, quoi, en veine bouchon? Ah, mais tu peux pas celle-là, moi, hein?
1: Tu peux pas celle-là?
0: Ça, le dernier vient de sortir 2026.
1: Ben.
0: Sous-mac, en veine bouchon.
1: Ben. Comment il est bon?
0: Eh ben, elle est là, elle est là.
1: Elle est là, elle est là, mais donne coup, hein?
0: Ben, justement.
1: Fais attention.
0: Ben, Yama.
1: Yama, ben.
0: Alors.
1: Ça va, tranquille. Je vous passe un petit annonce ou essayez de frapper une petite manzelle.
0: Envoie à toi, envoie ton zin.
1: Ben, on m'appelle Bruno. M'habite dans l'Est. Je suis une femme âgée de 40 à 47 ans. Je fais connaissance, discuter un peu au téléphone ce soir, parler un peu de tout, de rien, d'amour, d'eau fraîche. C'est un peu la nage, quoi.
0: Patoge, patoge un peu.
1: Oui, avec palme, comme elle est plus prudent.
0: Et tu bats.
1: Voilà, tu bats. Comme on dit, vraiment, oublie pas.
0: Ah, ben je connais la sécurité.
1: Ah ouais, la sécurité, il passe à mon retour. Je n'ai qu'on fait trop sur net pour mettre le gant.
0: Ah, ben tu parles, toi.
1: Là, pour pas sortir, bien, tu vas sortir.
0: Et que là, il y en a Bruno.
1: 45 ans.
0: 45 ans. Ok.
1: Les vieilles.
0: Ah, le coffret. Le coffret.
1: Le coffret, oui.
0: Bien sûr.
1: Donc voilà, ben... Là, maintenant, on dirait qui m'a Max. C'est où, Max, non?
0: Ah, moi, non, Maxence.
1: Ah, Maxence, dans le deuxième sens, alors.
0: Ah, moi, Max, mais m'a la chance.
1: Ah, ben...
0: On appelle à moi Maxence. Qui s'est ridé hier?
1: Hein?
0: Qui s'est ridé hier, là?
1: Je peux bien s'en ridé.
0: Ah, arrête plaisante, à moi, s'il vous plaît. Moi, t'as moi un coup, c'est ridé hier.
1: Là, je peux bien s'en
0: ridé. Allez, passe pas l'annonce, sinon.
1: Non, inquiète pas.
0: Là, la trappe, ah, oulé.
1: La trappe, mais oui.
0: Ah, oh, Bruno.
1: Ça va.
0: Fais pas cause à moi, hein?
1: Ah, ouais, pas ça aujourd'hui. Du coup, je me cherche une jolie femme, métisse, créole ou malbaraise.
0: Ah, où les jolies ou?
1: 47 ans, hein?
0: Ah, où les jolies ou?
1: Mais beau.
0: Ah. Jusqu'à

0: hommes lancent pour un chapitre.
1: Oui.
0: On comprend le truc.
1: Mm-mm.
0: Donc voilà. Donc, est-ce que vous me laissez mon numéro ou bien vous avez posé 2 ou 3 questions?
1: Ah, ben après, mais, que ça vous aime faire un petit peu quand on a du temps libre là?
0: Ben, m'écoutez un peu mélancolique, m'écoutez un peu la musique, mais m'écoutez du Bob Marley.
1: Rien que la mélancolie, même ça ou bien?
0: Non, mais parce que, en fait, le René, il est mort le 11 mai, mais né le 12 mai.
1: Mm-mm.
0: Donc, là, des fois, je crois qu'il est la réincarnation de Bob Marley.
1: Chante un coup, Madjo, là. Madjo, je suis bien réincarné, vous et moi.
0: Redemption Song.
1: Ou bien, je suis rien qu'incarné.
0: Allez, bon, allez, me dis une voix, allez. 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Bon?
1: Ah, où les carnets écrits dedans, là? Un petit carnet.
0: Ouais, je vous fais un morceau, comment va?
1: Ah, belle.
0: Ben, bon. Ben, me laisse mon numéro, quand même.
1: La gueule?
0: 0693. 05-86-21.
1: 06-93-05-86-21, Bruno de l'Est.
0: Voilà.
1: L'Est nous blesse.
0: Bonne soirée.
1: Merci, bonne soirée aussi.
0: Bonne route.
1: Ah, ben beau, bonne route aussi. Passe dans le coin.
0: Passe dans le coin, voilà.
1: Elle est bon.
0: Allez, bye.
1: Bruno de l'Est, le t-shirt Bob Marley, ils ont entendu. Dirait qu'on est bon mal et rien qu'on en lit. La dernière nouvelle. Radio Freedom, bonsoir. Et dans un instant, on va vous donner le KT, hein. Stresse pas. Voilà, pas d'appel, Diego. Nous donne aux autres ça d'un petit instant tout de suite là après l'appel. Freedom, allô?
2: Oui, bonsoir.
1: Bonsoir.
2: Je viens, en toute bienveillance et féliciter les auditeurs.
1: Ah.
2: J'ai mon standard qui a explosé suite à l'annonce d'offres d'emploi. Je n'en m'en sors plus. Et je suis toute seule à gérer ça. Donc, je vais transmettre mon adresse mail. Sur tous les auditeurs qui sont intéressés, envoyez-moi un mail. Mm-hmm. Lettre de motivation avec un CV de toute l'île, de tous les secteurs de l'île. Alors, je m'excuse pour les personnes qui ne seront pas embauchées à partir du 1er décembre et l'année prochaine, mais l'année d'après, c'est sûr, vous serez embauchés.
1: Oui, mais vous ne pourrez pas embaucher tout le monde.
2: Oh, vous savez, il y aura peut-être bien pas loin de 400 embauches.
1: Ah oui, donc c'était un très très très gros projet en fait.
2: Alors, je vous explique. Là, j'embauche, mais en phase d'amorçage.
1: Mmh.
2: Et ensuite, quand on aura testé, parce que ça va être un test grandeur nature, et si ça a bien fonctionné, ceux qui auront fait le test et qui auront bien travaillé tout ça, ils auront ensuite le CD derrière.
1: Okay.
2: Et l'année d'après, forcément, ça va aller au rythme de croisière. Et forcément, il y aura encore des embauches. Et pendant des années, il y aura des embauches, monsieur. Il y aura des formations, il y aura tout.
1: Ouais, ben écoute, super. Hein, ben, dans ce cas, donc vous disiez, laissez plutôt un mail alors.
2: Oui, laissez un mail.
1: Allons-y.
2: Ce que j'annonçais quand même, c'est que d'ici un an et demi, il y a 1 million d'entreprises, dont 38 pays qui arrivent. Hein. Attention, voilà.
1: Ok. Eh ben,
2: alors, je laisse mon mail.
1: Pourquoi pas?
2: À l'antenne.
1: Ben, allez-y, oui, si vous voulez.
2: Le moine Anne, 50 en chiffres, @gmail.com. Alors, des chauffeurs VL, des chargés de communication, des logisticiens supply chain, des secrétaires comptables.
1: Et tout ça.
2: Voilà.
1: Bon, ben merci beaucoup pour votre retour. En tout cas, vous avez pu constater l'efficacité Freedom, en tout cas.
2: Ah oui, oui. Merci en tous les cas. Et puis vraiment désolé pour que les personnes qui m'ont appelé ce soir et que j'ai pas répondu.
1: Ok, vraiment, ben, c'est bien noté. Merci beaucoup.
2: Merci.
1: Bonne soirée à vous. Au revoir.
2: Merci, au revoir.
1: Ah oui, hein, ben l'annonce sur Freedom comme ça, d'embauche, effectivement,

ben ça a été un standard explosé quoi. Donc j'imagine le pauvre petit téléphone qui a dû sonner en continu pendant moult minutes. Eh ben écoutez, c'est comme ça, on continue, on va tiens donner le quintet peut-être, ça peut être le bon moment là.

0: alors pour l'arrivée du Quintet Plus de Clairefontaine pour cet après-midi, eh bien l'arrivée définitive, les numéros gagnants sont, tac, que je ne me trompe pas, le 6, le 10, l'As, le 4 et le 13. Je répète, le 6, le 10, le 1, le 4 et le 13. Et puis si Zed l'a gagné, Zed y appelle à nous. Nous partage comme d'habitude et puis on continue avec vos petites annonces. Avant ça, on va juste aller voir Claudine rapidement par ici pour une disparition. Claudine, bonsoir.
1: Oui, bonsoir. Oui. Voilà, je vous appelle parce que mon fils, qui est handicapé mental, mm-hmm. il a quitté la maison, mon domicile à Sainte-Clotilde à partir de 17h et il n'est pas rentré. Et il sait pas s'orienter, il est complètement perdu, il se croit poursuivi par je sais pas quoi, il est un peu paranoïaque.
0: D'accord.
1: Et je l'ai cherché partout avec mon autre fils dans le quartier, mais on l'a pas trouvé. Il connaît pas bien comment s'orienter, vous savez, mm-hmm. il est à La Réunion depuis janvier 2025, mais il connaît pas bien comment faire. Il a pris aucun papier, aucun téléphone portable, il a rien du tout sur lui. Il a des baskets, un jogging et un t-shirt et c'est tout ce qu'il a.
0: Aïe, aïe, aïe. Et il est parti de quel coin, de quel secteur?
1: Alors, chemin des Cyprès à Sainte-Clotilde, c'est juste au-dessus de la clinique Sainte-Clotilde.
0: Mmh.
1: Et alors il est blanc, il a les cheveux courts, coiffés à la mulet, il a les yeux bleus, il fait...
0: Alors attendez, vous avez dit, donc il est blanc, cheveux courts.
1: Oui, cheveux courts, coiffés à la mulet, vous savez, à l'ancienne.
0: Coiffés
1: à
0: mulet, ok.
1: Il a les yeux bleus, il fait 1m96, et 95 kilos environ, mm-hmm. il est costaud.
0: Oui, oui, gros beau bébé, oui.
1: Il est très apeuré, non, il est pas du tout violent, hein, mais il a plutôt peur des gens.
0: D'accord. Et vous savez comment il était habillé?
1: Eh ben, je l'ai pas vu partir, et j'ai vu qu'il avait changé de vêtements avant que je parte.
0: D'accord.
1: Avant de le voir pour la dernière fois, mm-hmm. et avant qu'il parte, et normalement il a des baskets noires aux pieds avec parce qu'il a qu'une seule paire de chaussures, il a des baskets noires. Et puis souvent il a un jogging et un t-shirt. Et souvent le jogging il est noir.
0: Donc potentiellement un jogging noir et un t-shirt.
1: J'ai pas pris de détails. J'ai appelé la police pour faire le signalement. Enfin j'ai pour leur dire.
0: Oui bien sûr.
1: Il avait fugué. Parce que lui, il est perdu. En plus, son téléphone portable, il va pas savoir s'orienter.
0: Mmh.
1: Et il croit qu'il est persécuté par des... je sais pas quoi. Comme il est toujours sur son ordinateur, et il se croit persécuté et il a peur de tout le monde. C'est assez, assez spécial.
0: Oui, oui. Après, comme vous le dites, il a un handicap mental.
1: Oui.
0: C'est-à-dire qu'il n'est pas très stable et en plus du mal à se repérer là. Donc,
1: oui.
0: Effectivement. Donc, il est parti de la clinique Sainte-Clotilde, vous me dites.
1: Non, il est parti de chez moi, du chemin des Cyprès à Sainte-Clotilde. C'est juste au-dessus de la clinique.
0: Ah, d'accord.
1: C'est pas loin de la clinique.
0: Ok.
1: Et vous savez, des œufs, là, comme on appelle ça, de la téléphérique, là.
0: Ah, oui, d'accord, effectivement. Chemin des Cyprès, pas loin de la clinique Sainte-Clotilde.
1: Voilà.
0: Donc voilà, il s'appelle comment? Nicolas.
1: Nicolas,
0: c'est ça, oui.
1: Et ok. Sinon, il est suivi par l'hôpital de la Mare, le CHU de la Mare.
0: Mm-hmm.
1: Et justement, le médecin devait le rencontrer demain et il a pas voulu attendre, je sais pas ce qu'il lui a pris.
0: Eh bien, écoutez, votre annonce est bien passée. Et puis, comme on est dans un créneau un peu spécial, la chaleur tropicale, on va éviter de laisser votre numéro de téléphone. Ce qu'on va faire, nous, c'est que s'il y a des gens qui vont l'apercevoir, on demandera d'appeler directement le 17 ou alors de nous appeler sur notre standard au 02 62 41 51 51 qu'on pourra rediriger, nous, vers vous si nécessaire. D'accord?
1: C'est gentil. Merci beaucoup.
0: Oui, effectivement. Bon, mais merci en tout cas, et puis bon courage à vous. N'hésitez pas à nous appeler si vous avez des nouvelles.
1: Merci, merci beaucoup. Hein.
0: Avec plaisir, madame.
1: Soirée.
0: Bon courage, bonne soirée à vous.
1: Au revoir.
0: Au revoir. On nous signale à l'instant la disparition de Nicolas. Claudine nous dit que son fils Nicolas, handicapé mental, a quitté sa maison aux alentours de 17h et depuis n'est pas rentré. Nicolas est instable psychologiquement, non violent, mais plutôt très apeuré. Il se croit poursuivi par quelqu'un et il ne s'oriente pas bien. Il serait parti du côté, il est parti depuis le chemin des Cyprès, non loin de la clinique Sainte-Clotilde. Il est à blanc, coiffé, cheveux coiffés type mulet, les yeux bleus. Il fait 1m96 pour à peu près 95 kg. C'est un grand garçon et il devrait normalement apparaître assez apeuré. Il aurait des baskets noires, un jogging noir et un t-shirt. Il n'a pas de téléphone avec lui, donc voilà, si vous l'apercevez normalement dans le secteur de Sainte-Clotilde, vous pouvez contacter directement le 17 ou alors nous appeler au 0262 41 51 51 pour pouvoir prévenir sa maman. On continue avec vos petites annonces, encore quelques minutes avant le journal d'Europe 1. On va aller par ici. Radio Freedom, bonsoir. Allô? Allô?
2: Allô?
0: Oui, allô?
2: Allô, oui, bonsoir.
0: Bonsoir.
2: Oui, moi je suis David du Nord.
0: Comment?
2: David du Nord.
0: David du Nord, d'accord.
2: Ouais, moi je recherche des femmes pour...
0: Pas une femme, des femmes alors?
2: Oui, des femmes.
0: Ah oui, carrément. David est un gourmand.
2: Oui, voilà. C'est pour...
0: Oui.
2: Et plus, c'est...
0: Mais David, tu as appelé sur quel numéro, là?
2: Bah, sur le vol, et puis voilà, quoi.
0: Oui, mais c'est quel numéro?
2: Je pense que c'est 99-12-00, et puis voilà, quoi.
0: Ah bon?
2: Oui.
0: Sûr de cette information-là?
2: Oui.
0: Moi, je suis pas sûr, hein?
2: Oui.
0: Ah, vous connaîtrez bien, David. Bon, alors, allez, vas-y, rapidement, une annonce.
2: Oui. Moi, en fait, je recherche des femmes de la région, de la métropole, pour dialoguer, pas plus, quoi. Ouais, que... de quel type, Malbarès,
0: David, à cause où les lois comme ça?
2: Parce que Mimi est lourd, parce que je dois prendre une sorte de Mimi fatigué.
0: Mais tu passes vitesse là? Ok. Pour émouter, on peut caler chaque instant.
2: Ouais.
0: Alors.
2: Non, mais grâce à ça, mais en fin de compte, des relations. Non, c'est pas des relations. C'est des personnes comme je peux dialoguer de métropole, de la Réunion, et. Ben voilà.
0: Ok.
2: Merci à Freedom et voilà quoi.
0: Ok, mais ça marche.
2: C'est quoi?
0: Mediao, ça marche. La ce numéro de téléphone?
2: Oui, 06 93 80 30 02. Allô?
0: Oui. 06, m'a répété parce qu'il est appelant. 06 93 80 30 02.
2: Ouais, vous m'écrivez à moi une seule ou
0: pas? Ah ben, vite fait, parce que vous faites 3 mots à la minute. Enfin, yo!
2: Ouais, moi, mes cafés Malbans, 1m81 pour 82 kilos.
0: Ok.
2: Ouais, même si c'est les femmes de la métropole, c'est pour dialoguer, la région, ouais.
0: Ok, bon, ben les beaux, ça marche, alors David.
2: Ok, bonne soirée à vous.
0: Bonne soirée à vous. Allez, bye bye.
2: Merci, au revoir.
0: Ah, David D. Oh là là. Loua, hein. La bouche est loua, Diego, hein. Allez, on continue avec vos appels. On va aller par ici. C'est Radio Freedom. Bonsoir.
3: Oui, bonsoir, monsieur.
0: Bonsoir.
3: Voilà, moi, c'est Jean-Paul. Hein. Moi, je suis aux Avirons, là.
0: Oui.
3: Il y en a un objet très, très bizarre dans le ciel, vers la mer, vers le sud-ouest. Les Avirons, disons, entre Saint-Leu et les Avirons.
0: Mm-hmm.
3: Et tu vois, il y en a certains objets qui rentrent dedans le truc et qui se baladent autour après.
0: Quoi?
3: Ah oui, regarde.
0: Des objets qui rentrent dans quoi?
3: Oui, je te jure.
0: Des objets qui rentrent dans quoi?
3: Dedans un affaire un peu bizarre, bien blanc, quoi.
0: Quoi?
3: Oui, c'est vrai, dans le ciel.
0: Mais qu'est-ce que c'est que ça encore? Il y a un truc blanc dans le ciel et il y a des trucs, des objets qui rentrent dans le truc blanc.
3: Des objets lumineux qui descendent, pas souvent on voit, hein, qui descendent vers le bas et qui remontent et qui vont vers l'objet en question. Okay. Là, j'en vois deux, là, actuellement.
0: Mais c'est quoi ces histoires-là?
3: Je te jure, on dirait des... Je sais pas.
0: C'est possible de faire une photo, une vidéo, un truc?
3: Okay, moi, on a fait une vidéo, mais elle est très très loin, en fait, hein.
0: Il faut zoomer.
3: C'est pas une étoile très bas.
0: Oui.
3: Ben, il pense que dans les Hauts-de-Saint-Leu, il doit mieux voir dans les Hauts-de-Saint-Leu, les avirons.
0: Ça n'est plus près. Les gens qui sont plus près, là, faites-nous des photos, des vidéos, là, du côté des avirons, apparemment, là. Il se passe quelque chose dans le ciel, en direction de la mer.
3: Vers la mer, hein, vers l'océan, hein, vers l'horizon. Hein.
0: Au-dessus de la mer, là-bas, quoi.
3: Oui, voilà, c'est ça.
0: Ben c'est bizarre cette histoire là, t'es.
3: Ah oui.
0: Alors attends deux petites secondes, Jean-Paul. On a peut-être quelqu'un qui voit aussi quelque chose là. Eric, bonsoir.
4: Bonsoir.
0: Oui.
4: Oui, ben c'est un ici mais je vois là depuis Chaudron.
0: Mais pas possible.
4: Il y a un truc qui monte, après le truc qui vient pareil, la fait lumineuse tout. Hein, on dirait un petit peu ça, il monte vers là-haut, après il redescend.
0: Mais quoi? On voit la même chose que lui.
4: Oui, mais oui. Non, excusez-moi.
0: Mais c'est quoi ça?
4: Ben, c'est pour moi, on dirait que c'est la française dans mon dessus, truc là, peut-être les yeux dans l'océan. Indien, peut-être celle aussi.
0: Ah, celle qui était dans l'espace et tout ça là.
4: Ouais, mais peut-être ces autres quoi.
0: Ah, peut-être. Est-ce qu'il y a une opération ce soir, une opération spatiale ce soir? Je sais pas.
4: Ben, le truc,
0: ça, c'est pas. Est... Ou est-ce que c'est les petits bonhommes qui viennent nous voir? Nous ne sommes pas seuls.
4: Non, je ne rêve pas, mais je crois que c'est une étoile. Mais...
0: Et Eric a aussi pas fait une petite photo, bien vidéo, une affaire comme ça?
4: Il m'a fait, mais il voit trop loin.
0: Il ne voit pas bien dessus?
4: Non.
0: Oh là là là là.
4: Ben, je regarde le ciel en haut.
3: Là, il éclaire bien, là.
0: Lève la tête, en tout cas, Xaviron Saint-Denis, et il voit quelque chose dans le ciel, en tout cas, en direction de la mer.
4: Lève la tête, hein, par la queue. Hein.
0: Et encore bonnet à la poussa. Okay. Ah ouais, ben écoutez, ben merci bien tous les deux pour cette information. Nous allons voir si les gens y observent ça aussi, quoi.
4: C'est bon, allez.
0: Merci,
4: allez.
0: Bonne soirée, Azote.
4: Je suis pas
3: au revoir.
0: Ah, allez, au revoir. Donc apparemment, quelque chose de blanc dans le ciel avec des petits objets qui rentrent dedans, quelque chose qui est clair dans le ciel. Eric le voit du côté de Saint-Denis, Jean-Paul le voit du côté des Avirons. Est-ce que vous aussi, vous observez quelque chose dans le ciel? Donc appelez-nous après ça, 02-62-99-11-00. Tout de suite, le journal d'Europe 1, on en reparle après.
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6: C'est une découverte qui pose question. Cette nuit à Paris, 58 migrants retrouvés dans un camion par hasard lors d'un contrôle de police. Des hommes, des femmes, des enfants. Alors, que projetaient-ils? Où voulaient-ils aller? En tout cas, la moitié a été placée en centre de rétention. Explication à suivre. Sébastien Lecornu est arrivé à Mayotte à la mi-journée. Parmi les premières annonces, l'utilisation de l'aide publique au développement comme levier vis-à-vis des pays d'origine et le déploiement de plus de moyens pour surveiller les côtes de l'archipel. C'est une altercation dont l'ampleur a largement dépassé la cité phocéenne, au point que le ministre de l'Intérieur, Laurent Nunez, a indiqué sur Twitter soutenir les policiers intervenus pour rappel lundi à Marseille devant l'immeuble de Sébastien Delogu. Altercation qui a eu lieu entre les fonctionnaires et le député insoumis. Une plainte a été déposée pour outrage contre l'élu européen. s'est procuré ce document. On vous lit tout dans ce journal. C'est sans doute l'événement économique de cette pré-rentrée, les rencontres des entrepreneurs de France, événement du MEDEF à Paris qui a débuté ce matin. Objectif pour les protagonistes, peser dans le débat présidentiel. La tendance météo, Marlène Duré, bonsoir.
7: Bonsoir Charles, un temps agité sur le quart nord-ouest avec des orages potentiellement violents. Alerte orange en cours dans 12 départements. Demain, de nouvelles salves orageuses prendront le relais. Déjà 6 départements en vigilance orange entre l'Auvergne et la Bourgogne. Et enfin, retour de la canicule en Corse avec là aussi une vigilance orange.
6: Merci Marlène, point complet en fin de journal. Et donc c'est une découverte qui pose question à tel point qu'une enquête vient d'être ouverte. 58 migrants retrouvés dans un poids lourd. Cela s'est passé dans le 18e arrondissement. Peu d'informations à l'heure qu'il est. Que comptait-il faire? Où voulait-il aller? Pas de réponse pour l'instant. Découverte qui a eu lieu, Jean-Baptiste Marty, cette nuit lors d'un contrôle de police.
8: Oui, peu avant 1h du matin, les fonctionnaires s'approchent du véhicule qui est alors garé, les feux éteints. À l'intérieur, pas de conducteur, mais tenez-vous bien, 58 migrants entassés dans la cabine du poids lourd parmi les clandestins présents. Des hommes, des femmes, mais aussi des mineurs. Les policiers contrôlent donc tout le monde. Les femmes avec leurs enfants sont laissées libres. Pareil pour les migrants munis d'une demande d'asile. Au total, ce sont 26 clandestins, soit près de la moitié du groupe, qui sont conduits en centre de rétention administrative, donc dans un CRA. Alors, que faisait-il dans ce camion? Attendait-il discrètement d'être conduit dans le nord de la France pour rallier les côtes britanniques? Une enquête est en cours. Selon les premières investigations, le camion appartiendrait à une société basée en Seine-et-Marne. Le conducteur du véhicule est quant à lui activement recherché.
6: Merci Jean-Baptiste Marty du service police-justice d'Europe 1. Sébastien Lecornu est donc arrivé à la mi-journée à Mayotte. Le Premier ministre est sur l'archipel avec deux principaux objectifs, observer la reconstruction très lente, c'est vrai, 18 mois après le cyclone Chido, et trouver des solutions pour endiguer les flux migratoires sur cette île où un habitant sur deux n'est pas né sur place. Alors, Sébastien Lecornu a dégainé quelques annonces, de nouveaux moyens militaires pour surveiller et protéger les côtes. Le Premier ministre vote aussi mettre la pression sur les pays d'origine, une offensive qui intervient alors que le sujet s'impose déjà dans cette campagne présidentielle. Explication Arthur Delaborde.
9: Des militaires, des drones et davantage de bateaux, Sébastien Lecornu veut changer d'échelle face aux arrivées clandestines à Mayotte.
10: Nous allons assumer une militarisation plus forte de la lutte contre l'immigration clandestine et dans le respect de notre souveraineté. On a trop d'angles morts autour de l'archipel. On a trop de difficultés de détection. Et paradoxalement, alors que nos moyens en matière d'interception ont augmenté et vont continuer d'augmenter, c'est parfois les sujets purement de détection et de renseignement qui font encore défaut.
9: La France va notamment déployer un détachement de la Légion étrangère et porter de 9 à 13 le nombre de navires intercepteurs d'ici 2028. Mais Sébastien Lecornu veut aussi agir en amont. L'aide au développement pourra être conditionnée à la coopération des Comores et de plusieurs pays africains contre les passeurs et pour reprendre leurs ressortissants en situation irrégulière. Difficile d'ignorer le calendrier politique. Après les promesses de Bruno Retailleau et Édouard Philippe, le Premier ministre veut durcir la réponse de l'État. À Mayotte, où Marine Le Pen avait obtenu 59% des voix en 2022, la droite et l'exécutif savent qu'en matière d'immigration, ils sont attendus sur les résultats.
6: Et nous en parlerons avec nos débatteurs, Antonin André et Ophélie Roch. Le Parti Socialiste et Place Publique ont ratifié hier soir leur accord sur les modalités de la primaire de la gauche. Elle aura lieu sur deux tours en octobre pour désigner un candidat à la présidentielle. Raphaël Glucksmann et le PS espèrent rassembler le plus possible. Seule ombre au tableau, la question des relations avec LFI qui n'a pas été tranchée. Nous l'évoquerons avec le premier invité d'Europe 1 dans 10 minutes, François Calfon, eurodéputé Place Publique. C'est une altercation dont l'ampleur a largement dépassé la cité phocéenne, au point que le ministre de l'Intérieur, Laurent a indiqué sur Twitter soutenir les policiers qui sont intervenus lundi à Marseille devant l'immeuble de Sébastien Delogu. Selon la version des fonctionnaires, le député insoumis se serait interposé pour empêcher l'interpellation de l'un de ses voisins suspectés de vol. Bonsoir William Molinier.
11: Bonsoir Charles, bonsoir à tous.
6: Alors, c'est très important. Vous vous êtes procuré la plainte d'un des policiers qui accuse le député insoumis de l'avoir insulté.
11: Oui, et selon son récit, lui et ses deux collègues se sont rendus au pied d'un immeuble de Marseille pour interpeller un suspect dans une affaire de vol. Et il se trouve que le mis en cause est un des voisins de palier de Sébastien Delogu. La présence des policiers n'est pas passée inaperçue. Sébastien Delogu en est informé par une voisine, mais le suspect n'est pas à son domicile et donc les policiers repartent bredouille, mais reviennent quelques heures plus tard en passant devant le bâtiment. Ils aperçoivent le scooter du suspect qui est garé. Ils décident de retourner à l'intérieur de l'immeuble et voilà que Sébastien Delogu se serait alors opposé à leur entrée dans le hall. Selon les policiers, l'élu LFI leur aurait même dit qu'il avait prévenu son voisin de leur intervention, ce qui évidemment n'a pas vraiment plu aux fonctionnaires. Le ton serait alors monté. Dans sa plainte qu'Europe 1 a consultée, un des policiers accuse Sébastien Delogu de l'avoir traité de comique et de guignol, ainsi que de l'avoir insulté, tout en faisant barrage avec son corps pour empêcher sa progression dans le bâtiment. De son côté, le député dément cette version ainsi que les insultes. Il a, à l'inverse, porté plainte et réclame désormais la saisie de la police des polices.
6: Merci William Molinier. Effectivement, j'ajoute que Sébastien Delogu conteste cette version et par la voix de son avocat annonce porter plainte pour violence. C'est l'événement de cette rentrée pour le MEDEF, la rencontre des entrepreneurs de France, une REF, comme on dit, qui s'est ouverte aujourd'hui sous le thème du courage, en attendant un débat demain en clôture avec les 7 principaux candidats à la présidentielle qui évoqueront leurs idées pour l'économie. En tout cas, à 8 mois du scrutin, le patronat souhaite peser dans les discussions, Aurélien Fleureau.
12: Oui, les entrepreneurs ont des choses à dire, des idées, et ils agissent tous les jours pour l'économie. Les politiques doivent le prendre en compte. C'était l'un des grands thèmes du discours de Patrick Martin, patron du MEDEF.
13: Nous, entrepreneurs, voulons un pays apaisé. Notre pays a besoin d'un cap, d'une stratégie. Il est minuit moins le quart. Alors, foncez, foncez, mesdames et messieurs les politiques. Soyez courageux.
12: Alors, il y avait tout de même un peu d'espoir dans ce discours. Le courage est le mot d'ordre de cette REF 2026. Mais pour des dirigeants comme Pierre-Emerick Chabanne, directeur général de Zindoc, il y a un sentiment d'urgence.
14: Pour ce qui concerne les TPE, PME, PMI, il y a un vrai climat assez anxiogène. Les défaillances d'entreprises sont parties à la hausse. La crise internationale, les craintes pour l'avenir, le renchérissement des matières premières, tout ça fait que le climat économique français n'est pas bon.
12: Constat partagé dans de nombreux secteurs comme le logement. Franck Maire dirige l'entreprise Alsys en Alsace.
15: Écoutez, un changement de cap, un gros changement de cap, parce que depuis 2017, on vit des politiques anti-immobilier, quand on le vit sur le terrain, les Français le vivent aussi. Dès la rentrée, nous sommes bombardés d'appels de parents, d'élèves et d'étudiants qui ne trouvent pas de logement partout sur tous les territoires.
12: Des chefs d'entreprise qui réclament avant tout un cap clair et la fin de l'instabilité permanente.
6: Merci Aurélien Fleureau du service économie d'Europe 1. Un acte de violence insupportable. Voici la réaction du maire de Paris, Emmanuel Grégoire, sur X. Réaction après l'agression au couteau d'un cycliste hier à Paris. Le jeune homme a été touché à la gorge. Tout est parti, Wilfried de Villers, d'une altercation avec un automobiliste.
16: Oui, dans le 9e arrondissement de Paris, à quelques pas de l'église de la Madeleine, le cycliste de 24 ans s'engage dans une rue étroite quand il est soudain percuté par une camionnette professionnelle. Son vélo électrique est endommagé. Une dispute éclate avec le conducteur qui refuse de rédiger un constat. Les deux hommes en viennent aux mains. Le cycliste porte plusieurs coups de poing à l'automobiliste à travers la fenêtre. C'est à ce moment-là que ce dernier sort un couteau et poignarde le cycliste à la gorge avant de prendre la fuite. Blessée au sol, la victime est rapidement transportée aux urgences entre la vie et la mort. Elle sortira finalement de l'hôpital en fin de journée. Quant au conducteur rapidement identifié, il est interpellé moins de 5 heures plus tard. Une enquête pour tentative de meurtre a été ouverte, confiée à la police judiciaire. C'est dans ce même secteur de la Madeleine qu'a été tué Paul Varry en 2024, un autre cycliste écrasé par un SUV après une altercation avec son conducteur.
6: Merci Wilfried de Villers. Fin de cette édition, nous passons à la Bourse. La Bourse de Paris qui a les
17: légèrement rebondi hein, aujourd'hui, notamment grâce à ArcelorMittal, en tête des performances du CAC 40. L'indice parisien d'ailleurs finit en hausse de 0,36% à 8469 points, après être monté au plus haut aujourd'hui à plus de 8500 points. La météo, Marlène Duret. Rebonsoir ma chère Marlène, les orages sont de retour. Alerte orange dans 12 départements du centre-ouest.
7: Oui, tous ceux du Poitou-Charentes et des Pays de la Loire, plus l'Ille-et-Vilaine, le Loir-et-Cère et l'Indre-et-Loire, avec une sortie à minuit des trois départements les plus à l'ouest, c'est-à-dire l'Ille-et-Vilaine, la Loire-Atlantique et la Vendée. Et au moment où je vous parle d'ailleurs, on a des orages qui circulent entre les Charentes et la Vendée. Prévoyez pour les heures à venir eh bien des pluies assez intenses, de la grêle et bien sûr de violentes rafales de vent. Et puis en seconde partie de nuit, eh bien ces orages prendront gentiment la direction de la région parisienne, de la Haute-Normandie, des Hauts-de-France, avant de s'évacuer en matinée par les frontières belges et luxembourgeoises. Alors cette dégradation, elle sera relayée demain par de nouveaux orages. Côté massif central, avec déjà 6 départements placés en vigilance orange, le Cantal, le Puy-de-Dôme, l'Allier, la Loire, la Saône-et-Loire et la Côte d'Or. Elle entrera en vigueur à 16h et devrait courir jusqu'à vendredi matin. Des orages particulièrement pluvieux avec des cumuls à surveiller. Et parallèlement, il y aura encore d'autres orages qui vont remonter sur un axe allant de l'Aquitaine à la frontière belge. Mais bon, les départements là restent en jaune. Et alors que ces violents orages ont balayé une partie de la France, je vais terminer par ça, la Corse. La Corse qui va connaître une toute autre situation. Un coup de sirocco, Charles. Un coup de sirocco qui va faire grimper les thermomètres au point de frôler les 40 degrés dans le sud de l'île demain après-midi.
17: Ah oui, d'accord. Les 40 degrés dans le sud de la Corse.
7: Probablement. Et les deux départements hein, passent en alerte orange canicule dès midi, ce qui augure aussi des nuits bien douces. Hein. Quand on dit canicule, ça veut dire que les minimales vont pas descendre en dessous d'un certain seuil. Et en l'occurrence, entre 23 et 27 pour les minimales, 27 du côté d'Ajaccio.
17: Merci ma chère Marlène, vous m'accompagnerez avec vos points météo réguliers jusqu'à 21h. Notez que dans quelques minutes sur Europe 1, nous parlerons politique, nous parlerons de la gauche. François Calfon, eurodéputé PS Place Publique, sera avec nous et nous reviendrons avec lui sur la rencontre d'hier soir durant laquelle ont été dessinés les contours de la primaire de la gauche. Seule ombre au tableau, la question des relations avec LFI qui n'a pas été tranchée.

0: Une heure passée de 15 minutes ici à La Réunion et on est toujours en compagnie de moi-même Bastien pour vous servir jusqu'à minuit. Il est maintenant 21h15, encore quelques petites heures à passer ensemble et on continue avec vous. 02 62 99 12 00 pour passer vos petites annonces messieurs. Et puis mesdames, quoi fait mesdames? Pas d'annonce ce soir? Mesdames, appelez-nous 0262 41 51 51 ou 99 13 00 comme vous le souhaitez. Je vous attends pour une petite annonce qu'on essaie de trouver chaussures à votre pied. Tiens. Et puis le 02 62 99 11 00 pour la libre antenne. Les sujets sont libres, on peut aborder n'importe quel sujet si vous le souhaitez. Ce sera avec plaisir. Allez, on continue avec vos petites annonces, on va aller par ici. Radio Freedom, bonsoir. Allô? Ah, eh ben, quoi, du coup, ça va alors? Radio Freedom, allô? Allô?
1: Allô?
0: Allô?
1: Bonsoir.
0: Bonsoir.
1: Passe à moi un petit coup, Jackson, le fou, Pédéla, s'il te plaît.
0: Que ça? Quoi vi raconte? Quoi vi raconte?
1: Allez, c'est bon.
0: T'es ben... Mais elle est pas possible, t'es... Allô? Qu'est-ce qu'on peut raconter? Eh, nous avons des auditeurs exceptionnels, incroyables. Radio Freedom, allô?
2: Oui, allô, oui, bonsoir.
0: Bonsoir.
2: Comment est la Réunion?
0: Ben là, ou même?
2: Et là, c'est qui, hein, Mathias?
0: Ah, non, pas Isa.
2: C'est qui, oh?
0: Jean-Louis.
2: Ben, pas Freedom, là.
0: Ah non, c'est Jean-Louis, ça.
2: Mais pas sur Freedom.
0: Ben non, c'est Jean-Louis, Joe.
2: Ah, ben moi, ton numéro, moi.
0: Oui, le souffrir d'homme, que ça l'a fait? Vous faites une petite annonce?
2: Ben non, une petite annonce.
0: Ah ben oui.
2: Non, ben, tu abonnes vos balles politiques, tout, non, mais car le sujet, moi. Ben...
0: Encore, il n'aime pas la politique, ou?
2: Non, mais pas trop politicien, moi.
0: Ah, ou pas pour les petits chiens, plutôt pour les gros chiens.
2: Voilà, oui. On va dire ça comme ça. Non, mais toi, bon, là, pour mon cas de paix de mer, tout ça.
0: Oui.
2: Mais, ouais, petit chill, là. Moi, petit chill, moi, c'est camarade Goyavier, moi. Moi, c'est Piqué Aiguilles, moi.
0: Vous, comment appelle?
2: Ouais. Hein?
0: Piqué Aiguilles?
2: Oui, mais appelle Piqué Aiguilles, moi.
0: Ah,
2: ça, c'est mon nom de fabrique, ça.
0: Par quoi, Piqué Aiguilles, qu'est-ce que veut dire, ça?
2: Ben, je vais m'expliquer où, mais là, on t'aime bien, je vais expliquer où.
0: Ah, ouais.
2: Alors. Bon, moi, ça n'a pas dit où, toi. Bon, là, pour mon cas, tous les maires. Moi, j'ai mis petit chill. Ou alors, mes petit chill, là.
0: Oui.
2: L'une, là, un cimetière, lui a rallongé, lui a agrandi.
0: Ouais.
2: Donc, lui a refait un autre cimetière.
0: Ouais.
2: Petit chill. Et je te... Comment la fête est pour parler?
0: Ah, piquez aiguilles, attends, on a un petit instant, mais ça va sur la route vite fait, mais il y a un revient à côté où il est bon?
2: Ouais, bon,
0: je... Allez, bouge pas le bateau. On va aller avec Eric, il y aurait un délit de fuite en cours à l'instant. Eric, bonsoir.
3: Oui, bonsoir, monsieur, voilà, je vous appelle pour un délit de fuite au niveau d'un restaurant à Saint-Louis.
0: D'accord.
3: Voilà, enfin, côté, il y avait trois ou quatre adultes, ils ont pris des repas et des boissons. Et au niveau de la caissière, il a tourné son dos pour reprendre les boissons dans le frigo. Et les personnes, ils ont pris la fuite avec leur voiture. Déjà, la matriculation et tout. Hein.
0: Ah, donc c'est un vol, carrément, alors?
3: Exactement, voilà, c'est un vol.
0: Ah, d'accord. Mais vous avez appelé la police?
3: Ben, j'ai appelé la gendarmerie Saint-Denis, ben, comme ils ont fermé, c'est la gendarmerie Saint-Denis qui m'a répondu, et il m'a dit, bon, ben, comme Saint-Denis, c'est les arts fermés, seulement le matin à 8h. D'accord, si c'est possible, j'ai peux passer l'annonce à la radio de Freedom.
0: Alors, passer.
3: Écoute. Parce que dans la restauration, il y a des caméras, c'est déjà enregistré. Hein.
0: D'accord. Et vous, vous êtes que. C'est quoi, vous, le propriétaire du restaurant?
3: Non, non, moi, je suis le cuisinier.
0: Oui.
3: Et le responsable était à la caisse. Au moment où il a repris les boissons pour donner à la personne, il a pris tout le repas, la somme de 31 euros. Ils ont parti dans leur voiture. Il y avait mon collègue juste devant, il avait la voiture avec les matriculations.
0: D'accord. Et du coup, ils sont partis avec les repas et les boissons, exactement. Tout ça?
3: Voilà, voilà. Ils ont parti avec les repas, les boissons et tout. Ça, il y a à peu près un quart d'heure, là.
0: D'accord, ok. Donc,
3: si la personne, s'il m'entend, il coupe la radio, mm-hmm. Vaut mieux de passer au restaurant, de régler le montant, parce qu'il y a la caméra dans la restauration, c'est enregistrer leur visage. Hein.
0: D'accord, ok.
3: Voilà.
0: Alors, ce qu'on va faire pour éviter du coup tout comportement suspect, tout comportement on va dire dangereux aussi, on va pas donner la plaque d'immatriculation parce qu'effectivement ça va être le rôle de la police ou la gendarmerie de faire le travail. Par contre, vous pouvez effectivement déjà décrire ce qui s'est passé et puis aussi passer une annonce aux personnes qui se trouvent actuellement peut-être dans ce véhicule-là, de leur dire qu'il y a des caméras, que vous avez la plaque d'immatriculation.
3: Exactement.
0: Et que voilà. Le nécessaire sera fait à la gendarmerie dès que ce sera possible, quoi.
3: Voilà. Bon, ben, écoute, là, je vais passer l'annonce, comme ça, c'est la personne, écoute, la radio Freedom.
0: Mm-hmm.
3: C'est une voiture blanche DJ sans... Bon, je ne donne pas le matricule.
0: Ça commence par DJ, en tout cas. C'est une voiture blanche, voilà. C'est quoi comme voiture?
3: C'est une Renault, ça.
0: Une voiture Renault qui commence par DJ, qui est partie en délit de fuite dans un restaurant, donc un vol. Restaurant de Saint-Louis, c'est quoi le restaurant?
3: Le restaurant des bons enfants, Saint-Louis.
0: Restaurant les bons enfants.
3: Ouais.
0: Les bons enfants.
3: La voiture s'était stationnée juste devant la restauration et on a pu relever la plaque de...
0: La plaque d'immatriculation.
3: Voilà.
0: Ok, donc ça...
3: Il peut passer avant 22h pour payer la somme.
0: Mm-hmm.
3: S'il ne vient pas, demain matin, on emmène sa plaque à la gendarmerie.
0: Et la plaque commence par quoi, Maisy?
3: Commence par DJ.
0: DJ. Eh ben, en tout cas, l'annonce est lancée. Et puis, s'ils nous écoutent ou si quelqu'un les connaît, eh ben, vaut mieux pour eux qu'ils ramènent, qu'ils viennent payer ce qu'ils doivent parce que les images sont sur caméra et vous avez la plaque d'immatriculation.
3: Exactement. Ben, je vous remercie. Hein.
0: Eh ben, avec plaisir et puis bon courage à vous. Hein.
3: Ben, merci.
0: Merci, au revoir.
3: Allez, au revoir.
0: Donc voilà, délit de fuite. Monsieur disait délit de fuite, mais c'est plutôt un vol, je dirais, là, qui s'est produit du côté de Saint-Louis, au restaurant Les Bons Enfants. Donc voilà, ils ont commandé à manger et puis sont partis sans payer à bord d'une voiture blanche Renault. L'immatriculation commence par DJ. Donc voilà, le nécessaire sera fait auprès de la gendarmerie. Et puis ils ont la plaque d'immatriculation et puis ils ont également les caméras de surveillance qui ont réussi à prendre tout ce qui se passait. On va continuer avec vos informations. On va aller tiens par ici. Radio Freedom, bonsoir. Allô?
4: Tiens, oui, ben écoute, j'attendais, vous étiez en communication avec la personne.
0: Oui.
4: Hein? Oui. Ah, je vous félicite. Alors là, quand vous êtes à la radio, je vis en métropole.
0: Oui.
4: Alors là, je m'éclate de rire.
0: Ah bon, pourquoi?
4: Mais pourquoi il parle créole, il chante? J'ai dit, c'est bien.
0: Ah, mais c'est les gens, c'est pas moi. Hein. Moi, j'ai rien fait.
4: Non, mais c'est pas que vous avez rien fait. Vous présentez bien votre émission.
0: Ah, ben merci. Merci beaucoup. C'est les auditeurs qui sont exceptionnels, là.
4: Ben, écoute, j'ai le droit de vous appeler pour dire que c'est bien quand vous présentez. Ah, là, il y a l'ambiance.
0: Ah, ben écoutez, ça me fait plaisir, en tout cas.
4: Ah, ben oui, mais il n'y a pas que. Bon, vous, il y a. Comment ça s'appelle? Mathias, il y a Max. Ah là, c'est des phénomènes.
0: Oh, ben c'est noté alors. Vous nous appelez d'où, de la métropole?
4: Dans la région parisienne, à Thiers.
0: Ah, d'accord. Thiers, dans le 94.
4: Oui, 94, c'est dans lui.
0: Oui, tout à fait, effectivement.
4: Il faut que j'arrive parce que ce n'est pas évident de vous avoir au téléphone.
0: Ah oui, effectivement, il y a beaucoup d'appels. Mais tu es gentil.
4: J'ai pas compris.
0: Tu es gentil.
4: Non, je me mange avec vous quand vous, quand vous mettez les chansons, vous chantez là.
0: Oui.
4: Je dis waouh.
0: Bon. Clown. Bon ben on continue comme ça alors.
4: Effectivement. Effectivement, ouais, je vis en métropole, j'ai vécu à La Réunion, je suis en métropole. Je dis, moi, j'écoute que Radio Freedom.
0: Ah, ben oui, effectivement. La meilleure radio de Lille, il paraît, hein.
4: Ah, ben c'est la radio locale de La Réunion.
0: La meilleure radio au monde.
4: Je pense bien. Oh là là, je me marre. Mais quand vous êtes à la radio, ah mon Dieu.
0: Ah ben ça fait plaisir en tout cas votre appel.
4: Ben effectivement, ben il faut le dire quand même. La Réunion, je suis né à La Réunion.
0: Ah ben oui. Et ça fait combien de temps que vous êtes en métropole?
4: Oh, ben, je suis venu en métropole en 77.
0: Ah oui, ça fait moult années.
4: Ben oui, je suis venu à La Réunion avec mon mari, mais il est décédé, il a eu un AVC. Et je suis revenu en métropole.
0: Ah, d'accord.
4: Ah, ben,
0: et là, vous êtes à Thiers.
4: Je n'ai pas compris.
0: Et là, vous êtes à Thiers.
4: Mais je suis revenu en
0: métropole. Qui est la plus belle?
4: Non, je suis la plus belle.
0: Ah, il y a Belle Épine là-bas à Thiers, non?
4: Belle Épine à Thiers, en Lille. C'est juste à côté.
0: Oui. Ah, je connais.
4: Ah, ben, tu connais?
0: Oui.
4: Ah, tu ne sais rien quand t'es. En plus, quand il y a des chants, est-ce que tu peux mettre une chanson pour moi, si tu peux?
0: Quelle chanson?
4: De Michel Berger.
0: Michel Admet, Michel Berger. Il y a beaucoup de Michel ce soir.
4: Non, Michel Berger.
0: Laquelle?
4: Laquelle? J'ai mis fin pour le décès de mon mari quand j'étais à La Réunion.
0: Ah, mais c'est triste. C'est quoi?
4: Mais c'est pas grave, parce que je pense à lui et sa photo est devant moi.
0: Et comment ça s'appelle la chanson? Le Paradis Blanc?
4: Ah oui, c'est celle-là.
0: Je m'en doutais.
4: C'est celle-là.
0: Bon, ben, je l'enverrai dans quelques petits instants. Restez à l'écoute.
4: Oui, je reste à l'écoute. Continue comme ça.
0: On continue.
4: Tu mets l'ambiance. Tu mets l'ambiance. Et tu as de l'humour. Tu sais bien parler aux gens.
0: Ah ben merci, ça fait plaisir. Votre prénom c'est comment?
4: Je m'appelle Marie.
0: Marie, eh ben écoutez Marie, votre appel me fait beaucoup plaisir.
4: Ben oui, mais j'ai le droit de le dire. Parce que, tout à fait, oui. Quand vous êtes à la radio, hein, mon Dieu, je me marre.
0: Je vous embrasse Marie.
4: Ainsi, moi aussi.
0: Dans un instant, je vous mets le Paradis Blanc.
4: Ah oui.
0: Je mets pas longtemps parce qu'après ça déprime.
4: Oui, mais non, ça déprime. Mais non.
0: Ah oui.
4: Il faut comprendre. Il a eu un AVC à l'île de La Réunion, il est décédé. Bon.
0: Oui.
4: Je vivais à La Réunion.
0: Ce sont des choses qui arrivent, malheureusement.
4: Je sais que c'est dur. Et quoi que ce soit, mais il faut accepter. Il faut accepter. C'est dur, hein.
0: Oui, mais vous avez la pêche, vous avez le sourire, et c'est ça qu'il faut, quoi.
4: C'est la pêche, parce que si on garde pas la pêche.
0: On garde la pêche, mais on n'avale pas le noyau.
4: Ah, mais sûrement pas. On va s'étouffer.
0: Bon, Marie, je vous laisse. Des bisous à vous.
4: Mets-moi cette chanson pour moi, s'il te plaît.
0: Ça marche, dans quelques petits instants, je mets ça.
4: Ok. Je vous écoute.
0: Ah, ça marche, ok. À bientôt, Marie.
4: Branché Radio Freedom.
0: Ça marche. Belle soirée à vous.
4: Ah, à toi aussi.
0: Allez, bye bye.
4: Un piouk.
0: Allez, piouk.
4: Piouk. De la métropole.
0: Ça marche. Alors, on continue avec vos appels. Tiens, on a une annonce qui vient de la métropole et c'est une femme. Sarah, bonsoir.
5: Bonsoir.
0: Bonsoir Sarah, comment ça va bien?
5: Ça va très bien et vous?
0: Ah ben très bien, très bien. Depuis que tu m'as appelé, ça va très bien. Alors, Sarah, envie de passer une petite annonce ce soir?
5: Oui, c'est ça.
0: Alors, je t'écoute.
5: Alors, voilà, j'ai 64 ans.
0: Mmh.
5: Et j'aimerais bien trouver un chéri pour moi.
0: Ah ben écoute, on va essayer de faire ça. Tu es en métropole?
5: Oui, je suis en métropole, du côté d'Amboise.
0: Amboise?
5: Oui,
0: c'est ça. Où, c'est où, Amboise?
5: C'est à côté de... Ben, c'est à côté de Tours.
0: Parce qu'à La Réunion, on a Amboise?
5: Oui,
0: mais
5: en... c'est Amboise.
0: Amboise, à côté de Tours.
5: Voilà.
0: Ah, moi, je connais Saint-Pierre-des-Corps, mais Amboise, je connais pas.
5: Ben, c'est pas loin, de Saint-Pierre-des-Corps.
0: Dans les mêmes environs, quoi.
5: Voilà.
0: Ok,
5: voilà.
0: Ça marche. Donc, Sarah, qui nous appelle d'Amboise, a 64 ans, et du coup, tu recherches un homme comment?
5: Je recherche un homme qui est assez grand,
0: mm-hmm.
5: et préférable, bah, soit métissé ou soit blanc,
0: mm-hmm.
5: et comment dire, un homme qui aime bien sortir, qui est sérieux. Hein. Moi, je veux quelque chose de sérieux.
0: Pas d'aventure.
5: Je veux pas d'aventure, non.
0: Ok.
5: Ça ne m'intéresse pas. Et quelqu'un qui fait dedans les 64, 65 ans.
0: Mmh.
5: Voilà. Moi, je fais 1m65.
0: D'accord.
5: J'ai les cheveux noirs. Je suis métissée créole.
0: Mmh.
5: Et puis, j'ai les yeux marrons.
0: Marron clair, marron foncé?
5: Marron clair.
0: Oh!
5: Et puis, j'aime bien cuisiner, j'aime bien aller danser, j'aime bien tout ce qui dit promenade en famille et tout ça.
0: C'est quel type de cuisine tu fais? C'est quoi ton plat préféré?
5: Je fais le curry de poulet.
0: D'accord.
5: J'aime bien le curry de poulet, j'aime le rogaille saucisse.
0: Mm-hmm.
5: J'aime aussi le civet de coq.
0: Oui, d'accord.
5: Bon, le curry de poisson aussi, évidemment.
0: Hein. Mm-hmm.
5: Voilà, mais je cuisine beaucoup créole.
0: Ok, ben c'est très bien comme ça. Hein. Ça fait combien? Tu es réunionnaise du coup?
5: Oui, je suis réunionnaise.
0: Et ça fait combien de temps que tu es en métropole?
5: Oh, ça fait à peu près 4 ans.
0: D'accord, ok. Donc c'est pas très vieux cette histoire.
5: Non.
0: Et à La Réunion, tu étais de quel côté?
5: À La Réunion, j'étais du côté de Saint-Pierre.
0: Ok, dans le sud. Donc là maintenant, du côté de la métropole, tu recherches quelqu'un de la métropole, on est d'accord?
5: Si c'est ici, c'est tant mieux. Si c'est à La Réunion, c'est pareil aussi, parce que je dois rentrer l'année prochaine, je serai en retraite.
0: Ah, excellent, voilà. Ça veut dire que... Ah, tu rentres définitivement, du coup?
5: L'année prochaine, je rentre définitivement. Mais là, pour le mois de novembre, je rentre 3 semaines quand même.
0: Ah, donc il y a peut-être possibilité, si quelqu'un est à La Réunion, de discuter, si ça se passe bien, en novembre, de se rencontrer déjà.
5: Voilà.
0: C'est intéressant, effectivement. Une piste à explorer. Donc, les hommes qui nous écoutent et qui sont à La Réunion ont la possibilité aussi de te contacter et éventuellement d'essayer de créer quelque chose.
5: Voilà.
0: Ok, bon bah ça marche. C'est la première fois que tu nous appelles, Sarah?
5: Non, c'est pas la première fois, mais ça remonte quand même assez longtemps que j'ai... Mais à chaque fois que j'appelle, c'est-à-dire j'ai déjà appelé pas mal de fois, mais on me donne toujours des personnes qui sont jeunes.
0: Ah! Et oui, parce que toi, tu es de quel âge à quel âge?
5: Moi, je veux de 64 jusqu'à 65 ans. Mais pas...
0: Ah, tu veux qu'il soit plus... Soit comme toi, soit plus âgé. Parce que c'est court, 64 à 65.
5: Oui, mais moi, pour vous dire franchement, j'aime pas les hommes qui sont trop, trop jeunes.
0: Oui, mais s'ils ont 68, par exemple.
5: Oh, 68, oui, ça peut aller. On va dire 69, 68, ça peut aller encore.
0: D'accord, ok.
5: Voilà. Bon.
0: Pas très loin de ton âge à toi.
5: Jeune, mais pas plus jeune, quoi. Pas plus jeune.
0: Mais plus âgé, ça passe? 70.
5: Plus âgé aussi, ça passe, oui.
0: Ah, d'accord. Donc, à partir de ton âge à toi, 64.
5: Voilà, c'est ça.
0: Mm-hmm. Ok, écoute, ça marche. Et si... Oui, donc, du coup, ce qu'on fait, c'est que tu nous rappelles dans... Ah oui, comme t'es en métropole, toi, est-ce que tu veux laisser ton numéro de téléphone à l'antenne ou est-ce que tu veux faire comme d'habitude?
5: Je veux pas laisser mon numéro de téléphone.
0: D'accord, ok. Bon, ben, on fait comme d'habitude, c'est-à-dire que dans 10-15 minutes, tu appelles au standard. Oui. 02 62 41 51 51. Et du coup, tu récupéreras les numéros avec Diego qui va noter les hommes qui l'appellent.
5: D'accord.
0: Ok.
5: Ok. Merci bien.
0: On fait comme ça, Sarah, et puis tu nous tiens au courant si tu as trouvé la perle rare.
5: Merci. Ok. Beaucoup.
0: Allez, bon, bah, je te souhaite une belle soirée.
5: Merci.
0: Merci. Au revoir.
5: Au revoir.
0: Voilà, je disais que j'allais avoir une annonce de femme ce soir. Ben, elle a pas manqué, maman. Et m'y te connais. Fallait juste être patient. Radio Freedom, bonsoir. Allô, allô, bonsoir.
6: Allô, bonsoir.
0: Oui.
6: Oui, voilà, je vous téléphone pour savoir un petit renseignement. Parce que depuis ce matin, j'ai pas de télé. Et donc, c'est marqué problème, erreur technique, problème internet. Je veux savoir si dans l'arrondissement, si tout le monde est pareil, quoi.
0: Ah, problème technique.
6: Voilà, il manquait erreur technique.
0: Ah, erreur technique sur la télé.
6: Voilà, depuis ce matin, et donc il n'y a pas internet, quoi.
0: Et c'est où ça?
6: C'est dans les Hauts-de-Saint-Louis, dans les MAC.
0: Ah, les MAC, les Hauts-de-Saint-Louis.
6: Au MAC.
0: D'accord, ok. Eh ben, nous va poser la question aux éditeurs, hein, si du côté dans les Hauts-de-Saint-Louis, aux environs des MAC, est-ce que vous en avez des problèmes de télé aussi avec écrit erreur technique?
6: Erreur technique, et la pointe, et comment quoi, il voit, le télé, il marche, quoi, hein, mais internet, quoi.
0: Ah, donc la télé, il fonctionne correctement, mais c'est juste que l'internet, il déconne.
6: Voilà. La télé, il marche, lui, mais c'est l'internet, quoi.
0: Oui, parce que là, on a la télé avec internet, normalement.
6: Voilà.
0: Ok. Bon, et c'est depuis quelle heure, demain?
6: Ben, depuis, moi, déjà, m'a levé, c'était 3 heures, m'a allumé la télé, l'avait point. Mais là, depuis ce matin, il n'y a rien.
0: D'accord, ok. Donc au moins depuis cet après-midi en tout cas.
6: Ouais. Non, depuis ce matin, parce que moi m'a levé.
0: Ah, 3h du matin?
6: 3h du matin m'a levé.
0: Ah oui, donc quelqu'un qui vous dit 3h pour midi, moi, 3h du matin.
6: 3h du matin m'a levé.
0: Ben, a fait au lait 3h du matin.
6: Ben, mais tu travailles après 24h, hein.
0: Ben 8h. Travailler 4h dans le.
6: Ah oui.
0: Bon, en tout cas, depuis 3h du matin, pas de télé, pas là-bas, à côté Saint-Louis.
6: Dans les hautes marques, hein, mais je veux savoir si les gens aussi n'ont le même problème, quoi, comprends?
0: Ouais. Ben, nous posons la question, en tout cas, reste à l'écoute.
6: Ok, ben, merci beaucoup et bonne émission à toi.
0: Merci beaucoup, nous retrouvons, allez, bye bye.
6: Allez.
0: Donc voilà, un problème technique avec écrit erreur technique sur la télé. Il semblerait que ce soit un problème d'internet. On est du côté dans les Hauts-de-Saint-Louis, du côté des Mac. Est-ce que vous avez aussi des problèmes d'internet ou de télé? Lui, en tout cas, son cas, c'est depuis 3h de matin, depuis ce matin. Pas de télé, erreur technique, certainement un problème lié à internet. Si c'est le cas, appelez-nous 0262 41 51 51 pour nous dire si vous avez également des problèmes dans ce secteur. On continue. Ah, on a une disparition encore par ici avec bonsoir, Jessica. Jessica, bonsoir.
7: Oui, bonsoir.
0: Oui, qu'est-ce qui se passe, Jessica?
7: Oui, comment ça, c'est pour dire que mon garçon de 19 ans, il est parti de la maison. Mais c'est à partir de 21h que Malaron a moins compte qu'il n'était pas là.
0: Mmh.
7: Et il appelle, nous lance des messages, il ne répond pas. Et là, il a lancé un message à sa belle-sœur de dire que de le laisser tranquille, qu'il n'en peut plus.
0: Ah.
7: Voilà.
0: Vous savez ce qui a pu arriver?
7: Je pense qu'en ce moment, il a une déception amoureuse. Voilà.
0: Oui.
7: Parce que, du coup, ils sont jeunes, donc je n'entends pas trop de leurs histoires.
0: Oui, ben, je comprends,
7: et,
0: oui.
7: Du coup, dans l'après-midi, enfin, à partir de 17h, il m'a demandé la voiture pour aller voir la copine.
0: Mm-hmm.
7: Et j'ai rien demandé, moi, en fin de compte. Voilà. Et c'était quand il est arrivé, je pensais qu'il était toujours à la maison. Mais, là, c'est à 21h, comme d'habitude, je fais mon tour, et puis, je l'appelle, je le vois pas. Son grand frère lui dit, maman, il est pas là. Voilà.
0: En fait, il est rentré, il a déposé la voiture et il est reparti.
7: Il est reparti, mais j'ai pas.
0: Vous savez pas depuis quelle heure du coup?
7: Je pense à 18h30 parce que son frère était là, son plus grand frère était là quand il est arrivé et le grand frère avait le temps de partir.
0: Ah, d'accord.
7: Voilà.
0: Et là, du coup, vous avez une nouvelle. À quelle heure il a envoyé un message?
7: À 21h30. Parce que l'entendre l'appeler. Et ben, il a répondu à sa belle sans messure, messenger, de laisser tranquille, qu'il n'en peut plus et qu'il n'a plus de batterie. Voilà.
0: D'accord. En espérant, c'est la première fois que ça arrive?
7: La dernière fois, la semaine dernière, parce que, ben, non. Parce que oui, c'est la première fois qu'il prend comme ça, oui.
0: Oh là là. Et vous êtes dans quel secteur?
7: Saint-Louis.
0: Donc à Saint-Louis.
7: Oui.
0: Et il est parti d'où exactement à Saint-Louis?
7: À Chapelle.
0: Quartier La Chapelle.
7: Oui.
0: Okay.
7: Et là, on a eu un on a eu un appel de son cousin, qu'à 21h, à 20h40, ils l'ont vu au Gol, en covoiturage. Il était à pied, mais quand il

0: pas vu partir. Mm-hmm. Normalement, un ensemble un peu filé, blanc, et des petits rayures noires dedans.
1: Ensemble blanc, rayures noires.
0: Oui.
1: Ok. Et pas de signe distinctif, il ne porte pas de lunettes, il n'y a pas de tatouage ou ce
0: non,
1: genre de choses.
0: Pas de lunettes, pas de tatouage, non.
1: D'accord. Eh bien, écoutez, Jessica, on va lancer un appel. Je oui. suppose que les forces de l'ordre sont prévenues déjà.
0: J'ai appelé, mais j'ai peur qu'ils me disent pas qu'il a 19 ans, qu'il faut attendre encore un peu.
1: Donc, ouais, effectivement, pas. En général, ils attendent un petit peu. Mais là, si on parle du message qui éventuellement. D'accord. Peut-être okay. inquiétant. Ben écoutez, nous en tout cas dans notre cas, nous on fait passer l'annonce. Vous êtes en direct. D'accord. Et puis n'hésitez pas à nous tenir au courant si vous avez des informations.
0: Hein. D'accord, merci beaucoup.
1: On en fera demain. Hein. On laisse pas votre numéro de téléphone vu que c'est chaleur tropicale. Mais en tout cas, si jamais on a des informations à ce sujet, on n'hésitera pas à vous rappeler. D'accord.
0: D'accord, merci beaucoup.
1: Merci à vous et puis bon courage.
0: Merci, au revoir.
1: Au revoir. Information disparition, Jessica qui nous informe que son garçon de 19 ans, Erwan, est parti de la maison depuis 18h30 environ. Et il a laissé un message inquiétant pour dire qu'il n'en pouvait plus. Il est parti du côté de Saint-Louis, quartier de la Chapelle, et il aurait été aperçu aux alentours de 20h40 au niveau du Gol, l'aire de covoiturage. Donc voilà, si jamais vous l'apercevez, Erwan, 19 ans, est un type il est de type CAF blanc, assez grand, cheveux bruns, et il serait éventuellement habillé d'un ensemble blanc à rayures noires. Si jamais vous l'apercevez, n'hésitez pas à nous appeler au 0262 41 51 51 pour toutes vos informations. On continue avec vos appels et les petites annonces. On va aller par ici pour les ces messieurs. Eh ben non, ce sera pas lui. Raccroché, tiens. Radio Freedom, bonsoir.
2: Allô, bonsoir.
1: Bonsoir.
2: C'est Jean du Nord.
1: Jean du Nord, bonsoir, oui.
2: Oui, mais bonsoir, mais pas souvent, mais j'arrive de me passer une petite annonce.
1: Ah ben pourquoi pas.
2: Ben, pourquoi pas essayer.
1: Ah ben il faut, on a raison.
2: Ben, non, moi, Michel Schrim, parlons pour discuter un peu, ce sera, et puis, bon, après.
1: Mm-hmm.
2: Mais donc, oui.
1: Aventure, bien, sérieux, ça.
2: Non, c'est pas aventure, plutôt sérieux.
1: Mm-hmm.
2: Ben, parce que l'aventure, c'est plus mon... Genre, quand j'ai 59 ans, et je voulais bien me...
1: Tu as envie de perdre le temps, là.
2: Voilà.
1: On connaît qu'on s'en veut et qu'on s'en veut pas.
2: Voilà, exactement ça.
1: Mm-hmm.
2: Et j'ai 59 ans, mais j'ai dans le Nord, et je suis une femme de 59 jusqu'à, on va dire, 66-67 ans.
1: Mm-hmm.
2: Et une femme surtout qui ne boit pas, mais qui ne fume pas. Parce que moi-même, je ne bois pas, je ne fume pas, et je ne voulais pas prendre la tête sur ça avec une femme qui est complètement bourrée, quoi.
1: Oui, bien sûr, il comprend.
2: Et encore, c'est ça, si vous discutez un petit peu, et puis, voir après, et si je suis une page, comme on dit.
1: Ok, donc on est ouvert aux appels et à discuter, et puis nous va voir après.
2: Voilà, moi, c'est un col blanc,
1: mm-hmm.
2: un crâne rasé, pas de barbe, pas de moustache, rien.
1: Mm-hmm.
2: Et 1m73 pour 80 kilos. Mais, ouais, mais c'est presque tout, hein, je laisse mon numéro de téléphone.
1: Mm-hmm.
2: Et c'est aussi 93, 70, 27. 57, c'est une femme, on veut discuter un petit peu et
1: voir plus d'affinité, quoi.
2: Voilà, ben, elle m'appelle et je suis disponible. Et à toute heure de la nuit, quoi.
1: Oh, ok. Ben, Jean du Nord.
2: Voilà, merci beaucoup, Justin.
1: Eh bien, avec plaisir, Jean.
2: Je vous écoute jusqu'à minuit.
1: Ok, ça marche.
2: Ben, ok, ben, merci beaucoup.
1: Allez, bonne soirée, Jean.
2: Allez, vous parlez, merci.
1: Jean du Nord, 59 ans, et du coup si vous êtes intéressé, 06 93 62 27 57. On continue par ici, Radio Freedom, bonsoir.

0: Bonsoir.
1: Bonsoir.
0: Mais bien.
1: Eh ben ça va ou même. qui que c'est vous?
0: La mairie au thé me dit. Ah,
1: qui ça fait rire ou encore?
0: Mais vous n'êtes pas mauvais.
1: Hein?
0: Oui seulement.
1: Ah, vous connaissez 10 femmes qui rient là?
0: Hein?
1: À moitié d'un bal de riz.
0: À moitié dans son lit.
1: À moitié dans son lit.
0: On dit moi tout seul, moi je suis bien content, mais je ne suis en personne.
1: Vous n'êtes pas à moitié de lit ou en entier alors?
0: Hein?
1: Vous n'êtes pas à moitié de lit ou en entier alors?
0: Mais en entier dans mon lit.
1: Tu attends le prince charmant?
0: Aïe aïe aïe!
1: Eh ben!
0: À mon âge, j'attends plus le prince charmant. À mon âge, il reste dans le lit, il profite de sa retraite. Il profite de ses petits-enfants, de ses filles, et il s'apprenait. Il rentre dans le cas, troisième âge, et il est parti. Moi, je vous connaîtrais comme la vie est belle.
1: La belle vie, alors.
0: Ah, bonne, ça danse, ni cause, ni rit, ni mange.
1: Oui, mais avec un bouc, il fait ça aussi. Hein?
0: Aïe, aïe, aïe.
1: Ah, c'est pas, pas possible, ça, alors.
0: Hein?
1: Pas possible ça alors?
0: Ah non. Ouais, nous l'avons en 2000. Quelle année il est 2026?
1: Ah là là. Ma vie, on rappelle même plus quelle année il est.
0: Nous l'avons trop
1: tard. Ah, je suis avec un bouc, il était déjà où quelle année t'es là?
0: Ben oui, tu ne veux pas. Je veux la migaille, mais on est là. Non, tu ne veux pas. Non, il est tout seul. Vaut mieux vivre seul que mal accompagné.
1: Oui, mais pour vivre, vous pouvez vivre bien accompagné aussi.
0: C'est un poison, ça.
1: Hein?
0: Bonhomme, c'est un poison.
1: On a eu une mauvaise expérience, ça fatigue où?
0: Il faut laver votre linge, il faut ramasser votre caleçon. Il faut. Ah, c'est fatigant, moi, donc.
1: Eh bien, encore, tu te beaucoup calqué, il faut ramasser votre caleçon?
0: Ah!
1: Hein, si on va trouver un bouc, va dire où? Allez, il faut ramasser votre culotte, toi. Un jour, tout un bouc, lui-même va dire, hé, la fourmi ramasse une culotte.
0: Ah, moi, mon culotte, non, mon noir. Monsieur, mon culotte, il m'a trempé tout de suite.
1: Hein?
0: Ah, bon.
1: Ah, pas pareil, c'est éteint ou alors?
0: Ah, non, non, non, non.
1: C'est éteint,
0: il m'a... C'est pas en machine. Monsieur, mon culotte, il m'a trempé d'un petit peu bonix, un petit peu savon liquide.
1: Hein?
0: Il m'a trempé, il frotte à lui, il rince à lui, il m'a sec.
1: Ben, qu'est-ce que ça dit, Gouji, mon maître de nos javel?
0: Hein?
1: Diego, dis-moi où mettre un peu de nos javel.
0: Ah, dis Diego, les masses. Ils sont venus mettre qu'il a dans notre javel.
1: Ah, que ça, Diego? Diego, ah, Diego, dis-le moi, t'es où mettre pas qu'il a.
0: Encore mieux. Non, mais en plus, moi, la poivre vraiment.
1: Eh, Diego, il connaît bien, hein? Comment connaît ça, Diego? Ah, ah, Diego, il connaît même pas qu'il a, t'es, c'est, y'a, t'es?
0: Ah, ah.
1: Dangereux, lui.
0: Mais qu'il a tout quoi?
1: Diego connaît déjà fait ça.
0: Ah, ok.
1: T'es, hé, plus si ça va, moi, il m'a déjà fait. Avant, t'es mettre grand linge, et c'était mettre petit linge. Avant, t'es mettre soutien gorge, et c'était qui mettre plus soutien gorge. Avant, t'es mettre culotte, et c'était mettre plus culotte. Mais où c'est ça va? Adam et Ève?
0: Dans l'air.
1: Nous, ça retourne dans le temps Adam et Ève.
0: Adam et Ève dans le paradis.
1: C'est promené comme de beaux amis. Ça, c'est bien. Ah, ou, balada, ou, sans chemise, ou. Sans pantalon.
0: Il aime quand on anime. Depuis 20 heures, moi, je rends des chats, il fait numéro, gay pas.
1: Ah, ah. Ah, mais ma fille, il vient un tas d'appels, mon nom.
0: Hein?
1: Un tas d'appels, mon nom.
0: De m'y pense bien pour moi, ah. Comme ça, là.
1: Ah, de mon, il appelle bon, peu de mon, un gros pont, il y a de mon, comme ça, il appelle à nous tous les soirs, mon nom. Pas facile, décroche tout le monde, oui.
0: Même les autres, là. Il n'a pas laissé un peu la place pour nous.
1: Ah.
0: La place pour le 11.
1: Ben oui.
0: La bonne rode est femme.
1: Ben oui, on va pas essayer.
0: Le ménage où tu fais miser le poignet de femme.
1: Je n'ai pas besoin de parler à nous de son culotte. Ils ne mettent pas culotte. Ah, je te parle, nous passe annonce même.
0: Après, mon bon cousin en France, il téléphone à moi, il dit, mais attends, t'es où dans le frère?
1: La menace à connaître.
0: Mon cousin habite Bordeaux, à chaque fois, il cause, mais à chaque fois, il cause un de freedom. Il est vraiment dit, mais t'en as où, moi, là?
1: Vous voulez espionner, alors?
0: Hein?
1: Vous voulez espionner?
0: Oh, t'es, mais tout de mon nier, maman. Tout mon bon cousin, cousinier, maman.
1: Vous voulez aimer, ben, vaut mieux comme ça.
0: Vous voulez aimer, moi.
1: Plutôt qu'il m'a le port, là-haut.
0: Ah, ah. ça t'y mal pas, la moi là, il est mauvais. Ça t'y aime pas, moi, il est mauvais.
1: De l'élage. Qu'est-ce que c'est?
0: Hein?
1: Qu'est-ce que c'est, moi, si tu viens? Dis du mal dans mon dos.
0: Il chante bien ou pas, côté?
1: Ah, c'est.
0: Comme il entend à vous chanter, là, il dit, ah!
1: Ah, c'est, moukata moi, s'il vous plaît.
0: Non, mais moukata pas toi, moi.
1: Ah. Vi critique à moi comme ça, là.
0: Non, mais critique pas toi, mais moukata pas toi. Dis la vérité, tu chantes vraiment bien.
1: Eh, merci. Ça fait The Voice, moi, là.
0: Hein?
1: Ça fait The Voice. Hein? Après, ben, il pèse, bouton.
0: Moula, ça fait The Voice.
1: Ben, à cause, n'ai-je pas le droit? Eh ben, encore des autres, oui, à moi, non?
0: Il prend bonne jeune maman, les vieux, comme moula.
1: N'ai-je pas le droit? N'ai-je pas le droit?
0: Ah non, c'est pas qu'on a pris le droit.
1: Eh ben alors?
0: On a pris le droit ou pour le gauche.
1: Eh ben alors? Mais encore jeune, moi, ben, dans ma tête. Je suis encore jeune, moi. Mais encore jeune et pimpant.
0: Pour toi.
1: Charlotte, dis-moi, elle dit pas à tout.
0: Ah, oui, mais toi, là-bas, il n'y a pas tout.
1: Ben, Mais encore jeune. Mais encore jeune, mais encore fraîche comme ça, là. Elles ont trop de vieilles à moi. Eh ben, Mais fais The Voice, moi. Et alors? Et alors? Qu'est-ce que c'est mon affaire? Ben, C'est à moi, ça? Où c'est là? Alors, quelle nouvelle épée? Nous tenons tout ça, là, comme rage, là.
0: Ah, ok, à moi, j'aime plus commérage, ouais. Je fais pas trop cause à moi parce que j'aime commérage.
1: Ringo, là, Ringo. Mais dis-moi un peu commérage, que ça a fait un peu là. Donne un peu commérage. Raconte un peu la bêtise, que ça n'est pas là.
0: Rien.
1: Ah, on l'a dit, on a un peu commérage, pas rien.
0: Non, mais il faut y lancer à moi-même, après moi.
1: Sinon, il est bien. 18 ans sur mon tête là.
0: Hein?
1: 18 ans sur mon tête là.
0: 18 ans sur tête.
1: La zénia c'était un elle.
0: L'autre fois, moi, madame va taper à où là, c'était on a 18 ans.
1: Mon bonne femme va taper à moi. Mon bonne femme va taper à moi.
0: Moi, t'es content si j'avais un garçon comme moi.
1: Et ben.
0: Garçon, moi, n'a rien que fille.
1: Hein?
0: Ma pour garçon, moi, n'a rien que fille.
1: Mais père, tu es beau garçon.
0: Hein?
1: Mais ben, tout beau garçon. Ou belle fille est jolie, belle fille jolie.
0: Ah oui, mon bonne fille jolie.
1: Arrête! Ma son 10 ans, t'es pas à soi-même.
0: Ils ont les grandes comme votre papa, ils ont la figure, ils ont les mamans, ils ont les jolies.
1: Aïe, aïe, aïe! Là! Ma
0: bonne fille est jolie, ils ont les sportives.
1: Aïe, aïe, aïe! Combien de filles vous avez?
0: Hein?
1: Elle avait pas un fille, tu fais une balle par quoi?
0: Ça même, on a trois filles.
1: Tu me rappelles, tu.
0: La première, je sais pas, la première, elle est paresseuse. Elle est écrite d'études.
1: Ah là là, là, c'est écoute, Momo, ça dit Momo, elle dit mes paresses.
0: Hein?
1: Là, c'est écouté, ça dit Momo, elle dit mes paresses dans la radio.
0: Non, il n'y a pas paresse,
1: c'est. Ah, où vient de dire paresse?
0: Que cahier, livre, ça, là.
1: Étudié, là.
0: Hein?
1: Étudié bien, là.
0: Ah oui, bonne maman, elle a bien appris l'école. Vos trois filles dans le bac.
1: Là, pas comme Moula. Ah, pas comme Moula.
0: Hein?
1: Là, pas comme Moula. Vraiment, pas suivant où?
0: Écoutez. Pas autant, là.
1: Hein?
0: Je suis là, vos grands matins, mettez le ballon linge sur tête, vous allez dans le fond de la rivière, allez laver.
1: Ah, ça, ben, des excuses, ça.
0: Le coup, le contrôle linge.
1: Ça, l'excuse.
0: Linge mal lavé.
1: Ça, l'excuse, ça, où tu veux pas apprendre l'école. Tu rentres rien que petit garçon, tout le temps.
0: Un petit garçon, Moula.
1: Tu sais, cassette d'une canne pour jouer le canette. Hein?
0: Que ça a fait, sa cachette d'un canne.
1: Sa cachette d'un canne avec tes garçons sur le canette.
0: Avec tes papas, comment laver la moi?
1: Hein? T'es couniche à toi si tu trouves où là? On fera pas deux fois.
0: Où la paix? La grossesse, on met seulement où la paix.
1: T'avais un papa gros, mais?
0: Hein? papa c'est mais l'homme noir.
1: Et de tout ça là, ou ben une fille en couple?
0: Ou bonne fille?
1: Hein?
0: Ben,
1: allez, aïe. N'intéresse plus moi, alors. Aïe. N'intéresse plus moi, alors.
0: Oui. Bac plus 5, hein?
1: Quoi?
0: Bac plus 5.
1: C'est quel ça, ben gros bac n'a de l'eau dedans, là?
0: Bac l'école.
1: Hein?
0: Moi, je vais l'école, là. Mais pas pour faire le couillon, pas pour faire des petits garçons. Petits garçons, ils croient des autres, mais ils ne croient pas des petits garçons.
1: C'est un moment fier, ça, hein?
0: Ah, ouais, t'es moi, fier de mes filles.
1: Quoi, t'as moyenne?
0: Ah, la pire.
1: T'es.
0: Trop tard.
1: Là, au fin de moi, tu sois là, au fin de moi, les bien tout. Après, un carré, me gagne pas.
0: Il est joli.
1: Un carré, m'a pas gagné.
0: Ah, de merde, à ouf,
1: ça. Et à faire un autre, sinon.
0: Voilà, plus outil.
1: Hein, ça, il trouve ça, tout ça, bougie, appelle à moi le soir, là. Un instant, il trouve ça. Un clé pour la porte.
0: Dis bons outils, là, reste sous ça, ça, s'il n'y a pas besoin de
1: ça. La série a fini cassé.
0: Rouillé.
1: La série a fini cassé. La pas rouillé, cassé. Rouillé veut dire, puis bon, le
0: fait.
1: Parle pizza. Ma fait accepte moi nena alors.
0: Hein?
1: Ma fait accepte moi nena alors.
0: Ah, gros professionnel, bas de bouillon.
1: Ma fait avec. Ma trouvé. Ma trouvé un bon saut de pain pour moi. Ma rodé un vieux coco de pain qui traîne par là.
0: Prends mon zèle, mémé.
1: Ah, au coup moral ça?
0: Hein?
1: Il dit, ah, au coup moral ça, mais droite, mais gauche.
0: Ah, azote.
1: Ah, ben oui, ben c'est aillé.
0: Maintenant, ma petite fille a 23 ans.
1: Hein? Et où ça il est?
0: Jolie, elle fait du sport.
1: Ah là là! Ah là là! Et il prête pas un carré, hein?
0: Elle est hôtesse d'accueil à Gilo, là-bas.
1: Ouh là là! Eh, prête un carré?
0: Ben où, allez?
1: 23 ans, est bon?
0: Wow.
1: 23 ans. Encore de la fleur de l'âge.
0: Hein?
1: Encore de la fleur de l'âge.
0: La fleur de l'âge, il fait du en aussi, elle a beaucoup.
1: Ah, 23 ans, t'as le vice de la tête, ça. Aïe. Non. Trop jeune pour moi, ça. Elle est encore et trop.
0: Beaucoup alors.
1: Hein?
0: Ouais, vieille, beaucoup alors, c'est 23 ans, trop jeune pour.
1: Non, parce qu'à moi, il a 18 ans, mais il aime les cougars.
0: Ah!
1: C'est pour ça, ma demande où? Mais ouvrez pas!
0: Mon Dieu, pauvre enfant. Ouais, viens, boubou,
1: non, mais. À moi, t'es prête à ouais, carré, m'te râle, ou d'ailleurs, mon moto, là, vrom, vrom, vrom, t'as mené au bas de carré.
0: Qui ça?
1: Ah, où? Ah, ouais, moi?
0: J'ai tout grand, mais peut-être.
1: J'étais râle, ou d'ailleurs, tout.
0: Quand, vous connaissez quel âge, mon énau?
1: Ah, là, dis pas moi.
0: Ah. Eh
1: bien,
0: comme moi, là,
1: on râle
0: d'ailleurs, moto.
1: Mais râle
0: d'ailleurs,
1: même.
0: Mon jeune, il est gros, moto est gros, yama. Mami, allons, nous, là-haut, nous dire que c'est mon déia, ça, ou les folles, comme ça.
1: Ah, il manque rien que ça, même.
0: Mami, allons, bata carré.
1: Allez,
0: à où?
1: T'as les bateaux à tes encore, là. Aïe.
0: Ah, vous êtes mort, donc.
1: Quand il décolle comme ça, on vole déia, ça part. Aïe. Bon, mais là, c'est toi, moi. Mais ça va, dans la journal, là.
0: Ah, oui, allez.
1: On est bon? Viens à trouver, je pioque à toi de côté.
0: Je pioque à toi de côté aussi.
1: Bon, allez, ben, bon, bonne bye. Soirée. Allez, bye bye.
0: Bye.
1: Ben après, pas prête à moyen carré, rien, t'es, non. Alors, on va prendre un petit appel rapidement pour un trouver, puis ensuite vous aurez le journal. Frida Malo. Allô.
2: Allô, oui, bonjour.
1: Oui, bonsoir, oui, effectivement. Bonsoir.
2: Oui. Désolé. Oui, en fin de compte, nous la trouvons une clé.
1: Oui.
2: Et à Saint-Denis.
1: Ouais.
2: Avant BNP de Saint-Denis, rue Joël Dumé, crois ça chez la rue là, non?
1: Clé, trouver une clé à Saint-Denis?
2: Oui, en ville, avant la BNP de Saint-Denis, là.
1: Avant BNP de Saint-Denis.
2: dans, ouais, dans tout le long. C'est-à-dire à côté au Sanina, Saint-Hubert, en montant un restaurant, c'est juste le trottoir, on en trouve la clé par terre.
1: Ah oui, je crois que c'est la rue Juliette de Dieu, là, après dans le, dans la montée, Nena, le restaurant Délices de l'Orient et tout ça compagnie, là, je crois.
2: Un petit peu après le Délices de l'Orient, mm-hmm, avant le même petit peu le King. Mais maintenant, la fermée. Ben, la clé, c'est juste à terre, là.
1: Ok, après le, dans le, oui, oui, la rue, mais je crois que c'est Juliette de Dieu, cette là, oui, effectivement. Donc, on est un peu après, le Délices de l'Orient, d'accord?
2: Voilà, juste là.
1: Et c'est quoi, clé de quoi? Vous connaissez clé de quoi?
2: Cendré clé de maison, non, non. Les marqués dessus SVR, avec une bande écrit SVR dessus.
3: La bande est engagée.
2: La bande est marquée s'engager.
3: La clé c'est
2: SVR. Et la clé c'est SVR.
1: Une bande écrit s'engager SVR. Ah, l'inscription sur la clé, l'inscription dans le métal.
2: Voilà, c'est ça.
1: Ok, d'accord. Une bande écrite s'engager, la clé SVR, donc trouvée à Saint-Denis, un peu après le Délices de l'Orient dans la rue. Donc, et là, c'était trouvé là, à un instant là, alors.
2: Oui, oui, là, tout de suite, on l'a trouvé en marchant, on l'a trouvé par terre.
1: Ok, bon ben, merci bien pour l'appel déjà, et puis, nous laissera pas le numéro de téléphone parce que nous l'est dans l'émission Charlotte Tropicale, mais est-ce que vous autorisez à nous à mettre l'annonce sur le site de Freedom?
2: Oui.
1: D'accord, avec le numéro de téléphone, hein?
2: Oui, ça l'est affiché.
1: D'accord, ok, bon ben nous récupère ça et puis nous laisse l'annonce et puis si jamais Nena a un appel de quelqu'un, nous va transmettre à lui les coordonnées.
2: Voilà, oui, il n'y a pas de souci.
1: On fait comme ça. Super, ben merci beaucoup, bonne soirée.
2: De rien, pareillement.
1: Au revoir, bonne soirée. Donc là, des clés qui ont été trouvées du côté de Saint-Denis. On est un petit peu après le restaurant Délices de l'Orient. On est dans la rue Juliette Dodu en montant. Donc voilà, si jamais vous avez perdu vos clés, apparemment un bandeau dessus écrit s'engager et l'inscription sur la clé dans le métal, c'est SVR. Il semblerait que ce soit des clés de maison ou peut-être de local. Donc si jamais vous avez perdu vos clés dans ce secteur, appelez-nous au 02 62 41 51 51 ou alors ce sera une information à retrouver sur le site de freedom.fr. On va marquer une pause avec le flash de la de PRL et ensuite on se retrouvera, une petite lecture des messages et puis on continue avec vos appels, hein, toujours dans Chaleur Tropicale. Tout de suite le journal de la de PRL, si je veux bien, par ici.
4: Bonsoir à tous. Comme annoncé, le ciel risque de nouveau de gronder ce soir sur l'ouest du pays. 12 départements du Loir-et-Cher à la Vendée en passant par la Mayenne et la Vienne sont depuis 18h en vigilance orange aux orages. Des perturbations orageuses qui pourront être accompagnées localement de grêlons, mais aussi de pluies fortes et de rafales de vent jusqu'à 100 km/h, estime Météo France. Demain, cette vigilance concernera 15 départements. Sébastien Lecornu et une partie de son équipe gouvernementale sont à Mayotte depuis la mi-journée. Ils y resteront jusqu'à demain. Elle a été principalement consacrée à l'immigration clandestine aujourd'hui. Depuis une base navale, le chef du gouvernement s'est dit prêt à une militarisation plus importante en mer comme sur terre sur l'archipel. Laurent Nunez, également sur place, a annoncé le renforcement des effectifs de police aux frontières pour lutter contre l'immigration. Le ministre de l'Intérieur qui a également apporté son soutien aux 3 policiers marseillais qui ont porté plainte en début de semaine contre Sébastien Delogu. Le député insoumis des Bouches-du-Rhône est accusé d'outrage par les gardiens de la paix. Des insultes auraient été échangées lors d'une opération de police menée dans l'immeuble où réside l'élu. L'Union des familles laïques de Moselle saisit la préfecture dans le viseur de l'association Les dépenses de la mairie de Metz en marge de la visite du pape Léon XIV dans la ville le 28 septembre prochain. L'organisation dénonce des dépenses estimées à 500 000 euros mises à la charge de la collectivité et rappelle qu'elle n'a rien contre la visite du souverain pontife. Une taxe sur l'IA et une désignation d'emploi réservée aux humains, c'est ce que propose le multimilliardaire Bill Gates. L'ancien patron de Microsoft dans les colonnes du New York Times explique que le monde a besoin d'un plan pour encadrer les effets de cette technologie sur nos sociétés dans le futur. Et puis sur le Tour d'Espagne, nouvelle victoire pour le sprinter britannique Matthew Brennan sur la 5e étape de la Vuelta aujourd'hui. Aucun changement au général, le maillot rouge de leader reste sur les épaules de Tadej Pogacar qui possède 3 minutes 21 d'avance sur son dauphin. Voilà pour l'info, bonne soirée à tous.

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0: Et avant de poursuivre, on va aller voir tout de suite du côté de Saint-Louis. On a Erwan qui a été retrouvé. Rebonsoir, c'est oui, Jessica, c'est ça?
1: Oui, c'est bien moi.
0: Oui.
1: Oui, enfin, voilà, je vous appelle pour dire, ben, il a été retrouvé.
0: Ok.
1: Et voilà, je vais discuter avec lui un peu, puis on verra.
0: Vous l'avez retrouvé où, du coup, et comment?
1: Ben, du coup, ben, à force de l'appeler, ou voilà, et puis il a entendu, je pense, ben, l'annonce sur Freedom. Oui, donc. Un jeune homme, vous savez, bon.
0: Oui, donc il a senti que la famille s'inquiétait vraiment beaucoup, oui, et qu'il s'est dit, voilà, c'est mieux de rentrer.
1: Il retournait ses pas. Oui, voilà.
0: D'accord.
1: C'est lui-même qui a appelé, qui dit qu'il est arrivé.
0: Oui, effectivement, c'est le plus raisonnable à faire. Et oui, puis effectivement, de discuter si besoin est, hein.
1: Oui,
0: ou
1: d'accord,
0: peut-être de décider de prendre un peu de temps, un peu d'air, mais que ce soit concerté et que la famille soit au courant qu'il a besoin d'un petit peu de temps pour,
1: oui,
0: s'il, voilà, y a des soucis, quoi. Oui. Ok, eh bien, en tout cas, merci. Ben, avec plaisir, Jessica. En tout cas, vous voilà soulagée.
1: Oui.
0: Voilà, pour profiter et puis passer une belle soirée quand même.
1: Merci beaucoup.
0: Merci, bonne soirée. Au revoir.
1: Merci, au revoir.
0: Donc voilà, cette information, Erwan qui a été retrouvé. Tiens, on va informer les auditeurs de Freedom 2. On vous annonçait tout à l'heure la disparition d'Erwan dans le secteur de Saint-Louis. Voilà, Jessica nous a appelé à l'instant et il a été retrouvé et a fini par retourner sur ses pas et retrouver sa famille. Donc une bonne nouvelle pour ce soir. On va continuer avec... tiens, non, avant de recommencer avec vos appels, on va aller jeter un petit coup d'œil sur les messages, parce que je l'avais annoncé, effectivement. 06 92 91 5000 pour vos messages. Et puis, on va aller jeter un petit coup d'œil sur ce qui s'est passé par ici. Premier message, miwa mon Georges Clooney, ok. Mais, ouais, bah, apparemment, je ressemble à Georges Clooney. Ben, peut-être, hein, c'est ça, tu dis. Allez, on met un petit peu de musique et on va lire un petit peu le message, là. Allez, go.

0: Georges Clooney, je suis déçu par le choix de Miss Réunion. La plus belle était la 8, Stéphanie Le Breton, créole, les yeux les collés ou quoi, Mimi. Bah tu as le droit, hein, si tu estimes que là t'étais plus belle, t'as le droit de donner ton avis. Bonsoir Bastien, ouf, tu es là, j'espère que je vais passer une bonne soirée avec vous tous. Bisous à toute mamie Dani.
1: Ça nous l'est.
0: Bonsoir Bastien, je t'écoute, bonne soirée, gros bisous. C'est

0: pour ce soir mettre ça pour lire les messages. Eh ben, j'avais pas vu, mais comment ça se fait trop tard? Attends, je regarde, la demande m'y connaît pas. Eh ben, Ah, tu fous folle, tu déconnes ou quoi? Chiche, tu crois que je connais pas? Plane, c'est moi. J'ai pas le droit de dire, mais. Chut. J'aime ton animation. À moi aussi, j'aime ton animation. T'es amoureuse. Bisous, tu te folle. Bonsoir, Bastien. Fais péter à soir, Pascaline de Saint-Louis. Vous fait pète tout à l'heure. Va casser. Bonsoir, Bastien, chérie, la crème doudou sucrée, love you, c'est Sophie Dupont, je t'aime à la folie, folle de toi, dès que j'entends ta voix croustillant, où c'est là? T'es, tu exagères, maman! Tu exagères, bon pé, hein? Eh, t'as avec un paquet.
1: Chérie n'a pas sa salivaire.
0: Bah, ramasse sa saleté, pareil, si nous fais pas la guerre, nous qu'elle pas apprécier la paix.
1: Mais dis pas mon case, mais
0: Pixel pour Anton.

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Je souhaite une bonne journée à Laurence de l'Ermitage et à sa famille Lily. Une bonne journée, une bonne soirée, non? Bonsoir Bastien à toute l'équipe, Rachida, Idriss, Alia, Camilla de l'Ouest. Pour Bastien le timide, la chanson de Colette Renard, Les nuits d'une demoiselle, Kiki de Paris. Ah, Zdamo et Tamos.

Bonsoir, je découvre une chanson que je ne connaissais pas. Merci aux auditeurs et aux auditrices. Je reste à l'écoute de Bastia, le top à top. On t'adore, mes amitiés, Jacqueline de Saint-André. Bisous sucrés. Bisous Jacques. Bisous Jacques aussi, hein. C'est ça mon cahier des mains. Donc, mon animateur préféré avec ta belle voix, c'est Jacqueline de Saint-André pour te faire un gros, gros bisou. Et ben voilà. Demandez, vous aurez Jacques et Jacques. Les deux messages d'affilée. Incroyable. Coucou à toute l'équipe, Bastien, moi c'est Fabrice de Saint-Jo, plein de gros bisous à ma petite Fofolle, j'ai envie de la revoir pour une rencontre. Yeah. Ça veut dire de la fine voix, Azote alors yeah. Ah bon yeah. Fofolle, là il demande rendez-vous, là, il demande un date, Fabrice. Bonsoir Bastien, bonne soirée, bonne émission à toi, bise, Romy. Avec toujours des magnifiques dessins de Romy. Hein. Yeah.

0: Content d'entendre ce soir mon Bastien chéri, la crème fraîche. Gros bisous, Julia de Saint-Joseph. Bisous à toi, Julia. Yes. Eh ben écoutez, on va écouter Pixel avec la petite. Vous vous souvenez, Anouchka qui chantait Mon étoile avec lui. Bonsoir Bastien, à chaque fois que tu fais Chalet Tropical, je t'envoie un message. Tu es trop super, t'as une voix d'ange trop super. Je t'écoute seulement quand tu fais l'émission. Dis Camille, rouvre un peu son osier. Super et W, auditrice de l'Ouest. Bye, j'aime bien quand tu dis où c'est là.
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0: Trop belle voix la petite hein. Anouchka, je me demande ce qu'elle devient. Si elle veut nous appeler un jour, y a pas de soucis hein.

Stier, comment il est? Je t'écoute jusqu'à la fin. Tu peux passer la chanson de Kaf Malba pour moi, s'il te plaît. Cafouine de fée. Bonsoir, Daniel de la possession. Gros bisous, Miamao comme crête d'or. Véronique de Saint-Benoît. Ah non, Daniel de Saint-Leu, elle a trompé, a dit Daniel de la possession. Daniel de Saint-Leu.

Bonsoir Bastien, c'est Rosa de Saint-Joseph. Bon courage pour ce soir. Mais écoute, jusqu'à minuit comme d'hab. On fait à toi un gros piouk les deux côtés. Bonne soirée avec une très très belle photo. Bisous à toi Rosa. Peine de couleur. Bonsoir mon animateur adoré, c'est pour te faire un coucou. C'est un plaisir de t'entendre ce soir.

Bonsoir Bastien, comment vas-tu? Plaisir de t'entendre ce soir, j'espère que tu vas chanter en lisant les messages, j'adore ta voix agréable. Soirée à toi, bisous Patty de l'Est. Bisous à toi Patty. Allez, un dernier pour terminer les messages et puis ensuite on reprend vos appels dans quelques instants. Bonsoir, bonjour la radio, nous souhaitons Angèle de l'Ardèche un joyeux anniversaire pour ses 67 ans. Qu'elle ne fait pas. Une belle personne, gentille, adorable, simple, nous t'aimons, tes amis du Sud, merci Freedom. Un bon anniversaire à...

0: J'adore t'écouter. Bisous à toi, Pascaline.
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0: Anna Mouna, envoyez-moi le numéro sur lequel il faut envoyer un message. 0692 91 5000, je sais.

0: Sébastien Miamao. Ah ouais, déclaration d'amour comme ça en live en direct. Mais à moi aussi Miamao.
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0: Bonne nuit tout le monde et toute ma famille, Adrienne de Carré Fayard. Bonne nuit.

Non, jamais, et tu vois. Jamais tu... Ah, c'était la chanson, d'accord. T'es trop chou, toi. Jamais m'a vu Ali, Fab ou voix fantôme. Fab, elle a dit qu'elle t'a jamais vu, hein. Pourquoi tu dis que tu veux la revoir? Ah, parce que toi, tu l'as vu peut-être.

Et ben voilà, Pixel pour terminer, une petite soirée en Pixel à soir. On va continuer tout de suite émission Chaleur Tropicale, hein. Vous connaissez comment il est, on revient avec vos appels 02 62 99 12 00 et puis le 02 62 99 11 00 pour la libre antenne. Et puis si des femmes, j'en ai une tout à l'heure, c'est une autre femme qui veut passer une annonce, 02 62 41 51 51, vous appelez Diego qui vous passera à l'antenne pour passer votre petite annonce et trouver un homme pour vous. Allez, on continue. Avant m'y relance, m'y envoie. Ben oui, si j'ai là quoi le jungle, comment vous te connaissez?

0: Ça refait le jingle, moi. Alors, on va continuer avec vous et vos appels 0262 99 12 00, ou bien sur le 1100 aussi. On peut faire un petit tour. Tiens, Frida Malo. Allô, bonsoir.
1: Allô, bonsoir Jean-Louis.
0: Bonsoir Jean-Louisette, comment il est?
1: Comment il est
0: Jean-Louisette.
1: Jean-Louisette.
0: Ben, que ça y raconte un peu.
1: Ben, elle est là.
0: Oui.
1: C'est quoi le Fab qui envoie de messages? Je lui appelle jamais.
0: Oui, ben je sais pas aussi, moi, Fabrice, là, qui te cherche, là, dit, il veut te revoir. Je lui dis, ben s'il revoit, c'est qu'il l'a déjà vu.
1: Déjà, faut déjà avoir vu.
0: Et toi, tu l'as jamais vu?
1: Donc, non. Ben, à chaque fois, lui passe son annonce. Mais il me dit, c'est qui?
0: Ben là, on est un admirateur secret, ma fille.
1: Secret?
0: Ben oui. Mais il a jamais appelé.
1: Ben, viens lui appeler.
0: Fabrice, si tu nous entends, appelle tout de suite là maintenant. Appelle, faut mieux ça, il retrouve comme ça, il garde sur le message, il doit avoir le numéro. Mais oui, tout le temps, il voit le même Fabrice, il envoie un message.
1: Change prénom là.
0: Non, le même Fabrice. Petit message, et au final, ben, moi, il n'a jamais allé au téléphone, quoi.
1: Bah écoute, désolé pour lui, hein, mais m'a jamais vu à lui. Hein.
0: Bon, ben, en fait, c'est lui la vieux ou un place alors?
1: Bah peut-être une place, une fois, quelque part.
0: Mais comment il connaît que ça ressemble?
1: Ben, il m'y connaît même pas.
0: Ah là là. Ah là là.
1: Ah oui.
0: Ben, on a des espions, il va y avoir ou pas là, mais il connaît pas moi.
1: Ben, non, ça c'est les aliens, ça.
0: Doit être ça même alors.
1: Vous connaissez quoi ça, les aliens?
0: Je sais un petit peu, je connais un petit peu.
1: C'était où dimanche?
0: C'était moi dimanche?
1: Oui.
0: Ah oui, oui, c'était moi dimanche, oui.
1: Oui. Et voilà, oula, j'ai vu ma petite photo.
0: Ah oui, j'ai vu, ah oui, oui, ah oui, effectivement. Hey. La belle photo, effectivement.
1: C'était une petite dédicace à la radio, hein.
0: Ah oui, ben oui, j'ai vu. Eh ben, écoute, la radio...
1: Un joli gobelet.
0: La radio, il travaille bien, en tout cas.
1: Un joli gobelet.
0: Ah, ben c'était pas ça, sur le message, hein.
1: Oui, sur le message, c'était pas ça, mais c'était pour dire... voilà, mais c'était un joli gobelet.
0: Moi, je pensais que c'était un gobelet.
1: Ben, c'était un gobelet.
0: Et
1: mais... M'a un petit peu...
0: On a trouvé une nouvelle fonction.
1: Non, pas une fonction.
0: Ah ben si.
1: M'a trouvé... Non, une nouvelle appellation.
0: Une nouvelle utilité.
1: Hé, dis pas ça.
0: Quoi? Ouais, quoi?
1: Le monde va croire, mais c'est vraiment ça.
0: Ah mais non, mais de moune la tête, de moune a le vice seulement dans la tête. Non. Non, pas ça.
1: Jean-Louis, calme-toi, hein.
0: Oui, Jean-Louis Z. Guadamo, c'est Gertrude.
1: Oui, ben, moi c'est Gertrude même. Et en tout cas, ben, c'était pour faire un gros bisou à tout le monde, à tous les habitués.
0: D'accord.
1: À Thierry de Lyon, Luna, Colette, Dagobert et la petite nouvelle, Angel.
0: Angel, c'est une nouvelle?
1: Ben,
0: pourquoi Angel, ils sont d'où elle celle-là?
1: Ben, on va entendre à elle tout à l'heure. N'inquiète pas pour ça où.
0: Mais va entendre à elle tout à l'heure.
1: N'inquiète pas pour ça où.
0: Ah bon?
1: Oui.
0: Mais Amis, pourquoi Nana des nouveaux, m'y connaît pas, m'y le pas au courant, moi?
1: Hein?
0: Pourquoi Nana des nouveaux, ils débarquent comme ça, m'y le pas au courant, moi?
1: Ben, parce que, ou si c'est un petit nouveau. C'est où l'a fait commencer à découvrir la chanson pas là avec ça, pas là avec où sur l'antenne là.
0: Quoi? Pas là avec ça, pas là avec où? C'est quoi ça?
1: Pas là. Avec ou sans où?
0: Ah, oui, enfin, Miko est passé. Moi, l'a fait découvrir qui?
1: Ben, sur la radio.
0: Oui, mais l'a fait découvrir qui?
1: Ben, en fait, moi, t'es en train de repenser à ça pendant 3-4 jours, méditer, il est pas possible, il est en boucle dans ma tête, il faut que je trouve. Eh ben, on connaît quoi? À force de faire mes recherches sur Internet, m'a fini par trouver.
0: Et c'est qui chante?
1: C'est Lia.
0: Lia?
1: Non, m'y connaît plus, c'est qui chante, mais m'y connaît, c'est Avec ou sans ou.
0: Avec ou sans ou?
1: Oui.
0: Ah, ben c'est pas moi alors, m'y pense. C'est peut-être Wendy, non?
1: Ah, peut-être Wendy aussi alors.
0: Doit être Wendy. Elle fait tellement n'importe quoi, elle.
1: Un autre deux, mais en tout cas, là, t'es là, trop, t'es dans ma tête pendant un bout de temps. Mais dis, t'es, il faut m'y trouver, c'est pas possible, il faut m'y trouver. Eh ben, on finit par trouver.
0: Cette chanson-là?
1: Oui.

0: D'accord, donc c'est le remix.
1: Oui.
0: Ok, donc là c'est un truc que ben Maura se m'y trouve alors.
1: Ah, on va trouver, m'y connaît, on va trouver.
0: Avec ou sans où?
1: Oui, mais c'est le remix.
0: Maura se m'y trouve ma maintenant à ce temps-là.
1: Mais ah. T'es...
0: Ah, ben t'as écrit pas comme ça, parce que des fois, je connais...
1: Ah, non, ben oui, après, c'est avec les, l'écriture...
0: Marcotte.
1: Créole. Dis pas Marcotte, dis créole.
0: Ah, avec ou sans où? C'est quelle m'y vient de mettre, moi? Non, c'est pas ça, moi, la mettre. C'est pas celle-là non plus. Ah, mais ça pas trouvé.
1: Oh là là.
0: Non, après, la patience, c'est que ça même, non.
1: Ah, ben, je vois pas patience en l'ombre.
0: Attends. Et ah, si, il est bon, m'a trouvé.
1: Si on n'a pas la patience, là, si Nathantini fait du AO, là, comment on fait?
0: Hein?
1: Si Nathantini fait du AO, là, comment on fait?
0: Ben, il fait pas.
1: Ben, voilà.
0: Mais,
1: avec ou sans où?
0: C'est ça?

0: Ça étonne bien ça?
1: Écoutez, ça la raison m'a fait pendant je sais pas combien de jours, 3-4 jours, les mains finies par trouver.
0: Ah mais bon.
1: Eh ben oui, mais grâce à Zot, Radio Freedom, les magies.
0: Ah bon? Ah bon? Jazotto. Attends, elle est Ebna, Mouna Djamakoma, Rachel la reprend la chanson. Ah, c'est pour ça, Midi Barai m'a fini entendre, donc ça doit être.
1: Mais oui, c'est un remix, c'est pour ça.
0: Ah, c'est donc ça. Envoyez-moi la personne que l'a, envoyez-moi ça là, là. Est-ce qu'il peut envoyer-moi le titre du truc? Parce que Mikoné, il a dit Rachel la reprend la chanson, mais est-ce que c'est avec ou sans ou même?
1: C'est ça.
0: Tu penses?
1: Oui, c'est ça même, c'est ça qu'on vient de passer.
0: Attends. Oui, mais ça c'était les histoires de l'IA là peut-être. Est-ce que c'est...
1: M'y connais pas, mais en tout cas, oui, parce que elle est un petit peu plus longue dans la version là, mais la version là que m'avait entendu, c'était oui, c'était une femme qui chantait.
0: Bon, mais regardez, si j'en ai là le titre, envoyez-moi comme ça je guette ça. Mais
1: en tout cas, la personne qui a dit ça, à mon avis, elle en a la bonne réponse.
0: Hein.
1: Oui.
0: Moguete.
1: Guettez bien.
0: Guettez.
1: Bon. Guettez et puis bonne soirée.
0: Merci, mais bonne soirée toi aussi.
1: Allez,
0: bisous.
1: Bisous, bye, piouk.
0: Ah oui, effectivement, le chanson là, elle était belle, ça, c'était sympa. Bon, à voir si Nena le titre du truc. Ah, le titre s'appelle Mapala. Ah ouais, d'accord. Attends, je guette. Mapala. Un autre diamant avec ou sans ou, il faut savoir. Un diamant avec ou sans ou, l'autre diamant Mapala. Eh ben, que c'est il est les affaires. T'es pas là. Non, c'est pas ça. Vous savez ce que c'est, Rachel? Pourquoi? Mais trop pas! N'y avait pas! Bon. Non. Ça, c'est pas celle-là. Ça, c'est le chanson de Rachel que je connais qui a tourné, là, mais. Bon. On va continuer à faire les recherches. Continuer à nous envoyer les informations, histoire que je sois plus précisément le truc, là. Et puis, on regarde ça dans quelques secondes. Attends, je teste ça pour voir si c'est ça. Ah, ben non, mais c'est pas Rachel, maman. Je dis à moi Rachel. C'est pas Rachel. C'est Christy. Donc c'est pas Rachel, vous m'avez dit Rachel, là. Missy, ah. Ah, donc là, Nana et Christy. Nana, le clip tout, ben. Ça, c'est l'IA.
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0: Ah ouais, c'est de l'IA. Oh, incroyable.

0: il y a moyen que ce soit full IA le truc. Eh ben écoute, je vais dire moi, en tout cas, intriguant. Ouais, je pense que c'est... Ah ouais, on dirait que c'est le gars, il fait un tas de sons, l'IA là. Ah, ben en tout cas, elle bien fait son affaire. Hein. El Bandido. Eh ben big up quoi. Donc bon, on continue avec vos annonces parce que effectivement tout ça là, il fait pas moins à nous. Allez, par ici, Radio Freedom, bonsoir. Allô.
1: Oui.
0: Allô.
1: Oui.
0: Oui, bonsoir.
1: Bonsoir, Radio Freedom.
0: Oui, à lui-même.
1: Sébastien, ça.
0: À lui-même.
1: Oui, ça, Abouez, mes deux amis femmes, s'il vous plaît.
0: C'est qui?
1: Fabrice? Oui.
0: Fabrice, à cause où les dents moquent?
1: Non, pas les dents moquent, mais dans la chambre.
0: Ah, ben, au chambre, rien ne moque.
1: Mais non.
0: Mais si, mais entends au loin.
1: Ça va alors?
0: Mais entends au loin.
1: Non, ben, mais entends au bien, moi.
0: Ah, ben oui, ben, entends moi, mais à moi, il y a tes auditeurs, écoute. Il entend au bien, il entend au loin.
1: Il entend très bien.
0: Ah, ben, à où il est bien, tant mieux pour vous, ben, moi, mieux t'en pas. Alors, voyez, couleur, regardez, parle bien dans le téléphone, hein.
1: Ça, c'est bien.
0: Bon, il peut faire une affaire. Alors, que ça fait?
1: Moi, mais je suis tous amis femmes pour faire connaissance, et puis, après, n'avoir, si ça marche, il peut arriver, voilà, il peut...
0: Fabrice.
1: Oui.
0: Dis la vérité.
1: Comment?
0: Dis la vérité.
1: Non, mais juste pour faire des amis, mais après, plus tard, si ça bat, si tu peux avoir ces relations, ben voilà, on va voir quoi. Oui.
0: Ben, famille Joe, comme ça, il veut pas faire ami avec vous, il veut passer du bon temps avec vous.
1: Ah, ben après, c'est à elle de décider. Mamie, comment faut dire, mamie force pas, moi, comme je dis, ben, il faut pas forcer le barrage.
0: Ben, la femme propose, l'homme dispose.
1: Voilà, c'est ça.
0: Mais a compris, homme, là. Alors, quel âge est-ce, Fabrice?
1: 50. Oui.
0: Ok. Quel côté?
1: Bah, au cœur du cercle. Vous connaissez le cœur du cercle, Feuilleton?
0: Le cœur du cercle?
1: Non, le cœur du cercle.
0: Le cœur du cercle de départ, Mafat, Salazie, Silaos?
1: Mafat même.
0: Le haut Mafat là-haut. Eh, hey, Feuilleton n'a pas une loi, Mafat, est vrai?
1: Ah, si, à moi, c'est mon adlo.
0: Ah, ben voilà. Ben, donne le numéro de téléphone, tu te demandes, il va venir de l'autre case.
1: Ah, ouais. je suis le tueur, ça calme, moi, de mon système. Là, c'est un
0: peuple solide, c'est vrai. Ah. Donc, Fabrice, 50 ans, ma fat, et, ben là, madame, il veut trouver où là, comment il fait, il faut, il monte là, où là, alors.
1: Ben, on va voir son téléphone, on va discuter, on va voir s'il est disponible de venir vous rentrer un petit tour à ma femme.
0: Faut aller un peu sportif.
1: Dans les bars. Si on vient rejoindre, on va aller un peu à moitié chemin jusqu'à deux bras, quoi, parce que là, la piste est ouverte, les 4x4 arrivent jusqu'à deux bras.
0: Viens rejoindre, non, là.
1: Oui, voilà, viens. Ou bien nous faire un petit peu connaissance, on va au téléphone, il discute un peu de tout, de rien, quoi, et puis, genre, si. Tout ça qui est disponible à contact à moi, quoi. Nous donner rendez-vous dans les bars, voilà. On va boire un verre, c'est tout. Bien, voilà. Et après, on discute, quoi.
0: Après, on amène les autres là-haut, fait découvrir les autres ma fat.
1: Oui, voilà. Après, si tu veux faire un petit week-end, monte un petit moment, ma fat, ben, je sais pas, moi. Mange un petit peu carré, fait de boîte.

0: mettre de l'eau dans votre bouche.
1: Monsieur, mais pas bon, monsieur, il n'y a pas la main passée.
0: Non, ben, une femme là, ou du mettre de l'eau dans votre bouche. Ah, elle est encore bonnée, hein?
1: Et en combiné, oui.
0: Va mettre de l'eau dans votre bouche, va mettre de l'eau dans votre bouche.
1: C'est l'heure à vous. Mais après, je vous dis, moi, c'est quelqu'un, moi, laissez les barrières, moi, les livres de moi-même, moi, comme l'air, et voilà.
0: Mais, gali, boi, là.
1: Mais, tu sens que l'air qui m'y veut, et me rend l'air qui m'y veut, voilà.
0: Ouais, gali, chaud.
1: Voilà, oui.
0: Bon, ça. Ah, et comment vous voulez un petit peu décrire un peu, là?
1: Qui a moi, ben, ma mission en 76. Moi, c'est un créole, créole pur.
0: Mm-hmm.
1: Créole pur, crâne rasé. Moi, c'est, comment vous dites, j'ai vraiment maniaque. J'aime la propreté et tout, mais j'aime bien la colle et débroussailler et tout. Tout ça, là, bien propre.
0: Toutes affaires propres.
1: Bien dans la cour, tout. Tu peux t'arranger tout dans la cour.
0: Et le femme aussi, il faut les débroussailler, il faut les propres.
1: Ah non, mais après ça nous va discuter, nous savons.
0: Ah ben faut dire, est-ce que vous y aimez quoi les propres ou bien vous y aimez pour, même s'il est un petit peu broussaillé?
1: S'il n'est pas trop propre, s'il n'est pas trop. S'il est bien broussaillé, ben moi nous avons fait les rassiels.
0: Même si, même s'il est un peu en friche, on va y dedans.
1: Ouais. Non, mais d'accord, pas dedans, mais bon, après savoir si. Après, aux questions religieuses, ça, par contre, c'est important, ça.
0: Hein?
1: Ah oui.
0: Oui, mais s'il est un peu en friche, ça vous débrouille ça, il a fait, ou? Faire allonger son carapace même. Rache ça avec le don.
1: Ah oui, mais ça, le coup d'œil, ça veut pas qu'un carapace, quand il monte, c'était bête, ça, vous voyez. Quand il tient un volet, il veut plus la gueule.
0: Ah oui, c'est dangereux ça. Ah donc, ah ouais, maniaque un peu alors.
1: Vous déjà pour ma fatou?
0: Ah ben oui.
1: Quel endroit?
0: Un peu partout.
1: Un peu partout là. Ben.
0: Vadrouille, vadrouille un peu, à droite, ouais, à gauche.
1: Tu parles bonne cabouille là ou alors?
0: Ben, ça va, y'a bien.
1: Grimpe un peu partout là.
0: Grimpe un peu partout, hein.
1: Ah mais c'est bien, c'est bien.
0: Qu'est-ce que c'est? Diego demande à faire. Qu'est-ce que c'est? Ah, Diego demande si je connais Ben Thomas.
1: Ah, si, mais ma famille Thomas, moi.
0: Ah, une famille Thomas, ben oui. Ah, ah.
1: Thomas.
0: Connais-lui.
1: Thomas, Libel, Tibiel, Ben Bilet, Salah.
0: Là, où tout le monde connaît ça à peu près?
1: Et Ben Waro, tout Waro, Beg. Et Chevalier, tout ça là.
0: Ah, ben bon. Ah, toujours, oui. Ouais, toujours été là-haut là-bas même?
1: Ah oui, moi toujours avec qui Charmaine dans ma femme. Les Charlie, vous connaissez, on a de quoi s'occuper à nous, on a terrain pour nettoyer, on a de l'eau, il y a rôle, tout ça là.
0: On a de quoi faire, c'est un rythme de vie.
1: Une occupation, voilà, c'est comme un sens sans fin.
0: Ouais, on a toujours des choses à faire.
1: Oui, voilà, on a des choses, toujours des choses.
0: Après, comme dit vous-même, on a toujours été là au même, donc pour les non, là, c'est la vie normale, quoi. Elle pas
1: oui, rien de... voilà, mal apprend un peu des habitudes qui, comme mes parents, ils travaillent la pierre, tout ça, quoi. Tout ça, tout ça, ben oui.
0: Ah, ben elle est belle comme ça. Et le petit madame là, on a ben né, comment il aime bien ou ben petit femme là comme ça?
1: Ah, ben il aime un petit peu toutes les couleurs, moi, c'est les rouges, jaunes, verts.
0: Mais tu colores?
1: Ah, un petit peu tout. Une bien blanche. Ah oui.
0: Mais c'est la deux, il faut mieux en même temps pour les deux en même temps.
1: Mais non, mais après, bon, on va discuter si ça bien au téléphone comme il faut.
0: On mélange le rouge avec le jaune.
1: Ah.
0: Hein, il fait orange.
1: On a un plus. Mais ça pas branche le plus que si c'est le plus.
0: Mais j'ai branché le moins.
1: Justement.
0: Attention, courant baisse, ouais.
1: Ah non, en fin de compte, là-dedans, franchement, on y connaît un peu dans la matière, comment il est, alors. Non, on a fait le problème.
0: Ah, ben bon. Alors, Fabrice, ben là, ce numéro de téléphone, alors, si ben, madame, là, il veut contacter à où?
1: Oui, voilà. Alors, mon numéro de téléphone, c'est le 06 82 50 95 74. Je répète. 06 82 50 95 74.
0: Eh ben, elle est belle.
1: Femmes, c'est contact à moi. Si vous êtes intéressé par ce petit week-end à ma femme, dans la joie et la fraîcheur et la bonne humeur.
0: La joie et la bonne humeur. Pas de triage d'autocafé. Bon, ben, ça marche alors, Fabrice. Nous fait comme ça.

0: Ok, mais bonne continuation à toute l'équipe de Freedom.
1: Ah, ben au plaisir, bonne soirée aussi.
0: Merci.
1: Allez, bye.
0: Allez, bye.
1: Fabrice, 50 ans, du côté de Mafat, 06 92 50 95 74. Bien sympathique, moi, l'a bien aimé. On continue par ici, un petit annonce, tiens, Radio Freedom, bonsoir.
2: Oui, bonsoir.
1: Bonsoir.
2: Allô?
1: Oui, bonsoir.
2: Bonsoir, oui, c'est Raphaël.
1: Oui, Raphaël, tu veux me séduire, Raphaël?
2: Comment?
1: Tu veux me séduire?
2: Non, pourquoi?
1: Ah, mais tu avais pris une voix douce, suave.
2: Vous venez voix douce.
1: Pas dit une voix douce, moi pas dit une voix là. Et bon, allez. Raphaël.
2: 1m63.
1: Mm-hmm.
2: 68 ans.
1: Ouais.
2: Pas gros.
1: Mm-hmm.
2: Je cherche une dame pour amitié plus affinité.
1: Ok, de quel côté tu nous appelles, Raphaël?
2: Saint-Pierre.
1: Saint-Pierre.
2: Oui.
1: Ok. Donc une femme pour amitié et plus si affinité.
2: Pour continuer la route avec après.
1: Donc pour du sérieux alors.
2: Oui.
1: Si une femme t'appelle pour une aventure, tu dis non.
2: Si, si.
1: Ah, Raphaël.
2: Là, en aventure, après il peut continuer de tracer la route tout droit.
1: Après il peut dérouler.
2: Oui, il peut dérouler sans faire de virage.
1: Ouais.
2: Dis-moi, quand on monte la montagne, quel virage là? Comment la montagne, combien de virages, nana?
1: C'est une bonne question. Je sais pas, il dépend jusqu'à où ça arrive.
2: Oui, ben, depuis l'en bas jusqu'à là-haut.
1: Ah, ben, je sais pas, faut JP, il appelle à nous, hein.
2: Uh-huh.
1: Combien, nana?
2: À droite et à gauche.
1: Oui, mais combien?
2: Ça, nana, juste deux, même, à droite, à gauche.
1: Ouais. Ah, elle est pas mauvaise, celle-là.
2: Eh oui.
1: Alors, Raphaël, que ça ou il aime faire un petit peu qu'on a du temps libre?
2: Il aime la meilleure, il n'aime pas la fille.
1: Il aime la meilleure, il n'aime pas le père?
2: Il n'aime pas la fille.
1: Aïe, aïe, aïe. On va prendre la meilleure, alors.
2: Ben.
1: Et on a bateau?
2: On a pu me pêcher, camarade.
1: Pêche d'un bord, alors?
2: Non, bateau.
1: Ah, vous savez, camarade?
2: Oui.
1: Eh, on a fini pas chez drone?
2: Ah non, ça va être dit ça normalement.
1: Ah bon?
2: Ah ben bien sûr, c'est la boîte à ouvrir.
1: Ben, ça va? Ben, Adbug appelle à moi et dit moi, ils ont pêché drone tout.
2: Parce qu'il y a pourquoi pas la main, sinon?
1: Eh ben. Ouais. Ben, allez, je voulais alors?
2: Si je suis en bonne, on finit pas la main, c'est 3 ou 4 au moins. Un amende plus le drone.
1: Ben, en plus, Bouga appelle à moi, comment ça dimanche, on dirait? Bouga dit à moi, oui, allez, pêche au drone, tout ça, ceci, cela.
2: Parce que quand je fais la pêche au drone, je suis en bonne.
1: Mm.
2: Il y a qui doit quoi au bord là? Mais il y a une cachette derrière, il met de la canne derrière.
1: Ah.
2: Je n'y vois pas. Mais...
1: Ah, ah.
2: Oui.
1: Ben, dangereux, attrape de tout, ouais.
2: Ou bien il pêche dans des endroits où il y a pas de gendarmes qui passent. Mais
1: ben, là, il trappe pas comme ça, c'est quoi, il au PV?
2: Il y a une grosse amende, plus le drone, ça va.
1: Ben, il saisit le drone tout.
2: Oui, oui.
1: Ah, ouais. Donc, à au bateau alors?
2: Oui, il fait la pêche bateau, oui.
1: Et après, vous fait cuit tout?
2: Moi, je ne mange pas de viande du tout. Moi, je ne fume pas, je ne bois pas, non, pas de viande.
1: Et poisson, ni poisson, ni deux œufs?
2: Si.
1: Ah, voilà.
2: Rien, ni moins poisson et légumes, oui.
1: Et deux œufs.
2: Non.
1: Ah, pas d'œufs.
2: Non plus.
1: Comment il appelle ça?
2: Comment?
1: Comme moi, là, il ne mange pas deux œufs, mais pas la viande.
2: Ben, du végétarien.
1: C'est végétarien. Non, mais je ne m'y connais jamais parce qu'il y en a un dit un végétalien, l'autre végétarien.
2: Oui, quand il ne m'y connaît pas, quand il ne mange pas poisson, c'est végétarien, mais quoi.
1: Ah, d'accord.
2: Pas crevettes, mais pas rien,
1: oui. Après, on a même flexitarien, tout.
2: Ben, il mange rien que légumes, ça.
1: Non, flexitarien, comme ça, il ne mange pas la viande, sauf de temps en temps.
2: Non, dans le monde, il mange pas la viande, il mange de temps en temps.
1: Tant que pas la viande, ça. Tant que les légumes.
2: Ouais.
1: Oui, c'est un légume.
2: Bon, mais je sais, c'est une femme à peu près même âge que moi ou plus, jusqu'à 60.
1: 68 ans.
2: 70 ans au moins, et puis voilà.
1: Mm-hmm.
2: Qui ne fume pas, qui ne boit pas non plus.
1: Ouais.
2: Un petit coup rarement comme ça, oui, mais. Une femme créole, au métro, ou musulmane.
1: Mm-hmm.
2: Oui, oui.
1: Ah, c'est vrai qu'il n'a pas souvent la précision femme musulmane, c'est vrai.
2: Ouais, ouais. Et le plus doux.
1: Ah ouais?
2: Oui, bien sûr.
1: Comment ça se fait?
2: Comment ça se fait?
1: Ouais, oui, parce que, eh ben, elle a pas dit, les femmes musulmanes n'ont pas le droit avant le mariage, tout ça là?
2: Si.
1: N'a pas des histoires comme ça?
2: Ah non, elle n'a pas rien, non, pas vrai du tout ça.
1: Ah ah, ben, elle est montée alors?
2: Ben, elle cache beaucoup de choses, et comme quand on a un bougé, on va dans une famille, ça travaille, là.
1: Et.
2: Pas ça, hein?
1: À un moment, entendu dire qu'une ben, femme musulmane, il dit à temps de mariage, il n'a pas fait rien, ben, il passe par la porte d'ailleurs.
2: Oui, ça m'a pas te dire où le reste de mon dans ma bouche.
1: Eh ben. Eh ben.
2: La porte de la cuisine.
1: Ah ah!
2: Ben, devant, il y a du moins 18 ans.
1: Pas mauvais, technico! Ben, dis donc!
2: Et moi, moi, vu quel âge? Moi, j'avais 23 ans, moi, je suis une fille musulmane. Elle avait, quel âge? 19 ans. Elle était enceinte.
1: Oui.
2: Et mon ravat s'annir, ben, sa soeur a pris un papier médecin et puis a fait un avortement.
1: Ah, ah, ouais.
2: Ah, oui, bien sûr. Ben.
1: Et c'est rien?
2: Oui, je dis quand je le défouille, mais je dis pas la vérité. Hein. Ouais.
1: Ben oui, ben dangereux, tu as fait à la tête.
2: Mais quand il y a une dimanche bas, ah, ben allez voir, on l'a loupé.
1: Là, il y a un loupé dans les affaires, dans les histoires.
2: Ben.
1: Ah. Ben oui.
2: On avait pareil la joue des bébés, hein?
1: Ah bon?
2: Hein?
1: Propre, propre, propre.
2: Propre, nickel. Au point de se épiler, pour si ça fait un petit trou, pas du tout.
1: Ah ah! Et ils m'ont mangé dessus, quoi?
2: Ben, comment la cassette pas de si, fond?
1: Ah là là! Eh, hey, les vrais, mais ça pas la question, ça, moi là, les vrais. Parce qu'il dit, c'est vrai, non?
2: Aussi, ouais.
1: À cause.
2: Ah, au moins, si à concorde, là, les pareils, lui, ils couchent à côté de Boujo.
1: Ah, moi, après, nul, moi, je crois que, pas besoin que moi, je crois de mon lui, là.
2: Non, la bave, t'es bien. Arrête,
1: ah,
2: donc.
1: Ah, me dis, comment je crois de mon lui, puis bon, nous, déjà, puis entendre.
2: Eh, où c'est, maman, y'a où ça, où?
1: Ben, maman, il faut y dormir.
2: Dans le sud, non, dans le sud, dans l'ouest.
1: Dans la radio.
2: Dans l'est.
1: Eh, dans la radio, moi.
2: D'accord, je ne dis pas la vérité, ils ont. Tu devais savoir tout ça de monde, nana. Et puis, ils ont des PC branchés.
1: Vous voulez me dire la vérité?
2: Ben, ils sortent là.
1: Est-ce que vous voulez me dire la vérité?
2: Vous dites la vérité, vous savez, maman, il a quoi?
1: Est-ce que vous voulez me dire la vérité?
2: Mais dis à où, je veux.
1: La vérité.
2: Oui.
1: Ben, vous voulez me dire la vérité, mais dis où la vérité?
2: Ah bon, ben, d'accord. On l'a gagné, hein.
1: Mais ça, dans l'Est. Hein, regarde, dans l'Est, moi.
2: L'Est, les grands, ça, hein?
1: Laisse-moi tranquille.
2: Hey, laisse-moi t'ancrer. C'est le noir et Saint-Rose. C'est vrai.
1: Ah ah, ben, regarde, laisse-moi.
2: Bon, ben voilà, je suis cette femme de 5 ans, jusqu'à 70 au moins.
1: Ben. Ben, bon.
2: Plus que la marmite, les vieilles, plus que manger que les bons dedans.
1: Ah, il paraît d'un vieil marmite, fait bon carré.
2: Ah oui, ah oui.
1: Ah oui.
2: Mais pas trop de brise, moi.
1: Ah, il ne faut pas brûler.
2: Non, il ne faut pas brûler le fond.
1: Ça veut m'amit connaît. Mais hey, prétend, ça veut m'amit les dieux, ça veut m'amit en fonte.
2: Écoute pas, ça.
1: Chaque fois, franchement, même, ils ne écoutent pas même.
2: Ouais.
1: M'amit costaud, ça. Ben.
2: Je pose une question.
1: Oui.
2: Mais pas tous les femmes sont pareilles, hein.
1: C'est-à-dire.
2: Me demander s'il faut dire ou pas dire.
1: Ah, ben, chef, dis.
2: La femme, là. Outra, par exemple, pas des nuits avec soi, par exemple, là. Des fois, il baigne juste le petit morceau et là-bas, il ne baigne pas.
1: Ah, quoi?
2: Le dire à la croûte, il lève.
1: Comment ça?
2: Mais des femmes propres, blanches.
1: Femmes coquettes?
2: Coquettes, encore. Où j'enlève partout, lève en haut, lève en bas, tout, hein?
1: Hein? Mais où ça, ils sont le guinguin?
2: Le dire à filmer par derrière.
1: Eh ben.
2: Alors,
1: il ne suit pas quoi?
2: Il connaît pas, moi. Comme là, on a l'injette. Prends l'injette. Et Dubaï, là, on a l'injette. Il y a pas le Dubaï dessus.
1: Et ça, ils sont la richesse?
2: Ah oui? Bonne musulman, là, invente ça.
1: Eh ben quoi, ben une forme là où arrive comme ça, toutes les clean, toutes les pimpons, ridées, il y a.
2: Pas toutes, c'est un.
1: Attention, il y a.
2: C'est des belles poupées, les comme ça, hein?
1: La moustragnée, il y a.
2: Non, vous dites la vérité.
1: Ah, mais, ah, ah. Eh ben là, tu as décidé. Vous connaissez, il a bougé. Quand il mange tout.
0: Oui.
1: De Vendée, il y a partout.
0: Non.
1: Et non, on a Bougimor de Vendée, il y a partout, hein.
0: Moi, comme toi, tu dansais en France, hein.
1: Mm.
0: Quand il danse un très slow, là.
1: Mm.
0: On est mettre du côté là-bas, passe la main, sa tête est sur l'épaule droite.
1: Mm.
0: Passe la main, entre, et puis vous prenez plutôt le côté de nez par le côté ou à part. Le dire quand il est sous la haut, passe un petit coup de doigt d'ici elle. Vous dire comme ça, où tu as l'air, tu vas essayer de mise à même, t'es, ben. En France, c'est comme ça, hein.
1: Ou garde toujours ta slamage en disant, bon, allez.
0: Ah, ben, bien sûr, t'es.
1: Oh, ben, ça discrète pour danser comme ça, ou passe le doigt, après, au moment de dire, il sont comme ça.
0: Ah, ben, bien sûr.
1: Un petit morceau pépite de chocolat. Mmh. Ah, ah.
0: Des fois, les femmes, ça, les prix nickel, ils ne le durent pas.
1: Vous voyez?
0: Ah, mais midi, franchement. Hein.
1: Et là, au moment de vous demander, tout.
0: Déjà, non.
1: Ah, c'est à où? Enfin, dis la vérité.
0: Comprends les vrais.
1: Hein?
0: Le déjà, sous la haut derrière.
1: Ben, toute tête les loin, hein, comme on le voit, toute tête les prix comme en bas là-bas.
0: À cause, on capte pas l'oreille pour maintenant, c'est où donc? C'est pareil, Kaboui.
1: On voit ça de loin.
0: Il y a un camarade avec Kaboui. À ce moment, il dit Jean-Paul, Kaboui, il crie là-bas. Kaboui, quand il est en train de faire, il crie bébé, bébé, bébé, bébé, bébé, bébé.
1: Ah, bébé, bébé, bébé, alors.
0: On n'a pas eu Kaboui, Kaboui qui rentre avec bébé.
1: Ah, ah, ah, ah. T'es, ben, lui, dans de jolies, jolies femmes, quand il y a une pépite de chocolat.
0: Ah, eh ben. Oui, peut-être me dire, ouais. Encore belle le taux décapotable, hein.
1: Mais en passant, qu'il y a mal au ventre, hein.
0: Il y a encore rien de mal au ventre dans vos vêtements.
1: C'est calme dedans.
0: Ah, ok.
1: Grumeau. Bon, Raphaël, laisse le numéro de téléphone, tu dois regarder notre camarade.
0: Oui, je recherche une femme créole blanche sous métro ou des musulmanes pour amitié plus affinité. Hein.
1: Bon, bon.
0: Mon numéro de téléphone, 06 93 30 03 96.
1: 06 93 30 03 96.
0: 96, oui.
1: À l'imam.
0: Bonne soirée au monsieur.
1: Ben merci, bonne soirée au aussi. Au revoir. Et au retour, bye bye. Ah ah, t'es la dibane, apparemment, les femmes musulmanes, déjà, de un, ils attendent pas mariage, histoire comme ça, c'est monté ça. Ah, je calcule ça. Soit ils passent par la porte derrière, ou bien soit, ils font l'ovice même, la palexa. Et puis, il y a des trois, là, dit apparemment, la porte derrière, il n'y a pas trop propre, la cuisine est un peu sale. M'y connais pas mal. Ils sont un peu l'odeur, la moustragne, m'y connais pas. En tout cas, si vous voulez en parler, ce sera avec plaisir. Dans quelques instants, on va voir le journal d'Europe 1. Et puis, après, on va écouter le répondeur enregistré à la Moukatali. Tout de suite, le journal.
3: Une heure. Le rappel de l'info avec Guillaume Lariche. Bonsoir Guillaume.
4: Bonsoir Ombline, bonsoir à toutes et à tous. Quatre jours après Édouard Philippe, Sébastien Lecornu est arrivé à la mi-journée à Mayotte. Six ministres l'accompagnent, dont ceux de la Défense et de l'Intérieur. Comme l'a annoncé le Premier ministre, la France va conditionner son aide à plusieurs pays d'Afrique en fonction de leur collaboration pour lutter contre les passeurs. Et puis concernant la réponse de l'État français au passage du cyclone Chido à Mayotte, Sébastien Lecornu promet, je cite, de sortir de terre les projets prévus. Sur 4 milliards d'euros de crédit, seuls 12% des engagements votés ont été dépensés pour l'instant. Nos convictions sont libérales. Nous voulons un programme présidentiel de liberté. La rencontre des entrepreneurs de France a débuté aujourd'hui à Roland-Garros. Sous les arches du cours, Philippe Châtrier, le président du MEDEF, Patrick Martin, a eu un discours offensif. Demain soir, pour clôturer cet événement, 7 candidats à la présidentielle, dont Marine Le Pen, Jean-Luc Mélenchon ou encore Édouard Philippe, seront présents pour partager leur idée, leur vision de l'économie. 58 migrants retrouvés dans un poids lourd, ça s'est passé à Paris la nuit dernière vers 1h du matin. Une enquête a été ouverte. Il y a encore peu d'informations pour l'instant. Que comptaient faire ces 58 hommes, femmes et enfants? Où voulaient-ils se rendre? Le camion où étaient entassés ces étrangers a été retrouvé la nuit dernière, je vous le disais, dans le 18e arrondissement de la capitale. Depuis le 1er juin en Savoie, 48 personnes ont attrapé la légionellose, 2 en sont malheureusement mortes. Un restaurant de Chambéry est à l'origine de la diffusion de la maladie qui s'attaque aux poumons. La source de contamination provient d'une rampe de brumisation dans un buffet asiatique. L'actualité de ce mercredi, c'est également cette gigantesque coulée de boue survenue au Népal. Au moins 160 morts pour l'instant dans cette catastrophe causée par un séisme survenu à la frontière avec le Tibet. Le tremblement de terre a ensuite engendré un glissement de terrain énorme. Ce soir, plusieurs centaines de personnes sont portées disparues. disparu. Ce site au Népal est surtout apprécié pour ses grands treks qu'il propose aux touristes. Au Moyen-Orient, pour partager des revenus liés à la navigation dans le détroit d'Ormuz, l'Iran a annoncé des accords avec Oman. Ces accords porteraient aussi sur le déminage du bras de mer. Quoi qu'il en soit, Téhéran conditionne toujours la réouverture complète du détroit d'Ormuz à la fin de la guerre avec les États-Unis. Donald Trump, lui, pense que le guide suprême iranien Mojaba Khamenei n'est pas mort. Pour le président américain, c'est simple. Il a été très sérieusement blessé dans la frappe ayant tué son père. Le guide suprême iranien n'a pas été vu en public depuis le mois de février. Enfin, 16 milliards 700 millions de dollars pour mettre fin à ses poursuites judiciaires aux États-Unis. Meta sort le carnet de chèques. Le groupe de Mark Zuckerberg est accusé d'avoir rendu Instagram et Facebook addictifs pour les mineurs. La maison mère de ces deux réseaux sociaux accepte aussi de brider par défaut ses applications pour les moins de 18 ans à 2 heures par jour et zéro activité durant la nuit. Cet accord concerne une grande partie des États-Unis pour l'instant.
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4: 21h03, Omblin Roche vous accompagne ce soir.
3: Merci Guillaume Lariche, prochain point sur l'information à 22h sur Europe 1.
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3: Merci de choisir Europe 1, excellente soirée.
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0: Tu nous as demandé que ça ait fait crier femme là comme ça, t'es mon noir. Ah, comment les bons les affaires de thé? Bon, allez, on continue avec vos appels 0202 99 12 00, et puis la libre antenne également, le 0262 99 11 00. Dans quelques petites minutes, rapidement, on va aller écouter ce qui se passe sur le répondeur enregistreur La Moukatali. Ouais, un petit peu de quoi elle a parlé. Apparemment, on a des coups de gueule EDF, on a appel des impôts, indépendance de la Réunion, et puis on a même des réactions concernant les agriculteurs. Nous écoutons ça tout de suite, les messages que vous avez laissés sur le 0262 21 08 08.
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2: Bonjour, La Moukatali. Maintenant, écoute, gueule pour passer là, à propos des EDF. EDF, là, tu entends, moi, là, la fête des oiseaux, pétrales, je sais pas quoi, elle est finie. C'est la lumière, s'il te plaît. Ah, ici, d'oiseaux, autres aussi, pareil, tu coupes, les autres choses, c'est plein intéressant. Si t'es rien, tu laisses la lumière allumée. Comme il garde le temps pour laver le temps pour les allumer dans le sud de vie, ce qui t'a de la lumière. Je tue n'importe quoi, je te l'arrête, tu n'importe quoi. Je travaille bien. Je la zèbre partout côté collage, je coupe pas aussi la commune.
3: Bon, il paraît que le fisc va prévenir tous ceux qui ont été piégés, qu'ils ont été piégés. Mais moi, si je suis un hacker, même si quelqu'un n'a pas été piégé, je vais le prévenir qu'il a été piégé. Voilà. Et qu'il me donne toutes ses coordonnées pour que je puisse le protéger. Au revoir.
4: Oui, il y en a un qui dit, ouais, l'indépendance de la Réunion. Si la France veut abandonner nous, bien c'est nous qui demandons l'indépendance. Le bouc dit non, ne peut pas parce que nous sommes dans une république. Djali bien, s'il connaît bien l'histoire de l'île Maurice. Maurice était sous la République anglaise, a demandé l'indépendance, a gagné. Maintenant, notre propre nationalité, l'Algérie, était français. Voilà, demande de l'indépendance. Maintenant, notre propre carte d'identité, République algérienne ou République mauricienne, n'y a rien compris. Max, il l'a compris. Ah ouais, je rêve que tu sois freedom pour l'indépendance. Ouais. Ben ouais, Djali, il a écrit République bananière pour l'instant.
5: Nous allons entendre un sort là, au sujet des métros. Et ici la Réunion, bonne bonhomme sort là, mais ça l'est. Ben, les voyez vraiment bonne bonhomme, ils aiment bien parce qu'il y a bonne forme. Pour son encore d'autres larges là, ça c'est le visage derrière. Dans le métro, c'est pareil. Pendant ils aiment frotter, pendant ils connaissent comment ils frottent, pendant ils parlent, il y a une madame pour frotter. Ça les vicieux encore ça. Il fait esprit pour bousculer. Pas une vieille cochon, ça l'a pas honte.
6: Et là, Moukatali, bonjour. Ah, nous, ils ont vécu, tiens, ils gagnent rapidement, avancer, nous, hein. Parce que les gros, là, ils ont en attaque à nous, pour gagner exploiter notre petit terrain. La passer pour attendre. Ils ont dit, ils mangent tout, et nous, on attend de crever la faim. Ben, c'est que les gros, ça fait, ils ont mettre un casque lien sur leur tête. Après, ça ont attrapé des petits comme nous derrière. Parce qu'ils n'y ont plus payé les charges, rien. Et ben, ils ont mettre une chaîne dans notre pied. Et ben, voilà, l'esclavage moderne est fini bien s'installer ici à La Réunion. L'agriculture est finie et morte pour moi. Merci, au revoir.
7: Salut La Réunion, frère.

0: Allez, on est reparti, 23h, passé de 10 minutes, et on continue dans votre émission Chaleur Tropicale. On est ensemble encore jusqu'à minuit pour passer de bons moments en bonne compagnie. Et allez, on y va tout de suite par ici, 02 62 99 12 00. Qui c'est là par ici, Radio Freedom, bonsoir.
1: Allô.
0: Allô.
1: Oui, bonsoir.
0: Bonsoir.
1: Oui, c'est Pierre.
0: Pierre qui roule Namas Mamous.
1: Ça me l'a dit, ouais.
0: Ouais. Bonsoir, Pierre.
1: Bonsoir, vous.
0: Ouais.
1: Mes téléphones pour passer une annonce, pour faire une bonne rencontre.
0: Quoi. Ok. Quel type de rencontre tu recherches?
1: Ben, une complicité, quelque chose d'agréable, pas trop compliqué, puis ben, on verra bien.
0: Que du sexe sans complexe.
1: Aussi. Ouais,
0: pourquoi
1: aussi.
0: Pas
1: Pourquoi pas.
0: Et puis, si ça va plus loin, pourquoi pas aussi.
1: Comment?
0: Si ça va plus loin, pourquoi pas aussi.
1: Voilà, aussi, ouais, aussi.
0: Mm-hmm.
1: Aussi partager des choses, au moins, quoi, pas seulement le sexe.
0: Ah ben, c'est un début ou une fin, je sais pas, mais ouais.
1: Oui, voilà, quoi.
0: Et t'es comment un petit peu, Pierre? Déjà, tu nous appelles de quel côté? T'as quel âge?
1: Saint-Denis, 62 ans, Saint-Denis.
0: Ouais.
1: Tranquille, sérieux, un petit peu sportif, pas beaucoup.
0: Mm-hmm.
1: Mais travaille toujours, un petit peu, bientôt la retraite, là.
0: Ouais. Combien de temps encore là?
1: Bientôt, là.
0: Ah, bientôt, là, il compte en mois ou bien en jour?
1: En mois.
0: Ah, d'accord, ouais.
1: Ouais.
0: Quelques mois encore à tirer, là, alors.
1: Comment?
0: Quelques mois encore à tirer.
1: Ouais.
0: On a hâte là alors.
1: Après c'est la qui?
0: Après c'est la liberté.
1: On a bien allé danser en semaine.
0: Ah ouais, ça dansait un peu?
1: Ben, de temps en temps, mais des fois on a une bonne... Les journées dansantes en semaine, que, ben, qu'on ne connaît pas, qu'on compte après.
0: Ah ouais. On n'est pas encore dans les bons plans.
1: On n'est pas encore dans le bon plan.
0: Ben, Pierre, on
1: qui s'adresse à moi pour connaître les bons plans.
0: Ben, voilà, on n'est pas encore disponible. Quand on sera disponible, on regarde. Alors, donc, on recherche une femme pour faire connaissance dans un premier temps et puis n'avoir le reste après.
1: Voilà, discuter si feeling il y a et puis pourquoi pas un peu plus, quoi.
0: Mm-hmm.
1: Voilà. Quelqu'un de simple, pas compliqué, assez libéré aussi.
0: Mm-hmm.
1: Après, à peu près de mon âge, disons, fin cinquantaine, jusqu'à la soixantaine, voire un peu plus, une jeune femme un peu plus cet âge-là.
0: Ouais, ok.
1: Et puis, ben, si c'est ni ou ailleurs, mes conduits, donc, il n'y a pas de souci.
0: Mm-hmm.
1: Après, il m'y procède à aller où? Que la ville, que la plage, vous faites aller où, quoi?
0: Non, un gars plutôt montagne, alors.
1: Un gars plutôt d'aller où? Enfin, un gars un peu partout, mais il aime bien aller où? Mais voilà, quoi.
0: La fraîcheur des eaux. Le bon lait appuyé pour respirer.
1: Voilà, plein de bonnes choses, quoi. Ouais.
0: Ok, ouais, d'accord.
1: Et puis, quoi, je sais pas, mais je fume pas, mais bois avec un très gros modération.
0: Mm-hmm.
1: Et puis, voilà, mais aime bien rigoler, et puis, ben, mais aime bien discuter de tout aussi, quoi, tout le monde fait.
0: Mm-hmm.
1: Donc, ben, une femme brune, blanche, créole, métissée, et ça va dépendre du feeling, tout le monde fait, quoi.
0: Mm-hmm.
1: Voilà. Et puis, maman, deux fois la peine dernièrement là, elle m'espère qu'on n'aura plus, quoi.
0: C'est-à-dire?
1: Elle m'avait passé une annonce, il y a un peu de temps de ça, et puis, ben voilà, quoi.
0: Et que ça arrivait?
1: Ça m'a deux fois dans le vide, tout compte fait.
0: Ah, ou la déplace dans le vide carrément?
1: Ben oui, dommage, parce qu'à notre âge, il fait encore ça, là, dans la soixantaine, là.
0: Ça veut dire que quand on l'a causé au téléphone, tout se passe bien, tout bien, nickel?
1: Très bien.
0: Ah ouais?
1: Ouais. Donc, et voilà, quoi.
0: Donc, elle a fait des... ou la cause combien de temps avec?
1: Oh, 2-3 semaines au moins. Mais le courant te passe bien, donc t'es cool.
0: Et après, elle donne rendez-vous, pile de lumière.
1: Pile de lumière. Mais après, ça arrive, elle ne prend pas ça mal, moi, de toute façon.
0: Oui, mais après, elle se déplace. Autant dire, ça va pas et affole pas, plutôt qu'elle fait des places à haut et tout ça, et après, au final, pour pas répondre.
1: Ouais, bébé. Ouais. Donc, non, le truc, c'est qu'on a des réponses, qu'on a quand même des réponses, qu'on a des réponses aussi, là, plus de suite.
0: Hein.
1: Après, il dit que ça, les réponses, là, plus de suite, c'est sûrement, ben, les femmes, là, répondent à plusieurs annonces, et puis, sûrement, elles la rencontrer c'est exactement quoi tout compte fait quoi.
0: Ouais ouais ouais.
1: S'il y a pas, là, pas de souci non plus quoi. Donc ben, vu qu'il y a des réponses bon mais ça y est toujours un petit peu.
0: Voilà. Ben oui, vous n'avez raison.
1: Donc ben ma fille fait des bonnes rencontres sur la radio et voilà comme il aimerait bien refaire une autre rencontre.
0: Quoi. Ouais ouais ouais.
1: De la durée, qui était impeccable et puis voilà quoi.
0: Eh ben écoute, tentons le coup.
1: Ben, tentons le coup. Donc on m'appelle 06 92 43 39 67.
0: 06 92
1: 43 39 67.
0: Bon ben nickel alors.
1: Voilà, un message ou appel, n'importe quand, pas de soucis, quoi.
0: Ça marche, Pierre. Bon, ben, mais dis-moi à la prochaine, alors. Ou peut-être pas, sous la trousse chaussure à ton pied.
1: Ben, pour attendre beaucoup de chaussures.
0: Ben, peut-être une aigre en pied.
1: Non,
0: ben, une grande pied, pareil, pas bouchon.
1: Dans les hauts, dans les bas de la chaussure, et ouais, voilà, quoi.
0: Ou peut-être une pousse trop gros.
1: Non, un petit pied salon.
0: Un petit pied salon. Bon, mais ça marche alors, Pierre.
1: Ok,
0: on nous retrouve. Bonne soirée aussi. C'est pas un petit pied salon. Un gros pouce net, tu sais. Des fois, là, ben, boum, ça, ben, ben, belle pouce. Ben, belle pouce pétée, là. Et le zonf, quoi? Il a fait les tortes. Ah oui, oui, oui, ça faut garder ça, madame. Bon, alors, on continue avec vos appels, hein, par ici. Radio Freedom, bonsoir. Allô, allô.
2: Allô, oui, bonsoir.
0: Bonsoir.
2: Oui, bonsoir, Bastien.
0: À lui-même.
2: Oui, comment ça va?
0: Eh ben, elle est là, elle est debout.
2: Ah, bon, ben, elle est debout, c'est ce qu'il faut, alors.
0: Exactement.
2: Voilà. Ben oui, bon, moi, la patiente un petit peu, m'a gagné un petit peu la ligne, alors. Hein.
0: Ah, ben oui, ah, puis pas l'espoir.
2: Bonheur, hein. Bonheur, faut être patient, hein.
0: Ouh là là.
2: Oh là là. Voilà quoi.
0: Alors.
2: Bon, voilà, donc il rappelle pour passer une petite annonce, hein, une petite annonce en rencontre.
0: Ouais.
2: Une petite annonce, voilà, simple, hein. Voilà, donc on va aller sur Saint-Leu, donc je rechercherai une femme en 40 et 51 ans.
0: Mm-hmm.
2: Donc voilà, moi je mesure 1m80 pour 79 kilos.
0: Quel âge est-ce que tu as?
2: Moi j'en ai 45 ans.
0: 45 ans, et le prénom c'est comment?
2: Mon prénom c'est Alexis. Hein.
0: Alexis, d'accord.
2: Voilà, Alexis, donc voilà, donc je rechercherai une petite forme simple, hein. Donc dans la région Saint-Leu, Saint-Gilles, donc voilà, dans le quartier Saint-Leu, si possible, hein.
0: Mm-hmm.
2: Donc il doit avoir quand même pas mal de petites femmes dans la région, hein, parce qu'une sorte, bon ben Saint-Leu, il est quand même, voilà quoi.
0: Il y a du potentiel, il y a un vivier de femmes.
2: Il y a du potentiel à Saint-Leu, hein.
0: Mm-hmm.
2: Après, donc voilà. Donc voilà, donc on est quelqu'un de calme, c'est gentil, sympathique, hein.
0: Mm-hmm.
2: Et sportif, hein, bon, et sportif, on aime bien faire des petites marches le matin, ben, dans la région de Saint-Leu, après s'il y en a quelqu'un, même s'il veut faire une petite marche tranquillement, donc voilà, pour la découverte un petit peu de la région Poitou-Celle, Saint-Leu, tout ça.
0: Mm-hmm.
2: Donc voilà, moi les partants. On est partant quand même, hein, pour avoir une relation amicale, une relation de rencontre.
0: Mm-hmm.
2: Et puis, donc voilà, après, donc on verra après par la suite si ça colle.
0: Ah oui, oui, forcément, oui.
2: Ben, si colle est bon, hein, si colle pas, bon, voilà, hein.
0: Mm-hmm.
2: Voilà, moi, elle est typée, bon, ben, de créole, hein, créole, voilà, quoi, métisse, hein, voilà, on est assez bien dans mon corps, et puis, bon, je suis pas trop vilain marmaille, comme je dirais.
0: Et allez, alors?
2: Ah, je dirais caf clair, donc la soie, quoi, comme
0: ah, un petit caf la soie.
2: Il sort dans le cocon papillon. Le meilleur là-dessus, quoi. Donc voilà, il mobilise pas trop l'antenne pour donner d'autres personnes l'agence aussi de passer des petites annonces, voilà.
0: Mm-hmm.
2: Donc en tout, ça fait deuxième fois qu'il passe une annonce en 20 ans. Mm-hmm. Dernière fois qu'on l'a passé, on avait 25 ans. Et tu avais cabine téléphonique dans ton longtemps.
0: Ah, donc, ah, eh ben.
2: Bah oui. Voilà, quoi. Donc, si nana, une personne est assez c'est simple, jolie, gentille, sympathique, hein. Bon, je dirais, dans le quartier Saint-Leu, la région, hein, Saint-Leu-Ville, hein, donc, je je dirais. Donc bon, voilà, encore une fois, on va aller pas attendre pour une rencontre, mais peut recevoir, hein, on a ma propre maison, donc voilà. Et puis, il peut me déplacer, et puis voilà, est-ce que ça m'y peut dire encore? Donc, bon, je pense que, bon, voilà, un petit peu fait le tout là-dessus, non?
0: Ben, elle est pas trop mal, déjà, là, m'y trouve.
2: Voilà. Mm-hmm. Bon, voilà, bon, il laisse mon adresse, hein, pas mon adresse.
0: Oui, ben, laisse le numéro, ça, ami.
2: Sinon, ça, tout le monde va débarquer chez moi.
0: Là. Ah, ben, tu parles.
2: Magaï, voilà quoi.
0: Magaï. Jusqu'à Bouc Saint-Girodeau. Ah oui, on a fini de dire un beau caf. On a fini de dire un beau caf la soirée là, même Bouc vient Rodeau.
2: Il vaut mieux filtrer par téléphone. Ben. Et, si vous filtrez pas la route, ça gagne un problème. Là.
0: Ah, moi, m'y conseille, on peut faire comme vous voulez.
2: Ah oui, non, il vaut mieux son numéro de téléphone. Hein.
0: Ah, le bon.
2: Bon, voilà, bon, ben, mon annonce est sérieuse, et puis pour aventure, hein, donc voilà, donc, moi, je suis célibataire depuis récemment, depuis 9 mois, et puis, donc voilà, je commencerai, bon, ressentir un petit peu pour aventure, ou relation sérieuse, ou femme sportive, j'aime bien faire des petites marches, ou dans la région, voilà, voilà en tout, quoi, voilà, mon numéro de téléphone, c'est le 06 93 70 59 79, hein, Alexis. Hein.
0: 06 93 70 59 79.
2: 79, Alexis. Hein.
0: Ok, Alexis, nous fait comme ça.
2: Allez, merci, bonne soirée.
0: Ça marche, bonne soirée aussi.
2: C'est bon.
0: Alexis, 45 ans, Saint-Leu, on rappelle le numéro 06 93 70 59 79, mesdames, si vous êtes intéressés. On continue avec vos appels. Radio Freedom, bonsoir.
3: Allô?
0: Oui, allô?
3: Oui, bonsoir.
0: Bonsoir.
3: C'est Sweet.
0: Sweet?
3: Oui, c'était déjà contacté.
0: Ah oui, ça me dit quelque chose. Sweet, on n'oublie pas Sweet.
3: Ah bon, d'accord.
0: Oui, ben oui, mais il y a un mec qui s'appelle Sweet, donc presque pas d'oublier. À lui-même. Alors, Sweet de quel côté encore ça?
3: Saint-Denis. Saint-Denis, donc Sweet du Nord, Sweet parce que c'est bien doux.
0: Ah, mais... ben c'est ce que j'allais demander, mais dis, ben, est-ce que le personnage va avec le nom?
3: Alors, ben oui, mais comme on est un peu nounours, donc il faut flatter à moins dans le fond du poil. C'est là que ça sera bien doux.
0: Pour gagner les affaires doux.
3: Voilà.
0: Ah, d'accord, ok. Comment on se voit le film, moi, là?
3: Oui. Voilà, c'est ça.
0: Ouais, ouais, d'accord, ok.
3: Ben, donc, je rappelle pour, ben, relancer un petit peu, puisque, ben, il n'y a pas eu de, rien eu de concret.
0: Ça n'a pas béqué, quoi.
3: Non, ça n'a pas béqué,
0: Ah, ben, il faut renouveler, ok, pas de problème. Faut
3: renouveler, donc, on redit un petit peu comment miner. Ben, nounours, hein, voilà, donc, 1m92, un petit peu moins de 110 kilos. Donc, ben voilà, une ours, quoi. Donc, 53 ouais. ans, divorcé, sans enfant, peut recevoir, peut se déplacer. Voilà. Ben, moi, je cherche aventure, hein. Donc, rien de sérieux, hein. Donc, parce que, voilà, tranquille, je vais apprécier un petit peu la vie.
0: T'as pas envie de te prendre la tête, quoi.
3: Ah, non.
0: Tu veux plutôt que ce soit elle qui te prenne la tête.
3: Ça peut, c'est mieux.
0: Ah, ouais, c'est potentiellement. Mieux. Pourquoi pas?
3: Non, parce que non, c'est un mariage compliqué, donc là.
0: Tu t'es marié combien de temps?
3: Voilà, à peu près.
0: Aïe, trop de temps pour réfléchir, c'est un vieux passage.
3: 15 années, non, parce que là, pareil, tout de suite, mais on va en tout, il fait 15 ans. Si on compte quand t'es pas marié.
0: 15 ans de couple, alors.
3: Ouais, voilà.
0: C'est ça. Ok.
3: Donc,
0: et ça s'est fini dans un fracas.
3: Oh, ça a été rapide, brutal, voilà, donc...
0: Elle a dit, je ça va.
3: Non, c'est à moi, il s'en va.
0: Ah, dad.
3: Il fallait mettre le roi d'un cas, donc voilà. Donc, oui, il fallait trouver, quoi, donc...
0: voilà. Un passage compliqué, quoi.
3: Voilà. Bon, après...
0: Mais là, fini... Et maintenant.
3: Tu connais maintenant des copines, la divorcée, mais là, pas encore fini, hein.
0: Ah oui.
4: Les toujours en procédure.
0: Ah ben vaut mieux que s'il n'a choisi, vaut mieux que ça se passe rapidement.
4: Voilà, donc ça
0: coûte. Il coupe un coup sec, après c'est bon, c'est fini.
4: Voilà, c'est comme quand il arrache le pansement sur sur un bobo. Vaut mieux le sec. Mais il prend d'un coup sec, oui. C'était brutal, ouais, c'était brutal. Mais,
0: ah ouais.
4: Pas amusé, mais c'était brutal, mais brutal, mais d'un point de vue juridique, elle a été traitée à l'amiable, voilà.
0: Ok, donc, d'accord.
4: Voilà. Non, comme il dit, on a deux copines, elle a 5 ans, l'autre 10 ans. Comment on fait?
0: Ah ouais.
4: Dit, ah, oui. Il dit, ben, au moins de ce côté-là, on a un peu de chance.
0: Ah, c'est chaud.
4: L'a
0: hein.
4: Pas amusé, l'a pas coûté trop cher, donc.
0: Ben, voilà. Et puis les parties, quoi.
4: Voilà.
0: Passe à autre chose.
4: Maintenant, il faut passer à autre chose. Faut souffler un peu, faut prendre du bon temps. Parce que, ouais, je t'avais dit, au moins, ben, pendant au moins une dizaine d'années, on n'avait plus rien, quoi. Donc,
0: donc là, vous faites pas être la poudre.
4: Oui, c'est une blague là-dessus. Quel est le comble de la décalcification? Éjaculer en poudre.
0: Ah oui, c'est pas mal celle-là. Ah oui, oui. Non, là, faut faire péter un coup le fusil, là, et puis bon, là.
4: Oui.
0: Bon. Ah oui, sinon on va rouiller.
4: Ben, ce que je disais à Prisca, hein, pour qu'un homme soit en bonne santé sexuelle, il faut 5 éjaculations par semaine.
0: 5, ça fait quoi? Ça fait un...
4: Ben, tous les jours, avec 2 jours de repos.
0: 2 jours off, quoi.
4: Ouais, 2 jours off.
0: Pour pas gagner la compte.
4: Ben oui, c'est pour ça.
0: Hey, mais il y en a qui s'y fait 2 par jour.
4: Ah ben ça après on a
0: chacun... Si on en fait plus, est-ce que c'est mieux pour la santé ou est-ce que c'est plus c'est
4: tout pas dépend bon. De la santé qu'on a. Tout dépend de la santé qu'on a parce que j'avais je sais plus si c'est avec toi ou Prisca, j'avais discuté de ça. Mais gars avait pris un Viagra pour assurer en soirée manif. Et ben à un moment donné, le gars t'es donne, ben à un moment donné il y avait plus de sirop corps d'homme et c'est du sang qui sortait quoi.
0: Ah ouais.
4: Ah ben ouais, ben le gars trop abusé quoi.
0: Oui mais ben, la peau, pour envoyer le sang, faut le gars là, il est parti combien de fois noté. Ben,
4: parce que le gars exagéré, il bande. Ouais mais il faut du temps pour que le sperme se reforme dans tes couilles.
0: Ça veut dire qu'après le sperme c'est le sang?
4: Ah ben s'il y a plus rien.
0: Ben il envoie plus rien. Il fait dans le vide, il envoie Léa.
4: Ah ben, après, le chouti pète après.
0: Ah oui, envoyez l'air en dedans.
4: Ben non, c'est pas un pompe-vélo, comme dirait la chanson. Mais non, ben voilà, c'est du sang à la sortie.
0: Ah ouais.
4: Ouais.
0: Ah c'est dangereux, mais là faut.
4: Mais on aurait tué le bonsoir arrêt, hein, si t'es ouaf, hein, maman.
0: Ah. Mais faut y aller pour envoyer comme ça pour arriver jusqu'au sang, là.
4: Ouais. Ouais.
0: Ben, quand il dit Mathieu, elle est jusqu'au sang là. Ouh là là.
4: Non, t'es pas là. Attends.
0: On aurait
4: carte mon moral, on aurait tué le soir.
0: C'est quoi le nombre de fois maximum que tu as pu faire en une séance?
4: Une séance, une soirée, je sais pas, 3-4 fois. Ma grand maxi, ben c'est.
0: T'es bien 3-4 oui. Fois avec du bouton quand même. Tu ouais. Bouges encore?
4: Mais peut-être pas à mon âge, hein, aujourd'hui. Hein,
0: oui, d'accord, ok. Voilà.
4: Plus jeune.
0: Ah ouais?
4: Comme elle avait...
0: Avec un temps de récupération, quoi.
4: Oui, temps de récupération. Ben, en soirée, par exemple, oui, tu vois. Oui, tu prends le temps de te reposer, boire un verre, de manger un petit truc, etc. Oui, ben, il faut se reposer, voilà, effectivement. Après, il y a des gars qui ont super santé, et voilà, quoi.
0: Ouais,
4: mais il faut faire super gaffe, parce que si vous faites comme l'autre gars, prend Viagra, et après, il éjacule du sang, bon, ben là.
0: Aïe, il fait PA, ça, oulolo!
4: Ah, ben, non.
0: Je vais prendre dans l'homme,
4: Heureusement, pas vu, parce que, bon, on aurait cassé mon moral.
0: Ah oui.
4: Ah, mais on est senti, mon film doré, tu vois, mais. J'ai jamais été au gratin, hein. Mais comme elle a mis bien, et puis, super. non, mais voilà, faut faire gaffe avec les drogues, en fait, hein, si on regarde bien.
0: Ouais, bien sûr, oui.
4: C'est une drogue, donc il faut faire super gaffe. Mmh. Aussi, on a bah, le cœur fragile aussi. Donc, Viagra a des conseillers cardiaques. Hein, donc,
0: ah, ben ça, c'est sûr. Ouais.
4: Comme tout excitant. Hein.
0: Parce qu'il peut mourir subit.
4: Voilà. comme tout excitant, caféine, taurine, etc. Ben évidemment, cocaïne, bien sûr. Là, c'est encore plus loin, c'est ce genre de choses-là. Faut faire mm-hmm. super gaffe à éviter, de toute façon, de préférence. Voilà, vaut mieux le naturel. On en a toute une panoplie de plantes et de fruits bons pour la santé. Vaut mieux prendre ça. Hein.
0: Mm-hmm.
4: Voilà.
0: Restons dans le naturel.
4: Restons dans le naturel, c'est ça le mieux. Bonne alimentation, voilà. Et puis, ce qu'il y a de naturel, voilà, c'est le mieux, c'est le mieux. En faisant attention à ce qu'on fait. Et justement, ça fait partie de mes valeurs. Donc, la propreté, bien sûr, l'hygiène, etc. Vous en avez parlé déjà dans les premières fois que j'avais appelé.
0: Mm-hmm.
4: Donc, de mon côté, il prend soin, il rase, il est propre, etc. Test sanguin et nickel à tout niveau. Donc, voilà. Donc, c'est ça aussi. On a de quoi aussi apprécier un petit peu l'huile de massage, ce genre de choses. Voilà. S'il y en a deux, trois, il y en a. Donc, voilà. Donc, c'est des amatrices.
0: Ah ben, écoute.
4: Voilà.
0: Le message est lancé.
4: Voilà. Après, ça peut être aussi couple. Hein, je peux aussi, s'il y en a qui sont intéressés.
0: Ah ouais, les couples et tout. Tu fais les. T'as déjà fait soirée échangiste et tout ça là?
4: Oui, bien sûr. Ben, quand je disais soirée manif, c'est ça. C'était un petit nom.
0: Ah, soirée manif, on appelle ça soirée manif.
4: Ben, en fait, on était deux, trois camarades, qu'on était lycée, tu appelles ça comme ça.
0: Ah ouais, d'accord, ok.
4: Même à l'époque, on était pas encore dedans, hein, mettait bleu, moi, lycée, mettait bleu fond.
0: Ah ouais.
4: Donc,
0: Et alors que maintenant, c'est toi qui fais les soirées.
4: Maintenant,
0: c'est toi qui organise.
4: Ah, jamais. Mm-hmm. Ça, c'est quand, entre la vingtaine et la trentaine, ça.
0: Mm-hmm.
4: Entre la vingtaine et la trentaine, t'es joué là-dedans. mais t'organises pas, mais t'es invité par-ci par-là. Un petit peu. Parce que c'est un milieu assez fermé. Hein.
0: Ah ouais?
4: Ah oui.
0: Pourtant, j'aurais dit que c'était un milieu assez ouvert.
4: J'étais sûr que j'allais sortir ça.
0: Ah ben oui. Écoute, au premier abord, comme ça, on se dit pas que c'est fermé, quoi.
4: Oui, effectivement. Non.
0: Non, c'est un petit milieu où tout le monde se connaît à peu près, que ça, ben, c'est en circuit fermé, quoi.
4: Voilà, parce que c'est...
0: Les vraies bonnes soirées, c'est entre...
4: Les vraies bonnes soirées sont vraiment privées. Et ça, j'ai... à peine eu accès à ce genre de soirée, parce que les gens font attention. Plus plus c'est, on va dire, chic, plus c'est fermé. Voilà, c'est-à-dire, on va dire, les libertins d'un certain niveau, ils restent entre eux, quoi.
0: Mm-mm.
4: Voilà, ils maillent pas, c'est une espèce d'aristocratie, voilà, c'est ils maillent pas moi avec n'importe qui, etc., etc. Ben oui, c'est normal, c'est comme pour tout, hein, voilà, c'est où qu'on n'est pas ce nana, où qu'on n'est pas où ça il est, les voilà. Et, on a plusieurs degrés, plusieurs niveaux, voilà, c'est on a des trucs, jamais nous va qu'on rentre dedans.
0: Voilà. Ok.
4: Donc, voilà. Je connais un petit peu comme ça, du bout des doigts, hein, mais sinon ça, c'était un niveau assez ailleurs. Hein. Mais voilà, eu quand même la possibilité d'être dans ce genre de soirée-là, etc. Ouais, effectivement. Moi, quand j'étais un peu plus jeune, oui.
0: Bien sûr.
4: Mais c'est vrai que c'est pas évident de rentrer dedans.
0: Ah, mais c'est Joe Ferrand, t'as moins un peu, mais où n'a plus le plan?
4: Non, on a pu, mais camarades, soi-disant, ils doivent après, ouais, mais les gars, ils causent un état.
0: Aïe. Ben, camarade comme ça, là. Bodé!
4: Le divan de famille, ils causent un état, voilà, après finalement, ça aboutit pas, mais un état de boum comme ça, la réunion, hein.
0: Mm.
4: Parce que, il y a encore un complexe, il y a un tabou, il y a un « il n'ose pas », mais ça fantasme beaucoup au téléphone, voilà.
0: Et après, en live, il n'y a plus personne,
4: après,
0: quoi. Et
4: après, ouais, ben c'est ça, moi, ben, c'est bien, on a joli voir, mais d'accord, oui, mais après, c'est, on ne veut pas voir moi en vrai, on ne veut pas nous causer un peu, mais on a joli voir, et après,
0: j'ai... Avec Samy Saloué.
4: Avec Samy Saloué, justement, voilà. Joli voir.
0: Ah, il arrivera pas à la gare.
4: Ben oui, ben, c'est un appel pour justement, pour... comment dire, mais pour aboutir à quelque chose, quoi. Voilà, quoi, il sert d'un joli voir, si finalement, il n'a pas rien. Donc, voilà, c'est assure, assume, et ensuite assure. C'est ça le truc. C'est, si Midimi peut recevoir, ben, il veut dire que si vous voulez être discret, ben, il est mieux. Si vous voulez pas, mais viens au 15. Ben, ok, pas de problème. Mais c'est où? Viens chez moi. Mais viens.
0: Ben, il vient pas, ça.
4: Il
0: vient pas.
4: Cause un tas. Ça, c'est comme quand on a un effet d'hiver. Hein, là, il monte pas de figure. Il dit, ben, c'est où là, tu le monde?
0: Bon, suite. La suite du numéro de téléphone.
4: Voilà. Bon, alors, suite, le prince du bien doux sur Saint-Denis.
0: Le prince du bien doux, l'enquête!
4: Un petit argument.
0: Suite le prince du bien doux. Ah, ah. Voilà.
4: Donc, alors.
0: Ah, dangerité. Ouais.
4: Alors, donc, reçoit ou se déplace. Et on peut me joindre au 06 92 03 29 96. 06 92 03 29 96. Et pas d'appel masqué au téléphone. Il jette automatiquement.
0: Ok.
4: Merci.
0: Ça marche, merci bien, suite. Le prince du bien doux. Bonne soirée.
4: Allez. Allez, bye.

0: Eh ben, c'est l'invité qu'on n'est pas. La bête à Boualaté. Allez, bon, on fait une petite dédicace, tiens, j'en profite à Michael, qui est Série Marou, qui est du côté de Noisy-le-Grand. On te fait un gros bisou et je t'embrasse. On continue avec vos appels par ici, 02-62-99. On va aller voir sur le 11 ce qui se passe par là-bas. Frida Malo.
1: Ouh, c'est là.
0: Ouais. Comment il est?
1: Moi, j'ai 400 cavales.
0: Eh ben, à part que ça, JB, que ça raconte.
1: Oh, t'es mon frérot, 440, les de la place.
0: Ah, ben merde, il est toujours en place.
1: Vous connaissez où ça où l'est, où là?
0: Hein?
1: Dans le salé tropical.
0: Hein, à cause?
1: Si vous voulez pas gagner à prendre le vis de la place, là. Ah, t'es là, il renseigne, ah oui, il informe, ah, tout est là, hein?
0: Ah ben, là on a tout le bon plan, tout le bon plan, tout le bon contact. Là, il, le gars branche aux soirées, changent toutes affaires.
1: Jouer mon cap dans le studio, t'es là même là à côté. Oh.
0: Qui ça? Dominique?
1: L'animatrice.
0: Dominique? Dominique, attends, moi, il veut pas.
1: Là, pas Dominique.
0: Moi, je dis Dominique, moi. Dominique, attends, il veut pas.
1: Ouais.
0: Vous connaissez, hey, vous connaissez que ça, Dominique, attends, moi? Ah, déjà, ça, il fait mal, ça. Mais dis le coup, il fait mal, déjà, il fait mal, ça.
1: Ah, où t'es, où senti gros, t'es pas pas de l'envers. Donc, tu sérises pas derrière, frère, moi, c'est
0: ce gros. Ouais, ce gros pouce, là.
1: Quand il faut émotion, là. Où t'es, mais après, il faut dire, hein. Studio là, ma jamais, ma fin de mettre mon pied moi dans le studio, hein. Mais après pour entendre et voir vos affaires de, et moi de l'azordi autour des autres, je comme ça parfois on dirait mon bébé qui monte.
0: Ah bon?
1: Ah, t'es comme bien ton Wendy, cause avec vous là. Wendy, dit hé, allez pas, reste la main.
0: Ah, y'a là. Un ah, problème.
1: Dans mon cas, méditer, ça évite de s'endormir avec moi, t'as l'air, là.
0: Un problème dans la cabine, où c'est là?
1: Ôté, mon casse. Mais quoi, où la peine t'en arrive, c'est entendu? Où le fusil finit pas tout moins, quoi?
0: T'as moins, t'es. Non, mon fusil pas de pis, moi.
1: À quoi?
0: Ah, moi, mon fusil. Ça, ben, un fusil pareil qu'on est, ben, un fusil dans la guerre, la fin de mettre en sécurité, ça.
1: Grata ou doin.
0: Ah,
1: ben, y a un zen coq comme ou gel qui sort des coups de patte.
0: Sa bonne physique, comment il dit ça? La finette et comment? Et
1: la pointe.
0: Non, il gagne plus rien avec.
1: Arrête. Ah, donc, ouais, zen, un mec comme ma
0: bite. La fine neutralisée.
1: Ah, ouais, mais.
0: Sa bonne physique neutralisée, ça, il pète plus ça.
1: Ah, ou les trop.
0: Eh! Râle dessus comme ou veut, il pète plus.
1: Eh, bien sûr, au sou, à papillon. Arrive tout de suite.
0: Hein? Mais m'a dit papillon, envoie ce photo alors.
1: Ouh là là là là, où c'est là?
0: Si papé. M'a dit papillon, envoie ce photo. Regardez si le fusil pète encore.
1: Vous connaissez l'entendre que t'as oublié, Emile.
0: Ah, ou Dieu? Il dort, y'a.
1: Nous oublions souvent. Mais souvent, m'y pense, elle sait. C'est une très belle voix qui intervient souvent à l'antenne avec nous, hein. Mais il met un petit peu d'ambiance.
0: Oui, mais c'est ça qu'il faut, hein.
1: Ben oui, et surtout qu'il monte en tirer son sentiment et voit comment elle est là. Mathieu, on a fait d'or, pas il.
0: Ah bon?
1: Ah, Mouna, ça l'est, pour voir si où ça.
0: Ou pense que... Ah! Eh, hey, non, on voyait même ça, là. Dis-moi le terme, comment il dit. Le fusil est réformé.
1: Aïe. Moula pipi a quitté dedans.
0: Ah, c'est Tizoréol, il a dit ça. Ah, big up Tizoréol.
1: Et mon David! Eh, j'ai dit que ma chie a pas battu, ouais, il faut former là pour vous former, quoi.
0: Quelle forme?
1: Ben, forme qui habite Paris, pas qui habite Toulouse.

0: après t'as mis de la bande, j'ai dit la distance est trop longue.
1: Hein? Trop fort pour lui?
0: Mais il fallait
1: raccourcir nos affaires. Eh, tu tout ça, il m'aime. Mon, ça, il m'aime.
0: Des chiens. David, sois en moi. Et faut aller. Là, où il y a dans des deuxième coulis.
1: Tout ça, il m'aime, t'es. Ça, je vais pas avec ça.
0: Out.
1: D'un côté, là.
0: Ah, ça, eh, ou connaît Mikoz et Koukoum, ça m'y gâte et couille, ou connaît nous les hommes, là. Plus nous, à ça devant nous, là. Plus André nous, Diego aussi. Quand on a fini manger ça, là, il sort des cigares, là, on guette ça, on est toujours pareil, couillon. Moi, je suis un maman, comme toute maman, la réunion, moi.
1: Oui.
0: M'avais gros cœur, moi.
1: T'avais quoi, gros quoi?
0: Gros cœur.
1: Hein, gros cœur, quoi, bien?
0: Ah, ben quoi? Moi, t'es tapé là-dedans, moi, t'es tapé ça, moi, t'es tapé ça, moi, t'es tapé ça.
1: À quoi tu es violent, comment?
0: Ben, mon gros cœur.
1: Hein?
0: Ben, comment t'es fini, là? Mais tu n'as pas de chance, tu n'as pas de chance. Elle est prête même pas de
1: chance. Vous à la rage, lui.
0: Ben.
1: Oui, dans ma loue.
2: Comment fait, Bastien? Comment il est? Bonsoir, JB. Vous êtes bien?
0: Bonsoir, David. Comment il est?
1: Ah, pas que ça, sinon ça. Avant ça, après ça, bien?
2: Ben, elle est bien. Alors, il y a beaucoup de monde qui dit Georges Poulet. Ah, c'est pas plutôt Georges Poulet, non?
1: Ah là là, elle vient d'arriver, comment ça? Mais quand pas banane, tu me ressembles à Georges Clooney.
2: Non, mais parce que moi, mesdames les auditrices, ça qui aime Bastien là, mais je qui aime son voix, ma fille voix à lui-même. Là, Bastien, ça c'est un beau gosse, ça c'est un beau gosse.
1: Ah là là, ah comment, ah comment il fait pas de bêtement? Ah là là, comment il fait pas de bêtement? Sa camarade, c'est?
0: Il est jeune, il est en forme.
2: Bastien est pareil. Si vous passez à côté de lui, ou tu là, tu tombes tout seul.
0: Aïe. Où c'est là?
1: JB, quel est le jeune?
0: Ah, ou là, il est jeune.
1: À moi, ou à quoi ça va vivre 60 ans comme moi, on a voir ça.
0: Ah ouais. À moi, il dit, franchement, il manque à moi un an et deux mois pour faire 60 ans. Et il dit, comme ça, il réduit encore.
1: Mais ça fait encore des bouts.
0: Ça a causé ça, grand, ma tête gâtée. Il est en garde à vous. Ah oui.
2: Mais je veux dire, il entend ou il en forme? Il entend.
0: Elle a fait drapeau, elle met le pouce drapeau en l'air pour faire une couleur.
1: Hé, tu es réel. Comme ça, j'y vais pour dire moins d'histoire et forme là, la bille sur.
2: Nous l'a fait un petit chemin ensemble, puis après, voilà, nous l'a prendre le chemin, nous l'a traversé.
1: Petit chemin, grand chemin, petit chemin, grand chemin.
0: Gratou, qui doit prendre la vite, à où son cas, il y a 10 de dans le radio, et bouc dans son cas, il peut pas laisser, ou dort tout seul. Là où l'on a entendu, on a fait un bout de chemin, où l'on a fait lui-même.
1: À qui n'aimait?
0: Ben, ça même comme ça, même le zombie de David.
1: Billy l'aimait.
0: Et mon ami avait la prime.
1: Que tu fais que ça aimait?
0: Mais il demande aussi de la prime.
2: T'as gagné un petit peu la plume.
0: Toi, je te donne.
2: Franchement, t'es propre, t'es mielleux.
1: Oh là.
0: David, tu as dans la prime.
1: Eh, elle a dit la veine de miel, tout le couillon.
0: Ah ouais.
2: Ah oui.
0: Ouh, où je suis là.
1: Ouh, mais il y a la belle, quoi. Elle a dit la de miel.
0: Mais David, mais où connais-tu le fanali là? Ou à des gens, ou bien fait toi, oui. Si il y a la ouée, il y a la ouée, deuxième colis. Ouh,
2: pépite, quoi. Mais garde son numéro, moi, toujours.
0: Ben alors, appelle, allez David, ou ouais, vous fait plaisir, allez.
1: Ah, j'ai essayé, j'ai hésité.
0: Hé, mon ami, viens là, il faut me tuer là au chaud, hein.
2: Ah oui, il faut y aller là.
0: Hé, mon ami, viens là, il faut préparer son

0: comprends?
1: Ah, faut redonner du palto?
0: Ben, bien sûr! Un petit fricot en laine! J'ai dit, laisse, et moi la fume est poussée. On dirait, quand les naturels, là, ils
2: sont. Ah, pour y tiennent chaud?
0: Ben, pour y tiennent chaud. Après, là, un chouchou, quand on appelle la plume, quand elle est mouillée, là, quand on passe une bête dedans, ou sans comme si ça allait dans l'école matée, il excite à oublier.
2: C'est vrai.
0: Ben, quand on frotte la tête dedans, ou essaye de rentrer, ou on ira là aussi de l'autre côté, là.
1: Ou frotte,
0: ok. Je me suis rendu compte, je me suis fait pousser.
1: Ah bon? Ou rache avec le dent?
0: Ok, avec la langue.
1: Eh, quand on dit la fin colmatée, comment? Mais il faut prendre le pied de biche.
0: Ah ouais, jamais.
1: Tu prends le pied de biche, tu rouvres les affaires.
0: Ah ouais, la miel dedans,
2: on passe. Il
1: part tes
2: affaires,
1: mauvais
2: que le doigt, il
1: part. Baba escargot, n'atteindra jamais la blanche colombe.
0: La blanche colombe. Ah là là, si maman, il y a moins de grammes, comme il peut le vivre.
1: Là, on glisse avec doucement, moi, si côté, un petit peu devant, un petit peu derrière. Après, quand il dit, au kotak, qui n'aime.
0: Floc.
1: Ah,
0: non, par contre, si il fait floc, ah, ça fait rendre des piscines olympiques, hein.
1: Floc, trop costaud.
0: Ouais, je ne l'ai pas entraîné pour bien 800 mètres, bien, pas.
1: Aïe, aïe.
0: Il pose 50 mètres.
1: Attention, on noie.
0: La rue, il noie pas ça. Ça, et oui, il sort en Normandie, il va à Paris. Mais là, la sort à Paris, la partie de Toulouse. Oh. Et pour sortir en Normandie, pour aller à Toulouse, il y a au moins 900
2: kilomètres. Ben, oui. Ben alors.
0: Mais David, il va avoir une jouée.
2: C'est quoi ton mari là-bas, quoi?
0: Oui, c'est moi, le temps, où arrive là-bas? Où as-tu de jouer?
1: Ah, c'est dans, j'ai résisté. Bon! Eh, Missa la gazette, mais Missa Radek, qui s'il n'y en a encore des trois, tu annonces. Parce qu'à Zot, c'est une bonne annonce, ben affaire est cool, ils mettent en dedans.
0: Ah,
1: là-bas, l'escargot.
0: Le dernier point de colle. Ah, moi, mi dis au franchement, mi menti, pas ou mi cause, mi dis la vérité, moi. Ah, moi, m'a pas besoin de bon mot. Et moi, mi tiens, écoute tous les mois.
1: Hein?
0: Oui, bah, écoute les mois, maman, c'est.
1: Ben, écoute tous les mois, comme ça, quand ils pètent, ils envoient une colle, mien là-bas, non?
0: Non, mi joue un bon père avec moi, mi aime ça.
1: Hein?
2: Un fois.
1: Ouais, t'as. Dans un temps, tronc, gagné un peu, alors?
0: Non, mi tronc, pas du moins. Ouah, moi, là, comme il. Point entier, même si son doigt de pied, même si son tété.
1: Ben, c'est, ou si ce doigt de pied, si ça n'est pas belle pour se péter là, quelque chose aussi ce coup là.
0: Oui, je rentre dans mon beau ça. Si ma décide, si son doigt de pied là, ce qu'elle a entendu,
1: gros, pousse là les péter, le zong, les tordes.
0: Ah oui, après, comme, me mettra mon grand, pas mis quoi dans un doigt là.
1: Ah, c'est dangereux, c'était.
0: Ok. vous voulez bon je la pas boue font pas trop dire et vous les pas bon
1: à quoi ça.
0: Ah, mais parce que si le femme s'est écoué un jour, je voulais mon cato ou un jamais d'amour, ce qui est mi mais là, si je suis écoué un jour, là, je ne vais pas avec un autre bouc, mon bouc, ça fait mon cato.
1: Mais si un femme, si un femme n'est pas habitué, ben, va comme où?
0: Ya, ouais, mais il est nettoyé, ça propre, ouais, mais.
2: Il faut qu'il soit propre, ben oui, bien sûr, bah oui, attention.
1: Ah, au papier, ça, ou, au soldat. Ben écoute, l'épée pas avec ça, oh. Ce n'est la bouille de si l'épée, pas grave.
2: Ah, ou si.
0: C'est
2: un lavement
0: avant, c'est un lavement. Si le temps, si nous l'avons dit, oui, là, où ça garde, si tu es le poivre.
1: Ben David a déjà fait un lavement avant, hein.
0: Quel lavement, ou.
2: Non, les vrais. Non, JBJ, les vrais, quand dans l'excitation, il ne s'est pas perdu rien du tout à lavement.
0: Bien sûr, dans ce que nous l'avons dit, il ne dit pas où rien. Il attend à où là, où on ne perd pas.
1: Mais là, on pousse les affaires au montant, là, là.
0: Quand ça pousse le grand montant. Ah, c'est...
1: Ah, c'est ça, moi, dit n'importe quoi, là. Aïe, aïe, aïe.
0: N'importe quoi, eh, ouais, grand, quand un grand pied blanc, les gens sont trop petits, là, il est content. Comme ça, maman, eh, il trappe, il trappe, on dirait des rois de cidre, là, ah, ils ont dessiné, ah. Elle est prise dans la. Ah, ou là, ou bien, là, elle est où des pieds, tout, elle est dans son pied, on a oublié son pied, elle est là.
1: Ou quand il s'est volé, quoi?
0: Comme ça, ben quand elle est à même, il faut appuyer, elle est.
1: Pèse, elle est à terre pour que c'est volé, quoi?
0: Pèse, elle est à terre, bien sûr. Ah,
1: ouais. Bon, là, trouvé tes bis, ça va, moi.
2: Allez.
1: Là, mettre ça, bonne soirée, à Zot.
0: Allez.
2: Bastien, allez, bonne soirée, à Zot.
1: Nous retrouvons, Turiol.
0: Là, à toi, David.
1: Allez, bye.
2: Allez, là, à
1: toi. Bon, là, trouvé, JBL, là. Allez, bye. C'est ça, ben, l'équipe, les gars, c'était bon, maman. Bon, là, ils ont fait un gros bisou. J'embrasse Michael du côté de Noisy-le-Grand, je le disais. Seri Marou, mon frérot, je te fais de gros bisous. Allez, on continue avec vous. On va par ici. Freedom, bonsoir. Allô? Allô, allô? Allô? Nadmoun, n'a pas personne. N'a pas personne? Nadmoun? Bon, ben tant pis. Freedom, allô? Allô, allô?
3: Oui, bonsoir.
1: Oui, bonsoir.
3: Oui, donc, bon, ça a été compliqué pour voir la ligne.
1: Ah oui, c'était compliqué, effectivement.
3: Il est minuit moins 5.
1: Ouais.
3: Donc, j'espère qu'il y a encore du monde qui est à l'écoute.
1: Eh bien sûr, il y a toujours du monde. Ah ben, il a dit j'espère encore du monde nous a fait couper. Mais comment ça? Ben n'hésite pas à rappeler hein. J'ai pas, attends, je vais regarder ça vite fait là. Ici par ici, ah tiens, ben il nous rappelle. Oui allô.
3: Oui là.
1: Ah oui, ben ça aurait été ballot là de que ça recoupe comme ça là.
3: Ah là, là c'est, ça recoupe encore mais bon.
1: Ouais c'est ça. Alors bien écoute toi.
3: Bah oui, donc, mais j'espère que ce soir, encore du monde à l'écoute, tu vois. Donc ma mère m'appelle Michael, mais je suis dans l'Ouest. Hein.
1: Ouais.
3: Donc, métissé, donc 1m70 pour 69 kilos.
1: Mm-hmm.
3: On me dit un beau garçon, un beau gosse.
1: Beau gosse, alors, ok, ça marche.
3: Métissage chinois, français, indien.
1: Chinois, français, indien.
3: Voilà, français, chinois, indien.
1: Ok. T'as les yeux bridés?
3: Un petit peu.
1: Donc, légèrement tiré.
3: Bon,
1: comme un malgache, quoi.
3: Voilà, tu vois, qu'on arrive en Égypte, au moins du sein égyptien, ou arrive en Tunisie, ou ici en Tunisie. On arrive.
1: Enfant du monde.
3: Donc passe partout, comme il dit, quoi.
1: Ah, ouais, ouais.
3: Moi-même, tu n'arrives pas à définir. Bon, enfin, je pense qu'il y a plein de ça à La Réunion, hein, parce que bon, on est tellement métissé que. Le métissage, c'est quelque chose de très réussi à La Réunion. Quoi.
1: Mm-hmm.
3: Je me rappelle, j'étais au Canada, donc j'intervenais au niveau du ministère de l'immigration. Ils m'ont dit, écoutez, parlez-nous de l'immigration à La Réunion. Puis, à La Réunion, c'est des petits 350 ans d'immigration, donc forcément, on est très en avance par rapport à tous les pays. Hein. Donc,
1: mm-hmm.
3: Et donc, nous, on est, comme on dit, la perle rare.
4: Ouais,
1: c'est ça, exactement.
4: Il faut valoriser.
1: Voilà. Exactement. Donc, alors, donc, tu recherches une femme, c'est pour une aventure ou un truc sérieux?
4: Ben, disons, ça commencera toujours par une aventure, hein, David, hein, parce que, quelque part, si on connaît pas la personne, donc forcément, après, ça sera suivi. Mm-hmm. Et si tout colle, ben, pourquoi pas, donc, un bout de chemin ensemble, d'accord? Donc, je suis quelqu'un de, qui aime voyager, qui aime sortir, qui aime danser, qui aime, enfin, bon vivant, quoi, hein. Mm-hmm. Donc, je suis célibataire depuis un certain temps, donc je suis divorcé.
1: Ouais.
4: Et donc, voilà, donc pour le moment, ben, il n'y a personne dans ma vie. Donc je souhaiterais effectivement rencontrer une personne qui me correspond aussi, pourquoi pas un bout de chemin véritable avec.
1: Mm-hmm.
4: Donc ce n'est pas le coup d'un soir, mais ça peut commencer par une aventure.
1: Une aventure, ouais, effectivement.
4: Soit la personne est à l'écoute et qui veut vraiment vivre une expérience, je dirais, extraordinaire, ben, c'est le moment d'appeler.
1: Let's go.
4: Voilà, donc je suis partant, donc mon téléphone est ouvert, il n'y a aucun problème, donc il n'est pas tard pour autant.
1: Ben, le numéro de téléphone, vas-y.
4: Minuit, 2h du matin, donc pourquoi pas. Donc, après, ceux qui n'ont pas pu écouter ou qui ont écouté et qui veulent aller dormir à peu demain matin, mais il n'y a aucun problème aussi, ils peuvent laisser un message, ils peuvent appeler.
1: Mmh.
4: Sauf que forcément, si quelqu'un appelle, ben, on ne pourra pas répondre à tout le monde. Donc, il faut être patient parce que, bon, ben, voilà.
1: Mmh.
4: Moi, je n'appelle pas tout le temps. Ça fait en une année, donc depuis le mois de décembre de l'année dernière. Donc, c'est mon deuxième appel là. Donc,
1: eh ben, écoute, c'est avec plaisir. Tu veux laisser ton numéro de téléphone?
4: Voilà, donc, bon, moi, je recherche une femme... dans les 35 jusqu'à 45 maximum, hein.
1: Mm-hmm.
4: Et donc qu'elle soit comment métissée ou voilà claire de peau, enfin bref, je veux dire peu importe, un joli gars frémissi intéresse à moi, hein,
1: mm-hmm.
4: Soit que les formes sont là et que ce soit comment ça du plaisir partagé, quoi, d'accord, donc et donc voilà un petit peu, donc quelle est voilà, moi je mesure 1m70 sur 9 kilos. J'ai plus ou moins 1m60 environ, enfin, et qu'il ait au moins 60 kilos, ça va, quoi. Je veux dire, moi, j'ai une personne svelte, voilà, avec lequel on peut sortir, danser, s'amuser.
1: Mm-hmm.
4: Donc, mon numéro de téléphone, c'est le 06 93.
1: Ouais.
4: 64 96 63.
1: 06 93 64 96 63.
4: Voilà, donc bon, ben voilà, donc j'ai essayé depuis tout, hein, depuis le 20.
1: Ouais, énormément d'appels, ouais. Ce soir, énormément.
4: Et ben, s'il y a quelqu'un qui sait, hein, peut-être que la personne idéale est là.
1: Soir. Et ben ouais, et puis écoute, si jamais c'était un peu tard, n'hésite pas à renouveler demain soir. Ce sera Prisca qui sera là demain soir.
4: Ok.
1: Ok, ça marche. Bon, je te souhaite une bonne soirée.
4: À bientôt.
1: À bientôt, ciao. Et puis, il y en a un message, là, Bastien, il y a d'autres voix et de façon animée, mais jamais ma culotte va tomber, n'a la clé dessus. Ah, et je te connais pas, nana bouc, nana la clé universelle, hein, repas tout. Et puis, il y en a un, moun envoie test, est-ce que c'est bien Radio Freedom? Eh ben oui, je vous confirme, le message est bien arrivé et c'est bien Radio Freedom. Et en plus, c'est un numéro de métropole, il me semble, hein, donc c'est bien Radio Freedom, le message est bien arrivé. On va clôturer, il est minuit et 1:34. Donc voilà, merci d'avoir passé cette belle soirée en ma compagnie et en compagnie de Radio Freedom. Nous laisse Zot en compagnie de Europe 1 maintenant. Et puis on se retrouve, comment ça, m'y connaît pas. Si, ce week-end je crois, que je vous dise pas de bêtises, samedi. Ouais, c'est ça. Samedi, ne retrouve ça samedi, chaleur tropicale, même équipe, même ambiance, on va essayer. Et puis, m'y souhaite à Zot une très très belle soirée, et puis profite bien, à samedi. Allez, ciao, je vous laisse avec Europe 1.
5: Victime française, mais les nationalités de 111 de ces disparus restent encore à déterminer. Un bilan déjà très dur et qui devrait encore s'alourdir dans les prochaines heures, selon Rémi Desbois, membre des pompiers de l'urgence internationale.
6: À partir du moment où il y a de la boue, il n'y a plus d'oxygène. Donc les espaces de survie sont presque inespérée. Les seules personnes qui vont pouvoir être sauvées seront dans la rapidité les personnes que l'on appelle nous des victimes de surface qui seront à 50 cm, 1 mètre sous la terre. Mais l'avenir pour toutes les personnes ensevelies est plus que compromis, quoi.
5: Et les prochaines heures seront aussi très importantes puisque les installations électriques et l'eau potable ont été largement dégradées, voire complètement détruites. De premières évacuations d'habitants rescapés ont déjà commencé ce soir avec la mobilisation de l'armée népalaise.
7: Antoine Bienveau, 58 migrants retrouvés dans un poids lourd à Paris. Une enquête a été ouverte, mais il y a encore peu d'informations qui circulent pour l'instant. Que comptaient faire ces 58 hommes, femmes, mais aussi enfants? Où voulaient-ils aller? Où voulaient-ils se rendre? Ce camion où étaient entassés ces étrangers a été retrouvé, c'était la nuit dernière, dans le 18e arrondissement de la capitale. Une découverte, Jean-Baptiste Marty, lors d'un contrôle de police.
8: Oui, peu avant 1h du matin, les fonctionnaires s'approchent du véhicule qui est alors garé, les feux éteints. À l'intérieur, pas de conducteur, mais tenez-vous bien, 58 migrants entassés dans la cabine du poids lourd parmi les clandestins présents. Des hommes, des femmes, mais aussi des mineurs. Les policiers contrôlent donc tout le monde. Les femmes avec leurs enfants sont laissées libres. Pareil pour les migrants munis d'une demande d'asile. Au total, ce sont 26 clandestins, soit près de la moitié du groupe, qui sont conduits en centre de rétention administrative, donc dans un CRA. Alors, que faisait-il dans ce camion? Attendait-il discrètement d'être conduit dans le nord de la France pour rallier les côtes britanniques? Une enquête est en cours. Selon les premières investigations, le camion appartiendrait à une société basée en Seine-et-Marne. Le conducteur du véhicule est quant à lui activement recherché.
7: Voilà 2 ans, ce gendarme de 54 ans était tué par un chauffard suite à un délit de fuite lors d'un contrôle routier. L'adjudant-chef perdait la vie à Mougins sur les routes des Alpes-Maritimes. À Mandelieu, ville où est implanté le peloton motorisé d'Éric Comines, un rond-point a déjà été rebaptisé à son nom. Un projet de statut est également en cours. Aujourd'hui, un hommage s'est tenu à la date anniversaire du drame, Stéphane Burgat.
9: Entourée de ses 2 enfants, Harmonie Comines, vêtue d'une longue robe noire, ne peut détacher son regard du portrait de son défunt mari. 2 ans après, la douleur reste immense.
10: Beaucoup de tristesse, toujours bien évidemment, parce que le manque, il est là. Il y a des périodes qui sont plus faciles que d'autres. En l'occurrence, en ce moment, c'est une période qui est quand même plus délicate, parce que c'est un anniversaire. Il y a aussi l'anniversaire de mariage il y a peu de temps. La colère, j'en ai toujours. J'en ai toujours contre l'État. J'en ai toujours contre le meurtrier de mon époux.
9: Au pupitre face à elle, Sébastien Leroy, le maire de Mandelieu, salue sa force et dénonce le fléau des délits de fuite.
11: En 2025, il y a eu en France plus de 28 000 refus d'obtempérer. 11% de plus. Toutes les 7 minutes dans notre pays, un individu refuse d'obtempérer aux forces de l'ordre et prend la fuite.
9: Harmonie Comines acquiesce, elle qui attend la tenue prochaine d'un procès aux assises.
10: Ouvertement, je vous dirais que j'essaie de me préparer, de m'armer, mais je sais pertinemment qu'au moment venu, il y aura peut-être des accès émotionnels qui seront plus difficiles à gérer que d'autres.
9: La date n'est pas encore fixée, mais l'homme qui a fauché son mari sera bien jugé pour meurtre par un jury populaire. Mandelieu, Lanapoule, Stéphane Burgat, Europe.
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7: C'est l'événement de rentrée du MEDEF, la rencontre des entrepreneurs de France, la REF pour les intimes. Et cette REF, justement, a débuté aujourd'hui sous le thème du courage, en attendant le débat de clôture demain soir. D'ailleurs, les 7 principaux candidats à la présidentielle, de Mélenchon à Le Pen, vont répondre aux questions et surtout aux angoisses des patrons et également présenter leurs idées pour l'économie. À 8 mois du premier tour de la présidentielle, le patronat souhaite peser dans les discussions, Aurélien Fleureau.
13: Oui, les entrepreneurs ont des choses à dire, des idées, et ils agissent tous les jours pour l'économie. Les politiques doivent le prendre en compte. C'était l'un des grands thèmes du discours de Patrick Martin, patron du MEDEF.
14: Nous, entrepreneurs, voulons un pays apaisé. Notre pays a besoin d'un cap, d'une stratégie. Il est minuit moins le quart. Alors, foncez, foncez, mesdames et messieurs les politiques. Soyez courageux.
13: Alors, il y avait tout de même un peu d'espoir dans ce discours. Le courage est le mot d'ordre de cette REF 2026. Mais pour des dirigeants comme Pierre-Emerick Chabanne, directeur général de Zindoc, il y a un sentiment d'urgence.
15: Pour ce qui concerne les TPE, PME, PMI, il y a un vrai climat assez anxiogène. Les défaillances d'entreprises sont parties à la hausse. La crise internationale, les craintes pour l'avenir, le renchérissement des matières premières, tout ça fait que le climat économique français n'est pas bon.
13: Constat partagé dans de nombreux secteurs comme le logement. Franck Maire dirige l'entreprise Alsys en Alsace.
16: Bah écoutez, un changement de cap, un gros changement de cap, parce que depuis 2017, on vit des politiques anti-immobilier, hein, en tout cas, on le vit
12: vit sur le terrain, les Français le vivent aussi. Dès la rentrée, nous sommes bombardés d'appels de parents, d'élèves et d'étudiants qui ne trouvent pas de logement partout sur tous les territoires.
16: Des chefs d'entreprise qui réclament avant tout un cap clair et la fin de l'instabilité permanente.
7: Un deuxième plan social dans le groupe Sodexo. En 6 ans, le groupe français de restauration collective va supprimer près de 1100 postes en France. Ça représente près de 5% des effectifs. Ce plan de sauvegarde de l'emploi sera précédé d'une phase de départ volontaire. Sébastien Lecornu, lui, est en visite à Mayotte jusqu'à demain soir. Le Premier ministre vient observer la reconstruction très lente de l'archipel de l'océan Indien, et ce, 18 mois après le cyclone dévastateur Chida qui avait balayé l'île. Le chef du gouvernement entend aussi trouver des solutions pour contenir les flux migratoires sur cet archipel où un habitant sur deux n'est pas né sur place. Sébastien Lecornu a fait des annonces, comme par exemple de nouveaux moyens militaires pour surveiller et protéger les côtes. Alors que le sujet s'impose déjà dans la campagne présidentielle, il veut aussi mettre la pression sur les pays d'origine, Arthur Delaborde.
17: Des militaires, des drones et davantage de bateaux, Sébastien Lecornu veut changer d'échelle face aux arrivées clandestines à Mayotte.
18: Nous allons assumer une militarisation plus forte de la lutte contre l'immigration clandestine et dans le respect de notre souveraineté. On a trop d'angles morts autour de l'archipel. On a trop de difficultés de détection. Et paradoxalement, alors que nos moyens en matière d'interception ont augmenté et vont continuer d'augmenter, c'est parfois les sujets purement de détection et de renseignement qui font encore défaut.
17: La France va notamment déployer un détachement de la Légion étrangère et porter de 9 à 13 le nombre de navires intercepteurs d'ici 2028. Mais Sébastien Lecornu veut aussi agir en amont. L'aide au développement pourra être conditionnée à la coopération des Comores et de plusieurs pays africains contre les passeurs et pour reprendre leurs ressortissants en situation irrégulière. Difficile d'ignorer le calendrier politique. Après les promesses de Bruno Retailleau et Édouard Philippe, le Premier ministre veut durcir la réponse de l'État. À Mayotte, où Marine Le Pen avait obtenu 59% des voix en 2022, la droite et l'exécutif savent qu'en matière d'immigration, ils sont attendus sur les résultats.
7: Un retour en métropole à présent. Depuis le 1er juin dernier, 48 personnes ont attrapé la légionellose en Savoie. 2 en sont malheureusement mortes. Un restaurant de Chambéry est à l'origine de la diffusion de cette maladie qui s'attaque aux poumons. La source de contamination provient d'une rampe de brumisation dans un buffet asiatique. Un acte de violence insupportable. Telle est la réaction du maire de Paris, Emmanuel Grégoire, sur X après l'agression au couteau d'un cycliste. Cela s'est passé hier dans la capitale. Le jeune homme a été touché à la gorge. Tout est parti d'une altercation avec un automobiliste, Wilfried de Villers.
19: Oui, dans le 9e arrondissement de Paris, à quelques pas de l'église de la Madeleine, le cycliste de 24 ans s'engage dans une rue étroite quand il est soudain percuté par une camionnette professionnelle. Son vélo électrique est endommagé. Une dispute éclate avec le conducteur qui refuse de rédiger un constat. Les deux hommes en viennent aux mains. Le cycliste porte plusieurs coups de poing à l'automobiliste à travers la fenêtre. C'est à ce moment-là que ce dernier sort un couteau et poignarde le cycliste à la gorge avant de prendre la fuite. Blessé au sol, la victime est rapidement transportée aux urgences entre la vie et la mort. Elle sortira finalement de l'hôpital en fin de journée. Quant au conducteur, rapidement identifié, il est interpellé moins de 5 heures plus tard. Une enquête pour tentative de meurtre a été ouverte, confiée à la police judiciaire. C'est dans ce même secteur de la Madeleine qu'a été tué Paul Vary en 2024, un autre cycliste écrasé par un SUV après une altercation avec son conducteur.
7: Europe 1 nuit, 22h10 au Moyen-Orient pour partager des revenus liés à la navigation dans le détroit d'Ormuz. L'Iran annonce des accords avec Oman. Ces accords porteraient aussi sur le déminage du bras de mer. Quoi qu'il en soit, Téhéran conditionne toujours la réouverture complète du détroit d'Ormuz à la fin de la guerre avec les États-Unis. Donald Trump, lui, par contre, pense que le guide suprême iranien Mojaba Khamenei n'est pas mort. Pour le président américain, il a été très sérieusement blessé dans la frappe ayant tué son père, le guide suprême iranien qui n'a pas été vu en public depuis la fin février. À Caen, le même accord en France. Le groupe Meta de Mark Zuckerberg va limiter les moins de 18 ans à quelques 2 heures par jour de réseau sur Instagram et Facebook. L'accès aux deux applications sera aussi bloqué aux mineurs ensuite entre minuit et 6 heures du matin. Pour en finir avec l'accusation d'Instagram et Facebook qui rendent addicts les mineurs, le groupe de Mark Zuckerberg a passé cet accord avec plusieurs dizaines d'États américains et aussi va devoir sortir le Kinect Check avec un gros chèque de plus de 16 milliards de dollars à régler. Le retour en Angleterre pour le prince Harry et son épouse Meghan. Le couple doit se réinstaller en terre britannique pour une durée encore indéterminée. En froid pourtant avec la famille royale, Harry et Meghan avaient quitté le Royaume-Uni en 2020 pour vivre alors à l'époque en Californie. Avant de parler de la météo avec Marlène Duret, les canicules et les vagues de chaleur survenues dans notre pays ces derniers mois ont asséché nos pâturages. Parmi les mesures d'aide aux agriculteurs, le gouvernement assouplit temporairement les règles de production de certains fromages, à l'exemple de l'Abondance ou encore du Comté. Et en ce qui concerne le Beaufort, les éleveurs pourront, avec cette dérogation spéciale, utiliser une plus grosse part de foin et d'herbe en dehors de leur parcelle. Colamarque s'en réjouit. Il est producteur de Beaufort dans la commune de Pessé-Nancroix. C'est entre les stations des Arcs et de la Plagne.
20: Ça aurait été très compliqué parce que il y a plusieurs règles au niveau de l'AOP, surtout au niveau de l'alimentation, et on est obligé d'acheter un minimum de fourrage dans la zone de l'appellation Abondance. Donc ça nous permet de pouvoir acheter dans d'autres départements. Ça a été un soulagement un peu pour nous parce que c'est vrai qu'au niveau de l'AOP, on a une obligation d'avoir 150 jours minimum de pâturage. Donc ça a été limité à 120 jours. Donc ça nous limite et ça nous permet de donner d'autres aliments à nos bêtes. Donc c'est vrai que c'est un soulagement pour nous. La modification temporaire du cahier des charges, elle va être prise en compte sur l'année 2026 du coup. Donc elle va durer assez longtemps pour continuer à faire notre fromage Abondance. C'est suffisant, c'était crucial pour pouvoir produire dans de bonnes conditions notre fromage.
7: 22h13, petit coup d'œil à présent par la météo de demain avec Marlène Duret, toujours et encore des orages.
21: Et oui, les salves se succèdent et d'ailleurs on a en ce moment un épisode orageux dans le nord-ouest avec ces orages qui vont gagner progressivement après 2h du matin la région parisienne, la Haute-Normandie, les Hauts-de-France avant de s'évacuer en matinée par les frontières belges et luxembourgeoises. Pour l'heure, nous avons donc une douzaine de départements en alerte orange. Cette dégradation sera relayée demain par d'autres orages. Alors côté massif central, avec pour le moment 6 départements placés en vigilance orange, le Cantal, le Puy-de-Dôme, l'Allier, la Loire, la Saône-et-Loire et la Côte d'Or. Alerte qui entrera en vigueur à 16h et qui devrait courir jusqu'à vendredi matin. Et puis d'autres orages encore, alors moins forts, mais bon, c'est quand même une autre salve orageuse qui remontera sur un axe allant de l'Aquitaine à la frontière belge, des départements qui devraient rester en vigilance jaune. Et alors que ces orages balayent la France, en tout cas une partie de la France, la Corse, elle, va connaître une toute autre situation avec des températures qui vont s'envoler. Et oui, alerte orange canicule pour ces deux départements. Le Sirocco qui va souffler, qui va faire grimper les températures jusqu'à 34 à 39 degrés au plus chaud de la journée demain. On pourrait même frôler les 40 dans le sud de l'île. Et puis des nuits effectivement très douces puisqu'on parle de canicule avec des minimales comprises entre 23 et 27 degrés, 27 par exemple du côté d'Ajaccio.
7: C'est bien noté Marlène Duret, merci beaucoup pour toutes vos prévisions. Il est 22h14, je rentre quelques petites secondes avant, mais justement c'est pour avoir encore plus de plaisir à écouter la libre antenne de Sana Blanger sur Europe 1. Bonsoir Sana.
22: Bonsoir Guillaume.
7: Ça va bien ?
22: Ça va et vous ?
7: Bah ça va, ma foi, très bien. Voilà.
22: Bon.
7: J'ai envie de vous dire au revoir parce que c'est ma dernière soirée de l'été ici pour avec vous ce soir. Donc on se retrouve à 23h et à minuit.
22: Exactement, alors à tout à l'heure 23h.
7: À tout à l'heure et bonne émission.
22: Merci beaucoup.

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1: Bonsoir à toutes et à tous, très heureuse de vous retrouver en direct sur Europe 1. Bienvenue dans votre libre antenne jusqu'à 1h du matin. Ça vous est sûrement déjà arrivé. Vous pensez à quelqu'un que vous n'avez pas vu depuis longtemps et quelques minutes plus tard, votre téléphone sonne. C'est lui. Et là, c'est dingue, je pensais justement à toi. Intuition, coïncidence, nos cerveaux seraient-ils secrètement connectés? Ce serait formidable, mais la psychologie nous propose une explication un peu moins magique. Nous pensons à beaucoup de personnes sans qu'il ne se passe rien, et ça, notre cerveau ne le retient pas particulièrement. Mais le jour où l'une d'elles nous appelle, juste après, bingo! La coïncidence nous surprend et cette fois, on s'en souvient. Autrement dit, on remarque beaucoup plus les fois où ça tombe juste que toutes celles où il ne se passe rien. Ça n'enlève rien, bien sûr, au plaisir de décrocher en disant « c'est fou, j'allais justement t'appeler ». Et si vous pensiez justement à la libre antenne ce soir? Bon, je vais éviter d'y voir un signe. Europe 1 était peut-être simplement déjà allumé. Une histoire, une question, une colère, un bonheur ou un éclat de rire, chaque libre antenne est unique. Nous sommes en direct et la suite vous appartient. Jade et Audrey vous attendent au 01 80 20 39 21. Vous pouvez également nous envoyer un SMS au 7 39 21 en commençant votre message par le mot nuit. Vous pouvez également réagir sur la page Facebook de la Libre Antenne ou par mail à libreantenne@europe1.fr. Cette émission est réalisée par Hugo Bouard. 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
1: Avant de prendre notre premier appel, je tiens une promesse. La semaine dernière, à l'occasion d'un témoignage sur les violences sexuelles, je vous avais parlé de la caravane Move Enfant. Elle fera étape à Perpignan le 10 septembre pour une journée consacrée à la protection des enfants contre les violences sexuelles animée par Arnaud Gallet. C'est gratuit, ouvert à tous et les places sont limitées. Donc comme promis, le lien d'inscription est maintenant sur la page Facebook de la Libre Antenne. Donc je compte sur vous pour vous inscrire. Et maintenant, on ouvre cette Libre Antenne jusqu'à 1h du matin avec Léna. Bonsoir Léna.
2: Bonsoir.
1: Bienvenue à la Libre Antenne.
2: Merci beaucoup de me recevoir.
1: Oh ben c'est normal. Léna, vous êtes journaliste. Et si je vous demande aujourd'hui, ça y est Léna, vous vous sentez adulte?
2: Aujourd'hui, j'ai 26 ans.
1: Oui.
2: Et je me sens de plus en plus adulte, oui. Mais c'était pas le cas à 18 ans.
1: Alors, à 18 ans, qui était Léna?
2: À 18 ans, j'avais déjà mon bac et j'étais en école de journalisme à Cannes. J'ai toujours été bonne élève, j'ai grandi dans un milieu privilégié, au sein d'une famille soudée. J'avais plein d'amis, j'avais un petit copain, tout allait bien. Et pourtant, à 18 ans, je me suis sentie soudainement pas très bien.
1: Ah, c'est-à-dire ?
2: J'ai commencé à faire des crises d'angoisse quotidiennes pendant plusieurs semaines. Je pleurais tous les jours, je sentais mon cœur s'accélérer, j'étais anxieuse de sortir de chez moi alors que c'était pas du tout le cas auparavant. Et puis, il m'arrivait même de vomir d'angoisse.
1: Ah oui, d'accord. Et c'était, à 18 ans, c'était les premières fois que vous aviez des crises d'angoisse ou est-ce que vous aviez déjà eu quelques petits épisodes comme ça de d'oppression ou de stress important?
2: C'était la toute première fois. D'ailleurs, j'ai mis longtemps avant de comprendre ce qui se passait. Je pensais que j'allais faire un infarctus ou que j'avais le cancer. J'étais un peu hypochondriaque. Je pensais pas du tout que mes symptômes pouvaient être liés à des émotions. Je l'ai compris grâce à mon entourage.
1: Léna, qu'est-ce qui se passe ce jour-là pour que vous fassiez une crise d'angoisse? Est-ce que vous vous souvenez d'un épisode précis à 18 ans?
2: Non, je devais aller en cours, je devais faire un exposé dans mon école de journalisme, mais franchement, c'était une journée un peu comme les autres. C'est pour ça d'ailleurs que je pense que j'ai mis du temps à comprendre ce qui se passait. Il n'y avait aucune raison sur le passé pour lesquelles je devais aller mal.
1: Parce que tout se passait bien, Et en fait, ça vous a pris plutôt le matin ou le soir? C'était à quel moment de la journée?
2: C'était dans la matinée.
1: Dans la matinée. Qu'est-ce qu'on se dit quand on a une crise d'angoisse à ce moment-là, au-delà du fait que je vais mourir, je suis en train de faire une crise cardiaque? Comment est-ce que vous l'analysez?
2: Moi, je me suis d'abord dit voilà que j'allais faire une crise cardiaque parce que mon cœur s'emballait tellement, je me sentais pas bien, je pleurais. Et puis assez vite, j'ai eu comme l'impression que le monde que j'avais connu avant ne serait plus le même. Enfin, j'avais l'impression d'être dans un tunnel de noirceur et que voilà, à partir de maintenant, ma vie allait être déprime. Ouais.
1: C'est surprenant de se dire aujourd'hui, ma vie va. C'était quoi? Vous mettez le mot changement?
2: C'était pas le premier jour, mais en tout cas quand les crises d'angoisse ont été à répétition, je me suis vraiment dit je ne sais pas comment m'en sortir et donc je n'arrivais pas à voir le bout. C'est pour ça que d'ailleurs mon frère m'a conseillé d'aller voir une psychologue et ça a tout changé.
1: Et justement, j'allais vous poser la question, à qui en avez-vous parlé en premier sur ce qui vous arrivait? À votre frère?
2: En tout premier, c'était mon petit copain, avec qui j'étais pendant la première crise d'angoisse. Et oui, j'ai appelé beaucoup mes deux frères et mes parents.
1: Et comment?
2: C'est à eux que j'en parlais.
1: Et comment ont-ils réagi?
2: Justement, mes grands frères, c'est eux qui ont fait le lien entre mes émotions et ce qui se passait physiquement. Et puis, l'un d'entre eux, Stéphane, m'a dit « il faut absolument que tu ailles voir une psychologue ». Et je crois que c'est même lui qui a pris rendez-vous. Donc, ils ont assez bien réagi, j'étais très soutenue.
1: Oui.
2: Mais personne ne comprenait trop, parce que j'avais jamais été auparavant quelqu'un de triste. Quelqu'un qui faisait qui paniquait.
1: Je comprends. Et donc, à ce moment-là, Léna, qu'est-ce qui vous faisait le plus peur? La crise elle-même ou éventuellement le fait qu'elle revienne?
2: Pendant la crise, c'était la crise elle-même. Et puis ensuite, mon quotidien, c'était de craindre la prochaine crise d'angoisse.
1: Mmh.
2: Et donc, c'est pour ça que pendant plusieurs semaines, c'était vraiment non-stop, parce que j'avais fait une crise d'angoisse le matin. Et du coup, le soir même, je me disais, demain matin, je vais refaire une crise d'angoisse. Donc, le soir, d'avance, j'angoissais de me sentir mal le lendemain.
1: Et oui. C'est vrai que ça peut être un cercle vraiment... comment dire, pas vicieux, mais progressivement, en fait, on se rend compte que c'est plus seulement la crise d'angoisse qui peut nous faire peur, mais c'est la peur qu'elle puisse arriver à n'importe quel moment, en fait. Alors, est-ce que vous commenciez à éviter certaines situations pendant cette période-là?
2: C'est vrai que je sortais moins voir mes copines ou je sortais moins au cinéma. En fait, j'avais tendance à plus annuler des sorties et à rester auprès de mon petit copain et de rester dans un appartement et de moins sortir, ce qui me ressemblait pas trop.
1: Ah, je comprends. Vous allez voir la psychologue. Enfin, en tout cas, c'était une psychologue. Qu'est-ce qu'elle vous dit, Léna, à ce moment-là?
2: Alors, j'ai eu plusieurs séances avec elle et elle m'a beaucoup aidée à faire la différence entre mes symptômes physiques et, par exemple, je sais que j'avais beaucoup mal au ventre quand je faisais des crises d'angoisse. Et donc, quand j'avais mal au ventre pour une autre raison, je craignais la crise d'angoisse. Donc, elle m'a aidée à faire la différence entre ce que je ressentais et le fait d'être angoissée. Et ensuite, elle a essayé de creuser pour savoir qu'est-ce qui m'avait mis dans cet état. Et parmi les raisons, il y avait le fait de ne pas se sentir capable de gérer toutes les nouvelles responsabilités qui incombent à 18 ans quand on quitte le nid familial. Moi, j'avais quitté Nantes, ma ville d'origine, pour partir à Cannes. Donc, j'étais vraiment loin de ma famille et de mes amis d'enfance.
1: Oui.
2: Je rentrais que toutes les 8-9 semaines au moment des vacances scolaires. Donc, c'était un déracinement, en fait. Ça s'était à l'origine pas fait dans la douleur. J'étais très heureuse d'être là-bas. Mais je pense que ça m'a plus déboussolée que ce que j'imaginais.
1: trop d'un coup, en fait, un déracinement à la fois de vos amis? Est-ce que quand vous êtes arrivé à Cannes, vous étiez seul, ou est-ce que vous aviez quand même commencé à nouer de nouveaux liens, de nouveaux contacts, de nouvelles passions aussi peut-être?
2: Oui, non, au contraire, franchement, à Cannes, quand j'ai commencé mes crises d'angoisse, ça faisait déjà un an que j'étais en classe, et j'avais plein d'amis, je m'entendais super bien avec toute la promo, j'avais vraiment aucun problème socialement. C'était plutôt des questionnements internes, je pense, que des vrais faits. Factuellement, tout allait bien.
1: En fait, est-ce que vous êtes en train de nous dire que tout à coup, c'était un peu le fait de passer à l'autonomie?
2: Oui, je pense que d'avoir de nouvelles responsabilités, de vivre seule, de se faire à manger seule, de gérer un truc seule, finalement, c'était en plus de devoir gérer son début d'études professionnelles et du coup de réfléchir à son futur.
1: Oui.
2: Je pense que le tout a fait que soudainement j'ai eu un raz-de-marée d'émotions.
1: Je comprends. Et donc, en fait, est-ce que ça veut dire que Léna, dans sa perception du monde et en tout cas de l'adulte, c'est autonomie, responsabilité, anticipation, on pense à l'avenir? C'est ça le monde des adultes pour vous, Léna?
2: Exactement, je pense que ça résume assez bien ce que représente le monde des adultes, c'est le fait de ne pas se reposer sur d'autres adultes pour gérer sa prise de décision. C'est ouais le fait de gérer ses rendez-vous médicaux très concrètement, hein, des choses comme ça. Le fait d'être autonome financièrement mais aussi émotionnellement et voilà.
1: Quand vous dites autonome, émotionnellement, vous pensez à quoi?
2: Être autonome émotionnellement, je pense que ça signifie ne pas forcément avoir besoin de la validation des autres avant de faire ce qu'on pense être le mieux pour soi. Ça signifie peut-être savoir gérer ses émotions soi-même sans forcément compter sur les autres.
1: Oui. D'accord. Alors, une petite question. Aujourd'hui, Léna, 8 ans plus tard, vous sentez-vous vraiment enfin adulte, ou est-ce qu'il y a quand même une partie de vous qui résiste encore à cette idée?
2: Je pense qu'aujourd'hui, je me sens beaucoup plus adulte, oui. Mais ça a été long. Je pense que c'est au fil des expériences personnelles, au fil des décisions qui ont été prises rien que pour moi et en me détachant du regard de mes parents, de travailler aussi. Moi, ça fait 4 ans que je suis plus étudiante, que je travaille, et je pense que ça participe beaucoup à mon impression d'être adulte, de prendre en légitimité dans ma carrière professionnelle de journaliste. Je prends beaucoup plus d'assises et d'assurance au fur et à mesure des années. Donc ouais, aujourd'hui je pense que je me sens adulte en quasiment tous les plans de ma vie.
1: Je comprends. Donc aujourd'hui vous êtes autonome matériellement, vous êtes autonome psychologiquement. Donc là on est vraiment dans le cœur du réacteur, hein, par rapport à votre conception et perception de l'adulte. Pour quelle raison est-ce que vous souhaitiez témoigner ce soir à l'antenne d'Europe 1 et de la Libre Antenne?
2: Moi, ce sujet, il me tient à cœur parce que je pense qu'on parle beaucoup de la période de l'adolescence et aussi de la période de la parentalité. Et c'est très bien, je pense qu'on s'en parle de ces sujets-là. Mais je trouve qu'il y a un sujet sur les jeunes adultes, sur le début de la vingtaine, qui est vraiment un tsunami d'émotions et je trouve que on manque d'accompagnement et du coup ça c'est un sujet qu'il faut aborder. Moi dans mon travail journalistique j'ai pu interroger plein de psychologues en fait pour leur pour les interroger sur qu'est-ce qui était difficile potentiellement à traverser dans la vingtaine, qu'est-ce que ça pouvait provoquer en émotion comme émotion en nous. Et du coup, aujourd'hui, c'est vraiment un sujet qui, je trouve, mérite plus d'attention.
1: Alors, qu'est-ce que vous auriez, par exemple, j'allais poser deux questions. Qu'est-ce que vous auriez aimé qu'un adulte vous dise quand vous aviez 18 ans? Et la deuxième question, c'est qu'est-ce que vous avez découvert à travers vos recherches? Donc, on va peut-être commencer par la première question, si vous voulez bien. Qu'est-ce que vous auriez aimé qu'un adulte vous dise quand vous aviez 18 ans sur la vie et peut-être vos angoisses ou autres?
2: Je pense que j'aurais aimé qu'on me rassure plus sur le droit à l'erreur. Au fait que, en fait, les décisions qu'on prend à 19 ans, c'est pas si grave, que on peut se tromper, qu'on peut aller dans une direction puis changer d'avis, que l'identité qu'on se donne à 18 ans, elle peut encore bouger, que rien n'est figé, en fait. Oui. Je pense que ça, j'aurais aimé l'entendre plus pour avoir un peu un filet de sécurité d'expérimentation, en fait. Pour moins douter, moins me poser des questions avant d'oser faire des choses.
1: Je comprends le droit à l'erreur, donc de savoir déjà que la première fois, c'est que l'erreur est humaine.
2: Oui.
1: Déjà. Et c'est d'ailleurs la définition de la faute, deux fois l'erreur.
2: Et qu'on peut être adulte et pour autant faire des erreurs, en fait, aussi. Oui. Et tant qu'on peut les assumer, et voilà, il n'y a pas de souci.
1: D'ailleurs, je pense qu'on apprend de nos erreurs, d'ailleurs. Quand on a cette capacité à pouvoir se remettre en question et de se dire voilà ce que je retiens, voilà ce que je viens d'apprendre et ce que je peux peut-être éviter, donc chercher à s'améliorer. Je comprends. Léna, vous avez aujourd'hui, donc vous êtes journaliste.
2: Oui.
1: Est-ce que vous en savez un petit peu plus sur ce que vous voulez, quelle femme vous voulez devenir? Vous voyez, je ne parle pas quel adulte, hein. Je vous demande pas quel adulte est-ce que vous aimeriez devenir, mais quelle femme avez-vous envie de devenir?
2: C'est une bonne question. Je pense que j'ai envie d'être quelqu'un qui se prend peut-être un peu moins la tête, qui soit moins dans l'anticipation, dans l'anxiété, et qui se fasse un peu plus confiance. Et je pense que quelque part, quand j'étais jeune, j'avais hâte de grandir et j'ai un peu gardé ce truc-là. Maintenant, j'ai hâte aussi d'entrer dans la trentaine, dans la quarantaine.
1: C'est vrai.
2: Pour avoir
1: super.
2: Plus d'assurance, ouais. Et d'être de me faire un peu plus confiance, de moins douter pour des insécurités qui finalement ne comptent pas.
1: Prenez votre temps. Prenez votre temps avant de passer à la trentaine, quarantaine. Alors, en psychologie, ce qui est intéressant, on dit que quand on parle beaucoup du passé, eh bien, on est dans la déprime, en fait, hein, c'est des symptômes de déprime. Et quand on pense beaucoup, quand on anticipe énormément sur sur demain, eh bien, en fait, c'est l'anxiété. On est d'une nature anxieuse. Donc, ce qui va être intéressant, quand on est sur la partie, en tout cas, de constamment anticiper, vous avez raison, c'est de ramener au présent. Et de se dire, voilà, aujourd'hui, où est-ce que j'en suis? Qu'est-ce que je fais? De quoi j'ai envie? Et puis même, mais vraiment le présent, c'est-à-dire, là, maintenant, qu'est-ce que je fais? Je suis avec Sana Blanger, Europe 1, la Libre Antenne. Donc ça, c'est pour les crises d'angoisse, ou en tout cas pour également les auditeurs qui nous écoutent. J'avais mis ma deuxième question de côté, mais je la ressors. Qu'est-ce que vous avez découvert, Léna, durant vos recherches, en ayant rencontré donc des neuropsychologues, des psychologues sur la thématique du monde adulte?
2: Eh bien, de mes entretiens, j'ai relevé 8 grands enjeux auxquels font face les jeunes dans la vingtaine, en tout cas les jeunes d'aujourd'hui. C'est vrai qu'en France, par exemple, un jeune sur 4 souffre du sentiment de solitude. Bon, j'ai beaucoup évoqué le sentiment de solitude avec les psychologues. Mmh. Ensuite, beaucoup de jeunes se sentent dépassés par les choix de vie impactants auxquels ils font face. Le lieu de vie, les études, la voie professionnelle, aussi la vie amoureuse. Ensuite, un gros point aujourd'hui, je pense qu'il est difficile d'imaginer un futur dans le monde actuel qui est incertain, qui est... paralysant parfois, parce qu'on fait face à tellement d'informations instantanées, de catastrophes climatiques, de catastrophes géopolitiques. Et je pense que c'est compliqué dans un tel contexte de se demander ce qu'on veut faire dans la vie, de se projeter dans 5, 10, 15 ans, de se projeter, de se demander si on veut des enfants ou non.
1: Ah, etc.
2: Ça, c'est... Ouais.
1: Vous avez entendu parler du VICA?
2: Non.
1: VICA. Alors, en fait, VICA, c'est un monde vulnérable, incertain, changeant et ambigu.
2: Ben, tout à fait, c'est le monde actuel.
1: Et c'est ça, voilà. Donc, on parle d'un monde VICA, en fait. C'est comme ça que ça se résume. Vous avez écrit un livre?
2: Oui, tout à fait. Il s'appelle « Devenir adulte sans vriller ».
1: Oui.
2: Il est aux éditions Fabre et il sort demain.
1: Je l'ai. Audrey vient de me l'apporter. Je l'ai dans les mains. Et félicitations, Léna.
2: Merci beaucoup.
1: Donc, je peux donner votre nom de famille?
2: Bien sûr,
1: oui,
2: allez-y.
1: Léna Couffin. Donc, « Devenir adulte sans vriller ». Effectivement, des éditions Fabre.
2: Exactement. J'ai pensé que depuis le début de ma carrière journalistique, mon envie c'est d'informer les personnes sur leur santé mentale, sur ce qui se passe en eux. Et du coup, ce livre, il s'adresse aux jeunes qui se sentent perdus dans la vingtaine, qui ont besoin de comprendre ce qui se passe en eux, de comprendre ce que tout ça provoque en eux. Et mais il s'adresse aussi à leurs parents, parce que je pense qu'il y a beaucoup d'incompréhension entre les générations. Et je pense qu'il y a beaucoup de parents qui se demandent pourquoi leurs enfants se prennent autant la tête, pourquoi ils profitent pas juste de leur jeunesse. Et donc, je l'ai écrit aussi pour que ce soit un repère pour plusieurs générations.
1: Je trouve, alors déjà, bravo, parce que vous êtes allé jusqu'au bout de ce que vous vouliez faire. Ça, c'est l'ambition. Bravo. Ensuite, j'imagine que c'est peut-être, finalement, ce livre-là que vous auriez aimé avoir entre les mains à 18 ans.
2: Ah ouais, totalement. C'est ce que je dis souvent, c'est que à 18 ans, je me posais beaucoup de questions sur la vie, de manière générale, sur le sens de ce que ça a de grandir. Et dans ce livre, il y a vraiment beaucoup de réponses que j'aurais adoré avoir il y a 8 ans.
1: Je vois, je suis en train de regarder, donc il y a messages aux parents, donc je vois que vous mettez des petits messages, je vois qu'il y a aussi des boîtes à outils spéciales introspection. Oui, donc vraiment c'est un guide en fait, à la fois manifestement pour les parents et pour les jeunes adultes.
2: Exactement, c'est un guide.
1: C'est malin, parce que en plus il sort, là c'est la rentrée.
2: Oui, je me suis dit que pour les personnes, les étudiants qui quittent le
1: GPL
2: maintenant, ça peut être un bon support. Dans le livre, il y a mon témoignage personnel, mais il y a aussi celui d'autres jeunes. Et puis voilà, donc il y a l'éclairage de psychologues qui viennent mettre des mots sur ce qu'on ressent dans la vingtaine, avec aussi des boîtes à outils, comme vous le disiez, avec des pistes concrètes pour traverser cette période.
1: Je vois le programme, apprendre à faire les bons choix, gagner en indépendance, éviter l'isolement et le découragement, et apprivoiser ses nouvelles responsabilités.
2: Exactement.
1: Super, bravo.
2: Merci beaucoup.
1: Bravo Léna. Forcément vous venez d'écrire votre premier livre, est-ce que vous avez déjà pensé au prochain?
2: Pas du tout. L'instant, justement, moi qui suis anxieuse, là, je cultive plutôt le lâcher prise. Je vais m'attarder sur la promotion de ce livre-là et puis voir ensuite quels sujets m'inspireront. Peut-être que dans quelques années, j'écrirai un livre sur la trentaine. Qui sait?
1: Oui, qui sait? Alors, j'en profite. Je profite du fait que ce soit encore tout frais. Dites-moi, quand vous nous parlez de lâcher prise, ça c'est un concept qui peut paraître extrêmement flou à travers, encore une fois, vos recherches et ce que vous dites dans le livre, parce que je suis certaine que vous en parlez. C'est quoi le lâcher prise, Léna?
2: Alors, le lâcher prise, je pense que ça peut être une solution à beaucoup d'enjeux de la vingtaine, mais c'est très difficile à atteindre. Je pense que lâcher prise, ça consiste à faire confiance à ce que on puisse gérer tout ce à quoi on va faire face. C'est se concentrer sur ce qu'on vit aujourd'hui et sur ce qu'on peut contrôler aujourd'hui, et puis un peu souffler sur ce sur quoi on n'a pas de prise. je pense que moi, ça m'a beaucoup manqué, ce lâcher prise dans les questionnements que j'avais sur le monde actuel et le sentiment d'impuissance que j'avais à me construire, à me sentir toute petite face à ce monde sur lequel j'avais pas de prise. J'en ai toujours pas. Mais aussi dans la question de la pression de la réussite. J'ai parlé avec un psychologue qui s'appelle Émeric Languérand de cette question est-ce qu'on peut rater sa vie, est-ce qu'on peut être en retard sur sa vie. C'est vrai que depuis longtemps, il y a un peu ce triptyque CDI, mariage, maison. C'est un peu moins vrai aujourd'hui. Peut-être qu'on se détache un tout petit peu de ce schéma-là de vie. Mais il n'empêche que on a quand même envie de cocher des cases quand on rentre dans la vingtaine. On se compare beaucoup aux autres et du coup, quand d'autres réussissent là où on pense qu'on a échoué, ça peut être vachement déstabilisant et on peut se sentir en retard sur sa vie. Oh, et donc, je pense que le lâcher prise peut aussi servir ici sur le fait de ne pas trop se mettre la pression et se dire que voilà, il n'y a pas de question de timing, il n'y a pas des cases à cocher. Chacun a son chemin de vie.
1: Merci, parce que ça raccroche un peu les wagons du passage de Baptiste de Tombe, justement, qui parlait de l'impact des réseaux sociaux. Et ça, on est complètement dans le cœur du réacteur, du fait que, eh bien, les réseaux sociaux n'aident pas à la fois les jeunes adultes et les adultes à se dire que, ils ont une vie, qu'elle a de la valeur. Et on ne peut pas s'empêcher un petit peu de se comparer aux autres. Donc c'est vrai que c'est important de revenir aux fondamentaux et à l'essentiel. Merci Léna. Merci infiniment.
2: Merci beaucoup.
1: De votre confiance. À 18 ans, vous aviez peur de ne pas maîtriser la suite. Et là, à 26 ans, vous vous autorisez à ne pas savoir quel sera en tout cas le prochain chapitre. Donc c'est peut-être aussi ça, devenir adulte. Merci beaucoup. Et donc je rappelle le titre de votre livre, Devenir adulte sans vriller, aux éditions Fabre, et ça sort demain.
2: Exactement, merci beaucoup de m'avoir reçu.
1: C'est normal. Prenez soin de vous.
2: Merci.
1: À bientôt.

0: C'était Véronique Sanson avec Chanson sur ma drôle de vie sur Europe 1. 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
0: Bonsoir Antoine.
2: Bonsoir.
0: Bienvenue à la Libre Antenne.
2: Bah, merci de me recevoir.
0: Oh bah c'est normal.
2: Bah, je vous remercie. Vous allez bien ?
0: Ça va et vous ?
2: Ça va super, merci.
0: Bon, Antoine. Voici maintenant la deuxième fois, je crois, que je rencontre virtuellement, entre guillemets, des personnes qui, comment dire, s'occupent de nos défunts. On va dire ça comme ça.
2: C'est ça.
0: Vous avez, est-ce que vous acceptez de donner votre âge?
2: Ah oui, pas de souci, j'ai 26 ans.
0: Vous avez 26 ans. Et alors, est-ce que vous voulez bien nous dire quel est le métier que vous exercez?
2: Alors, mon métier, un peu spécial, comme il y en a, ils disent, c'est le métier du funéraire. C'est pas un métier commun.
0: Non.
2: C'est une vocation. Je fais ça depuis que j'ai 17 ans.
0: 17 ans. Alors, forcément, on se dit, comment est-ce que cette vocation, parce que je vois même le mot passion, comment est-ce que ça peut devenir une passion, Antoine? Vous nous racontez comment c'est arrivé progressivement?
2: C'est arrivé que mon arrière-grand-père était dans les pompes funèbres.
0: Oui.
2: Et puis, en fait, depuis que je suis tout petit, j'ai toujours été entouré de ça, en fait, avec mon grand-père. Donc, j'étais très proche, on parlait beaucoup de ça. On allait souvent se promener au cimetière, tout ça. Et on parlait beaucoup de pompes funèbres. Et j'ai toujours voulu faire ça. C'est vraiment le métier que j'avais pas d'autre métier en tête. C'était vraiment le funéraire. Et même au collège, quand j'ai annoncé à la conseillère d'orientation que je voulais faire ce métier, elles n'étaient pas du tout d'accord avec ça. Donc,
0: Qu'est-ce qu'ils vous ont dit? Qu'est-ce qu'elle vous a dit la conseillère d'orientation quand vous êtes arrivée en disant je veux exercer ce métier?
2: Ben, vu,

0: vu mon jeune âge, ils m'ont dit que c'était qu'une passe, en fait, ça allait me passer, que j'allais vouloir faire autre chose, tout ça, mais ils n'étaient pas du tout d'accord avec ça, et puis voilà quoi, mais au final, maintenant j'y suis.
1: Oui.
0: Et je suis fier de l'être, parce que c'est vraiment ce que j'ai voulu faire depuis que je suis tout petit, donc.
1: Antoine.
0: J'adore mon métier.
1: Antoine, on imagine à 17 ans, puisque c'est là que vous avez exprimé véritablement votre envie. À 18 ans, quand on est avec ses potes, avec ses copains, que certains disent, voilà, moi je veux être, je sais pas, avocat, d'autres peut-être ingénieur. Vous, quand vous disiez, je veux travailler dans le funéraire, c'était quoi leur réaction?
0: Comme j'ai dit tout à l'heure, souvent c'est bizarre. Ouais, t'es jeune pour faire ce métier. Ouais, c'est glauque.
1: C'est glauque.
0: Donc voilà.
1: Mais est-ce que c'est si glauque que ça?
0: Non, pas du tout.
1: Non, pas du tout.
0: Le métier de la mort fait peur car c'est l'inconnu, en fait.
1: C'est vrai.
0: C'est l'inconnu. Les gens ne connaissent pas ce. On en parle peu. Donc, comme on dit, c'est un métier qui fait peur, mais c'est pas du tout. Ça fait pas peur. C'est pas glauque.
1: Je vois que vous avez eu des soucis de santé quand vous étiez plus jeune. Vous dites que ça n'a pas été simple à l'école. Et justement, la conseillère d'orientation, c'était aussi pour cette raison qu'elle ne voulait pas que vous alliez vers le funéraire. Quel était le lien, Antoine, entre votre santé et cette passion qui commençait, ou cette évidence de travailler dans le funéraire?
0: Il n'y avait aucun lien, en fait. Parce que pour travailler dans le funéraire, j'ai fait une formation. Comme j'ai pas beaucoup été à l'école, donc niveau école, niveau scolarité, c'était pas ça. Mais en lien avec ma santé, quand j'étais plus jeune, il n'y avait pas de rapport, en fait, parce que en gros, comme j'ai fait ma formation à l'âge de 17 ans, et parce que en fait, j'allais plus à l'école.
1: D'accord.
0: Donc j'ai cherché, j'ai toujours voulu faire ce métier, je savais pas vraiment comment faire, et j'ai fait une formation.
1: Et donc, qu'est-ce qui vous attire dans ce métier?
0: J'adore être au contact des familles. Faire mon métier avec respect, c'est vraiment quelque chose que j'apprécie.
1: Ouais. Parce que quand vous commencez votre stage à 17 ans, c'était déjà ça, c'était le contact avec la famille?
0: À 17 ans, j'ai appris le métier, donc ça fait un peu bizarre. À 17 ans, on est là, on rentre dans un métier. Au début, je connaissais pas vraiment, à part en parler.
1: Ouais.
0: Quand on est un petit dans le métier, c'est là qu'on voit ce que c'est vraiment.
1: Ah oui, c'est concret. C'est concret.
0: Voilà, c'est ça.
1: Parce que vous nous disiez que vous baladiez dans les cimetières avec votre grand-père, qui lui-même, donc c'est de génération en génération, c'est ça, il travaille dans les
0: pompes funèbres. C'était mon arrière-grand-père.
1: Votre arrière-grand-père.
0: Ouais.
1: Donc voilà, c'était juste des balades, et là, c'est concret. Donc vous vous souvenez de la première fois où vous êtes retrouvé face à un corps, et c'était, on y va, quoi. On vous explique comment ça fonctionne.
0: Je m'en rappelle plus vraiment. Après, c'est vrai que j'étais waouh, quoi.
1: Ouais.
0: Mais je m'en rappelle plus vraiment. Après, ça fait longtemps quand même.
1: Alors, je vois que vous êtes marbrier.
0: Marbrier.
1: Marbrier, pardon.
0: Ouais.
1: Donc, marbrier. Donc, vous n'êtes pas en contact avec les défunts physiquement?
0: Si. En fait, je suis marbrier polyvalent pompe funèbre. Donc, je fais les deux. Ça peut m'arriver d'accompagner une famille de A à Z. À part recevoir, les familles au bureau, conseiller funéraire, ça, c'est pas moi. Mais recevoir, aller chercher le défunt, accompagner le défunt du début à la fin, en fait. Parce que marbrier, c'est ceux qui inhument. On fait plusieurs choses. Marbrerie, c'est poser, c'est tout travaux au cimetière.
1: Oui.
0: Pose de caveau, monument, etc., etc. Inhumation aussi, donc.
1: Question encore, Antoine. Oui. Pardonnez-moi, je suis très curieuse.
0: Allez-y.
1: Émotionnellement, comment est-ce que vous arrivez à vous protéger dans le sens où toute la journée, vous rencontrez des personnes qui sont dans un état émotionnel extrêmement soit dévasté, soit triste, soit... Comment est-ce qu'on gère ça, Antoine ?
0: Parfois, c'est super compliqué, mais j'ai de la chance de, à côté de faire de la musique. Donc, quand je rentre, je fais de la musique. Ça me permet d'extérioriser le quotidien. J'ai écrit aussi beaucoup, donc ça me permet vraiment de me vider la tête, quoi. Il y a des situations, c'est vraiment compliqué, mais...
1: Vous en avez
0: après, oui. Comme je dis souvent, je prends beaucoup de recul. J'essaye de prendre du recul.
1: Oui.
0: Donc, voilà.
1: Et donc, la musique, parce qu'on va en parler de la musique. Et oui, on est en train de glisser tout doucement vers, justement, votre autre passion.
0: C'est vrai. J'en fais depuis que je suis tout petit, depuis que j'ai 4 ans et demi.
1: Oui.
0: C'est...
1: Et là, justement, donc la musique, ça vous est venu comment ?
0: La musique, ça m'est venu que mon père était parti travailler. Il était parti en déplacement et il m'a ramené une guitare. Et je me suis mis à jouer de la guitare comme ça. Et puis après, à jouer de la guitare et à chanter. En fait, j'ai toujours joué de la guitare et chanté en même temps.
1: Oui. Donc c'est venu tout seul comme ça, hein.
0: Voilà, c'est ça, je suis autodidacte, je connais pas mes accords, ouais. Je connais rien du tout, je fais tout de tête en fait.
1: D'accord. Et donc en fait, vous écrivez aujourd'hui, en tout cas, vous écrivez des choses que vous n'arrivez pas à déposer autrement après certaines journées ?
0: J'écris plein de choses, j'écris des chansons sur mon quotidien, sur mes histoires d'amour, sur ma vie, sur mon travail aussi.
1: Oui.
0: J'écris vraiment plein de choses et ça me permet de souffler, quoi.
1: Donc certaines personnes font du sport, vous écrivez.
0: C'est ça.
1: Et quel type de chansons vous écrivez ?
0: Là, j'écris vraiment de tout. Je peux écrire des chansons d'amour, des chansons qui parlent de moi, des chansons, une chanson qui est sortie il n'y a pas si longtemps que ça, qui parle de moi et de mon métier. J'écris vraiment sur tout en fait.
1: Et d'ailleurs, on va l'écouter, on va l'écouter bientôt, ou non ? Allez, on va l'écouter maintenant, ça vous dit, Antoine ?
0: Allez-y.
1: Allez, c'est parti.

0: C'était Antoine Roland avec Croque-Mort sur Europe 1. Bravo.
1: Merci beaucoup. Merci beaucoup.
0: Bravo Antoine, qu'est-ce que ça fait d'écouter votre chanson sur Europe 1?
1: Ah, je suis grave content. En plus, c'est une chanson qui me tient beaucoup, beaucoup à cœur. Donc,
0: Ouais. On a reçu d'ailleurs un SMS de Bernadette qu'on embrasse qui nous dit « Bravo Antoine, très belle chanson touchante ».
1: C'est super gentil, merci beaucoup.
0: Merci Bernadette.
1: Ça me touche beaucoup.
0: Oui, bah, c'est vrai qu'elle est vraiment très très belle cette chanson. Juste après le journal, on va raconter qui a composé avec vous cette chanson. Et je tenais à vous dire que vous avez une groupie qui s'appelle Jade. Elle connaît la chanson par cœur.
1: Merci beaucoup.
0: À tout de suite sur Europe 1. Vous écoutez Europe 1, il est 23h, tout de suite les actualités. Guillaume Lariche, bonsoir Guillaume.
2: Bonsoir Sana, bonsoir à toutes et à tous. La crue dévastatrice au Népal a fait au moins 160 morts. Catastrophe survenue suite à un séisme à la frontière avec le Tibet. Le tremblement de terre a engendré un glissement de terrain gigantesque. Plusieurs centaines de personnes portées disparues, dont de nombreux étrangers. La zone étant prisée pour ses grands treks dans la nature. Selon le ministère des Affaires étrangères français, 80 de nos ressortissants avaient signalé leur présence au Népal. D'autres compatriotes pouvaient aussi être présents dans les zones touchées, selon le ministère. En France, l'alerte orange aux orages vient d'être activée en Gironde. La vigilance est aussi valable dans 12 autres départements, allant de l'Ille-et-Vilaine à la Charente-Maritime, en passant par l'Indre-et-Loire. Demain après-midi, cette alerte orange aux orages concernera 6 départements de la Côte d'Or au Cantal, sinon de la Citadelle, de Calvi à Ajaccio. La belle Corse sera en alerte canicule avec des températures pouvant atteindre les 40 degrés dans le sud de l'île demain. Voilà un an et demi, Mayotte était défigurée par le cyclone Chido. Sébastien Lecornu est arrivé aujourd'hui sur l'île de l'océan Indien. Le Premier ministre promet, je cite, de sortir de terre les projets prévus. Sur 4 milliards d'euros de crédit, seuls 12% des engagements votés ont pour l'instant été dépensés. Concernant sa visite à Mayotte, Sébastien Lecornu est entouré de 6 ministres, dont ceux de l'Intérieur et de la Défense. Le Premier ministre a annoncé conditionner l'aide de notre pays à plusieurs autres pays d'Afrique en fonction de leur collaboration pour lutter contre les passeurs. De Marine Le Pen à Jean-Luc Mélenchon, 7 candidats à la présidentielle seront présents ce demain soir à Roland-Garros pour partager leur vision de l'économie. Ce sera le deuxième et dernier jour de la rencontre des entrepreneurs de France. En ouverture aujourd'hui, le président du MEDEF, Patrick Martin, a eu un discours pour le moins offensif. « Nos convictions sont libérales, nous voulons un programme présidentiel de liberté », a-t-il déclaré. Dans la course à la présidentielle, plus de 200 élus appellent à une primaire ouverte de la droite et du centre. Dans cette tribune publiée aujourd'hui sur le site du Figaro, la figure le centriste Hervé Morin ou encore le maire LR de La Baule, Franck Louvrier, font partie des signataires. Des signataires pour qui la campagne telle qu'elle est actuellement menée emmènera forcément à la dispersion au premier tour, voire même à la disparition d'un candidat au second. Pour mettre fin à ses poursuites judiciaires aux États-Unis, Meta sort le carnet de chèques et va payer 16 milliards 700 millions de dollars. Le groupe de Mark Zuckerberg est accusé d'avoir rendu Instagram et Facebook complètement addictifs pour les mineurs. La maison mère de ces deux réseaux sociaux accepte aussi de brider par défaut ces applications pour les moins de 18 ans. Ils n'auront plus le droit de scroller que 2 heures par jour et 0 activité la nuit. L'accord concerne une grande partie des États-Unis. Enfin, alors que demain aura lieu le tirage au sort de la Ligue des champions de football, Lyon est privé de cette coupe européenne, après avoir été éliminé ce soir par les Turcs du Fenerbahçe. Europe 1, 23h03, et vous passez une très très belle soirée avec la libre antenne de Sana Blanger sur Europe 1.
0: Merci beaucoup Guillaume. À tout à l'heure, minuit. C'est vrai que le temps passe vite.
2: À tout à l'heure.

Table Angers. Il est 23h, bienvenue ou re-bienvenue dans la libre antenne d'Europe 1. On est ensemble en direct jusqu'à 1h du matin. Ce soir encore des histoires très différentes, mais toujours cette même envie. Comprendre ce que l'on vit, mettre des mots dessus et parfois simplement partager. Audrey et Jade vous attendent au 01 80 20 39 21. Par SMS également, vous pouvez réagir au 7 39 21 en commençant votre message par le mot nuit. 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On se retrouve tout de suite pour la Libre Antenne sur Europe 1, 1h du matin.

0: Antoine, merci d'être avec nous.
1: Bonsoir.
0: Bonsoir. Juste avant les actualités, nous avons parlé de votre métier qui est celui de marbrier et polyvalent funéraire. Et puis au fil de l'eau, petit à petit, nous avons découvert une autre passion et surtout votre chanson Croque-mort, Antoine Roland. Alors, je peux vous dire que ça réagit pas mal en tout cas au 739-21. Merci infiniment. Nous avons vraiment reçu pas mal de SMS que je voudrais vous partager, si vous êtes d'accord, Antoine. Alors, bonsoir, Antoine a tout simplement compris que les défunts ne sont pas si dangereux. C'est un sage à sa manière, que sa route musicale continue d'être belle, et c'est Marcel qui vous envoie ce SMS.
1: Merci beaucoup, Marcel.
0: Autre SMS, bonsoir, très belle chanson, bravo. Là, c'est pas signé. Ouais. Et puis alors, je pense que peut-être vous allez reconnaître la personne dont je vais lire le SMS. Pour Antoine, félicitations mon pote, fier de toi et ton parcours, ton collègue et ami, François.
1: Ah ouais, je vois qui. Salut François, merci beaucoup François.
0: Est-ce que vous saviez que François vous écoutait?
1: Je pensais pas qu'il allait m'écouter.
0: Ah.
1: Je ne pensais pas. J'avais un doute, mais il m'a écouté.
0: Bon. Et puis Audrey vient de m'apporter également un message qu'un auditeur a laissé. Alors non pas par SMS, mais il nous a appelé directement au standard. Doux regard. Alors. Audrey, je pense que ce sera plus simple si tu le lis en direct, parce que j'ai du mal à lire ton nez. Alors, je vous présente, chers auditeurs, Audrey qui va lire en direct le SMS parce que je n'arrive pas à relire son écriture.
2: Bonjour à tous. À doux regard, une âme simple, on suffit à faire jaillir en moi toute une existence d'amour. Naïve, peut-être innocente, mais très forte pourtant, de Christiane.
0: Merci Audrey.
2: Avec plaisir.
1: Merci.
0: Voilà, un autre message au 01 80 20 39 21. Donc, votre chanson, elle est vraiment, vraiment très belle. Est-ce que vous voulez bien nous raconter son histoire?
1: En fait, j'avais tellement de choses en tête et je voulais écrire comme j'écris tout le temps, j'écris des textes qui parlent de moi et j'ai voulu écrire une chanson sur mon métier. Donc, je me suis mis à écrire une chanson sur mon métier et j'ai retravaillé cette chanson avec le duo Madame Monsieur.
0: Eh oui, alors Madame Monsieur, on peut quand même dire que c'est le groupe qui nous a représenté à l'Eurovision.
1: C'est ça, avec Merci.
0: Exactement, merci. Et donc ?
1: Donc, j'ai écrit cette chanson et on a retravaillé tout ensemble et puis cette chanson est arrivée. Tel quel, croque-mort.
0: Croque-mort. Eh bien, dans tous les cas, c'est vraiment une très très belle chanson. Est-ce que vous êtes en préparation, Antoine, d'un album ou de concert, ou c'est quoi la suite pour vous en tant qu'artiste?
1: En tant qu'artiste, j'ai déjà commencé à écrire d'autres chansons. Pareil, ça parle de moi, ça parle de plein de choses. Il y en a plein qui parlent de plein de choses. Et des concerts, j'en fais déjà quelques-uns. J'ai fait les premières parties de Madame Monsieur.
0: D'accord.
1: Et puis on attend encore, j'attends encore. On verra ce qui se présente par la suite. Mais je continue d'écrire, je continue de composer et puis...
0: Très bien, très bien. Où est-ce qu'on peut la trouver, votre chanson, Antoine?
1: Sur toutes les plateformes.
0: Sur toutes les plateformes, d'accord.
1: Ouais. Bon. Et il y a un clip aussi qui est sorti, qui était tourné chez ma grand-mère. Une partie chez ma grand-mère.
0: D'accord.
1: C'est là que j'écris toutes mes chansons, donc ça me tenait beaucoup à cœur de le faire aussi chez ma grand-mère. Parce que je suis proche de ma grand-mère aussi, je m'occupe beaucoup d'elle. Donc ce clip est disponible aussi sur YouTube.
0: Vous êtes surprenant, Antoine. Vraiment, 26 ans, une maturité déjà. Vous savez, vous me rappelez, alors je ne sais pas si vous écoutez de temps en temps la Libre Antenne, nous avons eu un jeune homme qui s'appelle Baptiste également. Et pareil, il exerce le même métier que vous avec autant de passion. La dernière fois, il nous expliquait comment il faisait. Et c'est vrai que j'ai le sentiment qu'il y a, en tout cas, à la fois de la maturité et beaucoup de douceur. Je ne sais pas si c'est lié à ce métier qui provoque ça ou si c'était déjà en vous, mais toujours est-il que quand on écoute votre chanson, c'est vraiment ce qu'on retient. Vraiment.
1: C'est super gentil, vraiment, ça me touche énormément. Merci beaucoup.
0: Merci à vous, Antoine. Et probablement qu'on mettra le lien pour écouter, en tout cas, trouver votre chanson. Je vous souhaite vraiment une excellente carrière dans les deux cas, que ce soit votre passion pour le monde funéraire que pour la musique.
1: Ben merci beaucoup.
0: Merci
1: vraiment,
0: Antoine.
1: Merci.

0: Merci Hugo de nous avoir mis du Michael Jackson avec Humanator sur Europe 1. 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
0: Un dernier SMS qui est arrivé pour Antoine, de la part d'Antoine. Donc voilà, franchement, merci infiniment au 739-21 de toutes vos réactions. Flora, bonsoir.
2: Oui, bonsoir. Bienvenue. Vous m'entendez?
0: Oui, on vous entend très très bien. Bienvenue à la Libre Antenne.
2: Merci.
0: Merci à vous. Merci de votre confiance, Flora.
2: Ah bah, s'il n'y a pas de quoi.
0: Ah bah si, quand même. Être en direct sur la Libre Antenne, nous confier votre parcours de vie, votre histoire, c'est pas si simple que ça. Donc voilà, je tenais à vous dire merci.
2: Ok, bah, je vous remercie de votre confiance aussi.
0: Flora, on va aller progressivement sur ce qui vous est arrivé.
2: Oui.
0: Est-ce que vous voulez nous parler de vous, mais voilà, progressivement, Flora, où est-elle née, ce qu'elle a découvert petit à petit, son enfance, etc. Qu'est-ce que vous pouvez nous dire de vous, Flora?
2: Donc je refais un petit peu toute ma vie, c'est ça?
0: Oh, pas tout, mais en tout cas ce que vous avez envie de nous partager.
2: Ok, je vois. Donc je suis née en 56 en Allemagne. Donc je suis née dans une famille assez banale, vous voyez. Il y a une petite anecdote que je raconte,
0: ouais.
2: C'est que et qui peut être aussi un petit peu qui est assez importante pour la suite des événements que je vais raconter. C'est que donc vous savez à l'époque il n'y avait pas tous les hôpitaux tout ça et je suis née dans une baignoire.
0: Oh.
2: Et donc il y a eu un choc en fait et j'ai eu des problèmes médicaux après et donc ça peut un petit peu expliquer tout ça après et notamment que ma mère avait une vision assez élitiste et que je ne rentrais pas forcément dans ces cases-là, vous voyez. Donc ça s'est déroulé un petit peu de manière assez froide, vous voyez. Donc voilà.
0: Alors,
2: donc
0: ça, c'est... Je vois pas forcément parce que effectivement c'est extrêmement, je dirais, original. Vous avez commencé en nous disant que vous êtes né dans une famille banale, mais votre arrivée au monde est loin d'être banale. Vous êtes né dans une baignoire et c'est ça?
2: Oui, c'est ça, c'est oui. Bien ça.
0: Et ensuite, vous dites avoir eu un choc à la naissance.
2: Oui.
0: C'était quoi ce choc?
2: Oh, du coup, je ne vous mens pas, je me rappelle pas, donc, vu que je venais de naître. Mais vous savez, il y a eu apparemment donc un choc de ce qui m'a été dit après la naissance, donc juste après.
0: Oui.
2: Et donc, il y a eu des séquelles au niveau du cerveau. Donc, vous savez, la médecine n'était pas aussi avancée à l'époque, donc il n'y a pas eu vraiment de diagnostic, mais vous voyez un petit peu.
0: Donc il n'y a pas eu de diagnostic, mais néanmoins une santé fragile.
2: On peut pas forcément fragile, mais on peut dire un petit peu. Je pense que après c'est juste mon point de vue à moi, mais ça a été un petit peu. Vous voyez comment dire. Ça a été, je pense, un petit peu la racine des problèmes.
0: Bon, on en parlera peut-être après sur le fait qu'il y ait des problèmes et que vous pensez que ça peut être une racine. Moi, ce que j'ai noté aussi, c'est quand vous dites que votre mère avait une vision très élitiste et que vous ne rentriez pas dans ses cases à elle. qu'est-ce qu'elle attendait de vous, Flora ?
2: Bah justement, j'ai jamais potentiellement eu l'occasion de demander, mais par exemple, il y avait une certaine dureté au niveau de la scolarité, etc. Tout ça, vous voyez.
0: Ouais, il y avait pas de chaleur à la maison, elle était pas.
2: Non, pas forcément. C'est une enfance assez froide.
0: Un exemple ?
2: Bah, par exemple, il n'y avait pas forcément énormément de câlins, de bisous, tout ça.
0: Ouais.
2: C'est. Je vous mens pas. C'est.
0: Ah bah, je sais que vous.
2: Je ne domine pas énormément dessus. C'est une partie de ma vie où je ne m'attarde pas énormément, mais vous voyez des choses comme ça.
0: Alors, comment faisiez-vous pour essayer d'obtenir cette chaleur qui vous manquait, Flora ?
2: Bah, je pense que justement c'est là où j'avance un petit peu. C'est c'était un petit peu dans la fougue de la jeunesse. Et c'est avant je n'ai pas vraiment de souvenir d'avoir essayé d'en chercher. Mais donc après j'ai eu un petit peu ma fougue de la jeunesse où je faisais un petit peu des bêtises et tout ça. Et donc, je pense que ça a été un petit peu mon réconfort, vous voyez. Mais sinon, auprès d'elle, il n'y a jamais rien eu.
0: D'accord. Vous arrivez en France. Vous aviez quel âge quand vous êtes arrivé en France ?
2: Je ne sais plus très bien. Je suis arrivé dans les années 2000 à peu près. Dans les années 2000.
0: Et là, vous étiez seul ? C'est-à-dire sans votre famille ?
2: Non. Donc, globalement, il y a eu, après la chute du mur, je suis retourné à l'Est et il y a eu un événement. En fait, ma mère était morte.
0: Ah, vous voyez ?
2: Oui, c'était... voilà. Et donc il y a eu ça, et ensuite je suis parti en France à ce moment-là.
0: Vous nous parlez de votre mère et votre père. Enfin, est-ce que vous avez des frères et sœurs ? Il y a une fratrie ?
2: Non, pas du tout. Et je n'ai pas de souvenir de mon père, et je ne me rappelle pas l'avoir demandé à ma mère.
0: D'accord. Quand vous nous dites que vous faisiez des bêtises, Flora, qu'est-ce que vous cherchiez à ce moment-là ? De la liberté, de l'attention ou simplement à vous sentir vivante ? Parce que ça aussi, je l'ai noté.
2: Un petit peu... sûrement oui, de la liberté, vu que le foyer familial était, on va dire, dur. Et aussi... l'envie de vivre un petit peu ma vie, vous voyez.
0: Je comprends. Je comprends.
2: Oui.
0: Donc, vous arrivez... oui, je vous parlais de votre famille. Votre père, il est où ? Votre père était où, Flora ?
2: Mon père, il était... comme je vous l'ai dit, je ne me suis jamais souvenu de lui. Et je n'ai, d'après tous mes souvenirs les plus lointains, je n'ai jamais demandé à ma mère.
0: D'accord.
2: J'avais sûrement peur d'elle, vous voyez.
0: Ah, je comprends. Je comprends. Pardonnez-moi, parce qu'en fait, ça coupait, donc je n'ai pas entendu la partie où vous parliez de votre père.
2: C'est un peu mieux là.
0: Oui, ça coupe un petit peu et. Alors, vous êtes toujours là ?
2: Oui.
0: Oui. Bon, c'est mieux. C'est mieux.
2: C'est mieux pour vous.
0: Ah oui.
2: Je me suis un petit peu rapprochée.
0: Ah, bravo. Là, c'est vraiment...
2: Parce que j'aime pas trop tout ça. Je trouve ça pas très agréable, le téléphone.
0: Je comprends. Je comprends. Bon, maintenant, c'est le seul moyen de nous contacter toutes les deux.
2: Oui, oui.
0: Alors, Flora, je voudrais juste terminer sur un sujet.
2: Oui.
0: Vous nous dites que vous aviez peur de votre mère, mais vous aviez peur de quoi exactement ?
2: bien, il y a eu un petit peu des histoires quand j'étais enfant. Par exemple, un petit peu de violence, vous voyez, même si c'est une période de ma vie où je ne me rappelle pas très bien, vous voyez.
3: D'accord. Donc c'est en cela que vous disiez que votre mère était très dure.
2: Oui, c'est en partie avec ça.
3: D'accord, je comprends. Donc, on continue. Vous arrivez en France en 2000, après la chute du mur. Et il se passe quoi, alors? Votre vie en France, comment vous la construisez?
2: Bien, j'arrive dans l'Île-de-France, vous voyez.
3: Oui.
2: Je me suis installée. Donc, c'est assez compliqué, vu que, bon, je suis, mais je n'ai pas les papiers, vous voyez. Et donc, ça a été un petit peu compliqué. Globalement, j'ai trouvé du travail en tant que vendeuse. Et puis, la vie a passé, on va dire. Voilà.
3: Et pour vous, c'était un souhait de venir en France, à Paris? C'était un rêve pour vous?
2: Pas forcément.
3: Pas forcément.
2: Il y avait un petit peu cette image du pays de la liberté, en tout cas avec ce qu'on apprenait en cours. Mmh. Et donc, je trouvais c'était un petit peu une inspiration, on va dire.
3: Et justement, est-ce que ce que vous espériez trouver ici, vous l'avez trouvé?
2: Je n'avais, enfin, globalement, je me suis jamais vraiment posé la question, vous voyez, mais en vérité, je ne sais pas vraiment. En vérité, je suis arrivé ici avec un objectif plus général et globalement, il a été réussi, je
3: super
2: pense.
3: Ouais.
2: Notamment avec je passe jusqu'à ça avec la rencontre avec donc ma chienne.
3: Alors,
2: donc ça a été ça ma principale réussite de la France, même si ça a été plus loin dans ma vie, vous voyez.
3: Je comprends. Alors votre chienne est arrivée en 2014.
2: C'est ça.
3: Et de 2000 à 2014, est-ce que vous avez construit une vie de famille?
2: Non, je suis toujours resté assez solitaire. J'ai eu des relations avec les clients de mon supermarché.
3: D'accord.
2: Et mes collègues, même si ça ne s'est pas toujours très bien passé, vous voyez.
3: Quand vous dites ça ne s'est pas forcément très bien passé, il y a eu des conflits avec des collègues, c'est...
2: Oui, ouais. En fait, j'avais pas forcément toutes les normes sociales à l'époque. Je me suis fait beaucoup virer pour avoir fait des choses. Mais en vérité, on s'est aussi parfois moqué de moi. Tout ça. Enfin, c'est un petit peu compliqué, vous voyez.
3: Est-ce que vous voulez nous en dire un petit peu plus sur le fait que... Pour quelle raison est-ce qu'on se moquait de vous?
2: Vous savez, j'avais pas forcément toutes les normes. Je peux parler assez librement, je pense. Par exemple, j'avais un tic, donc je ne sais pas bien calculer, vous savez. Et donc, je rendais souvent mal la monnaie et ça énervait souvent les supérieurs, on peut dire, hein, vous voyez.
3: Ah, d'accord. Oui, donc il y avait
2: des conflits à ce niveau-là.
3: Au niveau des caisses,
2: Et aussi au niveau parfois des clients qui percevaient mal certaines choses.
3: Je comprends. Je peux...
2: Comme des regards.
3: Oui. Et ça, pour essayer de comprendre la situation, pour essayer de l'améliorer, qu'est-ce que vous trouviez comme explication? C'était quoi votre analyse à ce moment-là?
2: Je pense que des fois, ça pouvait les énerver aussi, la monnaie, car je ne comprenais pas tout. Et peut-être des fois des regards, j'ai pris conscience au fil des années, vous voyez.
3: Je vois. Je vois qu'en tout cas, ça n'a pas été simple.
2: Oui.
3: Mais que néanmoins, vous êtes resté à Paris, en France.
2: En banlieue.
3: En banlieue.
2: Mais, d'accord. Oui, c'est ça.
3: Alors, en 2014, on va revenir donc sur cette rencontre et on va en parler de ce petit bichon maltais, je vois. Un bichon maltais, c'est tellement mignon.
2: C'est très mignon.
3: Oui.
2: C'est très, vraiment.
3: Alors, comment est-ce que vous la rencontrez? On donne son prénom?
2: Oui, donc elle s'appelait Grete.
3: Voilà, Grete. Est-ce qu'il y a une signification de ce que veut dire Grete?
2: C'était un nom allemand, vous savez.
3: Oui.
2: Et c'était un petit peu... c'est un petit peu venu comme ça, un peu comme la rencontre avec lui. Ça a été un petit peu une évidence tout de suite. Je n'ai pas vraiment l'explication. Mais ça a été un petit peu comme un coup de foudre, vous voyez, et le nom m'est apparu mais si évident à ce moment-là.
3: Mmh.
2: Donc, voilà.
3: Et donc, vous l'avez rencontré sur une aire d'autoroute?
2: Ah oui, donc c'est ça, je l'ai rencontré. Et on s'est trouvé un petit peu, vous voyez, et c'était comme un cadeau du ciel, vous voyez. Ouais. Et ça a été les plus heureuses années de ma vie.
3: Ce petit bichon maltais que la vie vous a, voilà, vous dites que c'était un cadeau du ciel. Il avait quel âge, ce bichon?
2: Donc, vous savez, je l'ai récupéré abandonné.
3: Oui.
2: Il était déjà un petit peu âgé. Et j'ai encore du mal à m'exprimer dessus, mais donc il est mort en 2021.
3: Oui, vous...
2: Et donc je n'ai pas vraiment idée de l'âge dont il avait, mais je n'apportais pas vraiment d'importance avec ça, parce que en fait donc il y a quelque chose que je me suis rendu compte, c'est que vous savez, nous les animaux, c'est qu'une partie de notre vie, mais pour lui en fait j'étais presque toute sa vie, vous voyez, et donc en fait je n'ai pas vraiment fêté les dates où on s'est rencontrés ou les choses comme ça.
3: Ouais.
2: Parce que pour moi, chaque journée était importante et devait compter tout autant que les autres. Vous voyez?
3: Je comprends. Justement, je voulais savoir, qu'est-ce que Grete a changé dans votre vie alors?
2: Ça a été comme une lumière un petit peu au bout du tunnel. Ça a été, c'était un réconfort quand je rentrais chez moi, de la trouver. C'était un petit peu je sais, très difficile à expliquer, mais c'était tout pour moi, vous voyez.
3: Elle était alors c'était un mâle ou une femelle, parce que je m'y perds.
2: Une femelle.
3: C'est
2: oui,
3: une femelle.
2: C'était Grete. C'est un nom féminin.
3: OK, Grete. Qu'est-ce qu'elle vous, quand vous les retrouvailles, voilà, je cherche mes mots, mais en fin de journée, quand on passe, voilà, c'était compliqué hein, de ce que vous nous disiez. J'imagine que vous aviez hâte de rentrer à la maison pour la retrouver.
2: Oui, complètement.
3: Et ça se passait comment alors, vos moments à vous, vos temps libres, qu'est-ce que vous faisiez avec Grete?
2: On jouait, on se regardait. On dormait ensemble, en fait, on passait tout le temps possible ensemble, vous voyez. Et c'était pas forcément des choses spéciales, vous voyez, parce que je considérais qu'on devait tout vivre ensemble et que tout devait avoir de l'importance. Mais c'était toutes les petites choses de la vie chez moi qu'on partageait ensemble, vous voyez.
3: Je vois tout à fait, j'ai le sentiment que vous nous l'expliquez comme si en fait elle était devenue, comme on le dit, une figure d'attachement et de sécurité pour vous.
2: Oui, c'est ça.
3: Donc après...
2: Et je pense...
3: Oui.
2: Je pense que j'étais aussi sa fille. Je suis désolé, mais c'est assez compliqué pour moi d'en parler parce que...
3: Je l'entends.
2: Avec le deuil, tout ça.
3: Je l'entends, oui.
2: Je suis désolé vraiment. Non, je suis vraiment désolé à l'antenne.
3: Mais ne soyez pas désolé. Je comprends votre émotion, vraiment. Et je pense que toutes les personnes qui ont des animaux dans leur vie et qui malheureusement sont partis, nous allons tous comprendre votre émotion. C'est extrêmement compliqué, que ce soit un chat ou un chien, ou autre. C'est l'âme de la maison et quand ils partent, c'est extrêmement compliqué. Et donc pour vous, vous nous le décrivez tellement bien. Vous nous parlez de lumière, vous nous parlez de réconfort. Vous nous dites c'était tout pour moi. Donc on comprend, on la comprend votre émotion. Rassurez-vous.
2: Merci. Ça fait du bien un petit peu de se livrer comme ça.
3: Est-ce que vous vous sentez prête à parler de ce qui s'est passé en 2021?
2: Oui.
3: Vous nous dites, parce que sinon, à un moment donné, on peut mettre une petite, on pourra peut-être faire une petite pause musicale pour respirer si vous en avez besoin. D'accord?
2: Oui, peut-être un petit peu un verre d'eau, mais on peut peut-être faire la pause après, la mort du coup de Grete. C'est possible?
3: Bien sûr. Donc,
2: globalement, ce qui s'est passé, il y a eu un accident d'autoroute, donc je me rappelle plus très bien, et mon cerveau n'essayait de pas me rappeler car c'était tellement horrible. Et il y a eu vraiment, donc elle est partie de la voiture et elle a roulé sur l'autoroute et voilà comment ça s'est terminé.
3: Elle était dans la voiture.
2: Oui, c'est ça. Et en fait, avec une fenêtre ouverte, elle est partie.
3: Elle a sauté.
2: Oui, je préfère pas trop ruminer là-dessus, mais en tout cas, c'est comme ça qu'elle est partie.
3: Et depuis, qu'est-ce qui s'est passé?
2: Depuis tout est tombé au plus bas. C'est devenu vraiment beaucoup comme avant, mais presque en pire, parce que avant je n'avais jamais connu ça, cet amour, et c'est un réel manque, vous voyez.
3: Oui, je comprends. Je comprends vraiment, comme je disais, c'est là on est sur la perte de ce sentiment de sécurité. De tous les liens, de ces repères que vous aviez aussi quand vous rentrez à la maison et qu'il y avait cette présence.
2: Oui, c'est exactement ça, c'est une perte de repères.
3: Depuis, vous vous sentez comment?
2: Je me sens, c'est assez compliqué à expliquer, mais vide, presque délaissé, vous voyez, même s'il y a encore quelques petites choses qui me la rappellent encore. J'ai des petites habitudes.
3: Comme par exemple
2: C'est un petit peu honteux, mais
3: Flora, pardon. On n'est pas là pour vous juger. Donc il n'y a rien de honteux. Vraiment, c'est extrêmement important que vous le sachiez. Nous ne sommes pas là pour vous juger. Donc,
2: par exemple, j'achète encore ces croquettes, vous voyez, pour me rappeler l'odeur, tout ça. Ça, c'est un rituel aussi. Et parfois, je vais sur l'air où je l'ai trouvé et... Et c'est un petit peu comme mon cimetière, vous voyez.
3: Donc vous achetez encore ces croquettes pour l'odeur.
2: Oui.
3: Et vous retournez sur l'aire d'autoroute où vous l'avez trouvé pour faire quoi quand vous y allez?
2: Je me pose et c'est un petit peu un moment de paix, vous voyez. Ça me rappelle le premier jour
3: de votre rencontre.
2: Oui, du bonheur en quelque sorte, c'est ça. vous voyez.
3: Parce que depuis, vous êtes, vous vous sentez comment?
2: Comme je vous l'ai dit, alors je ne sais pas si ça a coupé, mais je me sens vide un petit peu, vous voyez. Voilà.
3: Sur l'aire d'autoroute, quand vous y allez, est-ce que vous vous sentez vraiment apaisé ou au contraire, ça réveille en vous quand même encore une douleur qui pourrait être plus forte?
2: Je suis vraiment désolé, mais ça me... Tout ruminer comme ça, mais ça m'apaise.
3: Ça vous apaise?
2: Oui.
3: Alors forcément, oui, dites-moi.
2: Est-ce que c'est possible de faire une petite pause juste pour prendre de l'eau, quelque chose comme ça?
3: Bien sûr. Je vais demander à Hugo si on peut faire une petite pause musicale. Il nous dit oui.
2: Merci beaucoup.
3: Oui, on va respirer, on va vous laisser respirer un petit peu, Flora. On se retrouve juste après la chanson de Teddy Swims.

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1: Flora?
2: Oui.
1: Comment vous vous sentez?
2: J'ai pris un verre d'eau. Je me suis un petit peu apaisée.
1: Bon.
2: Voilà.
1: Flora, on va continuer à respirer un petit peu et je vais vous lire les SMS qui sont arrivés pour vous.
2: D'accord.
1: D'accord?
2: Oui.
1: Alors, Bernadette vous dit, Flora, perdre un chien est une épreuve légitime. Il y a le déni de la colère, la tristesse et enfin l'acceptation. Courage.
2: Ah ben, je vous remercie, ça fait bizarre de recevoir du soutien après cette période.
1: Alors, si ça fait bizarre, je suis ravie que vous nous ayez appelé, parce que c'est que le début.
2: Oui.
1: Alors, Bernadette, en fait, ce qu'elle est en train de nous expliquer, c'est le cycle du deuil. Donc, elle nous dit, le déni, la colère, la tristesse, et enfin l'acceptation. Et donc, elle vous souhaite courage. Donc, c'est le cycle d'un deuil. Parce qu'on l'a compris, vous êtes en deuil. Autre SMS. Combien je vous comprends. J'ai un merveilleux labrador. Je suis tout pour lui. Il est tout pour moi. Je dois me préparer parce qu'il est cardiaque et ne peut pas être soigné. Je n'ose pas penser au moment qui va nous séparer. Écoutez Baltique. Bon. Alors, Baltique, comme le SMS est coupé, je ne sais pas ce qu'est Baltique, mais je vais l'apprendre avec vous. On peut demander à Jade ou à Audrey ce qu'est Baltique.
2: Ah oui, Jade, je la connais.
1: Jade, oui, mais c'est Jade qui s'est occupée.
2: Elle est très gentille.
1: Les filles, vraiment, l'équipe est super. Et Jade, c'est son dernier soir, comme moi. Donc voilà, on part toutes les deux, puis on laisse Audrey. Alors, autre message. Mon Dieu, comme je vous comprends. Georges est décédé de maladie dans mes bras. Il faisait partie intégrante de moi, quasiment viscérale, dépression. Et 7 ans après, j'arrive à voir des photos de lui. J'ai failli me jeter d'une falaise. Alors, ça n'est pas signé, mais vous voyez la souffrance qu'on peut ressentir. Donc, il n'y a pas de honte à avoir, vraiment, Flora.
2: Oui, je comprends mieux.
1: Merci. Merci, Hugo. Alors, Baltique, en fait, c'est le titre d'une chanson de Renaud où il parle d'un chien.
2: Ah.
1: Ouais.
2: Oui.
1: Peut-être que Hugo voudra nous programmer ça, on pourra l'écouter peut-être. Ensuite, autre SMS. Je compatis avec la douleur de votre auditrice. J'ai adopté un très vieux chien qui m'a donné 20 mois d'amour. Je dors avec son doudou depuis sa mort. Et lorsque je me promène, je fais des stops au niveau des herbes où il levait la patte. Courage.
2: C'est touchant. C'est vraiment touchant de voir toutes ces personnes en commun. Vous voyez?
1: Oui. Oui, je vois.
2: C'est une sensation vraiment, c'est indescriptible.
1: Le deuil, comment est-ce que, où est-ce que vous en êtes? Est-ce que vous avez accepté de suivre une thérapie ou de voir quelqu'un pour vous accompagner?
2: Je pense que c'est un petit peu honteux parce que je ne comprends tout ça, mais il y a une voix dans ma tête qui, je l'interprète comme celle de Greta. C'est vraiment, en fait, elle rouvre mes plaies. Et c'est compliqué, je pense, d'accepter avec ça. Ça laisse une plaie ouverte. Comme, par exemple, quand je vais sur l'air, je m'entends plus fort, vous voyez. Et en fait, ça me permet de je suis désolé, mais...
1: Non, mais je vous en prie.
2: Ça me permet...
1: Si vous voulez, on peut écouter un petit peu la fameuse chanson que...

0: dont nous a parlé Véronique, Baltique, la chanson de Renaud.
1: Je vais essayer de terminer comme ça.
0: Oui, d'accord.
1: Mais en fait, ça me permet de garder un contact avec elle, vous voyez. C'est pour ça que j'aime y aller. Vous voyez.
0: Alors, moi je comprends, je comprends parfaitement, Flora. Comment peut-on vous aider pour vous reconstruire? Comment est-ce que aujourd'hui vous pouvez retrouver un sentiment de sécurité?
1: En fait, j'ai un petit peu l'impression que qu'elle est irremplaçable, vous voyez.
0: Ah, l'objectif, c'est pas de la remplacer. Jamais.
1: Oui, c'est ça. Mais c'est... Je ne sais pas comment, justement, c'est justement un petit peu ce sentiment qu'elle est irremplaçable qui m'empêche de passer à autre chose, qui me ramène toujours à elle.
0: Je comprends. Je comprends parfaitement. On dit que l'amour est universel, mais que chaque histoire est unique.
1: Et voilà. C'est beau.
0: Bien évidemment, rien ne remplacera ce que vous avez vécu avec Grete. Rien. Et c'est pas l'objectif. D'ailleurs, je ne vous ai même pas invité à vous dire adopter un autre chien, une autre chienne. C'est pas du tout le propos. C'est on entend votre tristesse, on entend votre souffrance. C'est comment faire pour en sortir.
1: Oui, je suis désolé, c'est un petit peu coupé.
0: On vous entend très très bien, je vous rassure.
1: Ah oui, non mais vous, ça a coupé un petit peu.
0: Ah, j'étais juste en train de vous dire comment est-ce qu'on pouvait vous aider à sortir de cette souffrance.
1: Bien, justement, je viens un petit peu ici pour aussi chercher des solutions. C'est un petit peu ça, c'est que je viens ici pour les chercher, vous voyez. Vous voyez.
0: Je comprends. Alors déjà, vous avez entendu, il y a beaucoup, beaucoup de soutien des auditeurs.
1: Oui.
0: Voilà.
1: Tous les SMS, c'est merci, ça me touche vraiment profondément.
0: Alors, voyez là, nous avons reçu encore un SMS de Christiane Catlover. Elle est passée malheureusement juste 2 minutes et je le regrettais. Quelle frustration, autant l'une que l'autre, nous étions frustrés. On s'est parlé après la fin d'émission. Rebonsoir Sana. Donc moi, je pense chaque jour à mes pauvres chats Isis et Chouchou décédés en 2022 et 2024. C'est une épreuve insurmontable que le deuil d'un chat. C'est extrêmement compliqué. Vous voyez, tout le monde comprend ce que vous vivez aujourd'hui, Flora. Et d'ailleurs, aujourd'hui, c'est la Journée mondiale du chien.
1: Ah vraiment?
0: Ah oui, c'est aujourd'hui. C'est aujourd'hui. Donc là, vous voyez, on parlait de chaleur. Eh bien, c'est toute la communauté de la Libre Antenne qui vous envoie tout son soutien et tout. Voilà. Beaucoup, beaucoup d'amitié. Est-ce que vous accepteriez de vous faire accompagner pour faire en sorte que vous vous retrouviez un petit peu, parce que il y a aussi, je lisais que vous étiez insomniaque aussi, c'était compliqué.
1: Oui, tout ça c'est... En fait, Grete apparaît dans mes rêves, et j'ai du mal à discerner cette voix dans ma tête entre le rêve et la réalité. Et des fois, elle est énervée, et je me réveille en sursaut, avec des lampes qui s'allument, ou une sonnette qui s'enclenche, vous voyez.
0: Alors, j'entends ce que vous dites.
1: Mais je vous arrête, mais en fait, j'avais des gens autour, j'ai parfois eu des collègues assez gentils dans mes postes, et ils m'avaient conseillé de consulter des voyantes, de l'astrologie, vous voyez. Mais je ne crois pas en tout ça. Mais en fait, c'est tellement fort et Grete a tellement d'importance pour moi que je ne peux pas ignorer ça, vous voyez, toutes ces choses qui me font comprendre qu'elle est encore là, avec moi.
0: J'entends. Maintenant, je peux avoir, en ce qui me concerne, une interprétation ou une grille de lecture qui sera un petit peu plus rationnelle et qui me ramène à mon rôle, entre guillemets, de thérapeute, qui est plutôt de dire aussi que Flora, après ce que vous avez vécu, j'ai aussi peut-être le sentiment que vous êtes encore en ce qui s'exprime en syndrome de stress post-traumatique.
1: Oui.
0: Et c'est pour cette raison que, éventuellement, sans être en injonction, sans vous dire il faut, mais je vous invite à voir un thérapeute pour au moins mieux dormir, ne serait-ce que ça, pour également atténuer un petit peu, je parle de douleur. Moi, ce que j'aimerais, c'est que il y ait moins de douleur, parce qu'on sent que vous avez mal. Maintenant, je vous rassure, l'objectif n'est absolument pas d'effacer les souvenirs, ni d'effacer la présence de Grotte. D'ailleurs, Marie-Jo le dit très très bien. Marie-Jo, que j'embrasse également. Elle nous dit « Bonsoir Sana, rien d'étonnant que la perte d'un animal tant aimé de par tout ce qu'il vous apporte de bonheur, de tranquillité, etc. Petit toutou dort pour l'éternité. Flora veille et toi sur elle. »
1: Oui, c'est profond.
0: Oui. Donc, là, c'est, je vous rassure, si vous avez envie d'aller vers de l'astrologie, de la numérologie...
1: J'avais été... C'est vraiment honteux, mais j'avais été... Désolé, c'est vraiment... Quand je pense à des choses que j'ai faites, ça m'horrifie, mais j'avais été voir des chasseurs de fantômes.
0: Ah, mais je vous ai dit, vous voyez, je peux comprendre. Et il y a parfois, quand on perd un être cher, ce que vous nous dites, moi personnellement, ne me choque pas. Quand on veut retrouver nos défunts, qu'on a, eh bien oui, certaines personnes vont essayer de leur parler. Vous voyez, donc rien ne nous choque. La seule chose que j'espère, c'est juste de traiter la douleur. C'est tout. Vous voyez ?
1: Oui. Oui, je vois.
0: C'est juste ça. Le reste vous appartient.
1: D'accord.
0: Voilà. C'est mon message, en fait, Flora.
1: Oui.
0: Et ça, on le respecte. Et ça, on le respecte.
1: Oui.
0: On s'écoute. Baltique, Renaud, et puis juste après les actualités, on se quittera.
1: D'accord, merci.
0: Merci à vous.

0: Renault avec Baltic sur Europe 1. Sur Europe 1, tout de suite les actualités et Guillaume Lariche. Bonsoir Guillaume.
1: Bonsoir Sana, bonsoir à toutes et à tous. Dans le Figaro, plus de 200 élus appellent à une primaire ouverte de la droite et du centre pour trouver un candidat unique pour la présidentielle. Pour les signataires, la campagne actuelle mènera forcément à la dispersion au premier tour et à la disparition au second. Pour participer à cette primaire ouverte, chaque candidat devra recueillir le parrainage de 300 maires issus de 30 départements avec un maximum de 30 maires par département. Comme le suggèrent ces plus de 200 élus qui font tribune aujourd'hui dans le Figaro. 4 jours après Édouard Philippe, Sébastien Lecornu est arrivé à la mi-journée à Mayotte. 6 ministres l'accompagnent, dont ceux de la Défense et de l'Intérieur. Comme l'a annoncé le chef du gouvernement, la France va conditionner son aide à plusieurs pays d'Afrique en fonction de leur collaboration pour lutter contre les passeurs. Parmi ces pays, les Comores, le Kenya ou encore la Somalie. Concernant le passage du cyclone Chido sur Mayotte en décembre 2024, Sébastien Lecornu promet de sortir de terre les projets prévus. Sur 4 milliards d'euros de crédit, seuls 12% des engagements votés ont pour l'instant été dépensés. Nos convictions sont libérales, nous voulons un programme présidentiel de liberté. La rencontre des entrepreneurs de France a débuté ce mercredi à Roland-Garros, terminera ce jeudi soir. Sous les arches du cours Philippe Châtrier, le président de MEDEF, Patrick Martin, a eu un discours pour le moins offensif. Ce jeudi soir, pour clôturer l'événement, 7 candidats à la présidentielle, allant de Marine Le Pen à Jean-Luc Mélenchon, en passant par Édouard Philippe et Gabriel Attal, seront présents pour partager leurs idées et leur vision de l'économie. Voilà 2 ans suite à un délit de fuite lors d'un contrôle routier. Un gendarme de 54 ans a été tué par un chauffard sur les routes des Alpes-Maritimes. L'adjudant-chef Éric Comines perdait la vie à Mougins, à Mandelieu, ville où est implanté le peloton motorisé de ce gendarme. Un rond-point a déjà été rebaptisé à son nom. Un projet de statut est aussi en cours. Depuis le 1er juin, 48 personnes ont attrapé la légionellose et 2 en sont malheureusement décédées. Ça se passe en Savoie. Un restaurant de Chambéry serait à l'origine de la diffusion de cette maladie qui touche le poumon. L'agence régionale de santé a rapporté que 30 des personnes contaminées ont fréquenté le même restaurant de Chambéry, un buffet asiatique. La source de contamination provient d'une rampe de brumisation tournée directement vers la nourriture. Au niveau de la frontière entre le Népal et le Tibet, les secours s'attaquent à un très dur et surtout très long travail pour tenter de retrouver des rescapés de la crue géante qui a dévasté un territoire chinois. Au moins 160 morts dans cette coulée de boue et des centaines de disparus. De nombreux touristes étrangers devraient faire partie des victimes. La zone est très appréciée pour ses grands treks dans la nature. Retour en France, 13 départements en alerte orange aux orages, dont la Gironde, l'Ille-et-Vilaine, l'Indre-et-Loire. Demain, jeudi après-midi, cette vigilance orage concernera seulement 6 départements de la Côte d'Or jusqu'au Cantal. La Corse sera en alerte canicule avec des températures. Le sud de l'île pourra connaître des températures de 40 degrés. Lyon privé de Ligue des champions de football, le club français a été éliminé par les Turcs du Fenerbahçe. Le tirage au sort de la plus prestigieuse des compétitions européennes de football aura lieu ce jeudi. 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Et vous plongez en plein cœur de la nuit avec la libre antenne de Sana Blanger. Très bonne nuit et très bonne soirée, Sana.
0: Merci beaucoup, Guillaume. C'était un vrai plaisir de travailler à vos côtés pendant cette saison estivale. C'était chouette.
1: La période estivale. Ouais. Les beaux jours de l'été.
0: Exactement. Merci. Qu'est-ce que vous allez faire après?
1: Là, j'ai déjà à dormir ce soir. Non, j'ai compris. Pas premier degré. Ok. Un peu plus. Non,
0: c'est pas mal.
1: Dans les prochaines semaines, pas mal de choses. Et puis l'occasion de revenir dans les prochains mois. Au micro d'Europe 1.
0: Avec plaisir. À bientôt.
1: À bientôt, Sana. Bonne nuit.

0: Roxana Blanger.
1: Il est minuit. Bienvenue ou re-bienvenue dans la Libre Antenne. Il nous reste encore une petite heure à passer ensemble et en direct. Une petite heure pour parler, se confier, partager une histoire, une joie, une inquiétude ou simplement trouver une oreille attentive. Audrey et Jade vous attendent au 01 80 20 39 21. Vous pouvez également nous envoyer vos réactions par SMS au 7 39 21 en commençant votre message par le mot nuit. Vous pouvez également réagir sur la page Facebook de la Libre Antenne ou par mail à libreantenne@europe1.fr. 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

0: avec nous. Nous avons écouté Baltique de Renaud juste avant les actualités. Et donc juste avant minuit, Flora nous a raconté la place immense qu'a occupé son bichon maltais Grotte dans sa vie et la douleur toujours présente depuis sa disparition en 2021. Flora, personne ne vous demande d'oublier Grotte ni de renoncer à ce lien. Hein. Vraiment, c'est important de le redire. Oui. Donc, ce qui est important là, c'est vrai qu'on a échangé toutes les deux. Il y a eu du soutien. Donc, peut-être qu'il y a des personnes. Ah. Oui. Comment vous vous sentez?
1: J'ai le cœur plus léger, vraiment.
0: Oui.
1: C'est une belle sensation.
0: Bon, alors si vous vous sentez plus légère ce soir, eh bien ça nous conforte et ça nous confirme que il est important de parler, que la Libre Antenne effectivement a un vrai rôle qui est celui d'être à l'écoute, dans la bienveillance, dans le soutien. Et il n'y a pas que moi derrière le micro, il y a plein d'oreilles qui vous écoutent et beaucoup de gens qui nous soutiennent et vous soutiennent. Donc, ce que je voulais surtout donc vous dire avant qu'on ne se quitte, c'est que pour vous, ce qui va être important, c'est de prendre en charge cette douleur, mais pas vos sentiments, oui. Juste la douleur, parce qu'elle mérite d'être prise en charge.
1: Oui, j'ai bien compris.
0: Oui, d'accord. Donnez-nous de vos nouvelles.
1: D'accord, j'essaierai d'y penser.
0: Et je vous souhaite vraiment, je vous souhaite le meilleur.
1: Oui. Flora. Est-ce que, avant la fin, je pourrais remercier quelques personnes, c'est des collègues de travail.
0: Bien sûr.
1: Qui m'ont permis de vous connaître, donc et qui nous écoutent sûrement. Donc j'aimerais remercier Alexandre et Florian, qui sont vraiment des collègues vraiment sympathiques, même si ils apportent un peu de joie dans ma vie, même si voilà. Et aussi à mon patron qui m'a accepté malgré toutes mes difficultés, même s'il ne m'écoute pas. Et voilà.
0: Merci beaucoup. Je suis sûre qu'ils vous ont écouté et entendu ce soir.
1: Et aussi, j'aimerais remercier Jade qui a été très à l'écoute de mon témoignage.
0: Je vous confirme. On est en train de l'applaudir parce que je vous assure, quand elle a préparé votre passage, elle était mais pleine de tendresse pour vous. Elle a extrêmement bien expliqué ce par quoi vous étiez passé et voilà, vous avez vraiment tout son soutien également et le nôtre, bien évidemment.
1: Oui.
0: Bon courage.
1: Merci beaucoup. Merci beaucoup du fond du cœur.
0: Au revoir.

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0: Vous écoutez Europe 1, la libre antenne, merci infiniment pour tous vos SMS. Je viens de lire le dernier de Julien. Bonsoir Sana, je suis triste que vous nous quittiez ce soir. C'était un plaisir d'entendre votre voix si douce. Vous allez me manquer, au plaisir Julien. Marie-Jo également, vous allez manquer. Alors je vous rassure, je viendrai vous faire des petits coucous de temps en temps durant l'année. Donc ce n'est qu'un au revoir et dans tous les cas un grand merci pour vos messages parce que vous aussi vous allez me manquer. Bonsoir Annie, bienvenue à la Libre Antenne.
2: Oui, bonsoir Sana.
0: J'allais vous dire bienvenue à la Libre Antenne alors que je l'ai déjà dit.
2: Merci à vous d'être à mon écoute.
0: Alors, c'est normal, je sais, je suis tout le temps en disque rayé là-dessus, mais c'est tellement vrai, la Libre Antenne est votre émission. Elle vous appartient, c'est vous, vous êtes le cœur battant, c'est vous qui la construisez. Et si nous sommes là, c'est grâce à vous aussi. Donc franchement, je vous dis un grand merci pour votre confiance, merci pour votre fidélité. Annie, je vois que... Est-ce que vous êtes d'accord pour que je donne votre âge ?
2: Oui, tout à fait.
0: Alors, vous avez 74 ans.
2: Oui.
0: Et vous nous appelez ce soir... parce que vous aimeriez en fait renouer des liens familiaux. On va voir un petit peu après quel lien et surtout quelle famille. Oui. Mais on va regarder dans le rétroviseur de votre vie et remonter donc à Annie qui rencontre son époux. Comment avez-vous rencontré votre mari, Annie ?
2: Alors, je voudrais aussi remercier Marie-Christine que vous avez reçue sur votre antenne il y a très peu de temps, l'auteur du livre « Quand les portes et les volets sont clos », avec qui j'ai été en relation et qui m'a inspirée pour intervenir ce soir sur votre antenne. Ce que je voudrais dire, c'est que je suis résolument optimiste, croyante, que je ne peux accepter l'inacceptable et que je ne peux pas me taire.
0: Vous avez raison. Il ne faut pas se taire.
2: Il ne faut pas se taire. Mais on essaye de me faire taire. On ne veut pas m'entendre.
0: Alors, racontez-nous pour qu'est-ce qui vous est arrivé pour que justement on en arrive à ça.
2: Un petit topo récapitulatif qui remonte à 54 ans en arrière. Voilà, j'ai connu mon ami, mon copain, qui n'est pas resté très longtemps mon copain, puisque au bout de 3 semaines de relation, de connaissance, il me déclarait comme étant déjà sa fiancée.
0: D'accord.
2: Moi, j'avais 19 ans, 18 ans, tout rond, et lui en avait 24, 25.
0: D'accord.
2: Voilà. Et donc, il m'a tout de suite chapeautée et nous nous sommes mariés en 1971 après une année de relation. C'était un fiancé idéal, mais que je ne savais pas, totalement mensonger dans ses propos, dans sa situation. Voilà. Et nous avons constitué pendant un certain temps un couple soi-disant modèle idéal. En fait, il n'en était rien, puisque j'étais sous emprise et que, comme j'ai pris de l'assurance, j'étais trop jeune quand je l'ai connu et je n'imaginais pas qu'une telle personnalité allait entrer dans ma vie. Eh bien, il s'est montré menaçant, violent, et après des violences conjugales non reconnues officiellement, parce que en 1993-14, et après le décès de ma mère, qui me soutenait, ce monsieur a été prié par le JAF, le juge des affaires familiales, de quitter le domicile conjugal au 1er octobre 97.
0: Ah, donc vous avez néanmoins mis en place une...
2: Oui.
0: Oui, d'accord. Vous avez déposé plainte ?
2: Alors, j'ai essayé, mais comme ce monsieur avait des relations politiques, parce que la politique joue un grand rôle également dans le devenir des femmes... Et qu'à cette époque-là, même les coups n'étaient pas considérés comme des coups.
0: Ah, je suis désolée.
2: Voilà.
0: Ouais.
2: Eh bien, je n'ai pas pu, ma plainte n'a pas abouti. Mais le JAF a décidé de faire sortir ce monsieur du domicile conjugal, et ça, il l'a mal pris. Très, très mal pris. Et ma fille, qui était encore mineure à l'époque, a demandé de rester avec moi au domicile conjugal.
0: Elle avait quel âge, votre fille, à l'époque ?
2: Elle avait à peine 18 ans, elle était en terminale.
0: D'accord.
2: Et je n'en pouvais plus, je ne pouvais plus. Parce que j'aurais pu être l'objet d'un féminicide. Hein. Ça s'est bien terminé, mais... C'était tout à fait possible si je n'avais pas raccroché son regard, je mourrais.
0: Voilà. C'est terrible ce que vous nous racontez. Vous avez une fille. Est-ce que vous avez également d'autres enfants?
2: Un garçon aussi.
0: Un garçon.
2: Plus âgé, mais qui n'a pas vécu ces épisodes, puisqu'il était. Il était déjà parti en grande école à l'échelon national dans l'Est.
0: Mmh, d'accord. Je vous laisse raconter, parce que on a bien entendu hein, que vous avez tout préparé. Je mets les questions de côté et puis je me permettrai de...
2: Bien sûr,
0: merci.
2: Bien sûr.
0: Merci beaucoup.
2: Donc, voilà, ma fille reste avec moi et elle voit son père de temps en temps. Et un an après... Comme le papa devait payer une pension alimentaire et qu'il n'était pas d'accord du tout pour payer, parce que ce monsieur est surtout axé au niveau pécuniaire. L'argent l'intéresse beaucoup et dès qu'il doit cotiser, ça pose problème. Donc, il l'a convaincu de quitter mon domicile. Un an après, elle partait, en juillet 98, elle partait sans me prévenir... vivre avec son père.
0: Donc, votre fils était déjà parti. Votre fille, elle,
2: oui,
0: à ce moment-là...
2: Oui, mais n'était pas autonome. Hein.
0: Oui, oui. Donc, votre fille, elle, âgée à l'époque de 18 ans, reste avec vous. Et après le départ de leur père, ça évolue comment pour que votre fille finisse par rejoindre son père? Comment ça évolue entre vous?
2: Je n'en sais rien.
0: Ah, vous ne savez pas.
2: Parce que... de son départ, il se trouve que je suis une amie fidèle et je recevais ma correspondante anglaise que j'ai depuis l'âge de 11 ans.
0: D'accord.
2: Et que j'ai toujours à l'heure actuelle. Et la veille au soir, nous étions à la maison en réception de ma correspondante et de son mari. Et le lendemain, elle quittait la maison alors que j'étais hors du domicile. J'étais partie faire un déplacement pendant les vacances. Voilà. Et donc, quand je suis rentrée, eh bien, elle était en train de déménager.
0: Et elle ne vous avait même pas prévenue?
2: Pas avertie. Non.
0: Rien
2: non,
0: du tout.
2: Non. Bah, c'est la procédure du papa, hein, de mettre devant le fait accompli. C'est comme ça qu'il s'y prend. Voilà.
0: Donc Annie, ce qui vous reste aussi de ce départ, c'est de ne jamais avoir vraiment compris pourquoi votre fille est partie alors.
2: Oh ben j'ai bien compris.
0: Ah.
2: La manipulation, c'est l'art des faibles.
0: Mais est-ce que vous lui avez posé, j'entends, la manipulation, c'est l'art des faibles. Mais est-ce que vous avez eu néanmoins la possibilité ou l'occasion de pouvoir lui poser directement la question?
2: Oui. Et on m'accuse d'être une mauvaise mère parce que moi qui ai fait 43 annuités dans l'éducation nationale, eh bien, il paraît, écoutez bien, c'est quand même terrible d'entendre ça, que je n'aime pas les enfants. Voilà.
0: D'accord. Bon.
2: Donc, voilà, il y a des choses qu'on peut entendre et d'autres qui sont très bizarres, très très bizarres, voilà. Voilà. Donc à la suite de cela, bon, j'ai donc dû accepter, voilà, les choses. À la suite de cela, mon ex-conjoint, qui n'était pas mon ex-conjoint à l'époque, puisque le divorce n'a eu lieu qu'en 99, en 98, il a réalisé 3 procédures qui voulaient faire entériner ou reconnaître l'absence de ma fille. Comme une rupture entre mère et fille. C'est-à-dire qu'il a fait une juridiction normale, un appel, et avant la cassation, il a inventé un recours sur appel. Bilan, à chaque fois, monsieur est débouté, et à l'issue de cela, la sentence du tribunal demande des dommages et intérêts jamais payés à moi-même, une amende civile pour abus de procédure et pour authentifier une mauvaise foi caractérisée, je cite les termes du jugement, et une erreur grossière équivalente au dol, avec une action dilatoire, c'est-à-dire de faire durer le plaisir pour mieux tromper.
0: Oui.
2: Voilà. Et en dépit de tout cela, eh bien, ma fille a plaidé contre moi pour me faire payer une pension alimentaire. C'est de la folie.
0: Alors, vous voulez bien répéter pour que je sois certaine d'avoir bien compris.
2: Oui, vous avez bien compris. Oui. Ma fille a plaidé contre moi en demandant l'aide juridictionnelle, comme si un enfant de 18 ans peut faire cela naturellement, alors qu'il n'y a aucune maltraitance, que voilà, que je lui ai quand même procuré un emploi saisonnier grâce à mes relations. Et à l'issue de tout cela, elle a plaidé, donc j'ai répondu. Moi, j'étais là aussi pour répondre à son appel de vivre, hein, de pension alimentaire. Mais c'est parce que monsieur, son père, n'acceptait pas de payer une pension alimentaire. D'ailleurs, il ne me l'a jamais payé à moi. Il ne voulait pas me payer à moi de pension. Voilà.
0: Alors, j'entends et je suis vraiment désolée de ce qui vous est arrivé. C'est vrai que j'ai rarement entendu ce cas de figure où l'enfant demande.
2: C'est assez exceptionnel quand même.
0: Je dois l'admettre ça. J'ai le sentiment que ça ne manque pas d'imagination. Bravo. Mais
2: absolument.
0: Ce que je voudrais comprendre, c'est que pendant justement cette procédure, pendant les plaidoiries, vous avez entendu votre fille exprimer ce qu'elle vous reprochait?
2: Non, rien. Elle ne voulait pas me voir. C'était une fuite, mais dans la mesure où certaines personnes fonctionnent dans le registre dominant-dominé, et que si on n'est pas dominant, on est dominé. Je pense que les enfants se placent du côté du dominant pour ne pas être faible et subir les foudres d'un parent abusif.
0: Donc ça, c'est votre interprétation.
2: C'est mon explication.
0: Oui, d'accord.
2: C'est mon explication et je crois vraiment que ça peut fonctionner comme ça parce que je me suis renseignée en psychologie. J'essaye de faire des efforts de compréhension. Et ma fille, née en 78, qui avait donc 19 ans à l'époque, qui a fait deux prépas, et a réussi, parce que moi je n'ai jamais cessé de l'assister.
0: On peut imaginer, oui.
2: Et voilà. Oui. J'ai demandé au juge qui a entériné le jugement de si je pouvais parler à ma fille, parce que je n'avais pas d'autre occasion que au tribunal de lui parler.
0: Ouais, c'est terrible.
2: Et je lui ai dit qu'elle devait être sérieuse, mais que je lui faisais confiance parce qu'elle l'avait toujours été et que c'était une bonne élève. Voilà. Pour mener à bien ses études.
0: Je comprends. On va avancer, Annie,
2: voilà. Je n'ai jamais eu d'information sur la scolarité de ma fille. Et je n'ai même pas été invitée quelques années plus tard à la remise de diplôme de kiné Bac+5.
0: Elle est devenue kiné.
2: Oui.
0: Oui. Comment vous l'avez su ?
2: Parce que elle était en prépa kiné et voilà. Je savais qu'elle était dans une école de kiné.
0: Les liens que vous aviez avec votre fille se résumaient à quoi, en fait, Annie ?
2: À rien.
0: À rien du tout ?
2: À plus rien. À plus rien. Plus rien. D'ailleurs, elle a complètement changé de comportement avec moi. Elle est devenue distante, intéressée. Et voilà, je ne l'intéressais plus. J'ai reçu un appel téléphonique sur mon répondeur d'une dame qui me remerciait. Écoutez bien.
0: Ah, bah, je vous écoute.
2: Ça ne m'a pas touchée parce que je me suis dit, mais c'est pas possible. C'est pas possible d'en être à ce point-là. D'une dame qui vivait avec mon ex-conjoint et qui n'avait pas de fille et qui m'a textuellement remercié de lui avoir fait une fille. Comme si une vraie maman peut se substituer à la maman biologique. Voilà. Voilà ce que j'ai reçu comme message. Donc ça, c'était la manipulation de mon ex-conjoint. D'ailleurs, cette dame n'est pas restée dans la vie de mon ex-conjoint.
0: C'est extrêmement maladroit. Moi, je trouve ça très maladroit.
2: Mais c'est pas possible. Enfin, j'ose espérer que si elle m'entend, cette dame, ce qui est tout à fait possible, qu'elle sache que j'attends des excuses quand même.
0: Je comprends. En fait, Annie, derrière tout ce que vous nous racontez, qu'est-ce qui, aujourd'hui, vous fait le plus mal ? Est-ce que c'est de ne plus avoir votre fille dans votre vie ou de ne toujours pas comprendre pourquoi elle s'est éloignée ?
2: Ah, je comprends pourquoi elle s'est éloignée. Ce qui me fait mal, c'est que mes enfants soient manipulés. C'est pas pour moi. Moi, j'ai compris tout ça. Donc, je ne suis plus victime. Je suis sortie de là. Et quand un pervers fait souffrir une maman, sa jouissance est extrême quand il la fait souffrir. Alors, je ne voudrais pas lui donner ce plaisir.
0: Je l'entends. Et si votre fille vous appelait demain, est-ce que vous seriez prête à l'écouter sans chercher d'abord à lui expliquer ce qui s'est passé selon vous ?
2: Ah, mais de temps en temps, j'ai des nouvelles et quand elle est en difficulté, elle me fait appel et je suis toujours là.
0: D'accord.
2: que mes enfants sont des victimes et c'est la raison pour laquelle je voudrais insister sur la place des enfants dans un divorce, des enfants tiraillés, objectisés.
0: Instrumentalisés, oui.
2: Instrumentalisés par un des parents.
0: Oui.
2: Voilà.
0: Ça, c'est le cœur du réacteur, vous avez complètement raison.
2: Oui.
0: C'est dramatique ce qui peut se passer lorsque un parent décide effectivement d'utiliser son enfant pour se venger, pour faire du mal à l'autre.
2: Voilà.
0: Oui, c'est...
2: Voilà.
0: Oui,
2: c'est tout à fait ça. C'est tout à fait ça. Vous avez très bien compris. Alors, je lui écris fréquemment, mais encore dernièrement, j'ai appris et je lui ai fait constater, parce que je l'ai un petit peu piégée, qu'elle me mentait.
0: Mmh.
2: Et elle s'est trouvée tout à fait bête, hein, mais je lui ai demandé de ne pas me mentir et à l'issue de cette entrevue, ben, elle est très mal à l'aise et voilà, donc soit par omission d'information, mais son papa la transporte sur certains lieux dans ma famille pour montrer que c'est lui qui est privilégié parce qu'il a essayé de venir présenter sa nouvelle femme à ma famille, qu'il s'accapare également. Parce que ma famille, c'est la sienne.
0: C'est compliqué tout ça. Hein.
2: Ah, c'est très compliqué, mais oui. Je dois dire que ce monsieur a subi de la part de son papa exactement le même traitement qu'il m'inflige.
0: C'est l'explication que l'analyse que vous en avez faite, c'est de vous dire.
2: Ce n'est pas l'analyse, ce sont des faits.
0: Ouais.
2: Ce sont des faits. Mon ex-conjoint était séparé de sa maman par son père, qui a fait hospitaliser à l'époque, dans les années 50, 55, sa mère. Hein. Et il a remplacé sa femme par une autre femme. Il a refait des enfants, etc., etc. Voilà. Et il a discrédité la mère de mon ex-conjoint.
0: Alors, bien évidemment, Annie...
2: Qui n'avait pas des moyens, une dame... malheureuse, qui n'avait pas les moyens que j'ai eus pour se défendre.
0: Mmh. Annie, en fait, là, pour le moment, comme on dit, qui n'a qu'une cloche n'a qu'un son, et donc on ne le changera pas. Votre ex-mari, on ne le changera pas. En revanche, votre relation avec votre fille, peut-être. Donc, aujourd'hui, qu'est-ce que vous pourriez faire différemment pour, recréer du lien avec elle?
2: Alors justement, c'est bien la question que je pose parce que j'essaye. J'ai des relations avec... Alors, ma fille a deux grands garçons de 14 et 16 ans et j'ai des relations très agréables avec mon premier petit-fils. Mais... elle ne veut pas me le confier, voilà, il y a toujours des problèmes, elle fuit, elle est fuyante.
0: Je suis désolée pour vous.
2: Là, je n'ai pas pu voir mon petit-fils, mon premier petit-fils du côté de ma fille, des vacances, du tout.
0: Ouais.
2: C'était pas possible, il y a toujours un empêchement, elle me ment. Mais elle me craint en même temps. Et comme il y a toujours la pression du papa qui fait en sorte, parce que ma fille est sous emprise, hein, comme moi je l'ai été.
0: Ça, comme je vous disais, on n'a pas la possibilité de le vérifier. C'est une hypothèse, vous le supposez par rapport à cet homme.
2: Non, je ne le suppose pas parce que sinon il n'aurait pas plaidé en justice que je n'avais plus de lien avec ma fille. C'est ce qu'il a voulu officialiser par, la, par un jugement.
0: Je comprends pourquoi.
2: Vous vous rendez compte quand ça va jusque-là?
0: J'entends. Je suis juste en train de parler de... il y a le jugement, ce qu'a essayé de faire votre ex-mari. Votre fille, aujourd'hui, elle est adulte, c'est une mère, et donc elle a la possibilité d'avoir son propre libre arbitre. Donc ce qui est intéressant, c'est de se dire, qu'est-ce qui se passe? Qu'est-ce qui la retient? Pour quelle raison est-ce que elle vous ment? Elle vous contacte en situation d'urgence, néanmoins, donc c'est un lien d'urgence que vous conservez toutes les deux. Comment est-ce qu'on peut renouer, retrouver de la confiance, et puis surtout, avant tout, c'est de vous retrouver toutes les deux, mais juste toutes
2: oui,
0: les deux.
2: Oui, oui, oui, oui. Eh bien, quand elle est dans une situation personnelle difficile, elle sait me trouver et je suis là.
0: Oui, c'est ça.
2: Mais après, c'est terminé. C'est-à-dire que je pense que mon ex-conjoint leur a appris qu'on pouvait profiter de certaines largesses, et puis c'est tout, c'est momentané, et puis après c'est terminé, on ne se souvient de rien, on n'est que dans le présent. Voilà.
0: C'est compliqué. Dans tous les cas, on a bien entendu votre demande, hein, puisque si vous êtes à l'antenne ce soir de la Libre Antenne sur Europe 1, c'est parce que vous aimeriez avoir de l'aide pour renouer des liens familiaux avec vos enfants et vos petits-enfants.
2: Alors, j'ai essayé avec mon fils, qui est né en 74, donc il a 52 ans.
0: Oui.
2: Alors, c'est un monsieur qui a bien réussi, à qui tout réussit. Voilà. Et que mon ex-conjoint commercial, quand il se rendait sur Reims pour son travail, il passait par Metz, où mon fils était scolarisé en école d'ingénieur. Je ne me rendais pas compte qu'il préparait mes enfants à mon discrédit. Un jour, j'ai reçu une lettre de mon fils qui avait pris l'initiative de vouloir vendre un studio qui nous appartenait, dans lequel il logeait, pour éviter un divorce. Ça, c'était pas moi qui l'avais demandé à mon fils, et mon fils, tout naturellement, rédige un pareil écrit. Pourquoi, à votre avis?
0: Alors, pourquoi?
2: Ben, parce que c'était tout simplement le papa qui pensait qu'en vendant le studio, en apportant de l'argent, puisqu'il me dit vénal alors que c'est lui qui recherche, qui est très cupide, il pensait que en vendant un studio, on allait éviter un divorce. Mais enfin,
0: oui.
2: C'est grotesque. Il m'a même rédigé, mon fils m'a rédigé, une lettre commandée pour me faire des reproches inventés, infondés. Hein? Et il conclut par « Si tu dois me revoir, c'est moi qui le choisirai, et surtout pas toi. » Eh bien ça a été le vécu de mon ex-conjoint à l'intérieur de sa propre famille.
0: Annie, pour conclure, parce que malheureusement nous sommes dans l'obligation de nous quitter, je voulais juste vous dire, si vous avez écouté, et c'est le cas, le passage de Marie-Christine, souvenez-vous, il y avait Alain qui avait appelé, il était dans un état extrêmement... il était dépité, désespéré, parce qu'il avait assisté à une scène. Et en fait, ce qu'avait répondu Marie-Christine, on avait répondu à Alain, c'était juste de dire quand on est sous l'emprise, puisque c'est ce que vous, en tout cas, vous nous dites par rapport à votre fille, c'était juste de dire à la personne sous emprise, je suis là. Et si tu as besoin, un jour, je serai toujours là. Et je pense que ça peut être intéressant de renouer comme ça sans avoir tout de suite une réponse. Vous n'êtes pas obligé d'avoir la solution immédiate, Annie. Mais ne serait-ce juste que de dire à votre fille, ma porte est ouverte, le jour où tu auras envie et besoin, eh bien je serai là.
2: Je je l'ai dit, mais ça fait 27 ans que ça dure. J'ai 74 ans, Sana.
0: Je comprends.
2: Voilà. Moi, ce que je voulais dire, c'est que les enfants instrumentalisés ne sont pas assez reconnus comme victimes. Ils sont tiraillés, ils sont trop jeunes pour comprendre tout cela, et ils ont un lien génétique avec l'abuseur. Alors il lui cède et l'autre parent est privé de ses enfants, de sa descendance et condamné au silence. Il y a trop de cas de souffrance dans tous les milieux sociaux non pris en considération dans la société. Je lance un appel à divers corps de métier dans la société, aux juristes spécialistes des lois, aux psys qui sont manipulés, et j'aimerais avoir un contact avec Marie-Estelle Dupont qui a écrit, qui anime l'émission « Et si on en parlait ?» émission qui a traité de la perversion et de la psychopathie. Également aux enfants concernés qui sont privés d'un parent sans raison valable. Aux députés, Madame Rome, qui n'est plus au gouvernement, mais qui a instauré la notion du violentomètre pour faire prendre conscience de la gravité de la situation. Aux magistrats, j'ai moi-même une petite nièce qui est psychologue clinicienne et qui donne des cours à l'école de la magistrature à Bordeaux. Mais je trouve que les avocats, les juges, les magistrats ne sont pas encore assez formés à tout cela.
0: Je comprends. Annie, je suis dans l'obligation malheureusement de vous dire au revoir, mais je vous rassure sur un point, c'est qu'on vous a entendu. On vous a entendu.
2: Alors, est-ce que Annie, je peux encore lancer un appel à mes petits-enfants?
0: Ah.
2: J'écris à ma Lily Bleue 57, à mon Baptistou, qui travaille qui est mono chez Castor Accueil. Répondez-moi, mes petits-enfants, je vous aime. Et je voudrais aussi dire à mes enfants que je les aime, mais que je ne peux pas rester vivre sans eux et qu'il serait temps qu'ils pensent à revenir me voir.
0: Merci. Merci beaucoup, Annie. Je pense qu'on vous a écouté et j'espère que vos petits-enfants

0: C'était Mylène Farmer et Syl avec Les Mots sur Europe 1.
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0: Bonsoir Yann.
3: Bonsoir Sana, c'est un honneur de vous avoir à l'antenne. Alors, c'est la première fois que je passe à la radio, donc je ne suis pas forcément à l'aise au départ. Donc je compte sur votre bienveillance pour me mettre sur les rails.
0: Vous êtes à la bonne adresse, d'autant que Jade et Audrey aussi sont extrêmement accueillantes, comme vous aurez pu le constater. Bienvenue.
3: Alors justement, Sana, je me permets juste cette petite parenthèse, j'avais dit je le dirais, donc je souligne la bienveillance et la façon d'aborder les choses pour l'auditeur que je suis, pour Jade, que j'ai au téléphone depuis hier soir, et qui est vraiment quelqu'un de charmant. Voilà, je referme la parenthèse.
0: Non, mais en fait, elle est insupportable. Elle est insupportable.
3: Ah bon, d'accord. Ah bah, zut, alors. Ouais. Elle cache bien son jeu, alors.
0: Bon, bah, bienvenue déjà à la Libre Antenne.
3: Merci beaucoup. Je suis le dernier patient, d'après ce que j'ai compris.
0: Alors, dans pas tous le les dernier patient, mais pour cette saison d'été, puisque la rentrée, voilà, c'est demain, d'ailleurs avec un nouvel horaire qui est 21h30, donc j'informe les auditeurs que la Libre Antenne demain commencera à 21h30. Oui, vous êtes notre dernier auditeur de la saison, effectivement. Alors, on va aller à l'essentiel, à savoir donc que votre vie a complètement pris, une saveur, une couleur différente dès lors que votre compagnon, alors je parle pas de votre compagnon de vie, mais votre chien, est arrivé.
3: Exactement. Donc c'est une histoire qui est arrivée en 2009. Donc c'est un petit chien qu'on a été récupéré dans le nord de la France et on habitait en Guyane française. Moi je suis originaire de Martinique et Guyane française.
0: D'accord.
3: Donc on l'a ramené en 2009 à Cayenne et à partir de là on a vécu une histoire qui est absolument fabuleuse, puisque vous pensez bien, comme mon vétérinaire me l'a dit il y a quelques jours, ça nous a bien boosté parce qu'on vit les mauvais moments, C'est pas vrai ce que je dis. C'est pas le bon mot. On vit la période la plus compliquée. C'est la fin de vie comme un aidant pour des personnes humaines. C'est ce qu'on vit exactement tous les deux, moi et mon compagnon, avec la fin de vie.

0: dit de ce qu'était notre petit Jack Russell qui était un pétard allumé pendant 15 ans de sa vie. Et à partir de 15 ans, on a cette flamme qui diminue jusqu'à en ce moment mettre le curseur proche de zéro. On le sait, on ne sait pas combien de temps ça va durer, mais on vit des moments de tendresse absolument terribles avec lui. Malgré son grand âge, le seul endroit où il veut être bien, c'est dans nos bras, parce que c'est là où il est calé, protégé, puisqu'il ne voit plus, il n'entend plus bien, oui, etc. Donc c'est effectivement le message que je veux faire passer, parce que je sais qu'on n'a pas trop de temps, du coup, puisque Annie a pris beaucoup de temps et c'était tout à fait normal.
1: On en a encore un petit peu, je vous rassure.
0: D'accord,
1: même,
0: vous me rassurez, parce que le petit message que je veux faire passer à tout le monde, alors je sais qu'aujourd'hui, en 2026, il y a de plus en plus de gens qui, Dieu merci, laisse une place importante aux animaux à quatre pattes à poil dans les familles, c'est notre cas. Mais de faire très attention pour ceux qui, je vois sur les réseaux sociaux, des gens qui veulent se lancer dans une adoption. Je voulais juste, moi, dire, puisque je sors d'une histoire de 18 ans, et j'espère qu'il y aura même une 19e année, pourquoi pas, c'est qu'il faut pas s'arrêter sur la petite boule de poil que l'on voit à 2 mois, 3 mois, qui vous fait un sourire jusqu'aux oreilles, parce que c'est pas que ça. C'est pas que ça. Il faut se projeter dans le temps que la petite boule de poil, il y a comme pour un adolescent, il faut que jeunesse se passe derrière. Il y a des gens qui supportent pas trop. Certaines races de chiens sont vraiment très mouvementées pendant l'adolescence, qui correspond à l'adolescence pour un gamin. Et ensuite, il y a ce que moi et mon compagnon nous vivons, c'est cette fin de vie qui est terrible, Sana, parce que nous, on n'a plus de vie depuis 1 an et demi. Tout a changé, mais on veut être là pour lui, parce qu'il nous a donné un amour XXL, vous le savez aussi bien que moi, je pense.
1: Oui.
0: Les chiens vous donnent... Moi, j'ai dit à Jade tout à l'heure, dans ma vie, j'aurai 58 ans, je n'ai jamais vu dans le regard d'un humain ce que je vois dans Evan, c'est notre petit chien.
1: Oui.
0: Il y a tout dans le regard d'un chien. Et la seule passion, la seule motivation d'un chien dans la vie, c'est d'être avec vous. Vous, ces humains, c'est tout ce qui l'intéresse. Et nous, en 18 ans, on a tout fait pour tout partager avec lui. Donc, pour faire court sur notre histoire de 18 ans, faut synthétiser, on a fait 8 années en Guyane française, et en 2018, on a voulu changer de vie complètement, pour plein de raisons, mais aussi parce que on trouvait qu'on partageait pas encore suffisamment de trucs avec lui. Donc, on a décidé de faire nos valises de Guyane, on a tout plié, on est venu en Bretagne Sud.
1: Oui.
0: Et alors voilà, et donc ici ça a été, alors là c'est pour le partage, puisqu'on peut emmener un chien partout ici en métropole, et on a tout fait avec lui, on a une vie, c'est un film, c'est sa vie avec nous, c'est un film, voilà, on a fait de la haute montagne, on a fait toutes les îles bretonnes, on a tout fait avec ce petit gars, et c'est pour ça qu'aujourd'hui, tant pis, c'est difficile physiquement pour nous, on a des nuits fractionnées depuis 1 an et demi, on a un déficit de sommeil, on lui doit, on lui avait promis tout petit, on tient notre promesse, on est là, c'est difficile, Sana, mais c'est ça que je veux faire passer comme message pour les gens qui veulent se lancer dans cette belle aventure. Si vous les aimez comme eux, ils vous aiment, c'est une histoire absolument somptueuse. Donc ça vaut bien tout ce qu'on vit là, nous, moi et mon compagnon, parce que on lui doit tout ça. C'est les éclats de rire, les bonheurs qu'on a eu avec lui, c'est aujourd'hui, ben, on est là avec lui, pour les derniers instants.
1: Votre image des aidants, je la trouve excellente, parce que c'est exactement ça quand on accompagne son animal en fin de vie, parce que c'est fin de vie. Vous savez, quand Jade m'a dit que... alors attendez, parce que le prénom Evan... Evan a 18 ans.
0: 18 ans, ça n'a pas rien pour un chien, ça correspond, alors c'est quasiment 100 ans pour un humain, oui.
1: Mais ça prouve bien qu'il est heureux, ce chien.
0: Eh ben, écoutez, Sana, j'ai pas fini ma phrase. Je me permets, j'ai oublié de finir ma phrase tout à l'heure. On a eu un entretien avec notre jeune vétérinaire il y a un mois. Et il nous a dit quelque chose qui, pour ça, je vous ai dit, ça nous a boosté, parce qu'on a besoin d'être boosté tellement on est mal de vivre ça tous les deux depuis 1 an et demi. Quand je vous dis, on a plus de week-end, on a plus de vacances, tout ça, mais on s'en fout. Et il y a des gens dans notre entourage secrètement qui pensent, mais pourquoi Yann et Jérémy subissent ça? Eh ben, c'est ça vous regarde pas ceux qui pensent ça. Nous, on le fait parce qu'on lui doit. Et donc, notre vétérinaire nous a dit une seule phrase, Sana, qui nous a boosté tous les deux. On était en pleurs devant lui parce qu'il a ouvert la brèche de penser, messieurs, à la fin pour abréger. On ne veut pas entendre parler ça pour l'instant parce qu'il va bien. C'est toujours un estomac sur pattes. Il nous fait des câlins XXL. Mais il nous a dit la phrase suivante. Mais, messieurs, vous croyez qu'il est arrivé à 18 ans? Comment?
1: Mais oui.
0: Eh ben, parce que ce que vous venez de dire vous-même, C'est, alors ça nous a fait chaud au cœur. Effectivement, vous accompagnez un chien, s'il arrive à 18 ans, c'est pas d'ailleurs dans la clinique, il me dit, ben, vous êtes les seuls à avoir un chien de 18 ans, et on n'en a pas eu depuis des années. Donc effectivement, ça fait chaud au cœur, parce qu'on sait qu'on a été deux papas. Ça peut faire tomber de la chaise certaines personnes qui entendraient ça. On est deux papas, deux piliers pour lui, on l'a accompagné, il nous a donné encore une fois un bonheur incommensurable, Sana. Et donc, oui, il est arrivé à 18 ans parce qu'il a eu un foyer, il a eu deux personnes sur qui s'appuyer. Et pourtant, sa vie, je vous dis, c'est un film. Il a failli mourir à 2 ans, donc maintenant, il a 18 ans. C'est juste magnifique.
1: Oui, c'est
0: voilà.
1: Incroyable.
0: Ça vaut bien tout ce qu'on a là en ce moment de difficile.
1: Yann, est-ce que parfois, vous vous autorisez quand même à reconnaître que vous êtes épuisé sans avoir le sentiment de trahir Evan?
0: Oui, parce qu'on a, j'ai dit à Jade tout à l'heure, on a des soucis de santé qui arrivent en cascade, évidemment, parce que l'être humain est fait ainsi. Vous avez un déficit de sommeil depuis 1 an et demi. Les nuits, c'est 1h du matin, 3h, 4h, toute la nuit, pour ce que vous imaginez. La petite commission, la grosse commission qui sort n'importe quand, n'importe où. Nous qui sommes très attachés à notre intérieur, on a une jolie maison en Bretagne Sud. On a une pièce qui est complètement transformée pour lui, puisqu'il peut plus évoluer dans tout le volume de la maison, puisqu'il se perd, il se cogne, il se blesse, il peut se blesser. Donc voilà, c'est tout ça, et j'espère que les gens pourraient entendre ma voix ce soir, parce que je vois souvent des gens qui disent j'aimerais prendre un chien, mais j'ose pas franchir le pas. L'histoire, si vous avez des histoires comme la nôtre, franchement, je vous envie d'ores et déjà, parce que je vous dis que nous, ça a été une histoire splendide, voilà. Mais pensez qu'il y a des étapes, il y a comme un jeune gamin, il faut que jeunesse se passe, il y a le jeune adulte, ensuite il y a les années où le chien est adulte, et c'est là que on rentre chacun dans la vie de l'autre, en fait. Nous, on a été, en fait, au rythme de sa vie à lui. On s'est rendu compte de ça. On était au rythme de sa vie, parce qu'un Jack Russell, c'est, je vous ai dit, un pétard allumé tout à l'heure, c'est une batterie qui est chargée H24, et il faut la décharger. Si vous la déchargez pas, c'est pour ça que moi j'ai pris ce type de chien quand on avait évoqué quel type de chien prendre. En plus, en Guyane française, la météo qui est très compliquée, donc il fallait pas faire un mauvais choix. Mais voilà, enfin, je pourrais vous en parler, vous avez bien compris, je peux vous en parler des heures, des jours, des mois, parce que 18 ans, c'est tellement beau.
1: Pour un Jack Russell, vous savez, alors je vais vous faire une confidence.
0: Faites-moi.
1: J'adore les animaux, et à un moment donné, j'ai pensé prendre un chien. Et je me suis renseignée, donc voilà, je me disais, quel chien je peux avoir, et donc j'ai entré mon comportement, mon caractère, mon rythme de vie. Ce que j'ai lu pour le Jack Russell, c'était assez marrant, c'était que effectivement il fallait s'en occuper, et la petite phrase c'était avoir le sens de l'humour.
0: Bon, écoutez, je vais ponctuer ce que vous venez de dire. Moi, Evan, on vit depuis 18 ans avec un personnage de dessin animé. Et ce, depuis le premier soir où il est arrivé à l'aéroport de Cayenne, on a été le chercher. J'avais le Jack Russell dont vous parlez. Ils ont une position bien à eux qui s'appelle la position du suricate, si ça vous parle.
1: Oui.
0: Ou un kangourou pour ceux qui
1: m'aiment. Bon, et
0: dès le premier soir... Voilà. Bon, et le premier soir, quand je lui ai préparé sa première gamelle à Cayenne, je me suis retourné, il m'a fait ça. Et là, j'ai eu ce personnage de dessin animé. Je lui ai dit, mais si tu me fais ça toute la vie, je pense que je vais craquer pour tout. Voilà, parce que c'est ça. Et est-ce que vous me permettez, est-ce que j'ai encore 15 secondes pour vous dire un autre élément super important?
1: Vous avez même encore une minute.
0: C'est super. C'est important, cet élément-là. J'ai envie de crier au monde entier notre histoire tellement elle est belle, mais ce que je vais vous dire là et à prendre en considération, moi, Yann, mon chien m'a transformé sur ma vision des chiens. Mon compagnon Jérémy avait un train d'avance sur moi. Je vous explique. Moi, je suis originaire de la Martinique, et dans les années 70, j'ai vécu avec des chiens dans ma famille, et il n'y avait pas cet attrait pour les chiens qu'on a aujourd'hui en 2026. Les chiens étaient au bout des chaînes, et moi, tout petit garçon, ça me choquait de voir des chiens attachés à des chaînes dans des pseudo-niches à l'extérieur. Et donc, quand on a fait venir Evan dans ce projet d'abord d'acquisition de maison, puis d'intégrer le troisième élément Evan dans notre maison, ça m'a mis des restrictions. Deux d'entre elles. Écoutez bien quand même, c'est quand on connaît la suite. J'avais dit à mon compagnon, qui n'était pas du tout d'accord avec moi, pas de chambre et pas de canapé.
1: Ouais.
0: Le soir même, avec ce que je vous ai raconté tout à l'heure du personnage de dessin animé, le soir même, tous les interdits ont sauté. Son petit lit a été accolé au nôtre depuis 18 ans. Le canapé, bah, évidemment, j'ai coutume de dire, si vous voulez un chien, si vous n'avez pas de canapé, pas de canapé, pas de chien, c'est pas la peine. Bon. Et il m'a fait sauter, lui, tous les interdits que j'avais mis au départ. Voilà, il m'a changé moi pour ma moi notre chien c'est un élément à part entière, c'est notre petit gars, voilà.
1: Bah, dans tous les cas, continuez à prendre soin de lui et merci infiniment, Yann, de votre appel. Il est donc presque une heure, il est temps de refermer cette libre antenne. Un grand merci à celles et ceux qui nous ont appelés ce soir et pendant tout cet été pour nous confier un morceau de leur histoire. Merci à vous qui nous écoutez sans forcément appeler. Vous faites autant partie de cette libre antenne. Merci à Jade et Audrey qui vous ont accueillis chaque soir et merci à tous ceux qui se sont succédés à la réalisation. Eva, Lolo, Tristan, Mathieu et Hugo ce soir. Donc merci à toute l'équipe. Demain, c'est la rentrée sur Europe 1. Valérie Darmon vous retrouvera dès 21h30 et vous présentera la suite de votre libre antenne. Quant à moi, je vais simplement vous dire merci. Merci pour votre confiance, votre fidélité, vos messages, vos témoignages. Prenez soin de vous et prenez soin de ceux que vous aimez. Passez une très belle rentrée et surtout, comme je vous l'ai dit tout à l'heure, ce n'est pas un adieu, donc à bientôt à tous. 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
3: À l'aube du nouveau millénaire, Céline Dion est bien plus qu'une star. Elle est devenue un monument. La chanson du film Titanic l'a propulsée sur le toit du monde. Pendant les deux années qui viennent de s'écouler, elle a vendu 60 millions d'albums, auxquels il faut ajouter les 25 millions de singles pour My Heart Will Go On.

disques de Céline vendus chaque seconde dans le monde. À Paris, en juin 1999, quasiment un an jour pour jour après le sacre des Bleus, elle remplit deux soirs de suite le Stade de France.

0: malgré ce succès phénoménal et cet engouement mondial, la chanteuse québécoise garde la tête froide. Elle a toujours su prendre du recul et ne s'est jamais laissée emporter par le tourbillon.
1: J'ai les pieds beaucoup plus lourds que la tête, quoi. Donc j'ai des pesées au bout de mes orteils qui me tiennent au sol. Je pense que c'est dû au fait que de la façon que j'ai grandi, la façon que j'ai tout l'amour que j'ai reçu de mes frères, mes sœurs, mes parents, les vraies valeurs, quoi. Je pense que ça c'est bien important, c'est la base de tout. Quand t'as une bonne base, quand t'as une bonne fondation de maison, quand t'as une bonne base, tu peux mettre 15 étages, ça va tenir le coup. Si t'as pas une bonne base, puis tu mets 2 étages, tout s'écroule, ça c'est sûr.
0: La base est solide. En béton, le clan est soudé. Les dangers du show business, soigneusement évités.
2: Est-ce que vous arrivez à conserver un contact familial? Comment vous y prenez, ça?
1: Ben, j'appelle ma mère tous les soirs. On se parle pas longtemps, mais on s'appelle tous les soirs. Puis j'ai deux membres de ma famille qui travaillent avec moi en tournée. J'ai ma sœur qui est mon assistante. Puis je la vois pas comme une assistante, je la vois vraiment comme ma sœur, comme mon amie. Puis j'ai un de mes frères qui travaille en tournée avec nous. Alors j'aimerais ça pouvoir apporter mes 13 frères et sœurs en tournée avec moi, tu sais. Mais ils ont des enfants, ils ont des travails. Je peux pas toujours faire ce que je veux.
0: Autour d'elle, sa famille, mais aussi René Angélil, son mari et manager. La biographe de Céline Dion, Elisabeth Reynaud.
3: Il y a tout cette espèce de background autour d'elle, d'amour, de conviction, de volonté, de désir de réussite. C'est absolument énorme, énorme. Il y a vraiment les 13 frères et sœurs, plus la mère, plus René, plus le père. Enfin, c'est fabuleux. Elle aurait jamais fait cette carrière de folie si elle n'avait pas eu ce background extraordinaire autour d'elle.
0: À la fin de l'année 1999, derrière les shows grandioses, le moteur s'essouffle. La voix est fatiguée, le corps est éreinté et le cœur, lui, appelle ailleurs.
4: Aux larmes citoyens, Céline Dion raccroche. La chanteuse québécoise prend 2 années sabbatiques, le temps de faire un bébé. Céline Dion était à Paris cet après-midi pour présenter son dernier album, qui va donc consoler ses fans. Il y avait du garde du corps au mètre carré à l'hôtel Bristol, où se tenait sa conférence de presse. L'hôtel accueillant également le chanteur Prince et la suite royale d'Abdallah de Jordanie. C'est vous dire. Le 31 décembre, ce sera le dernier concert à Montréal avec la troupe de Notre-Dame de Paris. Et après le 1er janvier, enfin, les vacances avec René.
1: Je sais pas exactement qu'est-ce que je vais faire. La première chose que je vais faire, mais je vais prendre le temps de prendre le temps, justement. De me réveiller, de me lever du lit très doucement. Je pense que je vais, même si je m'ouvre les yeux, je pense que je vais rester quelques heures au lit à regarder défiler au plafond quelques images de ma vie et profiter de chaque instant, finalement.
5: Vous savez qu'au 1er janvier, on emmène nos 2 familles. Il y a 250 personnes en tout qu'on amène, qu'on analyse un avion. Et on va passer les 5 premiers jours de l'an 2000 ensemble à Las Vegas. Donc 250 personnes, 225 de sa famille, 25 la mienne. Et c'est
1: peu,
5: vrai.
1: C'est à peu près ça.
5: C'est à peu près ça la proportion.
1: Je vais vous donner un petit scoop. Le 5, bon 5 c'est notre chiffre chanceux. Ça va faire 5 ans que René et moi on est mariés déjà. Et le 5 janvier, René et moi on se remarie à Las Vegas avec les amis, les copains. Ça fait 5 ans que je suis mariée à mon manager et qui est mariée à sa chanteuse. Et bien là, ça va être la chanteuse qui se marie à son mari. Mm-hmm.

0: partir pendant 2 ans. Plus, peut-être.
1: Peut-être plus, même. Pour pouvoir faire le vide, faire le plein, pour venir y raconter autre chose. J'ai comme l'impression de ne plus avoir rien à dire. Je sais pas, mais je pense que c'est important parce que le show business, c'est pas vraiment la réalité. On fait de la musique, on voyage le monde, on voit pas grand-chose. C'est une vie extraordinaire, mais c'est pas vraiment les vraies choses. J'ai vraiment besoin, à ce moment-ci de ma vie, d'être avec ma famille, mon mari, mes amis, les vraies valeurs, les vraies choses. Ça, c'est important. Il faut vraiment que je nourrisse mon âme. C'est très important pour moi maintenant.
2: À l'âge de 31 ans, Céline Dion fait une pause. Après un dernier grand concert à Montréal, le 31 décembre 1999, elle s'éclipse. Il ne s'agit pas d'un caprice de diva, mais d'un besoin vital.
1: Ça fait tellement longtemps que je fais ce métier-là, je pense qu'il est temps pour moi de prendre un break, mais mon mari a été malade et j'ai réalisé à quel point qu'il avait besoin de moi et que moi j'avais besoin de lui aussi, j'avais besoin d'être là. J'avais besoin. Les gens grandissent autour de moi, ils poussent. Il y a des nouveaux-nés dans la famille, je les vois plus. Je suis pas avec ma famille, j'ai envie d'être avec eux. Je suis pratiquement toujours partie. Je passe à côté des choses très importantes. Je réalise qu'on peut pas tout avoir en même temps dans la vie. Je veux pas me retrouver toute seule. Je veux pas attendre à 50 ans. Mon mari est quand même un petit peu plus vieux que moi. Je veux vivre avec lui. Je vais en profiter. La trentaine, c'est un âge extraordinaire. Et je me sens forte plus que jamais. Je me sens bien plus que jamais. J'ai fait une grande tournée. J'ai fait des shows. Le Stade de France, pour moi, ça a été un spectacle que j'oublierai jamais.
2: Quelques mois plus tôt, René Angélil a subi une première opération pour un cancer situé au niveau de la gorge. Malgré le choc et l'envie soudaine de tout arrêter, René supplie Céline de ne pas annuler ses concerts.
3: Elle a découvert le cancer dans la gorge de René parce qu'elle a vu qu'il avait une espèce de protubérance dans le cou. Et donc, on a décrit que oui, il avait un vrai cancer assez grave. Et à ce moment-là, on peut le dire, de ce jour-là, Céline a dit, maintenant, le boss, c'est moi. Et c'est ce qu'elle a fait. Depuis qu'elle a appris le cancer de René, qui devait être opéré tout de suite, hein. C'était vraiment, il n'y avait pas de délai, hein. Elle est devenue le boss. Mais elle avait tellement appris de lui depuis, je sais pas, 15-20 ans, que elle était aux manettes.
2: Céline Dion n'a de compte à rendre à personne. René est malade, sa famille lui manque, et elle est littéralement au bout du rouleau. Sa voix a été sollicitée au-delà du raisonnable. Céline, c'est d'instinct qu'elle est au bord de la cassure.
1: S'il

0: la voix de Céline semble capable de défier les lois de la physique. Il faut cependant se rendre compte du travail en coulisses, des sacrifices et du prix vertigineux de cette perfection.
1: Vous l'entretenez, cette voix ?
2: Énormément.
1: Comment ?
2: C'est prêt, là. J'ai commencé à prendre des cours de chant, j'avais 14 ans, avec une Française ici à Paris qui s'appelait Tosca Marmor, qui est décédée malheureusement. Et depuis quelques années maintenant, j'ai un professeur et un médecin à New York qui me suit toujours. Je vocalise tous les jours, pas longtemps, 15-20 minutes à peu près. Je ne bois pas, je ne fume pas, je ne sors pas, I don't party. Je demande aux gens, prennent-moi de pas fumer si c'est possible. Je ne bois ni chaud ni froid. Quand je chante, ça c'est quand je chante. Je bois ni chaud ni froid. Je prends du bicarbonate de soude et du sel dans un demi-verre d'eau chaude. Je gargarise deux fois avant le spectacle et après le spectacle. Je prends un petit craquelin salé, pour le sel pour me donner de la salive, le craquelin pour enlever mes muqueuses. Dans chaque journée de congé, je ne parle pas. Je fais la mue totale. C'est-à-dire que je ne vais pas dire « Excusez-moi, je ne peux pas avoir rien ». Je fais la mue complètement. J'ai appris à éternuer, à rire, à tousser.
1: Pour économiser la voix, pour
2: le meilleur repos, c'est bien sûr de ne pas parler du tout. Donc, ça, c'est un petit avant-goût là, de ce que je peux faire.
1: Ouais. Et ça, c'est une discipline que faut vous imposer les jours de concert.
2: Les jours de concert.
1: Comment vous y prenez pour vous exprimer? Vous écrivez sur les bouts de papier, comme ça, pour ne pas parler, comme ça, comment vous faites?
2: Oui, sur papier. Ouais. Je n'ai pas besoin de grand-chose, moi. quand je suis en journée de repos, je suis tellement contente de ne pas pouvoir parler, parce que quand je parle, je suis interviewée 40 millions de fois par jour. Mmh. Donc, quand je parle pas, je suis très heureuse.
1: Est-ce qu'elle change, cette voix?
2: Oui.
1: Comment elle change?
2: Ben, elle a changé beaucoup depuis le début de ma carrière. Je pense qu'elle va changer encore beaucoup. Je sais pas si ça s'améliore ou quoi, mais elle est différente. Elle devient plus mature. Elle est plus, en ce moment, peut-être qu'elle est plus mature, plus à l'aise. J'ai maîtrisé peut-être une technique mieux. Peut-être qu'elle est un peu plus forte. Peut-être qu'elle
1: Au niveau du volume, vous voulez dire qu'elle elle porte davantage?
2: J'ai l'impression d'avoir plus de... De la maîtriser mieux sur scène et voir plus de... Comment je pourrais dire ça?
1: La contrôler davantage?
2: Oui, peut-être un peu plus, oui. Mm-hmm. C'est avec la technique, probablement, avec le travail. C'est comme un athlète, hein? Un athlète qui s'entraîne pendant une année peut maîtriser jusqu'à un certain moment. Mais quand ça fait 15 ans que tu t'entraînes, peut-être que tu arrives à contrôler un petit peu mieux, tu sais. Mais peut-être que j'ai encore énormément à apprendre. Peut-être qu'elle va devenir de moins en moins bien. Peut-être qu'elle va devenir de mieux en mieux. Ça, je sais pas. Je peux pas savoir pour l'avenir. Mais pour l'instant, ça va. Oh, oui, ça va.
0: Mais derrière la puissance et le travail, l'instrument est un diamant fragile. Ce retrait de la scène, pour une durée indéterminée, a un goût de déjà-vu. Car en réalité, l'alarme a déjà sonné une décennie auparavant, le jour où, en plein concert, la voix de Céline Dion s'est éteinte d'un coup.
3: Si t'arrivais la même chose que Whitney Houston qui a un problème avec sa voix, comment tu réagirais?
2: J'ai déjà eu un problème de voix. J'ai déjà eu un très grand problème de voix. Ça fait à peu près 4 ans. J'étais en tournée de spectacle et bon, j'étais dans une petite ville au Québec qui s'appelle Sherbrooke. Et j'avais beaucoup, beaucoup mal à la gorge. Pas mal. J'avais que pas de voix. J'avais pas mal nulle part. J'avais pas de voix. Et j'ai quand même été sur scène parce que la scène, c'est magique. Tu parles pas dans la journée. T'arrives pas à parler, à dire un mot. Et sur scène, le soir, t'arrives à chanter. Ça arrive. Et alors, j'ai quand même eu le courage d'aller sur scène. Et après la deuxième ou troisième chanson, mon corps en tremblait. Pour faire une note. Alors, j'en souffrais beaucoup. Et je me suis dit, je vais quand même pas donner un spectacle à moitié. Je fais pas les choses à moitié. Je suis sortie de scène au solo de guitare. Je me suis écroulée en larmes. J'avais honte. Puis, ce que j'ai fait à ce moment-là, c'est que je suis allée voir mon médecin vocal qui m'a dit que j'avais besoin d'être opérée. Parce que j'avais des nodules, des polypes sur les cordes vocales. Mais il me dit, avant de faire quoi que ce soit, je vais t'envoyer voir un spécialiste. Le professeur de chant et le docteur de Pavarotti. Je suis allée à New York voir le docteur Corovin, docteur Riley, docteur Gould. Et on m'a mis une caméra dans la gorge pour voir bien au fond, voir ce qui se passait pour vrai. Il me dit, t'as pas besoin d'être opéré. C'est pas des nodules, c'est uniquement que de l'inflammation sur les cordes vocales. Alors, thank God. Mais si tu veux chanter toute ta vie, si tu veux que je te soigne, faut que tu sois 3 semaines, à partir d'aujourd'hui, 3 semaines sans parler. Pas chuchoter, pas dire merci beaucoup, à bientôt. Non, non, pas pardon, pas merci, pas s'il vous plaît, rien. Je veux que t'écrives. Alors, je suis partie en vacances. C'était les plus beaux jours de ma vie. C'était les vacances les plus intenses, les plus paisibles, les plus relaxantes. Tout à coup, je voyais le ciel, les vagues, le sable, les enfants, tout. Je voyais tout comme au slow motion. Tout était comme au ralenti, mais très doux. Personne ne venait me poser des questions, m'interviewer ou quoi. C'était pour une fois, j'écoutais, au lieu que ce soit moi qui parle, au lieu que ce soit moi qui chante. J'écoutais chanter, j'écoutais parler.
0: Se taire pour continuer à exister. Se taire pour réaliser un autre rêve, celui de la maternité. C'est l'autre combat de Céline Dion, alors que s'ouvre l'année 2000. Avoir un enfant qui ne vient pas. Elle a toujours été un livre ouvert. Alors naturellement, elle médiatise son recours à la fécondation in vitro. Pendant les mois qui suivent, en plus de soigner son mari René, Céline attend son fils. Quand René Charles naît en janvier 2001, elle n'est plus seulement une chanteuse. Elle est une mère victorieuse. Oh, I'm alive. Alors que tout le monde l'attend sur une tournée mondiale, en 2003, Céline Dion annonce son retour dans un lieu plutôt inattendu, Las Vegas. À l'époque, la ville est surnommée le cimetière des éléphants. Las Vegas, c'est la ville d'Elvis Presley, de Frank Sinatra. Elle fut

0: avait très bien compris que non seulement il lui fallait sa salle, donc il lui fait construire le Coliseum, qui est quand même la salle de Céline, pour elle, exactement 4000 places, et un appartement avec tout le confort pour que, tenons-nous bien, Madame Céline Dion saute de la scène directement dans la chambre de son bébé.
1: René, ce businessman au nez creux, réalise son rêve d'adolescent, triompher dans la cité des casinos. Et pour Céline, c'est la solution parfaite. Connaître une vie la plus normale possible. Aller au boulot et rentrer le soir comme n'importe quelle mère de famille. Le Colosseum du César Palace, construit pour elle à prix d'or, devient son bureau.
2: J'ai fait beaucoup de tournées, j'ai chanté beaucoup, ça a été merveilleux, j'ai voyagé le monde. Mais j'ai vraiment l'impression que ça va être mon premier show.
1: Céline Dion propose un spectacle inédit, baptisé A New Day. Il ne s'agit pas d'un simple concert, mais d'une comédie musicale avec des danseurs, des décors grandioses. Un show conçu par le metteur en scène du Cirque du Soleil, Franco Dragone.
2: Ça va être dur, c'est du boulot, c'est 5 shows semaine. Mais on sera à la maison pendant 3 ans. Je vais dormir dans le même lit.
1: La chanteuse vit comme une athlète de haut niveau. Pour préserver ses cordes vocales dans le climat aride du Nevada, elle impose des jours de silence absolu, l'air est humidifié en permanence, elle suit des rituels de récupération dignes d'un champion olympique. C'est le prix de sa liberté et de sa stabilité.
0: Elle a décidé qu'elle voulait être mère et elle a tout fait pour l'être. Elle a décidé qu'elle aurait l'homme de sa vie. Elle a conquis l'homme de sa vie. Elle a décidé qu'elle serait la chanteuse mondiale. Elle est la chanteuse mondiale de langue française, en tout cas en particulier, parce qu'elle chante aussi en anglais, bien sûr, tout le temps. Et faut savoir quand même une petite anecdote que je crois très pertinente et importante. Quand elle chantait sur la scène de Las Vegas et qu'elle savait que pendant ce temps-là, René souffrait à l'hôpital, sur son lit d'hôpital, il lui est arrivé de sortir de scène, de se précipiter à l'hôpital, donc de quitter les strass, les applaudissements, les cris de bonheur d'une foule, pour se retrouver dans la chambre d'hôpital, toute seule, avec René, en disant ensuite, quand on lui posait des questions, « Je me bats pour notre cancer ». Et elle passait la nuit à l'hôpital avec René.
1: La réussite de cette résidence à Las Vegas est sans précédent. Céline Dion devait y rester 3 ans, elle ajoute 2 années de plus. Entre 2003 et 2007, elle assure 717 concerts.
3: Il y a eu des soirs où on n'avait pas envie de le faire, bien sûr, mais il faut dire que la magie de la scène et la magie du show business en général, chaque fois que ça commence, il y a un nouveau public tous les soirs. Alors les gens qui nous donnent chaque soir, en retour, quelque chose peut-être un peu différent. Donc automatiquement, il y a quelque chose qui se passe, il y a la magie.
1: La terre entière vient la voir. Cette série de shows est encore aujourd'hui l'une des plus lucratives de l'histoire de Las Vegas. Et le spectacle de Céline Dion est considéré comme celui qui a changé la ville du péché.
3: À 5 ans, on a vécu des choses extraordinaires et nous sommes devenus une famille. L'équipe était immense. Alors de se représenter tous les soirs, d'être sur scène tous les soirs, avec plus de 60 danseurs, une équipe de techniciens et de musiciens extraordinaires. Alors ça va me manquer, c'est sûr.
1: En 2007, le rideau tombe sur le show A New Day.

0: Le pari est gagné. Céline Dion a prouvé qu'elle pouvait être une mère présente, une épouse aimante et la plus grande star de la planète.
1: Quand on se bat contre le cancer de son homme, quand on se bat pour avoir des enfants parce qu'on ne peut pas en avoir jusque-là, quand on se bat pour être une immense chanteuse, mais ça veut dire que tout ça, c'est nos combats à nous. Nous aussi, on se bat pour plein de choses comme ça, même si on va pas tous devenir une star internationale. Mais peu importe, on a des projets, on a des envies. Donc elle nous communique tout. Elle nous offre tout. Elle est notre famille. Nous sommes sa famille. Elle est quasiment mariée avec nous. On est un couple, le public et elle. Elle nous offre tout. Elle nous dit tout. Même quand elle a des crampes et qu'elle se tord de douleur et qu'elle est même carrément devenue affreusement laide, tellement elle se bat contre cette douleur terrible, même ça, elle nous le donne. Elle dit, vous allez voir, moi aussi je souffre comme vous. Vous allez voir, moi aussi je suis pas tout le temps à la Fashion Week habillée en Chanel, en Dior ou en Hermès. Moi aussi, par mon moment, je suis la femme qui se tord de douleur sur un lit. Voilà.
0: Le destin finit par imposer un silence plus cruel que les rituels de Las Vegas. Céline Dion va devoir encore se taire pour mieux chanter, s'arrêter pour mieux revenir.
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2: Et si on en parlait avec Marie-Estelle Dupont? Marie-Estelle, on parle depuis le début de l'émission, depuis 15h, du sommeil. Dieu sait que c'est capital. Et on est avec Sylvie Royan-Parola, qui est psychiatre spécialiste du sommeil. Il y a beaucoup d'appels, hein. Je le dis souvent, mais là, il y en a beaucoup. 01 80 20 39 21. On va essayer de passer tout le monde. Ça va être compliqué. C'est la base de la santé mentale, Marie-Estelle, le sommeil. On peut le dire comme ça.
3: De la santé mentale, oui, bien sûr. Puis ça se dégrade. Notre humeur se dégrade très vite quand même, hein, quand on dort mal. Hein. Et c'est intéressant de voir d'ailleurs que quand il y a une insomnie qui s'installe, une insomnie chronique, il y a tout un cortège de croyances qui va venir en fait accompagner cette insomnie. Juste avant la coupure, le docteur disait que il fallait avoir une approche très globale et revoir un peu les rites qu'il y a autour du coucher. Et c'est intéressant parce que quand on parle avec les personnes qui ne dorment pas bien du tout de manière chronique, souvent elles ont un peu des croyances magiques et à leur insu, elles font tout ce qu'il faut pas. Donc s'endormir par les...
2: Qu'est-ce qu'il faut pas faire?
3: Pour essayer... En fait, ça devient obsessionnel quand Morphée ne veut pas de nous, on veut absolument s'endormir, donc ça devient une obsession. Et parfois, on va espérer l'épuisement. Donc il y a des gens qui vont se mettre devant des écrans et des séries télé jusqu'à ce qu'ils s'endorment, mais simplement parce qu'ils n'en peuvent plus, mais ce qui ne va pas faire un sommeil réparateur. Ou bien des gens qui vont manger pour s'endormir, mais finalement ensuite le fait d'être lourd ne va pas leur permettre forcément d'avoir un sommeil de bonne qualité. Et ça va être un cercle vicieux qui va dérégler tout leur rythme biologique en fait. Et d'ailleurs, le fait de manger la nuit est un trouble du sommeil. Alors je n'ai plus exactement le chiffre en tête, il m'avait semblé il y a quelques années lire que c'était 1,5% de la population. Est-ce que vous confirmez qu'il y a aussi ce trouble d'alimentation nocturne que vous voyez dans vos consultations?
4: Alors, c'est de l'ordre de quelques pourcents maintenant, c'est entre 1 et 5% quand même. Hein. Ça touche essentiellement des femmes qui effectivement se lèvent la nuit, alors soit consciemment, soit inconsciemment, et qui vont manger. Et qui souvent lutte contre le poids dans la journée, donc ça alimente encore le comportement alimentaire complexe la nuit.
2: C'est pas banal d'ouvrir le frigo durant la nuit, non? Il y a que 5% de la population qui fait ça.
4: Des gens qui vont manger un yaourt, c'est assez souvent les gens qui se réveillent en disant bah si je mange un petit truc ça va aller. Ou qui prennent une tisane en cours de nuit, mais qui se lèvent avec vraiment une impulsion, un désir de manger une quantité de choses importantes, voire des produits congelés. Moi, j'ai vu des patients qui avaient attrapé des saucisses dans le congélateur, qu'ils avaient mangé, mais qui s'en souvenaient pas. C'était un équivalent de somnambulisme.
2: Alors, on est avec Méliane, qui nous appelle de la région Auvergne-Rhône-Alpes. Bonjour Méliane.
5: Oui, bonjour.
4: Bonjour Méliane.
2: Vous êtes...
5: Merci de me prendre à l'antenne.
2: Ah bah écoutez, c'est un plaisir. Vous êtes avec Marie-Estelle Dupont et avec Sophie Royan-Parola. Sylvie. Voilà. Bon. Alors vous dites, je dors beaucoup, mais j'ai l'impression que ça ne me repose pas. Ah oui, alors ça c'est vrai que c'est un sujet. Alors expliquez-nous, racontez-nous Méliane.
5: Alors, j'ai l'impression en fait que... je me suis rendu compte de ça assez récemment, parce que depuis toujours, je dors comme une marmotte. Je dis toujours dans une vie antérieure, je devais être une marmotte. Mais là, je me dis que j'ai l'impression d'avoir un sommeil très long, mais très superficiel. Parce que quelqu'un peut passer à côté de moi sur la pointe des pieds sans faire le moindre bruit, je sens une présence qui passe. Et ça me pose problème quand je pars en vacances, par exemple, avec des amis, parce que les gens sont au courant que je dors beaucoup. D'ailleurs, dans mon quartier, quand les gens me voient le matin, ils me disent tous « Ah, mais t'es déjà levé !» Enfin bon, je suis réputée pour dormir beaucoup. Et quand je pars avec des amis, bon, même si quelqu'un essaye de faire le minimum de bruit, de juste tourner les pages d'un livre, ça me réveille et ça m'énerve. C'est ça qui est pénible, c'est que j'ai envie de dormir et que j'ai pas envie qu'on me réveille.
2: Mais qu'est-ce qui se passe?
5: Je sais pas comment.
2: Vous êtes en hypervigilance?
5: J'ai l'impression.
2: Ah oui. Bon.
3: Depuis toujours.
2: Marie-Estelle Dupont, qu'est-ce que vous dites à Méliane?
3: Vous êtes depuis toujours en hypervigilance ou il y a eu un événement ou des habitudes même que vous avez prises avec vos enfants de vous réveiller? Parfois avec des jeunes enfants, j'entends des mamans qui disent « mais je me suis tellement habituée à me réveiller plein de fois la nuit que je ne me suis remise à bien dormir qu'à la retraite ».
5: Moi, en fait, je vis seule, donc je n'ai personne qui me dérange pour dormir. Hein. Mais j'ai toujours, même quand j'ai été en couple, quoi, j'ai toujours eu besoin de dormir énormément. Et alors, on dit qu'en vieillissant, on dort moins, mais je me dis, mais quand est-ce que ça va arriver, quoi?
4: Mais comment vous êtes dans la journée? Est-ce que vous avez justement besoin de faire des siestes dans la journée?
5: Quelquefois.
4: Quelquefois, donc ça n'a pas l'air d'être...
5: Disons que je me qualifie souvent de grosse feignasse, de grosse fainéante. C'est que à choisir entre faire quelque chose, même qui me plaît, et ne rien faire, je choisis souvent ne rien faire et rester sur mon canapé. Hein,
2: Vous êtes dur ou réaliste, peut-être? Je ne sais pas, avec vous-même.
5: Oh, j'ai l'impression d'être assez réaliste.
2: Bon.
5: Quand même.
4: Alors, c'est vrai qu'il y a besoin d'un très grand contraste entre le jour et la nuit. Et si vous êtes beaucoup allongé dans la journée sur un canapé, en fait, vous allez moins marquer votre rythme circadien et favoriser un sommeil qui va se déstructurer éventuellement avec un sommeil moins récupérateur. Donc vous auriez intérêt quand même dans la journée à bouger un peu plus et à être probablement moins allongé. Oui.
5: Mm-hmm.
2: C'est le conseil que vous donnez à Méliane, oui.
4: Oui.
2: Oui.
4: Déjà.
3: Oui, oui, on recommande d'ailleurs plutôt de faire de l'activité physique en début de journée pour les gens qui dorment mal, pour bien régler les hormones biologiques, l'horloge biologique, pardon, les hormones cérébrales, et si possible de s'exposer à de la lumière naturelle le matin, s'exposer à la lumière du soleil tôt le matin pour que le cerveau sache bien où on en est dans la journée. Et c'est vrai qu'en général, quand on peut être dans la nature le matin, on baille plus tôt le soir, on a plus tôt envie d'aller se coucher, j'ai remarqué.
4: En hiver, le tôt le matin va être difficile avec de la lumière, mais au moins il faut sortir tous les jours dans la journée, même quand il fait pas beau, etc. Au moins faire 20 minutes, une demi-heure dehors. Alors les gens qui ont des chiens, c'est un avantage. Ils sont obligés de sortir leurs chiens, et ça c'est une très bonne chose parce que ça leur permet de s'exposer à la lumière du jour à un moment donné, et plutôt le matin ou en fin de matinée en hiver notamment.
2: Bon, Méliane, la prochaine fois que vous posez la question, tiens, est-ce que je sors ou est-ce que je sors pas, faudra sortir, voilà. Hein, aller faire une balade et pas rester sur votre canapé, comme vous le disiez.
5: Oui.
2: Hein, ça aura certainement un impact sur le sommeil.
5: Je sais qu'il faut faire de l'exercice physique, mais j'ai beaucoup de mal.
2: Bah oui. Bon.
5: Ça pourrait être une solution. Je vous remercie beaucoup.
2: Un grand merci de nous avoir appelés. Merci beaucoup. Tiens, il y a un aspect du sommeil dont on n'a pas encore parlé et sur lequel j'aimerais vous entendre, Marie-Estelle Dupont et Sylvie Royan-Parola. Ce sont les rêves. Qu'est-ce que disent nos rêves? D'où ça vient? On dit beaucoup de choses des rêves, parfois que ce sont des fantasmes. Enfin, qu'est-ce qu'on peut dire des rêves, Marie-Estelle?
3: Ben c'est intéressant parce que les rêves, on a longtemps voulu dire que c'était rien et que c'était juste des déchets, en fait, des déchets de la vie diurne et qui n'avaient aucune signification. Et en fait, il y a quand même une convergence partielle entre les découvertes des neurosciences et puis notamment les théories de Jung en psychanalyse sur le fait que les rêves ont une fonction, d'abord, une fonction cognitive. Et puis bon, il y a toute la théorie de Jung que j'apprécie moi plus que celle de Freud, qui dit quand même que dans les rêves il y a des images et que ces images qui sont en lien avec la vie personnelle et la psyché collective, ça nous indique des choses. Il a classifié les grands archétypes de la psyché collective, l'image de la mère, l'image de l'ombre, etc. Et il dit quelque chose que je trouve très intéressant. Il dit, d'ailleurs cette phrase, elle est à la fois dite par un psychiatre et dite par un psychanalyste, c'est-à-dire qu'il dit la fonction des rêves, c'est d'essayer de rétablir un équilibre psychologique à l'aide d'images de rêve qui, d'une façon subtile, reconstituent l'équilibre de notre psychisme tout entier. Et on voit bien que quand quelqu'un qui est très traumatisé, qui n'arrive pas à dormir, qui fait des terreurs nocturnes, recommence dans la thérapie à nous dire « ben là, j'ai rêvé », on sait qu'il y a quelque chose de l'événement traumatique qui est en train de s'intégrer à sa mémoire personnelle et d'être dépassé dans sa charge émotionnelle. Donc, le rêve, c'est quand même un bon signe, ça veut dire que c'est un peu la digestion du cerveau, en fait, le rêve. Moi, j'ai envie de le dire comme ça. Est-ce que, docteur Royan-Parola, aujourd'hui, il y a des découvertes récentes sur les rêves en neurosciences qui nous en disent plus?
4: C'est surtout l'activité mentale au cours du sommeil qui s'individualise de plus en plus. Et notamment, il y a des possibilités, ce qu'on pensait absolument pas possible avant, d'apprentissage au cours du sommeil. Et notamment, vous savez, pendant le sommeil paradoxal, il y a des mouvements oculaires les seuls muscles qui peuvent marcher, c'est ceux qui commandent les yeux et un petit peu ceux autour de la bouche. Et donc il y a une équipe, par exemple à la Salpêtrière, qui a établi un code avec si c'est oui, c'est deux secousses, enfin je dis n'importe quoi parce que ça devait pas être ça, deux secousses des yeux sur le côté gauche, ou alors un petit rictus pour dire autre chose. Et donc ils posent des questions au sujet, et petit à petit ils se rendent compte que les gens commencent à avoir des réponses qui sont des réponses avec un apprentissage, comme pendant la journée. Donc ça, il y a une fonction dans le sommeil qui est maintenant bien connue, qui est d'apprentissage et de rejouer en fait ce qui va se passer pendant la journée, enfin ce qui s'est passé dans la journée, sous forme d'images qui vont se condenser, qui vont donner ce rêve. Donc évidemment, le rêve, il fait référence à notre histoire, mais sous des façons un petit peu masquées, parce que dans notre inconscient, mais aussi dans notre cerveau en tout cas, il y a des zones de où la mémoire est stockée, et il y a des assimilations en termes de représentation sur la couleur rouge. Ça peut être aussi bien un drapeau, une robe, etc. Et toutes ces associations vont se faire. Donc dans le rêve, il y a vraiment tout ce travail de condensation et de création d'une histoire, mais qui est révélé, bien sûr, par ce qu'on a vécu dans la journée ou les jours antérieurs, ou parfois même des liens avec des choses plus anciennes. Donc c'est pour ça que sur le plan émotionnel, c'est extrêmement important, parce que ça nous renvoie en permanence à notre vécu.
3: Oui, bien sûr. Et d'ailleurs, c'est frappant, les gens qui, alors beaucoup de gens disent qu'ils ne rêvent pas, c'est juste qu'ils se rappellent pas de leur rêve, mais c'est frappant de voir comme un rêve dont on se rappelle peut impacter notre humeur au réveil.
4: Tout à fait.
3: Parfois on se réveille extrêmement bien après un rêve, et puis parfois on a un rêve quand même qui nous plombe une partie de la matinée, parce qu'il est très très vivace en fait, et c'est vrai que pendant longtemps on a eu une pensée un peu trop rationnelle, peut-être, et binaire. On a dit, en gros, il y a la conscience et l'efficacité intellectuelle de la journée, et puis la nuit il ne se passe rien. Et on est en train de comprendre, avec l'analyse du rêve, avec des cycles de sommeil, qu'il y a plein d'états de conscience modifiés, et qu'en fait c'est pas parce qu'on n'explique pas encore tout du rêve qu'il se produit pas des choses non seulement importantes pour la santé, mais des choses signifiantes. Moi je pense que le rêve est aussi une voie vers notre intuition. Parfois on rêve que quelqu'un va avoir un accident, et puis deux jours après cette personne a un accident, donc on peut pas l'expliquer, mais il y a des intuitions, il y a des prémonitions, il y a des choses qui se jouent dans nos images mentales qui apparaissent dans le rêve, et qui sont souvent quand même des clés de lecture quand c'est fait de manière évidemment méthodique, assez intéressante en psychothérapie.
2: On va rejoindre Marie. Marie qui nous appelle des Pyrénées-Atlantiques. Je dors par tranche de 2 heures. Bonjour Marie.
0: Bonjour. Oui, bonjour. Bonjour à vous, bonjour à toute l'équipe.
2: Merci beaucoup d'être avec Marie-Estelle Dupont, nous avoir appelé 01 80 20 39 21 et Sophie Royan Parola. Alors, vous dites, je dors par tranche de 2 heures, puis je me lève et je me recouche depuis 10 ans. Bon.
0: Bah, je pense que c'est depuis 10 ans, mais en fait, je pense que ça fait plus longtemps. Alors, d'accord. Il faut savoir déjà que je me couche pas très tôt, pas avant minuit, que je ne m'endors qu'avec la radio. Ça me berce.
2: Avec Europe 1, évidemment.
0: Exactement. Bon, je suis fidèle depuis que je ne sais pas quel âge.
2: Ah bah très bien.
0: Et systématiquement, une heure et quart après, je me réveille, je me lève, je vais aux toilettes, je mange une petite tartine toute petite avec un petit peu de confiture, je me recouche et je me rendors immédiatement. Et c'est comme ça toutes les 2 heures. Ça fait 1h30, 3h30, 6h30, et voilà. Et à la limite, je dormirai mieux le matin.
2: Vous en souffrez ou pas?
0: Bah, je me dis que c'est un petit peu bizarre, et que j'ai essayé la mélatonine, ça marche pas. Je prends toujours un quart de l'exomil en me couchant, ça marche pas. Enfin, si, ça marche, je veux dire. J'ai fait un test, on m'a donné il n'y a pas très longtemps du Rohypnol, ça ne me fait rien de plus.
2: Ah,
3: le... Et vous avez exploré sur le plan émotionnel, parce que c'est quand même souvent des...
2: Ah oui.
0: Sur le plan
3: sur le plan émotionnel, c'est quand même souvent les émotions qui sont le poil à gratter du sommeil. Il y a une insécurité.
0: Ben oui, mais je ne vois pas très bien.
4: En fait, votre sommeil n'est pas très anormal. Ce qui est anormal, c'est que vous avez pris l'habitude de vous lever à chaque fois, à la fin de chaque cycle. Et du coup, vous avez mis en place des habitudes. Et c'est beaucoup plus difficile après d'enlever ces habitudes, d'aller manger un truc et de se recoucher après, que de se rendormir sans cette aide, si je puis dire, là.
0: Oui.
4: Et plus vous alimentez et plus vous vous alimentez la nuit, plus vous renforcez en fait cette interruption. Et même parfois, vous pourriez avoir des difficultés vraiment à vous rendormir, ce qui n'a pas l'air d'être le cas là. Vous vous rendormez?
0: Non, je me rendors très bien.
4: Donc en réalité,
0: je me rendors très bien dans les 10 minutes.
4: Oui.
3: Et si par exemple vous êtes, je sais pas, à l'hôtel et vous avez pas du tout accès à de la nourriture, qu'est-ce qui se passe?
0: Ah ben, je l'emmène, je prends avec moi ce qu'il faut.
4: Il y a des barres de céréales en général.
0: Ben, je prends, je sais pas quoi.
3: Oui, des barres, allez hop.
0: Non, mais je prends un petit paquet d'amandes ou j'ai toujours un petit morceau de pain.
3: D'accord, donc gâteau. Ça a presque une fonction de doudou, c'est-à-dire vous prévoyez qu'il y en ait, ça veut dire que ça vous angoisse à l'idée qu'il n'y en ait pas.
0: Un peu, oui. Je me dis comment je vais faire.
3: Vous pensez que vous pouvez pas faire votre nuit comme les bébés, il va falloir il faut qu'il y ait
0: un
3: manger à un moment.
0: De toute façon, je me réveille et après je me dis comment je fais.
3: S'il n'y en avait pas, peut-être que vous boiriez un verre d'eau et que peut-être que vous êtes forgé la croyance que vous ne pouvez pas vous rendormir sans manger quelque chose et que si vous faites le test d'aller à l'hôtel sans rien, avec juste une bouteille d'eau, vous allez boire 3 gorgées d'eau et vous rendormir, non? Vous avez jamais essayé?
0: Je ne sais pas. Parce
3: qu'à mon avis, il y a une croyance derrière ça, et c'est, du coup, ça s'est installé. Maintenant, ce TOC, il a une vie autonome, en quelque sorte.
4: C'est presque plus qu'une croyance. C'est quelque chose de vraiment complètement conditionné. C'est-à-dire, vraiment un réflexe conditionné. Donc, il faut travailler, si je puis dire, dans un déconditionnement. Et c'est vrai que d'aller dormir dans un endroit qui n'est pas habituel pour vous, donc vous pouvez, entre guillemets, changer un peu vos habitudes et le remplacer, par exemple, par 3 gorgées d'eau, vous devriez déjà ne plus avoir à vous lever et manger.
0: Oui, mais alors, dans ces cas-là, je vais aux toilettes toute la nuit.
4: Oh, de toute manière, on va
3: pas dit toute la bouteille.
2: Bon, merci beaucoup.
3: En tout
2: Marie.
3: Cas, on avait beaucoup de femmes qui voulaient témoigner, ce qui prouve aussi que les troubles du sommeil touchent quand même un petit peu plus de femmes, ouais, et de plus en plus avec l'âge et avec la ménopause d'ailleurs. Le sommeil est plus fragile.
2: En quelques secondes, parce qu'il nous reste 1 minute 30 pour être extrêmement précis, comment savoir de combien de temps de sommeil on a besoin? Tiens, je pense que c'est une bonne question. Marie-Estelle.
3: Pour le docteur Royan
2: Parola.
4: C'est essentiellement, en fait, s'il y a des grosses différences entre la semaine et le week-end, et surtout avec les vacances. Si, en vacances, normalement, on dort 1h30, 2h de plus que le temps normal de sommeil dont on a vraiment besoin. Si on dort 4h ou 5h de plus,

0: tous les jours à 21h. 21h, j'arrête tout, paf, j'éteins et je dors tout de suite jusqu'à 1h30 du matin. Et puis ensuite, je dors de 11h à 13h.
1: Ouais,
0: voilà,
1: ça,
0: en deux parties. Comme les boulangers.
1: Et pas de réveil le week-end. Le cerveau se réveille pas à 1h30 du matin le week-end. Vous arrivez à vous déconditionner.
0: Exactement.
1: Magnifique.
0: Voilà.
1: C'est admirable.
0: Merci beaucoup. Merci beaucoup, Sylvie Royan-Parola.
1: Merci, docteur Royan-Parola. Merci beaucoup.
0: Auteur du livre Notre sommeil, une urgence absolue.
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0: Et si on en parlait avec Marie-Estelle Dupont? Marie-Estelle, on parle depuis le début de l'émission, depuis 15h, du sommeil. Dieu sait que c'est capital. Et on est avec Sylvie Royan-Parola, qui est psychiatre spécialiste du sommeil. Il y a beaucoup d'appels, hein. Je le dis souvent, mais là, il y en a beaucoup. 01 80 20 39 21. On va essayer de passer tout le monde, ça va être compliqué. C'est la base de la santé mentale, Marie-Estelle, le sommeil. On peut le dire comme ça.
1: De la santé mentale, oui, bien sûr. Puis ça se dégrade. Notre humeur se dégrade très vite quand même, hein, quand on dort mal. Hein. Et c'est intéressant de voir d'ailleurs que quand il y a une insomnie qui s'installe, une insomnie chronique, il y a tout un cortège de croyances qui va venir en fait accompagner cette insomnie. Juste avant la coupure, le docteur disait que il fallait avoir une approche très globale et revoir un peu les rites qu'il y a autour du coucher. Et c'est intéressant parce que quand on parle avec les personnes qui ne dorment pas bien du tout de manière chronique, souvent elles ont un peu des croyances magiques et à leur insu, elles font tout ce qu'il faut pas. Donc pour essayer de s'endormir par les...
0: Qu'est-ce qu'il faut pas faire?
1: Pour essayer... En fait, ça devient obsessionnel quand Morphée ne veut pas de nous, on veut absolument s'endormir, donc ça devient une obsession. Et parfois, on va espérer l'épuisement. Donc il y a des gens qui vont se mettre devant des écrans et des séries télé jusqu'à ce qu'ils s'endorment, mais simplement parce qu'ils n'en peuvent plus, mais ce qui ne va pas faire un sommeil réparateur. Ou bien des gens qui vont manger pour s'endormir, mais finalement ensuite le fait d'être lourd ne va pas leur permettre forcément d'avoir un sommeil de bonne qualité. Et ça va être un cercle vicieux qui va dérégler tout leur rythme biologique en fait. Et d'ailleurs, le fait de manger la nuit est un trouble du sommeil. Alors je n'ai plus exactement le chiffre en tête, il m'avait semblé il y a quelques années lire que c'était 1,5% de la population. Est-ce que vous confirmez qu'il y a aussi ce trouble d'alimentation nocturne que vous voyez dans vos consultations?
4: Alors, c'est de l'ordre de quelques pourcents maintenant, c'est entre 1 et 5% quand même. Hein. Mais ça touche essentiellement des femmes. Qui effectivement se lèvent la nuit, alors soit consciemment, soit inconsciemment, et qui vont manger, et qui souvent luttent contre le poids dans la journée, donc ça alimente encore le comportement alimentaire complexe la nuit.
0: C'est pas banal d'ouvrir le frigo durant la nuit? Non, il n'y a que 5% de la population qui fait ça.
4: Des gens qui vont manger un yaourt, c'est assez souvent les gens qui se réveillent en disant bah, si je mange un petit truc, ça va aller. Ou qui prennent une tisane en cours de nuit, mais qui se lèvent avec vraiment une impulsion, un désir de manger une quantité de choses importantes, voire des produits congelés. Moi, j'ai vu des patients qui avaient attrapé des saucisses dans le congélateur et qui les avaient mangées, mais qui s'en souvenaient pas. C'était un équivalent de somnambulisme.
0: Alors, on est avec Méliane, qui nous appelle de la région Auvergne-Rhône-Alpes. Bonjour Méliane.
5: Oui, bonjour.
4: Bonjour Méliane.
0: Vous êtes...
5: Merci de me prendre à l'antenne.
0: Ah bah écoutez, c'est un plaisir. Vous êtes avec Marie-Estelle Dupont et avec Sophie Royan-Parola. Sylvie. Voilà. Bon. Alors vous dites, je dors beaucoup, mais j'ai l'impression que ça ne me repose pas. Ah oui, alors ça c'est vrai que c'est un sujet. C'est alors expliquez-nous, racontez-nous Méliane.
5: Alors, j'ai l'impression en fait que... je me suis rendu compte de ça assez récemment, parce que depuis toujours, je dors comme une marmotte. Je dis toujours dans une vie antérieure, je devais être une marmotte. Mais là, je me dis que j'ai l'impression d'avoir un sommeil très long, mais très superficiel. Parce que quelqu'un peut passer à côté de moi sur la pointe des pieds sans faire le moindre bruit, je sens une présence qui passe. Et ça me pose problème quand je pars en vacances, par exemple, avec des amis, parce que les gens sont au courant que je dors beaucoup. D'ailleurs, dans mon quartier, quand les gens me voient le matin, ils me disent tous « Ah, mais t'es déjà levé ?» Enfin bon, je suis réputée pour dormir beaucoup. Et quand je pars avec des amis, bon, même si quelqu'un essaye de faire le minimum de bruit, de juste tourner les pages d'un livre, ça me réveille

0: Et ça m'énerve. C'est ça qui est pénible, c'est que j'ai envie de dormir et j'ai pas envie qu'on me réveille.
1: Mais qu'est-ce qui se passe?
0: Je sais pas comment.
1: Vous êtes en hypervigilance?
0: Ben, j'ai l'impression.
1: Ah oui. Bon.
2: Depuis toujours.
1: Marie-Estelle Dupont, qu'est-ce que vous dites à Méliane?
2: Vous êtes depuis toujours en hypervigilance ou il y a eu un événement ou des habitudes même que vous avez prises avec vos enfants de vous réveiller parfois avec des jeunes enfants? J'entends des mamans qui disent mais je me suis tellement habituée à me réveiller plein de fois la nuit que je ne me suis remise à bien dormir qu'à la retraite.
0: Moi en fait je vis seule donc je n'ai personne qui me dérange pour dormir hein. Mais j'ai toujours, même quand j'ai été en couple, j'ai toujours eu besoin de dormir énormément. Et alors on dit qu'en vieillissant, on dort moins, mais je me dis, mais quand est-ce que ça va arriver, quoi?
3: Mais comment vous êtes dans la journée? Est-ce que vous avez justement besoin de faire des siestes dans la journée?
0: Quelquefois.
3: Quelquefois, donc ça n'a pas l'air d'être...
0: Disons que je me qualifie souvent de grosse feignasse, de grosse fainéante. C'est que à choisir entre faire quelque chose, même qui me plaît, et ne rien faire, je choisis souvent ne rien faire et rester sur mon canapé. Hein,
1: Vous êtes dur ou réaliste peut-être, je ne sais pas, avec vous-même.
0: Oh, j'ai l'impression d'être assez réaliste,
1: bon, quand
0: même.
3: Alors c'est vrai qu'il y a besoin d'un très grand contraste entre le jour et la nuit. Et si vous êtes beaucoup allongé dans la journée sur un canapé, en fait vous allez... moins marquer votre rythme circadien et favoriser un sommeil qui va se déstructurer éventuellement avec un sommeil moins récupérateur. Donc vous auriez intérêt quand même dans la journée à bouger un peu plus et à être probablement moins allongé. Oui.
0: Mm-hmm.
1: C'est le conseil que vous donnez à Méliane, oui.
3: Oui, déjà.
2: Oui, on recommande d'ailleurs plutôt de faire de l'activité physique en début de journée pour les gens qui dorment mal, pour bien régler les hormones biologiques, l'horloge biologique, pardon, les hormones cérébrales, et si possible de s'exposer à de la lumière naturelle le matin, s'exposer à la lumière du soleil tôt le matin pour que le cerveau sache bien où on en est dans la journée. Et c'est vrai qu'en général, quand on peut être dans la nature le matin, on baille plutôt le soir, on a plutôt envie d'aller se coucher, j'ai remarqué.
3: En hiver, le tôt le matin va être difficile avec de la lumière, mais au moins il faut sortir tous les jours dans la journée, même quand il fait pas beau, etc. Au moins faire une 20 minutes, une demi-heure dehors. Alors les gens qui ont des chiens, c'est un avantage. Ils sont obligés de sortir leurs chiens.
1: Oui.
3: Et ça, c'est une très bonne chose parce que ça leur permet de s'exposer à la lumière du jour à un moment donné, et plutôt le matin ou en fin de matinée, en hiver notamment.
1: Bon, Méliane, la prochaine fois que vous posez la question, tiens, est-ce que je sors ou est-ce que je sors pas, faudra sortir, voilà. Hein, aller faire une balade et pas rester sur votre canapé, comme vous le disiez. Hein, ça aura certainement un impact sur votre sommeil.
0: Je sais qu'il faut faire de l'exercice physique,
1: mais
0: j'ai beaucoup de mal.
1: Bon.
0: Ça pourrait être une solution.
2: Bien.
0: Je vous remercie beaucoup.
1: Un grand merci de nous avoir appelés. Merci beaucoup. Il y a un aspect du sommeil dont on n'a pas encore parlé et sur lequel j'aimerais vous entendre, Marie-Estelle Dupont et Sylvie Royan-Parola. Ce sont les rêves. Qu'est-ce que disent nos rêves? D'où ça vient? On dit beaucoup de choses des rêves, parfois que ce sont des fantasmes. Enfin, qu'est-ce qu'on peut dire des rêves, Marie-Estelle?
2: Ben c'est intéressant parce que les rêves, on a longtemps voulu dire que c'était rien et que c'était juste des déchets, en fait, des déchets de la vie diurne et qui n'avaient aucune signification. Et en fait, il y a quand même une convergence partielle entre les découvertes des neurosciences et puis notamment les théories de Jung en psychanalyse sur le fait que les rêves ont une fonction, d'abord, une fonction cognitive. Et puis bon, il y a toute la théorie de Jung que j'apprécie moi plus que celle de Freud, qui dit quand même que dans les rêves il y a des images et que ces images qui sont en lien avec la vie personnelle et la psyché collective, ça nous indique des choses. Ça nous, il a classifié les grands archétypes de la psyché collective, l'image de la mère, l'image de l'ombre, etc. Et il dit quelque chose que je trouve très intéressant. Il dit, d'ailleurs cette phrase, elle est à la fois dite par un psychiatre et dite par un psychanalyste, c'est-à-dire qu'il dit la fonction des rêves, c'est d'essayer de rétablir un équilibre psychologique à l'aide d'images de rêves qui, d'une façon subtile, reconstituent l'équilibre de notre psychisme tout entier. Et on voit bien que quand quelqu'un qui est très traumatisé, qui n'arrive pas à dormir, qui fait des terreurs nocturnes, recommence dans la thérapie à nous dire « ben là, j'ai rêvé », on sait qu'il y a quelque chose de l'événement traumatique qui est en train de s'intégrer à sa mémoire personnelle et d'être dépassé dans sa charge émotionnelle. Donc le rêve, c'est quand même un bon signe. Ça veut dire que c'est un peu la digestion du cerveau, en fait, le rêve. Moi, j'ai envie de le dire comme ça. Est-ce que, docteur Royan Parola, aujourd'hui, il y a des découvertes récentes sur les rêves en neurosciences qui nous en disent plus?
3: C'est surtout l'activité mentale au cours du sommeil qui s'individualise de plus en plus. Et notamment, il y a des possibilités, ce qu'on ne pensait absolument pas possible avant, d'apprentissage au cours du sommeil. Et notamment, vous savez, pendant le sommeil paradoxal, il y a des mouvements oculaires les seuls muscles qui peuvent marcher, c'est ceux qui commandent les yeux et un petit peu ceux autour de la bouche. Et donc il y a une équipe, par exemple à la Salpêtrière, qui a établi un code avec si c'est oui, c'est deux secousses, enfin je dis n'importe quoi parce que ça devait pas être ça, deux secousses des yeux sur le côté gauche, ou alors un petit rictus pour dire autre chose. Et donc ils posent des questions au sujet, et petit à petit ils se rendent compte que les gens commencent à avoir des réponses qui sont des réponses avec un apprentissage, comme pendant la journée. Donc ça, il y a une fonction dans le sommeil qui est maintenant bien connue, qui est d'apprentissage et de rejouer en fait ce qui va se passer pendant la journée, enfin ce qui s'est passé dans la journée, sous forme d'images qui vont se condenser, qui vont donner ce rêve. Donc évidemment, le rêve, il fait référence à notre histoire, mais sous des façons un petit peu masquées, parce que dans notre inconscient, mais aussi dans notre cerveau en tout cas, il y a des zones de où la mémoire est stockée, et il y a des assimilations en termes de représentation sur la couleur rouge. Ça peut être aussi bien un drapeau, une robe, etc. Et toutes ces associations vont se faire. Donc dans le rêve, il y a vraiment tout ce travail qui se de condensation et de création d'une histoire, mais qui est révélé bien sûr par ce qu'on a vécu dans la journée ou les jours antérieurs, ou parfois même des liens avec des choses plus anciennes. Donc c'est pour ça que sur le plan émotionnel, c'est extrêmement important, parce que ça nous renvoie en permanence à notre vécu.
2: Oui, bien sûr. Et d'ailleurs, c'est frappant, les gens qui... Alors, beaucoup de gens disent qu'ils ne rêvent pas, c'est juste qu'ils se rappellent pas de leurs rêves, mais c'est frappant de voir comme un rêve dont on se rappelle peut impacter notre humeur au réveil.
3: Tout à fait.
2: Parfois, on se réveille extrêmement bien après un rêve, et puis parfois, on a un rêve quand même qui nous plombe une partie de la matinée, parce qu'il est très très vivace, en fait. Et c'est vrai que pendant longtemps, on a eu une pensée un peu trop rationnelle, peut-être, et binaire. On a dit, en gros, il y a la conscience et l'efficacité intellectuelle de la journée, et puis la nuit il ne se passe rien, et on est en train de comprendre avec l'analyse du rêve, avec des cycles de sommeil, qu'il y a plein d'états de conscience modifiés, et qu'en fait c'est pas parce qu'on n'explique pas encore tout du rêve qu'il se produit pas des choses non seulement importantes pour la santé, mais des choses signifiantes. Moi je pense que le rêve est aussi une voie vers notre intuition. Parfois on rêve que quelqu'un va avoir un accident, et puis deux jours après cette personne a un accident, donc on peut pas l'expliquer, mais il y a des intuitions, il y a des prémonitions, il y a des choses qui se jouent dans nos images mentales qui apparaissent dans le rêve, et qui sont souvent quand même des clés de lecture quand c'est fait de manière évidemment méthodique, assez intéressante en psychothérapie.
1: On va rejoindre Marie. Marie qui nous appelle des Pyrénées-Atlantiques. Je dors par tranche de 2 heures. Bonjour Marie.
4: Bonjour. Oui, bonjour. Bonjour à vous, bonjour à toute l'équipe.
1: Merci beaucoup d'être avec Marie-Estelle Dupont, nous avoir appelé 01 80 20 39 21 et Sophie Royan Parola. Alors, vous dites je dors par tranche de 2 heures, puis je me lève et je me recouche depuis 10 ans. Bon.
4: Bah, je pense que c'est depuis 10 ans, mais en fait, je pense que ça fait plus longtemps. Alors, d'accord. Il faut savoir déjà que je me couche pas très tôt, pas avant minuit, que je ne m'endors qu'avec la radio. Ça me berce.
1: Avec Europe 1, évidemment.
4: Exactement. Bon, je suis fidèle depuis que je ne sais pas quel âge.
1: Ah bah très bien.
4: Et systématiquement, une heure et quart après, je me réveille, je me lève, je vais aux toilettes, je mange une petite tartine toute petite avec un petit peu de confiture, je me recouche et je me rendors immédiatement. Et c'est comme ça toutes les 2 heures. Ça fait 1h30, 3h30, 6h30, voilà. Et à la limite, je dormirais mieux le matin.